C'était la déclaration d'indépendance des États, les premiers États américains. Et donc nous allons commémorer en quelque sorte cette histoire qui a changé la face du monde. Ça c'est la première partie. Et en deuxième partie, nous recevons le professeur René Écochard à l'occasion donc de la publication de son livre « Les neurosciences répondent à 26 questions sur le sexe, le genre, la famille et les hormones » qu'il publie aux éditions Ellipse. Ce n'est pas la première émission, naturellement, que nous consacrons à cet ouvrage. Ce soir, nous allons aborder un certain nombre de sujets, et plus particulièrement, pardon, le thème de la monogamie. Est-ce que la famille monogame a un fondement biologique? C'est une question que nous poserons, bien sûr, au professeur Écochard, et c'est une question qu'il traite, naturellement, parmi d'autres, que nous aborderons aussi dans ce livre. Je rappelle que nous avons la très grande chance d'avoir Laurent au standard. Il sera ravi de prendre vos messages, vos questions, que nous proposerons à nos invités. Vous pouvez le faire par téléphone au 01 46 51 00 85, 01 46 51 00 85, ou par courrier électronique courtoisie@rc.fr, courtoisie@rc.fr. Surtout, n'hésitez pas, chers auditeurs, vos questions, vos remarques seront bien sûr les bienvenues. Nous abordons maintenant donc la première partie de cette émission. Les États-Unis, première économie mondiale, première puissance mondiale, dominent le monde, et ce depuis le traité de Versailles en 1919. Il y a 250 ans, quasiment jour pour jour, le 4 juillet 1776, naissaient ces nouveaux États, ce nouvel État en quelque sorte, lorsque les représentants des insurgés américains des 13 colonies britanniques déclarent leur indépendance. Quelles sont les causes de leur révolte contre la couronne britannique? La question mérite d'être traitée, tant ces causes sont plus complexes que celles en général évoquées, car l'indépendance ne fait pas forcément l'unanimité chez les colons, et nombre d'entre eux restent fidèles à la couronne britannique. Qui pouvait, à ce moment-là, au moment de cette déclaration d'indépendance, prévoir l'issue de ce conflit entre les colons et la couronne britannique, car après quelques succès initiaux, eh bien la supériorité navale et militaire des Britanniques accuse les indépendantistes. Sans Louis XVI, sans Vergennes, sans l'amiral de Grasse, le général Rochambeau, jamais les États-Unis ne seraient devenus indépendants. Notons d'ailleurs, au passage, que les Indiens seront les premières victimes de cette indépendance. Au-delà du folklore, à l'exemple du général Pershing et son Lafayette, nous voilà lorsque Pershing arrive en France, les Américains oublieront très vite qu'ils doivent cette indépendance à la France, leur intérêt commandant toujours en priorité. Alors bien sûr, il ne s'agit pas de faire de l'Uchronie, mais de s'intéresser à l'histoire, aux causes réelles et méconnues de ce conflit, à son déroulement et à son achèvement par la victoire française. Alors bien sûr, il n'y avait pas que des Français, il y avait pour moitié-moitié entre les troupes américaines, nous l'apprendrons, et les troupes françaises, mais en tout cas, la stratégie qui a abouti à la victoire décisive, les victoires décisives dans l'histoire sont rares, et la victoire décisive de Yorktown, effectivement, c'est elle qui clôt le chapitre de cette guerre et qui continue en effet, qui mène à l'indépendance des États-Unis, l'indépendance réelle. Eh bien, Yorktown, c'est l'aboutissement de la stratégie voulue par Rochambeau. C'est ce que nous allons voir, bien sûr, ce soir et entre autres dans les émissions qui suivent. Yorktown, dernière victoire de la monarchie française, conséquence d'ailleurs et récompense des réformes profondes de l'armée et de la marine sous Louis XVI, réformes mises en œuvre d'ailleurs après les défaites de la guerre de 7 ans. Eh bien, c'est Louis XVI, ce sont ses ministres qui forgent les armes et les hommes
de cette victoire. Nous allons réaliser 3 émissions sur cet événement mondial. C'est un événement mondial. Et 3 émissions qui vont nous raconter, grâce à notre invité, le déroulement de cette guerre, de ce conflit, de mai 1774 à 1781, des causes de la guerre d'indépendance jusqu'à l'engagement de la France. Alors ça sera la première émission. Nous allons voir ce qui a causé donc la révolte des indépendantistes contre la couronne, le déroulement, le début du déroulement de ce conflit, et les raisons qui amènent en effet Louis XVI et Vergennes à intervenir, à monter ce corps expéditionnaire qui débarquera en baie de Newport. Ça, ce sera la première émission, celle d'aujourd'hui. Et puis, nous consacrerons une deuxième émission à la guerre navale. La guerre navale est décisive. Sans la victoire de l'amiral de Grasse en baie de Chesapeake, il n'y aurait pas eu la bataille de Yorktown. Donc, cette guerre navale, qui est une conclue par une victoire française, elles sont rares contre les Anglais, donc nous allons bien entendu la raconter. Ça sera la deuxième émission, et la troisième émission, à la rentrée, eh bien, sera consacrée à la bataille de Yorktown, proprement dite. Alors pour, en quelque sorte, introduire ces 3 émissions, je vous propose, chers auditeurs, d'écouter la marche des régiments du roi, qui vont en quelque sorte introduire l'histoire de cette guerre dans laquelle l'action des régiments du roi a été décisive.

0: Eh bien, chers auditeurs, nous voilà mis dans l'ambiance, en effet, de l'intervention du corps expéditionnaire français dans cette guerre d'indépendance américaine il y a 200, un peu moins de 250 ans, puisque nous fêtons quasiment jour pour jour la déclaration d'indépendance. Enfin, nous fêtons, nous commémorons, nous réalisons une émission concernant aujourd'hui cette déclaration d'indépendance et la guerre qui s'ensuit, qui va amener donc à l'intervention française voulue par Louis XVI et par Vergennes. Et pour raconter cette histoire, eh bien, j'ai le plaisir de recevoir le général Vincent de Kitzpotter, qui vient de publier un livre passionnant consacré justement à Yorktown, octobre 1781, la victoire franco-américaine qui a consacré l'indépendance des États-Unis et qui le publie aux éditions Perrin. C'est une co-édition Perrin et Ministère des Armées. Mon général, bonsoir.
1: Bonsoir, Thierry Descours.
0: Eh bien, je suis ravi de vous recevoir en direct pour ces trois émissions. Merci beaucoup d'avoir accepté de faire trois émissions sur ce sujet qui correspondent aux étapes principales, d'ailleurs, de cette guerre d'indépendance américaine, de la déclaration d'indépendance dont nous commémorons donc aujourd'hui quasiment l'anniversaire, les 250 ans, jusqu'à le point final qui est donné par la victoire de Yorktown, qui est la victoire du général Rochambeau face aux troupes du général Cornwallis et les troupes britannique. Je vous présente aux auditeurs de Radio Courtoisie. Donc vous êtes officier de cavalerie, officier de l'arme blindée cavalerie. Vous êtes docteur en sciences politiques. Vous avez fait une longue carrière et riche carrière dans l'armée, à différents postes dans l'arme blindée cavalerie. Vous avez notamment commandé le 1er régiment de cuirassiers, notamment en opération au Liban, sur Charles Leclerc. Il y a toujours les Charles Leclerc, ils sont toujours là-bas.
1: Absolument. Enfin, pas au Liban, mais dans nos régiments de cavalerie.
0: Oui, mais ils ne sont plus au Liban.
1: Non, on les a désengagés en 2012.
0: Et puis, vous avez aussi mené une carrière diplomatico-militaire, puisque vous avez passé 9 ans aux États-Unis. Vous avez été attaché de défense adjoint à Washington et conseiller militaire à deux reprises près des Nations Unies à New York. Donc vous connaissez très bien les États-Unis. Vous avez passé de longues années, ce qui explique d'ailleurs, vous allez nous raconter la genèse, bien sûr, de votre livre. Vous êtes actuellement, vous avez créé et vous dirigez un cabinet de conseil en stratégie de gestion des risques. Et alors, quelque chose qui a attiré quand même mon attention, que vous êtes, c'est assez rare, je crois, vous allez nous expliquer ce que c'est, vous êtes membre de la Société des Cincinnati du Connecticut. Mmh. Alors ça, je pense que c'est un privilège rare pour un Français.
1: C'est une petite coquetterie.
0: Ah bon? Et c'est quoi cette coquetterie?
1: Alors tout d'abord, les sociétés de Cincinnati, créées en 1783, les 13 colonies américaines, avec leurs officiers qui avaient participé à la guerre d'indépendance, eh bien, sont en réalité... font corps dans une société, une par État, sous l'impulsion du général Knox, qui commandait l'artillerie de Washington, et puis de Lafayette, et puis d'autres officiers généraux américains. Et Washington se tourne vers les Français en disant « Mais vous devriez également constituer une société mémorielle avec vos officiers généraux et officiers supérieurs et autres officiers subalternes pour entretenir cette mémoire de votre participation à la guerre d'indépendance. » Donc c'est ce qui est fait, Louis XVI accepte, et une 14e société est créée en France. Voilà. Donc il se trouve que j'ai eu l'honneur d'être membre de la Société du Connecticut, parce que à force de faire des conférences pendant mes séjours américains, les Cincinnati, comme on dit, et Cincinnati, comme on dit en France, m'ont nommé membre d'honneur dans la Société du Connecticut. Donc il y a un certain nombre de Français, comme un certain nombre d'anciens ambassadeurs. Mon prédécesseur, c'était l'amiral de Gaulle, comme Cincinnati américain, au Connecticut.
0: Mais il y a un numerus clausus, il y a un nombre...
1: Jamais trop su, non. Je pense pas. Il faut descendre... Il faut descendre d'un officier qui a servi pendant la guerre d'indépendance. Il n'y en a qu'un par famille. Et ce sont les mâles qui sont, bien sûr, identifiés. Et donc, il y a 100 ans, ils ont créé une société des fils de la Révolution américaine, les Sons of the American Revolution. J'ai apporté un peu de liquide pour mettre dans le cochonou, là.
0: Comme vous dites, avec le bon accent, c'est acceptable.
1: Très bien, merci. Les Daughters of the American Revolution, les filles de la Révolution américaine, pour le pendant des femmes qui descendent de ces glorieux marins et soldats qui ont combattu. Voilà.
0: C'est un titre purement honorifique qui se transmet, non?
1: Non, un
0: de vos enfants sera lui aussi Cincinnati du Connecticut?
1: Absolument pas, puisque je suis membre honoraire. En revanche, lorsqu'on est membre héréditaire, on transmet.
0: Oui, on transmet parce qu'on a un aïeul qui s'est battu.
1: Tout à fait.
0: En France, ils sont combien?
1: Je crois qu'ils sont 600.
0: 600 descendants, 600 descendants. Des 4. Alors, ce sont les officiers qui sont concernés.
1: Alors, ce sont les officiers généraux et les officiers supérieurs dans un premier temps. Donc ça restreint parce que les Américains étaient beaucoup plus inclusifs. Ils ont pris le dernier des sous-lieutenants qui était dans l'armée pour faire partie de ces sociétés. En France, c'est un peu différent. Alors quand on sait qu'au XVIIIe siècle, il fallait avoir au moins 5 quartiers de noblesse pour être officier supérieur ou officier général, vous voyez que c'est vraiment l'élite de l'élite de notre aristocratie au XVIIIe siècle. Et donc, ce sont ses descendants. Ça a été légèrement amendé pour faire rentrer les officiers qui étaient blessés, qui avaient été blessés au combat, ou les officiers qui étaient devenus généraux ou maréchaux sous l'Empire ou les guerres de la République, et après, malgré tout.
0: Mais il y a des cérémonies, des réunions, vous savez purement.
1: Il y a beaucoup de réunions. Et on entretient, cette mémoire des officiers, soit américains, soit français, qui se sont battus aux côtés là, des insurgés américains. Ouais.
0: Et vous, général Kilspotter, vous ont proposé donc de devenir membre de celle du Connecticut,
1: voilà.
0: Parce que vous étiez particulièrement impliqué dans l'étude de l'histoire américaine.
1: Absolument, c'est ma passion depuis. Depuis tout petit, en réalité. Et tout ça a été, bien sûr, mûri, densifié par les différentes visites et séjours aux États-Unis. Et puis finalement, un jour, je me suis dit, j'avais été désigné par mon ambassadeur pour représenter la France aux cérémonies de Yorktown. C'était en 2011. Donc c'était les 230 ans, les commémorations des 230 ans. Et puis je me suis dit, mais personne ne connaît ça en France. Personne. Pourquoi? Eh bien, tout simplement parce que c'est la dernière épopée glorieuse de l'ancien régime. Et immédiatement après, ou pratiquement, on a la Révolution française, les guerres de la République et l'Empire, avec toutes ces guerres. Et tout ça a fait oublier notre action glorieuse et militaire. On comprend pourquoi. Certains officiers sont devenus officiers généraux. J'ai coutume de dire que les capitaines de Rochambeau sont devenus les généraux ou les maréchaux de l'Empire, Napoléon.
0: Votre livre est passionnant, il rentre dans le détail justement des destins des personnes qui entourent Rochambeau. Vous dites, on envoie là-bas l'élite de l'armée française, on
1: Absolument.
0: Envoie les meilleurs, et ça on l'ignore.
1: Absolument.
0: On envoie les meilleurs, donc Rochambeau.
1: Ouais. C'est Rochambeau qui a choisi tous ces officiers, et puis les régiments, mais on en reparlera, les régiments qui étaient stationnés en Bretagne et qui étaient prêts à envahir la Grande-Bretagne précisément, puisqu'on avait avant Napoléon qui l'a fait
0: avec le camp de Boulogne,
1: mais on avait déjà cette volonté d'envahir notre ennemi héréditaire avec les Espagnols aussi, mais ça n'a pas fonctionné.
0: Vous n'avez jamais rêvé d'une promotion général Rochambeau à Saint-Cyr? Ça, il le mériterait. Quand on fait, on finit votre livre, on dit quand même. Rochambeau devrait donner son nom à une promotion de Saint-Cyrien.
1: J'espère.
0: Eh bien,
1: lui,
0: Montcalm. Hein, Montcalm a donné son nom.
1: Bien sûr.
0: Donc, on pourrait imaginer Rochambeau.
1: Rochambeau a passé l'histoire. Il a connu 3 rois. Il a connu un empereur. Il a connu 5 régimes politiques différents. C'est sous la République qu'il a été élevé au rang de maréchal. J'imagine qu'on en reparlera parce que c'est important que nos éditeurs puissent bien appréhender la personne du général de Rochambeau.
0: Yorktown, c'est un site évocateur. C'est formidable de visiter des champs de bataille quand ils sont évocateurs, mais tous ne le sont pas. Parfois, c'est des grandes plaines, et on dit... Je sais pas si il y a différentes batailles, notamment de la guerre de Sécession. Quand on regarde un peu les photos, on se dit, tiens, c'est pas. Est-ce que Yorktown c'est évocateur? Est-ce qu'on, lorsqu'on va, puisque vous êtes allé, vous avez représenté la France à Yorktown, vous êtes allé sur ce site. Est-ce que le site est parlant?
1: C'est magnifique.
0: Ah oui.
1: Le site est magnifique. C'est sur une péninsule. Ça donne sur un bras de mer, une rivière, la rivière York. Et vous faites face à la gigantesque baie de Chesapeake, en Virginie. Donc, déjà, un paysage extraordinaire. C'est du XXL. On n'a pas l'habitude de ça en Europe. Moi qui suis du golfe du Morbihan, si vous voulez, c'est un golfe du Morbihan fois 100, fois 1000. Et donc, à Yorktown, on peut y avoir un port en eau profonde, et c'est pour ça que les Anglais s'étaient en quelque sorte réfugiés sur cette garnison de Yorktown. Mais ce qui est impressionnant, et j'y suis allé des dizaines de fois, c'est que vous sentez tous les lieux sont empreints de ces vibrations, comme disent les Indiens. Vous savez, les Indiens vous disent il y a les forces telluriques, etc. Mais c'est vraiment ça. On sent que le sang français a coulé sur cette belle terre de Virginie. Vous voyez, et c'est une terre qui est empreinte d'histoire. On le sent. Et en plus, c'est merveilleux. Et donc, on a des monuments aux morts, bien sûr, français, qui sont entretenus avec le nom de tous les marins et soldats tombés au champ d'honneur sur la terre d'Amérique. Et il y a une fosse commune également qu'on va fleurir à chaque célébration de la bataille de Yorktown, puisque 2112 soldats et marins français sont tombés au champ d'honneur. Et il faut multiplier ce chiffre de 2112 par 3. Pour avoir le nombre de victimes au total françaises, suite aux blessures, suite à des maladies, des fièvres. Tout le monde mourait à cause des fièvres et de la chaleur, en réalité. Voilà.
0: Et ce sont des pertes impressionnantes, pas ramenées aux chiffres du corps expéditionnaire, qui était de quelques milliers.
1: Et de la population française, qui tangente les 22 millions d'habitants. Vous vous rendez compte, c'est énorme. Le sang français a permis littéralement de consacrer cette indépendance américaine. Et c'est pour ça que les Américains le savent, le reconnaissent, et nous remercient à chaque fois.
0: Ils vous remercient réellement, le général, parce qu'on a parfois... c'est une page très glorieuse, dernière victoire donc, de la monarchie, et victoire splendide, puisque c'est une victoire à la fois terrestre et sur mer, remportée par l'amiral de Grasse. C'est une victoire qui efface en quelque sorte les humiliations de la guerre de 7 ans, mais très vite, les Américains, même si vous nous expliquez qu'ils sont toujours reconnaissants du rôle de la France, sans elle, ils ne seraient pas indépendants des Britanniques, très rapidement, les Américains vont choisir leur propre parti. En quelques années, il y aura une guerre, d'ailleurs, quelques années entre... la France et les États-Unis, une guerre maritime qui ne durera pas très longtemps, certes, mais une guerre quand même. Et puis, ils vont être neutres dans le conflit napoléonien entre la Grande-Bretagne et la France. On a l'impression quand même que c'est dans la réalité, ça reste un peu sentimental.
1: Oui, alors, objection, votre honneur, tout de même, sur la notion de guerre, puisqu'il n'y a pas eu de guerre. En réalité, nous sommes le seul pays européen à ne pas avoir été en guerre contre les États-Unis. Et vous savez, les soldats américains et les soldats français le savent. Dans notre ADN, on sait qu'on n'a jamais déclaré la guerre les uns contre les autres.
0: Il y avait un conflit naval quand même.
1: Non, c'était un petit conflit naval. Oui. C'était pas une guerre, c'était effectivement des escarmouches. Une guerre de course en 1812 notamment.
0: C'est
1: effectivement.
0: Ça. Oui.
1: Mais c'est un épiphénomène en réalité. C'est comme malheureusement les soldats de Vichy qui tirent lors du débarquement... Américains en Algérie en novembre 1942, vous voyez. Et donc, ils sont une dizaine à ouvrir le feu, et effectivement, il y a des victimes, mais ça ne va pas plus loin, bien sûr.
0: Alors, pourquoi faut-il s'intéresser à cette bataille de Yorktown, en général?
1: Eh bien, parce qu'elle est emblématique. Le paradoxe, c'est qu'elle est peu connue en France, comme je vous l'ai dit. Et puis, elle est emblématique parce qu'elle va vraiment permettre aux États-Unis d'Amérique de gagner leur indépendance. On peut même dire qu'on a offert l'indépendance aux États-Unis. Et d'ailleurs, il faut leur rappeler. Et régulièrement, on essaye de leur faire comprendre qu'ils nous doivent beaucoup. Alors, ils ont payé depuis. les deux conflits mondiaux, la guerre froide, voilà, le plan Marshall, bon, on pense ce qu'on veut, mais quand même, ils ont largement remboursé leurs dettes. Les millions de GIs, ou pendant la Première Guerre mondiale, les Doughboys, les Sammies qui traversent à 19 ans, font vraiment écho, par exemple, au général de Lafayette, qui a 19 ans en juin 77 lorsqu'il arrive aux États-Unis. Vous voyez, donc c'est assez intéressant de voir ce retour de dette, en réalité. Et c'est assez beau, d'ailleurs. Mais alors, pour parler du contexte, c'est important de remettre tout ça dans son contexte. Vous avez évoqué, je crois, la guerre de 7 ans, l'humiliation de la défaite de la guerre de 7 ans, qui s'appelle les French and Indian Wars, les guerres entre Français et Indiens en réalité, mais c'est un terme anglais. Nous étions amis de nombreuses tribus indiennes, qui n'étaient pas forcément les tribus les plus guerrières, malheureusement. Par exemple, on n'était pas du tout amis avec les Iroquois, eux étaient avec, c'était les alliés des Anglais. Et donc, en réalité, tout ça remonte à la guerre de 7 ans, lorsque l'Amérique était française. À l'ouest des Appalaches, vous avez une présence d'au moins 10 000 Français, à peu près 4 à 5 000 soldats français qui sont stationnés sur toute cette bande de terre qui part du Canada, des Grands Lacs, et qui descend vers la Louisiane. On parle de Louisiane septentrionale pour parler de la zone qui se trouve à l'ouest des Appalaches, aujourd'hui à l'ouest de la Pennsylvanie. Et vous avez ces forts qui sont encore visibles aujourd'hui, notamment à Pittsburgh, qui s'appelait le Fort Duquesne, où se trouvait la majorité des Français. Et donc, figurez-vous que en mai 1753, le jeune lieutenant-colonel George Washington reçoit les missions d'aller aux confins de la Virginie septentrionale pour aller signifier aux Français que ce sont les terres du roi George III d'Angleterre et qu'ils n'ont rien à faire ici. Et donc, il y va avec une petite unité. Bien sûr, il se fait conduire. Il revient un an après, en mai 1754. Et là, un parti de négociateurs français emmené par le chevalier de Jumonville se fait prendre en embuscade par l'unité du jeune lieutenant-colonel George Washington et surtout par les Indiens qui sont avec lui. Et les biographes américains n'en parlent pas tellement parce que c'est un peu une tâche dans sa biographie, en quelque sorte, puisqu'il est complètement désemparé. Et donc, en termes de commandement, ça laisse à désirer. Et un des chefs iroquois va tuer de son tomahawk l'envoyé du roi de France. Et ça, c'est un casus belli. Lorsque Louis XV l'apprend 6 mois après, il déclare la guerre à la Grande-Bretagne. Donc, c'est véritablement le début de la guerre de 7 ans, cette première guerre mondiale en Europe, mais qui s'est déclarée en Amérique à cause de Washington, en réalité. C'est amusant, parce que 22 ans après, il vient taper à la porte des Français. Bon, et puis pour vous aller très très vite, il est pourchassé, il reconnaît qu'il a commis une erreur, il l'écrit, il lui signe, mais on lui laisse la vie sauve. Il revient un an après, en 55, avec le général Braddock et une force de 10 000 soldats britanniques aux confins de la Virginie, dans les Appalaches. Et là, c'est la déroute anglaise. On tue le général Braddock, mais nous ne pouvons pas soutenir l'effort de guerre. Et donc, on perdra, comme vous le savez, 7 ans après, voilà, par le traité de Paris. Et donc, il y a une vraie volonté depuis ce traité de Paris, où c'est l'humiliation totale. Il y a des gouverneurs anglais sur le sol de France pour vérifier qu'on ne va pas construire trop de vaisseaux, que nos unités ne dépassent pas un certain nombre de quotas. Voilà. Et donc, c'est une vraie humiliation et il y a un désir de vengeance. Et figurez-vous que tous les ministres qui se succèdent, Maurepas, Philippot de Maurepas, Choiseul, et puis enfin, lorsque Louis XVI arrive en 1774 et que Vergennes est désigné comme ministre des Affaires étrangères, il a entretenu cette volonté de laver cette humiliation. Voilà. Et pour revenir à cette affaire de guerre de 7 ans, du côté anglais et du côté américain, ça se passe très très mal. Pourquoi ? Parce que les Britanniques vont planter les graines de la future révolution américaine. L'effort de guerre a été tel que les Britanniques, depuis Londres, vont imposer des taxes énormes aux Américains. Vous vous souvenez, on parle souvent des taxes sur les timbres, sur les papiers, le Stamp Act, les Townshend Act, et puis il y a cette fameuse taxe sur le thé. Et donc, à partir de 1770, donc 7 années après le traité de Paris, il y a les premières manifestations contre l'occupant anglais.
0: Alors, il y a deux questions, si vous le voulez bien, général de Keith Potter. D'une part, nous pouvons la mettre un peu de côté, mais vous allez y revenir, vous avez parlé de l'humiliation française, le désir de revanche qui va s'exprimer à travers notamment Vergennes et Louis XVI, hein. La manière dont justement Louis XVI et ses ministres vont réorganiser l'armée et la marine française pour leur donner cette armée formidable. C'est celle qui va vaincre à Yorktown. Donc, oui. Qu'est-ce qu'ils font quelles sont leurs recettes parce que on ignore cela et on ignore que l'on doit à Louis XVI cette œuvre. Hein, Louis XVI, ça reste pour nous un peu le roi guillotiné, etc. Oui. Alors que là, il y a une véritable œuvre à la fois diplomatique et de puissance et qui porte ses fruits. Comment obtient-on cette armée très puissante, d'une part, avec des chefs aussi remarquables, c'est ceux que donc vous nous avez expliqué, hein, qu'on retrouve dans ce corps expéditeur français. Ça, c'est une question. Et l'autre question, en effet, ce sont les prémices, les graines indépendantistes, entre guillemets, que les Britanniques plantent sur le sol américain à travers cette politique fiscale. Mais si les Britanniques créent des taxes, c'est aussi pour financer la défense de ces colonies. Ça, les colons ne le comprennent pas.
1: Alors,
0: parce que les dépenses, vous l'avez dit, les dépenses ont été très importantes.
1: C'est paradoxal.
0: Oui.
1: En réalité, les Britanniques s'y prennent très très mal. Ils déploient d'autres corps d'occupation. C'est vécu comme tel. Mais en même temps, ils vont faire financer le déploiement de ce corps qui est de 10 000, en fait, c'est une division de 10 000 soldats qui est déployée, avec des lois où ils peuvent loger chez l'habitant et se faire nourrir par les Américains. Et donc ça, ils détestent ça. Les coloniaux, les colonies américaines détestent cette occupation, de facto, de l'armée britannique. Et pour revenir à toutes ces humiliations de politique, en réalité, de fiscale, il y a cette loi qui est passée par George III, qui est de donner toutes les terres anciennement françaises à l'ouest des Appalaches, perdues par les Français à partir de 1763, et le Canada également, aux Indiens. Et donc, tous les coloniaux qui avaient investi et acheté des terres à l'ouest des Appalaches et qui étaient bien contents de virer les Français, comme Washington, eh bien, perdent leurs terres.
0: Mais ça, c'est l'objet d'un traité entre les nations indiennes
1: absolument.
0: Et la couronne britannique.
1: Absolument.
0: Parce que les Indiens sont quand même c'est le peuple d'origine.
1: Oui.
0: Quel est l'objet de ce traité?
1: C'est étonnant parce que les Britanniques vont quand même reconnaître les Indiens. Et c'est pour ça que les Indiens leur étaient très reconnaissants. Voilà. Et les Américains n'ont pas accepté, bien entendu, parce que c'était vraiment une perte. Ça, c'est le premier point. Le deuxième point, c'est que avec toutes ces taxes, les Américains revendiquaient le droit d'être représentés au Parlement, ce que les Britanniques ont toujours refusé. Vous savez, c'est ce fameux slogan qui est inscrit sur les plaques d'immatriculation du district de Columbia, de la capitale à Washington, « No taxation without representation ». Il n'y a pas d'impôt sans représentation, ce qui est normal dans une démocratie. En réalité, les colonies américaines n'étaient pas considérées comme faisant partie du Royaume-Uni.
0: Général Keith Potter, parlez-nous un peu de ces 13 colonies américaines, justement. Vous dites que ce n'est pas partie de la couronne britannique. C'est étonnant. Quelle est l'histoire, si vous pouvez nous résumer l'histoire de ces 13 colonies, et surtout comment les Britanniques administrent ces colonies, qui sont ces colons, et quelles sont leurs relations, et quels sont en quelque sorte leur attachement à la couronne?
1: Il n'y a pas d'homogénéité, elles sont très disparates. On peut classer les colonies du Nord comme des colonies qui s'appuient beaucoup sur l'exploitation agricole. et également les forêts, puisque la Nouvelle-Angleterre se caractérise par toutes ses forêts, donc des bois pour construire des bateaux de guerre, par exemple, les grands mâts, mais aussi pour revendre, et puis les fourrures dans toutes ces rivières, avec les castors et le commerce avec les Indiens. Donc ça, c'est le premier point important en termes de commerce. Et au sud, c'est plutôt des planteurs de coton, des planteurs de tabac, et ils s'appuient beaucoup sur les esclaves. Voilà. Et donc, on a deux types de colonies, donc, gouvernées par des gouverneurs dans chacune des colonies, qui représentent le roi, et qui sont de plus en plus conscientes de cette politique d'humiliation. Et à telle enseigne qu'en 1774, ils vont créer un congrès des États-Unis de ces colonies à Philadelphie.
0: Donc ce sont les colons qui créent ça.
1: C'est les colons.
0: Alors, pardonnez-moi, j'ai encore quelques questions à vous poser sur comprendre l'histoire de ces colonies. 13 États, pourquoi 13 États ? D'où ça vient ? Et qui sont les colons de ces États ?
1: Alors à partir du XVIIe siècle, début du XVIIe siècle, comme les Français à partir du Canada, les Anglais envoient, grâce à des compagnies de commerce, qu'on appelle les compagnies de commerce indiennes, mais en réalité qui ne sont pas du tout indiennes, qui sont américaines, puisque vous savez qu'à l'époque on parlait des Indes, mais c'était l'Amérique, qui vont créer à des fins financières, parce que le Royaume-Uni, c'est tout de même un pays mercantile. Donc, ils savaient qu'on pouvait faire de l'argent en allant dans les Amériques et en s'implantant sur la banque côtière. Voilà. Et c'est pour ça qu'ils se sont installés, en réalité, pour faire du business. Et ça marchait plutôt bien. Mais en déployant des soldats pour les protéger, contre les Français ou contre les Indiens, ça a créé un déséquilibre. Et donc, il a fallu compenser par des taxes. Voilà, tout simplement.
0: Mais ils sont 13 États, parce que ça correspond à 13 fondations différentes,
1: oui.
0: À des époques différentes,
1: oui,
0: avec
1: c'est
0: des
1: ça,
0: personnes
1: oui.
0: différentes.
1: Par exemple, Maryland, donc, qui est tout près de Washington aujourd'hui, c'est plutôt une colonie d'obédience catholique. New York, c'était plutôt des protestants, même des huguenots français qui sont installés. C'est pour ça qu'il y a les noms New Rochelle. La Nouvelle Rochelle, au nord de New York, voilà, tout simplement. Et donc ils s'installaient dans ce nouveau monde pour refaire une vie, pour faire créer une fortune. Voilà, donc c'était souvent...
0: Donc 13 États, ça correspond à 13 arrivées...
1: 13 arrivées différentes.
0: Voilà, chronologiquement absolument. Différentes, 13 ouais. endroits différents, ouais. mais des organisations assez similaires. Vous expliquez que c'est 13 et il y a tel mécontentement, vous avez expliqué les causes du mécontentement,
1: ouais.
0: pas de représentation, cause fiscale, et puis aussi la perte des territoires qu'ils espéraient prendre aux Français
1: oui.
0: et qui échouent donc oui. aux Indiens exactement, à l'ouest des Appalaches. Tout ça, ça crée ce mécontentement.
1: Ouais.
0: Mais comment arrive-t-il à se fédérer ? C'est ça qui surprend. 1774,
1: ouais.
0: congrès,
1: ouais.
0: naissance d'un congrès à Philadelphie. Mmh. Et comment comment font-ils ? Ce n'est pas automatique ou...
1: Non, ils sont des représentants, ils vont élire
0: ils élisent des représentants.
1: Voilà. Pour siéger à ce congrès, dont Washington, qui est un des représentants de la Virginie, et qui va siéger à ce congrès, ils vont discuter de la conduite à tenir face à toutes ces taxes. Et la moitié sont en faveur d'une révolution et de couper les liens avec la mère patrie, avec la couronne britannique, et l'autre moitié verrait plutôt une évolution un peu plus d'autonomie, certes, mais pas du tout de révolution.
0: Pas d'indépendance. Pardonnez-moi, général Kiss-Potter, moitié-moitié, ça correspond à peu près au partage dans cette guerre d'indépendance entre les colons fidèles
1: Absolument.
0: À la couronne et
1: Absolument.
0: Ceux qui veulent...
1: C'est ce que j'allais vous expliquer.
0: Ça surprend aussi, on le découvre en lisant votre livre, parce que tout le début de votre ouais. livre aussi, bien sûr, c'est ouais. cette jeunesse dont nous parlons actuellement, en général, et on découvre qu'il n'y a pas d'unanimité. En fait, ce n'est
1: non.
0: pas l'intégralité non. des colons qui se lèvent contre les méchants britanniques.
1: C'est ça.
0: Non, c'est très partagé, en fait.
1: Et c'est très partagé. Ce qui va créer cette unanimité, c'est la politique de répression des Britanniques.
0: Oui.
1: Et en ce sens, ils ont contrairement aux Français, les Britanniques n'ont aucune vision stratégique sur l'avenir de leur colonie. Ils vont créer une erreur magistrale. C'est-à-dire qu'ils vont leur imposer tellement de taxes et aux, premiers, aux premières manifestations d'opposition, de révolution, et c'est précisément ce qui s'est passé avec le massacre à Boston en 1770, ils vont ouvrir le feu sur la population civile américaine.
0: Une manifestation
1: une manifestation qui est bien organisée, bien sûr, par les Fils de la Liberté, comme on les appelle, les Sons of Liberty, que tous les signataires de la déclaration d'indépendance de 1776 adhèrent, tous les signataires adhèrent à cette association des Fils de la Liberté. C'est assez amusant et bien compréhensible. Et donc, à force de répression, puisque les Américains, eux, sont constitués en milices pour se défendre contre les Indiens, et pas simplement tributaires de l'armée britannique pour les protéger, ils sont armés. Ils ont des dépôts d'armement, ils manient très bien d'ailleurs le fusil, le tomahawk, le coutelas pour se défendre contre les Indiens, et donc ils ont cette vision de la défense et de la sécurité de leur propre colonie.
0: Lorsqu'ils prennent les armes, c'est d'abord avec leur milice.
1: Alors c'est d'abord avec
0: les fameux Minutemen.
1: C'est les fameux Minutemen.
0: Qu'est-ce que c'est que eh bien, c'est ça, une c'est garde nationale, c'est quoi
1: comme... Oui, peut-être aussi, c'est les prémices de la garde nationale. On partait du principe qu'il fallait être prêt à sortir de sa maison, de sa ferme, en une minute, équipé avec son fusil, ses silex, sa corne avec sa poudre dedans, et puis un petit sac pour pouvoir survivre les premiers jours. Voilà. En une minute, ils pouvaient et ils devaient sortir et se rassembler dans les villages pour pouvoir partir et aller combattre les Indiens qui allaient arriver. Voilà. Ou les Français à l'époque de la guerre de 7 ans. Voilà. C'est ça le concept, les hommes minutes. Voilà. Et donc, lorsqu'en 1775, l'armée continentale des États-Unis est créée, le général Washington... Un an après le Congrès, le général Washington est désigné pour commander cette première armée des États-Unis.
0: Alors, les cadres de cette première armée, le général Washington, c'est un officier de l'armée britannique au début.
1: Alors,
0: au
1: non,
0: début de sa
1: oui,
0: carrière.
1: Non, c'est un milicien, c'est ça le problème.
0: C'est un milicien.
1: C'est qu'il a toujours été humilié par les Britanniques. À grade égal, il était incapable de commander des soldats britanniques. Un lieutenant-colonel milicien de Virginie ne pouvait pas commander un bataillon. Voilà, c'était une vraie humiliation. Et ça, il a jamais accepté.
0: Et qui tenait ses grades? C'est qui?
1: Ah, c'est le roi. Le roi,
0: c'est le roi, III, mais oui, voilà, c'était un grade de supplétif, en quelque sorte.
1: C'était des supplétifs.
0: Voilà, il était le lieutenant-colonel d'une armée de supplétifs.
1: Voilà, et même le colonel. Et donc, ils ont créé, paradoxalement, cette situation de vexation. Et finalement, ils ont planté les graines de cette sédition, de cette révolution. Et c'est pour ça qu'ils ont manqué de vision à la fois politique, mais moi, je pense que de vision stratégique, tout simplement.
0: Les combats commencent à partir de quand? Et parce que on évoque, hein, c'est le thème de notre 4 juillet, bien entendu, 1776,
1: absolument.
0: Déclaration d'indépendance par le Congrès, hein, c'est le Congrès Philadelphie.
1: C'est le Congrès de Philadelphie.
0: C'est ça, qui fait cette déclaration d'indépendance. Mais la guerre, en fait, c'est une guerre, elle commence avant.
1: Elle commence en 75.
0: Un an avant.
1: Les premiers combats à Lexington, Concord, au nord de Boston. Et donc se solde par, bien sûr, des défaites dans le rang américain. Mais à quel prix? Par exemple, à Boston, la bataille de Bunker Hill, en 75, la moitié des troupes britanniques sont tuées. Vous voyez, donc c'est une victoire britannique, mais en réalité, une défaite stratégique. Et ça regonfle, bien sûr, l'orgueil américain. Et là, tout ça est suivi de très près par les Français. Vergennes a régulièrement des comptes rendus, d'ailleurs toutes les semaines il rencontre au roi de la situation dans les colonies américaines, et donc on va bientôt décider de les aider de façon clandestine.
0: Alors nous allons bien sûr parler de l'intervention progressive de la France, d'abord une aide financière, une aide en matériel, avec des personnages, des aventuriers, hein, comme Beaumarchais, qui se manifestent à ce moment-là. Quelles sont les forces en présence au début de ce conflit, en 1775-76? Quelles sont les forces en présence entre les indépendantistes, les insurgés?
1: Oui, hein, les insurgés.
0: Et les Britanniques?
1: Largement à la défaveur des insurgés, bien entendu. Comme vous l'avez compris, ils n'ont que ces miliciens pour constituer l'armée continentale. On parle de au maximum 8000 soldats, ce sont des fermiers, donc ça veut dire que ce sont des soldats qui deviennent, qui retournent à leur terre au moment des moissons, au moment des vendanges par exemple. L'hiver, on ne combat pas. Donc vous voyez, c'est face à l'armée britannique qui est forte de, à ce moment-là, de au moins 20 000 soldats professionnels, c'est la meilleure armée du monde. L'armée britannique, en 1775, est la meilleure armée du monde. Ils ont la meilleure marine du monde également. Et pour revenir à votre première question à laquelle je n'avais pas répondu, sur cet effort de guerre et de montée en puissance de notre marine, effectivement, Louis XVI est certainement le roi le plus marin de notre histoire. Il a cette passion pour la marine, mais surtout les différents ministres de la marine qui se sont succédés depuis à peu près une vingtaine d'années, depuis la fin, depuis le début même de la guerre de 7 ans, eh bien, n'ont vocation qu'à remonter en puissance la marine française. Voyez, et en 20 ans de remontée en puissance, on arrive à la bataille de la Chesapeake. Et c'est ça qui est merveilleux. C'est-à-dire qu'on est monté en puissance, et il y a eu cette invention du don des vaisseaux que le roi avait eu, qui était de demander à la population de France de participer et de financer l'effort de reconstruction de la marine. Vous voyez ? Et donc chaque village, chaque ville, chaque hameau pouvait participer à la construction d'un navire. Et on savait que tel navire avait été construit grâce à telle ville de Bretagne ou de Vendée ou de Lorraine. Vous voyez, donc ça c'est assez fabuleux. Et c'est comme ça qu'on a reconstruit. Vous voyez, donc il y a une vraie vision stratégique, une vraie vision de long terme pour redorer le blason et retrouver notre place sur l'échiquier des grandes puissances européennes.
0: Qui sont les grands hommes de cette réorganisation ?
1: Ce sont les ministres dont je vous ai parlé, qui faisaient partie du cabinet. Hein, donc c'est Maurepas, bien sûr, qui était tombé un peu en disgrâce, mais c'est Choiseul surtout, Colbert avant cela bien sûr, mais c'est surtout également Sartine une fois qu'il est ministre de la marine, et puis il y aura Castres bien sûr. Donc ce sont tous ces ministres de la marine qui remontent en puissance parallèlement avec l'effort de guerre pour l'armée de terre.
0: L'armée de terre, oui.
1: Voilà, de la guerre.
0: Voilà, qui réorganise l'armée de terre, qui lui rend sa puissance.
1: J'allais dire que c'est presque. Alors, il y avait le ministre Saint-Germain, mais c'est presque Rochambeau qui va remonter en réalité, puisqu'il est inspecteur de l'infanterie, c'est lui qui va codifier toutes les nouvelles doctrines de l'infanterie. C'est quand même quelqu'un d'extraordinaire qui va être désigné, on en reparlera bien sûr. Oui. Et donc, il y a ces personnalités qui ont cette vision pour la France.
0: Vous parlez de Gribouval aussi pour l'artillerie. Alors, quand même.
1: Bien sûr, l'inspecteur de l'artillerie.
0: Vous citez dans votre livre, Général de Kitzpatter, Yorktown, octobre 1781, parce que l'artillerie, c'est un siège, Yorktown. Hein, l'artillerie,
1: absolument.
0: L'artillerie joue un rôle naturellement essentiel, et ça, nous le devons à Gribouval, quand même.
1: Absolument, j'espère qu'on en parlera en détail, justement.
0: Bah oui, dernière émission.
1: Oui.
0: Et en attendant, nous allons faire une petite pause musicale, si vous le voulez bien. Le plein décor est planté. Vous avez expliqué, Général de Kitzpatter, les causes de la guerre, de ce conflit entre donc les insurgés américains et la couronne britannique, des causes fiscales, des causes territoriales, l'absence de représentation, des humiliations successives. Nous expliquait que Washington, les chefs des insurgés, son titre n'était pas reconnu par l'armée, par la couronne britannique. Et tout ça, ça a conduit effectivement à une situation donc conflictuelle à partir de 1775. Déclaration d'indépendance par le Congrès à Philadelphie en 1776. Et puis les premiers combats qui se déroulent dans le Massachusetts, principalement. Pourquoi ça se déroule là d'ailleurs, principalement? Les premiers combats, c'est la volonté britannique de faire le ménage, entre guillemets, dans cette région. Pourquoi le Massachusetts?
1: De façon historique, c'est l'implantation des Fils de la Liberté dont je vous parlais, qui sont très présents dans le Massachusetts. Et Boston, c'est vraiment la ville par excellence britannique qui s'est développée très rapidement, mais qui a été tellement attaquée à la fois par les Indiens, à la fois par les Français pendant la guerre de 7 ans, qu'il y a cet esprit un peu guerrier, si vous voulez, des miliciens. Et donc, c'est pas du tout étonnant de voir que c'est près de Harvard, de cette fameuse université à Concord et Cambridge et Lexington, que les premiers combats
0: sont les premiers combats, oui. Ouais. Les premiers combats qui sont à l'avantage, vous nous l'avez expliqué, des insurgés, mais finalement la situation se détériore rapidement.
1: Oui, la situation va se détériorer très très rapidement, à telle enseigne que les Britanniques vont renforcer leur dispositif et qu'il va falloir également du côté des insurgés de se professionnaliser davantage et faire appel à une aide extérieure. Et bien entendu, les Américains se tournent vers
0: Les Français. Alors nous allons faire une petite pause, c'est le moment de faire une pause justement. Et vous avez choisi, mon général, Yankee Doodle. Qu'est-ce que c'est que Yankee Doodle?
1: Yankee Doodle.
0: Vous le dites avec l'accent, bien meilleur que le mien.
1: Doodle, c'est très étonnant parce que j'ai toujours été ennuyé par cette traduction. Yankee, bon, c'est l'américain, c'est la caricature de l'américain du Nord. Et puis Doodle, ça veut dire, en anglais, ça veut dire un peu un gribouillage, vous voyez. Et donc c'est un joli nom d'une balade typiquement nord-américaine qui existe depuis en réalité le début du 18e et qui était très populaire parmi les insurgés et surtout l'armée continentale naissante. Lafayette aimait énormément cette musique. Il a par ailleurs, dit-on, demandé que cette musique soit jouée lors de la cérémonie de reddition à Yorktown, pour un peu gonfler les cœurs et les esprits, parce que vous allez voir, c'est une je suis sûr que chacun de nos éditeurs en fait connaissent, et cette balade, elle est très très belle.
0: Ah, nous écoutons Yankee Doodle.
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0: Et chers auditeurs de Radio Courtoisie, nous avons le plaisir de recevoir le général Vincent de Kitzbühel à l'occasion de la publication de son livre aux éditions Perrin Yorktown, octobre 1781, la victoire franco-américaine qui a consacré l'indépendance des États-Unis, indépendance des États-Unis qui a été déclarée par le Congrès de Philadelphie il y a 250 ans, quasiment jour pour jour, le 4 juillet 1776. Le général de Kitzbühel, dans cette première partie d'émission, nous a tout d'abord expliqué la jeunesse, les causes de cette révolte des insurgés américains contre la couronne britannique et le début du conflit avec des victoires étonnantes de la part des insurgés parce que ce sont des miliciens, alors certes énergiques, courageux, et il faut le souligner, mais quand même peu armés, ils sont face aux 50 000 hommes de l'armée britannique, qui est la meilleure armée du monde, extrêmement bien équipée, extrêmement bien entraînée, et les difficultés s'accumulent, et c'est à ce moment-là que les Américains, effectivement, le Congrès américain va faire appel aux Français, et les Français qui ont réorganisé leur marine, leur armée, pour en faire une véritable puissance qui va intervenir donc dans cette guerre. Mais avant que Versailles, Louis XVI, Vergennes envoie le général de Rochambeau, eh bien, il y a un certain nombre de personnalités qui interviennent parce qu'ils sont saisis par effectivement l'aventure des insurgés américains, et donc le général de Kitzbühel va nous entretenir de ces personnalités, et certaines sont absolument extraordinaires, des véritables héros de romans, et il n'y a pas que Lafayette, nous allons le voir. Oui. Nous avons des messages d'auditeurs, en général je vous les propose. Pourquoi les Québécois n'ont pas épaulé les rebelles américains lors de la tentative de prendre Québec en 1777. Mmh. En effet, c'est les Québécois qui sont donc font partie de la couronne britannique suite à cette guerre de 7 ans. Et, effectivement, sont restés fidèles à la couronne britannique. Oui. Ils n'ont pas rejoint les insurgés américains qui ont pourtant tenté de prendre Québec. Pour quelles raisons ?
1: Tout d'abord, les Canadiens qui n'étaient pas fidèles et qui n'ont pas souhaité ont été déportés. On se souvient des déportations massives de francophones en Acadie, également en Louisiane, ils ont été déportés.

0: Et donc, alors il faut comprendre que il y avait un accord qui était en réalité entre les rebelles, les insurgés et les Canadiens, mais surtout avec les Français, de ne pas convoiter le Québec. Le Québec était britannique, le Québec était revenu. La question d'essayer de libérer le Québec, par exemple, parce qu'on s'est souvent posé la question, et je suis sûr que nos auditeurs se la posent, pourquoi Louis XVI n'a pas décidé de reprendre le Canada, en
1: C'est
0: réalité.
1: exactement. C'est la question d'un auditeur, d'ailleurs. Sait-on si Louis XVI avait pour projet de prolonger les combats jusqu'à la reconquête du Québec?
0: Oui, c'est ça.
1: Effectivement, c'est une question qu'on se pose.
0: C'est une question que chacun peut se poser.
1: Oui.
0: En réalité, lorsque les émissaires américains arrivent en France, avec le plus connu, bien sûr, Benjamin Franklin, mais aussi Silas Deane et Arthur Lee, les trois émissaires qui seront futurs ambassadeurs, ont plusieurs clauses lorsqu'ils demandent l'aide américaine. Et une de ces clauses, c'est de s'assurer que les Français ne vont pas vouloir en faire un petit peu plus, c'est-à-dire reconquérir le Canada, et s'assurer que la priorité française n'est pas justement la reconquête du Canada, mais bien d'aider les insurgés. Et à aucun moment, figurez-vous, les Français n'ont pensé reprendre le Canada. Et c'était pas du tout dans les plans de Vergennes, hein, qui était à la manœuvre, hein, dans cette affaire, et puis encore moins, bien sûr, du roi. Et peut-être influencée par Marie-Antoinette, qui est véritablement la seule à comprendre les risques d'une aide aux insurgés, aux révolutionnaires contre une couronne. Et elle a souvent expliqué à son époux qu'on prenait de gros risques à aider des révolutionnaires et à embrasser les idées des Lumières et des encyclopédistes, parce que ça allait se retourner contre nous. Vous voyez, c'est la seule qui, en réalité, a bien prévenu le roi. Mais le roi a été convaincu d'aider les insurgés et surtout de ne pas essayer de prendre le Canada. Vous voyez, donc tout ça a été identifié, tout ça a été très clair dès le
1: Et
0: début.
1: c'est ne pas reprendre le Canada parce que c'était la demande des insurgés.
0: Non, les
1: Parce
0: insurgés,
1: on
0: si
1: est
0: vous
1: quand
0: voulez,
1: même
0: les insurgés voulaient surtout avoir l'aide
1: l'aide
0: française
1: française,
0: et
1: c'est
0: que
1: ça?
0: derrière il n'y avait pas des intérêts français, nationaux, cachés. Il y en avait, bien sûr, hein. Mais c'était pas du tout la conquête du Canada. Étonnamment. Étonnamment, on aurait pu penser qu'une fois les Britanniques battus en Amérique, on pouvait monter au Canada. En réalité,
1: Rien n'aurait retenu Rochambeau de le faire.
0: Absolument, mais on n'était pas assez nombreux. Les Français n'étaient pas assez nombreux pour envahir le Canada. L'effort de guerre était colossal pour ça. Et puis c'était pas le plan, c'était pas du tout la volonté du roi, donc voilà. Mais effectivement, c'est une question
1: Oui, ça revient
0: importante.
1: dans les messages des auditeurs. Pourquoi le Québec? Pourquoi le Québec n'est pas en quelque sorte, fait pas l'objet d'un...
0: Oui, il y a un général dans ces combats, un général américain, qui est le général Benedict Arnold, qui va se distinguer.
1: C'est celui qui passe,
0: C'est celui qui va
1: qui passait les
0: trahir.
1: Britanniques.
0: Ah, c'est
1: Ah.
0: incroyable, c'est le parangon de la trahison chez les Américains, parce que
1: Toujours maintenant, hein,
0: toujours maintenant, dans chaque école,
1: c'est le traître à
0: c'est
1: mettre
0: le
1: sous
0: traître,
1: cloche au
0: c'est ça,
1: pavillon de Sèvres.
0: c'est ça. Dès que vous parlez de Benedict Arnold aux États-Unis, vous avez tout de suite des bouh, tout de suite. C'est assez amusant. Et donc cet excellent général, peut-être trop imbu de lui-même, avec un hubris débordant, va se distinguer dans un combat au Québec. Et c'est lui précisément qui gagnera la bataille de Saratoga, les deux victoires de Saratoga à la fin de l'année 1777, suivie de très près par les Français, mais sans l'aide française, puisqu'on n'est pas encore là, à part quelques officiers. Il va battre l'armée britannique. Et là, si vous voulez, c'est le déclencheur. C'est ce qui va permettre aux Français de réaliser que les insurgés, l'armée continentale naissante des États-Unis, peut battre sur le terrain l'armée britannique, la meilleure armée du monde. Et c'est à ce moment-là que Versailles va déclencher son soutien clandestin. Mais il faut qu'il y ait un faux-nez. Il faut surtout pas que le cabinet soit en première ligne. Il faut préserver nos intérêts si jamais ça marche pas. Et donc, Vergène a cette idée de demander au célèbre dramaturge Caron de Beaumarchais de conduire ce soutien clandestin. Donc, ils vont affréter, enfin, Beaumarchais va affréter une quarantaine de navires. Aucun des 40 navires qui vont traverser l'Atlantique ne sera arraisonné par la Royal Navy. C'est presque un miracle. Et donc, on va acheminer des tonnes de poudre, des centaines de canons, pas toujours le dernier modèle d'ailleurs, mais surtout le fameux fusil Charleville de 1777, qui est bien meilleur que le fusil britannique, le Brown Bass. Et donc, on va en acheminer à peu près 40 000. Donc, c'est colossal. Mais ce qu'on va faire aussi, c'est qu'on va autoriser les officiers du roi volontaires à aller servir dans l'armée des États-Unis comme conseillers.
1: Alors, quels sont ces officiers du roi volontaires? Vous avez des figures extraordinaires que vous évoquez dans votre livre « Général Vincent de Kitzpatter, Yorktown, en octobre 1781 » aux éditions Perrin. Qui sont-ils?
0: Alors, ces officiers, souvent des armes savantes, des experts de l'artillerie, des experts du génie, qui ont une vraie expertise donc pour apporter aux Américains qui n'en ont pas. Eh bien, ce sont des aventuriers principalement, ou des rouletabos, ou des hableurs, enfin, des romantiques. Mais on a surtout le premier d'entre eux, c'est Gilbert Dumotier de Lafayette, qui est capitaine de dragons dans le régiment de Beaupapa, Noailles, les dragons de Noailles, marié à Adrienne de Noailles, la fille du duc d'Ayen, aristocrate le plus en vue à la cour, et qui apprend la situation des insurgés à l'occasion d'une manœuvre à Metz. Il se prend de passion pour cette cause révolutionnaire. En plus, il est acquis aux idées des Lumières, donc ça lui va tout à fait. Et à 19 ans, il va décider d'affréter un navire qu'il va acheter. Et il va traverser. Alors lui, il ne va pas traverser avec 40 Beaumarchais, mais il va traverser par ses propres moyens. Il va apprendre l'anglais à bord pendant le mois de traversée. Il va arriver au large de Charleston, en Caroline du Sud, et il va tout de suite se présenter à Philadelphie dès l'été 77. Il va rencontrer Washington, et là, c'est le coup de foudre. Washington a en face de lui un jeune marquis qui ne le prend pas de haut, et qui va lui dire « Sire, je suis là pour apprendre de vous, mais surtout pas pour vous apprendre à faire la guerre. » Ça, Washington, il adore. Et donc il va le prendre. En plus, il n'a pas de, comme on le sait, il n'a pas d'enfant. Il va le prendre comme son propre fils, comme conseiller. Puis un jour, il lui donnera une des responsabilités de commandement, puisque Lafayette va se distinguer sur le champ de bataille. C'est pas un stratège, hein, on ne peut pas l'être à 19 ans, mais c'est un vrai chef courageux, proche de ses hommes, comme il était enfant en Auvergne, avec les fermiers autour de chez lui. Et c'est quelqu'un qui va séduire les Américains, mais surtout, c'est un milliardaire. Il a hérité de sa famille par sa mère Rivière, il a la famille de son épouse Adrienne de Noailles, et donc ce sont des milliardaires. Et donc il va payer rubis sur l'ongle toutes les unités qu'il commandera. Il apportera les uniformes, les armes, etc. Donc forcément, on ne pouvait que lui donner le grade de général de division.
1: Mais il commande réellement une division.
0: Il commande réellement. Il ne commandera pas au début, il commandera à partir de l'année prochaine.
1: On le retrouve mars 80. À la tête en Virginie, tête d'une division
0: De soldats américains, les Virginiens.
1: Avec un rôle décisif, ouais. D'ailleurs, expliquez-vous dans votre livre,
0: absolument.
1: Qui va conduire Cornwallis à se piéger dans cette péninsule de Yorktown, hein, le général de Lafayette, effectivement. Alors, un rôle réel.
0: Un rôle réel.
1: Auprès des Américains et de Washington.
0: On va réévoquer. Alors, les autres qui traversent, c'est notamment le colonel du Coudray, qui est spécialiste de l'artillerie et qui va en réalité créer l'artillerie américaine. Il mourra à la bataille de Brandywine très rapidement, malheureusement. Il y a le général du Portail, qui est officier du génie, qui importe toutes les techniques du génie français de l'école de Mézières aux États-Unis. Et aujourd'hui encore, la devise en français de l'école du génie de l'armée américaine, essayons, est toujours inscrite en lettres d'or à l'entrée de l'école d'application.
1: Essayons.
0: Absolument, essayons. Ce général du Portail finira ministre de la guerre de la République, vous voyez, donc il reviendra en France. On a bien sûr le commandant L'Enfant, Charles L'Enfant, qui va créer la médaille des Cincinnati, mais qui va aussi dessiner, comme on sait, les plans de Washington, la ville de Washington, la plus belle des tombes dans le cimetière d'Arlington qui domine Washington, c'est la tombe du français Charles L'Enfant. Elle est juste au-dessus de celle de Kennedy, voyez. Donc c'est quand même quelque chose. Mmh. Et puis vous avez toute une série d'officiers, il y a à peu près 200 officiers qui vont traverser. Et moi, mon préféré, c'est Armand de la Rouerie.
1: Justement, parce qu'un auditeur nous dit, mon général, pourriez-vous nous parler d'Armand de la Rouerie à sa part dans cette guerre d'indépendance américaine? Autre question de cet auditeur, le rôle de Lafayette n'est-il pas un peu surfait?
0: Oui, Lafayette avait une stratégie de communication débordante, oui. Et c'est pour ça qu'il est très connu, il était complètement... Ça, pour le coup, il savait y faire. Mais il ne faut pas lui enlever non plus, je ne suis pas un fan de Lafayette, mais il ne faut pas lui enlever non plus son courage au feu. Il s'est distingué à nombreuses reprises, il avait un sens tactique hors du commun, et même Rochambeau le reconnaissait. Mais Armand de la Rouerie, comme je vous le disais, c'est mon préféré.
1: Pourquoi est-il votre préféré, mon général?
0: Eh bien, parce que c'est cet officier vraiment expert et courageux, très romantique, qui va se mettre au service de l'armée américaine et qui va être cavalier. Alors, comme je suis cavalier, forcément, vous comprendrez pourquoi je l'apprécie beaucoup. Et il est reconnu par Washington, qui l'appelle le colonel Armand, parce qu'il n'arrive pas à prononcer ce nom imprononçable pour un Américain. Vous imaginez, oui, il y a des chamallows dans la bouche, la Rouerie.
1: Déjà pour un Français.
0: Impossible. Voilà. Et ce Breton va donc commander en second la cavalerie américaine. Lorsque son chef, Casimir Pulaski, un des généraux polonais qui a traversé, tombe au siège de Savannah en 79, c'est lui qui reprend le commandement de la cavalerie américaine, qui sera présent à Yorktown et qui sera promu général, avant de revenir en France, créer l'association de la noblesse bretonne et surtout de la chouannerie, et qui va importer les techniques, c'est un peu du rétro-ingénierie, les techniques de combat de petite guerre et de guérilla des Indiens, qu'il a apprises au contact des Américains et des miliciens, et donc il va les rapporter en France au profit de la chouannerie, voyez. Et donc c'est assez intéressant. Malheureusement, il va mourir, il ne pourra pas les mettre en application, mais les Chouans et les Vendéens reprendront exactement ces techniques de guerre. Voilà pour ces officiers qui traversent, les plus connus d'entre eux.
1: Parce que finalement, vous venez le préciser, c'est le rôle des Indiens. Les Indiens sont comme nombreux aux côtés des Britanniques, ils sont plusieurs milliers.
0: Oui, en fait, ils sont surtout...
1: Ils ont un rôle important.
0: Ils ont un rôle important sur les marches des colonies à l'ouest, vous voyez, dans les Appalaches. Il y a eu une guerre juste avant la Révolution entre les miliciens et les Indiens, justement, parce que, comme je vous l'ai expliqué, les Indiens avaient reçu ces terres-là et les Américains ne voulaient pas. Donc il y a eu des petites guerres avant la Révolution. Et par conséquent, on peut penser que majoritairement les Indiens étaient alliés des Anglais, effectivement. Mais c'est surtout les Américains loyalistes qui représentaient à peu près 20% des Américains et qui restaient en faveur de la couronne britannique pour diverses raisons, des intérêts commerciaux principalement, et qui étaient plus dans le sud des États-Unis, dans les colonies du sud, c'est-à-dire la Géorgie, la Caroline du Sud. Vous voyez, c'est surtout là qu'on trouvait des loyalistes. Et c'est pour ça que les Britanniques ont décidé de porter leur effort dans le sud des États-Unis pour apporter ces différentes colonies en faveur des Britanniques, et ensuite d'appliquer la technique de la tache d'huile. Ça allait se répandre en remontant vers le nord, selon eux, et surtout s'attaquer à Philadelphie, où était le Congrès.
1: 20% des colons sont fidèle à la couronne, ce n'est pas moitié-moitié, c'est quoi?
0: Alors après, non, du fait de cette politique de répression contre les colons, contre les Américains.
1: Là, ça fait basculer
0: le soutien de la population américaine.
1: Oui.
0: Donc il y avait à peu près 20% de loyalistes.
1: Ce sont des zones homogènes ou c'est très disséminé?
0: Le sud était
1: très.
0: Oui, le sud avait beaucoup de loyalistes. C'est étonnant parce que. Mais je vous ai expliqué aussi qu'ils avaient des relations commerciales entretenues et assez approfondies avec les Anglais, c'est pour ça.
1: Il faut évoquer aussi les esclaves noirs.
0: Oui, la couronne britannique, au début de la guerre, a promis l'émancipation aux esclaves noirs. Et donc, Donc c'était assez séduisant de quitter les différentes plantations pour rejoindre les rangs britanniques. Mais on le verra à Yorktown, les Britanniques se sont très mal comportés avec eux. Ils sont tombés malades au contact des soldats anglais et allemands, parce qu'il y a à peu près la moitié de soldats pratiquement de supplétifs et mercenaires allemands, puisque George III est allemand de naissance. Donc toutes les principautés allemandes, parce que l'Allemagne n'existe pas encore, c'est une peau de léopard, de principautés, de duchés, et donc ils vont fournir, notamment en Prusse, en Hesse, qui vont fournir des bataillons entiers au profit des Anglais.
1: Oui, c'est la question d'ailleurs d'un auditeur, effectivement, sur le rôle de ces régiments hessois.
0: Oui.
1: La question de l'auditeur, c'est George III a engagé combien de hessois pour la guerre dans les 13 colonies ?
0: Alors, question très intéressante, je vous remercie de poser cette question, parce que on pense souvent que l'armée britannique était assez homogène et que finalement il y avait principalement des Anglais et des Écossais. En réalité, il y avait presque la moitié de soldats allemands dans les rangs britanniques. Et ils étaient très caractéristiques parce qu'ils avaient cette mitre, vous savez, cette coiffe pointue. Ils portaient tous la moustache. Ils avaient des uniformes de couleur quelquefois assez vives, jaunes. Et c'était d'excellents soldats. D'excellents soldats. Et le général Washington les attaque à Noël 1776. Dans la fameuse garnison de Trenton, il traverse le Delaware. Vous savez, c'est cette peinture magnifique où on voit Washington à la proue de cette barque pour traverser le Delaware avec des bris de glace partout. C'est une peinture qui se trouve au Metropolitan Museum of Art à New York. Elle est gigantesque. Et en pleine nuit, ils attaquent la garnison allemande, essoise, de Trenton. Ils font, je crois, 4000 prisonniers. Voilà. Donc c'est une bonne déculottée pour l'armée et les mercenaires allemands.
1: Général Le Quispotet, il nous reste un petit peu moins d'un quart d'heure à passer en votre compagnie pour évoquer l'aide officielle directe à travers ce corps expéditionnaire de la France, à partir de quand Louis XVI décide de s'engager de manière officielle. Vous avez expliqué qu'il avait encouragé, la Cour avait encouragé des engagements officieux, une aide officieuse, tels les navires envoyés par Beaumarchais. Il y a aussi des individualités dont vous avez parlé, de Lafayette, de l'Armourie, et d'autres encore. À partir de quand et pourquoi Louis XVI s'engage officiellement dans la guerre?
0: La victoire de Saratoga fin 77, comme je l'ai souligné, ont été le déclencheur de l'aide. Mais en parallèle, dès février 78, le roi décide de contracter un traité d'amitié de commerce. C'est une déclaration de guerre, en quelque sorte, contre l'Angleterre, et d'amitié, mais aussi de défense, de traité, en réalité, en février 78. Et à partir de ce moment-là, l'aide va devenir un petit peu plus massive. Et en juin, on déclare la guerre à la Grande-Bretagne. En juin 78. Pourquoi ? Parce qu'il y a plusieurs combats navals au large d'Ouessant. L'amiral d'Orvilliers bat au large d'Ouessant la marine britannique commandée par l'amiral Keppel. Et ensuite, il y a ce fameux petit combat naval.
1: Il n'y a pas de guerre à ce moment-là.
0: Non,
1: qu'est-ce qui déclenche ces combats navals?
0: Alors,
1: notamment celui à l'ouest, à Ouessant, pardon.
0: Ouais, ce qui est étonnant, c'est que les Britanniques seront au courant de tout ce qui se passe en termes d'aide clandestine, en termes de traités, etc. Puisque dans les trois missionnaires américains, Arthur Lee est un espion à la solde des Britanniques. On le saura une trentaine d'années après. Donc il racontait tout à Lord Stormont à Versailles, qui était l'ambassadeur britannique. Et donc, lorsque les Britanniques...
1: C'était un agent double déjà,
0: Arthur Lee. Et lorsque les Britanniques ont une occasion de s'attaquer aux Français, ils le font. Et il y a ce fameux combat naval de la Belle Poule contre un navire britannique, une frégate Arethusa, s'appelle-t-elle, commandé par le capitaine de vaisseau de la Clochetrie, qui gagne au large d'Ouessant, et c'est cette fameuse mode dite à la Belle Poule, cette coiffe que Marie-Antoinette va...
1: Ah oui, avec le bateau...
0: la mode pouf, comme on dit à Versailles. Oui. Voilà. Et donc, il va y avoir pratiquement une hystérie à la cour pour en faveur justement de nos armées contre l'ennemi héréditaire, l'ennemi anglais. Voyez. Et donc en juin, déclaration de guerre. Et là, à partir de l'été 78, on commence à réfléchir à l'invasion de la Grande-Bretagne. Bien sûr, le roi se tourne vers son cousin Bourbon espagnol, Charles III, pour lui demander de l'aide. Les Espagnols, jusqu'au traité d'Aranjuez, sont assez ambigus. Ils ne veulent pas se déclarer contre la Grande-Bretagne, etc. Mais ils participent tout de même à la constitution d'une flotte navale d'invasion de la Grande-Bretagne. Malheureusement, avec une épidémie de scorbut et plusieurs tempêtes, cette invasion ne sera pas réalisée. Et toutes les troupes qu'on va amasser en Bretagne serviront pour créer la force expéditionnaire française qui partira aux États-Unis. Et donc on est au début 1780. Le roi avait déjà décidé une stratégie un peu indirecte en lançant des escadres navales sur toutes les mers pour essayer de tester l'ennemi anglais, et c'est le cas de l'amiral Destin qui part en 78 en Amérique septentrionale. On a une escadre qui part aux Indes avec Suffren, on a une escadre aux Antilles, déjà avec l'amiral de Grasse, Monteil aussi au large de la Floride déjà au profit des Espagnols, mais surtout l'amiral Destin, ça se passe pas tellement bien en réalité. Les Américains sont un peu déçus et ça finit par le siège de Savannah, où l'amiral Destin se distingue. S'il est blessé deux fois, il rentrera avec les honneurs à Versailles, mais on n'arrive pas à concrétiser autre que de dresser les cartes très détaillées de toutes les côtes américaines septentrionales.
1: À Savannah, qu'a-t-il tenté, l'amiral Destin?
0: Le siège de Savannah,
1: oui,
0: tenu par les Britanniques en novembre 79, aurait permis de faire basculer la Géorgie loyaliste
1: du côté
0: des insurgés.
1: Et
0: c'est pour ça que l'amiral Destin est allé se battre là-bas. Et donc on a beaucoup de connaissances en réalité de l'ennemi anglais grâce à cette expédition de l'amiral Destin. Et donc, fort de cette connaissance, on décide d'utiliser les forces qui sont en garnison en Bretagne pour pouvoir basculer et créer cette force expéditionnaire. Qui pourrait la commander ? Eh bien, le numéro 2 des armées françaises, le général de Rochambeau. Le général de Rochambeau est un héros de la guerre de 7 ans, même de la guerre de succession d'Autriche. Il a été blessé 3 fois au feu par des balles anglaises. Il a commandé le fameux régiment Royal Auvergne. Il est devenu inspecteur de l'infanterie. Il a la confiance du roi et de tous les grands du royaume. C'est un vrai soldat qui est plus à l'aise sur le terrain qu'à la cour. Vous voyez, c'est tout à fait l'aristocrate provincial. Il sort de son Vendômois, il va se distinguer sur tous les champs de bataille de cet milieu du XVIIIe siècle, mais il n'ira jamais à Versailles, vous voyez. Et il est prêt de retourner dans son Vendômois natal pour prendre sa retraite. Le roi lui demande de commander la force expéditionnaire. Quel honneur. Le général de Rochambeau est quelqu'un d'extraordinaire. Je pense qu'on n'aurait jamais mieux trouvé que le général de Rochambeau, qui est quelqu'un d'une humilité profonde, un vrai soldat qui se faisait appeler Papa Rochambeau par ses soldats du Royal Auvergne. Vous imaginez, au XVIIIe siècle, Papa Rochambeau. Donc il était très au contact de ses soldats. Il avait une priorité, c'était d'avoir ses soldats qui mangent correctement sur le terrain. Donc c'est lui qui a institué le fameux haricot sec. Vous savez, les faillots. C'est pas du tout sous Napoléon, c'est Rochambeau qui l'a institué pour ses soldats. Vous voyez, c'est un héros de guerre et puis qui a théorisé les combats d'infanterie. Et en plus, c'est un expert de la guerre de siège, de la polyurcétique, qui va nous servir, bien entendu.
1: Il les a théorisés par des publications,
0: par
1: des traités.
0: Absolument, absolument. Il a beaucoup écrit.
1: C'est un homme très complet.
0: Très complet et d'une humilité incroyable. Il parlait pas un mot d'anglais. Mais il est quand même désigné pour aller.
1: C'était le cas sans doute de la plupart des officiers, j'imagine.
0: C'est ça. Et donc, il sait s'entourer. Il choisit le baron de Vieux-Ménil, qui est un vieux soldat comme lui, pour second. Et surtout, le général de Châtelus, François de Châtelus, qui est son chef d'état-major.
1: À Bourguignon. À côté de Vézelay, son château, à côté
0: et
1: de Vézelay.
0: A été éduqué en anglais. C'est quand même une exception à l'époque. Donc il est très très à l'aise en anglais. Il est rentré à l'académie française en 1775. C'est un général philosophe épris des idées des Lumières. Il s'entendra parfaitement avec Washington, bien entendu. Et donc voilà, donc on a des officiers qui sont identifiés ainsi que quatre glorieux régiments pour embarquer sur l'escadre de l'amiral de Ternay qui est désigné par le roi pour acheminer la force expéditionnaire.
1: Alors, cette force expéditionnaire, trois minutes seulement pour la décrire, général de Kinspotter. J'en vois d'ailleurs les auditeurs de Courtoisie, la lecture de votre livre, elle est parfaitement décrite dans ce livre, Yorktown, octobre 1781 aux éditions Perrin. Mais je vous laisse résumer, effectivement, la composition de cette force expéditionnaire française.
0: Rochambeau voulait 8000 hommes, il en aura 5000 parce qu'il n'y a pas d'autres navires pour transporter toute cette force. Le général Jean-Baptiste de Gribeauval, qui est l'inspecteur de l'artillerie, qui a inventé le nouveau système d'armes de canon Gribeauval, éponyme, lui demande d'emporter une centaine de canons pour les tester. Et figurez-vous que ces canons Gribeauval feront la gloire des armées de la République et surtout des armées de l'Empire, puisque la grande armée aura jusqu'en 1815 le canon Gribeauval, et même après, pour les régimes qui suivront. Et donc, il va révolutionner, l'emploi de l'artillerie, et c'est Rochambeau qui va les tester in situ à Yorktown. Bon, il y a plein d'autres choses, notamment la cavalerie, en termes de force aussi importante, aux ordres du duc de Lauzun, qui va commander à peu près 600 cavaliers, les hussards et lanciers de Lauzun, les fameux... Voilà, j'en parlerai lorsqu'on nous aborderons le siège de Yorktown, bien sûr.
1: Où va donc cette flotte ?
0: Elle finit par...
1: Parce que c'est vaste. Quel choix font-ils ?
0: Elle finit par appareiller en mai 1780 et arrive le 12 juillet en Rhode Island, au nord des États-Unis, en Nouvelle-Angleterre, dans le port de Newport, qui a été évacué par les Britanniques quelques mois plus tôt. Et c'est Lafayette qui a identifié avec quelques officiers qui ont été déployés quelques mois auparavant. Pourquoi ? Parce que la baie Newport est gigantesque. On peut accueillir une vingtaine de vaisseaux.
1: Voilà. Général de Kinspotter, eh bien, merci beaucoup d'être venu en direct ce soir pour cette première émission consacrée donc à la guerre d'indépendance américaine dont nous commémorons la déclaration il y a 250 ans, quasiment jour pour jour. Nous reprenons avec vous début septembre pour l'œuvre, justement, la bataille de la Chesapeake, décisive par la victoire navale de l'amiral de Grasse, et puis une troisième émission sur la bataille de Yorktown proprement dit. Merci beaucoup à vous,
0: merci
1: en général,
0: vous,
1: et très, très bon été, et
0: merci.
1: Avec grand plaisir à la rentrée en septembre.
0: Également, merci infiniment.
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0: 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Il est 3h30.
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0: chers auditeurs, nous souhaitons la bienvenue à ceux qui nous rejoignent pour cette deuxième partie d'émission du Libre Journal des Amitiés Françaises. Je rappelle que nous avons la chance d'avoir Laurent qui est au standard, prêt à prendre tous vos messages, donc n'hésitez surtout pas à nous les envoyer, soit par courrier électronique courtoisie@rc.fr, courtoisie@rc.fr, ou par téléphone, donc 01 46 51 00 85. Nous commençons donc, nous abordons maintenant cette deuxième émission, toujours en direct. Et nous allons bien sûr changer de sujet. Nous allons évoquer en effet les neurosciences. Des chercheurs ont soumis récemment une femme enceinte à 26 examens par IRM. Vous savez que l'essor des neurosciences a été permis justement par les IRM qui permettent d'observer ce qui se passe dans notre cerveau. Eh bien, des chercheurs ont soumis une femme enceinte à 26 examens par IRM pour observer les changements cérébraux survenant durant cette période de grand remaniement qui est effectivement lorsque la femme attend un bébé. Eh bien, il se passe beaucoup de choses dans le cerveau. C'est ce qui est raconté par un article du Figaro du 17 septembre 2024. Voici un extrait de cet article. Le cerveau de cette femme enceinte va se surspécialiser. Il y aura plein de connexions qui vont se faire pour permettre justement au cerveau de devenir maternel, nous dit Lucie Joly, qui est psychiatre spécialisée en prénatalité. Le cerveau de la femme s'organise et se modifie selon un processus déterminé pour qu'elle devienne mère dans les meilleures conditions pour accueillir son enfant. Alors ça, c'est, effectivement, c'est assez extraordinaire, mais c'est ce qu'explique justement le professeur René Écochard lorsqu'il, dans son livre, Les neurosciences répondent à 26 questions sur le sexe, le genre, la famille, les hormones, qu'il publie aux éditions Ellipse. Il nous dit effectivement que cette plasticité cérébrale concerne non seulement la femme, mais elle concerne aussi le cerveau de l'homme. Et le cerveau de l'homme se modifie lui aussi, de manière différente certes, mais il se modifie quand l'enfant paraît, afin que l'homme assume pleinement son rôle de père, celui que la nature lui a assigné. Alors après de telles découvertes, effectivement, il est difficile de croire qu'on puisse changer de sexe comme de chemise, en quelque sorte, que nous promettent un certain nombre de spécialistes. Alors ces découvertes qui sont vraiment révolutionnaires ont été faites ces toutes dernières années grâce aux neurosciences qui nous apportent un éclairage scientifique sur ce que nous sommes, mais aussi en quelque sorte sur le sens de notre vie, et c'est ce qui explique parfaitement, donc je vous l'ai dit, le livre du professeur René Écochard, Les neurosciences répondent à 26 questions, et qu'il publie aux éditions Ellipse. Nous avions effectivement déjà reçu le professeur Écochard à plusieurs reprises sur ces différentes questions et qui vont de la lettre A à la lettre Z dans son livre. Hein. Et nous en étions d'ailleurs rendus à la lettre K. Nous allons reprendre notre émission d'ailleurs sur cette lettre K. Mais auparavant, j'aurais quand même une question à poser au professeur Écochard concernant cet article de journaux et sur l'évolution du cerveau de la femme pendant sa grossesse. Professeur Écochard, bonsoir.
1: Bonsoir Thierry.
0: Eh bien, merci beaucoup d'être avec nous ce soir en direct pour parler.
1: Ça me fait plaisir d'être, de retrouver les auditeurs de Radio Courtoisie.
0: Eh bien, nous sommes ravis en tout cas de vous recevoir. Je présente à nouveau aux auditeurs de Radio Courtoisie qui vous connaissent bien. Vous êtes un chercheur en biologie de la fertilité. Vous êtes professeur émérite de médecine à l'université Claude Bernard de Lyon, mais vous enseignez toujours au sein du master en théologie du corps de l'Institut de théologie du corps. Vous êtes l'auteur du livre « Homme-femme, ce que nous disent les neurosciences ». Ça, c'était dans Chartège, je crois. Oui, c'était Chartège, hein.
1: Tout à fait, chez Arthège en 2022.
0: C'est ça. Et puis vous êtes aussi l'auteur d'une véritable somme, le co-auteur, hein, le dictionnaire sur le sexe, l'amour et la fécondité, pardon, que vous avez publié aux éditions Teki. Est-ce que vous souhaitez ajouter quelque chose, professeur ?
1: Non, peut-être oui. C'est que ce qui est absolument impressionnant, c'est combien ces découvertes sur les neurosciences viennent confirmer ce que beaucoup de philosophes et de théologiens commençaient à mieux comprendre. Vous voyez, il n'y a pas de rupture, en fait. C'est simplement que les neurosciences permettent de voir maintenant derrière la boîte crânienne. C'est avant, on avait la boîte crânienne, on pouvait étudier un estomac, on pouvait étudier un foie, mais on ne pouvait pas étudier vraiment ce qui se passe, ce qui se vit au quotidien dans le cerveau. Hein, voyez. Mmh. Et donc les philosophes, les théologiens étudient depuis longtemps ce qui se passe en nous, n'est-ce pas ? Et savoir que, par exemple, une maman a son être qui se modifie lorsque elle est enceinte, eh bien ça, on le savait, mais maintenant, on peut le voir. Donc c'est un côté extraordinaire d'aller voir maintenant quand une maman est émue, une maman prend son bébé dans les bras, commence à gazouiller avec elle, eh bien maintenant on voit ce qui se passe en elle, parce que notre cerveau est le support matériel de notre pensée.
0: Mais professeur, la question que je voulais vous poser justement suite à cet exemple, à cet article de journal du Figaro en 2024, cette future maman qui était examinée, son cerveau est examiné à travers un nombre d'IRM, et on voit toute l'évolution, tout ce qui se passe dans le cerveau. Est-ce que le cerveau évoluerait de la même manière, par exemple, en cas de procréation par insémination artificielle ?
1: Alors, je crois qu'on ne le sait pas.
0: Enfin,
1: c'est très probable. Pourquoi ? Parce que c'est l'enfant qui fait de la femme une mère. Hein, et donc, cet enfant, quel qu'ait été son mode de conception, naturel ou à la suite de techniques de procréation, eh bien cet enfant est là. Et cet enfant va grandir dans l'utérus de sa maman. Et donc, c'est le bébé qui induit, par sa présence et par le placenta, les transformations qui se passent dans la maman. Vous voyez, on voit bien comment le corps change de la maman tout au long de la grossesse. On la voit d'abord faire place, si j'ose dire, à ce petit trésor qui commence à apparaître. Et après, même son corps se prépare à ce que le bébé puisse sortir. Hein, on voit le dos qui se transforme, les hanches qui se transforment. Eh bien, les mêmes hormones qui agissent sur le corps pour rendre plus souples les tissus, pour que l'enfant puisse sortir, eh bien, ces mêmes hormones sont des médiateurs pour le cerveau. Et notamment, il y en a un qui est majeur, c'est la progestérone pour la grossesse, qui change tout à la fois le corps et le cœur de la maman, c'est-à-dire son cerveau. Et donc, plusieurs hormones comme cela, mais c'est la progestérone qui est vraiment la grande maîtresse de ces transformations, prépare la maman à accueillir le bébé. C'est-à-dire qu'elle devient plus sensible à ce qui se passe, et elle trouve une certaine paix. La progestérone est apaisante, alors que nous, on aurait comme cela un être dans notre ventre, les messieurs, je pense qu'on n'y arriverait pas. Parce qu'il faut, en effet, la progestérone, qui est vraiment l'hormone de la femme, qui fait que, eh bien, son être, son cerveau, évolue pour qu'elle puisse accueillir ce petit. C'est extraordinaire. La progestérone, hormone vraiment féminine, agit directement au cœur du cerveau, notamment dans les mécanismes qu'on appelle de la L-DOPA, agit pour apaiser la maman et faire qu'elle puisse petit à petit, dans son cœur, quoi, accueillir le fait que il y a quelqu'un qui arrive là. Et donc, tous les événements qui vont entourer l'accouchement ne sont possibles que parce que elle a été préparée tout autant charnellement que spirituellement. C'est assez extraordinaire. Et la nature utilise souvent les mêmes hormones pour faire les deux. Vous voyez, la fameuse ocytocine, l'hormone de l'attachement, eh bien, elle va participer, elle a une action musculaire. elle va participer à la contraction de l'utérus, elle va pousser le bébé dehors. Et bien cette même hormone qui pousse le bébé dehors, c'est l'hormone de l'attachement. Elle aide la maman à s'attacher à ce petit qui vient. C'est fabuleux. Donc la même hormone agit sur le corps et sur l'esprit. Et donc, en effet, donc, souvent les femmes qui se disent oh, « mais moi je pourrais pas être mère, non, je ne suis pas fait pour être mère d'abord », eh bien c'est quand elles sont enceintes que progressivement, surtout au-delà du troisième, quatrième mois, petit à petit, ce petit trouve sa place dans sa vie et elle ne le pourrait pas si elle n'était pas accompagnée par la biologie. Donc ce que vous avez dit est tellement vrai et on voit même au cours, surtout ça a été très bien étudié quand le bébé est là, on voit progressivement sur les imageries cérébrales des zones du cerveau se développer. Quelles zones du cerveau? Eh bien notamment les zones du cerveau qui sont nécessaires au prendre soin. Parce que ce petit a tellement besoin qu'on prenne soin de lui. Un bébé, ça pleure, ça fait pipi, il faut changer les couches, ça va jamais, la maman a du mal à dormir. Donc tout cela est possible seulement parce que la femme est comme magnifiée dans sa capacité à prendre soin de ce petit être qui pourtant va lui demander énormément.
0: Alors, professeur Cochard, rappelons votre livre pour lequel nous avons le plaisir de vous recevoir à nouveau ce soir. Mais ce que vous nous expliquez, vous l'expliquez parfaitement. Dans cet ouvrage, en effet, les neurosciences répondent à 26 questions sur le sexe, le genre, la famille, les hormones, que vous publiez aux éditions Ellipse. Ces 26 questions, bien sûr, ce sont les 26 lettres de l'alphabet. Hein, ça va de A
1: tout à fait
0: à Z. Et nous progressons, d'émission
1: vraiment,
0: en émission.
1: Vraiment, on est en progrès.
0: Mais oui, nous sommes rendus à la lettre K. À la lettre K.
1: Ah ben elle m'a posé problème, K, vous vous doutez.
0: Mais oui.
1: Je ne pouvais pas dire Kaola, cacahuète. Non, il fallait, je trouve quelque chose.
0: Et effectivement, vous avez trouvé Kanship.
1: Kanship, voilà. C'est le seul mot anglais du livre, mais c'était une sorte de petites pointes d'humour, c'est que quand je lis des articles scientifiques, la plupart du temps, c'est en anglais. Donc le mot kinship inonde toutes les neurosciences. Hein. Et donc, butant sur cette lettre K, je ne savais pas ce que je devais traiter. Et bien, je me suis dit, mais eh ben, il y a kinship. Voilà.
0: Eh bien, avec comme question, la mère peut-elle élever son enfant seul? Comment passons de kinship à la question « la mère peut-elle élever son enfant seul ?»
1: Voilà, tout à fait, parce que de fait, les chercheurs constatent, les sociologues, les psychologues, les neurologues constatent bien que ce n'est pas possible d'élever un enfant tout seul. Ce n'est pas possible, en fait. Et la femme a besoin d'autrui, elle a besoin d'être aidée. Et la nature, et donc ils ont cherché comment ça se passe dans la nature, eh bien, la maman, en fait, a besoin de son entourage. Kinship, c'est l'entourage, en fait. Hein. Mm-hmm. C'est tout l'entourage. Eh bien, cet entourage, il y a le papa, si tout se passe bien, il y a le papa, mais il y a aussi les tantes du bébé, les grands-parents, les voisines. Tout cela a été organisé biologiquement. Je veux dire que c'est pas une idée, « Oh, tiens, et si je demandais à la voisine ?» C'est pas ça. C'est que dans la nature, les espèces mammifères se sont organisé pour préparer la venue possible d'un enfant. C'est-à-dire que quand vous étudiez d'autres mammifères, hein, que ce soit des ruminants par exemple, hein, ou d'autres mammifères, on voit que les femelles s'organisent pour être aptes à éventuellement accueillir un enfant. Et donc, elles ont cette capacité extraordinaire de se faire des amis. On est toujours étonné quand on voit comme les femmes ont un don pour se faire des amis. Hein. Eh bien, les chercheurs ont montré que ce don est donné à la femme, notamment pour qu'elle ait des amis le jour où elle porte un enfant. Hein. Et donc, il y a d'autres espèces comme cela, où on voit très bien, on étudie ces autres espèces, qui les zèbres ou les, vous voyez, d'autres espèces où l'animal, la femelle, se fait des copines, si j'ose dire. Elle a des actions de fraternisation et ainsi, lorsque le bébé vient, eh bien, elle n'est pas seule. Elle n'est pas seule. Mmh. Et ça, c'est quelque chose pour moi de majeur, voyez. C'est-à-dire que j'entends de temps en temps, sans doute beaucoup d'autres entendent, on entend un drame, un enfant a été battu. Un enfant a été battu par ses parents qui n'en pouvaient plus. Il y a la vieille expression, le jeter par la fenêtre. Et cette vieille expression, c'est pas pour rien. C'est qu'on est poussé à son extrême quand on a un petit qui nous sollicite. Hein. Eh bien, la nature avait prévu que la femme ne soit pas seule. L'homme et la femme ne soient pas seuls. Et malheureusement, notre société s'est organisée pour que le couple parental se trouve tout seul, si j'ose dire. C'est que nos immeubles, nos appartements sont petits. Quand on a une maison, bah, y a les pièces juste suffisantes pour nous. Alors que traditionnellement, ce n'était pas comme cela. Et moi, à titre personnel, avec Isabelle, mon épouse, nous avons eu la chance de visiter beaucoup de pays d'Afrique. Et notamment, en vous parlant là, j'ai l'image du lieu de vie d'un couple d'amis au Togo. Eh bien, lorsqu'on est allé chez eux, j'ai été émerveillé. Parce qu'il y a une cour au centre, et puis il y a une dizaine d'habitats. Il y a leur habitat, pour eux deux et leurs enfants, mais il y a aussi l'habitat pour les grands-parents, l'habitat pour la sœur de madame, qui n'a pas eu d'époux, mais elle est là, elle vit avec eux. Il y a là un vieux célibataire qui se trouve être bien avec eux, etc. C'est qu'en fait, on est tous ensemble, on n'est pas seul. Et du coup, quand un petit enfant arrive, eh ben, ma foi, c'est extraordinaire. On n'est pas seul pour s'en occuper. Bien sûr, la maman et le papa sont les parents du petit. Donc, si j'ose dire, ils ont un privilège. Mais ils passeront, ces petits passeront de bras en bras. Et quand on doit aller faire quelque chose, on ne se pose pas la question de savoir si on doit appeler quelqu'un, il y a toujours quelqu'un. Et dès que les enfants, les jeunes filles, les fillettes grandissent, eh bien, elles portent toujours les bébés sur la hanche. Ainsi donc, kinship, vous voyez, c'est le terme que les neurosciences et les psychologues du développement utilise pour exprimer cette le fait qu'on a un entourage pour vivre, ce qui est nécessaire pour transmettre la vie. Et vous voyez, je crois que c'est extrêmement important que dans notre société, on réfléchisse comment, en somme, respecter la famille nucléaire, ne pas venir la prendre le pouvoir sur cette famille, mais que la famille élargie et l'entourage, ce soit normal qu'il aide, vous voyez. C'est pas anormal qu'on aide. Et lorsque nous avons eu le bonheur, nous, d'avoir 15 petits-enfants. Donc, quand ils ont commencé à arriver, les gens me disaient, oh là là, ne vous laissez pas accaparer. Ils vont vous les mettre dans les bras, ils vont vous les confier pour faire des économies de babysitter. Oh non, surtout pas. Eh bien non, en fait, c'est le contraire. C'est-à-dire qu'en fait, les petits-enfants qui nous sont confiés vont non seulement faire de nous des grands-parents, c'est extraordinaire. Et puis, les parents en ont besoin. C'est naturellement besoin. C'est essentiel au sens biologique ou philosophique. Mmh. C'est dans l'essence humaine de ne pas se trouver tout seul face à l'enfant. Donc, je pense que c'est vraiment important qu'on prenne conscience, voyez, que l'écologie humaine veut que une maman, un couple, ne soit pas seul à élever leur enfant, et que quand on est sollicité, c'est tout simplement naturel et ordinaire, c'est biologiquement fondé, c'est la nature qui veut ça, c'est écrit dans nos chromosomes, voyez. Donc c'est non seulement le fruit d'une culture de l'entraide qui est absolument nécessaire et belle, mais il y a un support biologique à tout ça. Il n'y a qu'à voir, comme quand on est vieux, c'est notre cas, on est heureux quand un petit enfant approche.
0: Quel est le support biologique qui fait que une mère aura cette capacité, vous l'avez décrite, à s'entourer, à créer des amitiés,
1: à s'entourer,
0: des amitiés avec voilà, pour justement qu'elle ne soit pas seule lorsque l'enfant arrive. C'est quoi le support biologique? Qu'est-ce qui se passe dans le cerveau pour favoriser cela?
1: Tout à fait. Alors, il y a une chercheure asiatique, je trouve pas son nom à l'instant, qui a publié deux essais randomisés. C'est deux études où vraiment on a testé la véracité de cette affirmation. Et elle donne un spray. L'expérience, on passe par un spray, nasal. Mm-hmm. Et donc, soit la femme, une femme qui n'est pas enceinte, s'asperge, entre guillemets, les narines avec de l'eau, soit avec de l'eau qui contient de la progestérone. Eh bien, les femmes... Et après, on fait des tests. On fait jouer des tests à ces personnes qui ne savent pas si elles ont eu de l'eau ou de la progestérone. Eh bien, celles qui ont eu de la progestérone ont plus tendance à faire des cadeaux. Et donc, ça passe... C'est un exemple,
0: c'est
1: ça a été prouvé. C'est-à-dire, en fait, la femme a tendance à faire des cadeaux. Et des petits cadeaux, si vous voulez.
0: Mais ce sont des cadeaux intéressés, professeur. Pardonnez-moi, je vous interromps.
1: C'est biologiquement intéressé.
0: C'est ça, c'est biologiquement intéressé.
1: La femme ne se rend pas compte que c'est biologiquement intéressé.
0: Interromps.
1: C'est biologiquement intéressé.
0: C'est ça, c'est biologiquement intéressé.
1: La femme ne se rend pas compte que c'est biologiquement intéressé. Mais c'est la nature

0: vous nous racontez avec la progestérone en spray, à utiliser un peu avant la fête des pères, alors. Discrètement, pouf, un coup alors, de spray.
1: Remarquez, Thierry, vous avez peut-être remarqué, vous savez peut-être, que mais les femmes n'ont pas tellement besoin de spray, elles ont un don merveilleux à faire des cadeaux. Et nous, les messieurs, par contre, on a peut-être besoin d'un petit spray, parce qu'on n'a pas tendance à faire des cadeaux. Mais la biologie n'a, semble-t-il, pas aidé, donc nous voilà libres d'agir, mais par volonté, cette fois-ci.
0: Mais la nature, mais la nature nous a voulu comme ça, peut-être que c'est...
1: Oh oui, hein. Il y a du bon à ça, sans doute.
0: Professeur, souhaitez-vous ajouter quelque chose sur cette lettre K, K comme Kachip, la mère peut-elle élever son enfant seul? Vous nous expliquez qu'en effet, toute la littérature scientifique, vous l'illustrez par ces différents exemples, est unanime pour affirmer l'importance du père pour le bienfait des enfants, l'importance de l'entourage de la maman pour l'aider justement à faire...
1: Tout à fait, c'est que... Tout à fait. On appelle ça de l'alloparenting, hein, c'est-à-dire en anglais. C'est que on n'élève pas son enfant seul. Et le premier alloparenting, ben, c'est le papa, évidemment. Mmh. Hein, c'est-à-dire nous, les messieurs, et, nous ne sommes pas particulièrement en tendance biologique à s'occuper de l'enfant. Hein. C'est un risque que nous avons, nous. C'est qu'on veut bien en procréer un, mais à condition que ça nous complique pas trop la vie. C'est un risque. Hein. C'est la biologie n'a pas prévu, quelque part, si j'ose dire, que biologiquement, on ait tendance à s'occuper du petit. Mais si on s'en occupe, c'est là que c'est merveilleux. C'est-à-dire que, notamment c'est Ruth Feldman qui a montré ça, c'est que si on s'occupe de l'enfant, à ce moment-là, nous sécrétons en nous-mêmes de l'ocytocine qui nous attache au petit et de la prolactine qui nous donne envie d'en prendre soin. Et l'étude a été faite chez les papas. Une fois par mois, on a regardé le cerveau et on voit le cerveau paternel évoluer. C'est très net au premier enfant. Et au deuxième enfant, il y a comme une mémoire du cerveau qui fait que ça vient plus vite, si vous voulez. Donc, notre cerveau se transforme. D'une part, nous les messieurs, c'est-à-dire que avant l'accouchement de notre épouse, surtout si le climat d'ambiance entre nous est bon, eh bien, on a plusieurs hormones qui se modifient, notamment notre testostérone baisse, et la testostérone va rester basse pendant 6 mois après l'accouchement de notre épouse, comme pour nous aider à rester là. Hein. Vous savez que la testostérone, c'est ce qui nous pousse à aller de l'avant, à sortir de la maison. Hein. Et la testostérone, vous savez, nous en avons 40% de plus le matin que le reste de la journée. Ce qui explique que le matin, on est prêt à sortir pour aller dans le monde, quoi, agir, etc. Eh bien, quand on a un bébé à la maison, cette montée de testostérone est beaucoup moins grande. On a beaucoup moins tendance à comme cela, on n'est pas poussé, disons, par nos hormones, à sortir de la maison. Hein. Et donc, bien sûr, tout ça, c'est des moyennes. Et il y a des personnes qui ont très tendance facilement à être papa, et au contraire, des personnes qui doivent se faire violence. Hein. Et c'est là tout le don de notre volonté. Notre volonté est là pour nous permettre d'identifier que les besoins, et puis le besoin de l'enfant, le besoin de la maman, et puis identifier que c'est un moment très particulier de notre vie, hein, et très important de passer de 2 à 3, 3 à 4, c'est que c'est pas la naissance d'un enfant, c'est la transformation radicale du couple. Une vieille conseillère conjugale qui a travaillé un grand nombre d'années, m'a donné ses documents quand elle est partie à la retraite. Elle m'a dit, René, je voudrais vous dire quelque chose. Surtout, faites savoir au papa que c'est très important qu'il reste vers le bébé et vers leur épouse, parce que il y a à refaire couple, hein, pour passer à la triade, disent les scientifiques, hein, pour passer... on est deux, on est couple, mais pour construire la triade père-mère-enfant, ça nécessite un investissement. Ce n'est pas spontané. Et il y a des papas qui partent, hein. Il y a des papas qui partent, il y a des époux qui, il y a des mamans qui, dans le fond, se contentent de l'amour de leur bébé, et le papa se trouve marginalisé. Toutes les figures existent. Hein. Les psychologues encouragent à prendre soin de la paternité,

0: ce n'est pas si automatique que ça. Il faut recomposer le couple, il faut qu'on retrouve notre épouse, qu'elle soit à la fois maman, bien sûr, mais notre épouse est femme. Et donc, c'est Freud qui disait ça. Un des paris extraordinaires de la vie humaine, c'est que de notre épouse, on garde la femme et peut-être la mère, mais que jamais on n'en fasse qu'une mère, qu'une épouse ou qu'une femme. Et c'est-à-dire, c'est unifier les trois, c'est un de nos paris, nous les hommes, et c'est à ça qu'il faudrait nous former quand on nous parle d'éducation affective. C'est-à-dire se préparer, parce que plus tard, on va peut-être être papa, c'est-à-dire être époux, peut-être, et à ce moment-là, le challenge extraordinaire de prendre soin de son épouse s'il y a un petit bébé.
1: Un auditeur vous salue, professeur Ecochard, et vous remercie pour vos interventions toujours aussi stimulantes. Il précise qu'en anglais, le « i » de kinship, alors ça ne dit pas « kinship », ça dit « kinship ».
0: Oh, merci, c'est très vrai.
1: Se prononce comme un
0: «
1: i » français, comme « king ». Oui, oh, « kinship ».
0: Oui, oui.
1: Bon.
0: Ça, merci beaucoup, c'est une bonne remarque.
1: Et puis, un auditeur nous envoie ce message. Je ne sais pas dans quel monde vous vivez, point d'interrogation, mais aujourd'hui, on voit dans toutes les familles des enfants qui se débarrassent de leurs parents âgés et laissent seuls dans des appartements ou les placent en EHPAD. Et on voit partout des jeunes laissés seuls, livrés à eux-mêmes. Nos responsables politiques, écrit-il, n'ont-ils pas fait de nous, en quelque sorte, des individus solitaires, désœuvrés à la proie des prédateurs?
0: Oui, je pense que c'est une réflexion importante à titre personnel, ce que ça évoque chez moi, vous voyez.
1: Oui.
0: C'est qu'il y a eu un temps où on ne prenait pas assez compte de l'individu. On tenait compte des familles, mais pas des individus. Il y avait une tendance par exemple, des enfants ont beaucoup souffert dans des familles nombreuses. Dans le fond, il n'y avait pas de temps pour eux. Il y avait du temps pour l'aîné, par exemple, il y avait du temps pour le petit dernier. Et puis, non, les enfants souffraient énormément. Donc, on a eu donc un gros mouvement pour centrer sur l'individu. Le majeur, c'est le citoyen. Enfin, le phénomène majeur, c'est la révolution, où on est passé d'une France faite de familles à une France faite de citoyens. Et donc ça a été radical. Et donc depuis pendant deux siècles, on cherche les équilibres, c'est normal, et on a poussé l'équilibre de manière un peu trop grand, au point que maintenant, en effet, il y a une individualisation. On dit que les gens sont individualistes. C'est pas tellement les gens qui sont individualistes, c'est la culture qui a oublié les familles, qui croit que la famille c'est une invention humaine. La famille n'est pas une invention humaine, ce n'est pas un carcan. Dans toutes les espèces, il y a des familles. Enfin, toutes, pas tout à fait toutes, mais la plupart des espèces, il y a des familles. Et chez les mammifères, il y a des familles. Et notre biologie, nous les humains, fait que cette famille est nécessaire, en fait. Elle est nécessaire. C'est pour ça que quand vous voyagez, vous changez de continent, on vous parle encore de famille. La famille n'est pas une invention française ou je ne sais trop quoi, catholique ou pas. Non, la famille, c'est une structure naturelle, de la même manière qu'il y a un groupe familial éléphant, un groupe familial loup, un groupe familial lion, un groupe familial éléphant, des groupes familiaux. Eh bien, nous, il y a une famille avec un papa, une maman, et des enfants, et des grands-parents, des oncles, des tantes. Et on a malheureusement oublié cette dimension, voyez. Et là aussi, on parle d'éducation affective. Personnellement, moi, j'invite les gens qui travaillent en éducation affective à centrer leur travail sur la famille. Parce que la famille ne doit jamais éliminer les individus isolés. Sûrement pas. Mais justement, que chacun de nous trouve place dans son arbre généalogique et que donc on fasse que on parle de dénatalité, et bien on fasse que il soit possible de mettre à la vie un enfant parce qu'on sera pas seul. Vous voyez.
1: Professeur, je vous propose, si vous en êtes d'accord, de passer à la lettre L.
0: Sans doute.
1: À moins que
0: mais
1: vous souhaitiez
0: vous rappeliez ce que c'est.
1: À moins que vous souhaitiez ajouter quelque chose sur la lettre K comme kinship, on va la prononcer correctement.
0: J'ai déjà été bavard.
1: Non, c'était parfait. Alors, passons à la lettre L, s'il vous voulez bien, professeur Écochard. C'est L comme liberté. Et vous posez cette question, les neurosciences enrichissent-elles la réflexion sur la liberté? Et je lis ce que vous écrivez à ce sujet-là. Les spécialistes des neurosciences ont renouvelé leur confiance dans l'existence du libre arbitre et découvert les zones du cerveau qui y participent. Les neurosciences ne prouvent pas l'existence du libre arbitre, mais elles n'affirment plus son inexistence. Alors que nous disent les neurosciences sur la liberté? Vous identifiez d'ailleurs dans ce livre, dans ce chapitre, pardon, de votre livre, vous définissez effectivement deux types de liberté. Il y a une liberté d'indifférence et une liberté de qualité.
0: Tout à fait.
1: Et dans ces deux de critères, deux types de liberté, eh bien, les neurosciences nous disent quelque chose de particulier. Alors nous vous écoutons là-dessus. Ces deux types de liberté, ce que nous disent les neurosciences à ce sujet.
0: Tout à fait. Bon, donc, redéfinissons paisiblement, tranquillement, les deux types de liberté. La liberté d'indifférence, en somme, c'est je peux à tout instant dire oui ou dire non. Hein. C'est un petit peu l'image que j'en ai. C'est César qui peut lever le pouce vers le haut ou vers le bas. Le haut, le gladiateur à la vie. Le bas, le gladiateur à la mort. Ça, c'est la liberté d'indifférence. C'est de je décide. Et il y a une autre liberté qui est la liberté de qualité. La liberté de qualité, c'est la capacité de poser un acte parce qu'il nous semble juste. Et cette définition, notamment, et c'est celle qui est utilisée par un neuroscientifique de la Stanford University, Robert Sapolsky, que j'ai beaucoup écouté et beaucoup lu, et qui définit bien cela. Si vous voulez être capable de choisir quelque chose parce que cela nous semble juste. Vous voyez? Donc c'est pas un caprice, en fait. Être libre n'est pas faire des caprices. Être libre, c'est une capacité, c'est une aptitude de dire « je choisis cela », c'est le discernement, « et je le fais », c'est la volonté. Je choisis cela et je le fais, je pose l'acte. Et donc là, je deviens libre. Donc être libre, ce n'est pas un droit, c'est une aptitude, c'est une vertu, la liberté. Vous voyez, bien sûr, on peut dire, mais c'est aussi une valeur, oui, lorsqu'on défend la liberté de quelqu'un, on lutte pour que les gens ne soient pas enfermés, ça c'est une valeur. Mais ce dont je parle, c'est la liberté comme une aptitude de notre être. C'est pour ça que les neurosciences ne peuvent parler que d'aptitude. Et cette aptitude a été mise en cause dans les années 80. Les neurosciences balbutiantes ont dit, oh mince alors, on n'est pas libre. C'est-à-dire que c'est le cerveau qui décide et nous obéissons. C'était une vision un peu primitive des neurosciences. Notre cerveau décide et nous obéissons. C'est-à-dire nous sommes, à cette époque-là, on pensait que nous sommes simplement des machines qui pensent. Mais cette pensée émanerait de la machine. Ce n'est plus du tout l'image que l'on en a. L'image que l'on en a est... Je vous propose une image qui est conforme avec les neurosciences, c'est que notre cerveau est à la pensée ce que l'instrument de musique est à la musique. Pour qu'il y ait de la musique, il faut qu'il y ait l'instrument de musique. Pour que je pense, j'ai besoin de mon cerveau. Si l'instrument est bon, la musique sera belle. Si mon cerveau va bien, j'ai des aptitudes dans mon cerveau, ma pensée sera fluide, sera bonne. Quand le musicien travaille son instrument, plus il travaille son instrument, plus la musique sera belle. Hein, je pense à un de nos petits enfants qui fait du banjo, plus il travaille son banjo, plus la musique qui émane est belle. Eh bien, de la même manière, plus mon cerveau, c'est pareil. C'est-à-dire, plus je travaille une attitude, plus je l'acquiers. Quand je développe mon aptitude à prendre soin de mon épouse ou à prendre soin de mes enfants ou à prendre soin de mes collègues, ça devient petit à petit spontané. Parce que de fait, mon instrument m'obéit mieux. La musique qui émane de moi, mon être, va être meilleure parce que j'ai travaillé mon instrument, vous voyez. C'est qu'en fait, la plasticité cérébrale, c'est-à-dire le fait que notre cerveau peut s'améliorer, entre guillemets, par le travail, comme le muscle se développe lorsque le sportif fait travailler son corps, eh bien de la même manière, le sportif qui a travaillé son corps, eh bien par exemple, on est à la Coupe du Monde, eh bien le tir sera plus juste parce qu'il a travaillé son corps, hein, et son cerveau pour le coup. Eh bien, cela est vrai pour tous les aspects de notre vie. On peut travailler notre instrument. Et là, on devient libre, voyez. C'est-à-dire, on devient apte à faire émaner de nous-mêmes la belle musique que nous souhaitons donner au monde, vous voyez. Et donc, c'est extraordinaire. Pour cela, on peut lire Jean-Pierre Changeux, Le beau, le vrai, le bien, par exemple, un de ses livres. Et Jean-Pierre Changeux explique comment il y a une neuroscience. Une neuroéthique, c'est-à-dire que le cerveau nous aide à faire des choix plus justes. Il y a une neuroesthétique, et c'est un peu sa spécialité. Notre cerveau nous aide à plus goûter le beau. Oui. Vous voyez.
1: Vous écrivez à cet égard, professeur Écocheur, en citant justement Jean-Pierre Changeux, qu'il y a un support biologique pour le goût du vrai et du beau. C'est quoi ce support biologique?
0: Oui,
1: qu'est-ce qu'il y a dans le cerveau qui nous orienterait, qui nous ferait aimer,
0: oui,
1: le vrai
0: aimer.
1: Et le beau?
0: Le vrai, le beau. Alors bien sûr, c'est un sujet qui mobilise des milliers de chercheurs, je suppose, oui, de par le monde. Et je ne serais pas capable, de, bien entendu, en 3 minutes, de le résumer. Mais donnons quelques éléments simples, déjà. Déjà, quand je trouve une chanson belle, ou un tableau me touche, ou bien le geste délicat et généreux d'une personne me touche, chaque fois le cerveau travaille à plein d'endroits, mais il y a un endroit en commun. Il y a un endroit en commun qui va se mettre au travail quand je trouve quelque chose de beau, que ce soit un acte qui est beau, une musique qui est belle, ou un tableau qui est beau, voyez, ou un paysage qui est beau. Donc, on a des zones communes à tout ce qui est beau. Donc, en somme, voyez, ce qui résonne en nous comme beau. Attention, comme toute chose dans la vie, il y a la possibilité, par la liberté, c'est-à-dire la possibilité de se déterminer, l'autodétermination, on peut choisir le mal. On peut choisir le laid, on peut choisir l'égoïsme. C'est-à-dire que l'être humain a cette capacité de choisir le bien, le beau et le vrai, ou au contraire, de choisir le laid. Ça, c'est l'autonomie de décision, malheureusement. C'est-à-dire, en fait, ces dons qui nous permettent d'exceller sont aussi ceux qui nous permettent de faire des actes très péjoratif, vous voyez. C'est que, en somme, le cerveau ne nous détermine pas. Avec un instrument de musique, vous pouvez le faire jouer, vous pouvez le faire grincer. Hein, c'est pareil. Hein, c'est, vous pouvez, avec le même instrument, faire quelque chose de tellement beau. Hein, je pense, vous voyez, une contrebasse ou un violon peut vous donner un son merveilleux, ou alors vous pouvez le faire cuiner atrocement. Eh bien, c'est pareil vie, notre cerveau. Nous avons la possibilité de faire des choix négatifs. C'est-à-dire, nous avons la possibilité de choisir le mal, en fait.
1: Professeur, vous écrivez dans ce chapitre consacré justement à la liberté, les neurosciences enrichissent-elles la réflexion sur la liberté. Vous écrivez, les humains ont un sens aigu du jugement. Bien qu'il existe des variations interculturelles dans la manière dont certaines actions sont évaluées, la tendance à considérer certaines actions comme bonnes, justes et dignes d'éloge, et d'autres comme mauvaises, est un universel humain. Non seulement l'être humain a des aptitudes à discerner le bien et le mal, mais il a le goût pour le bien. Les humains coopèrent avec des personnes qui ne sont pas de leur famille et les aident gratuitement beaucoup plus que ne le font les individus des autres espèces. On a un goût.
0: C'est ça.
1: Alors, qu'est-ce qui dans le cerveau nous fait aimer le bien, le beau, le bon, tout en conservant cette liberté de se décider pour le mal? Qu'est-ce qu'il y a dans le cerveau qui nous oriente de la sorte? Et est-ce que, de manière très concrète, cette liberté, la liberté de qualité, qui nous permet de choisir éventuellement le bien contre le mal, ce qui la caractérise, c'est que lorsqu'on choisit le mal, ben on sait qu'on choisit le mal.
0: Oui, quelque part, c'est-à-dire que... oui, absolument. Hein. C'est-à-dire qu'en fait, si vous voulez, je peux mieux l'exprimer par des expériences.
1: D'accord.
0: Une des questions, c'était, est-ce que c'est inné?
1: Oui.
0: Et il y a eu beaucoup d'études chez les enfants, beaucoup d'études, notamment en France, il y en a. Il y a des chercheurs qui travaillent là-dessus. Mais c'est quelque chose qui était bien établi. Les enfants de 2 ans, 4 ans distinguent bien ce qui est en soi bien et mal de ce qui est interdit ou permis dans cette famille ou dans la culture. Il y a une distinction. L'enfant devine ce qui est interdit et ne confond pas avec ce qui est injuste. Et même chez l'animal, beaucoup d'études ont été faites chez les hominidés, mais chez les grands singes, etc., et pour voir si c'est quelque chose qu'on aura en commun. Eh bien, il y a des grands singes qui s'organisent pour maltraiter un gardien qui a maltraité l'un des leurs. Un gardien qui maltraite l'un des leurs se voit recevoir des objets à la tête ou autre le lendemain, il y a vengeance. Et voyez, donc, ces animaux donc, identifient l'injustice qu'a subi l'un des leurs et donc agit en réponse. Hein. Et donc, le petit enfant naît déjà avec des éléments de connaissance, le béaba, l'alphabet du bien et du mal. Et la culture va passer de l'alphabet aux mots, et des mots aux phrases. C'est-à-dire qu'en fait, il n'y a pas soit l'inné, soit l'acquis. Non, il y a une part innée, mais qui se développe grâce à l'éducation. Donc l'éducation vient comme cultiver des dons innés. Mais ces dons innés ne suffiront pas. Un petit enfant qu'on laissera sans lui apprendre le bien et le mal n'aura pas une conscience pour gérer sa vie, pas du tout. Mais on ne part pas de rien. Et donc, il y a des principes de justice qui sont déjà là, transmis génétiquement lorsqu'on reçoit la vie. Voyez. Et donc, en somme, voyez, on a sur le bien, on a un alphabet du bien qu'on reçoit en naissant, et puis après, eh bien, on le développe grâce à la culture. C'est un petit peu comme le langage. Le langage, on a des sons qu'on est capable d'émettre quand on est tout petit, et puis c'est l'éducation qui fait que seulement certains vont être maintenus, c'est la langue maternelle. Hein. C'est-à-dire, en fait, on a la possibilité d'émettre tous les sons qui existent sur la Terre, on les a déjà en naissant, et l'éducation va sélectionner ceux qui seront les nôtres, notre langue. Et donc, de la même manière, en naissant, nous avons les bribes de base pour le bien, le beau et le vrai, et c'est l'éducation qui va nous permettre d'affiner, d'adapter, d'ajuster notre attitude, parce que de fait la culture se transmet, et cette culture elle agit aussi par épigénétique, c'est-à-dire que quand nous arrivons adultes et que nous avons une vraie éducation au bien commun, au respect d'autrui, et tout ça est écrit dans notre cerveau, on n'a pas besoin de se dire, ah non, attends, ça c'est interdit, non, on sait que ça ne se fait pas parce qu'on a été éduqué, mais cette éducation n'est pas partie de rien. Par ailleurs, il y a un petit élément à apporter encore, c'est qu'il y a une diversité. De la même manière qu'en naissant, les uns sont très musiciens, les autres pas du tout, les uns sont très sportifs, les autres pas du tout, etc. Les aptitudes, on les a en naissant. Eh bien, les aptitudes à la vie en commun, on les a plus ou moins aussi en naissant. C'est-à-dire, c'est ce qu'on appelle donc le tempérament. On a un tempérament facile, on a un tempérament bagarreur, on a un tempérament anxieux, on a un tempérament à s'isoler. Tout ça, c'est en naissant qu'on le reçoit. Et donc, à partir de ce matériau de base, eh bien, l'éducation nous amène à une nature, si vous voulez, plus heureuse, grâce. Donc, en somme, la culture est en somme nécessaire. Si on croit que les enfants vont pousser tout seuls et simplement éduqués par les médias, on se trompe. L'enfant ne sera pas éduqué par les médias. Les enseignants ne peuvent pas, eux, tout seuls, éduquer. La culture de notre humanité est à transmettre à nos enfants à tous les moments de la vie pour qu'ils puissent développer et passer donc de leur tempérament à une belle personnalité.
1: Alors, professeur, la conscience, son siège est dans le cerveau, à vous écouter.
0: Oui, alors c'est toujours très important, ça. C'est-à-dire, en fait, on a toujours tendance à être dualiste, nous, à décomposer le corps et l'esprit. C'est normal, mais ce sont deux dimensions d'une même réalité. Notre être est tout à la fois matière et pensée. Et donc, on ne peut pas dire que quelque chose se situe dans quelque chose. Hein, c'est de la même manière qu'une boîte a une forme et une couleur, eh bien, notre être a une matière et une pensée. Donc, notre conscience, entre guillemets, c'est une des dimensions de notre personne, qui est indissociable du corps. Hein. Les théologiens, par contre, c'était très travaillé, ça, par l'Académie pontificale des sciences. Il y a eu de très beaux travaux que j'ai eu la joie de lire. L'Académie pontificale des sciences a posé la question, mais où est la conscience? Est-ce que c'est dans la tête, dans les mains, au-dessus de la tête, hein? Et donc, c'est très intéressant, on peut le retrouver facilement. Il y a un livre à lire sur leur site. Hein, et on voit que, non, l'être est corps et esprit. Mais il n'y a pas un esprit dans un corps ou un corps dans un esprit. C'est pas comme ça que ça marche. Hein, c'est de la même manière qu'une boîte a une forme et une couleur. Eh bien, notre être est matière et esprit. Ce sont deux dimensions d'une même réalité. Il n'y a pas de lieu. Il n'y a pas un. Mais évidemment, toute notre matière participe à notre être. Ce qui est de la conscience, hein, qui est quelque part une dimension rationnelle. On ne peut pas vivre notre conscience, si j'ose dire, sans notre raison. Et notre raison ne peut émaner de nous que si notre corps va bien et notre cerveau va bien. Oui, donc la raison, de la même manière que la musique n'émane que de l'instrument, eh bien notre raison a besoin de notre cerveau.
1: Mais la liberté de qualité nécessite la maîtrise de soi.
0: Complètement, voilà.
1: Et vous écrivez à cet égard, quatre régions du cerveau interviennent dans la maîtrise de soi. Le cortex préfrontal, les zones dopaminergiques,
0: oui.
1: Les zones engagées dans l'émotion et celles qui sont activées lors du désir.
0: Tout à fait.
1: Pouvez-vous nous expliquer cela ?
0: La maîtrise de soi. Vous me posez des questions extraordinaires, là.
1: Ben non, c'est dans votre livre, professeur.
0: Voilà, oui, mais c'est merveilleux. Ça m'a tellement motivé de travailler tout ça. C'est merveilleux. C'est rare d'avoir l'occasion d'en parler, parce qu'on ne me demande pas. Je suis très heureux de penser à ça. Vous voyez, quand on dit quatre régions dans le cerveau, il ne faut pas imaginer que le cerveau, il y a le foie d'un côté, c'est comme le corps, il y aurait le foie d'un côté, les poumons de l'autre, le poumon sert qu'à respirer, le cœur a poussé le sang et le foie a purifié le sang. Non, dans le cerveau, si vous voulez, c'est comme un orchestre. Il y a des cordes, il y a des vents, il y a des tous les éléments de l'orchestre. Hein. Et donc, ces éléments sont mobilisés ou pas à chaque moment de notre vie. Hein. Et donc, en effet, la maîtrise de soi va faire appel à des dimensions de notre être sans lesquelles on ne pourrait pas se maîtriser. Hein. Notamment, Prenons la motivation, ce qui motive. Hein, pour être maître de soi, il faut savoir maîtriser nos motivations, hein, les connaître, les accueillir. Hein. Eh bien, les motivations, c'est un réseau extraordinaire qui gère ça. C'est le réseau qui apporte la dopamine aux divers endroits du cerveau. C'est vraiment quelque chose de très important. La motivation, on dit aussi les zones de la récompense. Hein, c'est central dans le cerveau. D'ailleurs, c'est un peu au centre du cerveau qu'il y a ces cordons qui transportent la dopamine pour les apporter où il faut. Donc, en somme, oui, il y a un support des motivations. Et c'est absolument nécessaire. Hein. Mais il y a des zones qui détectent ce qui nous dégoûte, voyez, pour nous mettre en garde. Hein. On voit une image, oh, on dit, oh, on tourne les yeux, on dit, oh, que c'est moche. Hein. On commence à manger quelque chose, oh là là, c'est moche, on le recrache éventuellement. On entend un son, il nous fait fuir. Hein. En effet, il y a des zones qui sont là pour nous protéger, je crois que c'est les zones striées, qui détectent, si vous voulez, ce qui est dangereux pour nous. Dangereux en termes de son, dangereux en termes de goût, dangereux en termes de ce qu'on voit, qui nous font du mal. C'est pour ça qu'il ne faut pas s'habituer à regarder du moche. Il ne faut pas s'habituer à regarder quelque chose de moche ou de la musique qui est moche ou des phrases qui sont moches. Il ne faut pas s'habituer parce qu'on endort nos zones striées qui sont là pour nous protéger, vous voyez. Et donc, la maîtrise de soi donc, va compter aussi sur cet aspect-là, hein, c'est-à-dire, en somme, se laisser guider parce qui potentiellement fait du bien ou fait du mal. Hein. L'émotionnel, c'est un exemple pour lequel masculin et féminin, nous ne sommes pas dans la même catégorie. On a une structure qui gère notre émotionnel, qui est très spécifique de chacun, de chaque être, mais aussi des hommes et des femmes différents. Bien entendu, il y a des personnes qui vont être envahies par leurs émotions. La moindre émotion les met subitement, tout leur être est envahi. Au contraire, d'autres, à l'opposé, lorsqu'ils sont en émotion, ils mettent tout de suite un bouchon dessus pour surtout que ça n'envahisse pas leur cerveau. Ils peuvent être excessifs. En somme. Et donc, dans la maîtrise de soi, il y a justement, parmi les éléments, d'être capable de donner la juste place aux émotions. La place qui paraît juste et être en mesure, malgré qu'il y ait l'émotion, eh bien, de rester rationnel. Et donc ça, le rationnel dans ce cas-là, c'est le lobe préfrontal. Le lobe préfrontal qui est pour le coup développé chez l'être humain beaucoup plus que chez les autres êtres, c'est cette zone qui va être très importante au moment du discernement. C'est-à-dire qui va permettre de faire l'équilibre avec les émotions. Bon, il y a l'émotion, voyez, par exemple... vous avez quelque chose dans une vitrine qui vous attire énormément, ça c'est l'émotion, mais vous n'allez pas rentrer et prendre l'objet pour vous sans... Non, parce que votre lobe préfrontal vous empêche de le faire. Au contraire, une personne âgée qui aurait le cerveau abîmé au niveau du lobe préfrontal, voyant quelque chose de beau ou de bon, va immédiatement l'accaparer. Parce qu'il n'y a plus le frein rationnel, il n'est plus maître de lui pour cet aspect-là. Il a perdu la maîtrise parce qu'il n'y a pas le préfrontal qui vient équilibrer donc l'émotionnel, qui est plutôt l'amygdale cérébrale. Donc vous voyez, en effet, de la même manière que plusieurs instruments sont nécessaires pour faire une symphonie, hein, et de la même manière... plusieurs zones de notre cerveau sont nécessaires pour que nous ayons des capacités, notamment donc celle de la maîtrise de soi.
1: Professeur, je vous propose de faire une petite pause. Nous écoutons un message de la radio, suivi d'une petite pause musicale. Vous avez choisi Robert Schumann, Kindersetzen, c'est-à-dire scène d'enfant, tout simplement. C'est un morceau musical, un morceau de piano qui est joué par Claude Araou. Vous restez bien en ligne, professeur. Nous vous reprenons après cette pause de quelques instants.
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0: Chers auditeurs de Radio Courtoisie, nous avons le plaisir de recevoir le professeur Écochard pour ce livre. Les neurosciences répondent à 26 questions sur le sexe, le genre, la famille et les hormones qu'il publie aux éditions Ellipse. Nous avons ce soir étudié deux lettres de l'alphabet, K comme kinship, sur le fait que la mère a besoin d'être entourée, aidée pour élever son enfant. Nous avons étudié la lettre L, L comme liberté. Les neurosciences enrichissent-elles la réflexion sur la liberté? À l'évidence, oui, nous répond le professeur Écochard. Et je vous propose d'arriver à une lettre très importante. Enfin, elles sont toutes importantes, professeur. Mais nous arrivons à la lettre M. J'aime beaucoup la lettre M. Parce que ça va nous permettre de vous entendre sur le singe Titi. Le fameux singe Titi. Voilà. Et le compagnol aussi des prairies américaines qui ont beaucoup de choses à nous dire sur la monogamie. Auparavant, juste avant, il y a une question d'un auditeur qui vous demande est-ce qu'il existe une musique intérieure? Une espèce de basse harmonique?
1: Ah, c'est très beau, c'est très beau.
0: Oui.
1: Alors, y a un langage intérieur, il y a un langage intérieur qui existe, qui est très travaillé. C'est en somme ce qui se passe en nous, en l'absence de stimulation, en l'absence de stimulus auquel on devrait répondre. Hein, ce qui se passe en nous. Et en effet, il y a vraiment, il y a des travaux sur le sujet. Comme je n'ai pas comme ça à l'instant quelque chose de riche à dire. La seule chose que je peux dire, c'est oui, il y a un langage intérieur. Hein. C'est-à-dire quelque chose qui se passe quand rien ne se passe à l'extérieur. Hein, c'est assez extraordinaire. Et ce quelque chose, bah, on le sait, vous le savez, je le sais, chacun le sait, peut être plaisant ou déplaisant. Hein. Et ce qu'on souhaite quand on s'occupe de nos enfants, c'est qu'ils aient une musique interne aussi belle. Hein, qu'il y ait quelque chose en eux qui soit beau. Ça me fait penser, voyez, moi j'aime beaucoup quand je vois quelqu'un qui est assis à ne rien faire. Hein. Voyez, on pense par exemple à une dame assise sur un banc, une vieille dame assise sur un banc quand on passe en voiture dans la campagne, par exemple. Eh bien, il se passe quelque chose en elle. Rien ne la stimule. Et non, elle a sa musique intérieure. Elle a cette vie qui passe sans qu'elle ait besoin de bouger. Et c'est très beau. C'est très beau. C'est une dimension du bonheur.
0: Alors, professeur, je vous propose donc d'aborder cette fameuse lettre M dans l'introduction de ce chapitre. Vous évoquez un article dans le Nouvel Observateur qui était intitulé récemment, enfin récemment, il y a quelques années, « Tous polygames ». Oui, la monogamie peut être contre nature et l'infidélité salvatrice, disait cet article. Et en 2020, d'ailleurs, Femme Actuelle titrait « La monogamie est-elle contre nature ?» Eh bien, étonnamment, les neurosciences apportent un certain nombre de réponses sur le fondement biologique de la famille monogame.
1: Oui, oui, tout à fait. C'est très intéressant. Et puis, vous avez compris que ça m'a travaillé. J'ai travaillé beaucoup ce sujet parce que la première question qu'on m'avait posée, c'est donc, est-ce que la famille est une création de l'humanité ou est-ce que c'est donné dans nos gènes, dans nos chromosomes en somme, si on prenait des êtres humains qui naissent et on les mettait tout seuls quelque part, ferait-ils famille? Ou est-ce qu'il faudrait qu'ils lisent des livres sur la famille pour le faire ou... Non. Et donc, pour être déjà direct, et après on répondra aussi à ces journalistes, hein, qui, s'ils le disent, c'est pas pour rien. La monogamie est génétiquement proposée, génétiquement désirée. Et pour le faire comprendre un peu très simplement, les enfants souhaitent que leurs parents restent unis. Et quand on est amoureux de quelqu'un, on a envie d'être son unique. Vous voyez, on a envie d'être l'unique de l'autre. On n'a pas envie d'être partagé avec d'autres, de partager. Ça, c'est fondamental. Ce désir d'être l'unique de l'autre. Hein. C'est quelque chose de spontané et de naturel au sens de inné. Et puis, l'autre dimension innée, c'est que ses parents s'aiment. Et donc, ça, c'est des points essentiels. Donc, en somme, la monogamie est désirée. Mais la vie quotidienne montre bien que les ruptures sont aussi nombreuses que les unions, voire plus. Et donc, c'est pour ça que ces journalistes écrivent des choses comme ça. Il y a du sens, il y a du sens à ça, bien sûr. Il y a à la fois un désir biologique inné d'être l'unique, et pour cela, donc, il faut qu'il y ait monogamie, que nos parents soient unis, que l'autre m'aime, mais même particulièrement, je sois unique pour lui. Donc ça, c'est le désir profond, une sorte de soif profonde biologique. Et puis, il y a nos réalités humaines. Hein. Tous nos arbres généalogiques sont fracassés. Hein, c'est-à-dire fracassés par nos ruptures, nos abandons. Et la société fait une erreur lorsque elle promeut l'amour romantique. Parce que, de fait, on voit que ce qu'on dit couramment, c'est s'ils s'aiment, alors c'est normal. Qu'est-ce qui est normal? C'est normal parce que cet amour est au détriment du précédent. C'est-à-dire, ce nouvel amour est au détriment du précédent. Le nouvel amour va avec l'abandon du précédent. Le précédent va se retrouver seul. Et l'abandon des enfants, qui vont être obligés de faire des gymnastiques incroyables pour que nous, on puisse continuer à vivre des aventures amoureuses. Donc en fait, nos ruptures sont très humaines. Nos ruptures sont très humaines. C'est l'autre face de notre liberté. La liberté est tout à la fois ce qui nous permet d'exceller et ce qui nous permet de faire des choix qui ne sont pas excellents. Parce que de fait, on le sait bien, quand on rompt, quand on abandonne, on sait bien que ça ne convient pas. On sait bien qu'on laisse quelqu'un sur le trottoir et on laisse des enfants éventuellement sur le trottoir. Donc, quand on vit des ruptures, on sait bien que c'est dommage. Voire on le regrette, ou pas. Et notamment, ce que j'entends de temps en temps, c'est « Ah oui, mais heureusement, parce que maintenant, avec lui ou avec elle, ça va. Avec le précédent, ça n'allait pas. » C'est bien sûr, si on change, je crois que c'est Brigitte Bardot qui disait « Je les ai tous aimés pour qu'ils soient uniques ». Oui, sauf que c'était l'un après l'autre. Ils étaient aimés pour toujours et c'était des ruptures successives. C'était des vrais amours, oui. Mais en fait, si vous voulez, ben voilà. Mais on ne peut pas dire, disons, que biologiquement, on soit bâti pour des ruptures. C'est-à-dire biologiquement, on souhaite que notre arbre généalogique soit réparé, soit consolé, soit guéri, de même que on souhaite que notre maison nous protège contre la pluie et contre les grands vents, et aujourd'hui contre les grandes chaleurs, et on est obligé de la réparer. Nos familles, on est obligé de les réparer, nos couples, on est obligé de les réparer, on souhaite qu'ils tiennent. Et donc, vous voyez, quand on dit la monogamie est-elle biologique, il ne faut pas le prendre comme une sorte d'astuce pour imposer un mode de vie. Pas du tout. La culture humaine, justement, apprend à gérer notre philosophie, notre psychologie, notre relation à Dieu va nous aider à cheminer pour faire des choix justes. Mais on ne part pas de rien. On part de ce désir absolu d'être le seul de l'autre, et on parle du désir que quand on s'aime, ce soit pour toujours. Et donc, le reste, ce sont des aléas de la vie, des choix personnels, mais on ne part pas de rien. Donc, la monogamie est biologiquement proposée, elle n'existe pas que chez l'être humain, elle coûte, la monogamie, et le mariage avait été créé dans la plupart des sociétés pour aider justement les couples à ne pas faillir trop facilement. Le mariage était là pour tenir pour tenir à la campagne, là où j'ai grandi, on parlait pour éviter le dévers. Je sais pas comment. C'était en fait pour éviter qu'on tombe, parce que en effet, on sème, mais il y a des faiblesses. Et donc, les sociétés créent un mariage qui était souvent très contraignant, trop parfois, mais très contraignant, de manière à protéger, à nous protéger contre cette possibilité de rupture, en fait. Vous voyez ? Donc, à la fois, il y a désir de monogamie et il y a que nos vies sont fragiles. Nos vies sont fragiles. Et donc, on ne peut pas isoler, une fois de plus, la biologie du reste. Je ne sais pas si j'ai répondu.
0: Professeur, quel est le support biologique de la monogamie dans l'espèce humaine ?
1: Ah, très bien. Alors, comme d'habitude, on ne peut savoir les choses que par des expériences, n'est-ce pas ? Donc, l'événement amoureux est extrêmement travaillé par les chercheurs. L'événement amoureux, donc, qu'est-ce qui se passe à ce moment-là, hein? Et donc, il y a notamment, pour la monogamie, hein, c'est que l'autre soit particulier pour moi, hein. Il y a les notions d'attachement, hein, donc ocytocine, et il y a les notions de récompense, dopamine. Quand tu es là, je suis bien. Quand tu es là, je suis bien. Hein? Et donc, lors de l'événement amoureux, c'est quand je suis là, quand tu es là, pardon, je suis bien. Et quand tu n'es pas là, tu me manques. Hein? Et ça s'inscrit à un endroit très précis, par épigénétique. On connaît maintenant les zones où quelque chose d'épigénétique se marque, qui fait que ce visage, cet être est reconnaissable entre tous. Et ce don, si vous voulez, de « tu es unique pour moi » existe dans d'autres espèces. C'est pour ça que vous aimez beaucoup le petit singe Titi. C'est que chez le singe
0: Titi... Et le compagnol des prairies américaines.
1: Voilà, le compagnol des prairies américaines.
0: Vous citez en exemple.
1: Eh oui, parce que le compagnol des prairies américaines, il y en a plein les laboratoires de psychologie aux États-Unis, parce qu'on cherche, mais pourquoi donc sont-ils fidèles ? Ils sont fidèles de manière extraordinaire. Certaines femmes me disaient, j'aimerais que mon mari soit
0: comme
1: eux.
0: Compagnol.
1: Oui, voilà, ça serait mieux. Hein. Et donc, et oui. Donc, on a cherché ce qu'ils faisaient. Eh bien, on sait maintenant que eux aussi ont ce phénomène, c'est-à-dire que vous savez que quand deux animaux se rencontrent, c'est un peu comme nous. On s'évite. On a notre bulle. Si on se rapproche trop de nous, on dit « mais hey, laisse-moi hein, ». On a une bulle biologique. Hein, on a une bulle, on ne veut pas, on nous touche trop. Les animaux aussi, c'est pareil. Et les campagnols, prenons comme le campagnol, il est tellement sympathique. Quand le mâle s'approche de la femelle, elle l'évite. Et puis il insiste. Il insiste. Et à un moment, elle accepte. Et à ce moment-là, eh bien, s'inscrit dans leur cerveau, à un endroit que l'on connaît, donc c'est de l'épigénétique, c'est des petites molécules qui se placent sur l'ADN, sur les chromosomes, qui fait qu'à partir de ce moment-là, ce campagnol-là, ce mâle ou cette femelle, est unique à leurs yeux, devient unique. Alors nous, quand on les regarde, ils se ressemblent tous. Eh bien, à partir de ce moment-là, cet animal est unique à leurs yeux. Et ils décideront pour toujours que ce soit lui, que ce soit elle. Eh bien, nous avons, nous aussi, dans notre cerveau, quelque chose qui fait qu'une personne est unique pour nous. Hein? Sauf que le campagnol n'a pas la liberté, l'autonomie de décision. Et lui, une fois que c'est marqué, c'est marqué. Le restant de ses jours. Hein? Il y a même un veuvage, une souffrance. Une pleure, il n'y a pas chez lui d'ailleurs. Hein, il y a plusieurs animaux pour lesquels on voit une souffrance quand l'être qui était unique pour nous disparaît.
0: Hein, comment voit-on cette souffrance chez un animal ? Comment se remarque-t-elle dans son cerveau ?
1: Je peux là vous dire que le fruit d'expérience lue. C'est-à-dire si vous voulez, il va y avoir l'observation. on observe l'animal, ce qu'il fait, est-ce qu'il est paisible ou stressé, et on a ses hormones, son taux de cortisol, etc., qui nous dit, ah, il est stressé, il a les poils de telle manière, il a son sang de telle manière, il a, et puis les pauvres, on leur met des électrodes sur le crâne, ou on leur fait des IRM aussi, et on voit ce qui se passe, hein. Et donc on enregistre une perturbation. Eh bien, ce qui est absolument étonnant, hein, mais quand même remarquable, c'est que cette zone du « tu es unique pour moi » est commune à tous les mammifères. Hein? Et donc, c'est pour ça qu'on se permet d'étudier ces animaux-là, pour cet aspect-là. Il y a tellement de choses qui nous distinguent. Mais ça, c'est un point, l'unicité, le fait d'être unique, c'est un point, vous voyez, qui s'inscrit au moment où l'union se fait. Alors bien entendu, si on change d'unique très souvent, il y a un affadissement des aptitudes biologiques. Hein. C'est que si lui est unique, bon, et puis on tombe amoureux à nouveau, ah unique, et puis après encore unique. Eh ben non, là le cerveau est dans une situation difficile. Mais donc, en somme, cette capacité à ce que l'autre soit unique, c'est à la fois une capacité et une douleur, parce que quand l'être aimé disparaît ou s'éloigne, c'est atroce, hein, n'est-ce pas ? Et c'est le manque, hein, créé, parce que de fait, la dopamine, si j'ose dire, n'arrive plus. Hein, le lien entre attachement et récompense est rompu. Hein, et donc c'est une souffrance qui va mettre longtemps à se passer.
0: Mais dans ce chapitre, hein, vous observez bien sûr la monogamie chez l'animal, vous l'observez aussi dans l'histoire de l'humanité. Alors pour l'animal, vous parlez bien sûr, vous venez de l'évoquer, le fameux campagnol des prairies américaines, remarquable par sa fidélité, le singe Titi, hein, bien sûr, le singe Titi est d'Amazonie, qui lui aussi réagit un peu de la même manière. Est-ce que vous décrivez là, c'est uniquement chez ces deux mammifères, campagnols et singe Titi, ou c'est partagé par tous les mammifères ?
1: C'est partagé par, non, pas par tous, hein, mais chacun.
0: Pourquoi certains et pas d'autres, hein.
1: Ah voilà, ça c'est l'ignorance. Regardez par exemple, pourquoi nous, les papas s'occupent de leurs enfants ? C'est pas le cas de tous les mammifères. Beaucoup de mammifères, le papa ne s'occupe pas de son enfant. La fidélité n'est pas le cas de toutes les espèces. La fidélité n'est et la paternité non plus. Hein. Vous connaissez bien les choses, vous savez que le campagnol des prairies est tout à la fois bon époux, entre guillemets, si je peux dire, et bon papa. Et son cousin des collines, le campagnol des collines, qui est un cousin, mais c'est pas de la même espèce, eh bien, il est mauvais époux, mauvais papa.
0: Ah oui.
1: Quand même.
0: C'est incroyable.
1: C'est incroyable, hein. Ah oui. Et donc, et on sait maintenant que ça, c'est lié au récepteur à l'ocytocine. C'est que le campagnol des collines a un mauvais récepteur de l'ocytocine, donc il ne s'attache pas, en fait. Il ne s'attache pas, ni au petit, ni à la femelle. Il s'attache pas. Il galvaude toutes ses relations.
0: C'est un mauvais récepteur dans son cerveau.
1: Dans son cerveau. L'ocytocine est là. L'ocytocine est là, mais c'est comme s'il n'y en avait pas. Il ne le capte pas. Donc, du coup, les chercheurs, par un virus, ont introduit des récepteurs à l'ocytocine, et le voilà qui est devenu meilleur époux et meilleur papa. Il n'a pas excellé.
0: C'est incroyable. Mais professeur, pardonnez-moi cette question un peu candide, mais quelqu'un qui est infidèle, qui est mauvais père, etc., est-ce que c'est un problème finalement de formation au cerveau, un mauvais récepteur d'ocytocine qui en serait la cause ? Peut-on observer ce genre de choses ?
1: Alors comme, disons que là, restons sur les choses qu'on sait, parce qu'on ignore beaucoup plus que ce qu'on ne connaît, n'est-ce pas ?
0: Oui.
1: On est dans un puits d'ignorance, et puis on a des petites bribes de connaissances. Hein. Ce que l'on sait, déjà, premièrement, c'est que les choses s'éduquent. Mmh. Les choses s'éduquent. C'est-à-dire, l'éducation, ça va être très important. Et si on n'est pas éduqué à être fidèle, si on vit des événements dans notre vie qui blessent notre nature humaine, on a été trahi, etc., etc., ça peut être très difficile d'être fidèle. Autre chose qui a, pour le coup, c'est très travaillé, très, très travaillé, c'est la relation avec notre, nos parents dans la toute petite enfance. Dans la toute petite enfance, ces éléments de notre cerveau se tissent. La capacité de s'attacher paisiblement. Et quand on a, au contraire, été dans un climat où l'attachement n'était pas associé avec la paix, eh bien, dans la conjugalité, c'est plus difficile. Donc, en somme, le contexte de vie de nos premiers mois de vie, de nos premières années de vie, va beaucoup colorer notre relationnel, parce que justement, par épigénétique, dans le cerveau, dans ces zones spécifiques du cerveau qui participent au phénomène d'attachement, eh bien, les attachements de notre toute petite enfance vont, quelque part, donner le ton de notre avenir. Et chez l'animal, il y a des expériences qui sont faites, où on crée des situations infernales pour des petits sur le plan affectif, des petits animaux dans la petite enfance sur le plan affectif. Eh bien, quand ils arrivent à l'âge adulte, eh bien, ils ont des relations conflictuelles, difficiles, avec leur femelle ou leur mâle. Et donc, en somme, on sait faire ça. Et il y a des traitements qui sont testés chez l'animal pour essayer d'effacer les conséquences de ces troubles relationnels de la petite enfance. C'est encore en cours d'étude.
0: Quel genre de traitement
1: C'est plus riche que ça. Alors, il y a deux types de traitements. Il y a le traitement comportemental, quand c'est un être humain, c'est par les comportements, par de la psychologie, la thérapie comportementale, et ça agit très bien dans le cerveau. La thérapie comportementale agit beaucoup dans le cerveau. Et sous-entendu, vous voyez, quand vous avez quelqu'un qui était blessé dans son enfance, eh bien, on peut prendre soin de lui et l'accompagner pour que ça aille mieux et laisser des traces positives pour améliorer sa vie relationnelle plus tard. C'est les traitements qui ont le plus grande évidence. Mais on essaye aussi chez l'animal des traitements qui agissent sur l'épigénétique. C'est-à-dire qu'en fait, l'épigénétique, c'est des petites marques qui se déposent à des endroits très précis de nos chromosomes. Eh bien, on essaye d'agir sur ces gènes pour qu'ils travaillent différemment. Mais ce n'est que chez l'animal et encore balbutiant.
0: Mais là encore, professeur, vous proposez des sprays. Je vous lis, hein, dans ce chapitre M comme monogamie, c'est assez extraordinaire. Chacun des amants souhaite être l'unique de l'autre, c'est ce que vous avez expliqué. Plusieurs processus biologiques tendent à favoriser l'attachement à une personne unique. Deux d'entre eux se mettent en jeu, l'ocytocine et la prolactine. Les hommes auxquels on administre de l'ocytocine en spray ont plus tendance à considérer leurs épouses comme plus attirantes que les autres, comme plus attirantes que les autres. Ils se tiennent plus éloignés lorsqu'ils sont en contact avec une femme étrangère attirante que ne le font ceux qui reçoivent un placebo. Chez la femme, le même effet a été mis en évidence pendant la période fertile du cycle. L'augmentation de l'ocytocine pendant les jours fertiles l'incline à se méfier des hommes trop prompts à la charmer. Les gestes de tendresse avec la personne aimée font augmenter l'arrivée d'ocytocine dans plusieurs zones du cerveau à la charmer. Les gestes de tendresse avec la personne aimée font augmenter l'arrivée d'ocytocine dans plusieurs zones du cerveau. L'ocytocine augmente la

0: homme. Et c'est important que la femme soit aidée par un attrait pour le masculin. C'est nécessaire. De même, nous, il est important que nous soyons attirés par le féminin. Il est important que les femmes soient attirées par le masculin. Mais la nature a mis en place un système de protection. Parce qu'être attiré, c'est bien, mais on peut être trahi, on peut être blessé, etc. Et donc, il y a tout ce phénomène d'ocytocine en particulier chez la femme qui augmente en période fertile pour la protéger contre les hommes à la langue bien pendue.
1: Oui, professeur, une dernière petite question de 15 secondes pour répondre. Une auditrice s'étonne, 26 IRM pour cette femme enceinte, n'y a-t-il pas un danger pour le bébé et la mère?
0: Alors,
1: Très vite, hein,
0: il y a.
1: très courte
0: Oui.
1: réponse,
0: Alors, je
1: professeur.
0: peux juste dire qu'il y a une femme neuroscientifique, je sais pas si c'est elle, qui s'est fait faire 50
1: D'accord.
0: IRM pour. Non, ça se fait.
1: Professeur Ecochard, merci beaucoup. Les neurosciences répondent à 26 questions sur le sexe, le genre, la famille, les hormones, audition, ellipse. Nous avons répondu ce soir. Vous avez répondu à 3 lettres particulières. Merci à Stéphane, à la technique qui a réalisé cette émission. Merci à Laurent Standard. Merci à vous tous, chers auditeurs de Radio Courtoisie, pour votre fidélité. Très bon dimanche soir. 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

0: 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Voici votre bulletin météo de ce lundi 29 juin. Aujourd'hui, la tendance est orageuse sur les régions centrales et l'est du pays. Ailleurs, le temps est calme avec de belles éclaircies et toujours cette alerte orange en vigueur pour de forts orages et fortes chaleurs sur le sud-ouest. Côté température, nous attendons pour les maximales aujourd'hui de 19 à 37 degrés du nord au sud avec notamment 19 degrés à Cherbourg, 24 degrés à Rennes, 28 degrés à Paris et jusqu'à 37 degrés à Montpellier. Le soleil se lèvera tout à l'heure à 5h50 pour se coucher à 21h58. Nous perdons une minute d'ensoleillement. Et nous célébrons en ce 29 juin Saint-Pierre, Saint-Paul et Saint-Chouchan. Mais pour l'heure, voici la rediffusion de Restons Courtois, dirigée vendredi soir par Marc Baudrier. Bonne journée à l'écoute de Radio Courtoisie, il est 5h.
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13: Bonjour, chers auditeurs. Heureux de vous retrouver en compagnie de toute l'équipe de Restons Courtois du vendredi soir, 17h30, 19h30. Émission réalisée en partenariat avec Boulevard Voltaire, le quotidien de la France droite. C'est parti pour 2 heures avec ce soir autour de moi 3 voix d'exception pour observer l'envers de l'actualité de notre cher et vieux pays. Pendant que Gérard Gachet joue du violon, bonsoir Gérard Gachet, journaliste, ancien porte-parole du ministère de l'Intérieur et ancien directeur de la rédaction de Valeurs Actuelles.
14: Bonsoir cher Marc, bonsoir chers auditeurs.
13: Bonsoir cher Damien Chalamel, avocat, grand spécialiste du droit des marques. Hein, bonsoir Damien.
15: Bonsoir Marc, chers auditeurs.
13: Jean-François Coulon des Arts est là aussi, journaliste, écrivain. Bonsoir Jean-François.
16: Bonsoir, bonsoir à tous.
13: Vous pouvez, chers auditeurs, nous appeler au 01 46 51 00 85 ou nous envoyer vos courriels à courtoisie@rc.fr. Vous connaissez l'adresse par cœur, on les lira à l'antenne dans toute la mesure du possible. Vous êtes comme d'habitude les bienvenus. Et encore plus que d'habitude, si je puis dire, parce que c'est ma dernière émission, figurez-vous, à Radio Courtoisie, en tout cas dans cette case horaire du vendredi soir, puisque je quitte Boulevard Voltaire pour rejoindre cet été Valeurs Actuelles. L'émission continuera donc à la rentrée, toujours avec Boulevard Voltaire, mais sans moi. Si vous avez apprécié nos émissions du vendredi soir cette année, si on vous a intéressé, agacé, piqué au vif, dites-le nous, agacé c'est sûr, hein, au moins quelques-uns d'entre nous, on vous lira avec attention. Vous êtes les bienvenus pour nous envoyer vos petits messages. Édito au programme ce soir. Édito, la petite cuisine pro-migrant et anti-extrême droite d'Utopia 56, toujours aux frais du contribuable. Notre grand dossier. 10 ans plus tard, les Anglais regrettent-ils vraiment le Brexit? Et nous recevrons Leslie Shaw, un Anglais qui réside en France et qui est proche du parti de Nigel Farage, qui s'appelle Réforme UK. On verra avec lui ce Brexit qui fête, comme vous l'avez vu, ses 10 ans. Pourquoi les écologistes sont-ils si frileux face à la climatisation? Alors ça, c'est une question que nous poserons à notre ami Philippe Charlaise, expert en questions énergétiques. Alors, il n'est pas avec nous ce soir, mais il sera au téléphone.
17: On est bien dans un studio de droite ici, parce qu'il y a la clim, hein.
13: Oui, c'est ça, absolument. Voilà. Merci. On est sur le droit parce qu'il est climatisant, on a beaucoup de chance, c'est très agréable. Et donc, Philippe Charlaise nous expliquera pourquoi les écologistes sont si frileux face à la climatisation. Vous verrez, c'est très intéressant, il y a des raisons de fond. Insoupçonnable, nous aurons comme d'habitude notre clin d'œil culture, mais auparavant, notre petit tour d'actualité traditionnel. Qu'est-ce que vous avez retenu chacun de l'actualité de cette semaine? Jean-François Coulon-Desart, par exemple.
17: Eh bien, écoutez, ce que j'ai retenu cette semaine, c'est un rapport. Là, un rapport inédit que l'on doit à l'Institut Thomas More. On trouve
13: Thomas More.
17: Thomas More. Ouais. Moi, je dis More. Pourquoi pas?
13: Vous êtes le seul, vous pouvez.
18: C'est pas Roger.
17: Je vois que tout le monde est en forme aujourd'hui. Vous allez voir.
13: Tout va bien.
17: Alors, soyons sérieux. Ce rapport s'est intéressé aux 50, si vous voulez, aux 50 décisions qui ont coulé la France depuis Giscard d'Estaing. Donc, les 35 heures, la chute du niveau scolaire, les déficits, la dette, la sécurité. Alors, Thomas More, c'est un institut fondé en 2004 par l'ancien ministre de la Défense, Charles Millon. C'est un cercle de réflexion indépendant, libéral-conservateur, apolitique. Et cette unité de Jean de Bello, qui était ancien rédacteur en chef des Échos et du Figaro, comme tout le monde sait.
13: Donc, directeur de rédaction.
17: Directeur de la rédaction, absolument. Donc, ça commence avec Valéry Giscard d'Estaing, 1974-1980, comme tout le monde sait aussi. Et c'est parti, c'est des dates qui claquent. 11 juillet 1975, le collège unique, premier acte du nivellement par le bas pour les élèves. À Giscard, on lui doit aussi une date terrible, le 29 avril 1976, l'instauration du regroupement familial, autrement dit, le verrou migratoire est ouvert, tout saute. Et puis ça continue, alors François Mitterrand, évidemment, la régularisation des sans-papiers le 11 août 1981, etc.
13: Jean-François, on pourrait rappeler aussi l'avortement qui aussi, a passé aussi, pour la, voilà, le repeuplement du pays.
17: Voilà, absolument. Le 10 juin 1983, l'abrogation de la loi Pierrefitte, acte fondateur de la culture de l'excuse. Aujourd'hui, c'est toujours très sur le devant de l'actualité, etc. Quoi, il y en a 50. Et on s'aperçoit que, finalement, ce pays, il y a 50 ans, c'était un pays qui était riche, qui était respecté. Et tout ce qu'on a perdu en 50 ans, ça fait vraiment froid dans le dos, quoi. À l'époque, les Français étaient confiants dans l'avenir, désireux de partager un projet collectif. Et puis, depuis un demi-siècle, c'est un lent déclin de notre pays. Mmh. Et quand on a tous ces chiffres qui nous sautent au visage, ça fait froid dans le dos. Ça, c'est le constat.
13: Toutes ces dates.
17: Maintenant, il va falloir réagir.
13: Et c'est passionnant parce que ça désigne clairement les responsables. Hein. Et, les, et les décisions, etc.
17: C'était une
13: très, très bonne idée. Damien Chalamel,
18: qu'avez-vous retenu cette semaine? Des réminiscences.
13: Voilà.
18: J'ai retenu la mise en œuvre des accords de Turnberry. Vous savez, ce sont des accords de libre-échange, enfin, dans un sens plutôt que dans un autre, conclus entre l'Union européenne et les États-Unis, il y a maintenant un an de ça, et qui attendait d'être mis en œuvre, que le Parlement européen donne son aval, et que les États membres donnent leur aval, les 27 États membres, ce qu'ils ont fait jeudi dernier. Pour faire simple, c'est un accord qui...
13: On n'a pas beaucoup entendu parler.
18: On n'en parle pas beaucoup, parce que on en a parlé il y a un an, mais maintenant c'est là que les choses sont mises en œuvre. C'est maintenant qu'elles rentrent en œuvre. Il faut dire que Monsieur Trump nous avait dit que ça devait être mis en œuvre avant le 4 juillet. Sinon, il y allait y avoir de sérieuses mesures de rétorsion. L'accord, c'est un accord qui exonère de la totalité de droits de douane les produits industriels américains et qui, en revanche, en moyenne, triple les droits de douane européens et ouvre un certain nombre de contingents, notamment en matière agroalimentaire, qui existait auparavant pour limiter les importations américaines et qui par ailleurs oblige dans des montants considérables, centaines de milliards, l'Union européenne ou les pays qui la composent, d'importer de l'énergie des États-Unis et également de faire un certain nombre d'investissements aux États-Unis. Donc c'est un accord, c'est une capitulade. Et alors, ce qui est très intéressant, puisqu'on va parler du Brexit.
19: Après des décennies, on nous a dit l'Europe, et voilà. Il faut faire l'Europe pour être fort.
18: C'est la confusion entre la souveraineté et la puissance.
17: On est rançonné.
18: Si on veut, mais si vous voulez, vous êtes rançonné. Mais là, vous avez l'onction de votre idole, Madame von der Leyen. Et donc, c'est la confusion entre la souveraineté et la puissance.
17: Ça fait longtemps qu'on n'a pas dit de mal de Madame von der Leyen.
18: Donc c'est effectivement, c'était un des leitmotifs au moment du traité de Maastricht, voire même au moment de l'excellent Brexit. Hein, c'était que l'Union, par le dépassement des États-nations, par la création de cet État fédéral croupion qui est l'Union européenne, allait à cette union, eh bien, allait correspondre à un surcroît de puissance. Eh bien, on voit bien que à l'œuvre, bien évidemment, ça n'est pas le cas.
19: Voilà, c'est plutôt un surcroît de faiblesse. Deuxième triste nouvelle. J'espère qu'on va en avoir une gaie quand même. Gérard Gachet, qu'est-ce que vous nous avez mijoté ?
14: Je ne sais pas très gaie non plus parce que suite à l'intervention de Jean-François Coulon-Désart qui racontait le rapport de l'Institut Thomas More qui élaborait les différentes étapes du déclin français. Je veux dire que ça s'arrange pas. La France est toujours l'absurdistan. Et on a une nouvelle preuve puisque la mairie de Chessy, en Seine-et-Marne, a été condamnée à verser 6000 euros à un Algérien sous OQTF pour avoir refusé de le marier. Sachant qu'en plus, d'une part, l'homme avait reconnu que son but dans ce mariage était de régulariser sa situation et que la femme, qui est une Finlandaise, je crois, est reparti déjà dans son pays, donc ils ne vivent même plus ensemble. Ce couple n'a aucune existence réelle. Malgré tout, pour avoir refusé de le marier, la mairie de Chessy a été condamnée à 6000 euros d'amende. Rappelons que Robert Ménard sera jugé pour le même motif. Robert Ménard, maire de Béziers, sera jugé le 30 septembre. Il risque quand même 5 ans de prison, 75 000 euros d'amende, et d'être révoqué de son mandat municipal, donc c'est pas rien.
19: C'est hallucinant cette affaire.
14: Et oui. Et troisième fait qui date d'hier sur ce même dossier, eh bien il y avait une proposition de loi d'Éric Ciotti interdisant justement le mariage blanc, interdisant que des mariages blancs puissent être célébrés en mairie et consacrés en mairie.
17: Le QTF.
14: Et les gens sous EQTF, et c'était dans la tranche parlementaire de l'UDR, donc du Paris d'Éric Ciotti. Il devait avoir, paraît-il, le soutien du ministre de Gérard Darmanin, du ministre de la Justice. Le soutien, il n'y en a pas eu, mais en revanche, il y a eu bien entendu une obstruction considérable de tout le groupe La France Insoumise.
17: 300 amendements.
14: Qui a déposé plus de 300 amendements qui se sont relayés au micro pour garder le temps d'antenne, si j'ose dire, et le temps d'écoute, et donc pour empêcher finalement que ce texte puisse être adopté. Donc voilà, donc on est toujours dans cette situation absurde où des gens, encore une fois, qui ne devraient pas être sur le territoire français, c'est quand même la base, eh bien, ils ne devraient pas être là, mais malgré tout, les élus, j'en sais quelque chose, les élus sont obligés, à l'heure actuelle, de les marier.
17: Et dans la mairie, le maire a été condamné à 6 000 euros et à 1 500 euros à donner au type qui s'est marié à l'OQTF. 1 500 euros d'amende.
19: Effrayant.
18: Et vous pourrez rappeler à nos auditeurs que c'est sous Nicolas Sarkozy
19: Chalamel
18: que l'on a abrogé le délit pénal pour séjour irrégulier.
14: Mais là, c'est même pas ça.
18: Oui, non, mais parce que
14: c'est la Convention européenne des droits de l'homme, là, pour l'instant, qui nous oblige à célébrer le mariage d'une personne, quel que soit son
18: J'entends bien. Non, mais vous comprenez bien que ces personnes-là, si ce délit pénal était encore en vigueur, elles seraient potentiellement dans nos prisons. Voilà.
14: Oui, potentiellement.
19: C'est vrai. C'est vrai. Non, mais c'était effrayant. C'est-à-dire que les gens.
18: Ça n'a plus rien à voir avec la Cour européenne des droits de l'homme. Et il y a nombre de pays européens qui, jusqu'à Nicolas Sarkozy pour la France, et mettre effectivement en prison, considère que c'est un délit pénal que de se maintenir irrégulièrement sur le territoire.
14: Mon cher Damien Chalamel, je suis obligé de vous dire qu'en tant qu'élu local, j'ai célébré des dizaines de mariages de ce type, en râlant, en allant voir le ministre de l'Intérieur, en essayant de... Je l'ai célébré parce que j'y étais obligé, et c'était avant Nicolas Sarkozy que j'ai dû faire cela. Donc déjà à l'époque, on était
18: oui, mais c'est très voilà. intéressant. C'est intéressant cette discussion parce que ça veut dire qu'effectivement, ouais, je vois tout à fait la situation dans laquelle se retrouvait notre ami Gérard, c'est-à-dire que en réalité, les candidats au mariage étaient potentiellement des délinquants, mais que les pouvoirs publics s'abstenaient de réprimer. Alors même que la loi les y obligeait, mais c'était obligeait à mettre condamner et à réprimer les personnes qui se maintenaient irrégulièrement sur le territoire français avant même qu'ils se passent devant le maire.
14: Mais ça n'empêchait pas de les marier, malheureusement. Non, mais c'est ça. Même s'ils étaient en prison, d'ailleurs au départ, cet aménagement de la Convention européenne des droits de l'homme était fait pour les prisonniers et pas pour des migrants entrés irrégulièrement, puisque c'était fait dans les années 50, ce texte. Au départ, c'était fait pour que les gens en prison aient le droit au mariage. On considérait que c'était une meilleure chance de réinsertion par la suite. Mais comme le texte ne précisait pas qu'il fallait être en situation régulière sur le territoire, puisque le problème ne se posait pas dans ces années-là, et bien du coup, c'est resté. Et tout ce qui n'étant pas interdit étant autorisé, beaucoup de gens se sont engouffrés dans cette brèche.
19: C'était extraordinaire, surtout la justice. On a des personnes qui violent nos lois et qui ensuite s'appuient sur nos propres lois pour revendiquer des droits. Hein, c'est ça ? Après les avoir violés.
14: Et il y a des associations qui les aident, soutiennent et qui les encouragent.
19: On en parlera tout à l'heure.
17: Avec l'argent du contribuable.
19: Absolument. Voilà, alors moi j'ai retenu, alors bon, je vais pas, pardon, ça va pas être beaucoup plus gai non plus, hein, décidément cette semaine, le cas de ce petit Louis, vous avez vu, 17 ans, qui a été découvert sur un terrain vague de Narbonne par un ouvrier après une nuit d'agonie, il est mort des suites de ses blessures, il a été lynché, passé à tabac, par 5 racailles, et... ces meurtriers ont filmé la scène, enfin bref, tout cela est absolument épouvantable, franchement, ça dépasse les mots, et surtout ça vient après le sort tragique de Liana, de Lola, de Philippine, de Thomas, de Mathis, de Quentin, et de bien d'autres, et moi je suis frappé de voir quand même comment dans notre pays, comme au Royaume-Uni d'ailleurs, on traite nos enfants, voilà. Cette civilisation dont la gauche estime qu'on arrive à des droits individuels extraordinaires, qui revendique des tas de trucs, traite ses propres enfants comme jamais on a traité ses esclaves dans les temps les plus difficiles d'autres civilisations. Il y a des générations qui sont amputées par 200 000 avortements annuels, il faut le dire, et ceux qui restent, ils font face à la sauvagerie insoutenable dont a été victime le jeune Louis, de la part de la France multiculturelle qui a été imposée sans vote, d'ailleurs, par la classe politique dominante. Voilà, c'était mon petit clin d'œil, pardon de... Alors peut-être un peu plomber l'ambiance.
14: Mais non, on avait commencé.
19: Mais vous aviez commencé. Voilà, allez, édito. La petite cuisine pro-migrant et anti-extrême droite de d'Utopia 56. Vous connaissez cette organisation, d'Utopia 56. Tout cela au frais du contribuable.
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19: Le 18 avril 2026, Libération publie une enquête à la une sur fond de militants encapuchonnés bras tendus. Comment les impôts financent les fachos ? Qui sont ces affreux profiteurs d'impôts ? Je vous le donne en mille, il s'agit de Radio Courtoisie, Academia Christiana, l'Institut Iliade, etc., etc. Ces associations de droite ont donc le culot de faire appel légalement à un dispositif dont leurs camarades de gauche usent et abusent depuis des années à ciel ouvert. Avec le zèle démocratique bien connu des communistes, le député Éric Coquerel s'est aussitôt saisi de ce scandale cousu main. Pour que les impôts cessent de financer les associations d'extrême droite, mais continuent à financer, bien sûr, les associations d'extrême gauche. On vous en parle depuis plusieurs jours, hein, notamment sur Radio Courtoisie, pour une fois, mais aussi sur Boulevard Voltaire et dans d'autres médias. Pour une fois, la droite a résolu de ne pas se laisser faire. Via une grande campagne, hein, baptisée « Leur business, nos impôts », Radio Courtoisie, donc, l'Incorrect, Boulevard Voltaire, Logim et quelques autres se font un plaisir de rappeler nos amis censeurs à la dure réalité. L'argent public coule à flot, d'abord et surtout, pour leurs amis.
13: Par simple curiosité, Boulevard Voltaire s'est donc penché dans ce cadre sur la célèbre association avocate des migrants hors la loi, l'association Utopia 56. C'est moi qui me suis chargé de me pencher sur ces comptes. Alors d'abord, les derniers comptes d'Utopia 56, publiés au Journal officiel, portent sur l'année 2021. Ça fait tout de même 5 ans. Plus curieux, outre les cotisations annuelles de ses bienfaiteurs, Utopia a perçu en 2021 704 000 euros de concours publics et subventions d'exploitation, je cite entre guillemets. À quel titre? Eh bien, nous avons posé cette question et quelques autres à Utopia 56 via son site web. Nous n'avons à ce jour pas reçu de réponse. Ça n'empêche pas cette association très subventionnée, donc, d'insister lourdement dans ses appels aux dons sur l'absence d'aide de l'État. Dans un email du 21 mai 2026, qui était adressé à ses donateurs, Utopia, et dont on s'est procuré, Utopia assure la main sur le cœur, nous ne recevons aucune aide de l'État et ne l'accepterions pas s'il en proposait, bien sûr. Bon, ça fait quand même 704 000 euros d'aide. Quoi qu'il en soit, ces bons apôtres, hein, si attentifs à ceux qui violent nos frontières et si indifférents à la pauvreté de nos campagnes, promettent une réduction d'impôts égale à 75% du montant de votre don, dans la limite de 2000 euros de dons par an et de 66% sur le reste. Voilà, au cas où des auditeurs de Radio Courtoisie souhaiteraient aider Utopia 56, c'est exactement ce que Coquerel reproche aux associations de droite en plus gourmand. Tout cela finance notamment des appels anti-extrême droite. Je cite toujours Utopia 56, l'extrême droite représente une menace considérable si ce n'est pas la première menace, écrit l'association, qui sonne le tocsin. Tous les jours, sur le terrain, nous constatons sa violence, celle de l'extrême droite, évidemment, son racisme et son hostilité à l'égard des personnes exilées, voilà ce qu'assure Utopia 56, on a vu politiquement plus neutre. Éric Coquerel devrait se pencher sur ce cas de financement indirect par les impôts des Français de cette association qui profite de la législation, je cite Libération, profite de la législation sur la défiscalisation des dons censés aider des associations d'intérêt général pour se financer. C'était exactement les propos de Libération. Vous voyez, faites ce que je dis, mais pas ce que je fais, en gros. Voilà, belle enquête, hein, en tout cas, de Radio Courtoisie sur le financement du laboratoire d'idées de Mélenchon, l'Institut Laboétie, je vous la recommande, présidé par Jean-Luc Mélenchon et Clémence Guettet, le tout financé par les réductions d'impôts, hein, les vôtres, enfin, en tout cas, par le budget de l'État. Voilà, qu'est-ce que ça... Est-ce que vous avez vu passer cette polémique les uns et les autres, Jean Gachet?
14: J'ai une petite anecdote sur Utopia 56, si ça vous amuse.
13: Ah, mais oui.
14: C'est lorsque j'étais, il n'y a pas si longtemps, adjoint au maire de cet arrondissement, le 16e, où nous nous trouvons.
13: Oui.
14: Et nous avions eu un moment une série de deux ou trois tantes quechua, comme on les connaît bien, qui s'étaient installées sur la place Victor Hugo, devant l'ancienne église Victor Hugo, etc. Avec bien sûr des migrants en situation irrégulière à l'intérieur. Alors on a essayé, parce que vous savez qu'on ne peut plus faire partir les gens de force, maintenant il faut qu'ils soient d'accord pour quitter, donc on a essayé d'aller les voir, de leur expliquer qu'il allait mieux. Il y en a deux qui sont partis très vite, mais une troisième qui s'obstinait, etc. Et on passait, la police municipale faisait des contrôles, nous on faisait des... On y avait également des maraudes qui venaient les voir la nuit, pour leur expliquer qu'il serait peut-être mieux, parce que c'était en plein hiver, que ça serait peut-être mieux ailleurs. Et puis un beau jour, ils ont accepté de partir et ils sont partis. J'ai dit, bon, bah, au moins, le problème est pour l'instant résolu. Deux jours après, les mêmes de retour. Alors on va les voir, on dit, mais pourquoi vous êtes revenus? On vous avait trouvé en plus une solution de foyer, etc. Non, c'est Utopia 56 qui est venu nous voir et qui nous a expliqué qu'il valait mieux revenir sur la place Victor Hugo avec notre tente, parce qu'on était beaucoup plus visibles. Et que c'était beaucoup plus facile pour mobiliser les gens autour de nous que si on était reparti dans un foyer qui était brûlé. Voilà, complètement.
13: Effrayant. C'est effrayant. L'anecdote en dit long. Merci, Gérard Gachet. Voilà. Et je recommande aussi l'enquête de l'Incorrect sur le financement parti par des impôts, toujours comme d'habitude, de SOS Racisme, près des deux tiers de subventions publiques dans leur budget. Voilà, Damien Chalamel, vous avez vu passer tout ça?
18: Non, malheureusement, mais ce sont les tartufferies de l'antiracisme, qui est un racisme anti-français, anti-européen, et dont on voit que, au-delà de la mauvaise cause qu'ils défendent, il fait vivre les intéressés. Et en ces temps de disette budgétaire, bien évidemment, on sourit, mais on désespère de voir le déficit français s'être réduit, alors même que il y aurait effectivement un certain nombre de d'économies à faire en la matière, ne serait-ce qu'en améliorant les ressources fiscales de l'État, et donc en les privant ces associations de du bénéfice de ces bénéfices fiscaux, hein, parce que bien évidemment, on comprend bien que la faculté de déduire de ces impôts une partie des dons que l'on fait à des associations à but non lucratif est subordonnée à la notion d'intérêt général. Et on comprend bien que la plupart de ces sessions ne poursuivent pas.
19: C'est particulièrement manifeste avec l'Institut
18: La Boétie,
19: qui est présidé par Mélenchon et Clémence Guettet. L'intérêt général, là, c'est quand
18: même. Même si l'intérêt pour Clémence Guettet n'est pas négligeable.
19: L'intérêt personnel.
18: Voilà.
14: Mais c'est pas l'intérêt. Je viens de la campagne des municipales et Sarah Knafo, qui avait fait un travail formidable, est très bien présenté ce qu'elle voulait faire à Paris et surtout d'où on venait. Et dans les associations soutenues par la... Gérard pourra opiner du chef, je pense. Les associations soutenues par la ville de Paris, c'était des centaines de millions et c'était n'importe quoi. Il y avait... on donnait de l'argent pour la lutte LGBT, queer, XTWTZ au fin fond de l'Afrique, un pays africain. C'était n'importe quoi. Et ça me fait penser un petit peu à ça, là, vous avez raconté. Vous voyez. Et l'État aussi, grand pourvoyeur d'argent pour les associations, on pourrait, quand vous pensez que, si vous lisez le budget de cette année, c'est assez austère, hein, comme lecture, ça c'est sûr, quand il est arrivé tard en plus cette année, on balance 300 millions d'euros à la Chine pour le développement économique de la Chine, mais on se fout de qui?
19: Effrayant. C'est effrayant. La Chine qui nous ruine.
14: Les subventions de la mairie de Paris à SOS Méditerranée.
19: Absolument.
14: En spécialiste des passeurs de migrants, qui a reçu plusieurs fois, je crois, de l'ordre de 100 000 euros de subvention de la mairie de Paris.
19: De la mairie de Paris. Et de
20: 320 millions d'euros sous la reine Hidalgo, c'était 320 millions d'euros de subvention. Mais c'était toujours un peu les mêmes associations. Ils étaient quelques dizaines d'associations.
19: Ils
20: donnaient beaucoup d'argent à une association qui s'occupait des migrants et qui payait des avocats pour lutter contre l'État. Donc c'est totalement schizophrénique.
19: Absolument. Allez, on va passer à la suite. Pourquoi les écologistes sont-ils si frileux face à la climatisation? On verra ça tout à l'heure avec notre ami Philippe Charlès, qui sera en ligne, expert en questions énergétiques. Vous le connaissez tous, c'est un habitué de l'émission. Là, il a pris ses quartiers d'été, mais il sera là par téléphone. Nous aurons tout à l'heure notre clin d'œil culture. Tiens, moi je vous parlerai du suicide français d'Éric Zemmour. Et me dire que je retarde un peu, mais non, parce qu'il arrive sur Canal+. Il a été traduit en épisode, en documentaire, en 3 ou 4 épisodes, je ne sais plus, qui arrive sur Canal+. Mais d'abord, 10 ans plus tard, les Anglais regrettent-ils vraiment le Brexit ?
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19: Et avec Damien Chalamel, Jean-François Coulon-Désart et Gérard Gachet. Selon un sondage qu'on a lu partout en ce 10e anniversaire du Brexit, nos voisins britanniques sont inconsolables d'avoir quitté l'Union européenne. Les électeurs britanniques perçoivent le Brexit comme un désastre, explique le commanditaire de ce sondage. C'est un organisme inconnu qui s'appelle ECFR, retenez bien ce nom, je vous en parle dans la foulée. Les mêmes électeurs se montrent étonnamment ouverts, poursuit l'ECFR, étonnamment ouverts à une réintégration de l'île britannique au sein de l'Union européenne. Les 3/4 des Britanniques souhaitent un rapprochement avec l'Union européenne. Bon, fermez les guillemets, mais parfois ces sondages mérite d'être mis en perspective, sans qu'on en discute évidemment la véracité profonde. On peut se demander par exemple qui les a commandés. Le sondage qui fait pleurer les Anglais de remords a été commandé et payé donc par un lobby pro-européen radical, le European Council of Foreign Relations, pardon pour mon accent que je prononce à côté d'un vrai anglais, j'ai un peu honte, donc le fameux ECFR qui a fait l'objet d'une formidable et implacable enquête de Samuel Martin dans Boulevard Voltaire. On y apprend que l'un des membres les plus actifs et les plus connus en France de l'ECFR n'est autre que la députée macroniste, ultra-européiste,
13: Nathalie Loiseau, et qu'il est lié aux financiers militants de la mondialisation, un certain Georges Soros. Et puis d'autres sondages outre-Manche portent largement en tête des intentions de vote. Un homme, l'homme du Brexit, Nigel Farage. 10 ans plus tard, donc, les Anglais regrettent-ils vraiment le Brexit ? Pour éclairer ce mystère, nous recevons un sujet de Sa Majesté. Bonjour Leslie Shaw.
0: Bonjour Marc, et bonjour à tous vos auditeurs.
13: Voilà, vous êtes économiste, vous êtes ancien professeur à Subdeco, et vous conseillez certains membres de l'équipe de Nigel Farage au Royaume-Uni. Hein, donc vous êtes un peu embarqué dans ce parti. Vous allez éclairer pour nous un petit peu ce qui se passe au Royaume-Uni. Vous êtes le bienvenu, cher Leslie. Alors d'abord, est-ce que vous aviez vu ce sondage ?
0: Oui, bien sûr, oui. C'est pas le premier non plus.
13: Ce n'est pas non plus le premier. Alors, est-ce qu'il vous a surpris ? Il ne dit pas, hein, d'ailleurs, ce sondage, que cet organisme, hein, le CFR, celui qui l'a commandé, hein, c'est donc... Et lié à Georges Soros, et que le fils de Georges Soros, Alexandre, est à la fois le président du conseil d'administration de l'œuvre de Soros, hein, et qu'il est membre du staff expert de l'ECFR. Hein, donc, il est tout à fait, le lien est tout à fait évident, quoi. Hein, c'est pas, il suffit de regarder les statuts de l'ECFR. Voilà. Est-ce que vous avez l'habitude de ce type de sondage ? Est-ce que vous avez ça très fréquemment ? Et est-ce que ça vous surprend ?
0: Oui, bien sûr, ça ne me surprend pas du tout. En fait, c'est le résultat d'un flot incessant de propagande émanant de think tank, de la presse, de la fonction publique même en Angleterre, qui remonte à l'époque avant le Brexit.
13: Ouais.
0: Et qui a commencé dès que David Cameron a annoncé en 2013 qu'il allait tenir un référendum sur le Brexit. Cette décision de David Cameron...
13: C'est à ce moment-là qu'on a vu les vagues
0: de
13: propagande, ce que vous appelez la propagande, c'est exactement le même mot.
0: Cette décision de David Cameron, ouais. Qui était un europhile convaincu, était le résultat de la montée en puissance de Nigel Farage en Angleterre, qui avait quitté le Parti conservateur en 1993. Je fais un peu d'histoire, mais je crois que c'est important.
13: Aye.
0: Et il a fondé le parti UKIP, United Kingdom Independence Party, qui avait seulement 2 objectifs. La sortie de l'Union européenne et le contrôle des frontières. Donc c'est un programme très précis.
13: Aye.
0: Alors face à cette montée en puissance et au retour de l'euroscepticisme, Cameron a décidé d'aller devant le peuple et de tenir le référendum. C'est là toute la propagande a commencé.
13: Ouais.
0: Notamment ce qu'on appelle maintenant le Project Fear, le projet de la peur. Et le chef de file était le ministre des Finances du gouvernement de Cameron, George Osborne. Donc il y avait 4...
13: Le principal marchand de peur.
0: Absolument.
13: Hein,
0: donc il y avait 4 choses qu'il a dites pour effrayer le peuple. Il a dit que si on quitte l'Union européenne, on aura un chômage de masse. On aura la chute du prix de l'immobilier. Une hausse des impôts. Et l'effondrement du commerce du Royaume-Uni.
13: Oui, c'est ça. C'était le nuage de sauterelles. Je me souviens
0: c'est
13: très bien.
0: C'est un peu ça. Oui, voilà. C'était la peste qui allait arriver.
13: J'étais dans un magazine économique à l'époque qui tartinait abondamment sur le nuage de sauterelles, la ruine absolue.
0: Oui, oui.
13: Ça serait transformé en un désert épouvantable où les gens mourraient de faim les uns après les autres en se dévorant pour essayer de survivre.
0: Voilà. Comme les Britanniques.
13: Je vous donnerai quelques chiffres tout à l'heure.
0: Oui.
13: On comparera la croissance du PIB depuis, chiffre très simple, la croissance du PIB depuis le Brexit, de la France et du Royaume-Uni. Et on verra si le désastre est si évident que cela. Est-ce que le regret du Brexit est si important que cela ? Parce que dans les sondages, il y a évidemment un petit peu plus de regrettants, mais
19: pas beaucoup en réalité. Est-ce que c'est si important? Et donc, d'après vous, est-ce que c'est le fruit vraiment d'une propagande intensive?
0: Ça existe.
19: Ouais.
0: Donc, le référendum a donné un résultat 52% pour et 48% contre.
19: Ouais. Ça, c'était à l'époque du référendum.
0: Oui, oui, c'était en 2016, c'était il y a 10 ans. Ouais. Mais,
19: voilà, il y a 10 ans.
0: En fait, ces campagnes de propagande et des chiffres avancés par diverses sources ont quand même semé le doute au sein de ceux qui avaient voté pour le Brexit. C'est aussi le résultat de la trahison de leur vote par Boris Johnson, qui est devenu le Premier ministre juste au moment de la sortie.
19: Ouais, après le...
0: Parce que la raison principale pour le vote Brexit. Du Brexit, ouais. C'était pour stopper l'immigration. Alors, qu'est-ce qui s'est passé? Après le Brexit, Boris Johnson et son gouvernement ont autorisé l'entrée de presque 4 millions d'immigrés légaux.
19: C'est-à-dire entre le Brexit et aujourd'hui, c'est ça?
0: C'était pendant 3-4 ans après le Brexit.
19: Ah oui.
0: Ça s'appelle le Boris Wave. C'était pendant son administration.
19: C'est sous Boris Johnson.
0: Absolument. Oui, parce qu'en fait, même s'il a mené campagne pour le Brexit, c'est quand même un mondialiste.
18: Ah oui, c'est un mondialiste.
0: L'idée, c'était de faire venir la main-d'œuvre bon marché pour les grandes entreprises.
19: Et donc, évidemment, les Anglais qui avaient voté pour le Brexit ont été très déçus de voir arriver cette vague immigrée dont ils pensaient se prémunir. Hein, c'est ça
0: absolument.
19: Que vous voulez dire.
0: Absolument. Et c'est la raison pour laquelle, en 2024, ils ont voté pour le Parti travailliste pour punir les conservateurs.
19: On va appeler, nous avons avec nous, je crois, Jeremy Stubbs. Bonsoir, Jérémy. Allô ?
2: Bonsoir, Marc.
19: Bonsoir, cher Jérémy. Alors, vous êtes bien connu, vous aussi, de nos auditeurs. Vous êtes déjà venu dans l'émission et puis vous apparaissez parfois sur CNews. Vous êtes surtout, vous avez des fonctions à la rédaction en chef du magazine Causeur. Merci d'être avec nous aujourd'hui. Vous êtes vous aussi un sujet de Sa Majesté. Hein, et je voulais simplement vous demander si les Anglais regrettaient le Brexit, hein, ce que disait notre invité à l'instant, et si oui, pourquoi?
2: Eh bien, il faut creuser le sens de ce mot « regretter ». Selon les sondages aujourd'hui, il y a une majorité de Britanniques qui pensent que le Brexit, c'était une mauvaise idée. Mais ce ne sont pas les mêmes personnes, pour la plupart, qui ont voté pour le Brexit en 2016. Pourquoi? Parce que beaucoup de ceux qui étaient pour le Brexit en 2016 étaient âgés. Et aujourd'hui, ils ont quitté ce bas monde pour un meilleur, on l'espère.
19: Ah,
2: donc ce ne sont pas les mêmes personnes. Ouais. Ouais. On n'est pas en train de demander à quelqu'un qui a voté pour le Brexit en 2016, est-ce que vous avez changé d'avis? Est-ce que vous regrettez votre action? Non, non, non. Ça ne se passe pas comme ça. Il faut aussi ajouter à un autre facteur qui est que les sondages montrent aussi qu'une majorité de Britanniques ne pensent pas que ce serait une bonne idée de retourner au sein de l'Union européenne.
19: Oui, alors absolument. Membre. Alors ça, c'est un peu maquillé hein, par ce sondage de l'ECFR. J'ai cité la manière dont ils présentent ça. Ils le maquillent un petit peu, mais de fait, ils sont pour des accords avec l'Union européenne, hein, c'est ce que dit le CFR, hein, le sondeur un peu partial, mais ils ne sont pas pour une annulation du Brexit. Hein.
2: Oui, oui, il y a d'ailleurs plusieurs sondages qui montrent que une fois qu'on demande à la population britannique « Est-ce que vous pensez que ça vaut la peine de rejoindre l'Union européenne ?» Il faut se soumettre aux règles de la marché unique. Une majorité disent non, c'est pas la peine. Et de toute façon, Personne de sérieux ne propose en ce moment de faire demi-tour et de redevenir membre, même pas Starmer, même pas Burnham qui va le remplacer. Mmh. Ils ont compris. Et puis de l'autre côté de la Manche, en Europe, les Européens ne sont pas prêts à c'est pas une porte tournante.
3: Oui.
2: Vous sortez quand vous voulez, vous rentrez quand vous voulez, vous tournez en rond. Mmh. Non, si vous revenez, il y aura un prix très élevé à payer. Oui. Le Royaume-Uni n'est pas prêt à payer. Mmh. Donc,
3: qui s'ajoutera au prix déjà payé. Mmh.
2: Voilà. Mmh. Donc, et puis, entre-temps, il y a maintenant Giorgia Meloni d'Italie qui demande une ristourne, comme l'avait fait Thatcher. Donc, on ne peut pas multiplier le nombre des membres qui ont des ristournes
3: je comprends.
2: Sur les frais.
3: Je comprends.
14: I want my money back.
3: Voilà.
2: C'est ça.
3: Jérémy, Leslie Shaw, qui est avec nous, avait une et que vous connaissez, je crois, avait une question ou une remarque.
0: Oui, je suis tout à fait d'accord avec Jérémy, mais je dirais, peu importe l'avis des électeurs maintenant. S'il n'y a pas un deuxième référendum, le gouvernement travailliste peut dans l'avenir négocier des accords avec l'Union européenne sans passer devant le peuple. Mm. Et c'est, je pense que c'est ce qu'ils vont faire. Mm.
2: Je pense que pour faire ça,
3: Jeremy Stubbs,
2: il faudrait une majorité au Parlement qui soit en faveur. Ce qui est peu probable. De toute façon, je pense que, bien que les travaillistes aient une grande majorité maintenant, ils vont la perdre très vite lors des prochaines élections. Et il n'y a même pas, à mon avis, il n'y a même pas une majorité
3: députés
2: travaillistes qui, connaissant l'opinion de leurs électeurs, les trahirait comme ça. Donc le Royaume-Uni est destiné à être indépendant pendant encore pas mal de temps.
3: Oui. La porte est fermée. Jean-François Coulon-Désart.
20: J'ai une question pour vous deux, pour Jérémy Stubbs et Leslie Shaw. Est-ce que depuis 10 ans, les Anglais vivent mieux?
3: Leslie Shaw.
0: Ça dépend de qui.
20: Parce que c'est un peu le but.
0: Ça dépend de qui. Ceux qui ne travaillent pas, qui dépendent des allocations, vivent mieux, y compris des centaines de milliers de migrants qui sont arrivés soit légalement, soit illégalement. Ces gens-là vivent mieux grâce aux contribuables britanniques.
20: Jérémy Stubbs, c'est aussi votre avis?
2: Les Britanniques vivent moins bien. Pourquoi? Eh bien, il faut désigner en premier lieu le Covid, ensuite l'inflation résultant de la guerre, et ensuite les tarifs de M. Trump.
20: Mais ça, c'est pareil pour tout le monde. C'est pareil en France, on peut aussi mettre ça pour tout le monde.
2: La France et l'Allemagne sont dans un pire état aujourd'hui qu'il y a 10 ans. Donc, on est tous logés à la même enseigne. Et puis, pour juste ajouter à ce que disait Leslie, depuis le Covid, il y a un nombre impressionnant de Britanniques qui ont quitté le marché de l'emploi et qui vivent d'allocations, d'incapacité au travail, ce qui est un scandale. Et bien sûr, ces gens-là vivent sans rien faire du tout. Et c'est ça ce qu'il y a de moins acceptable.
3: Jeremy Shaw.
0: L'autre chose très inquiétante. L'autre chose très inquiétante, c'est le nombre de Britanniques, surtout des jeunes, qui s'en vont.
20: Ils vont où?
0: À cause de la politique fiscale.
20: Ils vont où?
0: Ils vont en Italie. Je connais personnellement pas mal d'Anglais assez fortunés qui sont partis vivre en Italie.
20: Les Français aussi.
0: À Dubaï. Ouais.
20: T'as plus trop la cote Dubaï en ce moment.
0: Non, pas. Pas depuis un certain temps. Donc, il y a des centaines de milliers qui quittent la Grande-Bretagne. Oui. Et même des jeunes qui cherchent une carrière ailleurs. Ouais. Parce qu'ils ne voient pas d'avenir dans les propres pays.
3: Alors, je ne voulais pas vous contredire, parce qu'évidemment, vous connaissez ça par cœur, mais enfin, j'ai tout de même regardé les chiffres. Et j'ai comparé l'évolution du PIB, vous savez, le produit intérieur brut anglais par habitant, au PIB français. J'ai regardé leur évolution depuis 10 ans. Hein, l'évolution du PIB français par habitant et l'évolution du PIB anglais. Et eh bien, le PIB français a progressé en 10 ans de 29%. Et le PIB anglais, eh bien, il a progressé de 37,5%. C'est-à-dire que depuis le Brexit, et contrairement à ce que nous chantent tous ces mondialistes, le PIB par habitant anglais, alors évidemment, ça n'empêche pas qu'il y ait de la pauvreté, etc. C'est une moyenne économique, mais enfin, qui est largement admise, a progressé beaucoup plus vite. Sa progression est très supérieure à celle de la progression du PIB français, ce qui tente à démontrer quand même que le Brexit n'a pas été un handicap si important que cela au développement de la Grande-Bretagne, et ce qui contredit évidemment toute la propagande dont vous parliez, Leslie Shaw, tout à l'heure, avant le Brexit et aussi depuis, et qui voulait essayer de montrer qu'il y aurait des nuages de sauterelles absolument épouvantables au Royaume-Uni. Eh ben, il y en a eu moins qu'en France. Voilà, oui. le résultat.
0: Mais je pense que, bon, si on veut régler cette question, est-ce que le Brexit était un échec ou pas, il faut regarder 6 éléments. Premier élément, c'est la souveraineté législative. C'était l'objectif principal. Le Royaume-Uni n'est plus soumis aux lois de Bruxelles ni aux arrêts de la Cour de justice européenne. Deuxième chose, ils ont retrouvé la liberté de négocier des accords commerciaux avec le reste du monde. Avec l'Australie, avec la Nouvelle-Zélande, avec les États-Unis, avec le partenariat transpacifique. Deuxième chose. Troisième, comme vous venez de dire, il n'y a pas eu d'effondrement de l'économie, au contraire. Quatrième élément, la gestion indépendante des crises. Le Royaume-Uni a eu le vaccin bien avant l'Union européenne, parce qu'ils s'y sont mis tout de suite. Ils n'avaient pas à attendre l'avis de Bruxelles. Pareil pour l'Ukraine. L'Angleterre a commencé à aider l'Ukraine avant les pays de l'UE. Enfin, Londres, et c'est une autre prévision des Cassandres du Brexit, Londres est toujours une des plus grandes places financières du monde.
3: Absolument.
0: C'est le Project Fear, on dit que toutes les banques vont quitter Londres pour venir à Paris. Même Macron disait ça. Ou Francfort, ça ne s'est pas arrivé. Mais le sixième élément, c'est là où le Brexit est un échec total. C'est l'immigration.
3: Jeremy Stubbs, l'immigration, c'est vraiment le grand échec du Brexit. Ça explique son impopularité relative.
2: Oui, en fin de compte, ces problèmes d'immigration ne sont pas vraiment toujours la faute du Brexit, mais la faute à la fois d'erreurs d'hommes politiques spécifiques, mais aussi de tendances à long terme qui se développaient. On a entendu tout à l'heure Leslie qui parlait de la vague Boris, comme on dit. À partir de 2021, Boris Johnson a assoupli le régime des visas, parce que le Royaume-Uni avait besoin de main-d'œuvre. Et la plupart de ces immigrés légaux, ce sont soit des gens peu ou pas qualifiés pour travailler dans le secteur de la santé ou des soins, c'est-à-dire dans les EHPAD, etc., etc., soit un nombre énorme d'étudiants étrangers, parce que le système universitaire britannique est carrément drogué à l'argent des étudiants étrangers. Donc on a eu cette grande vague. Le problème, c'est que les gens arrivent sur un visa de travail ou d'études et beaucoup veulent rester après. et commence tout le cycle d'examiner chaque cas, de vouloir dire non ou peut-être, et ainsi de suite. Donc, un grand nombre de ces personnes qui sont arrivées restent. Ça, on aurait peut-être pu éviter. Mais, en même temps, il y a tous les clandestins, les illégaux. Et ça, ça n'a rien à voir avec le Brexit. Les migrants sans documents, clandestins, illégaux, ils créent plus d'inquiétude au sein du public que les immigrés avec des visas. Et ces personnes-là seraient arrivées avec ou sans le Brexit. Ouais. Donc le Brexit n'est pas entièrement responsable de la situation, mais il est vrai que, comme en France d'ailleurs...
19: Ouais, le Brexit a bon dos, en gros.
2: ...est un sujet préoccupant.
19: Merci Jeremy Stubbs. Je vous laisse au bouclage de l'excellent magazine Causeur
2: hein, merci Marc.
19: Qui vous occupe. Merci pour votre éclairage, c'était passionnant. Ça montre que le sujet est plus complexe que la manière dont le présentent nos européistes. Merci Jeremy.
2: Bonne soirée messieurs.
19: Bonne soirée à vous. Gérard Gachet, vous aviez...
5: Oui, justement, on vient de dire que l'échec du Brexit, c'était le contrôle des migrations, puisque c'était même, au départ, c'était un des mots d'ordre, take back the control. Ça n'a pas eu lieu. Et je dois dire qu'il y a quelques jours, Jérôme Fourquet, que l'on connaît bien, le directeur des départements opinion de l'IFOP, a rendu public une étude qui est quand même extraordinaire sur ce plan-là. C'est-à-dire l'évolution des prénoms donnés en Grande-Bretagne, des prénoms donnés aux enfants en Grande-Bretagne. Je cite son étude, « On est passé de 5% de nouveau-nés qui recevaient un prénom arabo-musulman en 1996 à 15% aujourd'hui, trois fois plus, 30 ans après. De manière encore plus emblématique, je cite toujours, « Le prénom Muhammad est devenu le prénom masculin le plus donné » en Angleterre et au Pays de Galles en 2024, alors qu'il était 108e prénom en 1996. Donc ce prénom Muhammad représente à peu près 23% de l'ensemble des naissances recevant un prénom arabo-musulman masculin, ce qui est un marqueur en plus de religiosité de cette population musulmane. Donc c'est vraiment un...
19: C'est vraiment révélateur.
5: Et en parallèle, si on regarde les prénoms féminins, il y a un prénom qui était évidemment très présent... En Grande-Bretagne, c'était le prénom Mary, mais à la fois avec la connotation religieuse qu'il avait, puis la connotation royale. Eh bien, Mary était le prénom féminin le plus donné en 1900. Aujourd'hui, enfin en 2024, il était passé au 337e rang des prénoms féminins donnés en Grande-Bretagne. Donc, c'est vraiment, cette évolution est quand même très caractéristique d'une évolution... Il n'y a pas que les gens qui sont morts du Covid dont on parlait tout à l'heure et qui ont quitté ce bas-monde, mais il y a les arrivants. Et les arrivants, manifestement, influencent la composition de la société britannique dans un sens tout à fait différent.
19: Leslie Shaw, je rappelle que vous êtes un conseiller de plusieurs membres de proches de Nigel Farage aux États-Unis, au Royaume-Uni.
18: Pas encore aux États-Unis.
19: Évidemment, au Royaume-Uni. Oui, vous vouliez réagir.
0: Oui, je voulais juste signaler, vos auditeurs ne le savent peut-être pas, mais en Angleterre, au Royaume-Uni, les statistiques ethniques ne sont pas interdites comme en France.
19: Oui.
0: Par exemple, quand vous remplissez le formulaire du recensement, il faut mettre votre ethnie blanc, noir,
5: géorgien,
0: etc. Donc, ils ont des statistiques et j'ai un ami, Matt Goodwin, qui vient de sortir un livre qui s'appelle Suicide of a Nation, Suicide de la Nation. Je ne sais pas s'il a été inspiré par Zemmour, mais dans ce livre, il fait des prévisions basées sur les statistiques du gouvernement, sur l'évolution de la population anglaise dans les 50 prochaines années.
20: Mais justement, puisque vous avez des statistiques...
19: François Coulon-Désart, et puis on en a pas, Samuel Martin.
20: Mais juste, c'est très court. Nous, on n'a pas droit aux statistiques en France. Vous avez droit, donc en Grande-Bretagne. Qui sont les gens qui viennent? C'est surtout des Pakistanais, parce que c'est pas le même... Ils viennent pas du même endroit du monde qu'en France.
0: Alors pour les Pakistanais, il faut remonter à la loi de nationalité de 1948 qui a donné à tous les citoyens du Commonwealth le droit de venir s'installer au Royaume-Uni. En 1951, il y avait 10 000 Pakistanais au Royaume-Uni. Aujourd'hui, il y a environ 2 millions. Donc ça vous donne une idée de l'évolution.
5: Les autres migrants. Incroyable.
0: Les autres, il y a tous ceux des anciennes colonies, les Caraïbes, l'Afrique, pas trop de l'Australie ni de la Nouvelle-Zélande, beaucoup d'Irlandais. Mais maintenant, c'est de tous les pays du monde, même les pays qui n'ont jamais eu de relations avec le Royaume-Uni, l'Irak, l'Érythrée, la Syrie.
19: La France. Alors tout cela s'accompagne d'une offensive
0: pour... la Syrie...
18: La France.
19: Alors tout cela s'accompagne d'une offensive pour que l'opinion...

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2: Damien Chalamel, Jean-François Coulon-Desart et Gérard Gachet. Nous recevons Leslie Chaud, qui fait partie de l'entourage et des conseillers de Nigel Farage au Royaume-Uni. Et au Royaume-Uni, donc, comme en France, les crimes et les attentats font désordre. Hein. Le pouvoir a trouvé la parade. Il a mis sur pied une unité secrète qui distille les éléments de langage correct. Objectif, guider la communication de la police, imposer la manière dont la police aborde les drames du vivre ensemble auprès du public et étouffer, tempérer la parole publique des familles des victimes. Nous avons au téléphone Samuel Martin. Bonjour Samuel.
3: Bonjour Marc, bonjour tout le monde. Vous êtes
2: rédacteur en chef à Boulevard Voltaire, vous n'êtes pas anglais, hein, pas à ma connaissance, mais vous avez enquêté sur cette incroyable cellule anglaise, et tout est parti d'un drame. Racontez-nous, Samuel.
3: Oui, en fait, c'est la mère d'une victime, Rhiannon White, qui a été poignardée en 2024 à coups de tournevis par un migrant soudanais, qui a révélé il y a cette semaine, là, au Daily Mail, qu'en fait, à l'époque, la police l'avait incité fortement à modérer ses propos. Hein. Ça s'est fait en douceur, mais effectivement, elle a senti une légère pression pour ne pas être trop agressive après la mort assez atroce de sa fille. Et donc, ça rejoint, ça illustre ce que le Daily Mail avait révélé la semaine précédente sur l'existence du Research Information and Communications Unit. Donc, l'unité recherche, information et communication, c'est un intitulé assez vague qui ne veut pas dire grand-chose, mais qui existe depuis 2007 et qui, effectivement, donne les éléments à la police et aux institutions pour contrôler le récit officiel.
2: Ouais, c'est ça. Donc c'est un petit, c'est un organisme d'État, hein, c'est ça, un organisme public.
3: Oui, c'est une petite.
4: Bah nous, on a l'ARCOM en France, c'est pareil.
3: Oui, alors celle-là est plus discrète. Il y aurait une vingtaine de personnes. Ça a été fondé, c'est pas anodin, par un ancien officier du MI6. Hein, donc on est dans la manipulation et le contrôle, en tout cas l'influence. On est dans l'influence du récit.
2: Et donc, ce qui est incroyable, c'est qu'on est dans la manipulation des victimes, hein, Samuel.
3: Oui, parce que il s'agit. Alors ça se passe via la police, hein, mais donc la police reçoit les éléments de langage et donc. Incite fortement les familles des victimes à utiliser ces mêmes événements qui tentent évidemment à minimiser toute critique de l'islamisme et de l'immigration. En 2007, quand il a été créé, il s'intéressait surtout au terrorisme et donc il écrivait dans un document, cette unité produisait un document où on nous disait bien que le terrorisme n'est pas le produit d'une religion ou d'une communauté en particulier. Voilà, il fallait ne surtout pas stigmatiser. Ouais. Et document présentait toute une série de mots à ne pas dire. Donc, il ne faut pas dire radicalisation, on dira lavage de cerveau, on ne dira pas djihadiste, on dira meurtrier. Et même, il ne fallait pas faire de distinction entre modéré et radical, parce que ça pourrait être perçu comme une tentative de division de la communauté musulmane.
2: Extraordinaire. Donc,
4: Allah Akbar, on avait droit ou pas, non?
3: Ça n'était pas précisé en 2007, ce cri n'était pas encore aussi célèbre que de nos jours.
2: Voilà, donc c'est vraiment l'idée, c'est vraiment de contrôler l'impact dans le grand public des meurtres et des faits divers, ce qu'on appelle des faits divers, qui sont tout sauf des faits divers. Hein, parce que
3: à l'origine, c'était le terrorisme, mais donc selon les révélations du Daily Mail, effectivement, la dernière intervention de cette unité, ça a été lors de la tentative de décapitation à Belfast par un migrant. Et donc là, effectivement,

0: effectivement, l'unité serait intervenue pour justement qu'on ne dise pas trop de choses désagréables vis-à-vis des migrants clandestins et autres.
1: C'est ça, vous dites qu'ils sont là pour contrôler le récit, quoi. Hein ?
0: Oui, tout à fait, exactement. Pour suggérer les bonnes tournures.
1: C'est ça, extraordinaire. Leslie Shaw, je me tourne vers vous. Est-ce que ça vous surprend? Vous connaissiez
2: absolument pas.
1: Cet organisme.
2: Les Britanniques sont passés maîtres dans l'art de la manipulation. Mais je crois que vous avez à peu près la même chose en France. Quand les parents des victimes prennent la parole, c'est toujours pas d'amalgame, restons dignes, etc. Donc, je crois que c'est un phénomène qui dépasse les frontières.
1: Mais enfin, c'est quand même extraordinaire qu'il y ait des gens payés par l'État pour contrôler l'impact de faits qui sont quand même des faits sur lesquels on devrait au contraire appeler dans une démocratie, appeler les gens à réfléchir, à s'interroger, etc. Damien Chalamel.
3: Oui, moi, cette histoire absolument incroyable, en fait, hein, dans une démocratie libérale, surtout.
1: C'est ça.
3: Surtout au Royaume-Uni, qui est quand même, la première démocratie parlementaire au monde. Ça rentre en écho avec l'affaire qui est plutôt ancienne, hein, des grooming gangs, c'est-à-dire de ces gangs, de ces bandes de violeurs essentiellement d'origine pakistanaise qui ont sévi pendant des années en toute impunité avec des victimes blanches mais paupérisées clairement et pourquoi on sait maintenant ont-ils pu ainsi prospérer dans leurs crimes, c'est parce que venant effectivement de minorités la police craignait d'avoir à stigmatiser lesdites minorités en s'intéressant aux pratiques de ces bandes d'adultes avec ces pauvres jeunes filles défavorisées prolétariat anglais.
0: Oui, ça
3: rentre vraiment en écho avec ça, à mon sens.
2: J'allais dire, c'est même pire que cela. Parfois, il y a eu la complicité de la police avec ceux qui ont perpétré ces crimes.
1: Ouais,
2: c'est carrément la complicité.
4: C'est-à-dire
2: Par exemple, quand une jeune fille était emmenée par ses parents au commissariat pour déposer une plainte, après avoir été violée par plusieurs hommes et battue, torturée, l'affaire était souvent classée sans suite, parce que selon la police, il n'existait pas suffisamment de preuves.
5: Mais pour les faits n'étaient pas établis, comme on dit en France.
1: Oui, enfin, ils classaient facilement, quoi. Ça a classé assez vite, absolument.
4: C'est la police qui classe ou le juge?
2: C'est la police.
4: C'est la police.
1: Au moment de la plainte au commissariat, quoi, comme en France. Oui. Samuel Martin, vous vouliez ajouter quelque chose?
0: Oui, il faut ajouter que ce récit contrôlé, en parallèle, il y a de la part de cette unité de manipulation une mise en avant du danger de l'extrême droite. Ça aussi, hein, on connaît en France. Et il y a là-dessus un rapport indépendant qui a été remis à la Chambre des communes en février 2023, qui est très intéressant et qui montre que cette unité a systématiquement majoré les risques d'extrême droite et minimisé les risques du terrorisme islamique. Ça, c'est une première chose. Et que même était assimilé à de l'extrémisme, de droite, des pensées ou même des ouvrages tout à fait conservateurs de droite qui n'ont rien d'extrême du tout. Donc il y avait vraiment la volonté de distraire l'attention des gens quant au danger de l'islamisme.
1: On est vraiment au cœur de la manipulation. Hein. On vous garde encore une seconde. Oui. Samuel Martin, Jean-François Coulon-Desart.
4: Oui, récit contrôlé, Samuel, pour vous, ça veut dire égal communication politique?
0: Ah, oui, c'est politique, parce que c'est la volonté de préserver l'idéal d'un vivre ensemble, d'un vivre ensemble de différentes communautés où tout se passerait bien, où il n'y aurait pas de problème.
4: La communication politique, c'est vieux comme le monde quand même. Ramsès II à la bataille de Kadesh, on voit encore ça, le creux d'Italie de Bonaparte, etc. etc. C'est ça.
0: Mais là, on a une unité qui qui est gardée secrète. On pourrait penser presque que c'est du complotisme de l'imaginer, mais on a quand même ces traces officielles. Ce rapport indépendant de février 2023, qui est très long et très intéressant. Donc c'est tout à fait, c'est tout ce qu'il y a de plus officiel. Et on est vraiment dans une manipulation assumée, continue, puisqu'il existe depuis 2007, hein, donc ça fait quand même presque 20 ans, et qui fonctionne à sens unique. Enfin, on voit bien que le but, c'est que, au final, l'immigration et ses effets, ses violences, les attentats, qui sont liés, ne soient surtout pas stigmatisés, comme on dit dans le langage courant.
1: Ouais, ou stigmatisant. Jean-François Clondessart.
4: Un mot, Samuel, comme vous êtes très bien informé sur la Grande-Bretagne, est-ce que vous savez quel est l'acteur anglais qui va incarner le prochain James Bond?
0: Non, je n'ai pas cette information.
1: Ah zut. C'était la question à 100 livres de Jean-François Coulon-Désart. Samuel Martin, merci infiniment. Je recommande votre article sur Boulevard Voltaire, Royaume-Uni, crime, attentat, une unité secrète distille les éléments de langage correct. À lire évidemment sur le site Boulevard Voltaire. Voilà, c'est très intéressant parce qu'on voit bien que contrairement à la communication politique qui de fait a toujours accompagné le pouvoir, là c'est un peu différent. Il s'agit de masquer la réalité de la décomposition complète dans une violence absolument infinie d'une société traditionnelle. On n'est pas au-delà de la communication politique, me semble-t-il. On est vraiment dans une entreprise soviétique.
0: Oui, entre communication et manipulation, effectivement, il y a une nuance.
1: Exactement. C'est ça. Là, on est, si vous voulez, avec les palissades sous Staline, vous savez, qui cachaient les quartiers.
4: Est-ce que le peuple anglais laisse les choses se faire avoir par cette communication?
1: Bonne question.
0: Eh bien, la mère...
2: Encore une fois, ça dépend de qui. Attendez.
0: Oui, la mère de Ryan White, là, qui a témoigné auprès du Daily Mail, je pense que si elle témoigne aujourd'hui, elle a le sentiment de s'être fait avoir à l'époque. Parce que sa colère a été mise sous le boisseau avec presque sa propre volonté, puisqu'on l'a manipulé. Il n'y a pas d'autre mot.
1: C'est quand même très grave dans une démocratie. Merci infiniment, Samuel Martin. On vous libère pour ce soir.
0: Merci, Marc.
1: Leslie Shaw.
4: Même question. Est-ce que le peuple anglais a l'impression de se faire avoir ou il se rend compte qu'il se fait avoir?
2: Ça dépend de qui. Je dirais que pour la gauche, bien sûr, ils prennent ces éléments de langage au sérieux. Pour l'élite métropolitaine centriste, qui est effectivement dans le déni, mais pour ceux qui sont un peu plus lucides, ils savent bien ce qui se passe. Il y a une chaîne, nouvelle chaîne d'information maintenant, depuis quelques années au Royaume-Uni, qui s'appelle GB News. C'est un peu comme CNews en France, mais c'est beaucoup plus à droite. Nigel Farage a son émission chaque semaine. Il y a d'autres députés de droite qui ont leur émission. Donc, sur cette chaîne, on démonte régulièrement les mensonges d'État et la propagande.
1: Très intéressant. GB News. Damien Chalamel.
3: Est-ce que le nom et le souvenir d'Enoch Powell est encore présent dans la culture britannique?
1: Voilà, alors il faut expliquer qui est Enoch Powell.
3: Enoch Powell, c'est un très brillant parlementaire anglais qui est passé à la postérité de tous les Européens, de tous les peuples du monde, je dirais, pour avoir prononcé le 27 avril 1968 un fameux discours, en la traduction française, dit des fleuves de sang, et qui est un discours, le 27 avril 1968, qui
1: dénonçait, bien avant Le Pen.
3: Bien sûr, qui dénonçait... de manière prémonitoire et avec talent, la submersion migratoire dont faisait l'objet déjà le Royaume-Uni. Mais je peux en citer, en préparant cette émission, j'ai
1: très rapidement,
3: phrases,
1: parce j'aimerais qu'on appelle Jean Bexon aussi,
3: j'engage les auditeurs de Radio Courtoisie à écouter ce discours. Qui n'a pas perdu une virgule.
4: Alors une ou deux phrases.
3: Oui, pour des raisons qu'ils ne comprennent pas, en application de décisions prises à leur insu, pour lesquelles ils ne furent jamais consultés, les habitants de Grande-Bretagne se retrouvent étrangers dans leur propre pays. Le sentiment de discrimination, de dépossession, de haine et d'inquiétude ce ne sont pas les immigrés qui le ressentent, mais bien ceux qui les accueillent et doivent continuer à le faire.
1: Voilà, le fameux discours...
3: En 68, en avril 1968.
1: Le fameux discours des fleuves de sang.
3: Et c'est ce discours qui a bien évidemment marqué sa marginalisation du Parti conservateur, dont il est devenu finalement la mauvaise conscience.
2: Oui. C'est vrai, c'était un visionnaire. Et tout ce qu'il a dit maintenant, on voit que ça arrive.
1: Absolument. Je vous engage à lire. D'ailleurs, j'ai consacré au moins un article très complet sur ce discours des fleuves de sang dans Boulevard Voltaire. Et c'est tout à fait stupéfiant de voir à quel point il a été visionnaire. En 68, il a vu la société dans laquelle nous vivons aujourd'hui. Leslie Shaw, il y a des manifestations de plus en plus fréquentes contre l'immigration au Royaume-Uni, un peu partout. Et on va appeler, je voulais qu'on appelle Jean Bexon, qui est notre journaliste reporter à Boulevard Voltaire. Il a d'abord été à Southampton, dans le sud de l'Angleterre. Il a assisté aux manifestations qui ont suivi les violences après le 1er juin d'une vidéo de l'arrestation d'Henri Novak. Vous savez, ce garçon qui a été poignardé et les gendarmes ne l'ont pas cru. Il est mort de ses blessures. Et ça a provoqué des manifestations considérables d'indignation.
5: Non seulement ils ne l'ont pas cru, les gendarmes, mais ils l'ont menotté.
1: Ils l'ont menotté au sol, absolument, vous avez raison. Et donc, il avait été poignardé par un membre de la communauté sikh. Jean Bexon, est-ce que vous êtes là?
0: Oui, tout à fait. Est-ce que vous me recevez?
1: Bonsoir.
4: 5/5.
1: Bonsoir, Jean Bexon, on vous entend très bien. Question, qu'est-ce que vous avez senti? Vous avez assisté à ces manifestations, vous les avez couvertes, à Southampton, à Londres, à Belfast, c'était en mai-juin, à l'appel de Tommy Robinson et de son mouvement Unite the Kingdom. On ne parle pas anglais sur Radio Courtoisie, mais là, il faut le faire. Ils étaient plusieurs milliers à manifester autour de la statue de Winston Churchill. Qu'est-ce que vous avez ressenti de la colère anglaise face à l'immigration, Jean Bexon? Qu'est-ce qu'ils disaient, ces Anglais? Qu'est-ce qu'ils manifestaient? Qu'est-ce qui les met en colère?
0: Ce qui les met en colère, c'est cette série de faits divers atroces. Des faits divers qui, une fois agrégés, montrent un panorama, un contexte en Angleterre qui est anxiogène, c'est-à-dire une immigration incontrôlée, une immigration que les Anglais lient avec une augmentation de l'insécurité. Ces faits divers, vous en avez cité un, c'est celui de Henry Novak. Henry Novak, c'est atroce ce qui s'est passé. Si vous regardez la vidéo, il implore de l'aide auprès des policiers. Il est en train de saigner, il a une hémorragie. Et le policier, au lieu de vérifier son état de santé, va le menotter dans le dos. Certains médecins estiment que les actes posés par les policiers ont pu causer ou aggraver l'état d'Henri Novak et le mener, hélas, à son décès. Il va y avoir une enquête à ce sujet de l'IGPN version Angleterre. Et donc ce fait divers atroce, déjà, il a secoué les mémoires, il a secoué les Anglais, les Britanniques de façon générale. Et puis dans la foulée, en fait, de la diffusion de cette vidéo, qui est une diffusion qui est une bonne chose, ça permet de voir la vérité, la réalité de ce qui s'est passé. Dans la foulée, vous avez un Soudanais qui a tenté de décapiter un habitant de l'Irlande du Nord. Alors d'Irlande du Nord, je pourrais dire Ulster, je pourrais dire Irlande, je ne veux pas froisser ceux qui nous écoutent selon leur tendance, ouais. Mais toujours est-il que, alors que vous soyez irlandais catholique ou irlandais loyaliste, protestant, ce fait divers a traumatisé toutes les...
1: Enfin, c'est ça, et juste dans la foulée des manifestations qui ont suivi la diffusion de cette vidéo sur Henri Novak, il y a eu donc... ce drame à Belfast qui a lui aussi suscité des manifestations. Donc est-ce qu'on sent une exaspération quand même très forte ou est-ce que ça reste très minoritaire et très partisan ou politique ces manifestations, Jean Bexon? Vous y étiez, je le rappelle, vous étiez sur place.
0: Oui, tout à fait. J'ai eu la chance d'y être envoyé par le BV, par vous, par Marc, par Gabriel, donc je remercie pleinement parce que c'était très intéressant d'être au plus proche du terrain. Alors en fait, ce qui est intéressant, c'est que en France, on parle beaucoup de récupération politique. Moi, j'ai pas vu de bannière politique, j'ai pas vu de parti politique. Si j'ai vu certains, notamment une parlementaire qui est dans le parti de Nigel Farage, elle est venue à titre privé pour rendre hommage devant le mémorial floral de Henry Novak, je pense qu'elle a le droit de le faire, mais il n'y avait vraiment pas de stand qui était là pour faire de la récup
6: partisanes, militantes. C'était des personnes qui, je pense, et il faut le souligner, ont le courage aussi de se mobiliser. Le courage, parce qu'en Angleterre, vous avez une répression policière qui est très forte. Vous avez des logiciels, par exemple, de caméras, de drones, avec reconnaissance faciale. Quand je suis allé au mémorial...
1: C'est important que vous expliquiez ça, oui.
6: Oui, parce que, et c'est pour ça qu'en face, en fait, les manifestants, ça peut paraître terrifiant, mais ils se masquent, parce qu'ils veulent contrer cette surveillance de masse qui va, enfin, vous inquiétez pas, ça va arriver en France prochainement. En France, il n'y a que la France insoumise qui lutte contre ces dérives liberticides. Alors, on peut évidemment critiquer la France insoumise, mais je les trouve extrêmement vigilants, en tout cas, sur les dérives liberticides. Je pense que c'est des thèmes qu'on devrait tous s'approprier. Mmh. Et en Angleterre, vous avez donc, devant ce mémorial floral, donc, c'était des fleurs déposées pour Henry Novak. Quand j'y suis allé, je vois au-dessus de ma tête, je pensais que c'était un énorme insecte. En fait, c'était un drone avec une caméra qui filmait toutes les personnes qui venaient rendre hommage devant ce mémorial, donc qui les filmait. Alors, j'ai trouvé ça hallucinant. J'étais marché dans la rue, je voyais le drone qui était téléguidé, qui me suivait. Puis quand je revenais, il revenait. Donc vous montrez voilà ce climat de surveillance. Et donc je trouve que, on ne dit pas assez, que les Britanniques qui se mobilisent, qui sortent dans la rue, je trouve qu'ils ont une forme de courage.
1: Ouais, c'est héroïque, hein.
6: Héroïque, c'est ça, parce que ils font partie de ce qu'on appelle la lower class. La labor class, ils sont ceux qui ont un emploi, s'ils le perdent, ils perdent tout. Et c'est pour ça qu'ils ont parfois des réactions qui peuvent paraître radicales. C'est que c'est des gens qui sont dans leur vie est une extrémité, c'est-à-dire qu'ils sont en début de mois, ils ont déjà plus de quoi tenir tout le mois. Ils sont en stress permanent, un stress économique, un stress sécuritaire parce que c'est les plus touchés. C'est comme en France, si vous voulez, moi personnellement, j'ai la chance de pas côtoyer l'insécurité tous les jours parce que j'ai la chance de faire partie d'un certain milieu favorisé, privilégié, mais je pense de même en France, vous avez des personnes qui sont sans cesse confrontées à la délinquance, à l'insécurité, et donc je ne vais pas juger certains propos qui en fait sont des réactions peut-être coup d'âme, mais en tout cas qui sont
1: hommage à ces résistants courageux. Merci beaucoup Jean Bexon pour votre témoignage. C'était important de savoir ce qu'il y avait un peu dans la tête et dans le ventre, hein, parce qu'ils sont courageux de ces manifestants anglais. Oui, parce que les pauvres, ils sont pas très bien nourris.
6: La fin du mois est difficile pour eux. Voilà. La fin du mois est difficile pour eux, je les trouve courageux. Voilà.
1: Merci Jean Bexon. Et à très vite, vous reviendrez sur cette antenne. Leslie Shaw, je me tourne vers vous. Les émeutes de Southampton en Angleterre et de Belfast en Irlande du Nord, c'était début juin 2026, et ça vient de se passer. Elles ont été qualifiées d'émeutes racistes. Avec quel regard est-ce que vous regardez ça? Et est-ce que elles étaient soutenues par Nigel Farage? Est-ce que vous pensez que ça peut s'étendre, que c'est le début de quelque chose, ou est-ce que c'est au contraire complètement non maîtrisé, et le sentiment des gens, quoi?
2: Oui, mais tout d'abord, il faut dire que à la différence des Français, les Britanniques n'avaient pas l'habitude de faire des manifestations comme ça.
1: Ouais.
2: Mais depuis quelques années, notamment en raison de l'afflux des migrants qui sont logés dans les hôtels 4 étoiles, 5 étoiles, au sein des communautés, qui sont logés dans les maisons louées à travers les intermédiaires par l'État pour loger les migrants. Encore une fois, au sein des communautés, près des écoles, près des synagogues. Ouais. Et avec les attaques qui ont eu lieu ces dernières années, les gens commencent vraiment à avoir peur. Donc, les gens qui manifestent, c'est pas des voyous, c'est des mères de famille, des gens qui sont concernés par le climat d'insécurité. Il y a aussi le côté politique, ceux qui sont opposés à l'immigration, notamment menée par Tommy Robinson, qui est vraiment le meneur de toutes ces manifestations. Il fait régulièrement des grandes manifestations à Londres où il y a des centaines et des centaines de milliers de manifestants. Ça, c'est du jamais vu.
1: Dites-nous qui est Tommy Robinson, et puis Jean-François Coulon des Arts voulait intervenir. En deux mots, hein, Tommy Robinson. Alors,
2: Tommy Robinson, c'est un jeune homme issu de la classe ouvrière qui est très méprisé par l'élite. il est considéré comme un voyou d'extrême droite. Sa cousine de 14 ans était victime des bandes de violeurs pakistanais.
1: Ah,
2: et en 2009, il était un des premiers à dénoncer ces faits. Donc, c'est un journaliste, mais un journaliste indépendant. Il ne travaille pas pour les médias, il fait des vidéos, des choses comme ça. Et au moment d'un procès d'un groupe de ces violeurs dans une ville moyenne en Angleterre, il attendait devant le tribunal avec son téléphone pour filmer et pour faire un reportage. En raison de cela, il était emprisonné. Il a été placé sous contrôle judiciaire, mais il a recommencé. Finalement, il s'est retrouvé en prison. À chaque fois qu'il se déplace, il est arrêté soit à l'aéroport, soit au port de Douvres. Donc c'est quelqu'un qui est vraiment dans le collimateur de l'État et des autorités britanniques.
4: Mais on a un peu l'impression que cette situation échappe complètement au gouvernement. Ils sont spectateurs, ils sont toujours en réaction. Quels sont les ordres qui sont donnés à la police pour contrer ces manifestations, entre guillemets?
2: Ça dépend de qui manifeste. Par exemple, quand il y a des manifestations pro-palestiniennes dans les rues de Londres, les ordres de la police, c'est de faire en sorte à ce qu'ils ne soient pas attaqués par les contre-manifestants. Donc il y a quand même une sympathie.
1: Donc il y a des manifestants protégés et des manifestants non protégés.
2: Il y a quand même une sympathie pour certains manifestants de gauche. Mais dès qu'il s'agit d'une manifestation pour la nation, pour le drapeau britannique, pour le peuple britannique, là c'est autre chose. Ils sont traités d'agitateurs d'extrême droite, de racistes, de fascistes, de nazis, tout ce que vous voulez. Donc il y a vraiment un parti pris de la part du gouvernement de Keir Starmer. Bon, en fait, il n'est plus Premier ministre. Je pense que ça va être pire avec le nouveau. Mais
4: pourquoi?
2: Ils sont dans le déni du problème de l'immigration. Voilà. Et ils trouvent que ceux qui manifestent contre l'immigration, pour des raisons légitimes de sécurité, des parents qui sont inquiets pour la sécurité de leurs enfants, c'est quelque chose à réprimer.
4: Si je vous comprends bien, la Grande-Bretagne a vraiment été grignotée par le communautarisme.
2: Oui, oui.
3: Damien Chalamet, j'ai plusieurs questions. La première, est-ce qu'il y a des relations entre Reform UK, donc le parti de M. Farage, et la mouvance autour de Tommy Robinson, qui s'appelait auparavant... English Defence League.
2: English Defence League.
3: Je ne sais plus si l'IDL existe en tant que tel. En tous les cas, ma question c'est, est-ce qu'il y a des relations entre les deux ou aucune?
2: Bien au contraire. Bien au contraire. Ouais. Nigel Farage pestifère contre Tommy Robinson. Même d'accord. Si, sur le fond, leurs objectifs sont identiques. Parce que Tommy Robinson est perçu comme quelqu'un d'extrême droite et Nigel Farage ne veut pas que son parti Reform UK côtoie des gens comme Tommy Robinson.
3: Et c'est étonnant parce que ça fait penser singulièrement à ce qui s'est passé en France ces 40 dernières années, où la droite classique a accepté de se séparer de manière hermétique du... On a appelé ça le cordon sanitaire du Front National d'alors, oui. Qui aurait pu tout à fait constituer, comme on l'a vu d'ailleurs dans certaines élections locales, le flotteur droit de la droite, à une époque. On a l'impression qu'on assiste à ce même phénomène.
5: Oui, sauf que Nigel Farage, c'est même pas la droite classique.
3: Oui, bien sûr. Oui.
5: C'est encore plus déjà...
3: Mais enfin, disons que c'est un peu il vient des rangs conservateurs, c'est un peu le... Celui qui... Alors la deuxième question que je vais poser, c'est une question très politique ponctuelle. Est-ce que vous pensez qu'à l'issue de la démission donc de Keir Starmer, est-ce qu'il y a est-ce qu'une dissolution est envisageable ou est-ce que vous pensez que la mandature actuelle, donc il y reste encore 2 ans, je crois.
2: Oui, alors, 2029.
3: Est-ce que les prochaines élections vont pouvoir se maintenir? Est-ce que le Parti travailliste va pouvoir se maintenir?
1: Voilà, c'est bien qu'on se tourne un peu vers l'avenir de...
2: C'est toute la question. Toute la question. De toute façon, pour que le parti travailliste survive, il fallait que Keir Starmer s'en aille. La base ne l'aimait pas, les parlementaires ne l'aimaient pas, même certains ministres de son cabinet ne l'aimaient pas. Donc il fallait absolument qu'il parte. Andy Burnham, il est plus populaire, il est beaucoup plus à l'aise avec la communication. C'est plus un homme du peuple dans
4: le roi du
2: dans la tradition, oui, de Manchester. Donc, on verra dans les prochaines semaines comment ça va se présenter. Est-ce qu'il va prendre le risque d'aller devant le peuple pour avoir un mandat?
3: Donc de dissoudre.
2: Oui.
1: Ouais, c'est pas évident.
2: C'est risqué pour lui. C'est risqué. S'il peut rester jusqu'en 2029, c'est peut-être.
1: Leslie Shaw, quel est l'avenir de politique de Nigel Farage? Et aujourd'hui, on a parlé de ce sondage qui nous dit que les Anglais regrettent amèrement le Brexit, mais comme par hasard, qui domine les intentions de vote au Royaume-Uni? C'est pas ceux qui regrettent le Brexit, c'est Nigel Farage qui l'a porté. Et il le domine de très haut, hein, de la tête et des épaules.
2: Les 200 et quelques derniers sondages, quel que soit l'institut de sondage, donne Reform UK en tête.
1: C'est ça.
2: Ça va entre 28, il y a eu un pic de 34-35% il y a quelques mois. Ça a descendu un petit peu. Mais là, avec l'arrivée de Burnham, Labour, ou le Parti travailliste, a monté de 10 points en quelques jours.
1: Ah.
2: Donc, comme il est, c'est l'homme nouveau du parti, peut-être il y a un effet nouveauté.
1: Est-ce que vous pensez que Farage sera un jour Premier ministre?
2: Oui, je pense. Si Reform UK gagne en 2029 ou lors de la prochaine élection législative, si ça vient plus tôt, il sera le chef du parti le plus important et il sera automatiquement Premier ministre.
1: Et donc, c'est pas impossible du tout.
2: Ah non. C'est au contraire. Mais la question, c'est que est-ce qu'il aura une majorité pour gouverner avec son parti? Ou est-ce qu'il faut trouver un arrangement avec le Parti conservateur, qui a baissé considérablement ces dernières années? Kemi Badenoch, le chef du parti, a dit absolument pas. Aucune chance de travailler avec Nigel Farage.
1: Le Parti conservateur a fermé la porte. Toute alliance avec Farage.
2: L'autre question, et là c'est plus inquiétant pour Nigel Farage, Rupert Lowe était un des députés de Reform UK élu en même temps que Nigel Farage, Rupert Lowe.
1: Je vous en parler de Rupert Lowe, qui est un peu un Zemmour anglais.
2: Il a été écarté du parti, soi-disant parce qu'il était trop radical sur les questions d'immigration. Il a été aussi pour la peine de mort et des choses comme ça. Mais c'était plutôt pour des raisons personnelles. Il avait un conflit très personnel avec Nigel Farage. Il a ouvertement dit à un moment, alors qu'il était toujours membre du parti, que Nigel Farage était incapable à diriger le parti à l'avenir. Donc, bien sûr, il pouvait pas rester. Donc il a démissionné, il est actuellement député indépendant. Et il y a quelques semaines, il a créé son propre parti qui s'appelle Restore Britain. La Grande-Bretagne. Ils sont déjà, après quelques semaines d'existence, à 7-8% dans les sondages.
1: C'est impressionnant, c'est j'ignorais ce chiffre.
3: Ce qui est frappant en vous écoutant, c'est les ressemblances
1: avec la situation française.
3: Ah bah oui.
2: Alors que pendant un siècle, il n'y avait que deux partis. Les conservateurs et le Parti travailliste. Il y avait des petits partis libéraux, mais qui comptaient pour rien. Donc vous avez... un pays qui, depuis plus d'un siècle, est gouverné par deux partis en alternance. Et là, tout est complètement chamboulé.
3: Ce bipartisme a explosé.
1: Oui, c'est très impressionnant. Donc, c'est une nouvelle ère qui se dessine pour le Royaume-Uni. Et une ère pas très favorable à l'Europe, ni à l'immigration, a priori. Si Farage, en tout cas, l'influence de Farage, c'est nouveau. Quoi.
2: Oui, c'est probablement l'homme politique le plus influent de notre temps. certainement. Mmh. Si on a le Brexit, c'est grâce à lui.
1: Mmh. Bien sûr. Oui, ça a été vraiment l'artisan du Brexit. Leslie Shaw, merci infiniment d'être venu nous voir. Je rappelle que vous êtes un conseiller de l'équipe de Nigel Farage. Vous habitez en France, vous avez été professeur à Subdeco, entre autres, vous faites beaucoup de choses. Et vous nous avez apporté votre œil sur l'actualité anglaise, qui est assez méconnue des Français, parce que c'est vrai que on en parle beaucoup, mais d'assez loin. On ne connaît pas exactement la manière dont évolue la politique anglaise. Je crois qu'on a fait un bon tour d'horizon.
4: Non, juste pour ceux que l'on désarme. Oui, pour clore ce dossier, une question à 100 livres, pas pour vous, hein, cher Leslie. Qu'est-ce que ça veut dire, messieurs, Brexit? Ça vient d'où?
1: Ben, le Britain exit.
4: British exit.
1: British, si vous voulez. C'est ça.
4: Hein, vous n'avez pas gagné 100 livres, c'est tout. Voilà.
1: J'avais la réponse. Voilà, c'était les quiz de Jean-François Coulon-Désart.
2: Et Marine Le Pen a repris ce terme avec le Frexit.
4: Absolument, absolument.
1: Voilà.
5: Je ne sais pas si c'est elle qui l'avait inventé.
1: Allez, nous aurons tout à l'heure notre clin d'œil culture. Moi, je vous parlerai du suicide français d'Éric Zemmour qui passe à l'écran, du livre à l'écran. Mais avant, pourquoi les écologistes sont-ils si frileux face à la climatisation?
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1: La France étouffe, pas seulement sous le poids de la fiscalité, de l'immigration, de la violence et de la propagande pro-européenne. La France étouffe sous le soleil brûlant. C'est moins grave, mais c'est un sujet très révélateur. Car pourquoi étouffons-nous alors que nos voisins profitent bien plus largement que nous du confort de la climatisation? La réponse tient en quatre syllabes. C'est encore un exploit de nos écologistes. On va analyser cette exception française et ses responsables. On va entrer dans les méandres de cette logie, de cette idéologie, avec vous, Philippe Charlaise. Bonsoir, Philippe.
8: Bonsoir à tous.
1: Bonsoir, Philippe. Vous êtes un habitué de cette émission. Vous êtes expert en questions énergétiques. Vous avez écrit beaucoup de livres, notamment sur le réchauffement climatique et tous les problèmes de climat. Vous avez de très nombreux diplômes que je ne citerai pas ici parce que sinon on ne finirait pas l'émission.
5: Ça humilierait les autres.
1: Ça humilierait tous ceux qui sont autour de cette table, à commencer par moi. Philippe, pourquoi la France est-elle si frileuse sur la climatisation? Quel est le rôle des lobbies écolos dans ce sous-équipement français? Je voulais citer, avant que vous répondiez, que le Japon et les États-Unis sont eux équipés respectivement à 91 et 90% de climatiseurs, on parle des foyers, hein. En Italie, c'est 56% des foyers qui sont climatisés. En Grèce et en Espagne, entre 50 et 60% des foyers qui sont équipés. Et en France, on est à 24% seulement des foyers sont équipés de climatiseurs. Alors, comment est-ce qu'on en est arrivé là, Philippe?
8: Alors, avant de parler de climatisation, peut-être un petit préambule.
1: Oui.
8: C'est donc de rappeler que le réchauffement climatique, face au réchauffement climatique qui est incontestable, hein, personne ne peut le nier, il est en marche et tout le monde le ressent. J'ai une chance.
1: Oui, ça, c'est mesurable.
8: Je suis pour l'instant dans le sud de la France, dans les Alpes-Maritimes, et figurez-vous que c'est le point le plus froid de France depuis une semaine, c'est-à-dire que globalement, la température ici n'a pas dépassé les 30 degrés, tout simplement parce que on sait que une vague de chaleur qui provient d'Afrique du Nord et qui finalement passe à l'ouest de Marseille. Et donc c'est pour ça que ça n'a pas tellement touché le sud-est de la France.
4: Pourquoi on n'a pas fait l'émission chez
1: Philippe hommes. Oui, on aurait dû faire l'émission chez vous. Hein. En tout cas, ce n'est pas lié à votre arrivée, parce que vous êtes un homme chaleureux, Philippe.
8: Bon. Alors, il faut rappeler que face au réchauffement climatique, qui est un problème sérieux, il existe deux solutions. Donc la première qui s'appelle l'atténuation, c'est réduire les émissions de gaz à effet de serre. Alors, c'est une solution long terme, voire très long terme, puisque pour voir son effet, il faudra plusieurs générations. Et surtout, elle est mondiale. C'est-à-dire que si les Chinois, les Indiens et les Américains ne réduisent pas leurs émissions, l'effort des Européens, qui ne représentent que 7% des émissions mondiales, est sans grand effet. Et le deuxième, c'est ce qu'on appelle l'adaptation. C'est ce que l'homme a toujours fait face au climat, qui est une solution court et moyen terme, mais qui surtout est territoriale. Vous venez de l'expliquer extrêmement bien, que certains territoires peuvent tout à fait s'adapter, par exemple via la climatisation, et d'autres pas. C'est une décision qui est nationale, voire même territoriale. On peut imaginer, d'ailleurs en France, compte tenu du passé climatique, il y a beaucoup plus de climatisation dans le sud, et notamment dans les Alpes-Maritimes et dans le Var, que du côté de l'île, c'est une évidence.
1: Ouais. Et donc on n'est pas sans outils, hein, c'est ça que vous voulez dire.
8: On n'est pas sans outils. Alors il y a d'autres moyens, mais on va focaliser sur la climatisation pour rafraîchir l'intérieur d'une maison. On va parler de climatisation. Alors ce qu'il faut savoir, c'est que l'Europe, depuis une dizaine d'années, a tout investi dans l'atténuation et très peu dans l'adaptation. L'Europe a investi 3 500 milliards d'euros dans l'atténuation, la France 750 milliards, mais a quelque part oublié de s'adapter. Alors que les émissions mondiales continuent de s'accroître, nous ne sommes pas adaptés aux canicules. Alors pourquoi? Et là, vous l'avez dit, il y a une opposition officielle, idéologique, historique des écologistes à l'adaptation, qui disent en fait que s'adapter, ce serait pour eux une forme de renoncement. S'adapter, c'est accepter le réchauffement climatique et donc renoncer à le combattre. Ça, c'est le discours officiel. Mais derrière ce discours officiel s'en cache un autre. Comme toute la gauche, les écologistes sont profondément égalitaristes. Il faut donc que tout le monde soit égal devant le climat. Or, l'atténuation est mondiale, donc c'est-à-dire que à partir du moment où on atténue pour tout le monde, alors qu'au contraire, l'adaptation, elle est profondément inégalitariste. Si vous avez les moyens de mettre un climatiseur chez vous, vous pouvez vous adapter. Si vous n'avez pas les moyens, vous subissez la double peine, puisque non seulement vous n'avez pas de climatiseur, mais comme le climatiseur renvoie de la chaleur chez le voisin qui, lui, n'est pas climatisé, vous vous rendez compte du côté inégalitaire. Et donc, on retrouve dans ce côté atténuation-adaptation un discours droite-gauche égalitariste et inégalitariste. C'est pourquoi la climatisation est de droite et la climatisation est haïe par la gauche. J'espère avoir été assez clair dans mon explication.
1: Très clair. Jean-François Coulon-Desart a une question pour vous, cher Philippe.
4: Oui, Philippe, si je suis votre raisonnement, que je partage d'ailleurs, tout le monde a intérêt à investir dans les sociétés de climatisation. Parce qu'avec le retard qu'on a à rattraper, il va falloir en mettre des clims.
8: Oui, sauf que la majorité des clims aujourd'hui sont fabriqués, devinez où ?
1: En Chine.
8: Absolument. En fait, aujourd'hui, la climatisation n'est plus la climatisation de nos parents, donc ces espèces d'énormes climatiseurs affreux sur les arrières des façades. Les climatisations sont en fait ce qu'on appelle des pompes à chaleur réversibles, c'est-à-dire que globalement, elles font du chaud l'hiver et du froid l'été. Un climatiseur pour une grande pièce de, allez, on va dire d'une trentaine de mètres carrés, ça vaut de l'ordre de 5000 euros, donc c'est pas innocent d'un point de vue coût. Mais les quelques climatiseurs aujourd'hui produits en France sont assez rares. La grosse société produisant des climatiseurs s'appelle Daikin. Elle n'est d'ailleurs pas chinoise, elle est coréenne, mais il y a également de grosses sociétés produisant des climatiseurs en France, donc des pompes à chaleur en Chine, très peu en France et très peu en Europe aujourd'hui. Et d'ailleurs, de nombreuses sociétés qui produisaient des climatiseurs parce que leurs prix sont trop chers ont malheureusement déposé le bilan.
1: Ça aussi, ça en dit long sur la situation française, l'Europe et la faillite industrielle de nos pays, c'est dramatique. Damien Charabel.
3: Oui, moi, en complément, peut-être un bémol à ce que vient de dire notre ami Philippe Charlez, c'est que moi, il me semble, c'est
1: je
3: ne
1: savais
3: sentiment,
1: pas que vous étiez spécialiste au climatiseur.
3: Non, mais pas du Damien tout. Charabel. Non, mais c'est les ressorts de la psyché nationale qui font pour les raisons qui expliquent ce retard français à la climatisation. Moi, je pense que les Français, plus ou moins consciemment, ont toujours eu conscience et peut-être même peut-être très heureux de vivre dans un pays au climat tempéré. On était Absolument. Dans un pays béni des dieux de ce point de vue-là. Et qu'on, contrairement aux pauvres Espagnols, aux pauvres Italiens, aux pauvres Grecs, nous n'avions pas à nous prémunir de fortes chaleurs. Il me semble que c'est une part de l'explication des réticences de la France à la climatisation, elle est tout simplement de cet ordre-là. C'est plus de la psyché nationale.
1: Ah oui, c'est possible. Alors, est-ce que c'est le cas, Philippe Charlez?
8: Non, je ne dirais pas la réticence, mais l'explication quant à la couverture de climatisation beaucoup plus faible en France qu'en Italie, en Espagne ou en Grèce, lui, il tient effectivement au climat. Si je prends l'exemple de mon pays d'origine, c'est-à-dire la Belgique, la couverture de climatisation est encore inférieure à la France aujourd'hui, tout simplement parce que, si vous voulez, quand vous viviez à Lille ou à Bruxelles, vous aviez parfois entre 4 à 5 jours de canicule par an. L'investissement d'une climatisation ne valait pas la peine. Aujourd'hui, on voit de plus en plus, notamment à Paris, hein, j'avais fait une petite enquête et on voit que dans les copropriétés parisiennes, il y a de plus en plus, puisque si vous mettez la climatisation dans votre appartement à Paris, vous devez mettre, la pompe à chaleur doit toujours se mettre à l'extérieur. Donc à l'extérieur, c'est soit sur le balcon, soit dans une cour privative. Mmh. Et donc, il faut l'autorisation de la part des copropriétés.
1: Ouais, du syndic
8: Les copropriétés ont vu au cours des 3 dernières années les demandes de climatisation dans les immeubles parisiens, notamment haussmanniens, exploser à Paris.
1: Oui, donc ça augmente, mais enfin, c'est quand même très long. Et y a quelque chose qui est assez fascinant aussi. Vous dites que les écologistes veulent dompter le climat et qu'il y a donc un espoir un peu prométhéen et un refus des lois naturelles de la part des écologistes. Voilà, il faut qu'on subisse que la punition. Hein, y a quelque chose d'eschatologique presque dans la position écologique.
8: Oui, alors ça, ça va bien au-delà du climat. Ce que je veux dire, c'est même essentiellement, ça fait partie du patrimoine génétique de la gauche. Hein. C'est Rousseau en fait. Hein. Rousseau qui considérait que l'homme fait avec la nature un tout, c'est-à-dire globalement que il y a une entraide, un espèce de c'est ce qu'on appelle l'hypothèse Gaïa, hein, c'est-à-dire qu'il y a une espèce de fusion entre l'ensemble des espèces et même le monde non biologique, l'eau par exemple, etc., ferait un tout. Alors qu'en réalité, on sait, alors là on va pas rentrer dans le détail, mais selon les principes de la thermodynamique, qu'au contraire, les espèces et les systèmes au sens même, non seulement planétaire, mais même au niveau univers, sont en compétition les uns avec les autres, ce qu'on appelle des structures dissipatives. Donc, c'est-à-dire que l'hypothèse Gaïa, qui n'est pas, quand vous dites prométhéenne, je n'aime pas trop, parce que société prométhéenne, c'est plutôt la société qui promeut la technologie, l'innovation, etc., alors que les écologistes sont plutôt anti-innovation. C'est-à-dire que globalement, l'homme doit se soumettre au climat. D'ailleurs, je vais vous donner un exemple. Il y a certains écologistes qui voudraient
1: C'est intéressant parce qu'on voit bien qu'il y a quelque chose d'assez religieux. On le sent derrière cette écologie. Et là, vous le montrez. Hein.
8: Absolument. Certains écologistes veulent donner aux rivières et aux étangs un droit comme aux humains. Donc, c'est-à-dire que globalement, Vous avez certains, je ne sais pas si Damien Chalamet en a déjà entendu parler, mais donc on serait en droit ou bien de donner à certains animaux des droits juridiques pour lutter contre la maltraitance animale, etc., qui est quelque chose que je réprouve, hein, mais cela étant, en faisant le tout, donc c'est-à-dire que l'homme et l'animal feraient un tout, alors qu'on sait que pour que l'homme se nourrisse, il faut qu'ils mangent des végétaux et des animaux, et quand vous mangez des végétaux et des animaux, c'est le cas. Ouais. D'ailleurs, je disais que ça vous montre aussi, souvent, quand je fais des conférences et que j'explique que, justement, la nature est profondément inégalitaire, évidemment, vous avez peut-être des personnes de gauche dans la salle, ils hurlent de colère.
1: Ben oui, et de colère.
8: Et donc souvent, ce que je dis, c'est imaginer un océan où tous les poissons auraient la même taille et aucun ne peut manger l'autre. La chaîne alimentaire est complètement brisée et ils meurent tous. Et les derniers vivants sont d'ailleurs des charognards qui mangent les dernières carcasses. Voilà.
1: L'image est très amusante et très frappante. Vous m'en avez parlé quand on a préparé l'émission. C'est ça. Donc c'est l'égalité. Hein. Les poissons tous de la même taille. Aucun ne peut se manger les uns les autres. Ils meurent tous.
8: Une autre analogie qui est marrante, que Damien va beaucoup aimer, lui qui est un grand amateur de vin. C'est que l'égalitarisme ne peut converger que vers la pauvreté absolue. Et la meilleure image que vous pouvez donner, c'est que vous mélangez un grand cru et une piquette, et bien inexorablement, vous ferez deux piquettes, vous ne ferez pas deux grands crus.
1: Absolument. Voilà. Ben écoutez, voilà, c'est la philosophie selon Philippe Charlès.
4: En vous écoutant, Philippe, je pense qu'on a le droit et le devoir de faire disparaître les écologistes. Et c'est assez simple, finalement. Il suffit d'un bulletin de vote.
8: Ben, ça a déjà été le cas. Quand on regarde les dernières élections, qu'elles soient législatives, alors ça a été un peu caché par la NUPES, mais quand on regarde les dernières européennes, quand on regarde les sondages actuels, ils sont à 2 ou 3 %. Ils sont très loin des 15 % qu'avait fait Cohn-Bendit aux européennes de 2014, je crois. Donc ce que je veux dire, c'est que l'écologie est relativement passée.
1: Cher Philippe, vous avez raison,
4: pas dans les médias,
1: sur le plan électoral, mais ce qu'on constate, c'est que ce qu'on constate notamment avec cette histoire de climatiseur, c'est que leur influence est considérable, et ça n'est pas le seul domaine.
8: Par contre, je suis tout à fait d'accord avec vous, c'est-à-dire que c'est redevenu un nain électoral, mais avec un pouvoir de nuisance énorme. Ce sont les écolos qui, finalement, ont mis bas au nucléaire en Europe, ont failli mettre bas au nucléaire en France, mais ont fait disparaître le nucléaire en Belgique, par exemple, qui aujourd'hui n'a plus d'électricité, obligé d'importer l'électricité française au grand bénéfice d'EDF. Donc les écologistes, effectivement, ont eu au cours des dernières décennies un rôle de nuisance absolument invraisemblable. Et aujourd'hui, il y a un entrisme écologique aujourd'hui dans toutes les administrations, que ce soit les ministères, les écoles et même les entreprises.
1: Oui, c'est ça. Gérard Gachet.
5: Mais justement, au sujet du rôle des écologistes, que ce soit pour la climatisation ou pour d'autres usages, mais il faut quand même rappeler la responsabilité qui est à l'heure en France. Notre pays avait la chance, plutôt d'ailleurs il avait réussi par volonté politique, à conquérir une indépendance énergétique et avec en plus une énergie considérée comme propre grâce au nucléaire.
8: Je vous interromps, Gérard Gachet. Une autonomie et une
5: autosuffisance.
8: Une souveraineté électrique, voilà. Pas une souveraineté énergétique. Parmi les énergies, le pétrole et le gaz continuent de compter pour 57%, et ça, on les importe et on les importait déjà avant.
1: Ouais,
5: mais par rapport à cette souveraineté qu'on avait réussi à conquérir, notamment grâce au nucléaire, on s'est quand même vu confronté depuis quelques dizaines d'années à un véritable sabotage ou sabordage, on peut utiliser le terme que l'on veut. Je rappelle l'accord entre les Verts et François Hollande. Même avant qu'on négocie, avant l'élection de François Hollande en 2012, qui prévoyait déjà la fermeture de Fessenheim, alors que cette centrale était parfaitement viable, la réduction à 50% de la part du nucléaire dans le mix énergétique, cet accord qui avait été d'ailleurs patronné par Madame Ségolène Royal, il manque personne, et finalement, c'est Emmanuel Macron qui va l'appliquer scrupuleusement, alors qu'il pouvait très bien se permettre de revenir dessus. Il faut également rappeler l'attitude de Madame Voynet, en 2000, ministre de l'Environnement, qui est chargée de défendre le nucléaire à Bruxelles, eh bien, qu'est-ce qu'elle fait ? Elle désobéit à son mandat pour arriver au résultat inverse. Donc, on a l'impression que rien n'a changé, rien ne change, que ce soit à propos de la climatisation ou de tout ce qui s'est passé et ce qui continue de se passer autour des problèmes d'énergie. Comme disait le regretté Charles Pasqua, les écologistes français, ils sont verts à l'extérieur et rouges à l'intérieur. Ce sont des pastèques.
1: Ouais.
8: Oui, mais on est d'accord. Je ne suis pas tout à fait d'accord avec votre conclusion finale. C'est-à-dire que globalement, c'est vrai que Macron a fermé Fessenheim, mais finalement, il a quand même fait, en disant qu'il n'avait pas changé d'avis comme d'habitude, il a quand même fait marche arrière en 2022 lors de son discours de Belfort. Avant le discours de Belfort, on était quand même sur la fermeture de 14 réacteurs nucléaires. Ce n'était pas seulement Fessenheim. Suivait 14 réacteurs nucléaires qui, comme vous le dites, devaient arriver à faire du nucléaire moins de 50% de la génération électrique française. Et en fait, il a changé d'avis, un virage à 180 degrés, puisque de 14 réacteurs fermés, on en est à 6 plus 8, c'est-à-dire 14 réacteurs nouveaux à construire. Et de ce côté-là, la France, pour une fois, a quand même eu un rôle extrêmement positif au niveau européen, puisque je vais dire qu'elle a agrégé autour d'elle un certain nombre de pays pro-nucléaires et le vent nucléaire aujourd'hui est plutôt favorable en Europe par rapport à ce qu'il était en 2020, par exemple. Donc, de ce côté-là, on a quand même bien gagné voilà. par rapport aux...
1: Comme quoi, quand on n'écoute pas trop les écologistes, ça nous profite plutôt.
4: Canicule nucléaire, ça fait pas très bon ménage. Hein.
8: Alors, canicule et nucléaire ne font pas très bon ménage, c'est vrai, avec restrictions. Effectivement, pour refroidir les réacteurs nucléaires, il faut de l'eau, et en absence d'eau, et quand il y a beaucoup de soleil, finalement, il y a beaucoup de solaire et on ferme quelques réacteurs nucléaires, et ça se coince. Mais disons que la canicule, elle arrête la semaine prochaine, et tous les réacteurs nucléaires se remettront en route, donc on les a arrêtés une semaine, c'est quand même pas la fin du monde.
1: Philippe Charlez, merci beaucoup de nous avoir éclairé une fois de plus sur
8: vous, et puis je dirais bonnes vacances à tous puisqu'on ne se verra plus avant la rentrée.
1: Oui, absolument, bonnes vacances, profitez bien de la fraîcheur du sud de la France, c'était même assez particulier, merci. Ça n'arrive pas tous les jours. Cher Philippe, profitez-en bien et à très vite.
8: Au revoir
1: Philippe Charlez. Nous passons à notre clin d'œil culture. Qu'est-ce que vous avez vu? Qu'est-ce qu'on va recommander cette semaine à nos auditeurs? Juste après ceci.
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1: Allez, tout le monde a préparé cette petite recommandation culturelle pour la semaine. Cinéma, théâtre, livre, roman, etc. Damien Chalamel, par exemple, qu'est-ce que vous recommandez?
3: Moi, je vous recommande de la musique.
1: Ah, de la musique avant toute chose.
3: Je vous recommande d'écouter Radio France.
1: C'est pas fréquent.
3: Voilà, France Musique. 16 minutes d'une musique du passé inconnue. Qui fait irruption dans notre présent, qui manque tellement de beauté et de fraîcheur. C'est 16 minutes de musique inconnue, mais dont le génial auteur est connu, c'est le jeune Mozart.
1: Mozart
3: qui composa ces 16 minutes de duo, donc c'est un pour harpe et morceau pour flûte et harpe, en 1778, pour sa jeune élève, qui était la fille du duc de Guine, à qui il donnait des cours. Et ces morceaux inédits ont été découverts peu de temps avant qu'il ne prenne sa retraite par un certain François-Pierre Goua, conservatoire au département de la musique, la BNF. Et ces morceaux ont été joués le 21 juin pour la fête de la musique et sont maintenant disponibles sur le site de Radio France, morceaux pour harpe et flûte.
1: Merveilleux, c'est passé au moins une chose sublime, le soir de la fête de la musique. Merci Damien Chalamel, ce nouveau morceau de Mozart, vous avez donné envie de l'écouter. Gérard Gachet.
5: Ben écoutez, moi je suis retombé en enfance, parce que entre la canicule, la fin de l'année scolaire, etc., on se retrouve facilement avec des petits-enfants dont il faut s'occuper, et comme il y a des espaces de fraîcheur bienvenus dans les salles de cinéma, on s'y retrouve, et à voir des films qui leur plaisent, parce qu'il ne va pas les emmener voir des choses trop intellectuelles. Et donc, je me suis retrouvé ces jours-ci, devant deux films d'animation qui viennent de sortir. Il y a le Toy Story 5, 31 ans après le premier, quand même, donc une saga qui dure. Ouais. Et puis, il y a des Mignons et des Monstres, troisième film consacré aux Mignons.
1: Il est vraiment retombé en enfance.
5: Oui, j'ai regardé ça.
4: Non, Gérard, les petits-enfants.
5: Mais, voilà. J'ai regardé ça. Bon, les scénarios sont ce qu'ils sont. Je ne veux pas dire que ce soit toujours palpitant. Mais je ne suis pas vraiment cœur de cible. Mais en revanche, je veux dire que c'est techniquement extrêmement bien fait, ces films d'animation. On ne s'y ennuie pas. Et puis, l'essentiel, effectivement, les enfants étaient ravis.
1: Bon, et ben voilà, une bonne recommandation. Vous nous redites les deux films.
5: Toy Story 5, qui vient de sortir tous les deux. Toy Story 5 et Des Mignons et des Monstres.
1: Des Mignons et des Monstres, recommandés par Gérard Gachet. Jean-François Coulon-Désart.
4: Vous savez qui était cette jeune fille qui chantait, oh mon Dieu, il y a longtemps, déjà presque un quart de siècle, Joe le Taxi.
1: Ah oui, bien sûr, Vanessa.
4: Vanessa Paradis. Elle vient de sortir, elle a sorti il y a quelques semaines un nouveau disque que je vous conseille. Il est absolument magnifique, notamment la chanson qui s'appelle Les Épines du cœur. Vous allez adorer. Et puis que j'ai dans ma besace aussi.
1: Composé par qui? Parce que souvent c'est composé par d'autres.
4: Vous me posez une colle, je vous remercie. Je vous rendrai ça.
1: Voilà, on a réussi à le coller quand même en fin d'émission.
4: Et puis le magazine Schnock, qui est dans toutes les bonnes librairies, en kiosque.
1: Très bon magazine.
4: De 7 à 77 ans, c'est consacré ce mois-ci à Michel Berger et France Gall. et on apprend vraiment plein de choses. C'est un magazine qui revisite la France heureuse des années, bah, il part de très loin, de 60 à 90, on va dire. Voilà.
5: La France de Johnny. Ouais.
4: Voilà, exactement. Voilà. Et c'est vraiment très intéressant. France Gall n'était pas du tout cette petite poupée de cire, poupée de son qu'on croyait comme ça. C'était une femme vraiment exceptionnelle.
9: Excellent. Donc, Jean-François Coulon, c'était la recommandation de Jean-François Coulon. Moi, je voulais vous proposer de regarder Le Suicide français, dites, mais

0: Et donc, il est diffusé en quatre volets sur la chaîne. On peut le trouver sur la chaîne Planète Plus dans l'offre de Canal Plus, avec donc la voix d'Éric Zemmour, mais aussi plein d'images d'archives de tout ce que raconte notre ami Éric Zemmour, et qui il s'ouvre hein, ce livre sur le chêne déraciné. Vous savez, c'est la mort de De Gaulle, secousse tellurique dans la France des années 70. Et comment est-ce que de la France de De Gaulle a accouché de la France d'Emmanuel Macron? Eh bien, c'est exactement ce qu'il nous raconte en images, et c'est absolument fascinant, très intéressant, quatre volets à voir absolument donc sur la chaîne Planète Plus. Donc dans l'offre Canal+. Voilà, restons courtois du vendredi, les amis, c'est fini. Merci à tous.
1: On n'a pas le temps de parler de Churchill.
0: Dans ce
1: juste
0: studio
1: court,
0: de Churchill.
1: Oui, vous connaissez ça. C'est un dîner après la guerre avec sa famille. Il y avait son gendre et son gendre lui demande, mais dites-moi, beau papa, quel est l'homme politique qui vous a le plus impressionné? Vous les avez tous rencontrés. Il regarde, pose son cigare et il dit Mussolini. Elle m'a dit pourquoi? C'est le seul qui a eu le courage de faire fusiller son gendre.
0: Très amusant. Voilà, ça bouclera l'affaire. Je vous remercie, chers auditeurs, de nous avoir suivis, accompagnés, commentés. Heureux d'avoir passé ces deux petites heures en votre compagnie. Comme Boulevard Voltaire, Radio Courtoisie, vous le savez, reste un miracle permanent et fragile qui ne vit que de dons. Aider Radio Courtoisie et aider Boulevard Voltaire dans le climat actuel, c'est un devoir. Restons courtois, c'est fini. Pour cette année, avec vous, nous allons tous prendre des vacances bien méritées. Vous retrouverez Restons Courtois 17h30, 19h30 sur Radio Courtoisie dès la rentrée avec Boulevard Voltaire et toute la joyeuse bande. Mais sans moi, je vous dis adieu, ou plutôt à bientôt, puisque je quitterai Boulevard Voltaire dans quelques jours pour rejoindre le grand hebdomadaire conservateur Valeurs Actuelles. C'est donc notre dernière émission de la saison sur l'anecdote qui se termine sur l'anecdote de Jean-François Coulon-Desart. Je vous les remercier Radio Courtoisie d'abord, Pierre-Alexandre Bouclet, Richard Decesse pour leur confiance, pour leur amitié, et puis je voulais donner quelques pensées à ces chroniqueurs que vous avez appris à apprécier comme moi, Jean-François Coulon-Desart ici présent, Philippe Charlès qui était tout à l'heure au téléphone, Damien Chalamel en face de moi, brillant comme d'habitude, comme tous, Gérard Gachet à ma gauche, mais c'est un hasard, Franck Herriot, Yves-Marie Sévillac qui sont pas là, on s'est merveilleusement entendu. Je crois que ça s'entendait aussi à l'antenne. Ça a été en tout cas un plaisir d'organiser cette émission avec eux. Et puis, je voulais vous remercier, chers auditeurs, pour vos participations, pour votre écoute, votre fidélité sans faille. Je vous retrouverai à Valeurs Actuelles, qui va changer. Pour une fois, pas de nous, on a déjà hâte, mais un au revoir et tous mes vœux de très bel été à tous les auditeurs en famille.
2: Ça suffit maintenant.
3: Merci à vous Marc Baudrier. Ce soir à 17h30, c'est Pierre-Alexandre Bouclet qui dirigera Restons Courtois avec en première partie Nicolas Pouvreau-Monty pour le rendez-vous.
4: Au revoir.
3: Il est 6h57. Bonjour à tous et bienvenue sur Radio Courtoisie. Dans 2 minutes 30 et en direct, votre matinale ligne droite avec Richard Decesse et l'équipe du matin. Pour mieux, le premier sujet dans Debout les Français avec Alain Destex. Nouvelle-Calédonie, le vote de la dernière chance. 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Restez bien avec nous.
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4: Chers amis, bonjour, bienvenue sur Ligne Droite. Nous commencerons tout de suite avec Alain Destex dans Debout les Français, Nouvelle-Calédonie. Est-ce que c'est vraiment le vote de la dernière chance ou est-ce que la droite loyaliste va permettre d'envisager un autre avenir pour notre île? Grand entretien ensuite avec Bruno Latsou, le président de la Fédération Nationale Vente Colère. Nous reviendrons sur les chiffres de l'ADEME. Sont-ils faux? En tout cas, Vente Colère assigne en justice l'ADEME, justement. Puis nous reviendrons avec Raphaël Emma et Maëlys Clauzel sur la mort de Louis à Narbonne, avant de débattre avec le député Éric Michou de la révolution climatique de la France, ou plutôt de la révolution de la climatisation. Et enfin, en analyse, Charles Danjou nous parlera du nouveau visage de la guerre russo-ukrainienne. Nous sommes le 29 juin en 1931, le pape Pie IX promulguait l'encyclique Non abbiamo bisogno, condamnant le fascisme italien, car en effet, le fascisme considérait que l'État est la seule solution. On a bien vu que ce n'est pas vrai. Un petit mot d'actualité, Maëlys Clauzel.
5: Bonjour Richard et bonjour à tous nos auditeurs. Alors hier, plus de 1000 personnes se sont rassemblées à Narbonne pour honorer la mémoire du jeune Louis, 17 ans, tabassé à mort par des racailles. On a notamment pu y entendre des slogans tels que « Français, réveille-toi, tu es ici chez toi » ou bien « La racaille en prison, ni oubli, ni pardon ». Une mobilisation qui s'est déroulée sans encombre et dans un esprit fraternel et qui a réussi à réunir une partie du peuple français habituellement assez peu démonstratif dans la rue autour d'une cause identitaire qui fait de plus en plus consensus au sein de la population. Néanmoins, les manifestants n'ont reçu le soutien d'aucun parti politique, même lors d'une mobilisation qui lutte contre le laxisme judiciaire et l'insécurité. Mais il y a tout de même de quoi se réjouir. Le peuple français parvient désormais à se réunir sans honte dans la rue contre la faillite des élites et la submersion migratoire qui mène à tant de drames. Raphaël Emma, militant identitaire présent à Narbonne hier, nous en parlera à 8h pile. Restez bien avec nous.
4: Il y avait une autre manifestation d'ampleur à Paris hier.
5: Oui, absolument. Et on a compté plus de 5000 personnes hier sur la place de Fontenoy à Paris, dans le 15e arrondissement, pour protester contre la loi euthanasie qui sera votée cette semaine à l'Assemblée nationale. Sous plus de 30 degrés, des militants de tout âge, incluant ainsi aussi des prêtres en soutane et des religieuses, étaient présentes pour répondre à l'appel du 28 juin. La porte-parole de la Marche pour la vie, Marie-Lise Pélissier, était présente au micro de Ligne Droite. On l'écoute.
6: Je pense que c'est important pour plusieurs types de députés, on va dire. D'abord pour ceux qui se battent contre ce texte depuis des années maintenant, hein, puisque ça fait 4 ans que ce texte est dans l'hémicycle et dans le calendrier parlementaire. Je pense que c'est important que nous soyons là pour les soutenir, parce qu'ils se battent jusqu'à des heures pas possibles la nuit pour défendre leurs amendements. Il y a ça, et puis il y a aussi parler aux députés qui doutent, parce qu'il y en a. Vous savez que la loi a été votée qu'à 53% en mai dernier, elle a été rejetée 2 fois par le Sénat. Donc nous sommes bien là pour dire à ceux qui doutent, nous comprenons votre doute, mais face à un si faible consensus sur une loi aussi grave, nous ne pouvons pas précipiter le calendrier et voter ce texte le 15 juillet, alors même que les Français seront partis en vacances. Donc je pense que notre message, il est important, il est au bon moment, et peut-être qu'on sera amené à se mobiliser encore si la loi perdure.
7: Il reste encore l'espoir ?
6: Toujours.
5: On peut néanmoins reprocher à la manifestation son apolitisme, alors que seuls des élus Identité Liberté du parti de Marion Maréchal et la députée UDR Anan Mansouri étaient présents dans la foule. Aucun élu du camp national n'a été mentionné par l'organisation. Pourtant, on le sait, à de rares exceptions, la lutte pour la vie et contre l'euthanasie est éminemment de droite.
4: Tout à fait. Vous nous parlez d'un pays un peu inattendu.
5: Oui, et peu de gens le savent, mais l'Albanie est dans une situation particulièrement tendue depuis plusieurs semaines. Et ça, c'est à cause de Donald Trump. Oui, c'est à croire qu'il le fait exprès à force. Depuis un mois a lieu dans le pays ce qu'on appelle la révolution des flamants roses. Oui, ça peut sembler comique à première vue, mais c'est bien le cas. Un très vaste mouvement anti-système réunissant la droite nationale et la gauche radicale bloque le pays depuis plusieurs semaines. La cause, eh bien, le premier ministre socialiste Edi Rama, qui aurait accordé un très juteux contrat immobilier dans une zone protégée au gendre de Donald Trump, Jared Kushner. À l'origine critique locale, le mouvement est devenu anticorruption, pro-intérêts nationaux et pro-démocratique. L'affaire gêne bien entendu le gouvernement pro-Union européenne dans sa volonté de rapprochement avec Bruxelles.
4: Et la gauche modérée s'unit, mais pour mieux se diviser.
5: Bah oui, ce samedi 27 juin, dans la charmante bourgade de Coulaines, dans la Sarthe, les trois crypto-candidats socialistes à l'élection présidentielle, François Hollande, Bernard Cazeneuve et Raphaël Glucksmann, se sont réunis pour parler du réchauffement climatique. Évidemment, ce sujet n'est qu'un prétexte pour un peu se roder à un an de l'élection présidentielle. Ceux qui représentent à trois un demi-parti socialiste et un tiers de macronisme se partagent la social-démocratie pour 2027. Mais pourquoi cette réunion était-elle importante? Eh bien parce qu'elle acte que sur les trois qui se tiennent sur la ligne de départ aujourd'hui, un seul sera le représentant de son camp l'hiver prochain, quand il s'agira de rassembler les candidatures et le centre-gauche. Leur but, incarner un rempart face au mélenchonisme au premier tour pour mieux incarner un rempart contre le RN au second tour, parce que c'est leur projet.
4: Alors, pour le sport, un peu de rugby pour changer.
5: Bah oui, le stade toulousain l'a fait ce week-end. Les Rouges et Noirs ont remporté leur 4e bouclier de Brennus consécutif en s'imposant 28 à 20 face à Montpellier en finale. Malgré une belle prestation et une domination par séquence, les Héroletais ont manqué de réalisme face à l'expérience et au sang-froid des Toulousains, amenés par Antoine Dupont qui entre avec ses coéquipiers un peu plus dans l'histoire du rugby français.
4: Alors, je crois qu'il fait toujours chaud.
5: Bah oui, aujourd'hui, la tendance est orageuse sur les régions centrales de l'Est et l'Est du pays. Ailleurs, le temps est calme avec de belles éclaircies. Et toujours cette alerte orange en vigueur pour de forts orages et fortes chaleurs sur le sud-ouest. Côté température, nous attendons pour les maximales de 19 à 37 du nord au sud, avec notamment 19 à Charlebourg, 24 à Rennes, 28 à Paris et jusqu'à 37 à Montpellier. Et nous célébrons en ce jour Saint-Pierre et Saint-Paul, bien entendu. Et ce sont également les saintes Marie du Tianchi et Madeleine de Fenghu, martyrs de Chine massacrés par les boxeurs dont la seconde fut enterrée vivante.
4: Et bien, réveil. Merci beaucoup, Maëlys Clauzel.
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4: Et bonjour Magda.
7: Bonjour Richard et bonjour à tous chers auditeurs. Demain aura lieu le vote solennel sur la proposition de loi sur l'euthanasie, dit aide à mourir. Les députés examinent donc une nouvelle fois le texte sur l'euthanasie et depuis des mois, le débat tourne autour de la dignité, de la liberté individuelle, de la compassion ou encore du droit de choisir sa fin de vie. C'est évidemment un sujet grave et un sujet qui touche chacun d'entre nous. Mais il existe un angle mort peu abordé, c'est l'argent. Cette réforme arrive au moment où on nous explique qu'il n'y a plus d'argent pour rien. Pas assez pour les hôpitaux, pas assez pour les urgences, pas assez pour les EHPAD, pas assez pour les soins palliatifs, pas assez pour la sécurité sociale dont le déficit continue de se creuser. Depuis des années, le discours est toujours le même. Il faut réduire les dépenses, rationaliser les coûts, faire des économies et j'en passe. Et c'est dans ce contexte que l'État s'apprête à légaliser l'euthanasie et le suicide assisté. Officiellement, ils ne disent pas que cette loi a été conçue pour faire des économies, mais il est bien difficile de faire comme si la question financière n'existait pas. Car oui, la fin de vie coûte cher, très cher même, c'est souvent la période, les années, où les dépenses médicales sont les plus importantes. D'ailleurs, dans plusieurs pays qui ont déjà légalisé l'aide à mourir, des études ont tenté d'évaluer les conséquences budgétaires de ces dispositifs. Les montants avancés se comptent parfois en dizaines, parfois en centaines de millions. Et en France, aucune étude d'impact n'a été réalisée sur ce point. Pour une réforme présentée comme l'une des grandes lois sociétales du quinquennat, c'est tout de même assez surprenant. Comme si certains sujets ne devaient surtout pas être abordés et se poser même la question serait déjà taxé de suspect. Pourtant, que se passe-t-il lorsqu'un pays n'est plus capable de garantir partout un accès réel aux soins palliatifs, mais devient capable d'organiser juridiquement la mort provoquée? Que se passe-t-il lorsqu'une personne âgée, malade, dépendante ou isolée finit par se convaincre qu'elle est devenue un poids pour ses proches? Que se passe-t-il lorsque la solitude, le manque d'accompagnement ou l'absence de solution deviennent eux-mêmes des facteurs de décision. Dans notre pays où on nous parle beaucoup de liberté, une liberté n'existe réellement que lorsqu'il existe un choix, et pour choisir, encore faut-il que les alternatives soient accessibles. Or, aujourd'hui, des millions de Français vivent dans des déserts médicaux, des familles peinent à trouver des places adaptées pour leurs proches dépendants, les soins palliatifs restent inégalement répartis sur le territoire, même certains députés favorables au texte reconnaissent ce problème. Mais c'est ce même pays qui mobilise aujourd'hui son énergie pour faire adopter l'aide à mourir, enfin l'euthanasie. Le voilà le paradoxe, la société peine et de plus en plus à accompagner les personnes vulnérables, mais elle s'apprête à leur ouvrir une nouvelle voie pour disparaître légalement. Dans une époque et un pays obsédé par les économies budgétaires, la mort coûte simplement moins cher que le soin.
4: Merci beaucoup, Magda.
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4: Et Debout les Français, c'est avec Alain Destex. Bonjour monsieur.
8: Bonjour, comment allez-vous Richard?
4: À merveille, et vous-même?
8: Très bien.
4: Alors, vous allez très bien, en partie parce que les résultats en Nouvelle-Calédonie ne sont pas excellents, mais en tout cas, on ne peut pas dire que les indépendantistes aient réussi à faire basculer l'opinion de leur côté.
8: Oui, c'est ça. Donc malheureusement, les résultats ne sont pas déterminants pour les loyalistes, les non-indépendantistes, ceux qui ont choisi et qui choisissent tous les jours la France. Mais les indépendantistes n'ont pas non plus la majorité. Alors la première chose à dire, c'est que alors que cette élection était quand même très importante pour l'avenir de la Nouvelle-Calédonie, le taux de participation il est encore en baisse par rapport à l'élection précédente en 2019. Il n'y a que moins de deux tiers des Calédoniens qui ont été votés. Et puis la deuxième chose, c'est quand même que le camp loyaliste progresse malgré un double handicap. Donc le premier handicap, nous en avons déjà parlé sur votre antenne, c'est ce fameux gel du corps électoral. Voilà, c'est-à-dire que vous avez environ 30 000 Calédoniens établi depuis des années de longue date en Calédonie, qui n'ont pas le droit de voter. Donc vous imaginez, vous arrivez en Nouvelle-Calédonie, vous créez une entreprise, vous vous installez comme médecin, vous payez des impôts, vous faites des enfants, vous achetez une maison, vous êtes totalement inséré dans le tissu économique et social, et vous n'avez pas le droit de voter en vertu des accords de Nouméa de 1998. Donc autrement dit, vous êtes arrivé en 2000, vous êtes là depuis 25 ans, vous avez une maison, vous participez à la vie économique, eh bien non, vous ne pouvez pas voter. Donc c'est le premier handicap.
4: Et vous êtes français, on va ajouter ça aussi comme petit détail dans ce corps électoral.
8: Oui, que bien entendu, on parle de français, donc c'est vraiment un scandale démocratique. Mais évidemment, ça impacte le résultat de l'élection, puisque ces gens ne participent pas, donc forcément, ils voteraient plutôt pour des candidats loyalistes.
4: Oui, parce que rappelons que c'est, en fait, les 63% ou 64% dont vous avez parlé tout à l'heure, c'est 192 000 Calédoniens. Donc si on ajoute 30 000 Calédoniens en plus, on voit bien que le résultat de l'élection est complètement bouleversé.
8: Absolument, c'est que vous faites bien de rappeler que ça se joue tout ça sur des nombres très, très faibles finalement, c'est entre un sixième et un cinquième du corps électoral. Donc effectivement, si ces gens pouvaient voter, le sort de l'élection, le résultat serait différent. Le deuxième handicap, qui est plus rarement souligné encore, c'est que le Congrès de Nouvelle-Calédonie, donc celui qui est doté de très larges pouvoirs législatifs et exécutifs, et j'en profite pour dire beaucoup plus large et beaucoup plus étendu que le projet qui est actuellement discuté à l'Assemblée nationale pour la Corse, ce Congrès est désigné non pas directement par des électeurs, mais par les résultats des élections dans chacune des provinces. Or, la province sud, qui est la plus peuplée et la plus riche sur le plan économique, est sous-représentée par rapport à son poids démographique, alors que les deux autres provinces, la province du Nord et la province des îles de Loyauté, elles sont sur-représentées. Donc autrement dit, les forces loyalistes françaises sont désavantagées à deux égards.
4: Alors, il faut revenir un tout petit peu sur cette question de la représentation au sein de l'Assemblée. C'est-à-dire que la région la plus peuplée n'a pas un nombre de sièges directement proportionnelle au peuplement de cette région.
8: Exactement. Et là, vous savez, certaines personnes disent les accords de Nouméa, donc qui remontent à 98, c'était formidable, ça a permis de créer le développement économique, ça a apaisé les tensions. Mais non, parce que en fait, Nouméa a créé les conditions du conflit qu'on a connu il y a deux ans, en 2024, et les conditions des émeutes, puisque les accords de Nouméa prévoyait trois référendums sur l'avenir de la Nouvelle-Calédonie, et les trois référendums ont été gagnés par les partisans de la France. Mais ces trois référendums ont attisé les tensions. Les majorités n'ont pas toujours été, sauf dans le troisième, mais les Kanaks n'avaient pas participé. Les majorités n'étaient pas toujours très, très, très grandes. Et finalement, ça a attisé les tensions plutôt qu'autre chose. Et ces accords de Nouméa prévoyaient également toujours, dans un souci de rééquilibrage, c'était le mot employé dans les accords, de surreprésenter les provinces nord et des îles où il n'y a pas énormément d'activité économique. Toute l'activité économique en Nouvelle-Calédonie se concentre autour de Nouméa et de la province sud. Alors quand on regarde les résultats globaux, donc les loyalistes qui sont en fait le rassemblement des non-indépendantistes, mais moi je n'aime pas ce terme, parce que non-indépendantiste, ça veut dire déjà se déterminer par rapport à la revendication de l'indépendance. Or, ce sont des Français, des loyalistes, donc ils n'ont pas à se revendiquer négativement par rapport à une hypothétique indépendance. Ces loyalistes ont quand même gagné 4 sièges. Les indépendantistes en ont gagné 1. Et malheureusement, les loyalistes échouent à 5 sièges de la majorité absolue. Alors, cette élection se caractérise aussi par la disparition des forces dites modérées, c'est-à-dire celles qui voulaient un compromis finalement entre loyalistes et indépendantistes. Donc aujourd'hui, il n'y a plus que 3 forces représentées au Congrès de Nouvelle-Calédonie, les loyalistes, donc derrière Sonia Baquès et Nicolas Mesdorf. Madame Baquès a été ministre secrétaire d'État du gouvernement Macron. Nicolas Mesdorf est actuellement le député à l'Assemblée nationale. Donc ils échouent à 5 sièges près. En face, il y a le camp indépendantiste qui gagne 1 siège, mais qui est divisé. Et il est divisé entre environ 2/3 d'entre eux qui appartiennent au Front de Libération Nationale Kanak Socialiste, on oublie toujours le S, qui, lui, est radicalement pour l'indépendance et pour une rupture avec la France. Mais il y a quand même, au sein de ce camp nationaliste, un petit tiers des élus, qui sont ceux qui ont participé aux accords de Bougival et puis aux accords de Oudinot-Élysée, qui sont plus ouverts à une sorte de compromis, à condition que l'indépendance reste la perspective finale. Et puis donc, entre ces deux blocs, à peu près équivalent, vous avez l'éveil océanien, 4 sièges ou 5 sièges, qui représentent les populations surtout de mélanésiennes.
4: De Wallis et Futuna, en fait.
8: De Wallis et Futuna, essentiellement, exactement. Et malheureusement, avec seulement 4 ou 5 sièges, cette force va pouvoir déterminer la majorité au Congrès. Au fond, globalement, la situation reste figée. Le rapport de force est à peu près le même que lors de l'élection précédente. Et cela augure mal, finalement, de possibles futures négociations. D'autant plus, Richard, que la Calédonie va être un enjeu, alors non pas majeur, mais quand même important de la Nouvelle-Calédonie, puisque Jean-Luc Mélenchon soutient l'indépendance de la Nouvelle-Calédonie et du peuple kanak, et a déjà annoncé que dans la stratégie électorale de Jean-Luc Mélenchon, l'outre-mer et en particulier la Nouvelle-Calédonie vont jouer un rôle important, puisque les calculs électoraux montre que sur ce territoire et parmi le peuple kanak où il arrive en tête, s'il arrivait à augmenter le taux de participation qui est très faible, ça lui permettrait de gagner les quelques dizaines de milliers de voix qui lui ont manqué il y a 5 ans ou il y a 4 ans pour arriver au second tour.
4: Donc, effectivement, on sait que l'extrême gauche est très, très active en Nouvelle-Calédonie. Il faut revenir sur un point qui est quand même la chose la plus stupéfiante, c'est-à-dire On a voté trois fois pour que l'île soit française ou devienne indépendante. Trois fois, les néo-calédoniens ont choisi, en fait, les Français ont choisi la France. Et malgré tout, les gouvernements successifs continuent à expliquer que il faut discuter avec les indépendantistes, etc. Donc, depuis Bougival, donc depuis 1998, on a en permanence une volonté ferme de la métropole, en fait, de remettre en cause le résultat des urnes et de pousser à l'indépendance, quel que soit le résultat.
8: Absolument. Et les gouvernements de Emmanuel Macron sont tétanisés, ont été et sont toujours tétanisés par la perspective de nouvelles émeutes. Et la seule politique du gouvernement, c'est d'éviter des émeutes. Mais éviter les émeutes ne tient absolument pas compte, comme vous venez de le dire, de la volonté démocratique des Calédoniens exprimée à trois reprises. Et on peut dire encore exprimée lors de ces élections d'hier, puisque les loyalistes ont gagné 4 sièges, hein, ce n'est pas négligeable, avec, comme vous l'avez rappelé, un corps électoral qui est quand même de moins de 200 000 personnes, avec le double handicap du gel de ce corps électoral et de la sous-représentation de la province sud. Et effectivement, le gouvernement français ferait bien de dire, voilà, la Nouvelle-Calédonie fait partie de la France. Vous savez qu'elle fait partie de la France depuis plus longtemps que la Haute-Savoie et le comté de Nice. La Nouvelle-Calédonie est française depuis 5 ans, depuis 5 ans avant le comté de Nice et la Haute-Savoie. Donc il y a une très longue tradition et histoire d'appartenance à la France. Parler de colonisation est absurde aujourd'hui et les forces de gauche, évidemment, essaient toujours de présenter ça comme un processus de décolonisation, mais à ce compte, l'Australie, la Nouvelle-Zélande, Porto Rico, les îles Samoa, les Mariannes, tout ça aussi serait alors des colonies. Et dans ces cas, on ne parle pas de décolonisation. Donc il faut arrêter ce discours gauchiste, il faut ne pas tenir compte de ce vague comité de l'ONU sur la décolonisation qui n'a aucune légitimité et qui cherche simplement à embêter la France et affirmer clairement que la France, la Nouvelle-Calédonie fait partie de la France. Mais le problème, c'est que quand vous regardez les déclarations des forces politiques, y compris d'ailleurs celle de Marine Le Pen, qui n'est pas très populaire en Nouvelle-Calédonie. D'ailleurs, le Rassemblement national, contrairement par exemple à Mayotte, où il triomphe, il est très fort, n'est pas très populaire parce que Marine Le Pen n'a pas écarté définitivement la perspective d'un nouveau référendum. Alors, elle a parlé d'une échéance très, très longue, 30 ou 40 ans, mais il n'empêche que dans le camp loyaliste, parler de la perspective de référendum, c'est un repoussoir absolu puisque ça a mené aux émeutes de 2024. Et à cet égard, d'ailleurs, Jordan Bardella, jusqu'à aujourd'hui, a été beaucoup plus prudent et on ne sait pas exactement, à part le fait qu'affirmer qu'elle fait partie de la France, quelle serait sa position sur la Nouvelle-Calédonie. Mais ce qui est certain, c'est que ce sera un enjeu de l'élection présidentielle et que chaque candidat va devoir se déterminer clairement sur sa position par rapport à la Nouvelle-Calédonie. Donc Jean-Luc Mélenchon, c'est très clair, c'est l'indépendance et c'est le soutien au peuple kanak. Et même donc Marine Le Pen, ou Jordan Bardella, je viens d'en parler. Et même un candidat, alors les macronistes, ben, on ne sait pas puisqu'ils sont leur seule politique, donc c'est d'éviter des émeutes. Et pour le reste, ils sont ouverts à des négociations. Mais même Bruno Retailleau avait approuvé les accords de Bougival qui créaient quand même une citoyenneté, une double citoyenneté française et calédonienne qui était un compromis, mais un compromis qui quand même plaçait la Nouvelle-Calédonie dans une situation très, très inédite, un pied dans la France et un pied en dehors de la France.
4: Et rappelons que le FLNKS, donc le Front de Libération Nationale Kanak et Socialiste, a torpillé ces accords parce que même s'ils fragilisaient la position de la France, ça leur paraissait quand même entériner un possible maintien à l'intérieur de la République française. Évidemment, les socialistes n'ont pas désiré que la France sorte vainqueur. Le FNKS, qui d'ailleurs a plié les petits partis indépendantistes comme l'Union nationale pour l'indépendance, etc. Donc, dans les provinces pauvres, dans les provinces sous-développées, la Nouvelle-Calédonie, les socialistes radicaux remportent les meilleurs scores. Merci beaucoup d'avoir été avec nous ce matin, Alain Destex, pour nous parler de cet événement important. Et pas à bientôt, mais à la rentrée sur Radio Courtoisie.
8: Merci pour votre invitation et au revoir.
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4: Chers amis, il est 7h24, merci d'être avec nous. Nous allons recevoir dans un instant Bruno Latsou des Vents de Colère dans le Grand Entretien.
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4: Bonjour monsieur.
9: Bonjour cher monsieur.
4: Voilà, donc vous êtes Bruno Latsou, président de la Fédération Nationale Vents de Colère. Donc c'est une fédération qui regroupe 450 associations qui sont en fait toutes opposées au développement de l'éolien industriel.
9: Et qui sont attachées d'une manière plus générale à la protection de l'environnement naturel, qui est celui de personnes vivantes et d'associations travaillant en milieu rural. Hein, principalement rural ou même éventuellement maritime, côtier, hein, puisqu'effectivement il y a aussi des enjeux d'éolien en mer dans notre pays actuellement. Voilà.
4: Alors, on en avait parlé, ce n'est pas la première fois que vous nous faites la gentillesse de venir sur Radio Courtoisie. On parlera aussi tout à l'heure un petit peu du bruit des éoliennes, puisque ça fait partie des choses aussi qu'on sous-estime. Mais ce qui est tout à fait intéressant, c'est que le 17 juin, vous avez décidé de déposer un recours devant le tribunal administratif de Nantes contre l'ADEME, parce que, dites-vous, les chiffres que l'ADEME met en avant pour soutenir les projets éoliens sont en fait des chiffres faux.
9: Complètement. Alors ce recours, nous l'avons déposé avec l'autre grande fédération qui s'appelle la Fédération Environnement Durable, et nous l'avons déposé après avoir déposé un recours gracieux, donc un courrier, quoi, celui que nous avons adressé au patron de l'ADEME pour lui dire, bah, écoutez, vos chiffres sont faux, veuillez le reconnaître et veuillez les rectifier dans un délai convenable, n'est-ce pas? Voilà. Ce qui, malheureusement, il n'y a pas eu la moindre réponse, ce qui n'est pas très, très poli, je dirais. Et de ce fait-là, bah, nous avons été contraints de déposer ce recours. Alors, effectivement, il s'agit de chiffres faux, ce sont ceux par lesquels cette agence, qui est une agence publique, affirme que l'éolien et le solaire réduisent fortement les émissions françaises de CO2. Ce sont des chiffres qui sont complètement faux, ou pour le moins extrêmement anciens, au tout début, au balbutiement, je dirais, de l'entrée en lice des énergies renouvelables, intermittentes, je précise. Parce qu'il ne faut jamais oublier qu'il y a parmi les énergies renouvelables également l'hydraulique, qui, elle, a beaucoup de vertus. Et malheureusement, ces chiffres qui sont faux sont utilisés depuis une vingtaine d'années par le ministère d'abord, le ministère de la Transition écologique, qui sont utilisés ensuite par les commissaires enquêteurs à l'occasion des enquêtes publiques, qui sont ensuite utilisés par les préfets. On en voit même des traces dans les décisions qui mènent à autoriser des projets éoliens et des projets solaires, et même quelquefois dans la presse. Pas toute la presse, je vous rassure, mais beaucoup de presse en tous les cas, et ça se comprend puisque c'est l'ADEME qui le dit, sauf que c'est complètement faux. Et je vais peut-être, si vous le permettez, vous expliquer un petit peu pourquoi.
4: Voilà. Alors rappelons effectivement que l'ADEME est l'agence de la transition écologique, c'est comme ça que cette agence d'État se présente, et que donc quand l'ADEME met en avant des chiffres faux, c'est l'État qui ment, et c'est l'État qui prend des sources mauvaises pour justifier des politiques mauvaises.
9: C'est exactement la situation, et c'est la raison pour laquelle nous avons, ayant identifié ce qui est quand même un sacré problème, nous nous sommes dit, ben, il faut effectivement crever l'abcès, et il faut le faire connaître à l'opinion publique, et il faut le faire connaître à la représentation nationale, parce qu'après tout, nos députés et nos sénateurs prennent des décisions sur le fondement d'informations qui sont complètement fausses. Alors pourquoi est-ce que c'est complètement faux? Eh bien, d'abord parce que la France a déjà une électricité extrêmement décarbonée. Pour vous donner et donner aux auditeurs des ordres de grandeur, le mix électrique français, c'est 30 grammes de CO2 par kilowattheure. Hein, le kilowattheure, c'est ce que nous utilisons tous les jours, n'est-ce pas, à tout instant. Contre 380 grammes en Allemagne. Et je vous parle de l'Allemagne, ce n'est pas par hasard. Vous allez comprendre pourquoi. Le problème, c'est que quand vous ajoutez des éoliennes qui font 5 grammes, pardon, qui font 15 grammes, ou des panneaux solaires qui en font 44, ben ça ne remplace pas du charbon. Ça ne remplace même pas du gaz. Ça remplace en réalité, en France, du nucléaire qui, lui, est à moins de 5 grammes. Le nucléaire, qui est en fait l'électricité la plus décarbonée, et on l'évince par de l'éolien et du solaire. Pourquoi? Ben parce que ces derniers bénéficient d'une priorité d'injection dans le réseau électrique, ce qui est un privilège absolument ineffable et, en tous les cas, parfaitement dépassé. Donc en France, nous avons une électricité qui émet très peu de CO2. Donc quand vous ajoutez de l'éolien ou du solaire, et que vous remplacez du nucléaire, ben forcément vous augmentez notre empreinte carbone. Et quand vous mettez du solaire qui est à 44 grammes, donc plus que les 30 grammes de la moyenne du mix électrique français, chacun comprendra qu'effectivement, vous réaugmentez l'empreinte carbone de notre mix électrique. Donc c'est un problème, c'est une erreur majeure. On peut comprendre qu'au tout début des énergies renouvelables, quand l'éolien est venu remplacer du charbon ou du pétrole, ça ait joué ce rôle-là, mais ça c'était il y a plus de 20 ans. On a quasiment fermé toutes nos centrales charbon, toutes nos centrales fioul, et les centrales gaz qui existent, c'est juste pour aider à passer la pointe hivernale au moment de l'anticyclone. Donc, on ne peut pas éviter du CO2 quand on remplace du très bas carbone, ce qui est le cas de la France, par du moins bas carbone, c'est-à-dire de l'éolien et du solaire. Donc,
4: Alors,
9: c'est même tout le contraire. Et alors, pourquoi est-ce que la dame en est arrivée là? Alors là, je vais quand même le lire à vos auditeurs, c'est quand même sidérant. Voilà l'explication dans un document officiel que donc nous avons demandé à l'ADEME de bien vouloir retirer. Une petite note en bas de page qui nous dit que ben voilà, chaque kilowattheure éolien permet d'éviter de l'ordre de 5 à 600 grammes de CO2 par kilowattheure. Et l'ADEME souligne que ces estimations des émissions évitées découlent du mix de production auquel s'est vraisemblablement substituée l'électricité éolienne, et elle appelle ça un mix de référence. Vraisemblablement. Mais enfin, mais ce n'est pas sérieux. C'est complètement invraisemblable. Il
4: Mais
9: s'agit
4: Bruno,
9: en
4: là-dessous,
9: fait.
4: c'est d'autant plus
9: Oui.
4: invraisemblable que l'ADEME met en place un indicateur le plus flou possible, alors qu'on est parfaitement capable de mesurer combien d'énergie nucléaire est produite et combien est consommée, combien d'énergie solaire est produite et combien il y en a qui est consommée, etc. Autrement dit, le mix énergétique
9: Absolument.
4: française, ce n'est pas quelque chose de vraisemblable, c'est quelque chose d'assez certain.
9: Mais c'était complètement certain que tout un chacun est capable de calculer en faisant quelques multiplications et puis une addition, comme vous me dites, en effet. Donc nous sommes là sur un mix de références qui est complètement fictif et théorique, qui n'a jamais existé, sauf en Allemagne. Parce que quand on regarde de plus près, le mix de références auquel il est fait référence ici, eh bien, c'est le mix de l'Allemagne il y a eu à peu près une quinzaine d'années avant qu'elle ne se mette à rentrer dans l'éolien, dans le solaire, à fond la caisse, comme nos amis allemands savent le faire. Vous
4: Alors,
9: voyez
4: mais
9: pourquoi je vous parlais
4: sauf
9: tout
4: que
9: à l'heure?
4: l'Allemagne, il y a 15 ans, était déjà anti-nucléaire et n'avait pas d'énergie nucléaire, et était déjà ultra charbonnée. Pas carbonée, mais charbonnée.
9: C'est effectivement au début des années 2010 que l'Allemagne a décidé d'arrêter son nucléaire. Aujourd'hui, c'est complètement terminé. Il n'y a plus de nucléaire. L'Allemagne aujourd'hui est complètement éolienne, solaire, gaz et charbon encore. Il y a encore beaucoup de charbon, quoi qu'on dise. Et c'est pour ça qu'on est à 380 grammes en Allemagne contre 30 grammes en France. L'Allemagne est vraiment très mal placée pour nous donner des leçons. Eh bien, visiblement, l'ADEME s'est alignée sur la situation de référence de l'Allemagne. C'est un véritable problème. Parce que nous sommes donc sur des chiffres qui sont complètement faux, qui, à la rigueur, sont les chiffres de l'Allemagne autrefois, mais qui ne sont pas les chiffres de la France aujourd'hui.
4: Et
9: Il est
4: qui...
9: donc temps de rectifier le tir.
4: Alors, et il est d'autant plus temps de rectifier ce tir que, comme vous l'avez souligné, c'est parce que l'ADEME met en place des chiffres qui sont faux, qui ne correspondent pas à la réalité française, ni hier ni aujourd'hui, que des chiffres en fait allemands. C'est un autre sujet. Oui. L'influence allemande au ministère de l'Environnement est connue. Fabien Bouglé en parle en permanence. Mais donc, c'est presque un autre sujet. Et ces chiffres qui sont faux justifient en fait le développement des énergies alternatives au détriment de l'utilisation du nucléaire, sans qu'on puisse, quand on est un opposant, mettre en place en face de ces chiffres-là les vrais chiffres, parce que l'ADEME d'une certaine manière verrouille la parole officielle sur les avantages de l'éolien.
9: Complètement. Et alors, si vous pouvez toujours, naturellement, en tant que citoyen, si vous avez un projet dans votre secteur, lors de l'enquête publique, vous pouvez dire, mais non, mais ces chiffres sont faux, etc. Sauf que le commissaire enquêteur, très souvent, quand il a un avis favorable, et malheureusement, beaucoup de commissaires enquêteurs insuffisamment formés donnent des avis favorables, eh bien, il va vous écrire dans son rapport, eh bien, voilà ce que dit l'ADEME, voilà les chiffres de l'ADEME. Donc, il est clair que l'éolien, ou le solaire, réduit les émissions françaises de CO2. Et quelquefois, ensuite, vous retrouvez des traces de cela dans l'arrêté préfectoral autorisant le projet qui suivra. Autrement dit, il y a une influence profonde par défaut d'information, et c'est quand même la raison pour laquelle nous avons demandé à l'ADEME de retirer ces chiffres, en n'oubliant pas qu'elle nous a avoué en 2024 qu'elle n'avait pas actualisé ses chiffrages depuis 2017. Mais de toute façon, c'était déjà complètement faux. C'était faux en 2017, c'est toujours faux en 2026. Donc vraiment, c'est un sacré souci de penser que le public n'est pas bien informé, de penser que les autorités en charge d'émettre des avis, puis de prendre des décisions, ne sont pas correctement informées, de penser que les grandes décisions stratégiques qui sont prises par nos députés, nos sénateurs, enfin par la représentation nationale, et par le ministère, sont fondés sur des chiffres qui sont complètement faux. C'est un vrai scandale, et c'est la raison pour laquelle nous avons demandé à l'ADEME de rectifier. Elle n'a pas voulu, nous mettons sa décision de refus implicite, ça s'appelle comme ça, devant le tribunal administratif de Nantes. Pourquoi Nantes? Parce que l'ADEME a son siège à Angers, tout bêtement. Voilà.
4: Alors, maintenant que vous avez déposé ce recours devant le tribunal administratif de Nantes, donc le 17 juin, donc la justice est maintenant officiellement saisie de ce scandale. Je crois que le mot n'est pas trop fort. Voilà, une agence publique d'État donne des chiffres faux pour justifier des politiques d'État. Et que va-t-il se passer ?
9: Alors nous allons bien entendu, comme d'habitude en ces matières, échanger des mémoires, n'est-ce pas ? Devant le tribunal administratif qui va les gérer, et puis ce dernier prendra sa décision. Alors nous, ce que nous souhaitons clairement, c'est que cette décision soit prise avant le début de la campagne électorale présidentielle, et de manière à ce que la représentation nationale et de ce que les grands candidats soient parfaitement informés de la réalité des chiffres, qui sont que l'éolien et le solaire non seulement ne réduisent pas fortement nos émissions de CO2, mais en plus, elle les aggrave depuis plusieurs années, autrement dit, depuis que nous avons fermé nos centrales charbon et nos centrales fuel. Alors, on va nous dire, oui, mais il va y avoir une électrification massive des usages, et par conséquent, l'éolien, le solaire qu'on a construit, tout ce qu'on va construire, ça va aider à nouveau à réduire les émissions carbone du mix, non plus électrique seulement, mais du mix énergétique total de la France. Oui, enfin non, c'est pas vrai, parce qu'en réalité, chacun sait très bien que l'électrification des usages, ça sera quelque chose de progressif. J'en parlais il y a 15 jours à notre ancienne ministre de la Transition écologique, qui est dans mon secteur, et je lui disais, mais madame la ministre, l'électrification des usages, ça ne se décrète pas. Les Français font des économies, ils évitent les gaspillages. Les Français ont très bien compris, et ne serait-ce qu'avec l'évolution du prix de l'électricité, qu'il y a eu un intérêt majeur pour eux à économiser l'électricité. Donc, ce n'est pas parce qu'on va faire de voitures toutes électriques ou parce qu'on va... Non. Et puis, les Français ont également fait de l'isolation thermique, ce qu'on appelle l'efficacité énergétique. Donc, non, il y aura une électrification d'usage, mais progressive. Et quand on pense à la masse de tout ce qu'il y a dans les tuyaux, comme on dit, en stock, comme projet déjà autorisé, non encore mis en service, tous ceux qui sont déposés dans les préfectures, dont une bonne partie seront mis en service dans les 3 à 4 années qui viennent, eh bien, on se dit que non, il y aura toujours trop d'éolien, toujours trop de solaire. Donc, il va quand même bien falloir arrêter cette invasion solaire, cette invasion éolienne dans nos campagnes, dans nos montagnes, sur nos côtes. Il va falloir ouvrir les yeux et non pas se réfugier derrière cet argument absurde de l'ADEME consistant à dire que ces électricités intermittentes réduisent les émissions françaises de CO2. Non, elles ne les réduisent pas. Elles ne font que les augmenter.
4: Alors, Bruno Latsou, donc je rappelle que vous êtes président de la Fédération nationale de vent de colère, donc qui regroupe 450 associations opposées au développement de l'éolien industriel, et que nous sommes en train de parler du recours que vous avez déposé contre l'ADEME en l'accusant à juste titre d'avoir des chiffres qui sont faux, de le savoir, puisque donc vous, comme vous l'avez dit tout à l'heure, en 2024 l'ADEME a reconnu que ces chiffres n'avaient pas été mis à jour depuis 2017, mais que de toute façon ces chiffres de 2017 sont des chiffres qui décrivent la réalité allemande beaucoup plus que la réalité française. Revenons sur ce que vous avez dit sur l'électrification des usages. Donc on nous a expliqué évidemment que la France allait être couverte de centres de données et de bornes électriques, et il y a des projections régulièrement faites par les services de l'État pour expliquer qu'on va augmenter en fait les besoins en électricité. À Vent de Colère, mais aussi au CEREMI, puisque donc un centre d'études sur les énergies dont vous êtes administrateur, vous avez contesté aussi d'ailleurs ces projections en expliquant que on projette une électrification massive des usages avec des projections qui ne tiennent absolument pas compte effectivement des usages des Français, et qu'on est en train de surdimensionner le système français en exigeant des capacités supplémentaires alors que les capacités actuelles sont largement suffisante.
9: Mais absolument, et c'en est au point, et ça je crois que ça peut intéresser vos auditeurs, mais on en est au point que le décret PPE à peine publié, les objectifs chiffrés qu'il comporte sont déjà dépassés. En clair, le décret PPE prévoit entre 35 et 40 gigawatts d'éolien terrestre, non pas en 2026, non pas en 2028, mais en 2035, donc dans presque 10 ans. Et au jour d'aujourd'hui, quand vous tenez compte de ce qui est déjà installé en service, 24 gigawatts, tout ce qui est déjà autorisé, qui n'attend juste que les raccordements, n'est-ce pas, 12 gigawatts, une grande partie, j'ai mis 40% seulement, des projets en instruction, c'est-à-dire déposés en préfecture, que les services les instruisent pour savoir s'ils vont les autoriser ou pas. On en prend 40%, ça vous fait 6 gigawatts. Vous rajoutez tous ceux qui reviennent des cours administratifs d'appel ou du Conseil d'État, que les préfets ont refusé, mais que ces cours finissent par accorder, 2 gigawatts. Vous rajoutez 3 gigawatts de projets en repowering, vous savez, les renouvellements avec des éoliennes beaucoup plus hautes, beaucoup plus puissantes, etc. Eh bien, vous êtes déjà aujourd'hui à 47 gigawatts, c'est-à-dire 7 de plus que la limite maximale du décret, mais prévu, non pas en 2026, mais en 2035. Autrement dit, avec 10 ans d'avance, nous sommes déjà à 7 gigawatts de plus que ce que prévoit le décret. À quoi ça sert de faire un décret si c'est pour que ces objectifs chiffrés ne soient pas respectés et qu'ils soient complètement, comme l'on dit, emplafonnés? C'est complètement absurde. Et alors ça, tiens, la ministre dont je vous parlais, l'ancienne ministre, elle ne veut pas en entendre parler. Elle me dit « mais c'est pas vrai ». Je dis « mais si ». Madame la ministre, il faut travailler ce sujet.
4: Ah oui, non seulement vous attaquez l'ADEME, mais en plus vous demandez au ministre de travailler. On sent que la fédération Vent de Colère ne recule devant rien.
9: Mais non, mais c'est quand même la moindre des choses de dire la vérité aux Français et de ne pas s'aligner systématiquement sur les requêtes d'une filière qui n'est pas complètement utile, loin de là, puisque elle coûte cher. Il y a quand même beaucoup de subventions, il compte quand même 12 milliards d'euros par an de subventions à cette filière éolienne et solaire. C'est quand même considérable. Elle coûte cher, donc elle détruit l'environnement dans bien des cas. Et puis elle continue de nous envahir. Il y a des préfets, moi je connais des préfets qui n'en peuvent plus. Ils refusent les projets. Mais le problème, c'est que derrière, la filière fait des recours et elle finit par gagner. Donc il y a un vrai souci là-dessus dans ce pays. Il faut. Enfin, ce décret, le PPE, est complètement dépassé, il est complètement obsolète au moment même où il est publié. Pourquoi ne pas le reconnaître? Pourquoi ne pas en informer, surtout la représentation nationale? Parce qu'encore une fois, il s'agit d'un décret alors que ça aurait dû passer par une loi de programmation dans un premier temps. Donc, nous sommes vraiment dans un pays extrêmement mal administré.
4: Alors,
9: Oui, bah.
4: cette électrification des usages, vous dénoncez ça, comment dire, le fait qu'elle soit surestimée, en vous appuyant sur quelles études?
9: Bah, déjà, une petite analyse rétrospective permet de mesurer que bah, depuis une bonne dizaine d'années, nous avons une consommation qui non seulement a stagné, mais même a légèrement décru. Sauf en 2025, où il est un tout petit peu remonté. Bon, ça, c'est déjà une vision du passé qui est quand même intéressante, qui prouve que les Français sont réactifs, sont capables effectivement d'économiser l'énergie. Nous savons également que nous devons continuer nos efforts en matière d'efficacité énergétique, notamment l'isolation des bâtiments, des bureaux. Nous savons également que la sobriété, c'est toujours par la sobriété et l'efficacité énergétique finalement que l'on réduit la consommation d'énergie. C'est bien l'objectif, réduire la consommation d'énergie et réduire ainsi notre empreinte fossile. Bon, à partir de là, on se dit, alors il y a quand même beaucoup d'études, qui, notamment celle du CEREMA, qui ont montré combien il fallait rester prudent sur les projections d'électricité, combien il faut également recourir à d'autres solutions, qui sont par exemple les ENR, les énergies renouvelables thermiques. La pompe à chaleur peut en faire partie, des solutions également. Enfin, quand on met tout bout à bout, on se dit que, ben non, l'électrification des usages, oui, il y en aura, certainement, mais elle sera progressive. Ce ne sera pas la projection. D'ailleurs, même RTE, aujourd'hui, le reconnaît. Dans son dernier bilan prévisionnel, pardon, RTE a clarifié que ben, ces projections du tout début des années 2020, il fallait les revoir à la baisse. Voilà.
4: RTE, donc, c'est le gestionnaire de transport de l'énergie en France. Voilà.
9: Réseau technique d'électricité, qui a reçu une mission du ministère de la Transition écologique pour éclairer les futurs énergétiques 2050, et chacun sait qu'aujourd'hui, ils vont devenir 2050-2060. RTE, ce sont des gens compétents, hein, c'est pas comme, j'allais dire, c'est pas comme à l'ADEME, en clair, c'est pas comme au ministère. Là, on a vraiment affaire à des spécialistes de l'électricité. La seule difficulté. Oui, pardon.
4: Et eux donc constatent en fait que l'usage de l'électricité n'a pas cru dans les proportions qui avaient été anticipées et même comme
9: Exactement.
4: vous dites ils constatent en fait que les usages ont décru et c'est presque normal d'ailleurs parce que l'ADEME en premier nous explique à longueur de journée qu'il faut justement aller vers la sobriété et par exemple l'ADEME fait partie de ceux qui sont contre la climatisation et donc l'ADEME fait partie des entités qui réclament que les Français consomment moins d'électricité.
9: Mais c'est là que l'on voit combien il faut sortir du dogmatisme et de l'idéologie, il faut être pragmatique en matière de climatisation. Il est clair que bah, les hôpitaux, par exemple, il faut effectivement y mettre la climatisation. Les établissements, les EHPAD également. Moi, je vois bien avec une de mes parentes, hein, sa chambre n'est pas climatisée. Donc, on la met quelques heures dans une salle commune. Où alors là, elle est frigorifiée, mais quand on la remet un peu plus tard dans sa chambre, elle a chaud, trop chaud, c'est évident. Donc voilà, il est clair qu'il y a des objectifs concrets, pragmatiques qu'il faut courir. Mais par contre, il ne faut pas être dans le tout climatisation ou de le sans climatisation. Entre tel ancien Premier ministre devenu candidat qui veut tout climatiser et l'ADEME qui ne veut pas climatiser, excusez-moi, il faut être raisonnable et bien raisonner, objectif, situation par situation. tout est toujours contextualisé en matière d'énergie.
4: Alors, tout est contextualisé et l'ADEME, elle, en revanche, donne l'impression d'avoir deux objectifs. D'une part, développer les usages électriques industriels pour ce qui est de l'équipement territorial de la France et d'autre part, en revanche, jouer à la baisse sur les comportements individuels.
9: Il ne faut pas jouer sur les comportements. Il faut faire confiance aux Français sur leur capacité à réagir de manière contextualisée, comme je l'ai indiqué, adaptée à leur cas et à s'adapter effectivement aux situations. Et dans la situation, eh ben, il y a la question de la sobriété, ou plutôt, moi je dirais, de l'élimination des gaspillages. Si déjà on élimine tous les gaspillages, eh bien on fait une grande partie du chemin, j'en suis absolument persuadé. Donc voilà, moi je suis plutôt confiant, mais je me dis que voilà, il faut arrêter, le moment est venu d'arrêter de mettre des éoliennes partout, de mettre des centaines d'hectares, des milliers d'hectares dans certains cas de figure de panneaux solaires dans nos campagnes, qui n'en ont pas besoin, qui n'en auront pas besoin surtout.
4: Parfait, merci beaucoup. Restez avec nous, juste une petite annonce. 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
4: Merci beaucoup, Franck.
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4: Et nous revenons avec Bruno Latsou, donc le président de la Fédération nationale vent de colère. Dans ce qui vous oppose à l'ADEME, dans ce qui vous oppose à ces politiques énergétiques, il y a aussi la manière dont on a systématiquement une espèce de sous-information sur certains des problèmes. Si vous êtes contre l'éolien industriel, c'est par exemple parce que le bruit des éoliennes est sous-estimé et que on a une manière d'implanter ces engins qui ne tient pas compte de l'ensemble des nuisances qu'elles représentent.
9: Le bruit éolien a pour caractéristique de n'être pas comme tous les autres bruits en réalité. Le bruit éolien émet non seulement bien sûr des bruits classiques à tel niveau de fréquence, mais également il émet des basses fréquences et encore il émet des infrasons. Autrement dit, des vibrations qui se propagent dans les campagnes jusqu'à 10-15 kilomètres de distance selon la morphologie des sols. Et une autre caractéristique, c'est ce qu'on appelle la modulation d'amplitude, ce bruit qu'on appelle, vous savez, l'effet wow, au moment où la pale passe devant le mât et elle passe... une fois, deux fois, trois fois, et ainsi de suite. Quoi, si vous voulez. Ça produit un bruit tout à fait particulier qui n'est pas mesuré aujourd'hui dans les normes de mesure officielles. En fait, ce qui s'est passé, c'est que le ministère, au tout début des années 2020, a soudainement pris conscience de ce qu'il y avait une difficulté sur la question du bruit éolien. Il a donc créé un groupe de travail tripartite. Je me trouve en avoir fait partie avec l'aide d'un acousticien d'excellente qualité. Et à un moment donné, donc il y avait deux protocoles qui étaient sur la table, deux protocoles qui devaient être testés. Et puis brutalement, le meilleur des deux protocoles étant de toute évidence celui qui allait passer, la filière a réagi en disant « non, non, stop, ça suffit, on arrête tout ». Et donc elle a obtenu l'autre protocole qui n'a pas été testé, et qui alors surtout, donc il a été publié, si vous voulez, hein, dans un arrêté ministériel, Et alors, nous l'avons attaqué devant le Conseil d'État pour deux raisons juridiques. La première, c'est qu'il n'avait pas fait l'objet d'une évaluation environnementale, ce qui est quand même le moins pour un arrêté ministériel portant sur un tel sujet. Il n'avait pas fait non plus l'objet d'une enquête publique. Donc, un vrai scandale. Et le Conseil d'État, en 2024, l'a annulé. Donc, nous étions extrêmement contents de cette évolution, sauf qu'il n'y avait plus rien. Il n'y avait plus la moindre norme possible pour mesurer la réalité du bruit éolien. Alors, nous avons créé un groupe expert bruit éolien. Nous avons présenté un projet de protocole parfaitement construit devant le Conseil national du bruit, sa commission mixte. Nous étions en septembre 2024. Et à présent, nous attendons un rendez-vous avec la nouvelle présidente du Conseil national du bruit pour obtenir le déclenchement. Le déclenchement de quoi? Eh bien, d'une étude plus globale pour obtenir le déclenchement. Le déclenchement de quoi? Eh bien, d'une étude plus globale et peut-être un test

0: dit qu'il n'est qu'un prolongé de normes, qui donc n'est pas une norme, n'est-ce pas? Si les mots ont encore un sens. Et donc, il se base là-dessus, et même certains se basent sur les anciens protocoles que nous avons fait annuler. Nous vivons dans un monde absolument merveilleux en France, où en réalité, on base d'une autorisation environnementale sur une absence de normes. C'est absolument prodigieux. Nous sommes en France et la France est le seul pays en Europe à n'avoir aucune norme de mesure.
1: Alors,
0: D'où notre
1: la
0: demande.
1: France n'a aucune norme de mesure parce que vous dites à chaque fois la filière, autrement dit, la défense d'intérêts privés qui sont ceux des industriels de la
0: Oui.
1: filière éolienne, réussit à prévaloir systématiquement dans les officines ministérielles.
0: Systématiquement, c'est à se demander pourquoi on en est là en France. C'est absolument invraisemblable que devant des évidences telles que celles dont je viens de vous parler, on puisse encore en être là, quoi, si vous voulez. C'est sidérant. C'est sidérant.
1: Alors, revenons quand même sur ce bruit, parce qu'on pourrait croire que voilà, il s'agit juste d'être tatillon. Pas du tout. En fait, c'est un bruit qui est inaudible, puisqu'on parle d'infraction, mais qui n'est pas sans danger. C'est tout ce que vous dites sur
0: Alors, pas
1: les
0: tout à fait,
1: effets,
0: si
1: en
0: je puis me
1: fait,
0: permettre.
1: sur le corps humain, mais aussi certains animaux. On sait que les chauves-souris sont décimées à cause des éoliennes. Et c'est aussi un bruit qui est inaudible parce qu'il est passé sous silence. Dire, il y a comme d'habitude une espèce de double scandale à la fois sanitaire et administratif. Et c'est quelque chose que vous retrouvez en permanence chez Van de Koller.
0: Tout à fait. Alors, quand vous dites qu'il est inaudible, j'entends bien que vous dites cela au second degré, n'est-ce pas? Effectivement, il est inaudible des Français, inaudible de l'opinion, et c'est bien la difficulté. Mais je vous prie de croire que les gens sur le terrain, eux, ils le sentent. Moi, je connais des personnes qui en souffrent, des personnes qui en pleurent, hein, notamment dans le massif de l'Evezou, dans mon pays, là, en Aveyron, des personnes qui me disent, mais par vent du midi, Bruno, mais on souffre, c'est pas possible, on a mal, on a des migraines, on a des acouphènes, on n'en peut plus. Donc moi je connais des personnes qui vraiment souffrent de ce bruit. Donc pour elles, il est clairement audible. Mais évidemment, il est inaudible dans l'opinion parce que c'est un problème techniquement très complexe, vous l'aurez mesuré. Et je vous prie de croire que les protocoles dont je vous parle, il y a des contenus techniques très très costauds dedans. Mais nous avons quand même quelques compétences au ministère sur le sujet. Nous avons des compétences, enfin, il y a des acousticiens en France. Et puis maintenant, il y a quand même une norme générale du bruit en France qui vient d'être révisée et qui donc donne un éclairage sur la réalité de ce bruit. Et ce bruit, voyez-vous, il est de plus en plus fort pour les riverains que les distances n'ont pas changé. Nous sommes toujours sur une distance minimale entre une habitation et une éolienne en France qui est de 500 mètres. Alors, les préfets ont la possibilité de l'augmenter, mais ils n'en ont pas le courage. Il y a un article du Code de l'environnement, le 515-44, qui leur donne la possibilité de dire non, 500 mètres, vu la configuration contextualisée, c'est pas possible. Moi, je dis que non, telle habitation qui est à 800 mètres est très proche déjà de cette éolienne de 200 mètres. D'accord? Donc je refuse d'accorder le projet. Mais vous n'avez pas beaucoup de préfets qui ont ce courage-là, croyez-moi. Ils sont aux ordres, les préfets. C'est toute la difficulté.
1: Et ils sont aux ordres donc d'un gouvernement qui a décidé qu'il fallait pousser l'éolien. Il nous reste à peine une minute, Bruno Latsou. Votre combat contre l'éolien industriel que vous avez commencé il y a quelques années, vous êtes capable de nous dire que vous êtes en train de le gagner, que vous êtes en train de le perdre, que c'est un combat qu'il va falloir mener encore longtemps?
0: Si la représentation nationale. Si nos députés, nos sénateurs prennent conscience que l'objectif chiffré du décret PPE3 est déjà dépassé, de fait, de facto, s'ils prennent conscience des enjeux tels que les enjeux de bruit, les enjeux pour les espèces volantes, vous en avez parlé, les enjeux de protection de la nature, autrement dit, eh bien, s'ils prennent conscience de tout cela, à quelques mois de l'élection présidentielle, je pense que oui, enfin, le vent pourra tourner.
1: Bon, parfait. Donc, espérons que grâce au travail de Vent de Colère, donc une fois plus, une fédération qui regroupe 450 associations opposées au développement de l'éolien industriel, nous verrons ces maudits moulins disparaître et en tout cas arrêter de s'ériger partout sur le sol français.

0: Merci beaucoup Bruno Latsou et à bientôt sur Radio Courtoisie.
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0: Et dans Ligne droite, maintenant, nous accueillons Raphaël Emma qui va être interrogé par Maëlys Clauzel pour nous parler de la manifestation à Narbonne à cause de l'assassinat de Louis.
2: Oui, bonjour Raphaël Emma, est-ce que vous nous entendez bien ?
3: Bonjour Maëlys, je vous entends parfaitement.
2: Eh bien écoutez, c'est nickel. Alors vous êtes militant patriote, notamment porte-parole du groupe d'Aix-en-Provence Ténessoun, et vous étiez donc à Narbonne, notamment hier, pour cette fameuse grande mobilisation qui était organisée donc en l'honneur de Louis. Est-ce que tout d'abord, pour nos auditeurs, vous pouvez rappeler dans quel contexte Louis a-t-il été assassiné et surtout l'importance d'avoir organisé une manifestation en son honneur ?
3: Alors tout à fait, on marchait donc pour la mémoire de Louis. Hier à Carquet, à Narbonne. Alors Louis, c'est un jeune de 17 ans, l'histoire a évidemment beaucoup tourné, qui a été assassiné la nuit du 19 juin dans un chantier où justement se terminait le cortège de la manifestation, en tout cas le déroulé de la manifestation à Narbonne. Il a été assassiné par une bande de 5 individus qu'on pourrait à minima qualifier de barbares, qui lui ont roué de coups au visage, à la tête, jusqu'à le tuer. Donc Louis, il y a aussi un autre contexte un peu particulier qu'on a pas mal cité durant la manifestation, parce qu'il revêt quelque chose de politique, c'est que Louis était placé à l'aide sociale à l'enfance, donc l'État avait un devoir de vigilance à son égard, devoir de vigilance qu'il n'a pas apparemment pu garder, pu assurer, et qui évidemment a beaucoup scandalisé, notamment à Narbonne, et on l'a vu avec la mobilisation qu'on a réussi à avoir dans les rues hier.
2: Alors justement, Ligne droite a notamment publié un sacré nombre de vidéos de cette grande mobilisation. Si notre ami Franck veut bien nous partager donc une première vidéo. Bon, ça arrive dans quelques instants, mais en tout cas, les renseignements généraux ont dit qu'il y avait plus de 1000 personnes qui étaient donc sur place, donc ça représente quand même un certain grand nombre. Vous, Raphaël Emma, comment vous expliquez que les Français se soient autant mobilisés quand on le sait, c'est un peuple qui est relativement assez peu démonstratif, notamment dans la rue, en tout cas pour ces causes-là.
3: Alors, tout à fait. Déjà, premièrement, les renseignements généraux ont effectivement annoncé un millier de personnes. La presse locale indépendante, plutôt marquée d'ailleurs à gauche, le journal L'Indépendant, donc qui couvre la région de Narbonne, lui a annoncé plus de 1300 manifestants. Personnellement, moi, j'en ai compté 1500. La mobilisation a été particulièrement forte, c'est vrai. Je crois que ça s'inscrit dans une dynamique de façon générale. Mmh. On l'a vu avec plusieurs, ce qu'on appelle faussement des faits divers, sont en réalité des faits politiques. Et ils disent quelque chose de l'ensauvagement de la société, et parfois ils disent quelque chose aussi de la défaillance des institutions, de certaines administrations, et dans le cas de l'affaire Louis, les circonstances, le drame est horrible en lui-même, mais les circonstances qui permettent le drame viennent accentuer l'horreur, notamment ce que je disais au début, le fait qu'il soit placé à la SE, le fait qu'il était donc suivi par l'État, et tout ça vient justement accentuer ce sentiment d'abandon que de nombreux Français ont. Évidemment, ensuite, il y a des conjonctures sociologiques. Narbonne, c'est une ville qui est plutôt à droite. On est dans le midi français, on est dans la culture rugby. Narbonne, c'est une ville assez populaire. On l'a vu, moi d'ailleurs, dans la sociologie de la manifestation, je l'ai vu. Les gens qui ont manifesté n'étaient pas juste, c'est pas un millier d'identitaires, de militants identitaires qui
2: sont arrivés
3: de Narbonne. C'était et ça a été noté par la presse, une large majorité de Narbonnais, de souches, qui venaient parfois en tenue de travail. Enfin, moi, c'est une image que j'ai un peu en l'air, mais il y avait des adolescents avec des t-shirts à l'effigie du rappeur Jul qui manifestaient avec nous.
2: Ah oui. Effectivement, une sacrée sociologie, Raphaël Emma, que vous nous dressez là. Donc Franck va nous passer une petite vidéo pour les auditeurs qui auraient manqué donc ces belles images.

0: Voilà, donc de très belles images hein, qui ont été partagées notamment sur le compte de Ligne Droite. J'invite les auditeurs qui voudraient en voir davantage à se rendre sur nos divers réseaux sociaux. Alors Raphaël et moi, on voit beaucoup sur les réseaux sociaux des personnes qui expliquent que oui, c'est très bien de manifester dans la rue, mais qu'en réalité, ça ne change rien, puisque manifestement, eh bien, les juges nous regardent en nous faisant coucou, en disant bah, « écoutez, vous avez beau manifester, manifestement, et là, je crois que Louis ne sera pas la dernière, même si effectivement, c'est tout ce qu'on souhaiterait, mais voilà, on dit que dans tous les cas, ça ne change rien, puisque les institutions, eux, ricanent en voyant ce genre de mobilisation. Vous, qu'est-ce que vous avez à leur répondre ?»
1: Alors, ces gens-là, souvent, ils nous tiennent ce discours parce qu'ils ont un trait caractéristique que l'on peut retrouver un peu dans toutes les démocraties libérales occidentales, mais particulièrement en France, qui est le fait de croire au providentialisme électoral. Ces gens-là considèrent que la solution, la seule solution politique, la seule solution à leur situation, à leur drame, le seul changement possible ne peut advenir que par le jeu démocratique et par l'idée de venir poser un bulletin dans une urne tous les 5 ans. Nous, ce que l'on dit à ces gens-là, c'est que les manifestations, ça vient imposer quelque chose qui est très important en politique, qu'on appelle le rapport de force. En réalité, c'est pas du tout pareil de gouverner un pays où systématiquement les Français sortent dans la rue pour appeler leurs martyrs, qu'un pays où précisément un drame est oublié. On a des exemples derrière nous, et l'affaire Louis en étant aussi, noms de morts dont on se souvient précisément parce que les gens se sont mobilisés, soit dans la rue évidemment, mais aussi sur les réseaux sociaux, aussi en faisant pression, en faisant monter l'affaire. Il se trouve que moi déjà, je crois que c'est très important donc, pour premièrement ne pas faire tomber dans l'oubli évidemment la mémoire de nos martyrs, mais c'est aussi très important pour venir droitiser l'espace public. Quand on voit la France insoumise à Saint-Denis qui organise des meetings devant la basilique de Saint-Denis, qu'elle vient faire hurler à ses sympathisants qu'ils sont chez eux, que la Nouvelle-France c'est eux, et bien nous on répond justement en faisant sortir 1300 personnes dans Narbonne qui ont chanté, elles, la France c'est nous. Et ça c'est quelque chose qui est important parce que je crois que on va arriver à des grandes échéances électorales en 2027 qui vont précisément avoir un impact direct sur les institutions, les administrations qui ont, par leur défaillance, mené à la mort de Louis. Et la bataille, elle passera par les urnes, par les plateaux télé, mais aussi par la droitisation de l'espace public et par le fait de faire enfin que les Français assument leurs idées.
0: Alors effectivement, vous l'avez dit, la France c'est nous, et la maman de Louis semble être assez de cet avis aussi, puisqu'elle s'est confiée au journal du dimanche en disant « Ce n'est pas le temps du deuil, c'est le temps de la guerre. Il est hors de question que notre cœur de maman ou de papa soit brisé comme le nôtre, que la France soit prête, nous sommes déterminés et je suis enragée comme jamais. » Alors on voit que même de la part de ses parents, qui manifestement sont touchés dans leur chair, hein, là littéralement je crois que c'est le cas, on voit que même ces personnes eh bien, appellent justement à de grandes mobilisations comme ça dans la rue, à toute cette pression populaire. On voit un certain changement, notamment quand on compare par exemple avec le papa de Mathis qui avait été tué à Châteauroux, qui avait expliqué « bon non, vous n'aurez pas ma haine », etc. Vous, qu'est-ce que ça vous inspire, Raphaël Aymain ?
1: Alors évidemment, c'est pas la première affaire de ce type-là. Hein. Régulièrement, ce qui se passe, c'est que la couverture médiatique quand la famille est de droite est différente. Évidemment, les médias ont tendance à ne pas mettre trop en avant le fait que la famille serait plutôt sympathisante des manifestations identitaires ou des mobilisations qui suivraient le décès d'un de leurs proches. Je vais vous prendre l'exemple la famille de Thomas. On sait que la famille de Thomas a subi des pressions après l'affaire du bal de Crépole. Vous avez la famille de Philippine qui s'est exprimée aussi assez clairement dans le même registre. Donc, si vous voulez, des familles qui partagent nos idées, il y en a déjà eu par le passé. En revanche, évidemment, nous, c'est un soutien qui nous est essentiel. Il y avait des proches de Louis qui étaient dans la manifestation, puisque la meilleure amie de Louis était là. Et le message qui a été passé à sa demande à l'issue de notre manifestation, qui avait un caractère revendicatif assumé, c'était précisément de faire appel à l'hommage de la marche blanche, comme ça je le répète au passage, la marche blanche organisée par les proches qui sera dimanche prochain à Narbonne. Donc non seulement les proches sont au courant que la manifestation avait une visée revendicative, mais si vous voulez, ils viennent nous demander de partager leur hommage et leur marche blanche dans notre propre manifestation. Donc évidemment, c'est quelque chose qui change, mais de façon générale, l'air du temps change dans ce pays et les choses sont de plus en plus claires.
0: Effectivement. Alors, vous l'avez dit, la famille est de droite. Par ailleurs, on a notre cher Laurent Nunez qui affirme que l'affaire Louis est largement récupérée par l'extrême droite. Donc, on a envie de dire, heureusement, que finalement, il y a cette prétendue extrême droite, parce que si on comptait que sur Nunez, manifestement, on serait assez déçus. Vous, qu'est-ce que ça vous inspire, ces accusations? Est-ce que pour vous, elles sont totalement légitimes?
1: Alors, deux choses. Premièrement, on ne s'est pas privé de faire ruer Nunez, mais aussi ses prédécesseurs, allègrement pendant la manifestation. Et donc, les rues de Narbonne, à plus de 1 millier de voix en même temps, ont pu entonner des slogans comme Nunez démission. Mais je dirais aussi que c'est une incompréhension en fait du fait politique. Les faits divers de ce type-là, en tout cas, sont des symptômes de quelque chose de politique. C'est des faits politiques qu'on fait passer pour des faits divers. Précisément quand ça implique un certain degré d'ensauvagement de la société, quand ça implique un certain degré de défaillance des services publics, des administrations, d'institutions comme l'aide sociale à l'enfance, eh bien ça devient des sujets politiques. Et on prend toujours, d'ailleurs, on a toujours éternellement pris des sujets, des faits divers pour commenter précisément l'actualité politique, parce que des événements de ce type disent quelque chose de notre société, et ce qui vaut pour l'insécurité vaut pour probablement d'autres thèmes politiques. Donc c'est un procès qui est facile, que l'on nous fait et auquel les gens ne croient, je crois, manifestement plus, puisqu'on a pu voir que nous, on a fait une manifestation populaire et que les quelques émoiements de Nunez à Paris n'ont pas effrayé les Narbonnais.
0: Effectivement. Alors, vous l'avez dit, un certain nombre de slogans ont été scandés par la foule. Donc, on a eu « Français, réveille-toi, tu es ici chez toi »,« La France, c'est nous », mais aussi un autre que Franck va vous

0: Voilà, donc on a vu donc ce nouveau slogan. Vous étiez donc à l'avant du cortège, hein, comme on l'a vu, Raphaël Emma. Ça, c'était donc avant votre discours. Vous avez notamment dénoncé les failles de la justice et l'abandon de ces enfants par l'État. Oui, parce que Louis n'est pas le seul, hein, malheureusement, puisque cette affaire, eh bien, elle intervient juste après celle de Liana. Là, on a vu au grand jour, finalement, les défaillances de la justice et surtout à quel point la justice n'en avait strictement rien à faire, finalement, des multiples plaintes qui sont déposées par les Français. Vous, est-ce que vous avez senti qu'il y avait une vraie colère de la part de ces participants, notamment sur ce niveau-là?
1: Il y a un slogan, ou plutôt quelque chose qu'on a martelé pendant les discours, c'est que les gens ont le droit d'être en colère. Ce que l'on essaye de faire au peuple français depuis des décennies déjà, c'est de rendre illégitimes ces sentiments, précisément. Et c'est très important que dans ces mobilisations collectives, on vienne dire aux gens qu'ils ont légitime dans leurs sentiments, qu'ils ont le droit d'être en colère. La colère, elle vient de quelque chose. Moi, j'ai un peu eu un triptyque dans la tête. La mort de Louis, il a été abandonné parce que Louis, c'est un gamin de 17 ans placé à la SE. C'est un gamin qui prend de plein fouet une certaine crise sociale qui traverse ce pays. C'est un gamin qui n'a pas eu une vie facile. Donc, premièrement, il a été d'une certaine manière abandonné par la société. Ensuite, il a été ignoré quand il est venu porter plainte. Précisément 3 semaines avant son assassinat, parce qu'il avait déjà été agressé par la même bande de racailles, et précisément sciemment, les policiers n'ont pas pris au sérieux cette plainte, et la SE aurait dû être alertée après le dépôt de cette première plainte. Donc il a été ignoré, et enfin il a été tué parce que c'est les reniements de l'État, les défaillances dans l'autorité, dans l'éducation, et, parce qu'il faut le dire, dans la politique d'immigration aussi, même si c'est un sujet multifactoriel, je pense, la mort de Louis, il a été en fait la conséquence des décennies, des décisions politiques des dernières décennies.
0: Effectivement. Alors, Raphaël Emma, ce genre de mobilisation, évidemment, elle touche les Français. Les Français ont tendance à vouloir se raccrocher justement à des représentants politiques qui portent leur parole au sommet de nos institutions, si j'ose dire. Vous, manifestement, au sein de cette mobilisation, on n'a pas vu d'élus du camp national, ni d'élus RN, ni d'élus de je ne sais quel autre parti politique patriote, si on peut les considérer ainsi. Vous, comment vous l'expliquez? Et surtout, qu'est-ce que vous ressentez en voyant qu'il manque à l'appel?
1: Ah bah écoutez, c'est simple. Moi, je l'ai ressenti à peu près la même chose qu'une manifestante, une Narbonnaise a chanté justement dans la foule, ou a plutôt hurlé dans la foule. Une Narbonnaise, je suis passé à côté, était en train de dire « Ils sont où les élus ? Ils sont où les élus ?» Déjà, évidemment, je pense que moi, j'en suis pas étonné parce que je sais quel est mon militantisme et je sais que dans ce type de manifestation, ça fait bien longtemps qu'on ne voit plus les élus du Rassemblement National ou de la droite de façon générale. Et quelques exceptions qui seraient notables de citer. Pour quelqu'un qui est peut-être moins engagé politiquement, évidemment que c'est choquant. Évidemment que c'est choquant parce que le sentiment que l'on transmet dans cette manifestation, il est légitime, il est compréhensible de tous. Cette colère et la forme que prend notre manifestation, elle est loin de choquer le Français moyen. Et le Français moyen ne comprend pas pourquoi, par calcul cynique et politique, justement, les responsables institutionnels ne viennent plus occuper l'espace public. Moi, je crois que si les responsables institutionnels persistent à ignorer ce type de mobilisation, une fracture va finir par se créer. Et je dirais aussi, à l'égard des responsables politiques de la droite nationale, de faire attention. Parce que justement, ces manifestations servent aussi à mobiliser ses sympathisants, à mobiliser son électorat, et à mettre en place une dynamique. Et ça, ça va être important pour 2027. S'ils ne pensent qu'aux calculs électoraux, je donnerai juste cet argument. Parce que on le voit avec les mobilisations immenses de la France
0: Insoumise.
1: En
0: quelques secondes, Raphaël Emma.
1: On le voit avec les mobilisations immenses de la France Insoumise. On va se retrouver d'ici 2027 avec justement des hordes fanatisées en face. Et nous, on va refuser d'occuper le pavé. Or, la politique, ça se fait partout, dans les urnes, mais aussi dans la rue.
0: Écoutez, merci beaucoup Raphaël Emma pour ce témoignage. On est ravis évidemment de vous avoir reçu à l'antenne et puis on vous recevra très vite, j'imagine, à nouveau pour parler de ces belles manifestations qui, on le souhaite, seront de plus en plus nombreuses. Je rappelle que vous êtes porte-parole de Tenezsoun. Merci beaucoup et à très vite.
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0: Plus de 5000 personnes se sont rassemblées hier place de Fontenoy à Paris pour protester contre la proposition de loi sur l'euthanasie dont le vote est prévu cette semaine à l'Assemblée nationale. Sous une chaleur de près de 30 degrés, militants de tout âge, prêtres et religieuses ont répondu à l'appel du collectif organisateur. Et l'Albanie est secouée depuis plusieurs semaines par une importante contestation contre le Premier ministre socialiste Edi Rama, en cause d'un projet immobilier accordé à Jared Kushner, le gendre de Donald Trump, dans une zone protégée. Et François Hollande, Bernard Cazeneuve et Raphaël Glucksmann se sont réunis ce week-end à Coulennes dans la Sarthe, officiellement pour parler climat. En réalité, cette rencontre avait aussi des airs de répétition générale en vue de la présidentielle 2027. L'objectif est clair, faire émerger un candidat unique du centre-gauche face à Mélenchon au premier tour, puis face au RN au second. Une chose est sûre, les castors pseudo-républicains seront de sortie. Et nous célébrons aujourd'hui Saint-Pierre et Paul, mais ce sont également les Saintes Marie du Tianchi et Madeleine de Fingjiu, martyrs de Chine massacrés par les boxeurs.
2: Merci beaucoup, Maïs.
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2: Et justement, hier, c'était la manifestation contre l'euthanasie et Benjamin Diesbach, notre reporter, était là.
4: Euthanasier, c'est abandonné !
5: Euthanasier, c'est abandonné !
6: Ce dimanche 28 juin, quelques milliers de personnes se sont réunies à Paris pour dire non à la loi sur l'euthanasie. Baptisée en charabia macroniste, droit à l'aide à mourir, cette loi infâme constitue une rupture de civilisation. Désormais, l'élimination des plus faibles, des plus déprimés, des plus âgés est légalisée. Et c'est la médecine, en violation du serment d'Hippocrate, qui est sommée de faire le sale boulot. Elisabeth de Courrèges, ergothérapeute et porte-parole de la manifestation, explique en quoi cette loi est dangereuse et indigne.
7: On a élargi déjà le rapport à la fin de vie. C'est maintenant une loi qui va concerner y compris des personnes qui sont très malades mais qui ne sont pas forcément en fin de vie. C'est aussi un projet de loi qui a, pour le coup, raccourci le délai de réflexion pour la demande. C'est un projet de loi qui a un peu élargi aussi... Aujourd'hui, il y a des personnes qui sont sous tutelle qui pourront demander l'accès à cela. Et puis, c'est une loi qui concerne aussi des personnes qui ne sont pas forcément dans des situations de souffrance physique, mais aussi de souffrance psychique. Et là, on est dans une catégorie extrêmement large dont on sait que parfois, les avis changent parce que l'être humain est de telle façon qu'il a des ambiguïtés. Que quand il est soulagé, et il reprend goût à la vie de fait. On sait comment répondre. On sait que c'est l'accompagnement, la présence, la qualité des soins, la compétence qui soulage les personnes.
6: Derrière le verrou du droit à tuer se cachent des intérêts économiques. Aider à mourir permettrait à l'État de faire de sérieuses économies. Le dilemme serait alors les soins palliatifs pour les riches, l'euthanasie pour les pauvres. Fervente opposante au projet de loi, la députée UDR Anan Mansouri révèle la bassesse de la manœuvre.
8: Et il y a une question de coût aussi qui pourrait se poser, puisque un séjour en soins palliatifs représente environ 5 000 euros par personne, par patient, là où une dose létale sera à hauteur de 100 euros. Donc indéniablement, il y a la question du coût, il y a la question aussi de la difficulté à mettre en place et du manque de volonté politique aussi à mettre en place des unités de soins palliatifs partout sur le territoire. L'euthanasie, elle sera présente dans chaque établissement de santé.
6: Florian Philippot était présent dans la foule. Le président des Patriotes considère cette loi comme une véritable crapulerie dont le but est purement commercial.
9: Sur la question des dons d'organes, on peut imaginer que des personnes aisées, âgées, puissent pousser cette loi parce que vous aurez des jeunes dépressifs. Si vous les euthanasiez, vous avez des organes valides. Et c'est un formidable marché qui se met en place. Il y a des intérêts économiques évidents derrière cette loi. Évident. Glauque, mais évident. Et donc, oui, c'est une régulation sociale. C'est une vraie, cette loi est vraiment une crapulerie. Enfin, c'est vraiment, on a même vu un député qui, pendant les débats il y a quelques jours, pendant la canicule, a dit, là, c'est difficile pour des personnes âgées de survivre pendant cette canicule. A-t-on la loi? Sous-entendu, on pourra s'en débarrasser plus vite.
6: Dorénavant, le sale boulot est confié aux soignants. Les pharmaciens qui fabriqueront les doses létales ne pourront pas arguer de la clause de conscience. Une pharmacienne dans la foule est venue exprimer sa colère.
8: Si je le fais maintenant, je risque vraiment d'être poursuivi pour meurtre. Mais demain, si je refuse, eh ben, j'encours des peines disciplinaires et pénales.
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2: Et pour en débattre, je reçois monsieur le député Éric Michoud, député UDR de la 4e circonscription de Saône-et-Loire. Bonjour monsieur le député.
11: Bonjour monsieur, merci de m'accueillir sur votre antenne. Désolé, les problèmes techniques font que on peut pas avoir l'image. Je suis dans ma circonscription en train de me balader entre les maisons de retraite, voilà, pour vous dire.
2: Écoutez, merci beaucoup. C'est surtout les auditeurs qui vont être navrés, ils vont être obligés de me voir pendant un quart d'heure au lieu de vous contempler, vous. Tant pis pour eux, tant pis pour moi. Vous êtes en train de vous balader entre les maisons de retraite parce que dans votre circonscription, les maisons de retraite et les EHPAD sont un sujet de préoccupation pendant cette période de canicule.
11: Évidemment, elles le sont, qu'elles soient équipées ou qu'elles ne le soient pas, c'est une évidence. C'est des moments rares quand même, ces canicules, mais qui se précipitent de plus en plus. Mais en fait, dans mon tour aujourd'hui sur la circonscription, je vais voir aussi les agriculteurs qui ont des gros problèmes. Là, aujourd'hui, ils travaillent dans les champs et avec leur bétail, c'est compliqué. Et puis, dans toutes les situations, aujourd'hui, on voit que notre pays, finalement, n'est pas prêt à, malgré ce que dit le gouvernement, à encaisser ces moments de pointe de chaleur. Donc là, c'est les maisons de retraite, mais c'est les écoles. Tout le monde a entendu parler des fermetures de classes, de manière d'ailleurs assez erratique entre les départements. C'est un peu à la bon vouloir, au bon vouloir des uns et des autres. Ouais, on est un peu dans une cacophonie thermique, là.
2: Alors, cette cacophonie, elle est surtout, à mon avis, gouvernementale, puisque on entend d'une part la ministre de la Transition écologique expliquer que la climatisation, c'est vraiment une solution abominable, et d'autre part, Laurent Nunez est très satisfait de la manière dont le gouvernement a agi, donc le ministre de l'Intérieur, exactement comme d'ailleurs après les émeutes suite à la victoire du PSG, explique que ce n'est pas un fiasco, et dans sa bouche, ce n'est pas un fiasco, signifie on a très bien fait. Et avez-vous vraiment l'impression que le gouvernement a été pris au dépourvu par ces canicules, dont on nous annonce régulièrement qu'elles ne vont faire que croître et embellir au fil des années? Avez-vous l'impression que le gouvernement a bien anticipé la canicule et ses conséquences?
11: Non, le gouvernement n'a pas anticipé. En fait, si, il a anticipé. Il a anticipé la pression qu'il a depuis des années de la gauche, puisque c'est un gouvernement en tenue de camouflage qui se dit être macroniste, de centre, centre-droit, mais en fait qui est à gauche. Il est tenu par la gauche, sinon... Je vois bien l'Assemblée, il ne peut pas fonctionner. C'est la gauche qui pilote, l'extrême gauche, les écolos, enfin tous les gauchistes. Et donc, ils font allégeance aux gauchistes. Voilà le vrai sujet. Et parce qu'ils sont, évidemment, nos fonctionnaires, tous nos chercheurs en thermique et en météorologie, ne sont pas plus idiots qu'ailleurs. Au contraire, on a des gens très bien. Mais il y a des décisions politiques. C'est une véritable décision politique. Elle consistait à ne rien faire pour ne pas déplaire à une gauche qui expliquait qu'utiliser la climatisation, c'est une honte. C'est une espèce de honte. On a la climatisation honteuse en France, comme si c'était grave. Parce qu'en plein temps, on explique que utiliser la climatisation, c'est utiliser de l'énergie électrique qui vient du nucléaire. Et ça aussi, c'est pas bien. Mais enfin, c'est un peu mieux maintenant, mais c'était pas bien. Donc, c'était pas bien le nucléaire, c'était pas bien les climatisations. Tout ça développé par une gauche dogmatique. Et aujourd'hui, bah, on a le résultat de tout ça, puisqu'au fond, il suffit de regarder les chiffres. Seulement 25% des bâtiments recevant du public, quand j'ai dit public, ça va des EHPAD, en passant par les écoles et même les habitations, sont climatisés. C'est le pays le moins climatisé pratiquement en Europe. Pratiquement, je parle bien évidemment pas de la des pays du nord de l'Europe et de cercle polaire, évidemment. Mais si on prend des chiffres, 25% des bâtiments sont climatisés en France, 60% en Italie et en Espagne, 95% aux États-Unis et au Japon. Donc il y a quand même un problème de dogmatisme écologique.
2: Alors, ce problème de dogmatisme écologique où on considérait que la climatisation était la mauvaise adaptation au changement climatique, donc il suffit de lire les documentations de l'ADEME et d'entendre ou de réécouter les discours de Marine Tondelier, d'un point de vue énergétique, est-ce une décision intelligente ou une décision stupide? Avons-nous les moyens de climatiser ou ne les avons-nous pas?
11: Ah bah là, c'est une question absolument cruciale et fondamentale que vous posez là. A-t-on les moyens? Moi, je crois qu'on n'a tout simplement pas les moyens. On n'a pas les moyens pour deux raisons. La première, on n'a pas les moyens financiers, parce que ça va coûter quand même quelques milliards, sauf encore à faire payer le contribuable et les entreprises. Ça, c'est facile, hein. Problème, une taxe. Sauf qu'aujourd'hui, on peut plus tondre un œuf. Et puis, d'autre part, on n'a pas les moyens industriels, parce qu'au moment où on est en train de se réveiller, on va mettre en route un plan climatisation sur le pays. Mais où est-ce qu'on va acheter nos climatisations? Je vous dis, où est-ce qu'on va les acheter? En Allemagne et en Chine. Donc, à nouveau, on va financer l'industrie allemande et l'industrie chinoise. Alors là, les Mozart de la finance et des stratégies, à nouveau, bravo, c'est purement scandaleux. On n'a doublement pas les moyens, oui, effectivement. Encore, on aurait l'industrie derrière, où on aurait décidé, où on aurait envie de dire, on va développer une filière et une filière climatisation. Oui, il peut y avoir un sens, mais là, qu'est-ce qui va se passer? Ben, on va encore céder le matériel à l'extérieur, et on va encore dégrader notre balance des commerces extérieurs et le corollaire et tout le cortège de la décadence industrielle.
2: Alors, et pourtant, il y a des industriels français qui sont capables de produire du froid. Pour les particuliers comme pour les industries, il y a des réseaux urbains qui permettent d'avoir des solutions climatiques.
11: Oui, mais en fait, très peu. Qui en fait réellement? Il y en a très très peu en France. C'est des technologies qui sont développées beaucoup en Chine, beaucoup en Allemagne. D'ailleurs, aujourd'hui, le plan sur tout ce qui va être le changement des chaudières à gaz, bah, se fait par l'industrie allemande. Ce n'est pas par l'industrie française. Il n'y en a pratiquement plus aujourd'hui. Donc voilà, donc il y a un problème industriel. Il y a un problème industriel derrière. Donc là, ça va être un sujet. Donc je vais à l'Assemblée, je vais soulever la question de quel est et quels vont être les fournisseurs de ces matériels et de privilégier à nouveau des fournisseurs français.
2: Alors, d'ailleurs, est-ce que la loi française permet de privilégier les fabricants français?
11: Non, elle privilégie pas, et c'est bien dommage. D'ailleurs, c'est un des amendements, enfin une des lois que je suis en train de tenter de passer à l'Assemblée sur notre souveraineté d'une manière générale, souveraineté industrielle, on en parle ici, mais souveraineté de défense, souveraineté numérique, souveraineté alimentaire. On est devenu un pays presque tiers-mondisé, où on dépend pratiquement de tout le monde. On va dépendre bientôt des voitures chinoises, là où l'industrie automobile mondiale a été inventée par la France en 1880-1900. C'est quand même scandaleux. La déclinaison est large à peu près partout. On est un pays dans le déclin où malheureusement on n'a pas voulu garder notre industrie, parce que l'industrie à nouveau... tous les dogmes écologiques et de gauche, l'industrie c'est sale. On a une idée de l'industrie qui est cette industrie vieillissante. On voit les gens derrière des machines ou dans des forges très compliquées. Oui, il y a en partie, mais c'est très faible maintenant. L'industrie c'est l'aéronautique, c'est l'armement, c'est la défense, c'est la voiture haute technologie. L'industrie c'est pratiquement, ça c'est presque dans des laboratoires dans beaucoup de cas. Donc l'industrie est noble et malheureusement on n'avait pas cette image-là en France.
2: Oui, et puis l'industrie, c'est aussi des dizaines de petits ateliers avec des TPE ou des TPI avec entre 10 et 15 employés qui sont en train d'usiner, non pas dans des conditions à la Émile Zola, mais dans des conditions normales pour faire des pièces en plastique ou en métal. Donc il y a aussi un véritable tissu industriel de toutes petites entreprises.
11: Vous avez tout à fait raison, parce que je suis député, mais député entrepreneur. Je dirige toujours mon groupe. C'est un groupe d'entreprises industrielles.
2: Ah Je crois que monsieur le député Michaud nous a abruptement quitté. Et ben, pendant que la technique essaye de le retrouver et pendant que nous mettons tout en œuvre pour rétablir la connexion, voilà, il faut rappeler donc qu'Éric Michaud est député de la 4e circonscription de Saône-et-Loire et qu'effectivement c'est un député enraciné et un député qui est particulièrement attaché à faire en sorte d'être au plus près de ses électeurs dans sa circonscription. Il y a toujours l'idée que quand on est élu de la nation et qu'on n'est pas élu d'une circonscription. Voilà, les électeurs, généralement, tiennent à ce que leur député soit, bien sûr, le représentant du parti, mais soit aussi leur représentant du territoire qu'il les a envoyé, et donc de cette Saône-et-Loire. Éric Michaud est un député UDR, et voilà, je crois qu'il est à nouveau en ligne avec nous. Monsieur le député.
11: Oui, excusez-moi, les réseaux ont coupé là, je suis désolé, pardonnez-moi et à vos yeux.
2: Non, j'en ai profité pour faire l'éloge d'un député enraciné tel que vous êtes. Vous étiez en train de nous parler de votre groupe industriel.
11: Oui, parce que je suis exactement là-dedans. C'est qu'en fait, aujourd'hui, je dirige un groupe industriel français, puisqu'on les appelle les Hussards Bleus du Made in France. C'est environ une quarantaine de sociétés qui sont des petites entreprises de 20, 30, 40, 50 personnes à chaque fois, qui sont vraiment ancrées dans les territoires, c'est-à-dire qui sont à la campagne, pour dire, et qui ont une compétence incroyable, et qui tentent de survivre. Mais qui tentent de survivre, parce qu'aujourd'hui, l'industrie est très mal vue, et c'est bien dommage, puisque c'est là que se crée la valeur ajoutée. La valeur ajoutée, c'est finalement ce qui permet de gagner beaucoup d'argent sur le travail. Et donc, la force de l'industrie, c'est ça, c'est la valeur ajoutée. Et malheureusement, on a méprisé ça, et on a dévitalisé nos territoires ruraux, nos territoires en général, et ça d'ailleurs, l'industrie française, notamment dans l'automobile, les grandes industries, les grands donneurs d'ordre, ne sont pas complètement étrangers à ça, avec toutes les politiques d'achat qui ont consisté à serrer les petites entreprises. Les petites entreprises sont serrées, n'ont plus de moyens, et aujourd'hui, ils commencent à avoir des gros problèmes de trésorerie. Donc on a un sujet important avec l'industrie, notamment nos petites industries. Alors qu'il y a vraiment des gens courageux dans toutes les entreprises, que ce soit les ouvriers, les ingénieurs, les chefs d'entreprise, vraiment il y a des gens courageux qui méritent un peu plus de respect que ce qui existe aujourd'hui.
2: Alors, ces gens courageux ont à faire face au prix de l'énergie. Le prix de l'énergie en France n'est pas calculé en fonction de l'énergie qui est produite par la France. Une énergie nucléaire à très bas coût, elle est calculée en fonction d'un prix européen. Qu'il s'agisse de la climatisation ou qu'il s'agisse de faire marcher les machines-outils, ce prix de l'énergie est en fait un énorme frein en France.
11: Alors là, vous touchez un sujet absolument incroyable, qui est certainement un des sujets majeurs aujourd'hui. La France a été, jusqu'à ces dernières années, le pays où l'énergie électrique coûtait le moins cher et notre avantage concurrentiel en France pour l'industrie était le prix de l'électricité qui était très bas, lié au prix de l'énergie nucléaire. 80% de l'énergie qu'on produit électrique est d'origine nucléaire. Et si je fais très court, les 20% restants sont pratiquement de l'énergie hydroélectrique. Et l'énergie hydroélectrique avait comme avantage de pouvoir permettre d'absorber les pointes et les baisses de charge sur les réseaux. Donc on avait, on va dire, 80% de l'énergie électrique qui était produite par les centrales nucléaires, et l'ajustement c'était par les centrales hydroélectriques. On a installé là-dedans les panneaux photovoltaïques et les éoliennes qui viennent de Chine, qui amènent une énergie instable, c'est-à-dire très, très difficile à piloter, qui coûte très cher. En investissement, on finance l'industrie chinoise avec ces achats-là. Et ce qui coûte encore plus cher, c'est de relier toutes ces micro-stations énergétiques à un réseau. Ça coûte des milliards, des centaines de milliards. On parle de 2000 milliards en Europe. C'est énorme. Mais qu'est-ce qu'il est en train de se passer? C'est qu'aujourd'hui, ces systèmes-là produisent de l'énergie quand on n'en a pas besoin. C'est-à-dire en juin, juillet, août, c'est-à-dire en été, quand il y a beaucoup de soleil. Eh bien, on produit beaucoup d'énergie électrique avec les panneaux photovoltaïques et il y a plus de vent à cette période-là. Donc, dans cette période du printemps et de l'été, on fabrique beaucoup d'électricité instable. Et on est en train de réguler l'électricité instable avec les centrales nucléaires, qui est une catastrophe. Alors, écoutez bien ça, c'est très intéressant. C'est-à-dire que comme on a des pointes d'énergie qu'on ne sait pas contrôler, on est en train de les délester sur les pays d'Europe. C'est-à-dire qu'en France, on produit de l'énergie à telle quantité, il y a des moments, on est obligé de le délester et de le donner à l'Allemagne, à l'Italie, à l'Espagne. Mais non seulement on leur donne, mais on donne de l'argent avec. Ça s'appelle le prix de l'électricité négatif. C'est-à-dire qu'on est en train d'alimenter l'industrie allemande, l'industrie italienne et l'industrie espagnole et d'autres avec notre énergie, mais en plus on leur donne de l'argent. Alors ça c'est une nouveauté en France, c'est absolument incroyable. On a une énergie qui coûte cher maintenant pour les particuliers et l'industrie, mais comme on ne sait pas la réguler à cause de ces énergies instables, eh ben on va la donner cette énergie ailleurs avec de l'argent. Alors j'ai rencontré il y a quelques jours Monsieur Fontana, le patron d'EDF et de Framatome, un homme très bien qui a vraiment les pieds sur terre et qui connaît le problème. Lui, il n'est pas à l'origine du problème. Aujourd'hui, il doit gérer ce problème-là. Et j'y ai fait des propositions d'ailleurs, et je vais intervenir à l'Assemblée là-dedans, en disant pourquoi, au fond, cette énergie que l'on donne avec de l'argent à l'extérieur, aux pays hors de l'Europe, on ne le donnerait pas aux Français. C'est-à-dire pendant cette période que l'on connaît très bien, les jours de fin de printemps et d'été, entre 13h30 et 17h, pourquoi n'aurions-nous pas un contrat d'énergie très bas pour redonner du pouvoir d'achat aux Français et redonner des moyens à nos industriels? Telle est la question que j'ai posée à M. Fontana et qu'il écoute d'ailleurs avec, je pense, intérêt. Voilà la France, le plus beau pays du monde, est en train de s'écrouler avec une gestion un peu à la comme je te pousse.
2: Et une gestion surtout très européiste. Je voudrais revenir sur votre proposition qui évidemment est tout à fait intéressante et on espère que les pouvoirs publics ne vont pas expliquer que ce serait dommage vis-à-vis de la construction européenne et d'Ursula von der Leyen. Techniquement, ce que vous proposez est parfaitement réalisable. Autrement dit, c'est pas juste une espèce de vœu pieux. Il y a à un moment donné une politique commerciale à mettre en place, mais il n'y a aucun problème technique sur l'état du réseau qui empêcherait que votre proposition soit valide.
11: Rien du tout. Ce sont des accords européens, vous l'avez très bien dit, des accords européens qui nous obligent à. D'ailleurs, aujourd'hui, je suis en train d'analyser ça, l'Angleterre est en train de faire quelque chose comme ça. Donc je suis en train de lancer mon étude pour comprendre comment se comportent les autres pays, puisqu'en fait, plus ou moins tous les pays, sauf les pays du nord de l'Europe, connaissent ce problème de la gestion des énergies instables. C'est pas propre à la France. C'est plus important en France. Parce que contrairement aux autres pays, nous, on a un développement de l'énergie nucléaire très, très importante. C'est-à-dire qu'on a une autosuffisance énergétique en France que pratiquement aucun autre pays a, grâce au nucléaire. Donc c'est plus prégnant chez nous, parce qu'on n'avait pas besoin de ça en réalité. On n'avait pas besoin de ça. Enfin, faut le dire clairement, que l'énergie éolienne ou photovoltaïque puisse convenir à des pays qui n'avaient pas le nucléaire, qui sont la plupart des pays d'Europe. On peut le comprendre. Que l'Allemagne ait développé des centrales à éoliennes. On peut le comprendre, ils étaient contre le nucléaire. Donc ils prenaient cette orientation-là. Nous, on n'a pas choisi cette orientation-là. De Gaulle n'a pas choisi cette orientation-là. On a choisi une autre. Mais d'ailleurs, l'Allemagne est en train de faire marche arrière parce que toutes les entreprises d'éoliennes sont en train de se casser la figure. Le Danemark soit allé vers la biomasse, pas de problème. Mais nous, on avait le nucléaire. Donc ça a été une vraie mauvaise idée, comme non seulement les écolos et les gauchistes, là, de soi-disant cette énergie qui coûte rien, qui vient du soleil, mais qui est complètement faux. On va installer sur notre frontière maritime, sur le littoral, des éoliennes en pleine mer. Mais ça va amener le prix du kilowattheure à plus de 200 euros. Alors qu'aujourd'hui, le nucléaire, c'est du 40 à 50 euros. Vous allez installer des éoliennes en mettant du béton au fond de la mer par millions de tonnes pour tenir des éoliennes à plusieurs centaines de mètres de haut dans les rafales de vent salé, qui vont rentrer dans tous les systèmes mécaniques des éoliennes. Non mais c'est purement incroyable cette histoire, incroyable. Alors que oui, la France a cette capacité grâce au nucléaire et grâce à l'hydroélectrique, d'être non seulement en indépendance énergétique, mais en même temps d'avoir un prix d'électricité bas, et même de pouvoir le vendre quand elle a envie. Bon, voilà, Ça, c'est les mystères des grandes décisions qui sont faites ces dernières années. Mais c'est pas que ces dernières années. Hein. On peut pas non plus tout foutre sur le dos de Macron. Pour en arriver là, il a fallu des décennies quand même. Hein.
2: Il a fallu des décennies. Une question qui n'a rien à voir, mais ça aurait été dommage de ne pas vous la poser, monsieur le député. Vous avez, avec l'UDR, porté un projet de loi, jeudi 25 juin, pour faire en sorte que les maires puissent, lorsqu'il y a des mariages avec un OQTF, bref, des mariages en situation irrégulière, faire en sorte que les maires puissent demander un complément d'enquête. Et cette loi a été refusée.
11: Ah, elle n'a pas été refusée?
2: Enfin, on a voté contre.
11: Elle n'a pas été... Non, justement, il n'y a pas eu de vote.
2: Ah oui, pardon, c'est vrai. Éric Ciotti a demandé qu'on arrête les discussions.
11: Ah bah, Éric Ciotti, il a pas demandé qu'on arrête les discussions, puisque en réalité, on est arrivé à minuit, fin des discussions. Et qu'est-ce qui s'est passé? On avait une loi qui était pratiquement aboutie, qui venait du Sénat, et qui est d'ailleurs demandée par 80% des Français, 90% des maires, qui consiste à dire une personne qui est en situation illégale dans ce pays ne peut pas se marier. Bon, on voit bien les problèmes qu'il y a eu avec les OQTF, les mariages blancs et toutes ces choses-là. C'est quelque chose qui est demandé depuis des années, où à peu près tout le monde est d'accord sur le sujet, même dans l'Assemblée nationale, on va dire depuis le Modem, centre-gauche-centre, LR, la Macronie évidemment, l'UDR et le RN. Pratiquement tout le monde est d'accord aussi. Mais on est dans ce qu'on appelle les niches parlementaires, où nous, on a déposé notre proposition de loi, et où les partis peuvent amender. C'est-à-dire, pendant la discussion, ils rajoutent des amendements, Ce qui permet de faire durer les discussions. D'ailleurs, dans le type d'amendements qui ont pu être proposés par l'extrême-gauche, il y avait notamment des poésies de Victor Hugo. C'était d'ailleurs très enrichissant, ça fait un peu de culture. Il y avait des chansons, il y avait plein de thèmes comme ça, qui permettent de faire discuter pendant des heures, ça a duré des heures. Ça a duré de 9h du matin jusqu'à minuit, pratiquement sans arrêt, où il y avait une seule parole que tout le monde écoutait, c'était la parole de l'extrême gauche. Il y avait une solution qui consistait à ce que M. Darmanin, qui était ce qu'on appelle au banc, c'est-à-dire qui représentait l'État en tant que ministre, puisse dire: on arrête la récréation et maintenant on va voter. Ça s'appelle l'article 44.2. Retenez bien ça, 44.2. Un ministre peut arrêter ce phénomène antidémocratique. Mais non, M. Darmanin n'a pas arrêté. Il a laissé continuer, s'envenimer la situation. Donc quand le gouvernement, des fois, dit l'Assemblée nationale, c'est une cour de récréation avec des gens qui se comportent mal, pour le coup, le gouvernement alimente ce système-là. Donc moi, je considère que l'extrême-gauche, au fond, elle n'était pas d'accord, elle était dans son rôle. Alors, c'est très provocateur ce que je dis là, mais elle jouait sa place d'opposant à notre texte. En réalité, c'était à M. Darmanin d'arrêter la situation. Il ne l'a pas fait. C'est-à-dire M. Darmanin, qui d'un côté sur les plateaux de télévision, c'est une très bonne loi, il faut la voter, comme le dit M. Nunez, comme le dit toute la Macronie, et en même temps, à l'Assemblée, où ils auraient pu donner acte à leurs propos et à leurs paroles, ils ne l'ont pas fait. Moi, je crois que ceux qui sont vraiment à critiquer là-dedans, ok, on peut critiquer l'extrême-gauche, mais elle a joué son rôle d'opposant dans tous les axes du terme. Voilà. Mais M. Darmanin pouvait arrêter ça.
2: Et il ne l'a pas fait. Voilà. Mais merci beaucoup, monsieur le député, et pour votre expertise énergétique et aussi pour ce combat que vous portez sur les lois dans l'hémicycle, malgré le gouvernement. Merci et à bientôt sur Radio Courtoisie.
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2: Et nous recevons avec plaisir... Non, il est 8h45, voilà, donc merci chers auditeurs d'être avec nous. Dans 10 minutes, ce sera l'analyse de Charles d'Anjou qui nous parlera de la Russie, et tout de suite, c'est la chronique de David Engels.
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2: Et la ligne droite, ce matin, c'est avec David Engels. Bonjour David.
12: Bonjour Richard.
2: Alors, c'est votre dernière chronique avant la grande pause de l'été. Et je m'imagine que, comme vous nous tous, vous ne devez pas être mécontent de ce petit moment de vacances pour échapper à ces disputes politiques interminables dont vous vous faites le fidèle scribe.
12: Oui, absolument. Je ne sais pas vous, mais moi, il m'arrive vraiment de plus en plus souvent de juste de reclapper mon ordinateur avec un grand sentiment de lassitude. Dès que je critique la politique américaine, me voilà immédiatement soupçonné d'être un agent secret du Kremlin. Si j'exprime des réserves à l'égard de la Russie, je me fais dénoncer comme un atlantiste. Et alors, à cette opposition commence d'ailleurs à s'ajouter une troisième puissance, la Chine, tandis que dans certaines régions d'Europe, la Turquie apparaît lentement, mais sûrement aussi comme un pôle de référence. Et je vous fais évidemment grâce d'Israël. Il ne s'agit plus de discuter d'un problème concret, d'examiner les intérêts de son propre pays ou de son continent, mais de choisir un protecteur, un camp, presque un suzerain. Tout est réduit désormais à une discussion stérile sur l'adhésion à des camps dont aucun est dirigé par l'Europe. Alors le plus frappant, c'est que cette logique traverse aujourd'hui tous les courants politiques, à gauche comme à droite, parmi les souverainistes comme parmi les européistes. Nombreux sont ceux qui semblent persuadés que l'avenir de leur nation dépendra avant tout de l'appui d'une puissance extra-européenne. Certains voient dans les États-Unis le seul rempart contre la Russie, d'autres placent leurs espoirs dans Moscou et la Russie éternelle pour contrebalancer l'influence du grand Satan américain, d'autres encore regardent maintenant vers Pékin ou vers Ankara. Même des gouvernements réputés farouchement patriotes, tels que celui de Viktor Orban, qu'il repose en paix, s'efforce d'entretenir simultanément même des relations privilégiées avec plusieurs de ces grands pôles de puissance. Et l'on en vient à ce paradoxe très singulier, celui qui refuse de choisir un empire et pense avant tout à sa civilisation européenne, est souvent présenté comme un genre de traître à sa nation, tandis que celui qui fonde explicitement la stratégie de son pays sur le soutien d'une puissance étrangère continue à se proclamer un ardent patriote.
2: Alors, est-ce vraiment si nouveau que ça? Et dans quelle mesure ce paroquialisme ne constitue pas plutôt une constante de l'histoire européenne?
12: C'est vrai que depuis des siècles, les Européens peinent à penser leur destin à l'échelle de leur propre civilisation et tendent à impliquer les puissances extérieures dans leur lutte intérieure. Ce qui n'est pas sans rappeler d'ailleurs les cités grecques qui faisaient déjà appel aux Perses ou aux Romains contre leurs différentes cités rivales. Le cas le plus emblématique, et qui devrait quand même nous faire penser, demeure sans doute celui de la guerre des 30 ans. Chacun des protagonistes en Allemagne croyait pouvoir défendre ses propres intérêts. En particulier, chacun estimait que l'appui d'une puissance étrangère lui permettrait d'obtenir un petit avantage décisif sur les voisins. Les princes protestants accueillirent avec enthousiasme l'intervention suédoise, les Habsbourg, catholiques, sollicitèrent l'aide de leurs cousins espagnols, et bien évidemment, tous ces patrons extérieurs, comme par exemple la France de Richelieu, n'agissaient pas du tout par sympathie idéologique pour l'un ou pour l'autre, mais par pur calcul politique afin d'affaiblir durablement le Saint-Empire. Tous ces petits princes et ducs allemands pensaient agir en patriotes et agir pour l'intérêt de leur petite parcelle de terre, et tous contribuèrent pourtant à détruire l'équilibre politique de l'Europe centrale. L'Allemagne sortit exsangue d'un conflit dont les véritables bénéficiaires furent précisément les puissances périphériques appelées à arbitrer ces querelles. Hélas, cette incapacité à dépasser les rivalités internes constitue peut-être l'une des caractéristiques les plus désagréables de l'histoire de notre continent. Là où d'autres grandes civilisations ont progressivement appris à distinguer leurs conflits intérieurs de leurs intérêts géopolitiques fondamentaux, les Européens continuent souvent à considérer leurs voisins comme leurs principaux adversaires. Pour un patriote polonais, la menace première demeure fréquemment l'Allemagne et la Russie. Pour un patriote français, l'Allemagne ou parfois le Royaume-Uni. Pour un patriote allemand, c'est la France ou la Pologne. Pour un hongrois, c'est Bruxelles ou Bucarest, et ainsi de suite. Et dans ce contexte-là, l'alliance avec une puissance extérieure apparaît presque naturellement comme le seul moyen de rétablir un équilibre favorable. Et pourtant, cette logique est profondément anachronique de nos jours, car le monde dans lequel évoluent aujourd'hui les nations européennes n'est plus celui du XVIIe, XVIIIe ou XIXe siècle. Les véritables pôles de puissance se situent désormais à une toute autre échelle et surtout en dehors de notre continent. Les États-Unis, la Chine, la Russie, demain peut-être l'Inde et la Turquie, résonnent comme des vrais empires civilisationnels, dominés uniquement par leur propre raison d'État. Aucun stratège américain ne construit son analyse autour d'une véritable sympathie individuelle, Dans le contexte, par exemple, de l'antagonisme séculaire entre Français et Allemands, aucun responsable chinois ne se demande s'il convient de durablement favoriser Varsovie contre Budapest ou Madrid contre Rome. Tous observent avant tout l'Europe comme un ensemble qu'il faut à tout prix fragmenter et dont ils cherchent à orienter l'évolution dans le sens de leurs propres intérêts en se servant consciemment de nos différents idéologiques et politiques afin de faire avancer leurs intérêts.
2: Enfin, c'est très normal en fait.
12: Absolument, absolument. Toute grande puissance agit conformément à sa propre logique. Et l'on peut déjà relire dans l'Arthashastra de Kautilya la théorie selon laquelle il faut affaiblir son voisin et s'allier avec le voisin de son voisin. Les États-Unis souhaitent conserver un partenaire économique prospère, mais politiquement dépendant. La Russie préfère avoir face à elle un voisin divisé plutôt qu'une puissance continentale capable de lui faire contrepoids. La Chine voit avant tout dans l'Europe un immense marché et la Turquie poursuit ses propres ambitions régionales de retour sur les Balkans, etc. Rien de tout cela n'est exceptionnel. La Russie supporte aujourd'hui les milieux conservateurs en Europe, mais l'on peut être sûr que demain, si ces mêmes milieux devenaient porteurs d'un véritable patriotisme européen, la Russie investirait dans le soutien des oppositions de gauche, tout comme François Ier, qui supportait les Turcs contre Charles Quint, tout en ayant promis de partir en croisade contre l'islam, ou comme Richelieu, qui persécutait les protestants en France, tout en les supportant en Allemagne. Dans ce contexte, le patriotisme national, cherchant désespérément un appui à l'extérieur, cesse d'être une affirmation d'indépendance civilisationnelle pour devenir une forme de dépendance choisie. Pour devenir le chef dans la cour des petits, l'on se place sous la tutelle de l'un des grands garçons dans la cour des grands, sans réaliser que c'est exactement ce que font tous les autres également.
2: Alors, je sens, David, que pour nous donner à penser pendant les vacances, vous allez nous reparler d'espérialisme.
12: Oui, absolument, forcément. La véritable opposition aujourd'hui n'est pas celle qui séparerait les conservateurs des progressistes, ni celle qui divise les nationalistes et les mondialistes. C'est celle qui oppose ceux qui continuent à penser exclusivement à l'échelle de leur État-nation, à ceux qui comprennent que les nations européennes ne pourront préserver durablement leur liberté qu'en réapprenant à agir ensemble comme les composantes d'une même civilisation. Alors, bien évidemment, il ne s'agit pas du tout maintenant de ressusciter l'Union européenne telle qu'elle fonctionne aujourd'hui ou de la confirmer là-dedans. L'Europe bureaucratique de Bruxelles, construite sur un universalisme abstrait, une technocratie désincarnée et surtout la négation des identités nationales, ne saurait constituer une réponse satisfaisante à la crise civilisationnelle que nous visons. On en est bien d'accord, elle en est plutôt un symptôme. L'Europe dont nous avons besoin devrait être tout autre. Et c'est pour cette Europe-là qu'il faudrait lutter. Une Europe consciente de son héritage grec, romain, païen et chrétien, respectueuse de la diversité historique de ses peuples, prête à défendre son identité civilisationnelle contre tout ennemi extérieur et intérieur, et fondée sur le principe, évidemment, de subsidiarité et de coopération entre des nations.
2: Ah, nous avons un léger souci, ça s'est figé. David, nous ne vous entendons plus. Enfin, on va essayer de rétablir la connexion.
13: Oui, là malheureusement il a perdu sa connexion Internet, je vais essayer de le rappeler par téléphone.
2: Parfait, merci beaucoup Franck. Voilà, et donc je vois que David s'agite, mais...
12: Très bizarre.
2: Ah non, je vous entends à nouveau David. Je vois que David s'agite, mais...
12: Très bizarre.
2: Ah non, je vous entends à nouveau, David.
12: Oui, ah oui, c'est bizarre.

0: lisant durablement patriotisme et conservatisme dans les yeux de tous ceux qui ne veulent pas détricoter les acquis réels de l'idée européenne. À l'inverse, c'est peut-être en acceptant de replacer la nation dans le cadre plus vaste de la civilisation européenne qu'il sera encore possible d'en assurer la pérennité. Renforcer la France par une alliance, par exemple avec la Russie, afin d'affronter une Allemagne qui, elle, se ferait supporter par les États-Unis, ce n'est pas un acte de patriotisme, mais de suicide géopolitique. En revanche, s'arranger entre voisins européens afin d'éviter, après le grand remplacement, la grande vassalisation, est le seul véritable acte de patriotisme qui a encore un sens, en tout cas à mes yeux. Nous disposons sans doute d'une des dernières fenêtres d'opportunité pour accomplir cette mutation. Les États-Unis semblent se détourner progressivement des affaires européennes pour le moment. La Russie demeure affaiblie par ses difficultés économiques et militaires. La Chine, malgré son ascension, reste encore assez éloignée de notre continent. Mais cette configuration exceptionnelle durera probablement pas éternellement. D'autant plus que la migration de masse, notre retard technologique, la crise démographique, la haine que les woke ont pour notre identité et le déclin infrastructurel vont tous bientôt nous affaiblir durablement. Dans une décennie, les rapports de force auront donc changé encore plus à notre détriment et les marges de manœuvre européennes risquent d'être beaucoup plus étroites. Refuser de choisir entre Washington, Moscou, Pékin, Ankara, Tel Aviv ou Dubaï ne signifie pas vouloir l'isolement de nos nations. Cela signifie au contraire vouloir leur éviter de devenir les provinces périphériques d'empires étrangers et de se concentrer sur la vraie lutte qui importe, celle contre les élites européistes et en faveur de nouvelles élites patriotiques de notre civilisation. Ainsi, dans le monde qui s'annonce, l'alternative n'est plus entre l'Europe et les nations, mais entre une Europe capable de redevenir une puissance civilisationnelle et des nations progressivement réduites à chercher leur salut sous la protection d'autrui.
1: Eh bien, merci beaucoup David, bonnes vacances et merci de nous avoir donné matière à penser.
0: Merci bien, également très bonnes vacances.
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1: Et l'analyse, c'est avec Charles Danjou, le président fondateur d'Omerta Media. Bonjour Charles. Charles qui va arriver dans un instant et qui est en Russie, si je ne m'abuse, en ce moment. Voilà, il est en train d'arriver, je le vois. Bonjour Charles Danjou.
3: Bonjour, bonjour à tous.
1: Alors, je crois que vous êtes en Russie actuellement.
3: Absolument.
1: Et donc la Russie, depuis la déclaration de Vladimir Poutine hier, reconnaissant certaines difficultés, effectivement, l'Ukraine a décidé de concentrer beaucoup de ses frappes sur l'appareil industriel pétrolier russe. Donc il y a des difficultés d'approvisionnement en essence. On sent que les territoires qui paraissaient acquis à la Russie, comme la Crimée, deviennent à nouveau des enjeux de guerre. Et donc l'Ukraine a un peu changé sa stratégie et on a l'impression que la Russie a du mal à s'adapter à cette nouvelle stratégie.
3: Oui, alors on est en train de vivre ce qu'on a vécu il y a 3 ans au moment de la contre-offensive ukrainienne sur à peu près l'intégralité de la ligne de front. Cette contre-offensive, elle avait duré 2 mois et demi et elle avait été présentée comme... je dirais quasiment victorieuse, rien ne pouvant arrêter l'armée ukrainienne soutenue par les chars occidentaux, les fameux chars Léopard allemands, etc., etc. Là, on revit un petit peu la même chose, tout simplement parce qu'au mois de septembre, il y a des élections législatives en Russie et qu'on voit bien que l'objectif, au-delà des objectifs militaires, des destructions de dépôts de carburant, etc., etc., c'est de déstabiliser en fait le dirigeant russe Vladimir Poutine. Dans la perspective justement de ces élections législatives qui auront lieu le 18 septembre. Donc là, c'est pas seulement... Et pourquoi je dis ça ? Simplement parce que c'est pas juste une offensive militaire sur le terrain, c'est aussi et surtout une offensive médiatique, en particulier en France. Je voyais hier Bernard-Henri Lévy qui ressortait des images de 2023 pour commenter les offensives ou les bombardements ukrainiens en ce moment, alors qu'il n'y connaît strictement rien et qu'il a des informations, je pense, extrêmement parcellaires. Provenant certainement des éléments de langage fournis par les Ukrainiens, puisque quand Bernard-Henri Lévy s'exprime, on sait en général qu'il y a un loup quelque part. Donc là, ils essaient de nous vendre dans cette opération de communication le fait qu'effectivement, le... alors non.

0: seulement la Russie serait gravement déstabilisée sur le plan énergétique, vous le disiez, mais aussi sur le plan politique. On nous sort un soldat qui critique Poutine avec des médailles, etc. On nous refait le même coup qu'avec Prigogine. Alors je ne dis pas qu'il y a pas de contestation, il y a pas de problème. Moi-même, sauf que je conduis un véhicule diesel, donc je suis bien placé pour en parler. Il est difficile de trouver du diesel dans les stations-service à Moscou, par exemple. Il y a peu de stations-service qui sont approvisionnées régulièrement en diesel. Ceci étant, par exemple, pour l'essence, pour le sans-plomb, etc., il n'y a absolument aucun problème. Donc, puisque là, j'ai la chance de m'y trouver au moment où tout ça se passe, il y a effectivement le sentiment que cette guerre est difficile parce que les Ukrainiens dispose des matériels et des soutiens et des financements occidentaux sans lesquels la guerre serait déjà terminée. Donc
1: Charles, on ne vous entend pas. Charles, on ne vous entend plus du tout. Alors Charles d'Anjou n'a pas compris qu'on n'entendait plus, donc. Alors, j'espère que je crois que peu à peu on est en train de rétablir la connexion. Donc ça a été la matinée. Vous nous entendez, Charles?
0: Formidable. Oui, je suis désolé parce qu'on est par VPN ici, comme WhatsApp est bloqué, donc parfois le VPN saute. Non, je disais que là c'est une opération de 40 jours durant laquelle les Ukrainiens et leurs soutiens occidentaux concentrent un maximum d'efforts, avec en ligne de mire la déstabilisation de Vladimir Poutine et la création de troubles un peu comme ce qu'avait vécu la Russie avec Yevgeny Prigogine à l'été 2023, et une contestation aussi dans les urnes, une contestation populaire, ces fameuses contestations populaires qu'ont toujours espéré les néoconservateurs, que ce soit en Russie mais aussi en Iran et ailleurs. Voilà, donc on verra ce que ça donne. La réalité, c'est que le quotidien, évidemment, est un peu plus difficile pour les Russes. Tout ça est à relativiser, parce que je vous dis que hier, j'étais dans le centre de Moscou. Tout fonctionne absolument normalement, y compris en région où j'étais il y a une semaine. Il y a absolument aucun problème. Ceci étant, les Russes, et d'ailleurs Poutine l'a dit, les Russes ont bien conscience qu'en ce moment, le ton s'est durci du côté de l'Ukraine, qui, bien que disant qu'elle est prête, et c'est Volodymyr Zelensky qui le dit, à négocier un cessez-le-feu, etc., en réalité, occupe l'intégralité du champ de la communication. D'un côté, on nous explique qu'on est prêt à la paix et qu'on est prêt à discuter avec les Russes, et de l'autre côté, on intensifie les bombardements sur des axes stratégiques, aussi sur des objectifs qui n'ont absolument aucun intérêt. Par exemple, ce collège à Lugansk qui a été bombardé par un missile faisant des dizaines de morts parmi les étudiants, ça n'avait strictement aucun intérêt stratégique. Et la Crimée que vous mentionniez il y a un instant, et la Crimée, c'est intéressant parce que la Crimée, elle est reliée par un pont côté est au continent, et côté nord, elle est reliée pas par des ponts, mais surtout par des bandes de terre. Donc là, effectivement, les Ukrainiens intensifient la pression sur la Crimée parce que la Crimée pose un problème d'approvisionnement logistique aux Russes qu'ils peuvent résoudre. Mais qui évidemment est plus prégnant que des objectifs ou des villes ciblées sur le continent.
1: Charles d'Anjou, vous nous dites que l'Ukraine est prête à la paix tout en bombardant. C'est exactement ce que dit Poutine, qui lui aussi dit qu'il est prêt à la paix et qui continue ses bombardements. Et on a l'impression en fait que les deux pays ont exactement la même tactique, c'est-à-dire dire qu'on est prêt à la paix tout en continuant le combat pour garantir les meilleures chances de négociation et affaiblir l'adversaire en le bombardant à outrance, quitte à ce que une ou deux bombes s'égarent ici sur un collège, là sur une cathédrale, là sur un immeuble et là-bas sur un autre immeuble. Donc on n'a pas l'impression que les Ukrainiens fassent autre chose que ce que font les Russes.
0: Oui, exactement, parce qu'en réalité, si on prend un peu de recul et surtout un peu de hauteur par rapport à ce conflit, on voit que c'est pas seulement les questions territoriales entre la Russie et l'Ukraine et pour lesquelles, pour le moment, il n'y a aucun accord. Vladimir Poutine est tombé à signer les conditions avec Donald Trump. Ils sont tombés d'accord sur les conditions de paix à présenter à l'Ukraine à Anchorage il y a un an, en Alaska. Ces conditions qui prévoient notamment que les territoires du Donbass pris par la Russie resteront à la Russie ne sont... possibilité pour le début d'ouverture de négociations. Ça, c'est le premier point. Le deuxième point, c'est que Volodymyr Zelensky est une pièce, ça c'est un point de vue personnel, est une pièce dans l'échiquier mondialiste, dans l'échiquier européiste. En réalité, l'Union européenne, pour se constituer en État fédéral, a besoin d'un point de fixation avec la Russie. D'abord parce que la Russie est un... Les valeurs conservatrices de l'orthodoxie promues par la Russie sont contraires aux valeurs des dirigeants de l'Union européenne. D'autre part, ça permet d'expliquer que, eh bien, face à la menace russe, on a besoin de se constituer en fédération. Je vous invite d'ailleurs à revoir les propos de Bruno Le Maire qui dit exactement ça, c'est-à-dire qu'il faut une fédération avec, au départ, 6 États, nations européens qui créent une fédération avec un gouvernement, avec une diplomatie unique, etc. Donc, on voit là, l'objectif est en train de sortir et vous verrez qu'avec la campagne présidentielle française, le bloc central va préciser un projet en ce sens. Et de l'autre côté, dans ce plan un peu européiste dont la guerre en Ukraine n'est qu'un théâtre d'opération, il y a aussi, si on prend toujours un peu de recul, il y a aussi l'après-Trump. Et j'invite nos auditeurs éclairés, qui réfléchissent, à imaginer un monde dans lequel le monde d'après, si l'Ukraine et l'Union européenne gagnent la guerre contre la Russie, et si Donald Trump ou J.D. Vance sont battus demain aux élections présidentielles. Je les invite à réfléchir. Ça permet, peut-être que ça permettra d'ailleurs à une partie de l'extrême droite viscéralement nostalgique du Troisième Reich et de viscéralement soutien à l'Ukraine, de peut-être se poser quelques questions, sait-on jamais.
1: Merci Charles d'Anjou. Si on veut revenir sur les 40 jours dont vous avez parlé, c'est effectivement le même délai que Bernard-Henri Lévy a évoqué hier à la télévision en expliquant que voilà, dans 40 jours, Poutine serait défait. Et selon lui, d'ailleurs, Poutine est déjà au courant et a quasiment admis sa défaite.
0: Oui, vous savez, on nous a tout expliqué sur Vladimir Poutine. Quand je suis rentré d'Ukraine, où j'aidais TF1 LCI dans les 5 premiers mois de la guerre en Ukraine, on a vu effectivement j'observais sur les plateaux LCI, sur lesquels j'étais encore invité, j'observais l'hystérie de la plupart des commentateurs ou des analystes que j'avais en face de moi qui étaient invités et qui disaient que Vladimir Poutine avait un cancer, qu'il était homosexuel refoulé, qu'il allait être destitué par un putsch, qu'il était menacé, etc., etc., etc. Bon, je veux dire, Bernard-Henri Lévy est en service commandé. D'ailleurs, c'est peut-être l'un des chefs de ce service commandé pour vendre cette guerre de 40 jours. Et pour essayer de continuer à convaincre, je ne sais pas d'ailleurs s'il réussit à convaincre grand monde en France, ça c'est peut-être une erreur de casting, j'aurais peut-être dû le retirer, mais pour essayer de convaincre l'opinion occidentale que la Russie est sur le point de tomber, qu'il faut continuer à poursuivre les efforts, et aussi pour montrer aux Russes qui suivent ce qui se passe avec des VPN, par exemple, sur les médias internationaux, qu'en fait, Poutine est déstabilisé, que tout le monde est convaincu que c'est sa dernière heure est arrivée, etc. Bon, je vous dis, c'est intéressant de regarder, de retrouver les archives, c'est sur YouTube d'ailleurs, de la contre-offensive ukrainienne du mois de juillet, août et septembre 2023. On a exactement les mêmes intervenants, quasiment les mêmes éléments de langage. Pour Poutine, c'est exactement la même chose. Quand on est à Moscou et... je veux dire, je vous invite d'ailleurs à venir, c'est très facile, les visas s'obtiennent en 4 jours, les visas de touristes, pour vous rendre compte... en fait, les questions qui se posent en Europe sont posées avec un prisme déformant, en fait, avec le prisme d'une opération psychologique de déstabilisation de la Russie. On peut aimer ou ne pas aimer la Russie, mais on n'est pas obligé d'être malhonnête et de raconter n'importe quoi ou de croire n'importe quoi. Voilà. Donc, qu'on la soutienne ou qu'on souhaite sa défaite sur le champ de bataille, si on est honnête, on est obligé de considérer que ce qui est en train de se passer dans les médias français, c'est de l'élément de langage et de l'opération psychologique. Les Américains savaient très bien faire ça au moment de la guerre de Bosnie, au moment de la guerre en Irak, au moment de la guerre du Kosovo, etc., etc. Là, je ne dis pas que ce sont les Américains, parce que là, ce ne sont plus les Américains. Les Européens savent très bien monter ce genre d'opération. Et Bernard-Henri Lévy, que vous mentionniez il y a un instant, est le spécialiste Avec des résultats d'ailleurs, je le disais, qui sont à mon avis très très aléatoires, parce que je crois qu'il n'a plus, depuis longtemps, il n'a plus beaucoup de crédibilité auprès du grand public. Ils auraient pu choisir quelqu'un d'autre.
1: Alors, effectivement, on voit bien qu'il y a une certaine unanimité des médias occidentaux. Par ailleurs, on voit aussi que, évidemment, l'Ukraine apparaît être comme le petit poucet par rapport à la Russie. Vous nous avez dit tout à l'heure que l'Ukraine ne serait rien sans le soutien de l'Union européenne et le soutien pendant quelques années des États-Unis. On a quand même envie de vous interroger sur la manière dont la Russie considère, au bout de 4 ans, cette guerre qui était censée être une guerre éclair menée en 2 semaines.
0: Alors, ce que n'ont pas, à mon avis, anticipé les Russes ou pas suffisamment, c'est la rapidité et l'impact qu'aurait le soutien occidental sur un plan matériel. Bon, ça, à la limite, ils pouvaient encore le gérer, puisque les léopards, comme le disait le député russe Tolstoï dans une interview à BFM, les chars léopards allemands brûlent comme tous les autres chars et comme les chars soviétiques d'ancienne génération. Donc ça, il n'y a pas de problème. Mais ce qui a vraiment changé, en fait, c'est l'entrée en service des drones et le fait que les Ukrainiens soit passé maître dans l'usage des drones. Les Ukrainiens sont en infériorité numérique. Ils ont moins de matériel que les Russes. Ils souffrent. Vous vous souvenez qu'ils souffraient d'un manque d'approvisionnement en obus d'artillerie de 155 mm. Donc ils ont tout un tas de problèmes qu'ils ont réussi en fait à compenser par l'apparition des drones et leur usage massif. Ils sont vraiment virtuoses dans l'usage des drones. Les Russes aussi sont très bons, mais je pense que les Ukrainiens ont peut-être encore un temps d'avance sur les Russes. D'autre part, les soutiens financiers européens ont permis quand même de monter des chaînes de production énormes. Et donc, avec aujourd'hui des milliers de drones, vous arrivez à, je dirais, ça compense largement l'infériorité en artillerie ou en char. Vous arrivez à freiner l'ennemi, ce qu'ils réussissent à faire. Et d'autre part, ils sont en position défensive. Et quand vous êtes en position défensive dans des secteurs très urbains, je ne parle pas quand vous êtes dans la campagne, dans une tranchée en plein champ de blé, ça évidemment c'est problématique. Mais quand vous êtes retranché dans des caves ou dans des positions fortifiées, dans d'anciennes usines, etc., il est très difficile, en fait, pour vous déloger de là, il faut y aller à la cuillère à escargot. Aujourd'hui, la cuillère à escargot pour les Russes, c'est le drone et c'est de petits groupes de combat, de petits commandos de 4-5 personnel par équipe, mais ça prend évidemment beaucoup de temps. Donc les Ukrainiens sont pugnaces, les Ukrainiens ont de très bonnes unités, très bien formées, très bien équipées. Ceci étant, et c'est complètement occulté par aussi, si on est honnête, par cette opération un peu de psychologique et de communication, c'est que quand on regarde la carte du champ de bataille, vous pouvez trouver ça sur des sites anglais, notamment par exemple sur X, c'est assez précis. Les Russes se sont emparés, ont mis du temps, mais ils se sont emparés de positions clés aujourd'hui qui mettent à portée aujourd'hui de tirs d'artillerie et de leurs équipes d'infiltration 2 villes essentielles comme Slaviansk et Kramatorsk, qui sont les 2 derniers bastions ukrainiens dans le Donbass, dont la prise sera évidemment très longue parce que ce sont des villes très importantes. Il y a des complexes industriels, etc. Mais dire que la Russie n'avance plus, c'est faux. On peut dire que la Russie avance lentement, que ça prend du temps, etc. Ça, oui. Et deuxièmement, dire que l'Ukraine avance, comme j'ai entendu aussi sur le territoire, là aussi, c'est faux. Je vous prends les cas de ces 2 villes dans le Donbass, mais il y a d'autres villages sur la ligne sud du front, près de Zaporojje, où les Russes avancent aussi. Alors, on peut se gausser en disant que ce sont de petites avancées. De toute façon, cette guerre, elle sera encore longue, sauf retournement de situation improbable. Cette guerre sera encore longue et il faudra, pour commencer à tirer les conclusions d'une défaite ou d'une victoire de l'un ou de l'autre camp, à mon avis, attendre encore 1 an pour savoir si ces 2 bastions ukrainiens sont tombés ou pas. S'ils tombent dans 1 an aux mains des Russes, là, effectivement, sur le plan de la communication, sur le plan symbolique, l'intégralité du Donbass sera conquis par la Russie et ce sera évidemment une nouvelle défaite. Il y en a eu d'autres, il y a eu plusieurs défaites ukrainiennes sur ce front, mais ce sera une défaite ukrainienne importante. Mais je pense que, de toute façon, c'est un peu une lutte à mort. D'ailleurs, Poutine l'a dit, et d'ailleurs Macron l'a dit aussi, von der Leyen l'a dit aussi, etc. C'est un peu une lutte à mort, en fait, idéologique. Il y a 2 modèles idéologiques qui s'affrontent. Il y a le modèle russe. Vous pouvez y ajouter d'autres pays, les BRICS, etc. Et puis il y a le modèle mondialiste européen, et je dirais la Russie est en première ligne, mais il faudra que l'un des deux cède. Voilà. Et pour l'instant, on n'y est pas du tout. Donc ça va durer.
1: Alors, ça va durer. Vous avez parlé des BRICS. Donc, merci pour cette ouverture. On s'est focalisé dans un premier temps sur le conflit russo-ukrainien. On reviendra peut-être sur la perception par les Russes eux-mêmes, non pas ceux qui sont au Kremlin, mais la population de base sur cette guerre beaucoup plus longue qu'elle n'avait été annoncée. Avez-vous l'impression que la Russie est isolée d'un point de vue international, que ses récentes défaites en Afrique, la manière dont elle n'a pas réussi à soutenir tel ou tel de ses alliés, a endommagé en fait son crédit diplomatique, ou au contraire, vu de Russie, la Russie continue à évoluer dans un monde plus libre, plus ouvert et moins critique à son égard?
0: Alors je dirais que d'abord les défaites, vous mentionniez il y a des revers de Wagner en Afrique. Je rappelle simplement que la France, depuis le premier quinquennat d'Emmanuel Macron, mais on peut même faire remonter ça avant, mais avec Emmanuel Macron ça s'est accéléré, a perdu quasiment toutes ses positions en Afrique. Toutes. Les soldats français, l'armée française se sont fait virer de toutes leurs bases militaires en Afrique, quasiment. Il doit en rester une en Côte d'Ivoire. Donald Trump vient de subir une défaite en Iran. Donc, que la Russie subisse des défaites en Afrique, je dirais à la limite, qui ne subit pas de défaites. Bon, et en termes de défaites, on peut certainement trouver pire. Bon, que quelques sociétés militaires privées, bon, dont acte. La Russie, c'est ce qu'on ne voit pas vu d'Europe, c'est que comme nous avons un peu le défaut d'être auto-centrés, en particulier en France, on a l'impression que, tout ce qui se passe dans le monde, y compris sur le champ de bataille ukrainien, je dirais, ça passe forcément par l'Europe, et que, en fait, on a l'impression que la Russie serait seule avec son petit allié biélorusse à côté, et que finalement, voilà, il y a l'Europe qui soutient l'Ukraine, etc. C'est oublier que pour que cette guerre puisse continuer, pour que les Russes aient les moyens de faire cette guerre, exactement comme l'Ukraine, imaginons la puissance financière de l'administration démocrate au service de Zelensky les trois premières années de la guerre, et imaginons aussi la puissance des dizaines de milliards d'euros, des centaines de milliards d'euros maintenant, de l'Union européenne, dont la France est un État surendetté et contribue très largement. Quel est l'impact de tout ça pour l'armée ukrainienne? Évidemment, c'est colossal, et on l'a dit tout à l'heure, ça explique que l'Ukraine continue à réussir à freiner la Russie lui tenir la dragée haute. Mais qu'est-ce qu'il y a derrière la Russie? Il y a la puissance économique, il y a la puissance technologique de la Chine. Ça, on a du mal à le percevoir parce que en France, on connaît pas la Chine. On sait pas ce qui se passe dans le monde. Imaginez que la Russie, l'économie russe, réussit à tenir parce que l'Inde est devenue le premier acheteur de pétrole russe. C'est difficile à comprendre ça. Bon. Et là, on prend la Chine, l'Inde. On peut prendre aussi les États du Golfe. Prenez la position des Émirats, de l'Arabie Saoudite, du Qatar, de tous ces pays qui, en réalité, ne font pas de publicité, ne font pas d'opérations psychologiques, mais qui maintiennent un équilibre. Ils ont de bonnes relations, ou des relations correctes avec l'Ukraine, mais dans le même temps, ils permettent aux devises russes d'être échangées. Ils ont aussi, ils ont des partenariats économiques extrêmement développés avec la Russie. Ils investissent en Russie. Donc tout ça, on ne le voit pas. Et c'est important un petit peu de comprendre ça, parce que, évidemment, si la Russie était isolée, la Russie ne pourrait plus faire la guerre. C'est une évidence. Cette guerre coûte cher à la Russie. Elle coûte cher notamment sur le plan financier, sur le plan industriel, sur le plan énergétique. Il y a un impact de ces bombardements ukrainiens sur un certain nombre de sites. Mais l'économie russe n'est pas effondrée, et le système politique russe aujourd'hui n'est pas déstabilisé. Il y a des questions qui se posent. Les gens voudraient que ça se termine, et la plupart des gens qui voudraient que ça se termine souhaiteraient que Vladimir Poutine en termine une bonne fois pour toutes avec l'Ukraine, c'est-à-dire qu'il intensifie les frappes et qu'il intensifie, je dirais, la réponse sur l'Ukraine. Et Vladimir Poutine, qui est engagé dans un dialogue diplomatique avec Trump, d'ailleurs Lavrov a dit que suite aux accords d'Anchorage avec l'administration Trump, il n'y avait pas eu de suite de la partie ukrainienne, mais Vladimir Poutine a toujours laissé la voie diplomatique ouverte, pas directement avec Zelensky, parce que il veut pas rentrer dans un jeu d'acteurs et dans un jeu de théâtre avec en face de lui quelqu'un dont l'agenda et les sponsors ne permettent pas des discussions sérieuses. Mais par contre, il a toujours maintenu le canal ouvert avec Trump, y compris d'ailleurs sur l'Iran. Donc aujourd'hui, les Russes sont peut-être une partie entre les Russes et peut-être c'est peut-être radicalisé avec tout ça et pourrait peut-être faire le reproche à Poutine de ne pas y aller suffisamment fort.
1: Alors voilà, bah c'est une réponse à mes deux questions d'un coup. Le fait que la Russie se soit radicalisée, cela vient-il aussi du nombre élevé de pertes humaines et comme d'habitude, évidemment, dans une guerre qui s'installe et qui dure longtemps, hein, 2022, 2026, 1914, 1918, on voit bien ce que c'est qu'une guerre aussi longue pour les peuples. Est-ce que cela vient de la lassitude de la population russe par rapport au nombre de morts et au fait que, malgré tout, une partie de la vie est suspendue à l'évolution du front?
0: Alors, il y a des morts, mais pas suffisamment. D'abord, les Russes sont élevés au souvenir de la Grande Guerre patriotique de 1939-45, avec les dizaines de millions de morts que ça a engendré. Il y a une semaine, j'étais à Rjev, j'avais fait une petite escapade dans la campagne russe, à 350 km de Moscou. C'est un théâtre d'opération. La contre-offensive russe soviétique de l'hiver 42, ça a duré un an. Ils ont essayé de faire piller les Allemands. Ça leur a coûté plus d'un million de morts sur quelques centaines de kilomètres. Donc les Russes, je dirais les quelques milliers de morts, et c'est des milliers de morts en trop, mais là de cette guerre, en réalité, quasiment, je dirais, ça passe pas inaperçu, mais je dirais à la limite, c'est surmontable. Évidemment, les soldats russes sont célébrés dans les rues de Moscou, dans les rues des villes russes. Vous avez des panneaux publicitaires qui sont couverts avec des héros, ce qu'ils appellent les héros de la guerre. Vous avez des sous-officiers, des soldats, des officiers qui sont comme ça. Tous les 500 mètres, vous avez la figure de quelqu'un qui est d'ailleurs toujours vivant ou qui est tombé. Donc tout ça, les Russes le savent, mais c'est pas, je dirais, il n'y a pas les motivité qu'il y a dans les populations occidentales. Vous avez 8 morts en Afghanistan, 10 soldats français qui tombent au Mali, etc. Je dirais, c'est le deuil national, Macron est dans la cour des Invalides, etc. Là, on n'a pas du tout cette émotivité parce que simplement, les Russes sont plus résistants et que, bon, ils ont, je dirais, ils ont peut-être évolué différemment, on va dire ça comme ça. Pour le reste, je vais vous dire que, d'abord, avec l'apparition des drones, il y a beaucoup moins de morts qu'au début de la guerre. J'étais à Mariupol, je disais, avec LCI, au tout début de la guerre, dans les 3 mois la bataille de cette ville, la prise de cette ville par les Russes, il y avait des dizaines, des centaines de blessés, de morts russes, côté ukrainien aussi, mais on voyait vraiment la guerre à l'ancienne. Aujourd'hui, avec les drones, les Russes et les Ukrainiens engagent moins de troupes. Les troupes sont cachées dans des caves et elles ne sortent, les petites unités ne sortent soit que pour le ravitaillement, soit pour effectuer la prise de bâtiments qui ont déjà été tapés par les drones, nettoyés par les drones. Donc il y a beaucoup moins de morts aujourd'hui qu'avant. Il y a toujours des morts, évidemment, notamment sur ces convois logistiques, parce qu'il est très difficile pour les deux armées d'approvisionner les premières lignes, parce que vous êtes sous le feu des drones. Et il est très difficile d'échapper à un drone quand vous êtes en voiture, quand vous n'avez pas un bon tireur à côté avec un fusil de chasse pour descendre le drone. Vous n'avez quasiment aucune chance de ne pas être touché. Alors, votre véhicule peut être touché, vous pouvez vous en sortir, mais c'est extrêmement compliqué sur certains secteurs. Mais il y a beaucoup moins de morts. Et je le dis, la plupart des morts aujourd'hui, il n'y a eu qu'une mobilisation en Russie, c'était en 2022. La mobilisation en Ukraine, je crois qu'on en est à la 5e, avec les images qu'on voit sur les réseaux sociaux, des gens qui ne veulent pas servir, qui sont mis de force dans des autobus, etc. Aujourd'hui, beaucoup des morts, côté russe comme côté ukrainien, sont d'anciens prisonniers dont les conditions de vie en prison ont été rendues insupportables, qui ont signé des engagements, d'ailleurs aussi pour des raisons pour construire, avec la perspective d'ouvrir une nouvelle page, de refaire sa vie, de gagner un peu d'argent, de redevenir quelqu'un de bien, de respectable, etc. Il y a beaucoup de raisons, mais il y a beaucoup de prisonniers aujourd'hui qui sortent des prisons russes et ukrainiennes et qui vont servir avec des contrats d'engagement. Et en général, je le dis, là, pas une révélation, mais on va se parler franchement, on est sur Radio Courtoisie, sur Ligne Droite, on va se parler franchement. La plupart de ceux qui aujourd'hui tombent des deux côtés, ce sont d'anciens taulards qui sont envoyés sur les missions les plus périlleuses. Et ça a toujours été comme ça dans toutes les guerres et dans toutes les armées du monde. Voilà. Alors, ça, c'est une réalité qui n'est pas expliquée, mais qu'il faut bien comprendre parce que, je dirais, les deux armées ont conscience qu'il faut, préserver au maximum les bonnes troupes formées, les matériels, etc. Donc, on envoie de l'ex-tolar pour accomplir les missions les plus périlleuses. Et je l'avais déjà vu d'ailleurs avec Régis Le Sommier en 2023. On était sur des polygones d'entraînement au moment de la, justement de la contre-offensive. Et la plupart des gens qui étaient en, à l'entraînement avec de très bons instructeurs, mais la plupart des types qui étaient en formation étaient des types qui sortaient de tôle et qui ont été envoyés pour boucher les trous lorsque les Ukrainiens ont lancé leur contre-offensive, et dont 70% d'ailleurs ont été tués ou ont été blessés. Voilà, c'est exactement la même chose côté ukrainien. On l'a aussi, on a pu rencontrer, discuter avec plusieurs, d'ailleurs des dizaines de prisonniers ukrainiens depuis 4 ans, et c'est exactement la même chose. Ils vous disent, j'étais en prison à Odessa, c'était trop dur, ils nous ont rendu la vie infernale pour qu'on s'engage. Voilà, donc on a la même logique en fait du côté, des deux côtés. Bon, ça se comprend pour des raisons culturelles, des raisons historiques. Ça, quand même, des deux côtés, c'est quasiment les mêmes peuples.
1: Hein. Tout à fait. Alors, les auditeurs de Radio Courtoisie à qui on a posé la question de savoir si, à leur avis, l'Ukraine a encore les moyens de gagner la guerre, disent oui à 18% et non à 82%. Alors, on a l'impression que c'est aussi un vœu pieux, parce que on n'a pas du tout l'impression que les États-Unis ou l'Union européenne ont décidé d'arrêter de soutenir l'effort de guerre ukrainien.
0: Exactement, et c'est pour ça que je reviens à la remarque que je faisais tout à l'heure, c'est que dans l'idée des dirigeants européens, en fait, il faut gagner du temps. Il faut gagner du temps parce qu'il faut d'abord, il faut épuiser Vladimir Poutine et il faut essayer de le défaire sur le champ de bataille, sur le champ économique, etc. Ça, c'est une première chose. Mais c'est pas le plus important. Le plus important, c'est de gagner du temps parce qu'il y a vraiment, je pense, ce projet de idéologique et politique au sein des élites européennes. Mais pour pouvoir le réaliser, ils ont besoin de plusieurs choses. Je disais, il y a la défaite de Vladimir Poutine, mais ils ont besoin de se débarrasser de Donald Trump. Et pour se débarrasser de Donald Trump, il faut attendre la fin de son, il faut tenir jusqu'à la fin de ce mandat et il faut s'assurer que son successeur, peut-être J.D. Vance, soit battu. Et tout ça laisse le temps aux dirigeants de l'Union européenne pour réformer l'Union européenne et pour avancer. Et il faut d'abord le préparer dans la conscience, dans les têtes des citoyens européens pour préparer ce grand projet de fédération dans lequel, d'ailleurs, Emmanuel Macron a un rôle à jouer, etc. Enfin, tous les copains vont être casés dans ce grand projet. Il n'y a pas de problème. C'est comme le Bloc central en France. Vous voyez la campagne qui est en train de se mettre en place. Ils vont tous être casés. Même Bruno Le Maire qui avait dit, lorsqu'il a été viré du ministère des Armées, il avait dit, si on ne veut pas de moi, je me casse. En fait, il se casse, mais c'est pour mieux revenir. Parce qu'ils sont, ils sont picousés, ils sont piqués, ils sont drogués à l'idéologie mondialiste et aux places et au pouvoir. Voilà. Donc, sur ce conflit en Ukraine, il y a la réalité du champ de bataille qui est importante, mais en réalité, peu de choses se décident aujourd'hui en Ukraine. Si les dirigeants européens disaient à Volodymyr Zelensky, maintenant c'est terminé, en 15 jours, il n'a plus les moyens de faire la guerre. Et ils sont obligés de trouver, ils peuvent trouver un accord avec les Russes. Voilà. Les choses bougent, c'est pas un bloc monolithique. On voit le président polonais conservateur, trumpiste, qui je dirais, a tenu tête à Volodymyr Zelensky et qui, pour cette raison, a été menacé par le président ukrainien. Il y a un certain nombre de forces en Europe qui ne sont pas pro-russes, mais qui, je dirais, contestent le pouvoir d'Ursula von der Leyen et des mondialistes. Et donc, cette partie est en train, en fait, comment dire, ce qui est en train de se jouer, c'est vraiment une guerre, en fait, politique et idéologique au sein de l'Union européenne et des élites européennes contre des pays plus conservateurs, des dirigeants plus conservateurs. On disait Poutine et on disait Trump. Chaque pays a ses intérêts, a ses propres intérêts. On peut très bien le comprendre. Les Français ne sont pas les Russes, qui ne sont pas les Américains et vice-versa. Mais ce qui est en train de se constituer quand même contre les élites de l'Union européenne, notamment au sein des BRICS, fait que finalement, ceux qui sont aujourd'hui isolés, eh bien, c'est Macron et ses amis de Bruxelles.
1: Eh bien, merci beaucoup Charles d'Anjou pour cette analyse vécue de l'intérieur de la Russie et du conflit russo-ukrainien. Et je vous dis à la rentrée.
0: Merci Charles, à bientôt.
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1: Bonjour Gilles.
3: Bonjour Richard.
1: Moi c'est Richard, tout à fait. Alors la presse revient sur le meurtre de Louis, 17 ans, à Narbonne.
3: Oui, certains médias s'interrogent comme toujours sur ces crimes épouvantables qui feraient le jeu de tel ou tel courant politique, tel ou tel parti, alors que d'autres sont en plein déni de réalité. L'opinion en une a pris le relais. Être scandalisé par le lynchage de Louis, écrit Gauthier Veil, sont autant de sujets politiques qui ont tous un préalable, et l'attitude de ces bourreaux ne fait le jeu de personne, c'est une réaction humaine. La fin de l'excuse de minorité, l'indispensable sévérité de la réponse pénale, l'ultra-violence d'une partie de la jeunesse, le dénuement de l'aide sociale à l'enfance sont autant de sujets politiques qui ont tous un préalable commun. Comment accepter de regarder la réalité en face, peu importe qui nous la donne à voir?
1: Alors le dénuement de l'aide sociale à l'enfance, ben, il faudrait que le journaliste de l'opinion regarde la réalité en face. L'aide sociale à l'enfance est riche. Hier, la mère de Louis répondait aux questions de Jules Laurence, Charles Dornelas et Jules Torres dans le journal du dimanche.
3: Oui, et à la question « Qu'attendez-vous désormais de la justice ?» Cette mère meurtrie répond « Je veux qu'il soit jugé, sous-entendu ses assassins, comme des adultes. Je veux que Louis soit le dernier. Je veux que les lois soient revues. Quand on tue un homme, on paye comme un homme. » Et plus loin, elle ajoute « La justice doit prendre ses responsabilités. On ne peut plus s'appuyer sur des textes d'un autre temps pour juger des mineurs qui ne sont plus les mineurs d'autrefois. Donnons les moyens à la justice de faire son travail. » En revanche, pas un mot sur le meurtre de Louis dans la tribune du dimanche. Assez curieux pour un hebdomadaire.
1: Oui, mais c'est une presse vraiment libre. Stéphane Bern, cela dit, donnait un entretien à la tribune du dimanche.
3: Oui, alors il paraît qu'il serait l'un des animateurs préférés des Français. Alors nous avons du mal à assumer notre héritage et notre génie propre, dit-il. Et je ne vous parle pas du wokisme. Il se confie à Joséphine Simon-Michel. J'ai été élevé dans une école publique où l'on ne distinguait pas les individus selon leur couleur, leur origine ou leur religion. Je ne me reconnais pas dans les discours qui hiérarchisent des souffrances ou enferment chacun dans une identité. Autrefois, les matchs de football fédéraient toute une nation. Aujourd'hui, ils divisent. Ils divisent davantage qu'ils ne rassemblent. Alors oui, notre République est en danger. Et quand la journaliste lui dit qu'il donne le sentiment d'être inclassable, Stéphane Bern répond « Moi, j'ai décidé d'être libre ». C'est assez paradoxal pour quelqu'un qui aime autant les monarchies, le patrimoine et l'histoire, mais je me moque profondément des codes. Je ne veux être le porte-parole de rien ni de personne. Je suis homosexuel, mais je ne me reconnais pas dans toutes les revendications portées en mon nom, ce qui m'a valu d'ailleurs des torrents de haine. De la même manière, je revendique la liberté d'être moi-même. Voilà, à lire dans la tribune du dimanche, de dimanche, en vente comme le JDD, jusqu'à mardi soir.
1: Alors sur le baccalauréat, la fermeté des consignes sur l'orthographe émise par le ministère de l'Éducation a fait long feu.
3: Ah oui, comme dirait l'autre, ça a fait pchit, hein. Et pour cause, les inspecteurs n'ont pas vraiment répercuté ces consignes, comme le révèle Le Figaro de ce lundi. Dans une note de service adressée en mars au recteur, inspecteur et chef d'établissement Édouard Geffray avait indiqué que les notes du bac et du brevet 2026 devraient prendre en compte, je cite, la qualité rédactionnelle des copies, comme si c'était pas naturel. Le 7 mai, dans les colonnes du Figaro, il se montrait plus clair. Les élèves qui rendent des copies mal rédigées ne peuvent pas avoir le bac. Il y aura des consignes précises pour qu'à la fin, aucun professeur ne s'entende dire, au pire, vous lisez à voix haute. Et si vous comprenez le sens global de la copie, vous mettez la moyenne. La journaliste Caroline Beyer écrit « Dans la mesure où une maîtrise imparfaite de l'orthographe et de la syntaxe ne gêne pas la compréhension du propos du candidat ou de la candidate, on sera attentif à ne pas pénaliser ses copies. » Voilà, c'est ce que dit un des inspecteurs qu'elle a interviewé. Alors voici les propos tenus par un autre inspecteur le 10 juin dans le cadre de la traditionnelle réunion d'entente académique chargée de fixer les consignes de correction pour le bac. Vous le savez, nos élèves ont de plus en plus de graphies, parfois mal maîtrisées, difficiles à lire. On n'a pas de solution, évidemment, commente-t-il. Vous êtes en fin de journée, vous êtes déjà fatigué, vous avez corrigé plusieurs copies, vous tombez sur une copie difficile à lire. On vous propose simplement de la repousser, de la corriger le lendemain, à un autre moment, de façon à ce que, en tout cas, le candidat ne soit pas sanctionné du fait de sa graphie, conseille-t-il au correcteur. C'est assez affligeant.
1: C'est navrant. À la veille des vacances, le Parisien publie un supplément sur les escapades en plein air.
3: Oui, alors mon cher Richard, ça va vous donner des idées d'escapades. Prenez le frais, voilà le titre qui résume ces explorations de la France en canoë, en bateau, sans permis, à vélo, en randonnée ou en camping. Le Parisien a même osé ce titre digne du canard enchaîné. Le camping, ça vous tente? Voilà. Bon, Franck pourrait mettre des rires à ce moment-là. Cependant, j'ai retenu pour vous une randonnée en Seine-et-Marne entre Vulaine et Montigny-sur-Loing, en passant par Moret-sur-Loing et Orvanne. Alors, comment s'y rendre? Tout simplement depuis la gare de Lyon, en empruntant le RER R, avec changement à Melun jusqu'à Vulaine-sur-Seine, projet de faire 28 km en deux jours entre rivière et forêt, alors soit à pied, soit à vélo. Si vous trouvez un cheval, c'est encore mieux. Au programme des sites classés, sur les traces des impressionnistes, on sait que Moret-sur-Loing est un des plus beaux villages de France, et notamment Alfred Sisley, avec une nuit à Moret-sur-Loing, photos et dessins du parcours dans le Parisien. Et puis, petit rappel, on pourra dès le 4 juillet nager dans la Seine au pont Louis-Philippe de 8h à 18h devant le parc de Bercy de 11h à 21h ou au port de Grenelle face à l'île au Cygne dès 10h. Mais vous avez toujours la possibilité, mon cher Richard, d'aller nager dans la très belle piscine Joséphine Baker dans le 13e, dans le grand bassin de 25 mètres. Découvert par beau temps, il vous en coûtera, alors vous, je crois que ce sera plutôt 3,50 €. Mais pour les plus jeunes, c'est à partir de 2 euros. Voilà.
1: Tout ça ne vaut pas le clair de lune à Maubeuge.
3: Voilà,
1: vous la connaissez,
3: oui, ben, par cœur.
1: Tout ça ne vaut pas une croisière d'eau Kremlin. Bicêtre.
3: Moi, j'ai le regret de la piscine de Ligny, parce que j'aimais bien y aller. Et j'ai fait les dernières photos de la piscine de Ligny qui s'est effondrée.
1: Juste après une soirée jalon, je dois l'avouer.
3: Exactement.
1: Nous avons fait une fête à la piscine de Ligny, elle a coulé le lendemain.
3: Et j'avais appris ça à mon ami Roland Jacquard, qui était très triste, qui avait sa cabine attitrée. Autre temps, autre mœurs.
1: Mais gros problème de riche, effectivement. Merci beaucoup, Gilles. Alors, est-ce que quelqu'un a quelque chose à dire sur la zone libre?
4: Vous prenez tous de court, on commence par le petit jingle.
1: Ah oui, il y a un jingle aussi.
3: Le sonal.
1: Voilà.
5: Alors effectivement, donc Louis m'a conseillé une petite nouvelle, voilà, parce que figurez-vous que Jean-Pierre Raffarin, déjà, est-ce que ça vous dit quelque chose? Jean-Pierre Raffarin, non, parce que moi je dois avouer. Voilà. Eh bien, figurez-vous qu'il est au cœur d'une polémique, hein, notre monsieur Raffarin, puisque son véhicule de fonction a heurté un deux roues et blessant, ce qui a blessé donc le conducteur donc de ce fameux deux roues. Mais le problème, c'est que les ex-premiers ministres, selon les promesses de l'État, n'ont plus du tout droit à ces avantages.
3: Depuis
5: plus de 10 ans. Et manifestement, ça avait
1: Il avait pleuré auprès de Macron pour se faire attribuer une mission qui lui permettait d'avoir une voiture de fonction.
5: Au moins on voit bien que.
1: Et dans cette nouvelle, ce qui est intéressant, c'est que une fois que la bagnole a eu renversé le deux roues, Raffarin est descendu et s'est tiré.
3: Il a pris la fuite.
1: C'est fait la balle.
3: C'est très solidaire vis-à-vis de son chauffeur.
1: Voilà. C'est un premier ministre républicain. Voilà, il est temps de le souligner.
3: Et il a pris un VTC après.
1: Et vous-même,
5: vous êtes au courant de plein de choses.
6: Ouais, bien informé. Moi, je vais vous parler de quelque chose qui s'est passé à Nogent-le-Rotrou, où il y a un homme de 82 ans qui a été persuadé que la révolution avait éclaté, que Macron avait été destitué. Du coup, il s'est caché dans son jardin avec un fusil et il a tiré sur les gendarmes qui sont venus le déterrer de là. Et il est vraiment persuadé, il est en garde à vue, il comprend pas le problème, il est persuadé que la révolution a éclaté. Et que Macron a été destitué.
3: C'est la chaleur,
1: c'est incroyable. Il faut écouter Radio Courtoisie. Quand la révolution éclatera, nous vous le dirons, mais pas avant.
7: Ça me rappelle ces Japonais pendant la Seconde Guerre mondiale qui s'étaient cachés, qui s'étaient terrés vraiment pour échapper aux tirs. Et pendant des dizaines, voire des décennies, du coup, ils étaient complètement en décalage total avec les nouveaux présidents, les faits d'actualité, les bouleversements géopolitiques. Ça a été un choc absolument majeur quand ils devaient se réadapter petit à petit aux nouveaux enjeux.
3: Se sont fait seppuku après.
1: Voilà. Ça me rappelle tous ces intellectuels communistes qui se sont terrés pendant la Seconde Guerre mondiale et qui ont aussi attendu les années 70 pour reconnaître qu'en fait Staline était un salaud. Effectivement, il y a des gens qui sont terrés dans les caves à Saint-Germain-des-Prés. C'est absolument abominable. Et vous-même, vous aviez quelque chose.
7: La saison se termine et forcément, moi, je n'ai plus de chronique et malheureusement, voilà, parfois, je trouve des extraits assez amusants et que j'aimerais vous faire partager. Et aujourd'hui, c'est Luc Ferry, plutôt hier sur LCI, qui a eu un argument assez surprenant et déroutant, il faut bien le dire, sur ces jeunes et plus généralement ces Français qui se plaignent de la canicule qui vient de se terminer d'ailleurs aujourd'hui. Et c'est vrai qu'on l'avait pas vu venir. Luc Ferry, qui d'habitude dit beaucoup de vérité, là, on peut dire qu'il a un petit peu dérapé. Écoutez.
8: Mais il faut arrêter, là. Écoutez, franchement.
9: Bah,
8: on a
9: 15
8: jours de chaleur, voilà. Bah, franchement, mais dans quel monde on vit? Enfin, écoutez, franchement, mon père s'est évadé 4 fois des camps nazis. Il faisait très chaud aussi, surtout dans le four qu'on avait préparé pour lui. Bon, c'est invraisemblable.
7: Alors, non, mais écoute.
4: Mais ça comment, va pas bien.
7: Comment rebondir là-dessus? Voilà. C'est incroyable.
1: Et qu'est-ce que la journaliste a pu dire?
7: Pas grand-chose.
5: Bah, je pense qu'elle était stupéfaite.
7: Elle l'avait pas vu venir, je vous cache pas.
3: Je pense qu'il a lu Les Anciens, il a lu Sénèque, il a lu Ovide, et je pense qu'il faut relativiser tout ce qu'on vit dans la vie.
7: Oui, voilà, c'est pas faux. Mais par contre, la journaliste l'a sèchement recadré au moment où il a traité de grosse la ministre de l'écologie qui avait fait une déclaration très violente contre
3: Madame
7: la climatisation. Et voilà, exactement.
3: Ouais,
7: elle
3: a dit des bêtises. Hein.
5: Il l'a traité de grosse.
7: Oui, de grosse. Et là, il a été recadré. Mais pas à ce moment-là.
1: Ah oui. Non, parce qu'effectivement, traiter de gros quelqu'un, c'est vraiment lamentable. Alors que parler des fours crématoires pour les campagnes à la canicule, c'est assez bénin. On comprend qu'elle ait préféré défendre, enfin s'attaquer à la grossophobie du curé. Eh bien, merci beaucoup pour cet exemple de naufrage intellectuel en direct. Et chers amis, voilà, c'est la fin de la zone libre, mais c'est aussi le moment de prendre congé de vous sur YouTube et sur X. Merci de nous avoir accompagnés jusqu'à maintenant. Vous avez été enthousiastes. Merci d'avoir dit dans le chat. Merci d'avoir dit dans la conversation. Il ne reste plus qu'à transformer cet enthousiasme en promesse sonnante et trébuchante. 1 euro pour l'été, c'est ce que nous vous réclamons.
4: Oui, 1 euro pour l'été ou plus. 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On vous souhaite donc un bel été à tous. Hein. Nous, on finit que demain, donc j'espère que vous serez là et on compte sur votre aide à tous.
1: Merci Franck et réécoutons tout de suite l'analyse d'Alain Destex qui nous parlait du vote en Nouvelle-Calédonie sur la manière de rester ou non à l'intérieur de la France.
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1: Et debout les Français, c'est avec Alain Destex. Bonjour monsieur.
11: Bonjour, comment allez-vous Richard?
1: À merveille, et vous-même?
11: Bah, très bien, très bien.
1: Alors, vous allez très bien, en partie parce que les résultats en Nouvelle-Calédonie ne sont pas excellents, mais en tout cas, on ne peut pas dire que les indépendantistes aient réussi faire basculer l'opinion de leur côté.
11: Oui, c'est ça. Donc, malheureusement, les résultats ne sont pas déterminants pour les loyalistes, les non-indépendantistes, ceux qui ont choisi et qui choisissent tous les jours la France. Mais les indépendantistes n'ont pas non plus la majorité. Alors la première chose à dire, c'est que alors que cette élection était quand même très importante pour l'avenir de la Nouvelle-Calédonie, le taux de participation il est encore en baisse par rapport à l'élection précédente en 2019. Il n'y a que moins de 2/3 des Calédoniens qui ont été votés. Et puis la deuxième chose, c'est quand même que le camp loyaliste progresse malgré un double handicap. Donc le premier handicap, nous en avons déjà parlé sur votre antenne, c'est ce fameux gel du corps électoral. Voilà, c'est-à-dire que vous avez environ 30 000 Calédoniens établis depuis des années de longue date en Calédonie qui n'ont pas le droit de voter. Donc vous imaginez, vous arrivez en Nouvelle-Calédonie, vous créez une entreprise, vous vous installez comme médecin, vous payez des impôts, vous faites des enfants, vous achetez une maison, vous êtes totalement inséré dans le tissu économique et social et vous n'avez pas le droit de voter en vertu des accords de Nouméa de 1998. Donc autrement dit, vous êtes arrivé en 2000, vous êtes là depuis 25 ans, vous avez une maison, vous participez à la vie économique, eh bien non, vous ne pouvez pas voter. Donc c'est le premier handicap.
1: Et vous êtes français, on va ajouter ça aussi comme petit détail dans ce corps électoral.
11: Oui, que bien entendu, on parle de français, donc c'est vraiment un scandale démocratique. Mais évidemment, ça impacte le résultat de l'élection, puisque ces gens ne participent pas, donc forcément, ils voteraient plutôt pour des candidats royalistes.
1: Parce que rappelons que c'est, en fait, les 63% ou 64% dont vous avez parlé tout à l'heure, c'est 192 000 Calédoniens. Donc si on ajoute 30 000 Calédoniens en plus, on voit bien que le résultat de l'élection est complètement bouleversé.
11: Absolument, c'est que vous faites bien de rappeler que ça se joue tout ça sur des nombres très, très faibles finalement, c'est entre un sixième et un cinquième du corps électoral. Donc effectivement, si ces gens pouvaient voter, le sort de l'élection, le résultat serait différent. Le deuxième handicap qui est plus rarement souligné encore, c'est que le Congrès de Nouvelle-Calédonie, donc celui qui est doté de très larges pouvoirs législatifs et exécutifs, et j'en profite pour dire que beaucoup plus large et beaucoup plus étendu que le projet qui est actuellement discuté à l'Assemblée nationale pour la Corse, ce congrès est désigné non pas directement par des électeurs, mais par les résultats des élections dans chacune des provinces. Or, la province sud, qui est la plus peuplée et la plus riche sur le plan économique, est sous-représentée par rapport à son poids démographique, alors que les deux autres provinces, la province du Nord et la province des îles de Loyauté, elles sont surreprésentées. Donc, autrement dit, les forces loyalistes françaises sont désavantagées à deux égards.
1: Alors, il faut revenir un tout petit peu sur cette question de la représentation au sein de l'Assemblée. C'est-à-dire que la région la plus peuplée n'a pas un nombre de sièges directement proportionnel au peuplement de cette région.
11: Exactement. Et là, vous savez, certaines personnes disent oh, les accords de Nouméa, donc qui remontent à 98, c'était formidable, ça a permis de créer le développement économique, ça a apaisé les tensions. Mais non, parce que en fait, Nouméa a créé les conditions du conflit qu'on a connu il y a deux ans en 2024 et les conditions des émeutes, puisque les accords de Nouméa prévoyait trois référendums sur l'avenir de la Nouvelle-Calédonie et les trois référendums ont été gagnés par les partisans de la France. Mais ces trois référendums ont attisé les tensions. Les majorités n'ont pas toujours été, sauf dans le troisième, mais les Kanaks n'avaient pas participé. Les majorités n'étaient pas toujours très, très, très grandes. Et finalement, ça a attisé les tensions plutôt qu'autre chose. Et ces accords de Nouméa prévoyaient également toujours dans un souci de rééquilibrage, c'était le mot employé dans les accords, de surreprésenter les provinces nord et des îles où il n'y a pas énormément d'activité économique. Toute l'activité économique en Nouvelle-Calédonie se concentre autour de Nouméa et de la province sud. Alors quand on regarde les résultats globaux, donc les loyalistes qui sont en fait le rassemblement des non-indépendantistes, mais moi je n'aime pas ce terme parce que non-indépendantiste, ça veut dire déjà se déterminer par rapport à la revendication de l'indépendance. Or, ce sont des Français, des loyalistes, donc ils n'ont pas à se revendiquer négativement par rapport à une hypothétique indépendance. Ces loyalistes ont quand même gagné 4 sièges. Les indépendantistes en ont gagné 1. Et malheureusement, les loyalistes échouent à 5 sièges de la majorité absolue. Alors, cette élection se caractérise aussi par la disparition des forces dites modérées, c'est-à-dire celles qui voulaient un compromis finalement entre loyalistes et indépendantistes. Donc aujourd'hui, il n'y a plus que 3 forces représentées au Congrès de Nouvelle-Calédonie, les loyalistes, donc derrière Sonia Baquès et Nicolas Mesdorf, Madame Baquès a été ministre secrétaire d'État du gouvernement Macron, Nicolas Mesdorf est actuellement le député à l'Assemblée nationale. Donc ils échouent à 5 sièges près. En face, il y a le camp indépendantiste qui gagne 1 siège, mais qui est divisé. Et il est divisé entre environ 2/3 d'entre eux qui appartiennent au Front de Libération Nationale Kanak Socialiste, on oublie toujours le S, qui, lui, est radicalement pour l'indépendance et pour une rupture avec la France. Mais il y a quand même, au sein de ce camp nationaliste, un petit tiers des élus, qui sont ceux qui ont participé aux accords de Bougival et puis aux accords de Oudinot-Élysée, qui sont plus ouverts à une sorte de compromis à condition que l'indépendance reste la perspective finale. Et puis donc, entre ces deux blocs, un peu près équivalent, vous avez l'éveil océanien, 4 sièges ou 5 sièges, qui représentent les populations surtout de mélanésiennes.
1: De Wallis et Futuna, en fait.
11: De Wallis et Futuna, essentiellement, exactement. Et malheureusement, avec seulement 4 ou 5 sièges, cette force va pouvoir déterminer la majorité au Congrès. Au fond, globalement, la situation reste figée. Le rapport de force est à peu près le même que lors de l'élection précédente. Et cela augure mal, finalement, de possibles futures négociations. D'autant plus, Richard, que la Calédonie va être un enjeu, alors non pas majeur, mais quand même important de la Nouvelle-Calédonie, puisque Jean-Luc Mélenchon soutient l'indépendance de la Nouvelle-Calédonie et du peuple kanak, et a déjà annoncé enfin, que dans la stratégie électorale de Jean-Luc Mélenchon, l'outre-mer et en particulier la Nouvelle-Calédonie vont jouer un rôle important, puisque les calculs électoraux montre que sur ce territoire et parmi le peuple kanak où il arrive en tête, s'il arrivait à augmenter le taux de participation qui est très faible, ça lui permettrait de gagner les quelques dizaines de milliers de voix qui lui ont manqué il y a 5 ans ou il y a 4 ans pour arriver au second tour.
1: Donc, et effectivement, on sait que l'extrême gauche est très, très active en Nouvelle-Calédonie. Il faut revenir sur un point qui est quand même la chose la plus stupéfiante, c'est-à-dire on a voté 3 fois pour que l'île soit française ou devienne indépendante. 3 fois, les néo-calédoniens ont choisi, en fait, les Français ont choisi la France. Et malgré tout, les gouvernements successifs continuent à expliquer que il faut discuter avec les indépendantistes, etc. Donc, depuis Bougival, donc depuis 1998, on a en permanence une volonté ferme de la métropole, en fait, de remettre en cause le résultat des urnes et de pousser à l'indépendance, quel que soit le résultat.
11: Absolument. Et les gouvernements d'Emmanuel Macron sont tétanisés, ont été et sont toujours tétanisés par la perspective de nouvelles émeutes. Et la seule politique du gouvernement, c'est d'éviter des émeutes. Mais éviter les émeutes ne tient absolument pas compte, comme vous venez de le dire, de la volonté démocratique des Calédoniens exprimée à 3 reprises. Et on peut dire encore exprimée lors de ces élections d'hier, puisque les loyalistes ont gagné 4 sièges, hein, ce n'est pas négligeable, avec, comme vous l'avez rappelé, un corps électoral qui est quand même de moins de 200 000 personnes, avec le double handicap du gel de ce corps électoral et de la sous-représentation de la province sud. Et effectivement, le gouvernement français ferait bien de dire, voilà, la Nouvelle-Calédonie fait partie de la France. Vous savez qu'elle fait partie de la France depuis plus longtemps que la Haute-Savoie et le comté de Nice. La Nouvelle-Calédonie est française depuis 5 ans avant le comté de Nice et la Haute-Savoie. Donc il y a une très longue tradition et histoire d'appartenance à la France. Parler de colonisation est absurde aujourd'hui et les forces de gauche, évidemment, essaient toujours de présenter ça comme un processus de décolonisation, mais à ce compte, l'Australie, la Nouvelle-Zélande, Porto Rico, les îles Samoa, les Mariannes, tout ça aussi serait alors des colonies. Et dans ces cas, on ne parle pas de décolonisation. Donc il faut arrêter ce discours gauchiste, il faut ne pas tenir compte de ce vague comité de l'ONU sur la décolonisation qui n'a aucune légitimité et qui cherche simplement à embêter la France, et affirmer clairement que la France, la Nouvelle-Calédonie fait partie de la France. Mais le problème, c'est que quand vous regardez les déclarations des forces politiques, y compris d'ailleurs celle de Marine Le Pen, qui n'est pas très populaire en Nouvelle-Calédonie. D'ailleurs, le Rassemblement national, contrairement par exemple à Mayotte, où il triomphe, il est très fort, n'est pas très populaire parce que Marine Le Pen n'a pas écarté définitivement la perspective d'un nouveau référendum. Alors, elle a parlé d'une échéance très, très longue, 30 ou 40 ans, mais il n'empêche que dans le camp loyaliste, parler de la perspective de référendum, c'est un repoussoir absolu, puisque ça a mené aux émeutes de 2024. Et à cet égard, d'ailleurs, Jordan Bardella, jusqu'à aujourd'hui, a été beaucoup plus prudent, et on ne sait pas exactement, à part le fait qu'affirmer qu'elle fait partie de la France, quelle serait sa position sur la Nouvelle-Calédonie. Mais ce qui est certain, c'est que ce sera un enjeu de l'élection présidentielle et que chaque candidat va devoir se déterminer clairement sur sa position par rapport à la Nouvelle-Calédonie. Donc Jean-Luc Mélenchon, c'est très clair, c'est l'indépendance et c'est le soutien au peuple kanak. Et même donc Marine Le Pen, ou Jordan Bardella, je viens d'en parler. Et même un candidat, alors les macronistes, ben on ne sait pas puisqu'ils sont leur seule politique, donc c'est d'éviter des émeutes. Et pour le reste, ils sont ouverts à des négociations. Mais même Bruno Retailleau avait approuvé les accords de Bougival, qui créaient quand même une citoyenneté, une double citoyenneté française et calédonienne, qui était un compromis. Mais un compromis qui quand même plaçait la Nouvelle-Calédonie dans une situation très, très inédite, un pied dans la France et un pied en dehors de la France.
1: Et rappelons que le FLNKS, donc le...
11: Dans une situation très, très inédite, un pied dans la France et un pied en dehors de la France.
1: Et rappelons que le FLNKS, donc le Front de Libération Nationale

0: les provinces pauvres, dans les provinces sous-développées, la Nouvelle-Calédonie, les socialistes radicaux remportent les meilleurs scores. Merci beaucoup d'avoir été avec nous ce matin, Alain Destex, pour nous parler de cet événement important et pas à bientôt, mais à la rentrée sur Radio Courtoisie.
1: Merci pour votre invitation et au revoir.
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0: Eh bien, chers amis, merci de nous avoir écoutés jusqu'à maintenant. Il y a encore pour quelques minutes, c'est le moment de vous redire une fois plus que vous êtes 1 500 000 à nous écouter chaque semaine. Merci beaucoup, tous canaux confondus. Eh bien, n'hésitez pas, continuez à nous écouter. Vous êtes un peu moins de 20 000 à nous donner. Bah, n'hésitez pas, continuez à nous donner pour ceux qui nous donnent déjà. Et surtout, faites en sorte que cet écart entre 20 000 et 1 500 000 se comble. Commencez faiblement, commencez petitement. 1 euro, 2 euros pour l'été, ce sera parfait.
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0: Voilà, ou 61 boulevard Murat, 75016, pour ceux qui voudraient encore nous envoyer des chèques, merci beaucoup. Avec tout ce que vous nous donnez, nous réalisons de très belles émissions, et par exemple aujourd'hui, Franck.
3: Eh bien, dans quelques instants et en direct, le Français en partage d'Albert Salon. Aujourd'hui, David Saforkada, candidat à la présidentielle de 2027. À midi, le libre journal de l'école de Florence Leroux et Hervé Roland. À 17h, tout à l'heure, culture et politique de Richard Haddad et Pierre-Henri. À 17h30, restons courtois, comme tous les lundis, avec Pierre-Alexandre Bouclet, avec le rendez-vous avec Nicolas Pouvreau-Monti sur l'immigration. Quel impact sur la Nouvelle-France? 18h30, le rendez-vous de la réinformation. Il sera question de Macron, de la gauche, de la canicule et des causes de l'impuissance. Et puis, la justice avec le marié était sous OQTF. 19h30, le libre journal du lundi soir avec vous, Richard de Sèze. 21h30, la soirée musicale que nous propose Stéphane, sonate pour piano de Franz Schubert au programme.
0: Eh bien, merci beaucoup. Et demain, ce sera la dernière matinale de Ligne Droite pour le mois de juin. Et donc, on recommence en août. Et nous parlerons du procès de Marine Le Pen avec Hubert Coudurier, qui a rédigé une biographie monumentale sur la personne.
3: Bonne journée à tous et à demain, 7h. Et un dernier point sur l'actualité avec vous, Maëlys Clausel.
4: Plus de 5000 personnes se sont rassemblées hier place de Fontenoy à Paris pour protester contre la proposition de loi sur l'euthanasie dont le vote est prévu cette semaine à l'Assemblée nationale. Sous une chaleur de plus de 30 degrés, militants de tout âge, prêtres et religieuses ont répondu à l'appel du collectif organisateur. Et l'Albanie est secouée depuis plusieurs semaines par une importante contestation contre le Premier ministre socialiste Edi Rama, en cause d'un projet immobilier accordé à Jared Kushner, le gendre de Donald Trump, dans une zone protégée, partie d'une polémique locale. La mobilisation s'est transformée en un monument contre la corruption. Et François Hollande et Bernard Cazeneuve et Raphaël Glucksmann se sont réunis ce week-end. En réalité, c'était une rencontre qui avait surtout des airs de répétition générale en vue de la présidentielle 2027. L'objectif est clair, faire émerger un candidat unique du centre-gauche face à Mélenchon au premier tour, puis face au RN au second. Une chose est sûre, les castors pseudo-républicains seront de sortie.
3: Et les températures deviennent un peu plus vivables.
4: Oui, la tendance est orageuse sur les régions centrales et l'est du pays. Ailleurs, le temps est calme avec de belles éclaircies et toujours cette alerte orange en vigueur pour de forts orages et fortes chaleurs sur le sud-ouest. Côté température, nous attendons pour les maximales de 19 à 37 du nord au sud, avec notamment 24 à Rennes et jusqu'à 37 à Montpellier. Et nous célébrons en ce jour Saint-Pierre et Saint-Paul, mais aussi les Saintes Marie du Tianchi et Madeleine de Fengju, martyrs de Chine massacrés par les boxeurs.
3: Merci Maëlys et à demain. Chers auditeurs, voici maintenant le Français en partage, dirigé en direct par Albert Salon, avec David Saforkada, candidat à la présidentielle 2027. Vos messages au 01 46 51 00 85 ou par courrier électronique à courtoisie@rc.fr. Je vous souhaite une très bonne journée en compagnie de Claudia. 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Il est 10h.
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0: Mesdames, mesdemoiselles, messieurs, chers auditeurs de Radio Courtoisie, bonjour. Bonjour. Aujourd'hui, nous avons un invité qui se trouve aussi être candidat à l'élection présidentielle. Je vous le présente dans un instant et ce sera aussi la même chose, normalement, si j'arrive à les avoir en série. Jusqu'à l'élection présidentielle, ces émissions-ci seront consacrées à des candidats. Voilà. À un à chaque fois, bien sûr. Bien. Monsieur le Président David Saforcada, vous êtes d'abord un militaire. Vous êtes un militaire et vous avez fait partie de la troupe d'élite des Marsouins, comme on les dit entre nous, pour les gens qui connaissent et aiment bien et admirent. Marsouin, troupe de marine, donc. Quel grade dans les troupes de marine?
1: Tout d'abord, bonjour Monsieur Salon et je vous remercie pour votre invitation. Un grade modeste, un simple grade de caporal, mais qui à une époque dans l'armée française était le premier grade parce que c'était le grade des soldats les plus courageux. Donc je suis fier d'avoir été caporal des troupes de marine.
0: Exactement, et vous faites bien de le dire parce que c'est la réalité. Voilà. Alors... vous fûtes ça, vous le restez au fond de vous-même, vous le présentez d'ailleurs fort bien, on se rend compte qu'on a en face de soi un Marsouin. Bien, alors, dans votre petite notice biographique, il est indiqué aussi que vous êtes formateur dans les métiers de la sécurité privée.
1: Tout à fait, c'est une reconversion depuis quelques années, effectivement.
0: Vous êtes membre de plusieurs associations souverainistes et patriotes. Je dirais tout de suite, moi, que vous êtes surtout le président d'une association qui s'appelait France Bonapartiste et qui est devenue l'Appel au Peuple.
1: Alors, France Bonapartiste existe toujours, mais est restée une association, on va dire, historique. Et l'Appel au Peuple, en fait, c'est la renaissance, si je puis dire, du mouvement bonapartiste historique qui avait été mis en sommeil en 1939 par le prince Napoléon de l'époque.
0: Vous faites bien de le préciser. Voilà. Vous êtes donc dans plusieurs associations patriotes. Quelles autres, là, il y en a d'autres?
1: Alors, bon, on a gravité autour de l'Association pour la souveraineté de la France, créée par Francis Choiseul à l'époque. Donc, on remonte il y a très longtemps au milieu des années 90. Et ensuite, on est proche de plusieurs associations qui défendent l'idée de la francophonie, notamment. Et après, on a travaillé avec certains mouvements politiques à différentes périodes de notre courte histoire, si je puis dire.
0: Et j'ajoute que vous êtes membre de notre Haut Conseil international de la langue française et de la francophonie.
1: Vous m'avez fait l'honneur de m'y inviter, et c'est avec plaisir que je l'ai accepté.
0: Voilà. Bon, nous sommes actifs, nous essayons d'être actifs. C'est aussi pour ça que vous êtes là aujourd'hui. Alors, je crois que nous avons fait, vous n'avez rien à ajouter au fait que, peut-être vos indications très brèves sur le pourquoi en deux mots, vous êtes candidat à la présidence de la République.
1: Alors, le pourquoi en deux mots, on est dans une continuité, comme vous l'avez évoqué, j'ai eu une courte carrière militaire, mais qui montre un certain attachement à une certaine idée de la France, on va dire, et cette candidature, elle est parce que, tout d'abord, je suis bonapartiste et il n'y a pas d'autres bonapartistes dans le paysage politique national. Et ensuite, pour quelque chose qui est, il faut redonner à la France ce qu'elle a perdu, ou en tout cas ce que nos élites lui ont fait perdre, c'est cette fierté qui l'a fait rayonner dans le monde et qui fait de la France et du français cette lumière, si je puis dire, qui est capable d'éclairer et de renverser, alors pas forcément de renverser au sens premier du terme, mais de contrecarrer l'hégémonie de d'autres puissances sur le globe actuellement.
0: J'ai toujours senti que cela, moi, de mon côté, avait, en ce qui vous concerne, et puis que nous pourrions faire encore plus de choses ensemble. Alors, la situation actuelle, elle n'est pas bonne. Je voudrais dire pourquoi elle n'est pas bonne, rapidement. Tout le monde le sait, hein, mais le dire très rapidement et le dire surtout en ce qui concerne le thème principal que nous aurons aujourd'hui, c'est-à-dire non seulement votre programme dans son ensemble, vous allez présenter le programme dans son ensemble lorsque je vous passerai la parole pour ce genre de choses, et puis le programme en particulier, parce que vous en avez un projet pour la francophonie, pour la francophonie organisée, à mieux organiser, vous nous le direz tout à l'heure. Voilà. Alors, et pour cela, je dirais que vous êtes Vous êtes, à ma connaissance actuelle, bien sûr, parmi tous les candidats avec lesquels je, ou à qui j'ai écrit, ou auxquels j'ai correspondu lorsqu'ils ont répondu, ce qui n'est pas encore très fréquent, mais ça vient, j'y viens dans un instant, ça, vous tranchez parce que vous êtes le premier à avoir un vrai projet dans ce domaine-là. Mm-hmm. Les autres, ceux qui m'ont répondu et qui m'ont répondu oui, et un très gros oui, engageant, si vous voulez, je les citerai tout à l'heure, ouais. Il n'y en a pas beaucoup, hein. Il y en a deux autres. Bon, mais ceux-là n'ont pas précisé de projet particulier. Mm-hmm. Ils défendront vraiment au premier rang la langue française, oui. En première priorité, voilà ce à quoi ils sont engagés, ce qui est beaucoup, c'est ce que je demandais. Pourquoi est-ce que j'ai fait cette campagne que le Haut Conseil pour le Haut Conseil international pour la langue française et la langue et la francophonie a mis en œuvre cette campagne depuis un an, c'est justement pour obtenir de tous les candidats, si possible, en tout cas du plus grand nombre possible d'entre eux, l'engagement de faire de la langue française une tâche, un but, un objectif prioritaire. Prioritaire, c'est ça le problème. Voilà, prioritaire. Nous avons le sentiment que vous avez un projet dont vous allez nous parler qui est tout à fait intéressant. Voilà. Alors, pourquoi est-ce que la situation est particulièrement grave en ce qui concerne le français ? Il faut rappeler d'abord que le français, il a été la première préoccupation, ça n'est plus le cas à l'heure actuelle, on le constate bien sûr, ça n'est même plus dans l'esprit des gens, et je vais vous dire pourquoi. Enfin, je vais rappeler pour nos auditeurs qui ont déjà entendu ça un peu, c'est tout à fait évident pour certains, mais il est d'évidence que les Français ont été écartés de toute idée de fondamentaux culturels et de priorité pour la langue française pendant le demi-siècle dans lequel nous vivons encore. Ce demi-siècle a commencé en 1974. Entre 1958 et 1974, il y avait une période extraordinairement brillante dans bien des domaines, y compris économique, y compris enfin, le concours de tout ce que vous savez, tout ce que vous allez revoir dans le film sur la bataille de Gaulle, allez le voir si vous ne l'avez pas encore vu dans sa première partie et dans sa deuxième partie, c'est excellent. Il y a déjà 800 000 personnes, me dit-on, qui sont allées le voir en première partie. J'ai commencé à aller le voir en deuxième partie, c'était hier, la salle était comble. Précipitez-vous, c'est un film français remarquable et qui regonfle la nation. Voilà. Et c'est le moment... Monsieur Retailleau, l'une des choses intéressantes dans son programme à lui, c'est de dire, nous entrons dans un moment gaullien, c'est ce que nous étions plusieurs à sentir, c'est ce que vous, je crois, sentez aussi, gaullien ou en tout cas national, voilà. Alors, pendant donc des siècles, ça a été une priorité des gouvernements français, des régimes français successifs. Nos rois, bien sûr, nos républiques, et entre ou dans les interstices des deux, les napoléoniens. Napoléon Ier et Napoléon III, les bonapartistes, en quelque sorte. Bien. Ça a été une préoccupation principale. Pourquoi ? Ben parce que la France, c'est pas l'Italie, ça n'est pas l'Allemagne. Avec une langue déjà répandue dans tout le territoire qu'ils ont actuellement, et répandue depuis longtemps. La France, c'était une mosaïque de langues, de régions, de langues, etc. Et c'est seulement en Île-de-France, et dans les pays de la Loire, etc., que vraiment le français était de racine très bien vu, etc. Et heureusement, il y avait des écrivains dedans qui ont beaucoup, parce que la France est aussi une nation littéraire, et c'est aussi comme ça que le français s'est développé, pas seulement par la force des rois et des armes, c'est aussi par la littérature. Et la littérature, elle venait effectivement, la grande littérature, il y en avait en Occitanie, bien sûr, il y en avait en Occitanie, mais la littérature qui s'est répandue le plus facilement, en tout cas, ça a été la langue française, dans ces régions d'origine. Voilà. Donc, ça a été une préoccupation essentielle, la langue française, parce qu'il fallait conforter, voire faire, dans certains cas, l'union nationale, avec du bric et du broc, avec le bric et le broc, avec la Bretagne, avec l'Alsace, beaucoup plus tard là, que la Bretagne, avec d'autres, effectivement. Voilà. Donc, c'était une préoccupation de politique intérieure numéro un. Et c'était, ça on l'ignore généralement, aussi, c'est devenu, à la même époque de François Ier qui nous faisait pour la politique intérieure, la fameuse ordonnance de Villers-Cotterêts en 1539, vous connaissez ça, chers auditeurs, on en a déjà parlé, mais il y a eu autre chose. Sous le même François Ier, ça a été la conclusion d'un traité extraordinaire qui s'appelait les capitulations. Personne ne capitulait, c'était un ensemble de chapitres, capitulés, etc. Bon, les chapitres. Un ensemble de chapitres du traité en question qui traitait effectivement de beaucoup de choses. Dont quoi? L'attribution à la France de l'exclusivité de la protection des chrétiens d'Orient. Et l'Orient, c'était essentiellement l'Empire ottoman de l'époque. C'était la Sublime Porte, c'était Soliman le Magnifique, avec qui François Ier a traité. C'était un traité extraordinaire qui donnait ça à la France. Ça a été un atout considérable d'influence extérieure. Et il se trouvait que la France était déjà une pourvoyeuse majoritaire parmi les pays chrétiens. Mais c'était la France chrétienne, c'est bien connu, enfin, elle a eu sa réforme, mais elle a été d'abord et surtout une France chrétienne, enfin chrétienne catholique, catholique. Donc la religion catholique, les protestants s'y sont mis ensuite, envoyaient aussi beaucoup de missionnaires ailleurs, là où il fallait aider la diffusion du christianisme, du catholicisme et puis du protestantisme. Mmh. Les protestants à partir de 1822. Voilà. Alors, l'Empire ottoman, ça allait jusqu'aux frontières du Maroc. Ça allait au-delà enfin tout le Moyen-Orient actuel, c'est clair, hein, y compris l'Arabie Saoudite, enfin tout ce que vous voyez se battre en ce moment pour diverses raisons. Voilà. Donc c'était fantastique. Et parce que ces missionnaires, ils créaient des écoles et enseignaient le français. C'était donc aussi une préoccupation très très tôt de politique étrangère, de soutien aux missionnaires, au moins par le canal, si on ne soutenait pas leur religion, parce que en pays turc notamment c'était plutôt dangereux, mais en soutenant leurs œuvres charitables et leurs œuvres d'enseignement, l'enseignement et les œuvres charitables. Voilà. Alors ça a été ça pendant 5 siècles. Y compris la fameuse grande période éclatante dans ce domaine aussi de Gaulle. 1974, arrive Giscard, une conférence de presse moitié en anglais, pour donner le signal de quoi? On s'en est pas rendu compte à l'époque, parce que les gens étaient habitués au confort, si j'ose dire, de la prospérité, l'absence de dette, enfin, vous imaginez, vous vous souvenez de l'époque, pour ceux qui l'ont connu. Bon, ça n'a rien à voir avec la période actuelle. Bien. Eh bien, les gens étaient habitués à tout ce confort-là, si vous voulez, et puis, bon, ils ont vu un Giscard qui arrive, qui était d'ailleurs brillant, un inspecteur des finances, bien sûr, il faut ça, il y en a eu d'autres, et puis, un monsieur qui semblait déterminé à travailler pour la France. Voilà. Simplement, ça n'a pas tout à fait le cas. Ça n'a pas été tout à fait le cas. Pas tout à fait, notamment dans notre domaine. Mmh. Voilà. Alors, ça a annoncé 3 choses cruciales qui nous permettent de comprendre la chute dans laquelle nous nous trouvons actuellement, le degré d'abaissement dans lequel nous nous avons été réduits par nos gouvernements successifs qui y ont beaucoup participé, et surtout le dernier, l'actuel. Surtout le dernier à partir de 2017 en ce qui concerne la langue française. Voilà, alors ça a été une période où on a commencé trois choses. D'une part, le déclin du français, puis terminé par une véritable attaque criminelle contre le français à partir de 2017 par M. Macron. Et le français attaqué comme langue des institutions européennes, et le français attaqué comme langue olympique, ensuite en 2024, alors qu'on nous promettait au printemps 2024 que vous allez voir ce que vous allez voir, le français va, puisqu'il est à la fois la langue officielle des Jeux Olympiques et en plus la langue du pays hôte cette année 2024, vous allez voir ce que vous allez voir. L'anglais a certes beaucoup progressé, mais là, vous allez l'entendre, l'anglais, vous allez le lire, vous allez, etc., avec les Jeux. On l'a entendu, oui, mais on ne l'a pas lu, parce que tout ce qui était écrit était en anglais, non traduit. Oui. Alors, j'en termine là-dessus. J'en termine parce qu'il faut venir à vous maintenant et à ce que vous voulez faire, c'est important. Mais là, je termine en disant que c'était en même temps le début d'un demi-siècle, puisque c'est bien un demi-siècle, le début du remplacement de la priorité à la politique par une priorité à l'économie et aux finances, le matérialisme. Et ça allait de pair avec la revassalisation, c'est le troisième point, la revassalisation de la France à l'Empire. Nous y sommes complètement à l'heure actuelle, mais complètement vassaux. Ça s'est fait progressivement à partir de 1974. Parce que de Gaulle, en 58, il avait très vite réglé tout ça, à la fois la dette et la soumission aux États-Unis. Voilà. Alors, monsieur, vous êtes face à tout ça. Vous avez, un programme. Un programme, vous allez nous dire quelque chose de général, si vous voulez, sur votre programme, mais surtout, nous allons en venir après sur ce que vous projetez pour la langue française et la francophonie.
1: Avec plaisir. Mais je me permettrai de rebondir rapidement sur ce que vous avez dit. Et une des choses qui porte atteinte à la langue française, on va dire, c'est le côté économique, et notamment dans le sport. Et Dieu sait que je suis un fan de sport. Avec mon accent, vous vous doutez bien que depuis samedi soir, je suis un des plus heureux de la Terre avec le quatrième titre du Stade Toulousain. Mais la chose qui m'a...
0: Bravo pour le Stade
1: Merci.
0: Toulousain.
1: Merci. Mais la chose qui m'a le plus marqué, c'est que le Stade Toulousain, que je respecte comme institution, a immédiatement fait du marketing et, pour célébrer son quatrième bouclier de Brennus d'affilée, a sorti des t-shirts avec l'épitaphe « Back for Back ». Vous voyez ce que je veux dire. Donc même là, et pour faire le clin d'œil au PSG avec son back to back. Donc c'était pour le petit clin d'œil et pour vous dire effectivement que le sport, l'institution olympique, elle aussi a été gangrénée et que le sport économique y est pour quelque chose. Sinon, pour rebondir par rapport aux idées que je défends, les idées que je défends, on va dire qu'elles sont simples, elles tournent autour d'un slogan qui est Parions France. Et Parions France, c'est retrouver nos souverainetés. Parce que je pars du principe qu'il y a une souveraineté, mais dans cette souveraineté, il y en a plusieurs. Il y a la souveraineté nationale, l'indépendance de notre pays, qui passe par le français, justement. Il y a aussi la souveraineté populaire, de redonner sa parole au peuple via le référendum, et on pourra le développer si vous le souhaitez. Il y a ensuite la souveraineté économique et agricole. Je mets les deux ensemble, bien que parfois on pourrait séparer l'agriculture de l'économie, parce que l'agriculture n'est pas une économie comme les autres.
0: C'est pas une économie comme les autres. Voilà. C'est une partie française.
1: C'est un de nos piliers. Tout à fait. Et enfin, la dernière, qui est ce que nous appelons la souveraineté culturelle, dans laquelle aussi le français a une large part, que ça soit pour la politique intérieure, mais aussi pour le pouvoir extérieur, si je puis dire, l'influence que peut avoir la France sur le reste du monde.
0: Vous n'avez pas voulu dire, et je vous félicite, vous n'avez pas voulu prononcer le fameux soft power.
1: Nous sommes bien d'accord.
0: Nous sommes bien d'accord.
1: Donc ce programme va tourner autour de ces piliers, mais je voudrais préciser quelque chose, c'est qu'aujourd'hui, parfois, on me dit que votre programme n'est pas assez détaillé, etc., etc. Et effectivement, et c'est quelque chose qui est voulu, parce que moi, je pars du principe qu'en fait, aujourd'hui, il y a deux chemins. Un chemin qui est celui où la France, sur lequel la France retrouverait sa totale indépendance, et donc un politique, le chef de l'État, serait libre de mettre en place la politique pour laquelle il a été élu. Et le deuxième chemin, malheureusement, c'est celui dans lequel nous sommes, c'est-à-dire qu'au-dessus de nous, il y a des institutions européennes qui vont brider sur de nombreux sujets. Donc pour moi, en fait, tout programme politique ne part d'une chose qui est simple, c'est de redonner la parole au peuple français. Quel avenir souhaitez-vous pour la France? Souhaitez-vous ce que moi j'appelle la sortif, c'est-à-dire voulez-vous que la France retrouve son entière souveraineté, pardon, ou souhaitez-vous qu'elle continue dans cette espèce d'européisme fédéraliste qui est actuel et qui donc du coup briderait la mise en place de certains programmes? C'est la réponse à cette question qui pour moi est fondamentale, qui amènera ensuite sur un chemin ou sur un autre en fait. Aujourd'hui, vendre un programme, c'est quelque part, je dis bien quelque part, se moquer un peu des Français, parce qu'on sait très bien que beaucoup de choses qu'on promet, on ne pourra pas forcément les mettre en place, parce qu'au-dessus, il y aura la Commission de Bruxelles, il y aura la Cour européenne des droits de l'homme, etc., qui nous bridera.
0: Hélas, il va falloir déblayer un peu ça.
1: Tout à fait, tout à fait. Et donc, concernant le français, hein, ce qui nous intéresse, il va y avoir, donc, je vous disais, ma candidature, c'est de redonner aux Français cet esprit, ce sens de la fierté française. Et le français est quelque chose qui ramène à la fierté française par la culture. Vous parliez tout à l'heure de ces écrivaines de langue d'oeil qui avaient essaimé sur l'ensemble du territoire national. Bon, au passage, moi, je me rappelle que nous avions les troubadours en langue d'oc.
0: J'ai bien cité l'Occitanie. Hein, je suis assez cultivé pour le savoir.
1: Ah, je ne mettais absolument pas ça en doute. Non, mais ce que je veux dire, c'est que voilà, c'est que la lecture, nos écrivains permettent cette fierté française. Et je rebondirai, vous avez évoqué mon passé de militaire, et il m'a été donné de pouvoir aller voir la bibliothèque municipale d'Abéché au Tchad, au nord-est du Tchad. Et je peux vous dire que je n'ai jamais vu autant de magnifiques livres, du Balzac, du Zola, même du Victor Hugo, que pourtant je ne porte pas dans mon cœur, mais même du Victor Hugo au fin fond du Tchad. Donc, ce qui prouve le rayonnement de la langue française et qui peut nous amener cette fierté. Donc, cette langue française, il faut la retrouver, que ça soit aussi bien à l'école, reapprendre le français dans tout ce qu'il a dans tout ce qu'il y a de profond, d'autant plus que réapprendre le français, c'est aussi une part importante de l'assimilation. Si aujourd'hui on pense que de nombreux jeunes ne se sentent plus français, mais c'est parce qu'ils ne maîtrisent pas forcément la langue. Et moi qui suis formateur pour jeunes adultes ou moins jeunes d'ailleurs, hein, des personnes en reconversion, je peux me rendre compte que il y a de nombreuses lacunes en français, une perte globale de vocabulaire.
0: C'est fou. On a voulu faire oublier aux Français leur langue.
1: On a surtout voulu la simplifier, et parce que ça va beaucoup plus vite.
0: On l'a tué dans les écoles.
1: On a tué dans les écoles, et puis on l'a tué un peu partout, parce que c'est beaucoup plus simple d'envoyer des textos que de rédiger un texte abouti, si je puis dire. Donc ça, c'est la première partie, c'est le français sur le territoire national via l'éducation nationale, mais pas que, via aussi nos médias, via aussi le sport. C'est ce que je vous disais, le Stade Toulousain avec Bac for Bac. Bon, c'est très bien parce que c'est très bien. Ça amène de l'économie, ça va permettre de vendre plus de t-shirts ou de casquettes. Mais pour moi, c'est pas comme ça qu'on va ramener le français dans les chaumières, si je puis dire. Et ensuite, on a aussi un gros programme qui est celui qui va toucher à la francophonie et qui est l'Union francophone.
0: Mais attendez, avant, s'il vous plaît, j'aimerais que vous me disiez quelque chose parce que vous avez dans votre papier.
1: Oui.
0: Des considérations propres, naturellement, ça s'impose, sur l'Afrique. La proportion, évidemment, de francophones, c'est à peu près 65%.
1: C'est ça.
0: De locuteurs de français, mm-hmm. locuteurs capables de parler mm-hmm. le français. Et c'est en Afrique, les 65%.
1: Oui.
0: Des 400 millions ou des 396 mm-hmm. millions, comme nous le dit Madame Mushikiwabo, la secrétaire générale de la francophonie, oui. Enfin de l'Organisation internationale de la francophonie. Alors, ça fait beaucoup, l'Afrique, mais avec ce que nous disions tout à l'heure avant d'entrer dans cette salle, sur ce qui se passe de la part de nos alliés ennemis, comme de la part de nos ennemis traditionnels, sans parler de la Chine, de la Russie, etc., qui ne sont pas nos ennemis traditionnels, eh bien, ils le sont dans l'action en Afrique pour nous virer, si vous voulez bien, de l'Afrique, nous remplacer de l'Afrique, ça c'est à l'œuvre depuis longtemps, et ça a été particulièrement accentué depuis 2017, là aussi, où on a vu le Burkina Faso, le Mali d'abord, le Burkina Faso ensuite, et pourtant Dieu sait si le Burkina Faso, moi qui suis un ancien du ministère de la Coopération, chef de mission de coopération dans un pays du continent africain, eh bien, je boue en voyant ça, je boue. Le Burkina Faso était un des plus proches, un des plus, voilà, sentimentalement. Le Burkina Faso, c'est lui de même qui vient de rompre ses relations diplomatiques, là, ces jours-ci, avec la France. Non seulement il était parti de l'Organisation internationale de la francophonie, comme les trois autres que je cite, mais il rompt ses relations diplomatiques avec la France, en précisant qu'il ne rompt pas le reste, les relations culturelles, etc. Très bien, mais enfin, c'est quand même énorme, énorme. Ça ne se serait pas passé même sous Chirac.
1: Alors, je pense qu'il y a quand même un tournant, qui débute sous Chirac. Alors, peut-être pas au Sahel, mais par exemple en Côte d'Ivoire. C'est parce que je pense qu'on n'a pas vu le tournant que vivait l'Afrique. Et on a continué à considérer que ils étaient redevables.
0: C'était notre précaré.
1: Et on n'a pas su accompagner justement leur souveraineté, qui nous aurait permis de continuer à travailler avec eux.
0: Là aussi, honte à notre classe dirigeante.
1: Notre classe dirigeante qui n'a pas compris que oui, c'est pas faux, mais qui n'ont cette classe politique, mais encore une fois, je pense que là pour le coup, le dernier grand, si je puis dire, africain, si je peux le nommer ainsi, c'est François Mitterrand, je pense, et à partir de François Mitterrand, on a eu cette décadence, bon, avec le point d'orgue de Nicolas Sarkozy, avec l'intervention en Libye qui a mis le feu aux poudres, et ensuite malheureusement donc au Sahel, comme vous le dites, par rapport au terrorisme islamiste, où l'opération Serval, on peut le mettre sur le compte de François Hollande, était une opération qui a réussi.
0: Voilà.
1: Ensuite, c'est le reste. Comment vouloir sécuriser un territoire qui est grand comme l'Europe avec quelques milliers d'hommes, et aussi en ne permettant pas aux États qui avaient fait appel à nous de participer réellement à cette défense contre le terrorisme islamiste. Mais c'est exactement la même chose. C'est qu'en fait, en Afrique, on veut s'occuper de tout. Ce qui fait qu'on ne s'occupe de rien. Et surtout, on veut leur transmettre la vision qui serait la nôtre et qui n'est pas adaptable au continent africain, en tout cas à l'heure actuelle, ce qui va concerner la question des genres, la question des évolutions sociétales, etc. Le continent africain n'est pas l'Europe. Ils ont une vision qui est différente. Il faut accepter et être capable de faire comme nos concurrents, parfois, de s'occuper de ce qui est principal et de laisser à chaque pays le soin de se gérer comme il le souhaite. Et c'est un peu le but de l'Union francophone. C'est tout le monde est maître chez soi, mais on travaille en bonne harmonie sur des sujets, sur différents sujets, pour tirer tout le monde vers le haut.
0: Mais attendez, avant d'y
1: arriver. Oui, bien sûr.
0: Mais avant d'y arriver, il y a encore une autre chose. Vous traitez aussi le cas de l'Algérie, qui est tout à fait particulier.
1: Alors l'Algérie, je pense que le problème de l'Algérie, c'est que les dirigeants algériens, et ce depuis quasiment...
0: Sur le plan de la langue, bien sûr.
1: Alors, sur le plan de la langue, l'Algérie fait partie de ces pays où on retrouve le plus de locuteurs francophones.
0: Exact.
1: Donc on ne peut pas parler de francophonie sans parler de l'Algérie, c'est impossible. Ce qui amènera des problématiques, parce que l'autre grand pays, c'est le Maroc, et donc il va falloir trouver des points d'entente entre ces deux grands pays au niveau de la francophonie. Mais l'Algérie, on a ce problème, c'est que...
0: L'Algérie, d'ailleurs, n'est pas membre officiellement de l'Organisation internationale de la francophonie. Oui. Elle est membre de la francophonie avec un petit F, c'est-à-dire des gens qui parlent français, en partie, mais elle n'est pas dans la francophonie, alors que le Maroc, lui...
1: Le Maroc, mais l'Algérie, ça se comprend, parce que dans francophonie, il y a France, il y a Français, et depuis l'indépendance, ils n'ont jamais soldé toutes les problématiques qu'ils rejettent à chaque fois sur la France, et donc c'est compliqué pour eux de tout rejeter sur la France, et de notre côté, d'être dans la sphère francophone, officiellement en tout cas. Donc moi je pense que le problème de l'Algérie se réglera, mais il se réglera le jour où les Algériens décideront, eux, de faire table rase du passé et d'avancer, un peu comme l'a fait le Vietnam. Le Vietnam n'a jamais ressassé la colonisation. Ils n'ont pas eu besoin de ça. Ils se sont projetés.
0: Bienvenu au Vietnam.
1: Et aujourd'hui, le Vietnam remet un pied dans la francophonie d'une façon magnifique. Et pour moi, le Vietnam doit être un point d'appui de la francophonie sur la partie asiatique. Tout comme le Cambodge, d'ailleurs. Tout comme le Cambodge. Mais l'Algérie, oui, l'Algérie est un problème.
0: Le Vietnam et le Cambodge, c'était quand même très différent. Oui. Parce que, au Cambodge, il n'y a pas eu la vraie guerre qu'il y a eu au Vietnam.
1: Enfin, avec les Français, nous sommes bien d'accord. Français, mais par contre, c'est Monsieur Sihanouk. Qui est un des créateurs de la francophonie avec Senghor
0: exactement.
1: Contre, il n'y avait pas les dirigeants de l'Algérie.
0: C'est bien. Bon, alors voilà, l'Afrique, l'Algérie, etc. Donc ensuite, on peut arriver effectivement à votre plan là, votre plan éducatif et votre plan francophonie.
1: Alors oui, parce que en fait, on se rend compte que. Alors, sur le territoire, sur le continent africain, c'est là où est aujourd'hui le cœur de la francophonie. Donc, comme vous le rappeliez, 60%, 65% des francophones se trouvent sur le continent africain, mais pas que. Il y a aujourd'hui, sur le globe, 26 pays où le français est la langue officielle. Bon, encore une fois, la plupart sont sur le continent africain, mais il ne faut pas oublier nos cousins du Canada. Il ne faut pas oublier
0: de Suisse,
1: etc. Le Liban aussi, malheureusement, ce pauvre Liban qui est martyrisé aujourd'hui. Enfin, ça fait très longtemps qu'il est martyrisé. Et donc, en fait, nous avons dans l'idée de dépasser l'Organisation internationale de la francophonie, qui est quelque chose de très bien, mais qui est culturel. Et c'est très bien. Par contre, il faut aller plus loin. Il faut créer une entente entre les pays francophones qui soit aussi économique, qui permette le développement et qui permette d'être le fameux bloc occidental que certains dénoncent autour des États-Unis, et le bloc des BRICS de notre côté. La France et la francophonie doivent avoir leur place. Mais une place dans le donnant. D'ailleurs, j'invite nos auditeurs à lire le dernier ouvrage du colonel De Jong, Out of Africa, en référence au film, dans lequel il nous explique que, en fait, tout passera par des coopérations gagnant-gagnant avec les pays, notamment les pays d'Afrique.
0: Évidemment.
1: Ce qui permettra l'aide au développement de ces pays, et ça fera plaisir à certains. Plus un pays va se développer, moins ses habitants auront besoin d'aller voir ailleurs si l'herbe est plus verte, et donc on pourra jouer aussi sur les problèmes d'immigration, etc., mais aussi sur les problèmes d'industrialisation et autres.
0: Oui, alors, ce qui concerne... Nous allons y revenir tout de suite, parce que c'est très important, ça, nous sommes dans le cœur du sujet. Mais je voulais faire une petite observation en ce qui concerne l'Organisation internationale de la francophonie. Vous dites que c'est une organisation qui a été faite pour être culturelle, essentiellement, c'est vrai. Mais on pensait déjà à l'époque de faire aussi autre chose, mais ça n'a pas été fait. Notre classe politique n'a pas suivi, si j'ose dire. Bien. Mais il se passe la chose suivante, c'est que là encore, le président de la République actuel, je sais bien que je ne développe pas. Le président de la République actuelle est responsable là aussi de ce qui se passe en ce qui concerne l'Organisation internationale de la francophonie, où elle fait... Madame Mushikiwabo, attention, soyons honnêtes, elle fait un travail concret, sérieux, dans le domaine qu'on lui a laissé. Donc... Mais Madame Mushikiwabo a été mise là, surtout parce qu'elle était la ministre des Affaires étrangères de Paul Kagame, au Rwanda, dont nous connaissons les relations avec la France. Monsieur Macron s'est servi, si vous voulez, de ce geste-là pour essayer de calmer Paul Kagame.
1: Tout à fait, tout à fait.
0: Comme il le fait maintenant, au 14 juillet, en mettant... Vous savez ce qu'il va faire pour le 14 juillet, les Ukrainiens qui défilent, entre autres. Bien. Avec la présence de Ursula von der Leyen, il faut ça.
1: Oui, c'est malheureusement...
0: Macron fait ça, et elle a été ensuite réélue, toujours sous Macron. Mm-hmm. Ça veut dire qu'à l'heure actuelle, on a une organisation internationale de la francophonie, j'en reviens maintenant à votre projet, qui n'est pas du tout ce que vous voulez faire, qui est resté stagnant, en fait.
1: Oui, non, mais tout à fait, mais il reste stagnant aussi.
0: Et plusieurs en sont sortis, comme nous le disions tout à l'heure.
1: Oui, mais il reste stagnant, pourquoi ? Parce qu'on a aussi cette vision française, je vais dire, de domination. Rappelez-vous le président Macron, justement, au Burkina Faso, qui demande au président de l'époque d'aller vérifier la climatisation.
0: Oui.
1: Bon, ben lorsqu'on en est là, ça prouve bien le niveau de respect qui n'existe pas. Alors qu'au contraire,
0: c'est le même respect que Trump a à l'égard de Macron.
1: Mais exactement. Donc voilà. Mais on est toujours irrespectueux avec plus faible que soi, entre guillemets. Généralement, on n'est jamais irrespectueux avec plus fort que soi. Généralement. Mais ce que je veux dire, c'est tout ce paradigme qu'il faut changer. Et comme je vous disais, c'est du gagnant-gagnant. D'autant plus que certains pays africains ont compris où était l'évolution vers laquelle il fallait aller. Je prends l'exemple du Bénin. Le Bénin a compris qu'en fait, c'était très bien de produire du coton et de le vendre à la Chine, à perte, mais que c'était beaucoup plus intéressant de transformer la matière première sur le territoire national. Donc le Bénin a compris, le Bénin s'industrialise, notamment dans tout ce qui est vêtements, etc. D'autres pays l'ont compris.
0: La Côte d'Ivoire aussi.
1: La Côte d'Ivoire, si je dis pas de bêtises, je crois
0: que
1: c'est
0: le coton, mais...
1: Je crois que le Togo aussi. Donc c'est ça qui est intéressant, et donc c'est là où on peut s'entraider sur le développement économique. Et ensuite, il y a des choses que tout le monde ne le voit pas forcément, mais des pays qui n'étaient pas dans la sphère francophone, des pays africains, comme par exemple l'Angola, le Mozambique, se rapprochent. Et d'ailleurs, l'Angola a mis la langue française obligatoire.
0: Je l'ai dit dans mon...
1: Nous n'avons pas été nombreux à le souligner, d'ailleurs.
0: Oui.
1: Tout comme le Mozambique. Alors, le Mozambique, c'est un peu différent, mais le Mozambique se rapproche aussi de la sphère francophone et d'autres pays, comme la Zambie et d'autres. Donc, en fait, la francophonie peut ouvrir des portes, qu'elles soient économiques, dans la recherche et le développement et autres. Madagascar aussi. Madagascar, il faut qu'on arrive à renouer des relations intéressantes avec Madagascar par rapport aux Chinois et aux Russes. Et sur ça, d'ailleurs, il faudra qu'on s'appuie sur nos territoires d'outre-mer qui ont un rôle important à jouer.
0: Donc, ils sont négligés eux aussi, nos territoires d'outre-mer.
1: Mais nos territoires d'outre-mer sont négligés. La situation, par exemple, à Mayotte est catastrophique. Donc il faut en fait, pour moi, c'est un tout en fait. Nous défendons deux grands projets. Donc il y a le projet de l'Union francophone, donc qui est, comme vous l'avez compris, économique, mais qui est aussi culturel, qui est un projet de défense, de recherche et de développement. Et il y a un deuxième projet qui est le projet que l'on appelle France sur mer, qui est le développement de nos outre-mer en s'appuyant sur toutes leurs richesses qui aujourd'hui ne sont pas exploitées. Alors attention, quand je parle de richesses non exploitées, par contre, je ne fais pas référence, par exemple, comme aux hydrocarbures dans la Guyane, parce que je pense justement, contrairement au Rassemblement national, que il faut laisser nos hydrocarbures là où ils sont, parce qu'en plus, on n'a pas la certitude qu'ils seront exploités par des Français. L'ombre américaine ou l'ombre chinoise ne sont pas loin. Donc, par contre, il faut se servir de nos richesses, notamment halieutiques, dans tout ce qui va être la recherche et développement, dans les biocarburants avec les algues et autres, et non pas forcément aller chercher nos hydrocarbures. Donc quand je parle de richesse, je pensais pas forcément à ça, mais à tout le reste, à tout ce que la mer, nos territoires d'outre-mer peuvent nous apporter, mais aussi dans nos relations avec la francophonie. La Réunion, par exemple, dans l'océan Indien, peut être un pont entre l'Asie, c'est-à-dire le Vietnam, Madagascar et l'Afrique, mais aussi avec tout ce qui est câbles sous-marins, etc., etc. Donc en fait, on a un potentiel phénoménal que personne n'ose exploiter. Pour des raisons que je n'arrive pas à comprendre.
0: Eh oui. Impuissance. C'est terrible. Bon, dites-moi, il y a un point qui est important dans votre projet, dans ce projet que je trouve très séduisant, évidemment, parce que nous y pensions, c'est la sécurité. Vous êtes un homme de la sécurité, justement.
1: Tout à fait.
0: Alors, vous le soulignez d'ailleurs dans votre papier, mais ça existe déjà, l'importance de la langue française dans ce domaine de la sécurité à l'intérieur de la francophonie. Mmh. C'est ce qui permet d'avoir, y compris avec l'Algérie, des relations qui restent malgré tout utiles pour l'un et pour l'autre.
1: De toute façon, aujourd'hui, ce n'est pas mis en avant, ce n'est pas mis sous les projecteurs parce ça n'intéresse pas, ou alors pour des raisons de sécurité, justement.
0: Mais parlez-nous-en, faites comprendre ça à nos auditeurs.
1: Mais aujourd'hui, par exemple, moi, j'ai un très bon ami à moi qui... il se trouve qu'il n'y va plus à cause de la situation actuelle, mais qui faisait des séjours réguliers au Mali pour former la police malienne, notamment par rapport au narcotrafic, parce qu'il faut savoir que lorsqu'on parle de drogue, on parle beaucoup de l'Amérique du Sud, mais il faut savoir que malheureusement, l'Afrique est une terre où les narcotrafiquants sont installés. Bon, il y a bien entendu au Maroc avec tout ce qui va être le hashish, etc., mais toutes les drogues de synthèse ou autres, il y a de nombreux problèmes en Afrique par rapport à ça, et donc il y a de nombreuses coopérations, alors que ça soit au niveau police, mais au niveau militaire. Et d'ailleurs, c'est justement pour ça. Lorsque l'on voit Wagner, aujourd'hui appelé Africa Corps, d'ailleurs ça fait sourire quand on parle de l'Africa Corps, mais bon, la France, nous avons des relations, et vous l'avez connu, nous avons des relations avec ces pays africains, notamment au niveau de la défense, qui sont des relations fortes, et la France devrait participer encore plus à ça, à la formation des États, enfin des militaires de ces États francophones, pour justement permettre de lutter contre la montée de l'islamisme, mais pas que, parce que moi je pars du principe que une de nos frontières dans la lutte, enfin une de nos frontières face au terrorisme islamiste, c'est pas à Marseille, c'est pas à Toulon, mais c'est à Bamako, c'est à Yaoundé, etc., etc. Donc on se doit d'aider ces différents pays, et c'est ce qui se fait, mais pas à Béché, par exemple. D'ailleurs, les Tchadiens nous ont mis dehors. Mais ils nous ont rappelé, alors pas forcément ouvertement et officiellement, mais ils nous ont quand même...
0: J'ai vu, voilà. C'est le quatrième.
1: Oui. Oui, bon, après, si je fais une parenthèse sur le Tchad et la France a toujours été « je t'aime, moi non plus ». Ils nous ont mis dehors, ils nous ont rappelé, Enfin, c'est une grande histoire avec le Tchad.
0: Oui.
1: Enfin, de toute façon, tous les Marseillais sont amoureux du Tchad, donc voilà, c'est comme ça, fait partie de nos rêves. On parlait du mal jaune, mais il y a le mal tchadien aussi pour les Marseillais. Mais effectivement, la sécurité...
0: Vous allez revoir le désert dans le film avec Leclerc, hein, là.
1: Il me tarde.
0: Leclerc notamment. Et c'est très bien fait dans le film.
1: Il me tarde. Le désert manque parfois. Mais voilà, c'est très important. Vous prenez un pays qui pourtant est un pays, on va le qualifier d'islamique, si je puis dire, c'est la Mauritanie. En Mauritanie, la coopération militaire entre la France, enfin, coopération privée et étatique, si je puis dire, entre la France et l'armée mauritanienne, est quelque chose de
0: fantastique. Ils sont moins excités en Mauritanie.
1: Mais en Mauritanie, c'est de l'islamisme, mais léger, si je puis dire. Voilà. Bon, après, ensuite, si j'étais une femme mauritanienne, j'aurais peut-être pas les mêmes propos.
0: Oui, mais, parce que les femmes sont quand même très bien traitées.
1: Voilà,
0: c'est pas agressif.
1: Voilà, tout à fait. Mais ce que je veux dire, pour en revenir à la sécurité, en fait, il faut être capable de travailler avec ces pays-là, parce que leur insécurité chez eux, automatiquement, se transforme en insécurité chez nous, et on l'a vu encore une fois avec la Libye. Si nous n'étions pas intervenus en Libye, ça n'aurait pas libéré tout ce que ça a libéré, qui pour l'instant se cantonne au Sahel, malheureusement, et je pense à ces pauvres peuples maliens, burkinabés et nigériens, avec ce qu'ils vivent, mais quelque part de notre faute, parce que
0: Ils en souffrent énormément. Ils sont déplacés, assassinés. Les femmes sont violées en quantité.
1: On a cassé ce continuum, si je puis dire, de sécurité. Bon, avec Monsieur Kadhafi. Après, on passe ce qu'on veut de Monsieur Kadhafi. Mais il avait un point important sur la sécurité du continent. Et nous, on doit recommencer à travailler, mais encore une fois, de façon intelligente. Et ça ne pourra se faire que si on prend, exemple sur ce qui se fait actuellement aujourd'hui avec le partenariat public-privé au sein de la défense, qui va permettre cette association et ce développement des formations sur le continent africain. L'époque des Bob Denard est révolue. Hein.
0: Alors, vous dites dans votre chose, et j'aimerais bien que vous développiez un petit peu ça. Ainsi, politique de développement et politique migratoire ne s'opposent pas, elles se complètent. Sur ce plan-là, est-ce que vous pourriez dire des choses complémentaires, là, justement ? Préciser un peu à nos auditeurs comment elles se complètent vraiment.
1: Ouais, en fait, si vous développez l'industrie, si vous développez l'éducation sur le continent africain, avec un niveau de vie qui s'élève, avec l'accès à la modernité, si je puis dire, vous allez réduire forcément l'envie des populations d'aller voir ailleurs si l'herbe n'est pas plus verte.
0: C'est l'argument tout à fait qui s'impose. Mais il y a un contre-argument que l'on répand volontiers à l'heure actuelle, c'est de dire, mais regardez, les gens qui immigrent, les clandestins, etc., tout ça, qui cherchent à tout prix à venir en France, ben, c'est les gens qui peuvent se payer le voyage, c'est pas les plus pauvres.
1: Alors là, je ne rentrerai pas dans ce débat. Alors,
0: vous voyez ce que ça veut dire?
1: Oui, mais je ne rentrerai pas dans ce débat parce que, effectivement, je n'ai pas les tarifs, je ne connais pas les tarifs, mais j'ose imaginer que les passeurs doivent allègrement se remplir les poches.
0: Ben, ils se remplissent les poches.
1: Tout à fait.
0: Mais il faut trouver l'argent pour se remplir les poches.
1: Il faut trouver l'argent, mais je pense que malheureusement, aujourd'hui, lorsque l'on veut vraiment quitter une situation que l'on considère comme catastrophique, voire pire, c'est-à-dire d'une situation dans laquelle sa propre vie peut être en danger, je pense qu'on est prêt à faire des sacrifices et potentiellement à vendre tout ce qu'on possède, et voire même plus. Oui. Parce que ce qu'on ne soupçonne pas derrière...
0: C'est gros, les frais, hein, c'est gros.
1: Non, mais ce qu'on ne soupçonne pas derrière, c'est toute la mafia, entre guillemets, qui peut être là. Ouais. Et potentiellement, malheureusement, le coût d'une traversée, ça peut être le coût d'une petite sœur qu'on va laisser à des passeurs pour de la prostitution.
0: Ouais.
1: Ça peut être le coût du trafic de drogue, etc. Donc en fait, pour moi, c'est beaucoup plus... C'est beaucoup plus compliqué que ça. Et pour être allé dans des zones, on va dire, de guerre, je peux vous dire que la misère... parfois mène à faire des choses que... Je ne pense pas que tous les réfugiés espagnols étaient tous des millionnaires lorsqu'ils sont venus se réfugier en France, par exemple.
0: C'était pas loin, on y venait à pied.
1: Oui, tout à fait, mais...
0: Mais attendez, je vous interromps là, parce que je suis interrompu par notre ami qui passe son bobineau.
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0: Voilà, nous sommes de nouveau entre nous deux, avec le micro, et nos chers auditeurs de Radio Courtoisie, qui nous suivent peut-être encore depuis le début, depuis une heure, presque. Voilà, nous en sommes toujours à votre plan. Comment voyez-vous sa mise en œuvre si vous... Avec quel réseau, etc., si vous étiez élu?
1: Déjà, il faut se dire que ça va pas, ce n'est pas quelque chose qui va se faire du jour au lendemain.
0: Non,
1: On est bien d'accord.
0: C'est très dur. Ouais.
1: Ça va être compliqué parce qu'il va falloir réussir à se mettre autour d'une table, discuter et faire comprendre qu'on est sur du gagnant-gagnant et non pas sur un esprit de domination d'un sur les autres ou d'autres sur un, bien entendu. Donc ça va demander aussi de choisir des points d'appui. C'est là aussi qu'il va falloir être capable de jouer avec les susceptibilités des uns et des autres. Mais aujourd'hui, si on veut faire les choses sérieusement, il va falloir d'abord travailler avec un petit cercle et au fur et à mesure l'élargir. Et ce petit cercle, aujourd'hui, il passe par le Maroc. Et donc, tout à l'heure, nous parlions de l'Algérie. Donc, si on commence à travailler avec le Maroc, ensuite, il va falloir voir comment on peut travailler avec l'Algérie, parce que les relations entre les deux pays ne sont pas forcément des meilleures. Ensuite, il va falloir s'appuyer, concernant l'Afrique de l'Ouest, sur la Côte d'Ivoire, travailler le Madagascar pour tout ce qui va concerner l'océan Indien et l'Afrique de l'Est. Donc ça va être un travail de cercle, on va élargir le cercle au fur et à mesure, et si vous me permettez l'expression, ce serait un peu la technique de l'escargot, on va partir du centre et au fur et à mesure...
0: De
1: l'escargot.
0: Ah, de l'escargot.
1: Vous voyez, donc on part du centre et au fur et à mesure, on va élargir, comme l'escargot agrandit sa coquille, on va élargir ce cercle de l'Union francophone. Mais donc c'est un travail de longue haleine et qui normalement devrait commencer en fait dès aujourd'hui avec les différents États. Et ensuite, petit à petit, les amener à une entente, comme je le disais, qui va devenir une entente économique, de développement culturel, mais aussi de développement industriel, etc. La partie la plus compliquée sera la partie qui va concerner la défense, parce que là-dessus, on ne peut pas faire n'importe quoi. Mais avec un argument aussi de poids, certains pays européens, notamment l'Allemagne, souhaiteraient que la France partage son siège permanent au Conseil de sécurité des Nations Unies.
0: Comme la force de frappe.
1: Voilà. Mais moi je dis, mais justement, avec l'Union francophone, osons donner la parole aux francophones au Conseil de sécurité des Nations Unies. C'est-à-dire ne pas partager notre siège parce que ce n'est pas possible, mais de porter leur voix via notre siège au sein de cette instance importante aujourd'hui dans les relations internationales.
0: Les élites, entre guillemets, françaises, qui pensent encore domination, sont en, je pense, heureusement, en diminution, et c'est ce qui peut favoriser cette diminution-là forte, parce qu'on s'est rendu compte que si on continue, ceux des élites qui pensent domination dans les pays africains, ils se rendent compte qu'il y a des concurrents. Mmh. Bon, ils sont là, les concurrents.
1: Oui.
0: Bon, et on les chasse pas comme ça. On les chasse pas en disant on veut faire une domination contraire. C'est évident. Bah. Alors, cette souplesse que ces élites-là sont bien obligées d'acquérir, ça va forcément grandir. Les gens se rendent compte qu'il faut effectivement agir autrement. Et dans le sens que vous indiquez. Donc ça va peut-être réduire la durée de votre installation, si j'ose dire.
1: C'est possible, mais il faut s'appuyer en fait sur ce qui a fait notre force. Et notre force, effectivement, c'est pas une force de domination. Aujourd'hui, ça ne fonctionne plus comme ça. Aujourd'hui, c'est le donnant-donnant, c'est le développement économique.
0: L'aide.
1: C'est l'aide qu'on apporte, mais une aide qui doit être gagnant-gagnant et pas non plus dans un seul sens.
0: Voilà, exactement.
1: Attention.
0: Oui,
1: hein.
0: Aider
1: les pays francophones, c'est pas simplement leur faire des chèques en blanc et sans contrepartie. C'est du gagnant-gagnant, nous sommes bien d'accord.
0: C'est pas un achat de complaisance.
1: Mais nous, ce que nous n'avons pas compris,
0: ça ne doit plus être des achats de complaisance.
1: Ça ne doit pas être non plus pour nous une façon d'imposer des choses qui ne sont pas dans la vision de nos pays partenaires. Lorsque les Chinois vont construire le chemin de fer entre Djibouti et l'Éthiopie, il ne rentre pas dans les problèmes de politique nationale. Eux, ce qui les intéresse, c'est une voie ferrée pour le business, excusez-moi ce terme-là, pour le marché.
0: C'est clair.
1: Mais donc c'est là-dessus qu'il faut travailler. Mais par contre, il faut aussi avoir un autre regard. Vous aviez employé un terme intéressant dans un des courriers que vous m'aviez adressé en parlant de certains candidats qui parlent de refrancisation. Alors moi, refrancisation...
0: Certains candidats, oui.
1: Oui, moi, ça me pose un peu problème parce que je ne sais pas ce qui se cache derrière. Refrancisation, si on va au pire du pire, c'est...
0: Oui, non, je ne crois pas qu'ils en soient là.
1: J'ose espérer, mais pour moi, la refrancisation, vous voyez...
0: Philippe de Villiers, c'est lui qui parle de ça. Il ne pense pas à remettre les anciennes colonies sous la France.
1: Ouais, mais tout comme je pense qu'il faut plus aujourd'hui se contenter qu'un Français n'est pas forcément que blanc et que catholique. Le Français est divers, mais par contre par rapport à la francophonie, comme on disait, demain nous sommes attachés à la langue française et je suis fortement attaché à la langue française, mais il se trouve que si on faisait des mathématiques, mathématiquement parlant, l'avenir de la langue française, il ne se trouve pas forcément que à Paris. Il se trouve encore une fois sur le continent africain. Et donc, si demain on veut que on continue à trouver des ouvrages de Balzac, des ouvrages de Senghor avec des gens qui sont capables de les lire, ben il faut élargir nos frontières. Et attention, quand je parle de frontières, je parle de frontières linguistiques, bien entendu. Je ne parle pas de nos frontières.
0: C'est évident. Mais nous sommes sur la même longueur d'onde.
1: J'avais bien compris. Et c'est pour ça que j'ai accepté votre invitation. Parce que je pense que ça fait longtemps que vous, surtout, vous menez ce combat pour la francophonie. Moi, modestement, je suis venu m'y raccrocher que sur le tard, quelque part. Mais ce combat, pour moi, est important parce qu'on ne peut pas aimer la langue française sans voir plus loin que nos frontières naturelles. Parce que la France, elle est partout. Et puis, encore une fois, rappelons-nous que toutes les révolutions qui ont été menées dans le monde, elles ont quasiment toutes été par la langue française, ou en tout cas avec des Français, que ce soit en Amérique du Sud ou ailleurs, ou je pense au printemps de Prague où ils chantaient la Marseillaise. Je pense aux Chinois sur la place Tiananmen où certains chantaient la Marseillaise lorsqu'ils se faisaient écraser par les chars de leur propre pays. Donc le français, c'est aussi ça. C'est cet esprit de liberté. Bon, bien entendu aussi de fierté, parfois un peu...
0: Oui, bon, les combattants, bien sûr.
1: Un peu aussi ça. C'est cet esprit de liberté. Bon, bien entendu aussi de fierté, parfois un peu...
0: Oui, bon, les combattants, bien sûr.
1: Un peu gascon, on va dire, cette fierté.

0: J'ai encore combien de minutes, là? Enfin, je peux dire au revoir, oui. J'y vais. Bien, pardon, excusez-moi, chers auditeurs, on a parfois une conversation à travers les vitres. Ça arrive, c'est par geste. Bien, alors, écoutez, nous en avons terminé, et nous en avons terminé avec Monsieur Saforcada, David Saforcada, le président, je le rappelle, de l'appel au peuple bonapartiste. Il représente les bonapartistes dans la campagne présidentielle et il les représente bien. Et avec d'ailleurs des tas de villes. Il avait eu, en 2017, quand il était la première fois candidat, il avait eu 51 voix. C'est-à-dire beaucoup plus que la plupart des candidats connus de l'époque.
1: Oui, mais j'allais vous dire, quelque part, ça peut être normal parce que tous les Français, enfin quasiment tous les Français ont été ou sont bonapartistes, mais ils n'osent pas se l'avouer, en fait. Et je le vois tous les jours, tous les jours, tous les jours, tous les jours. Donc il suffit juste de discuter avec les gens et de leur dire, mais là, vous voyez, ce que vous me dites, c'est bonapartiste.
0: Merci, chers auditeurs, d'avoir écouté. Merci de venir la prochaine fois. Et la prochaine fois, je ne sais pas encore avec quel invité ce sera, mais ce sera peut-être, je pense, un des candidats auxquels je songe. Voilà. Merci.
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4: Yann Bali, dans cette affaire de Crépol, il y a 3 ans d'instruction. On sent que la justice y va évidemment à pas lent, parce que tout de suite les choses ont été polarisées, comme on dit dans les médias de grand chemin. C'est-à-dire, on a d'un côté une population classique, un joueur de rugby, un bal de village. De l'autre côté, les gens qui viennent de la cité, qui ont un profil plus diversitaire. Et donc on sent que deux Frances s'affrontent, la vieille France et la nouvelle France, pour rentrer dans la rhétorique mélenchoniste. Cette caractéristique est-elle la cause du fait que l'instruction dure si longtemps, ou dans ce genre d'affaires, il est normal que la justice, étant donné qu'elle a plus de 11 suspects à interroger, soit lente et prudente?
5: Non, c'est normal. La durée de l'instruction n'est pas anormale. Bon, certes, on espérerait que les moyens de la justice fassent que ça puisse aller plus rapidement, mais c'est une instruction qui est normale. La durée de l'instruction est normale. Ce qui est anormal, c'est que cette instruction est conduite à complètement

0: dégonfler la baudruche et à retirer tous les éléments, les circonstances aggravantes. Mais ça, c'est aussi le fait que, ben, dans une instruction longue, les mises en cause et leur défense ont le temps de s'organiser pour brouiller un peu les pistes et pour faire en sorte que la vérité ne soit pas éclatante.
1: Alors, le fait que la vérité ne soit pas éclatante, c'est une manière de présenter les choses. On a l'impression aussi qu'il s'agit à chaque fois d'établir la vérité minimale. C'est-à-dire, on ne peut pas nier que quelqu'un est mort, on ne peut pas nier que des coups ont été donnés, mais il s'agit de gommer tout le reste.
0: Tout à fait. Oui, tout à fait. C'est exactement ça. C'est la vérité minimale, le minimum de ce qu'on puisse faire, parce qu'effectivement, il faut le rappeler, on n'en a pas parlé depuis le début. Il y a un mort dans cette affaire. Il y a le jeune Thomas. Il y a une famille en deuil. Il y a des blessés graves. La griffe va défendre un père de famille qui a reçu plusieurs coups de couteau avec 33 jours d'ITT, c'est pas rien. Il y a des gens qui ont été choqués psychologiquement également, c'est important. Mais voilà, effectivement, la justice là veut que ces faits soient reconnus à minima pour ce qu'ils sont.
1: Alors, dans l'instruction, donc surtout dans les réquisitions du parquet, la procureure explique le seul fait de ne pas avoir été tous porteurs de couteaux, donc les 11 ou 12 mis en cause, ne les exonère pas de leur responsabilité commune. Ça m'a beaucoup intéressé parce que d'un côté, on nous dit qu'il n'y a pas de bande organisée, mais d'autre côté, on nous dit qu'il y a une responsabilité commune de ceux qui se sont battus. Les coups de couteau n'ayant pu être portés qu'au bénéfice de l'action de l'ensemble du groupe d'individus. Donc là aussi, on a l'impression qu'il y a bien l'idée d'une bande constituée à défaut d'être organisée, certains portant des coups ou jetant des projectiles, d'autres empêchant la fuite dans une attitude agressive, démontrant l'envie d'en découdre qui ressort clairement des très courts extraits vidéo de la scène. Donc avec la responsabilité commune, l'action de l'ensemble du groupe d'individus, on a quand même l'impression que le parquet reconnaît qu'il ne s'agit pas juste d'une réunion d'individus agissant simultanément, mais au contraire qu'il y a bien un collectif qui est en train d'agir.
0: Alors c'est une astuce juridique, c'est-à-dire qu'on est dans la coaction. On est dans la coaction et on n'est plus dans la bande organisée. Mais la coaction n'est plus une circonstance aggravante qui permet d'alourdir les peines. Voilà, on reconnaît, en fait, c'est une espèce de d'argutie juridique qui fait que on reconnaît qu'il y a une action d'ensemble, mais que c'est pas une bande organisée. Voilà, c'est une nuance juridique. Nous, on va démontrer que c'est une action en bande organisée. Voilà, parce que en quelque sorte, l'instruction a fait en sorte que la bande se désorganise. Mais je crois que c'est plutôt la justice dans cette affaire qui est en débandade et on va remettre bon ordre à ça.
1: Alors, par rapport à tout ce qu'on vient de dire, il y a aussi un autre élément, c'est que en fait, on a l'impression qu'il y a un homme en particulier, un jeune homme, qui concentre tous les soupçons. Là aussi, je me permets de citer les extraits des réquisitions tels que le Media Blast en parle. Donc, ce témoin, formellement désigné comme l'auteur des coups de couteau, reconnaît avoir été en possession d'un couteau qu'il dit avoir ramassé par terre alors qu'il était déjà ensanglanté. Des écoutes téléphoniques le mentionnent par des surnoms comme l'auteur du coup mortel sur Thomas Perotto. Il a d'ailleurs été identifié par un témoin comme étant tout près de Thomas Perotto, puisqu'il aurait perdu sa chaussure à cet endroit-là. Donc on a l'impression quand même que parmi la multiplicité de ceux qui font l'objet de l'enquête, il y en a un qui est particulièrement coupable.
0: Tout à fait. Mais vous voyez là dans ce que vous avez cité, vous voyez quel genre d'argutie on utilise, quel genre d'éléments on utilise pour noyer un peu le poisson. Voilà, il a ramassé le couteau qui était déjà ensanglanté. Voilà. Et chaque interrogatoire durant toute l'instruction a conduit à créer ce flou. Mais bon, celui-là, je pense que il est probable que effectivement, ça soit le principal mis en cause, mais on va voir. On n'a pas encore accès, nous, au dossier complet avec tous les interrogatoires et nos avocats vont rentrer dans ce dossier comme des enquêteurs, en fait, hein, parce que les avocats dans ce genre d'affaires, et notamment les avocats de la griffe, se conduisent comme des enquêteurs pour voir ce qui n'a pas été vu, pour voir les contradictions, pour demander des enquêtes et des recherches supplémentaires. Voilà. Alors, idéalement, on le fait au moment de l'instruction, cela. Nous, on va tenter d'attendre, on va attendre maintenant l'ordonnance de renvoi devant la cour d'assises. Et évidemment, si les choses restent telles qu'elles sont, nous ferons appel de cette ordonnance. Et puis ensuite, il y aura le procès en assises où il faudra batailler ferme pour que tout ce qui a été exclu soit réintégré dans le dossier et pour que les protagonistes et les mises en cause soient condamnés à la hauteur de ce qu'ils ont fait.
1: On a aussi l'impression, quand on lit, et on voit bien pourquoi est-ce que Blast le met en avant, le fait qu'il y en ait un qui paraisse plus particulièrement coupable, c'est une manière aussi de...
0: Voilà. Oui, mais les autres sont pas d'accord. Il y a un moment, les autres vont dire, bah ouais, d'accord, ok, celui-là ne sera pas d'accord, il va dire, non, mais ok, mais voilà, c'est là où il faut aller chercher les contradictions, et c'est, je crois, le travail qu'ont fait les gendarmes, les auditions de la gendarmerie seront très intéressantes à éplucher, à étudier, parce qu'évidemment, il va pas vouloir manger tout seul, entre guillemets.
1: Alors, on ne sait pas s'il ne voudra pas manger tout seul. Mais là, il y a aussi dans cette enquête, donc on voit bien un autre récit qui se met en place, en tout cas de la part de la gauche. Dire c'est pas du tout une bande organisée, c'est une rixe comme il y en a partout. Ce n'est pas une action concertée. En fait, il y en a un seul qui a été assez fou pour porter le coup de couteau mortel. Donc je rappelle d'ailleurs que le coup de couteau a été mortel parce qu'il a été porté jusqu'à la garde, c'est-à-dire la lame s'est enfoncée jusqu'à la garde du couteau, puisqu'il y a des ecchymoses autour de la plaie, donc qui viennent de la garde. Donc c'est pas un petit coup de couteau par hasard, c'est vraiment un coup de poignard porté avec l'intention que la lame s'enfonce le plus loin possible. Cette affaire Crépol, donc ça remonte il y a 3 ans, les réquisitions viennent d'être rendues, le procès n'aura pas lieu avant 2027.
0: Oui, vraisemblablement. Oui, normalement, l'ordonnance de renvoi devant la cour d'assises va arriver dans le courant de l'été, peut-être même avant les vacances. Mais voilà, en tout cas, en septembre, ça sera fait. Et effectivement, ensuite, le temps que toute la justice s'organise et se mette en branle, on peut espérer un procès en 2027.
1: Alors, on peut espérer un procès en 2027. Yann Bali. c'est génial. Alors, j'aurais voulu la faire, je n'y serais pas arrivé.
0: Bon, très bien.
1: Voilà, que tous les auditeurs de Radio Courtoisie se rassurent, il y a un bêtisier qui est prévu mardi prochain. Si jamais Louis Rigaudière n'a pas prévu d'y mettre ça, je serais très déçu. Yann Bali, il y a d'autres affaires qui, elles, vont arriver en justice plus rapidement, et notamment une affaire qui date de 2020 et qui va enfin passer devant les tribunaux.
0: Oui, tout à fait. Voilà. 2020, Monsieur Majid Messaouden, certains d'entre vous le connaissent, certains des auditeurs, des spectateurs de Radio Courtoisie le connaissent. Il est notamment l'organisateur de la marche contre l'islamophobie il y a quelques années. Et il déclare en 2020, nous sommes tous antiracistes contre tous les racismes, sauf le racisme anti-blanc. Évidemment, voilà, c'est exactement ce qu'on dénonce avec la griffe depuis la création de la griffe, c'est-à-dire que leur antiracisme, leur soi-disant antiracisme, est un racisme en sens contraire. Et donc pour cela, on a estimé que c'était une incitation à la haine raciale. Nous l'avons poursuivi. Les propos datent de 2020. Nous avons appris il y a quelques semaines qu'il sera traduit dans le tribunal correctionnel de Paris en septembre, donc justement pour incitation à la haine raciale notamment. Et alors c'est très intéressant cette affaire parce que Monsieur Majid Messaouden n'est pas n'importe qui, c'est un proche justement de Monsieur Bali Bagayoko, le nouveau maire de Saint-Denis. Il est référent à l'égalité et à la lutte contre les discriminations pour la mairie de Stein. Il est même référencé, ce monsieur, dans le petit opuscule qu'a publié l'Académie de Créteil, subventionné par la région Île-de-France, qui s'appelle « L'annuaire francilien des référents et référentes contre les discriminations et pour l'égalité ». Donc voilà, ben on va le traduire en correctionnel. Grâce à la griffe, il va être traduit en correctionnel et on va essayer de faire en sorte qu'il soit condamné. Et voilà, c'est quand même quelqu'un qui est très emblématique de cet indigénisme que nous combattons depuis très longtemps. qui maintenant atteint les sphères politiques, puisqu'on a même eu un ministre de l'Éducation nationale hein, qui était Pape Ndiaye, qui était de cette sphère indigéniste, et cette sphère indigéniste que l'on dont on entend très souvent parler maintenant depuis que Monsieur Bali Bagayoko est maire de Saint-Denis.
1: Alors, Majid Messaoudem prononce ses paroles litigieuses en 2020. Donc c'est 6 ans plus tard que la justice va enfin le juger. Là, c'est un délai de normal d'instruction.
0: Non, c'est un délai qui est évidemment anormal, mais hélas, ce sont les délais auxquels on a à faire face aujourd'hui quand on fait appel à la justice en France.
1: Et donc, ce sont des délais anormaux, si j'ose dire, mais normalement anormaux. Dire, ce n'est pas d'autres affaires traînent de la même manière, quels que soient les protagonistes et quelle que soit la couleur politique.
0: Quelquefois, ça va plus vite. Hein. Rappelez-vous quand on revient à l'affaire de Crépol, quand quelques gens indignés sont allés manifester à proximité du quartier de la Monnaie. Il y a rapidement eu des interpellations, rapidement eu des condamnations, et il y a même des gens qui ont été mis en détention préventive. Et dont un jeune garçon dont on peut parler qui a très certainement qui est mort d'un cancer fulgurant et c'est sans doute la période de prison qu'il a vécue qui l'a conduit à ce cancer fulgurant et à en mourir.
1: Effectivement, on sent que parfois la justice est alerte et que parfois elle ralentit. Quand vous avez porté plainte contre Monsieur Messaoudem, il a été très surpris.
0: Écoutez, on n'a pas eu spécialement de contact avec lui.
1: Je parle de la manière dont ses avocats ont réagi.
0: Je pense qu'il doit être habitué parce qu'il a été condamné il n'y a pas très longtemps pour avoir, traité des militants identitaires de nazis ou quelque chose comme ça. Donc il est habitué des procédures venant du camp qu'il exècre. Donc il n'a pas dû être très étonné de se voir poursuivre. Par contre, il doit être étonné, je pense, de se retrouver en correctionnel pour ses propos.
1: Parce que d'habitude, l'instruction, fait en sorte de juger qu'il n'y a pas matière à jugement.
0: D'habitude, alors il y a des exceptions. Il y a des exceptions, mais nous on fait en sorte que ça ne devienne plus des exceptions. Et comme disait un de nos grands avocats, Georges-Paul Wagner, pour la griffe, avec les lois qui existent, dans le climat actuel, pour la griffe, il suffit pas d'avoir raison, il faut avoir 100 fois raison. Donc c'est pour ça qu'on ne lâche aucune affaire. On va jusqu'au bout de toutes les procédures, parce que il faut briser ce carcan d'omerta face à tout ce qui est qui relève du racisme anti-blanc, anti-chrétien, anti-français.
1: Donc vous existez depuis plus de 40 ans, le volant d'affaires que vous avez traité est considérable ou...
0: Je crois qu'on a 250 procès, mais ça ce sont des procès. Et après il y a toutes les affaires pour lesquelles on a porté plainte, qui n'ont pas abouti à un procès. On a également des actions qui sont qui vont pas jusqu'à l'action judiciaire, mais qui sont d'intervenir pour dire attention, là vous faites quelque chose, veuillez annuler tel spectacle, veuillez retirer ce propos. Quelquefois ça marche, et quelquefois nous sommes obligés d'aller devant les tribunaux.
1: La griffe, c'est donné une mission admirable, défendre l'identité française, défendre l'identité chrétienne. Je suppose que votre lutte n'est pas perçue de la même manière positive par l'ensemble du corps social. Vous sentez au contraire que la justice est énervée, qu'elle considère qu'il est presque extraordinaire que ce ne soit pas les antiracistes normaux, si j'ose dire, qui viennent la solliciter.
0: Oui, c'est pas aussi franc que ça, mais c'est vrai que, vous voyez, dans l'affaire de Crépol, si on n'avait pas été mandaté par des victimes ou des familles de victimes, on aurait eu beaucoup de mal à intervenir dans le dossier. Le fait qu'on nous mène un peu en bateau contre toute évidence, contre toute la jurisprudence d'ailleurs dans certains arguments, montre qu'effectivement, on n'a pas envie de nous voir dans ces dossiers. Et d'ailleurs, on avait dit, certains avaient dit aux familles des victimes de Crépol, non, surtout ne faites pas intervenir la griffe, parce que ça ne va pas contribuer à apaiser le travail de l'instruction, et puis ça risque de se retourner contre vous.
1: On va revenir sur Crépole, vous avez raison. Vous avez dit que les familles s'étaient constituées en association, donc que vous aviez très rapidement proposé vos services, en tout cas proposé votre soutien surtout, parce que l'idée n'est pas juste de s'emparer d'une affaire, il s'agit de rencontrer des gens qui sont dans la peine et que leurs avocats étaient plus ou moins favorables à la manière dont la greffe devait intervenir et que eux-mêmes avaient des tactiques qui n'étaient pas toutes les mêmes, certains appelant à la modération, voire à la discrétion, d'autres au contraire étant enflammés d'une saine colère à l'encontre des agresseurs.
0: Alors, les avocats ne sont pas toujours, comment dirais-je, préparés aux filouteries de la justice dans ce genre d'affaires, ne sont pas préparés comme le sont la greffe. Et en quelque sorte, c'est que l'avocat de l'association des familles, je crois qu'ils ne voient pas d'un mauvais œil l'arrivée de la greffe. Ils se sont soutenus. D'ailleurs, pas plus tard que lundi dernier, il a attaqué en appel l'ordonnance, les réquisitions définitives du parquet. C'était l'ultime jour où il pouvait le faire, quelques jours après que la greffe entre en scène, et il l'attaque non seulement sur le refus de la qualification de bande organisée, mais également sur le refus de la qualification raciste des faits. Et il soulève un certain nombre d'éléments dont certains n'avaient pas été portés à la connaissance de la greffe, parce qu'on n'a pas encore accès à l'intégralité du dossier, ce sera le cas dans quelques jours. Mais vous voyez, voilà, la simple présence de la greffe motive et sert d'aiguillon pour les autres avocats pour que on aille plus rapidement vers la recherche de la vérité et pour que la justice soit rendue.
1: Yann Bali, la greffe intervient, vous l'avez signalé, voilà, quand il y a des propos publics qui viennent offenser l'identité française ou l'identité chrétienne, donc tel spectacle dont la promotion est faite et vous l'avez remarqué, elle intervient aussi après coup dans toutes ces affaires judiciaires. Et est-ce qu'il y a un plan d'action de la greffe, c'est-à-dire une manière d'organiser la surveillance de la sphère médiatique et culturelle, une manière d'organiser la surveillance des maires de gauche dans la manière dont ils ont systématiquement, pour certains d'entre eux, lutté contre la présence chrétienne à travers l'annulation de telle fête, la non-participation des échevins à telle ou telle cérémonie pourtant classique?
0: Oui, tout à fait. Ben on a depuis très longtemps un réseau de veilleurs, de veille sur tous ces faits. On a des relais locaux. La lecture de la presse régionale est très importante parce que quelquefois, dans les pages faits divers, on découvre des choses qu'on ne voit pas dans les grands médias nationaux. Effectivement, oui, on a un réseau. Et puis aujourd'hui, le travail est rendu plus facile par les réseaux sociaux et par les lanceurs d'alerte, les lanceurs d'alerte patriotes nous permettent de travailler encore plus efficacement. Le problème, c'est que les affaires se multiplient, même le nombre d'affaires explose, et que la greffe n'a pas toujours les moyens. On est quelquefois obligé de faire un tri et de prioriser telle affaire sur une autre, faute de moyens, parce que tous ces procès, toutes ces procédures coûtent cher.
1: Et on peut remarquer que voilà, que la gauche, si j'ose dire, a d'énormes moyens, parce qu'il y a beaucoup d'associations qui d'ailleurs obtiennent
0: qui sont subventionnées
1: et qui en tant que partie civile reçoivent des dommages et intérêts. Voilà, Jean-Eudes Gana a ainsi contribué malgré lui à engraisser au moins deux associations antiracistes. Quand la greffe se porte partie civile, est-ce qu'elle-même reçoit des dommages et intérêts?
0: Alors, ça fait très longtemps que nous n'avons pas reçu de dommages et intérêts au niveau de ceux que reçoivent les autres associations antiracistes. Effectivement, là, il y a une différence de traitement, je pense. Comme il y a une différence de traitement, on parlait des subventions, toutes ces associations antiracistes de gauche reçoivent des subventions publiques par dizaines de millions. La greffe n'a jamais touché un centime de subvention publique. On a fait des demandes, quelques fois, mais on a toujours eu des fins de recevoir. Nous travaillons uniquement grâce à la générosité de nos adhérents et des donateurs.
1: Et donc, quand la justice accorde 1000, 2000, 5000 euros à SOS Racisme ou à telle autre association, la greffe a droit au remerciement du tribunal.
0: Je crois que la dernière dommage et intérêt ou dépend que nous avons eu, je crois qu'on a eu un truc comme 100 euros, 700 euros, voilà. Bon,
2: Oui, c'est ça.
0: Ça paye le sulfate, comme disait Fernand Reynaud.
1: Très bien. Yann Bally, on arrive à la fin de cet entretien. Dans l'affaire Crépol, vous avez un objectif clair, c'est-à-dire faire en sorte que la bande organisée soit reconnue et faire en sorte que le caractère racial de l'agression soit reconnu. La bande organisée, c'est parce que judiciairement, ça va permettre des peines plus lourdes. Et donc voilà, et donc ça n'a rien à voir en tant que tel avec l'identité française et chrétienne. Le caractère racial, c'est véritablement l'objet même de votre association.
0: Oui, tout à fait, tout à fait. Mais une fois qu'on est dans un dossier, on défend tous les éléments. Et le caractère raciste des faits, c'est également une circonstance aggravante qui permettra également de demander des peines plus lourdes.
1: Le fait que les peines soient plus lourdes, c'est surtout aussi le fait que enfin les familles voient que la justice a véritablement fait son travail.
0: Tout à fait, tout à fait. Alors là, c'est vraiment le sentiment que l'on a. Les familles des victimes, les victimes et les familles des victimes aussi entre le fait d'être désespéré et la colère. Et évidemment, ils attendent que la justice soit faite. Que ces assaillants soient condamnés, lourdement condamnés, que ceux qui ont tué Thomas, celui ou ceux qui ont tué Thomas, soient lourdement condamnés, pour que ça serve d'exemple, et puis pour que voilà que justice soit rendue et qu'on arrête de parler d'eux aussi étant en quelque sorte, on l'a dit tout à l'heure, hein, quelquefois on leur reproche d'être ce qu'ils sont, et même dans certains documents de presse ou dans certains livres, hein, il y a un livre qui était sorti il y a quelques années, Une nuit en France, l'année dernière en 2025, on inverse les responsabilités. Hein. Oui, mais ils ont peut-être un peu provoqué, et puis les provocations sont constantes vis-à-vis des gens du quartier de la Monnaie, etc. Non, c'est pas la réalité. Les gens du quartier de la Monnaie sont venus à Crépol, ont attaqué des braves gens et ont tué le jeune Thomas.
1: Yann Bally, merci beaucoup. Rendez-vous merci en septembre pour vous nous parler de Monsieur Moudjahedine et rendez-vous en 2027 pour parler des suites de Crépol. Mais j'espère qu'on se reverra avant.
0: À très vite. Merci beaucoup.
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4: Vous avez aimé le plug anal de la place Vendôme? Vous allez adorer la caverne du Pont-Neuf de l'artiste JR. Une structure géante gonflable, pleine de vacuité, dont le coût total reste un mystère. Il oscillerait entre 10 et 14 millions d'euros. Et si vous faites la fine bouche devant cette œuvre, vous pourrez admirer sur les colonnes de l'Assemblée nationale l'œuvre éphémère financée par vos impôts, dont la présidente Braun-Pivet n'ose pas dire le prix. Dans le grand cirque de la Macronie, l'argent coule à flot pour financer le grotesque du quotidien, tandis que les chefs-d'œuvre français du passé disparaissent dans une indifférence glaciale. Dans le Vexin, à 50 km de Paris, Notre-Dame des Pierrues, construite entre 1570 et 1590, pourrit lentement sous l'effet de l'humidité. Église de la Contre-Réforme, elle recèle un grand retable baroque exceptionnel qui part aujourd'hui en lambeaux. La mobilisation pour sauver ce trésor du Vexin repose sur les épaules de quelques bénévoles. Geneviève Caron, présidente de l'association Épierrue Passionnément, considère cette mobilisation comme le combat d'une vie.
5: Donc cette église, pendant des années, a été fermée. Donc c'est une église qui n'était pas entretenue, pas chauffée, et qui aujourd'hui souffre de désordres vraiment assez importants. que ce soit au niveau du bâti, de la toiture. Et en 2023, on s'est constitué en association avec l'idée de sauvegarder cette église, de faire ce qu'on pouvait pour tenter d'arriver à une restauration. Le retable, qui est une des pièces magnifiques de notre église et qui souffre, qui a beaucoup, beaucoup souffert, et par le haut, parce que la toiture est en très mauvais état, et par le bas, par remontée capillaire, ce qui fait qu'aujourd'hui, vous avez des pierres qui se détachent, vous avez le visage de la Vierge qui est tombé, donc il y a une urgence. Donc l'association a beaucoup bougé puisqu'il ne se passait rien. On fait des ouvertures une fois par mois. Tous les premiers dimanches de chaque mois, on ouvre l'église et petit à petit, on a fidélisé des personnes qui viennent à chaque ouverture. Les journées du patrimoine, on remplit l'église parce que on fait une grosse publicité aussi. Et comme l'église est intéressante et que les objets qu'elle contient sont magnifiques, on a toujours énormément de monde. On a remis au goût du jour la tradition de la crèche. Donc tous les ans, on présente une crèche et les gens viennent. Ils viennent avec les enfants, ils sont ravis, on fait de la publicité. Hein. Donc 3 années de suite et on ouvre donc tous les dimanches du mois de décembre. Et le 24 et le 25 au matin, pour que tous les gens qui le veulent puissent venir et la voir et se recueillir.
4: À Épierru, comme dans toute la France, plus de 4000 églises sont jugées en péril. Les dégâts sont multiples. Murs fissurés, infiltration d'eau, toitures qui flanchent. Le patrimoine légué par des générations d'artisans est englouti dans l'oubli et la poussière. Face à un tel désastre, reviennent en force les paroles du pape Saint Jean-Paul II. France, qu'as-tu fait des promesses de ton baptême? Qu'as-tu fait de l'héritage de tes martyrs?
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4: Vous avez aimé le plug anal de...
1: Et donc... Voilà, et pour ce débattons-en, sans relancer le reportage, nous allons accueillir M. l'abbé Raffray. Bonjour M. l'abbé.
2: Oui, bonjour.
1: Alors, vous avez créé un institut d'apologétique, Apostolos. Donc, l'apologétique, c'est cette discipline ecclésiastique qui consiste à défendre la foi et à la défendre avec des arguments raisonnables.
2: Voilà, exactement. Alors c'est un institut qui s'appelle Apostolos et qui est sous le patronage de Saint-Irénée, donc Institut d'apologétique Saint-Irénée, et qui vise à former les futurs défenseurs de la foi, défenseurs intellectuels, à différents niveaux, c'est-à-dire contre l'athéisme, contre les autres religions, afin de répondre aux arguments de tous ceux qui prétendent s'opposer d'une façon ou d'une autre à l'Église catholique et à son enseignement.
1: Alors, Monsieur l'abbé, vous êtes vous-même un prêtre 2.0, si j'ose dire, et même 3.0, allons-y, puisque vous êtes très présent sur les réseaux sociaux, sur X, sur Facebook, sur Instagram, que toutes les ressources numériques sont présentes, et c'est parce que vous avez constaté qu'il y a en fait de nombreux catholiques qui se sont emparés aussi de ces réseaux, et exactement comme les adversaires de la foi, et qui ont décidé proclamer en fait leur foi, mais surtout de la défendre en argumentant et donc pas simplement en témoignant, mais en faisant en sorte de dire que d'un point de vue philosophique, d'un point de vue historique, sur la question de l'historicité du Christ, de l'archéologie biblique des causes premières du monde, d'un point de vue scientifique aussi, on peut mettre en avant des raisons objectives, pas forcément de croire, mais en tout cas de prouver que ce que dit la foi catholique n'est pas incompatible avec la raison, n'est pas incompatible avec l'histoire, en fait, n'est pas incompatible avec la pensée scientifique.
2: Alors, c'est-à-dire que, bien sûr, l'acte de foi, l'acte personnel de foi, c'est un acte qui est aussi une vertu théologale, donc qui nécessite une grâce qui vient de Dieu. Mais en revanche, il y a des bonnes raisons de croire, il y a des arguments en faveur de la foi. Et ces arguments, on peut les défendre. On peut prouver, par exemple, l'existence de Dieu. Ça, c'est une chose. Ça va être l'un des sujets, d'ailleurs, de cette formation, l'un des premiers sujets de cette formation. à savoir que est-ce qu'on peut prouver l'existence de Dieu ou comment prouver l'existence de Dieu. D'ailleurs, je trouve ça assez drôle à chaque fois de dire, en fait, je ne crois pas que Dieu existe. Au risque de vous choquer ou de choquer les auditeurs, je ne crois pas que Dieu existe parce que je sais que Dieu existe. C'est-à-dire que l'existence de Dieu, pour un catholique, et c'est même un dogme de foi proclamé au Concile Vatican I, l'existence de Dieu n'est pas l'objet d'une croyance. L'existence de Dieu peut être démontrée. Et c'est fondé dans la Sainte Écriture, puisque Saint Paul, c'est le fameux chapitre 1, versets 19 et 20, de l'Épître aux Romains, qui dit à partir des choses visibles, on peut remonter jusqu'au Dieu invisible qui en est à l'origine. Et donc, oui, il y a des choses qui peuvent se prouver rationnellement. Et puis ensuite, évidemment, le mystère de la Trinité, le mystère de l'incarnation, de la rédemption, eux ne peuvent pas se prouver rationnellement. Mais en tout cas, il y a des bonnes raisons de croire que l'Église nous enseigne un enseignement véridique. Alors effectivement, il y a des arguments historiques que le Christ a vraiment existé, que les évangiles tels que on les lit aujourd'hui sont véritablement conformes à ceux qui ont été écrits par les évangélistes il y a 2000 ans. Et puis les miracles, bien sûr, les grands miracles, en particulier le miracle du Saint-Suaire, le miracle de Notre-Dame de Guadeloupe. Voilà, il y a des grands miracles qui sont incontestables, même pour un esprit rationnel ou rationaliste.
1: Vous parliez de l'historicité des évangiles. Par exemple, Mathieu Lavagna vient de sortir un livre justement sur ce sujet, et Mathieu Lavagna fait partie des intervenants de Apostolos.
2: Oui, exactement. Apostolos, en fait, c'est un projet qui est d'abord, il faut le mentionner, sous le patronage de Monseigneur Dominique Gray, donc l'évêque, ancien évêque, évêque émérite de Toulon, et puis en fait qui est fondé par deux entités, par l'Institut du Bon Pasteur et aussi par l'association Mille Raisons de Croire, donc qui est fondée par Olivier Bonassi, sous la direction de Olivier Bonassi, et qui regroupe les plus grands apologètes, on peut dire, aujourd'hui dans le monde francophone, c'est-à-dire des spécialistes sur chacun des sujets. Il y a une revue qui s'appelle Mille Raisons de Croire, que je recommande d'ailleurs à vos auditeurs, et qui étudie chacun de ces arguments sur tous ces aspects. Alors il y a une foule de choses à dire, parce que il y a aussi un aspect duquel on n'a pas encore parlé, c'est la réponse par exemple à l'islam, aux arguments des croyants musulmans. C'est-à-dire que par rapport à un musulman, je pense qu'il faut respecter la croyance de chacun, mais on peut lui dire qu'il se trompe. On peut dire à quelqu'un qu'il se trompe, et en tant que théologien, pour moi, le problème de l'islam, c'est un problème de vérité ou d'erreur. C'est-à-dire que c'est une religion qui peut être dite fausse parce qu'elle affirme des choses qui n'ont pas eu lieu historiquement ou qui ne correspondent pas à la réalité des choses. Donc moi, je veux combattre intellectuellement l'islam en montrant que c'est une religion qui ne correspond pas ni à la réalité de Dieu, parce qu'elle nie l'incarnation, tout simplement, ni à la réalité sur l'homme, parce qu'elle ne reconnaît pas le projet de Dieu sur l'homme et sur la destinée humaine.
1: Alors, et il y a cette œuvre apologétique avec donc les vidéos, les conférences, les livres. Cet institut, il entend former les gens à devenir apologètes.
2: Oui, voilà, cet institut n'est pas simplement c'est pas un cours de catéchisme approfondi. Même si ça pourrait être très utile, et j'engage tous ceux qui ont déjà fait le catéchisme à faire du catéchisme, à approfondir leur catéchisme, évidemment. Mais c'est vraiment un institut qui vise à former les futurs apologètes des années à venir. Dit de façon un peu publicitaire, aujourd'hui, sur les réseaux sociaux, il y a une vingtaine de jeunes qui défendent la foi catholique sous tous ses aspects, sous différents aspects, disons, ou de différentes façons.
1: De jeunes français, parce que la vie...
2: Oui,
1: si on va du côté du monde anglo-saxon, ils sont un peu plus nombreux.
2: Non, voilà, exactement, c'est ça. Et c'est ça le grand problème, c'est qu'en France, nous sommes très... L'Église catholique est très en retard par rapport aux argumentaires, aux apologètes musulmans, protestants, et donc les catholiques. La foi catholique doit être défendue pour que tous ces jeunes qui sont à temps plein sur les réseaux sociaux, ils entendent aussi la voix de la vérité. Et donc je disais, voilà, nous sommes peut-être une vingtaine en France aujourd'hui. L'objectif, c'est que dans 5 ans, il y ait 100, au moins, 100 apologètes qui répondent aux arguments. Si vous voulez, c'est sans arrêt. C'est-à-dire que là, je voyais encore sur RTL, si je ne me trompe pas, hier ou avant-hier, une émission où, en fait, ils trouvent rien de plus intéressant que d'inviter un prêtre qui a perdu la foi. Un prêtre, donc ils font toute une émission avec un vieux prêtre qui doit avoir 80 ans, le pauvre homme, et qui raconte n'importe quoi. sur l'Église, sur la foi catholique. Alors, bon, son expérience individuelle, il aurait bien besoin de parler avec un prêtre, quelqu'un qui assume encore d'être prêtre. Mais il y aurait besoin, vous voyez, d'une foule de gens qui prennent les arguments un par un et qui y répondent. De la même façon, encore il y a quelques jours, il y a un protestant évangélique qui a fait toute une vidéo sur moi en reprenant un extrait ou un autre encore qui parle de la Vierge Marie. Donc en fait, il faut produire un travail de réponse pour que les enfants de famille catholique déjà, et puis ceux qui s'intéressent à la foi catholique, et les argumentaires pour pouvoir répondre à toutes ces controverses.
1: Ce qui est fascinant dans votre démarche et qui est évidemment dans la droite lignée de cette revue Mes raisons de croire ou dans l'apostolat de l'Institut du Bon Pasteur, c'est qu'on sent bien que ça répond à une demande. C'est pas juste une réaction de défense de l'Église catholique. Il y a de plus en plus de gens qui, sur les réseaux sociaux et aussi dans la vraie vie, in real life, comme on ne dit plus, consistent
2: IRL,
1: à IRL, voilà, c'est ça, in real life, décident en fait de discuter des sujets et de ne pas attendre que ça se passe. Ils décident de rentrer en argumentation, en disputatio avec les gens et qui ne sont pas d'accord. Et ce sont aussi bien des musulmans apostats qui décident d'expliquer aux autres musulmans pourquoi ils ont apostasié, des musulmans qui décident d'expliquer à des musulmans radicaux en quoi leur interprétation de la foi musulmane est fausse, qu'effectivement des protestants évangéliques qui témoignent de leur foi et qui surtout argumentent. Et donc, on voit bien qu'on est en train de passer d'une religion de l'exemple, du pur témoignage, à une religion aussi qui entend reprendre dans l'espace public sa place, qui est celle du débat intellectuel et pas juste du témoignage ou de la foi.
2: Oui, alors il y a deux éléments qui sont très importants, il me semble. D'une part, c'est que la question de Dieu et de la religion est revenue au centre de l'espace public. Ça, c'est une question, par exemple, que les gens d'une certaine génération, les gens d'une certaine génération ne se rendent pas compte. Par exemple, je vois sur Facebook, vous mentionnez Facebook. Moi, je publie sur Facebook, mais automatiquement, donc j'ai même pas de compte Facebook. J'y vais jamais. C'est-à-dire que ça publie automatiquement.
1: Oui, ce sont vos équipes, ce sont vos équipes qui s'en occupent.
2: Voilà. Non, c'est même pas ça, parce que comme c'est méta, en fait, c'est automatique. Donc, ce que je veux dire par là, c'est que parfois, je lis les commentaires et je me rends compte qu'il y a toute une génération, la génération Facebook, est très, très imperméable et très peu réceptive à ces questions religieuses. Alors que la même vidéo sur Instagram ou sur TikTok va avoir beaucoup de succès et il y a plein de jeunes qui vont commenter. C'est-à-dire que pour toute une part de la jeunesse, la question religieuse est une question très intéressante. Et les jeunes retrouvent le sens, la question de Dieu, la question de la religion, et ils aiment bien discuter de ça. Ils aiment bien écouter des discussions à ce sujet-là. Alors que moi-même, quand j'étais lycéen ou étudiant, on ne parlait jamais de Dieu. On ne parlait jamais de ça. C'était le voilà. Donc la question de Dieu est revenue au centre et au cœur des débats publics. Et puis, deuxième phénomène, moi je pense qu'on peut parler aujourd'hui d'une période de désenfouissement. Je ne sais pas si vous vous souvenez que dans les années 70, on disait, l'Église, c'était la théorie de l'enfouissement, il fallait que l'Église disparaisse, que les prêtres enlèvent la soutane, que les religieuses se dévoilent pour pouvoir... un phénomène chez les jeunes chrétiens.
1: Mais non, votre connexion n'est pas excellente et donc ça... Oui. Voilà, mais... Donc, effectivement, renouvellement de l'intérêt pour le religieux, et vous le percevez à travers les jeunes générations plutôt que vers les cinquantenaires, soixantenaires.
2: Voilà, exactement. Et puis, je parlais de phénomène de désenfouissement, c'est-à-dire, il faut au contraire, il y a toute cette volonté chez beaucoup de que la religion catholique reprenne sa place publique, assume son identité, assume sa ce qu'elle est, ce qu'elle défend, parce que c'est le bien individuel, et c'est le bien aussi pour la société. Donc, toute cette idée, dans les années 60, on a dit que la religion devait quitter l'espace public pour n'être qu'un sentiment individuel, personnel, et se limiter à des arguments affectifs et émotionnels. Aujourd'hui, c'est le contraire, parce que la foi revient sur le terrain public, dans le débat public. Eh bien, il faut retrouver les arguments qui sont des arguments qui autrefois étaient connus par tous et développés par tous.
1: Cet institut Apostolos donc va ouvrir ses portes. C'est pas, comme vous le dites, ce n'est pas du catéchisme approfondi, ce n'est pas ouvert à tout le monde. Il faut en fait postuler, c'est-à-dire si on a envie d'être formé à l'apologétique, voilà, il faut prouver, si j'ose dire, d'une part qu'on en a bien envie, d'autre part qu'on est suffisamment capable pour accéder à cet enseignement, à cette formation.
2: Oui, donc avec l'association Mille Raisons de Croire et Olivier Bonassi, Mathieu Lavanière, avec qui nous avons travaillé sur le programme des cours, en fait, nous avons décidé qu'il fallait faire un institut avec formation en présentiel, comme on dit. C'est-à-dire que on a voulu faire ni une formation à distance, ni des ressources accessibles par Internet. Parce que il me semble que c'est très important de sortir des réseaux, de sortir du virtuel et de se rencontrer en chair et en os, de créer aussi un réseau de gens qui se connaissent, qui peuvent s'entraîner entre eux, qui peuvent s'entraider, et puis voilà, faire une émulation avec vraiment des gens qui puissent se devenir des apologètes, soit dans leur milieu professionnel, soit sur les réseaux sociaux. En tout cas, qu'il y ait une dimension publique. Donc voilà, c'est la raison pour laquelle il y a une sélection à l'entrée, puisqu'on a décidé de choisir d'avoir 15 étudiants dans cet institut l'année prochaine. On va peut-être pousser jusqu'à 20, vu le nombre de demandes qu'on a reçues, mais on a reçu beaucoup déjà de candidatures. Alors pour candidater, il faut aller sur notre site qui s'appelle institutsaint-irénée.fr et candidater. Donc c'est-à-dire, il faut on demande un CV, une lettre de motivation, et puis ensuite il y a un entretien en vidéo. Donc là j'ai passé déjà plusieurs journées, plusieurs matinées entières à m'entretenir avec un autre des formateurs, avec les candidats, et c'est très intéressant. Il y a des profils très très intéressants, des jeunes qui sont déjà sur les réseaux et qui veulent continuer approfondir et s'armer intellectuellement. Ou bien, par exemple, il y a un médecin, il y a des scientifiques, des étudiants très avancés dans les études de tel ou tel domaine. Donc voilà, ça s'annonce être une formation très très intéressante. On va avoir une équipe pour cette première rentrée qui va être passionnante.
1: Alors, Monsieur l'abbé, pardonnez cette question. Donc, vous avez parlé de la génération Facebook, donc ils sont plutôt des gens comme vous et moi. C'est, on est déjà en train de rouler vers la mort. Voilà, on a dépassé la moitié de notre vie. Est-ce que parmi ceux qui sont en train de postuler, il y a aussi des seniors qui sont prêts à s'adresser aux gens de leur génération?
2: Alors, très bonne question. C'est vrai qu'on n'a pas fixé de limite d'âge. Par principe, on s'est dit, voilà, s'il y a quelqu'un qui se dit, même une, comme vous dites, quelqu'un qui a la retraite, une grand-mère, un ancien, ceci ou cela, qui se dit, tiens, je vais me lancer dans l'apologétique et parler à ceux de ma génération, eh bien, ils seront tout à fait les bienvenus. Mais voilà, il faut une certaine disponibilité, une certaine agilité d'esprit. Donc, il faut être encore en possession quand même de ses moyens intellectuels pour postuler, pour être reçu parmi les étudiants.
1: Voilà, et bien donc un appel à tous ceux qui sont en possession de leurs moyens intellectuels. Donc l'Institut Apostolos est ouvert. Rappelez-nous, Monsieur l'Abbé, comment on fait pour postuler?
2: C'est très simple, il y a un site internet, institutsaint-irénée.fr, et vous avez toutes les démarches qui sont expliquées, les programmes, les enseignants. Voilà, c'est donc il faut suivre la démarche, tout est expliqué. Et puis sur les réseaux aussi, on a une page Instagram qui vous donnera les informations nécessaires.
1: Eh bien, mille merci, Monsieur l'Abbé, et longue vie à Apostolos.
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1: Et bonjour, Pascal Pointu. Ah, eh bien non, je dirais bonjour à Pascal Pointu dès qu'il sera arrivé, puisque voilà, c'est à 8h37 que nous recevons notre ancien policier et nouveau campagnard préféré. Pascal Pointu, donc ça y est, je crois que vous êtes avec nous et je vous vois apparaître. Bonjour.
6: Bonjour Richard.
1: Alors, de quoi nous parlez-vous aujourd'hui ?
6: Ben aujourd'hui, je vais vous faire un retour par rapport à ce week-end. J'étais au Sable d'Olonne, j'étais à l'Assemblée Générale de la Fédération Française de Tarot, Et dimanche après-midi, sur le coup de 14 heures, je regagnais mon livre à doigt sur l'autoroute. Et lorsque je suis passé vers les environs de Tours et d'Angers, j'ai vu des kilomètres d'éoliennes, des kilomètres et des kilomètres d'éoliennes à l'arrêt. Tout simplement à l'arrêt. Il n'y en avait aucune qui tournait. Elles étaient toutes arrêtées. Et je me suis posé la question, eu égard aux 7 milliards par an que nous coûte l'éolien, combien qu'une éolienne par an produit-elle ? Alors donc, je me suis rendu sur des sites tout à fait légalisés, hein, RTE. J'ai vu par exemple que pendant toute cette semaine, nos éoliennes ont produit grosso modo environ 2% de la production électrique. Les 66-70% étaient produites par le nucléaire, bien entendu, un peu par l'hydraulique et, il faut le dire aussi, beaucoup, une dizaine de pourcents par le solaire. Mais je me suis dit quand même, vu les 7 milliards que l'on dépense, enfin que l'on fait reposer sur le contribuable, il serait quand même souhaitable de savoir exactement ce qu'une éolienne travaille. Parce que moi, j'estime que lorsque... tout travail mérite salaire, mais quand on a sur nos factures électricité des taxes les unes derrière les autres pour les énergies renouvelables, il serait quand même assez intelligent de se pencher sur la production d'électricité. Et c'est là que je me suis rendu compte qu'il y a quand même un gros souci, que le contribuable n'est peut-être pas au courant, mais il faut savoir qu'une éolienne travaille 25% de son temps. Voilà. Donc on a un quart de production électrique par an uniquement et que les 75% du temps, c'est de la maintenance, de l'arrêt, soit il fait trop de vent, soit il fait trop chaud, soit il n'y a pas assez de vent, soit il fait trop froid, soit il neige, soit il pleut trop fort et donc on arrête les éoliennes et ainsi de suite. Alors c'est très simple, hein. Le parc éolien, c'est une puissance, en 2020, c'était une puissance de 17 616 mégawatts. La production était de 39,7 TWh. Et donc ensuite, il suffit de regarder sur Internet, de voir par exemple que la puissance théorique divisée par la production effective, et là, on trouve le pourcentage d'une éolienne, le pourcentage de rentabilité d'une éolienne. Et c'est là, par exemple, que je me suis amusé à calculer un an, c'est 8 760 heures, hein, une année. Une éolienne, c'est environ 3 mégawatts. Donc, ça doit produire aux alentours de 26 280 mégawatt-heure par an. Et on se rend compte que les éoliennes produisent aux alentours de 6 000 mégawatt-heure pour la même puissance, hein, les 3 mégawatts. Eh bien, elles produisent 6 000 environ mégawatt-heure par an, ce qui fait que si on fait le calcul de 6 000 divisé par 26 280, la production totale, eh ben on tourne à 23% de production. Donc, nous avons en France quelque chose, c'est comme si vous achetiez une voiture qui est à 25% de sa puissance, 25% de sa production. Je ne pense pas qu'un seul chef d'entreprise en France aujourd'hui se contenterait d'avoir son outil de production qui marche à hauteur maximum de 25%. Donc nous payons quelque chose qui ne marche pas, qui ne marche que un quart du temps, et pendant ce temps-là, on nous taxe en veux-tu, en voilà. Il faut savoir que le nucléaire à lui seul, par exemple, l'EPR de Flamanville, lorsqu'il a été lancé, lorsqu'ils ont fait les tests, ils ont fait les tests pendant une petite semaine, ils l'ont poussé à son maximum, et ben le maximum de l'EPR de Flamanville recouvrait 2,5 fois en plus la puissance et la production de toutes les éoliennes implantées en France, que ça soit sur mer ou sur terre. C'est-à-dire qu'à raison d'un seul EPR, on fait 2,5 fois mieux en production électrique que toutes les 9 800 et des poussières d'éoliennes que nous avons en France. Donc on se rend bien compte en plus que ces éoliennes sont toutes d'origine étrangère. Il n'y en a aucune qui est construite en France. C'est tout géré par des sociétés qui sont basées à l'étranger, Allemagne, Chine, bien entendu, les Pays-Bas aussi un peu. Et donc, on se rend compte, si vous voulez, que aujourd'hui, nous payons sur nos factures EDF 23% ou 25% d'une production, mais par contre, on paye à 100% les taxes, même plus que ça, puisque les assises, les nouvelles taxes pour le développement des énergies renouvelables ne cessent d'augmenter. On va vous taxer aussi, quand vous voyez, par exemple, que les boîtes qui vous vendent de l'électricité verte, ce qu'on appelle de l'électricité verte, et qui achètent avec l'ARAN, ce qui était l'accès régulé à l'électricité nucléaire historique, ce que Nicolas Sarkozy avait mis en place, donc qui oblige à la France à vendre 25% de son énergie nucléaire, eh ben nous avons un plafond de 100 TWh à 42 euros le mégawatt. Eh ben si vous avez des clients qui demandent un peu plus que les 100 TWh, eh ben nous avons, et là c'est en période d'hiver bien entendu, nous avons donc le surplus qui est payé par le client, et sachant que c'est l'hiver, le prix du marché de l'électricité est plus cher, et donc il y a un surcoût qui est facturé au client, alors que eux l'achètent 42 MWh et on peut monter jusqu'à 1500, 2000 euros le MWh. Donc vous voyez que l'éolien c'est une bonne arnaque, c'est une grande arnaque. Et on se retrouve avec une production énergétique d'électricité qui, de toute façon, on peut s'en passer amplement, puisque notre parc nucléaire nous permet de nous en passer amplement. Rien que j'ai fait la démonstration de l'EPR de Flamanville, sachant qu'il y a 6 EPR qui sont en projet de construction. Donc, vous voyez, il ne faut pas s'étonner un jour pourquoi nos factures d'électricité sont si chères.
1: Eh bien, merci beaucoup Pascal Pointu pour cette démonstration implacable.
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1: Et on enchaîne avec votre décryptage qui porte sur les finances des communes.
7: Eh oui, alors chers auditeurs, on parle sans arrêt de la dette de l'État, des économies à trouver, des efforts budgétaires paraît-il indispensables. Mais pendant ce temps-là, un autre record vient de tomber dans l'indifférence générale, celui de l'endettement des collectivités locales. En 2025, communes, départements et régions ont investi 84,5 milliards d'euros. C'est encore 2,1% de plus que l'année précédente. Sur ce total, 70 milliards d'euros concernent directement les équipements, écoles, routes, bâtiments publics, infrastructures. Et pour financer ces investissements, les collectivités ont emprunté presque 30 milliards d'euros en une seule année. C'est un nouveau record après les 27 milliards déjà empruntés en 2024. Résultat, leur dette atteint désormais 226 milliards d'euros. Alors attention, contrairement à l'État, les collectivités ne peuvent pas emprunter pour payer leurs dépenses courantes. Elles doivent équilibrer leurs comptes. Leur taux d'endettement moyen est d'ailleurs de 78% et elles mettent en moyenne 5 ans à rembourser leurs dettes. Nous ne sommes donc pas face à une faillite des communes ou des départements. Mais depuis des années, l'État fixe toujours plus d'objectifs. Il faut rénover les écoles, moderniser les réseaux, financer la transition écologique, adapter les bâtiments publics, respecter de nouvelles normes environnementales, développer les infrastructures. Très bien, mais lorsqu'il faut sortir le carnet de chèques, l'État devient d'un coup bien plus discret. Les aides suivent de moins en moins. Les moyens financiers, eux, ne suivent plus du tout. Donc une nouvelle fois, une fois les objectifs fixés, les collectivités doivent de plus en plus souvent se débrouiller seules pour les financer. Prenons un exemple très concret, le fonds vert. Il représentait 2,5 milliards d'euros en 2024. Il est tombé à 1,15 milliard en 2025, puis à seulement 650 millions d'euros en 2026. En 2 ans, cette enveloppe a été divisée par près de 4. Les objectifs restent, les obligations restent, les normes restent et l'argent disparaît progressivement. Alors, que font les collectivités? Eh bien, elles empruntent. On retrouve donc un mécanisme devenu monnaie courante, Paris décide et les territoires financent. La Cour des comptes demande aux collectivités de participer au redressement des finances publiques à hauteur de 5,4 milliards d'euros. Et dans le même temps, ces mêmes collectivités réalisent environ 60% de l'investissement public du pays et continuent d'assumer des missions toujours plus nombreuses. On leur demande donc de faire davantage avec moins, d'investir davantage tout en économisant davantage. Donc, évidemment, cela ne tient pas, alors on emprunte. Pendant ce temps, l'État accumule plus de 3530 milliards d'euros de dettes, ne parvient plus à maîtriser ses propres comptes, mais continue de transférer toujours plus de contraintes à ceux qui gèrent les territoires. Ces 226 milliards d'euros de dettes locales racontent moins une dérive des collectivités qu'un système devenu profondément contradictoire. Un État qui réduit certains financements tout en multipliant les objectifs, qui exige des économies tout en créant de nouvelles obligations. Et comme souvent en France, quand les ambitions restent intactes mais que l'argent manque, on reporte la facture à plus tard, on emprunte aujourd'hui et c'est les Français qui paieront demain.
1: Merci beaucoup Magda.
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0: C'était le rondo de la gloire de Lully. Bonne journée à tous sur Radio Courtoisie. Voici le programme de votre après-midi. À 13h30, votre pause musicale, chanson française des origines à nos jours. À 14h, Lumière de l'espérance du 25 janvier 2009, dirigée par Jean-Pierre Dickès. Les soins palliatifs et réflexions sur la levée des excommunications. À 15h30, Histoires à la loupe du 13 octobre 2023, dirigée par Patrick Simon. George Stephenson, pionnier dans l'invention de la locomotive à vapeur. À 16h, Populaire, vous avez dit Populaire, dirigé par Renaud Dourges, entretien avec Aline Voineau pour son livre Napoléon, Louis et Mathilde. À 16h30, En toute bonne foi, dirigé par France Andrieux, il sera question de Sainte Ravka, modèle de discernement de la vocation avec Patricia Cataneo pour sa biographie de Sainte Ravka. À 17h, Culture et politique, dirigé par Richard Haddad et Pierre Henry, l'ensauvagement de la société, la régression de nos libertés. À 17h30, en direct, Restons Courtois, dirigé ce soir par Pierre-Alexandre Bouclet, puis Richard de Seize. De 17h30 à 18h30, le rendez-vous avec Nicolas Pouvreau-Monti, Immigration, quel impact sur la Nouvelle-France. Et de 18h30 à 19h30, le rendez-vous de la réinformation, Macron, la gauche, la canicule, les causes de l'impuissance, justice, le mariage. Était sous OQTF et l'ARCOM face à CNews vers une dérive partisane. 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À 21h, première partie de la matinale ligne droite de ce matin. Et à 21h30, votre soirée musicale avec Stéphane, sonate pour piano par Franz Schubert. 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Zoom sur le manuel de lecture et sachez que vous pouvez intervenir au cours de cette émission par téléphone au 01 46 51 00 85 ou par courrier électronique à courtoisie@rc.fr. Très bonne journée à tous sur Radio Courtoisie, il est midi.
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0: Bonjour chers auditeurs de Radio Courtoisie, vous êtes à l'écoute du Libre Journal de l'École, animé aujourd'hui par Hervé Roland et Florence Leroux. Bonjour Hervé.
1: Bonjour Florence.
0: Alors aujourd'hui, nous allons traiter de deux sujets. Le premier, nous allons vous parler des actualités des éditions Critérion, avec un focus sur le nouveau manuel de lecture, Les Petits Chalises, avec notre invitée Laetitia Ribes. Et puis dans un deuxième temps, nous recevrons le maire de Montfermeil, Monsieur Xavier Lemoine, qui nous parlera de sa politique éducative au sein de sa ville de Montfermeil. Mais avant cela, bien sûr, les actualités commenté par Hervé Roland.
1: Merci Florence. D'abord, je salue notre invité. Une grande joie et grand honneur de vous avoir avec nous.
2: Merci
1: dans le
2: vous.
1: Studio de Radio Courtoisie. Alors, comme à l'ordinaire, quelques éléments d'actualité. Alors, on va passer assez vite sur la canicule, mais il faudra bien quand même penser que les élèves ont passé les épreuves du brevet et du baccalauréat dans des ambiances qu'on peut qualifier d'assez chaudes. Et puisque nous parlons du baccalauréat, Édouard Geffray, 7e ministre de l'Éducation nationale en 4 ans, a demandé plus d'exigences dans la correction des examens. Je le cite, « Toute copie qui n'a pas un niveau suffisant en termes d'orthographe, de syntaxe et de grammaire ne peut pas avoir la moyenne du baccalauréat », a-t-il indiqué lors d'une conférence de presse à la fin du mois de mai. On a envie de dire « enfin ».

un ministre qui prononce de sages paroles. On aimerait bien le croire. Mais on ne peut oublier qu'avant d'être ministre, ce brillant énarque a été pendant 5 ans, de juillet 2019 à juillet 2024, le directeur général de l'enseignement scolaire, ce qu'on appelle le DGESCO, en français clair, le numéro 2 du ministère. On ne saurait donc lui dénier une certaine connaissance du système éducatif, et on lui pose la question, pourquoi ne pas avoir dénoncé plus tôt le laxisme qui prévaut dans l'enseignement depuis des années, dont vous étiez, cher ministre, le DGESCO. Au poste que vous occupiez, vous auriez pu donner aux 7 ministres que vous avez servis quelques conseils utiles en matière d'exigence. Mais faisons-lui néanmoins crédit de sa bonne foi, admettons une prise de conscience de ses erreurs passées. Maintenant, comment s'imaginer, ou comment imagine-t-il lui-même, que ces directives puissent être appliquées? Eh bien, dans une circulaire de rentrée publiée au bulletin officiel du mois de mai, il avait déjà écrit aux professeurs que, je cite, « l'exigence doit être au cœur de votre mission », afin de leur faire comprendre qu'ils sont potentiellement responsables du déclin du niveau scolaire, une façon d'un peu dédonner le ministère. Rappelez quand même, ce ne sont pas les professeurs qui ont diminué les horaires de cours, qui ont imposé dans les IUFM et autres avatars les dogmes aberrants des pédagogistes qui ont fait se succéder les réformes sans même évaluer leur impact réel. Du reste, ces consignes martiales du ministre semblent être restées lettre morte. Le Figaro de ce matin, du 29 juin, nous en donne un saisissant exemple. Le quotidien s'est procuré des extraits des réunions académiques de préparation. Voici les propos tenus par un inspecteur le 18 juin, donc il y a quelques jours, dans le cadre de la traditionnelle réunion d'entente académique chargée de fixer les consignes de correction pour le bac. Face à lui, quelques 500 correcteurs d'histoire-géo des académies de Paris, Versailles et Créteil, connectés en visioconférence. Et là, je vais citer donc cet inspecteur, dans la mesure où une maîtrise imparfaite de l'orthographe et de la syntaxe ne gêne pas la compréhension du propos du candidat ou de la candidate, on sera attentif à ne pas pénaliser ses copies. Je rappelle notre dernière émission où un jeune garçon demandait à sa professeure « Eh ouais, c'est qui qu'on a après vous, madame ?» Donc là, je pense qu'il n'y a pas de problème de compréhension. Il veut savoir quel est le professeur suivant. Il n'y a pas tout à fait la maîtrise de l'orthographe ou de la syntaxe, mais on peut comprendre. Donc ça mérite 18, cette phrase. Wesh, l'orthographe étant débattue. Donc, en clair, l'inspecteur dit « Vous ignorez les consignes du ministre, on s'en serait douté ». Et d'ailleurs, parlons un peu des élèves. Est-ce qu'on peut incriminer les élèves d'avoir, pour la plupart, subi depuis l'école primaire les ravages d'une politique éducative mal conçue ? Les vrais responsables, ce sont les ministres de ces dernières décennies qui, le plus souvent, volontairement ou par paresse intellectuelle, ont suivi les modes idéologiques et pédagogistes les plus contestables. La conclusion, c'est que ce n'est pas en quelques semaines, ni même en un an, qu'on peut réparer les dégâts. Ce n'est pas par quelques annonces ministérielles, l'exigence comme règle, etc., que les élèves pourront, comme par magie, acquérir subitement les savoirs et les méthodes qui auraient dû être progressivement développés et consolidés dès l'école primaire. Il faudra du temps et une autre politique pour rehausser le niveau scolaire et le niveau du baccalauréat. Le ministre est d'ailleurs conscient des insuffisances de l'enseignement public, puisqu'il n'a pas hésité, comme bien d'autres, à inscrire ses enfants dans l'enseignement privé. Il est vrai que chez nos dirigeants actuels, l'école publique est toujours assez bonne pour les enfants des autres. Deuxième actualité, toujours notre ministre Edouard Geffray, c'est l'interdiction du téléphone portable au lycée. C'est absolument majeur pour nos élèves, nous dit Edouard Geffray. Et il annonce que cette interdiction du portable sera théoriquement effective dès le 1er septembre prochain. Mais, selon Edouard Geffray, ce volet de la proposition de loi devrait être publié avant l'été pour une entrée en vigueur donc à la rentrée scolaire. Mais cette préannonce suppose l'adoption définitive de la proposition de loi qui prévoit également d'interdire les réseaux sociaux aux mineurs de moins de 15 ans. Là encore, l'applicabilité va rester une question intéressante. Le ministre est confiant. Il faut juste que la loi soit publiée dans l'été, ce qui sera a priori très probablement le cas, au moins sur ce volet, sous-entendu, pas sur les réseaux sociaux, a-t-il expliqué, confirmant la date du 1er septembre pour l'interdiction du téléphone portable au lycée. Virgule, et c'est là la France dans toute sa splendeur, sauf dérogation particulière. Ah oui, parce que comme d'ordinaire, en France, on n'est pas capable de prendre une décision.
on prend une décision et tout de suite on annonce qu'il y aura des dérogations. Alors il y aura peut-être la possibilité de téléphoner dans une zone à définir. Alors, on n'espère pas à l'extérieur de l'établissement scolaire, parce que c'est à définir. Mais voilà encore un exemple précis où les politiques ne sont pas capables de prendre une décision ferme et définitive. Concernant donc l'autre volet, donc l'interdiction des réseaux sociaux aux mineurs de moins de 15 ans, il a précisé, comme on le sait, qu'une décision de la Commission européenne était encore attendue. Et vous, on l'a vu, plusieurs pays européens ont déjà pris des mesures, toutes parfaitement, chacun dans son coin, fonctionnement habituel de l'Union européenne. Le ministre a donc également annoncé son intention d'accompagner les établissements dans la mise en œuvre de cette mesure, en envoyant au chef d'établissement des éléments pour les aider à l'appliquer. Il a dit, c'est une chose absolument majeure pour les élèves. Petit rappel, pour ceux qui auraient oublié, le téléphone portable est déjà interdit de l'école maternelle au collège par une loi de 2018. Qui le sait ? Et cette loi est-elle appliquée ? Évidemment pas. Donc, on va être très, très curieux et de découvrir les nouvelles règles qui vont être envoyées logiquement chez l'établissement dans les jours qui viennent. Autre élément d'actualité, c'est l'association Parents Vigilants qui vient de relever dans les classes de CE2 qu'on faisait lire aux enfants la trilogie Paris-Paradis. Nom magnifique. Mais c'est pas tout à fait le paradis. Puisque dans cette classe de CE2, on fait lire à des enfants de 8 ans un extrait où le jeune Moussa, un jeune Africain sans papier, bien sûr, découvre, je cite, « Paris la dangereuse » où il apprend rapidement à se méfier des hommes en uniforme. Voilà quelque chose de parfaitement éducatif pour nos enfants. Donc, le texte précise toujours, hein, car sans papier, s'il est arrêté, c'est l'expulsion. Alors les parents s'indignent assez légitimement de la propagande à laquelle sont soumis des enfants très, très jeunes élèves de 8 ans. Et là, la question que moi je pose, c'est la neutralité scolaire est-elle dans nos écoles toujours la règle? Puisque je rappelle que c'est une règle de base. Les auteurs de ce triple ouvrage, Paris-Paradis, ont selon leurs propres mots, je cite, « ressenti le besoin de bâtir un espace de liberté pour développer une ligne éditoriale réservée à la création d'albums utiles et forts. » Et ils ont créé Utopique, une cabane d'édition. Ben, la cabane va tomber sur le chien. Heureusement, cet ouvrage n'apparaît pas ou pas encore dans une liste officielle de l'éducation nationale. Mais le sujet, encore une fois, c'est la neutralité. Il fait partie des principes fondamentaux de l'école républicaine, au même titre que la laïcité. Et elle implique, je cite le texte officiel, que tous les agents doivent s'abstenir de manifester dans l'exercice de leurs fonctions leurs opinions religieuses et politiques. Le code de l'éducation qui fait loi en matière d'enseignement dispose, je cite toujours, que la mission première de l'école est de faire partager aux élèves les valeurs de la République. Petite parenthèse, elles ne sont pas vraiment définies. Quand vous allez sur le siège du ministère, il y a 111 pages pour définir les valeurs de la République. Je vous conseille d'aller y faire un tour et de ne pas vous y perdre. Mais c'est un autre sujet. Donc, on se demande où est passée la neutralité de l'école dans un cas comme celui-là. Alors, donc, que cet ouvrage soit étudié, c'est scandaleux, mais ce qui est scandaleux, c'est que ce n'est pas un réseau de parents, en l'occurrence parents vigilants, qui doit s'en émouvoir, mais ce serait le ministère, ce serait plus logique. Mais tout professeur peut en gros faire lire ce qu'il veut, et c'est ça l'autre sujet à traiter. Dernier sujet d'actualité, assez intéressant celui-là également, c'est à propos de l'agrégation d'histoire. Et on apprend par le Figaro de la semaine dernière que le programme de l'agrégation d'histoire comprend désormais une question intitulée « Régimes et mouvements autoritaires en Europe de 1918 à 1939 ». C'est une bonne idée, c'est une excellente idée, dans la mesure où la démocratie est quand même toujours un peu bancale, toujours un peu menacée, surtout en ce moment, en tout cas toujours perfectible. Cela dit, l'explication du choix du thème laisse plus que perplexe, car dans la lettre de cadrage que le jury associe à ce choix, on peut lire « Les futurs enseignants et enseignantes sont appelés à réfléchir sur les origines et les logiques présidant à la remise en question des régimes démocratiques consacrés par la victoire de 1918 et rétablis en 1945. » Mais il est tellement précisé « Ah, au fait, on ne doit pas traiter de l'Union soviétique. » On est entre 1919 et 1945. Peut-être certains ont entendu parler de Staline, du stalinisme, de barbarie, et même d'ailleurs des procès de Moscou, qui ont quand même vu des vrais, purs et jurs, communistes, torturés, s'accuser d'être de mauvais communistes. On aura vu, eh ben non, ça, il faut pas en parler,
on a beau préparer l'agrégation d'histoire, il n'y a jamais eu de barbarie soviétique entre 1918 et 1945. Et donc, en limitant volontairement la fenêtre des heures sombres à cette période, on oublie donc tout ce qui s'est passé pendant cette période, y compris après, et le mur de Berlin, etc. Et on oublie aussi, je regardais hier d'ailleurs une émission très intéressante, c'était sur les oubliés des brigades internationales. Et fait que les responsables de gauche ont tendance à passer sous silence, c'est l'espèce d'invraisemblable guerre civile, à l'intérieur de la guerre civile, à Barcelone, quand les communistes ont pris le pouvoir et ont décidé d'éliminer tout ce qui n'était pas rigoureusement communiste, en gros les anarchistes, les trotskistes, etc., en particulier de nommer Andreas Nin, qui était le ministre de la Justice, justement, de Catalogne, qui a été torturé et assassiné par les communistes parce qu'il était anarchiste ou un peu catalan en plus, donc tout ce qui plaisait pas aux communistes. Donc ça, pareil, ça n'a pas existé, ça se passe pourtant exactement dans la fenêtre de tir de l'agrégation d'histoire. Donc les années de plomb, des années 50, où les marxistes régnaient en maître sur l'université française, on pensait que c'était derrière nous, et ben non, pas encore. Alors le Figaro suggère une autre piste que je trouve effectivement très intéressante, c'est pour les jeunes, ou moins jeunes, qui voudraient enseigner sans avoir à baiser l'agneau du cadavre rouge, qui malheureusement bouge un peu encore. On conseille la préparation de l'agrégation de lettres classiques, si injustement oubliées. À travers la littérature antique, les dieux, les déesses, les héroïnes, portées par la langue géniale qu'est le grec ancien, par la langue beaucoup plus précise qu'est le latin, tous ces dieux, déesses, héros nous apparaissent extraordinairement familiers. Nous connaissons les défauts d'Ulysse ou d'Achille, les colères de Cicéron, de Caton, les catilinaires, les mesquineries des généraux romains ou des dieux de l'Olympe, et espérons-le du moins parfois les fulgurances littéraires d'Homère, etc. C'est cela le véritable humanisme dont on nous rebat les oreilles, mais dans un délire de petit prof stalinien à la mémoire borgne. Voilà pour l'actualité.

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1: Alors Hervé, pour continuer notre émission, nous allons parler des éditions Critérion. Donc les éditions Critérion, c'est une édition qui est en partenariat avec la Fondation pour l'École, qui a été créée il y a quelques années. Et c'est une collection de références autour des matières scolaires principales. Et elle est destinée aux enseignants, aux élèves, aux familles, même au grand public. Et elle permet de transmettre les savoir-faire fondamentaux et les éléments essentiels de la culture. Alors, il y a quelques produits phares dans cette collection, notamment les manuels de, les manuels d'histoire-géographie. Et en ce début de, enfin, en cette veille de vacances plutôt, il y a toute une collection sur les cahiers de vacances Jules et Léonie. Je crois que vous avez testé avec vos petits-enfants. Peut-être que vous voulez en dire quelques mots, Hervé.
2: Oui, alors j'ai pas tout réussi, hein. Surtout je passe de la moyenne section à la grande section. Là, c'est bien plus dur, hein. Il se trouve que j'ai toute la classe sauf le passage de grande section à CE1. Il y a un trou bizarre. J'interrogerai mes enfants en disant que s'est-il passé. Et donc, j'ai eu l'occasion d'en acheter 6 d'un coup. Et effectivement, c'est très bien fait. C'est d'un niveau assez supérieur à, pour le dire très clairement, à un certain nombre de cahiers de vacances. Ça n'empêche pas qu'il y ait des jeux et puis c'est surtout très progressif, puisque j'ai la chance de partir, si j'ose dire, de la petite section pour mon petit Gabriel, et d'arriver jusqu'à Philippine, qui elle attaque le CM2, donc là ça rigole plus. Et donc c'est très bien fait, c'est très progressif, c'est très pédagogique surtout, et ça reste ludique, donc félicitations.
1: Oui, avec beaucoup d'éléments de culture aussi.
2: Alors voilà, ici ce qui est différent, c'est que ça nous apprend l'histoire, la géographie, en complément de tout ce qui manque parfois dans même si j'admets qu'il y a certains cahiers de vacances qui sont de qualité, mais là franchement c'est monté d'un cran et donc félicitations.
1: Voilà, donc pour les auditeurs qui souhaiteraient offrir ça à leurs petits enfants ou même à leurs enfants, vous trouverez ça sur dans toutes les bonnes librairies. Et alors donc le dernier né des éditions Critérion, c'est un livre préparé par Laetitia Rip qui s'appelle Les petits chalises. Bonjour Laetitia, vous m'entendez? Laetitia,
2: on la voit mais elle ne nous entend pas.
1: Ah, alors ah. Oui,
2: ben, nous sommes en train de chercher Laetitia qui ne va pas, alors peut-être nous parler un peu de...
1: D'Emmanuel de...
2: Chalise, alors d'abord ça veut dire quoi
1: Les petits alors il faut peut-être le dire lentement parce que je pense que les auditeurs n'ont pas forcément compris.
2: C'était pour me moquer gentiment de vous.
1: Alors les petits chats, miaou, lisent, donc c'est un manuel de lecture complété par un petit manuel d'écriture. Et donc c'est un très beau manuel avec trois petits chats qui ressemblent étrangement aux trois petits chats des Aristochats. Et voilà, donc Laetitia a été longuement maîtresse de CP, et donc elle a essayé plusieurs manuels, et puis finalement elle a créé le sien, et elle l'a fait tester auprès de différentes écoles, et cela a donné de très bons résultats, donc elle a approfondi ça. Laetitia, vous nous entendez là? Vous pouvez... Allô?
3: Oui, ça y est.
1: Oui, ah bah parfait. Donc nous étions en train de parler de votre ouvrage sans vous.
2: On n'entendait pas des chalises. J'ai compris que c'était des chalises. C'est pour ça que j'ai eu du mal avec moyenne section à grande section.
1: Donc Laetitia, bienvenue, au Libre Journal de l'École. Vous publiez un nouveau donc manuel de lecture dont nous parlons, fondé sur une méthode syllabique. Donc son ambition, aider les enfants à entrer dans la lecture avec confiance et plaisir. Qu'est-ce qui vous a donné envie d'écrire ce manuel?
3: En fait, j'ai rencontré lors d'une formation à l'ILFM une maîtresse qui avait fait le sien et j'ai trouvé ça génial. Je me suis dit, en fait, moi aussi, j'ai envie d'avoir mon livre à moi, qui soit personnalisé, qui ait mes choix et mes partis pris. Alors, j'ai attendu un petit peu d'avoir un peu plus d'expérience et puis après, je me suis lancée dans cette aventure qui est vraiment, vraiment incroyable, d'avoir un outil qui me ressemble et qui me plaît.
1: Coupez la caméra, Laetitia, peut-être. Comme ça, on vous entendra mieux.
2: Pour les auditeurs de Courtoisie, voilà. On va faciliter leur audition.
1: Voilà, allez-y.
3: D'accord. Vous m'entendez?
1: Oui, allez-y, allez-y.
3: Allô, allô?
1: Oui, c'est bon, allez-y, allez-y, allez-y, continuez. Ah,
3: donc c'est toujours pour la première question. Oui. Du coup, j'ai rencontré une maîtresse qui avait écrit le sien et je me suis dit, en fait, moi aussi, j'ai envie de faire pareil. Je pensais pas que c'était possible à la base, et de faire quelque chose de personnalisé, qui me ressemble, où j'ai vraiment les choix de des partis pris de typographie, de mise en page, de progression. Je me suis dit, bah, c'est génial, en fait, je veux faire pareil. Mais j'ai attendu quelques années d'abord avant d'avoir un peu plus d'expérience. Et puis après, bah, je me suis lancée dans cette belle aventure.
1: Oui. Et donc, vous l'avez fait tester par des collègues.
3: Allô, allô, oui, Laetitia. Alors à la fois des collègues expérimentés et d'autres débutantes.
1: Oui.
3: Donc, comme ça, je pouvais avoir des retours qui puissent m'aider à corriger, améliorer.
1: Oui.
3: Et puis, les retours étaient très bons. Donc, j'ai vu que ça s'adaptait vraiment à toutes les maîtresses, pas seulement à moi.
1: Ouais.
3: Et donc, c'était très rassurant et ça m'a confortée dans ce choix de passer par l'édition.
1: D'accord. Et alors, vous avez choisi une méthode syllabique. Qu'est-ce qui vous convainc dans cette approche pour les élèves de cours préparatoires ?
3: Oui. Alors, ben, pour moi, la méthode syllabique, c'est vraiment la plus adaptée à des élèves de CP. Je pense qu'on n'a plus besoin de le prouver. Elle a fait ses preuves depuis des décennies. La méthode globale ou même semi-globale, pour moi, c'est une méthode plutôt pour quelqu'un de confirmé, pas un débutant. Parce qu'on apprend en photographiant sans comprendre. Il n'y a pas toute la mise en place du décodage, de l'automatisation. Alors que la méthode syllabique est vraiment, vraiment progressive. Du coup, l'enfant n'a plus besoin de petit à petit de décomposer. Il va gagner en rapidité, en fluidité et surtout en compréhension. Ce qui est très important, c'est de bien comprendre ce qu'on lit. Et on a bien vu qu'une méthode syllabique, les résultats sont beaucoup plus rapides et beaucoup plus satisfaisants aussi.
1: Mmh. Oui, donc votre progression est très progressive. Est-ce que vous pouvez nous en parler un petit peu pour que les auditeurs puissent imaginer ce qu'est votre ouvrage ? Vous partez donc des lettres ?
3: Oui, c'était un des partis pris très importants. Oui, on associe les sons, on forme des syllabes, puis après des mots, et enfin des phrases et des petits textes.
1: Mmh.
3: Je voulais vraiment avancer en douceur pour avoir des bases bien solides. Ça ne sert à rien d'aller vite si ce n'est pas bien mis en place. Donc, j'ai décortiqué vraiment chaque leçon en avançant étape par étape, parce que, bon, on ne va pas se mentir, la langue française est parfois très complexe, il y a beaucoup d'exceptions, il y a beaucoup de choses que moi, j'ai voulu mettre en exergue, les petits cadres verts, par exemple.
1: Oui.
3: Et je voulais que l'enfant soit capable de lire tout seul et de comprendre ce qu'il lit. Parce qu'il y a un côté très, très sécurisant, très rassurant. L'enfant ne dira pas « Ouh là là, c'est inaccessible, je ne suis pas capable de lire ». En fait, je voulais vraiment le mettre à sa portée, à la portée aussi des enfants en difficulté, par exemple.
1: Oui.
3: Pour que tous soient dans la réussite, soient contents d'eux et fiers d'eux. Parce que c'est vraiment les petites réussites qui font la confiance, hein, on le sait. Et du coup, qui donnent envie de continuer, qui ont un vrai moteur de motivation, en fait.
1: Mmh. Oui, et votre manuel donc, ne s'arrête pas au déchiffrage. On y trouve donc aussi du vocabulaire, de la grammaire, et puis à la toute fin, des comptes. Pourquoi est-ce si important, tous ces éléments que vous avez ajoutés à votre manuel ?
3: Oui. Je voulais avoir un livre vraiment complet. Parce que oui, déchiffrer, c'est indispensable. Mais la lecture, ce n'est pas seulement prononcer des mots. C'est aussi comprendre, découvrir, rentrer dans une histoire. Donc, si on n'a pas de vocabulaire, ben, on est très limité dans la compréhension et même dans l'expression. Hein, c'est vraiment la base du CP, le vocabulaire. Et pareil pour la grammaire. Je trouvais intéressant de commencer dès le CP. C'est assez ludique, hein, c'est léger, c'est juste une découverte, une initiation. Mais au moins, les enfants ont déjà abordé des notions importantes. Ils ont acquis des notions de nom, de verbe, de singulier, de pluriel. Et du coup, déjà à cet âge-là, ils sont vraiment, vraiment capables. Et ça permet une entrée en CE1 beaucoup plus facile, parce qu'ils ont vraiment des bonnes bases sans même se rendre compte. Et puis pour les histoires, j'aimais bien les contes, moi, petite. Mmh. Et je me dis que c'est quelque chose qui peut être motivant pour l'enfant, parce qu'il connaît plus ou moins l'histoire. Mais là, de la lire lui-même, en fait, ça change tout. Il peut la redécouvrir avec des détails en plus. Il peut la lire à son petit frère, par exemple. Et c'était vraiment moi, je l'ai vu avec mes élèves, hein, une fierté, une motivation. C'était les pages qu'ils attendaient avec impatience, ils les feuilletaient en avance. Donc, c'était aussi une manière de voir les fruits de son travail. On ne lit pas juste pour lire, mmh. On lit pour accéder après à des histoires passionnantes.
1: Oui, vous m'aviez raconté une anecdote amusante à ce sujet. Vous voulez nous la raconter à nos auditeurs ?
3: Oui, oui. Ah oui, avec plaisir. Elle m'a beaucoup marquée. C'était ma première année où j'utilisais mes livres. Une petite qui était vraiment perdue, la pauvre. Elle avait du mal à mémoriser les sons, à les assembler, à rentrer vraiment dans la lecture. Le déchiffrage n'était pas du tout automatisé. Et on arrivait vers Noël et Et vraiment, on commençait à s'inquiéter. Et puis un jour, elle a feuilleté justement en avance le livre et elle a vu les dessins du chaboté. Et elle s'est mise en tête de lire cette histoire avant tout le monde. Du coup, chaque petite pause, chaque temps mort dans la journée, elle ouvrait ses pages du chaboté et elle essayait de lire, alors qu'il y a des sons qu'on n'avait pas vus, hein, donc c'était dur pour elle. Et elle venait me voir, maîtresse, oh, i, ça fait quoi? Ça fait quoi? Puis elle repartait lire, maîtresse, e et u, ça fait quoi? Et en fait, elle a d'elle-même cherché à tout découvrir, tout comprendre, et ça a été pour elle un cap, vraiment un déclic. Et elle s'est mise dans la lecture en quelques jours, vraiment. Elle a vraiment décollé, comme on dit. C'était un vrai petit miracle, la magie de la lecture où l'enfant a envie d'apprendre et elle a vraiment rattrapé le niveau des autres. Et c'était très, très beau à voir. Vraiment, c'est un très beau souvenir.
1: Oui, c'est une classe charnière incroyable que celle du CP, là. Ouais. Est-ce que vous avez une autre anecdote à nous raconter avant de peut-être parler de votre...
3: Oui, c'est sûr.
1: Ouais, allez-y.
3: Oui, j'avais un petit garçon, justement, pareil, la première année où moi, je ne savais pas trop ce qu'allait donner mon livre de lecture, parce que je l'ai testé en même temps que je l'écrivais. Et j'ai un petit qui n'aimait pas du tout, du tout, du tout la lecture, qui ne voyait pas l'intérêt, qui, en soi, il savait faire, mais il n'était pas demandeur, pas motivé. Et en fait, à la fin du livre, quand on l'a fini, il était tout déçu en disant « Oh non, c'est déjà fini, les petits chats oh, mais moi, j'aimais trop ce livre, j'en veux un autre !» Et du coup, je me dis « Bah ça y est, j'ai tout gagné, c'est une méthode qui plaît aux enfants. » Même aux enfants qui n'aiment pas lire. Et là, je me suis dit vraiment, face à ce petit, bon, bah, pari réussi, quoi.
1: Et donc, il y a ce beau manuel de lecture et il est associé donc, à un manuel d'écriture. Donc, les petits chats écrivent. Est-ce que vous pouvez nous en parler et pourquoi avoir associé finalement est-ce que c'est important d'associer la lecture à l'écriture
3: Oui, tout à fait. C'est indissociable même, je dirais. On apprend en même temps lecture et écriture. Et moi, je voulais vraiment une méthode complète, clé en main. Donc, je ne pouvais pas faire juste un manuel de lecture. Il me fallait à la fois l'écriture, la phonologie, les copies, les dictées, la grammaire, les productions d'écrit. Donc, j'ai vraiment tout conceptualisé en un package tout prêt, clé en main, on peut dire.
2: Vous n'avez pas dit package, là, on est à Radio Courtoisie, là, je vous rappelle.
3: Je voulais aussi que les maîtresses gagnent du temps, parce que mine de rien, faire ces modèles d'écriture à la main, bah, c'est... Pardon, un paquet.
2: Oui, c'était un paquet, on a bien entendu paquet.
3: C'était important d'avoir quelque chose... Un paquet.
1: Allez-y, allez-y.
3: Un paquet complet, voilà, je voulais une méthode vraiment prête à l'emploi, clé en main pour les maîtresses. Et c'était intéressant à faire parce que vraiment, on réfléchit à tout, parce que c'est pas que la lecture, c'est à quel moment j'insère ma leçon de grammaire, comment je l'explique, comment je la passe à l'écrit, comment je la rends un peu ludique et pas trop, trop théorique. Vraiment, c'était pas simple, mais je trouve ça bien pour les maîtresses, notamment les débutantes. Moi, j'ai eu beaucoup de débutantes qui m'ont demandé d'avoir quelque chose de rassurant, de tester, corriger, améliorer.
1: Très bien. Et donc, justement,
3: Je ne suppose pas que les maîtresses piochent dans divers livres comme moi j'ai fait.
1: Oui. Et alors, justement, quel message aimeriez-vous adresser aux enseignants qui découvriront votre manuel ou qui souhaiteraient éventuellement le prendre pour la rentrée prochaine?
3: Ben justement, je voudrais les rassurer en disant qu'il a été testé, approuvé, aimé autant par les enfants que par les maîtresses. Les retours ont été très bons. Et j'ai l'impression que chacun a envie d'en parler aux autres. Donc, c'est très positif. Les enfants, quand ils l'ont entre les mains, ils regardent toujours les pages suivantes. Ah tiens, qu'est-ce qu'on va faire? Ah ben moi, j'adore ces exercices à relier. Ils sont vraiment demandeurs. C'est un âge fabuleux, le CPE, c'est parce qu'ils ont envie de travailler. Et moi, je voulais vraiment un livre, justement, qui donne envie de travailler. Donc, je dirais aux maîtresses, vraiment, rassurez-vous. Il a plu. Et moi, je me suis régalée avec. Donc, je vous souhaite d'avoir le même plaisir que moi à l'utiliser, vraiment.
1: Et alors, si les enfants devaient retenir une seule chose de leur première année de lecture grâce à votre méthode, laquelle aimeriez-vous que cela soit?
3: Ben, j'aimerais qu'ils se replongent dans leur premier jour de CP, où ils avaient une envie d'apprendre à lire qui était incroyable, une soif d'apprendre, et qu'ils se rendent compte au bout d'un an où ils en sont, en fait. Ils ont tellement progressé, tellement... Comment dire? Ils ont ouvert une porte... couvre la lecture, qui est incroyable, et qui garde surtout ce goût de lire. Il l'avait en début de CP, il faut qu'il le garde en fin de CP, il faut qu'il le garde en CE1, CE2, toute leur vie. C'est cette petite flamme au fond du cœur, ce désir qu'ils doivent vraiment cultiver.
1: Merci beaucoup Laetitia Ribes.
2: Merci Laetitia, et bravo.
1: Oui, et alors sur la couverture de votre très beau manuel, il y a trois petits chats qui rappellent immédiatement Marie, Berlioz et Toulouse, des Aristochats. Oui. Peut-être que c'est un clin d'œil volontaire ou une simple coïncidence. En tout cas, il nous donne une belle transition vers la musique que nous allons écouter à présent. Merci beaucoup Laetitia.
2: Merci.
1: Bon
0: s'il
1: été.
0: S'il vous plaît, maestro. Oh maman, il a recommencé. Cafarde.
4: Oh, Berlioz, s'il vous plaît, chérie, installez-vous. Faites-moi plaisir, chantez votre chanson.

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1: Alors Hervé, après cette petite page musicale des Aristochats, nous recevons le maire de Montfermeil, Xavier Lemoine. Bonjour Xavier.
2: Bonjour, merci de,
1: monsieur le maire.
2: De votre invitation.
3: Bonjour monsieur le maire.
1: Oui, monsieur le maire. Non. Donc vous êtes maire de Montfermeil depuis 2002 et président du Grand Paris Grand Est.
2: Je l'étais.
1: Vous l'étiez.
2: Bon. Je n'ai pas été reconduit dans ces fonctions-là.
1: Bon. Et donc vous avez conduit une action marquée et vous avez une réflexion forte sur le lien entre l'éducation, la culture, la sécurité et la cohésion nationale, la sociale pardon. Et donc nous allons revenir avec vous sur vos sur cette expérience et sur les enseignements que vous avez pu tirer de vos politiques éducatives locales.
2: Bien volontiers.
1: Alors Hervé, votre première petite
3: peut-être
1: question.
3: Avant de parler école, on n'oublie pas que Montfermeil est une commune de la Seine-Saint-Denis, un département dont on parle, on va dire, de manière régulière, surtout depuis quelque temps. Et j'ai envie de vous dire, 2002-2026, c'est une très belle période, mais c'est une période qui a vu aussi en France beaucoup de changements. Donc peut-être la première question toute simple, vous nous présentez rapidement Montfermeil, et puis qu'est-ce qui a changé pour le maire que vous êtes entre 2002 et aujourd'hui? Mais d'abord, parlons un peu de Montfermeil.
2: Très rapidement, Montfermeil est une commune de 30 000 habitants à peu près, située à 15 km de Paris, 15 km de Roissy, 15 km de Marne-la-Vallée, au cœur du triangle le plus riche d'Europe, sur le point culminant de la Seine-Saint-Denis, un plateau qui domine et la plaine de France, donc Roissy, et la vallée de la Marne, avec une population qui est composée, on va dire, de un tiers de Gaulois, un petit tiers maintenant, un autre tiers de personnes qui sont nées à l'étranger et qui depuis ont acquis la nationalité française, et puis un tiers de population qui reste avec une carte de séjour, lorsqu'il y a une carte de séjour, puisqu'il y a aussi une composante non négligeable de personnes qui ne sont pas forcément avec des papiers, mais qui pour autant vivent et travaillent d'ailleurs à Montfermeil ou dans les environs. Voilà, une population très très jeune, et avec une présence très très forte de personnes qui ont une pratique ou une culture musulmane et 50 nationalités à peu près différentes. Oui. Donc ça fait un beau patchwork. Alors je précise parce que des gens me disent mais comment faites-vous? Et bon, j'ai eu la chance d'être marin pendant 10 ans, marine marchande de 16 ans à 25 ans. D'avoir fait le tour du monde, et à part le Pacifique que je n'ai pas fait, j'ai fait à peu près tous les autres pays. Et donc, si j'ai quitté la marine, c'est que les escales devenaient de plus en plus courtes, et ma capacité à rentrer en connaissance et en échange avec ces différentes cultures, systèmes politiques, culturels, religieux, que sais-je, je poursuis, j'étais chez les autres, ils sont désormais chez moi, entre guillemets, mais c'est le même dialogue qui continue, et ça a été pour moi un guide extrêmement précieux et important. Et puis connaître ce qui se passe dans les pays des personnes que nous accueillons peut permettre des fois d'avoir des raccourcis, oui, et des mises au point en disant écoute, je suis allé chez toi, j'ai pas vu ça et tu veux me, bon, voilà. Ah, tu connais, ah oui, je connais, bon,
3: voilà. Je ne les connaisse pas non plus.
2: Non, justement, voilà, donc c'est une petite précision pour alors voilà pour la présentation rapide. C'est une ville qui effectivement a défrayé la chronique très tôt. On se souvient peut-être de l'affaire du voile de Creil, mais la première affaire à dimension nationale a été à Montfermeil, avec le proviseur M. Boumédienne de Jean Jaurès. Ensuite, il y a eu les débats homériques entre Pierre Berdard, mon prédécesseur, dont j'étais le directeur de cabinet, et Harlem Désir à la naissance de SOS Racisme, avec des combats politiques et des manifestations assez dures. Donc une ville qui s'est fait connaître pour ça. Et puis les fameuses émeutes de 2005, Clichy-sous-Bois, Montfermeil. Si la première nuit a été une nuit strictement clichoise au regard du lieu de résidence des deux enfants qui sont morts, Ziad Ebouna, et du troisième qui était gravement, très gravement blessé, toutes les autres nuits ont été à cheval entre nos deux villes. Et donc les télévisions ont fait
3: Le rapprochement,
2: et puis voilà. Donc, et ensuite, il a fallu attendre Jean-Louis Borloo. Enfin, il nous avait précédé, puisque c'est avec lui que nous avons énormément travaillé. Je tiens d'ailleurs Jean-Louis Borloo pour l'un des plus grands ministres que nous ayons eu ces 40 dernières années, avec la création de l'Agence nationale de renouvellement urbain. Ce qui me permet de dire que la première des choses, et ça a été la priorité de mes deux premiers mandats, avant la culture, avant l'éducation, alors c'était même pas de la sécurité, on était dans du maintien de l'ordre, et c'était même pas la police municipale qui s'en occupait, c'était les CRS et les gendarmes mobiles chaque soir qui montaient en colonne, et les hélicoptères et les drones qui nous survolaient, donc c'était vraiment du maintien de l'ordre à l'époque. La première des choses que j'ai voulu faire, et grâce à Jean-Louis Borloo, c'est redonner dignité et fierté à toutes nos populations par l'extrême qualité de ces trois échelles qui sont l'urbanisme, c'est-à-dire la ville pour tous, l'architecture, qui est ce que je donne à voir du lieu où j'habite, et où j'abrite ma famille, et l'espace public, c'est le lieu de l'échange, de la courtoisie, de l'échange et de la courtoisie. Et ça, j'ai eu j'étais entouré de très très bons urbanistes et architectes que j'avais connus dans une vie antérieure. Et là-dessus, j'ai un soin tout particulier. Quand j'ai un soin tout particulier, c'est de regarder chacun des permis de construire, de les discuter avec les architectes, le plan guide d'urbanisme de la même manière. Je vais sur les chantiers, je me fais présenter les échantillons de ceci, de cela, etc. pour que ce soit beau. Voilà. Et je ne transige pas avec ça. Et je me souviens d'un témoignage un jour d'un principal de collège qui me dit « Monsieur le maire, vous savez, nos collégiens avant qui habitaient les Bosquets notamment, puisque c'est cette résidence qui a bénéficié... »
3: La fameuse
2: résidence. Avant, ils étaient sur un registre de survie. Et donc, quand on est sur un registre de survie, on peut pas se projeter dans l'avenir. Et donc, c'est l'immédiateté qui fait qu'on réagit, et l'apprentissage qui permet de se projeter, c'est pas l'ordre du jour. Il me disait, désormais, je dirais, en retrouvant cette dignité, cette fierté, cette tranquillité, on a des enfants qui arrivent à se projeter. Et moi, je l'ai vu. Quand j'étais jeune maire et que j'interrogeais les collégiens au moment du brevet, alors quand ils avaient le brevet, que veux-tu faire? Je n'en sais rien. Qu'est-ce qui t'intéresse? Je n'en sais rien. Très triste, oui, le mur très triste. Et aujourd'hui, j'ai un vrai bonheur d'aller à ces mêmes cérémonies de remise de brevets, et même les jeunes qui n'ont pas le brevet sont invités à cette cérémonie et partent en techno ou autre, mais ils savent pourquoi, alors qu'avant c'était le rebut. Et maintenant, c'est à chaque fois, moi, monsieur le maire, je veux faire ça, je veux faire architecte, je veux faire ingénieur, je veux faire du droit. Je vais travailler dans la société de papa ou de mon cousin, etc. Bon, une projection dans l'avenir, on a des trajectoires. C'est une ville, pour tout de suite arriver à quelques résultats, qui est passée de plus de 220 voitures brûlées par an et de 200 vols à l'arraché par an que j'avais il y a 20 ans, à moins de 10 dans chacun de ces cas-là. Et si j'étais l'une des villes les plus insécures de la Seine-Saint-Denis, nous sommes désormais l'une des villes, dans les 5 premières, les plus sécures de la Seine-Saint-Denis. Avec les mêmes populations et etc., même famille, mais la perspective de vie qu'on leur donne, qu'on leur a donné, a changé de tout au tout les comportements. Donc ça, c'était vraiment le premier sujet, dignité et fierté. C'est un préalable à tout. Ce n'est suffisant en rien. Si on s'arrête là, et c'est peut-être une des limites de la politique de la ville, c'est d'être allé sur la rénovation urbaine qui était indispensable, mais si ce n'est pas accompagné, pour le coup, après, de politique éducative et de politique culturelle, et je dirais même d'abord de politique culturelle et de politique éducative après, car je tiens, à titre personnel, la culture pour être la clé de voûte des 40 métiers différents qu'un maire peut exercer sur sa commune. Et là aussi, la politique de la ville... Elle a répondu à des conséquences, à des difficultés, donc effectivement qu'il y ait des décrochages sociaux, des décrochages économiques et des décrochages urbains dans nos quartiers, c'est une réalité. Qu'il faille des politiques de rattrapage, ça s'appelle la politique de la ville, mais on est dans l'ordre des conséquences, on n'est pas dans l'ordre des enjeux, des causes. Et pour moi, les causes sont d'ordre culturel. Voilà. Et donc ça, c'est ma conviction. J'ai pas toujours été suivi par tout le monde. Aujourd'hui, en privé, mes collègues maires, quelle que soit leur sensibilité, acquiescent à la proposition, même si la posture publique n'est pas toujours très, très aisée pour eux. Mais moi, j'ai vraiment mis l'accent là-dessus. Et puis, on va arriver tranquillement sur les politiques culturelles, je pourrais en reparler tout à l'heure, mais je vais continuer parce que on a énormément de populations primo-arrivantes qui arrivent d'une cinquantaine de pays différents. Alors c'est par vagues successives. Si on a eu effectivement le Maghreb sur la ville de Montfermeil historiquement, puis ensuite on a eu l'Afrique subsaharienne, puis en 89, à la chute du mur de Berlin, on a eu les premières familles turques qui partaient d'Allemagne, mais qui ensuite ont fait venir leurs familles qui étaient restées en Turquie. Puis ensuite, on a eu l'Europe de l'Est. Là, on a toujours l'Europe de l'Est. Et puis ensuite, Sri Lankais, Tamoul, Pakistanais. Et puis, au fur et à mesure, je dirais, ou des catastrophes économiques, ou climatiques, ou politiques qu'il peut y avoir à travers le monde, eh bien, on voit les populations. Donc, énormément, tous les ans, plusieurs centaines de familles primo-arrivantes et ne maîtrisant pas le français. Alors, il y a plusieurs aspects dans la non-maîtrise du français, mais il y en a un qui a trait à l'éducation, c'est l'incapacité de rentrer en contact avec l'institution éducative, l'éducation nationale. Et on s'est aperçu que en redonnant la maîtrise, ou en donnant la maîtrise du français au papa et au maman primo-arrivant, on leur donnait immédiatement la capacité de rentrer en communication avec l'institution éducation nationale, et de ce fait-là, le planning, les mots, le cahier de notes, etc., étaient compréhensibles par eux-mêmes, pas par l'autruchement de l'enfant qui racontait ce qu'il avait envie de raconter selon ce qu'il avait marqué dessus. Et donc tout de suite, ils restaient branchés et préoccupés et en capacité d'intervenir sur la trajectoire de leur enfant. Et on s'en était aperçu assez rapidement, puisqu'on a vu les taux de difficultés scolaires chuter à peu près de 60 à 70% des difficultés scolaires en remettant les parents en capacité de rentrer en communication. Bon, après, il peut y avoir d'autres difficultés, c'est d'autres dispositifs. Et cette plateforme linguistique, alors c'est pas apprendre B à bas avec des boulis de...
3: Petit
2: voilà.
3: Chat, non.
2: Mais pourquoi pas, mais toutes les méthodes sont bonnes. Toutes les méthodes sont bonnes, mais c'est surtout... et avant tout, à partir d'éléments culturels. Et donc, quand on va voir le musée des Invalides ou visiter les Invalides, quand on va voir le musée de la guerre à Meaux, quand on va faire les plages de débarquement, mais quand on va à Amiens pour voir les ortillonnages, le Champagne à Reims et le musée d'art moderne de Chartres, vous avez bien compris qu'il n'y avait pas que les ortillonnages, le Champagne et le musée d'art moderne de Chartres, il y avait aussi ces trois cathédrales-là.
3: Oui, bien sûr. Bien.
2: Et donc, elles sont à chaque fois au programme. Et un petit Fioretti pour aller vite, je sais qu'on a le temps et c'est l'agrément qu'on a en étant à Radio Courtoisie, mais un petit Fioretti, une maman qui sort de la cathédrale de Chartres et qui va voir sa formatrice, que je connais bien par ailleurs, et qui lui dit, je vais l'appeler Cécile, voilà, Cécile, tu te rends compte, cela fait 15 ans que j'habite en France, je ne m'étais pas encore intéressé à la France. Bon, et... ben ça, c'est un regard qui change, une intelligence et un cœur qui changent. Derrière, les enfants suivront, et si papa est encore un peu réfractaire, il aura et la maman et les enfants contre lui. Donc, avec un peu de patience, il va sans doute s'y mettre. En tout cas, on peut l'espérer et le croire. Une autre anecdote, mais qui n'en est pas une. J'ai des listes d'attente. Chaque été, on envoie une soixantaine de Montfermeillois de la résidence des Bosquets au Puy-du-Fou. Eh bien, j'ai des listes d'attente, et les gens sont là à 10h le matin, alors que ça ouvre à 14h, pour être les premiers et être sûrs de partir. Et encore, pour aller plus loin, pour montrer que cette puissance de la culture, la première année de toutes, dans les familles qui s'étaient inscrites, il y avait deux jeunes délinquants, mais chevronnés, 80 interpellations chacun,
3: ah oui.
2: Frères de frangins. Pardonnez-moi, c'est peut-être pas, on n'a pas le droit de dire des gros mots ici, mais vous avez compris, des gros enquiquineurs. Très, très pénible. Et ma directrice de la politique de la ville en pleure, monsieur le maire, le voyage est foutu, c'est affreux, ça va mal se passer, etc. C'est le premier, hein, qu'est-ce que, il faut pas qu'il vienne, il faut pas qu'il parte. Je lui dis non, Aurélie, laissez faire, ne dites rien, et lorsqu'ils seront là-bas, ils verront la profondeur historique et ils respecteront. Le voyage s'est merveilleusement bien passé.
3: Malgré leurs antécédents. Voilà.
2: Malgré leurs antécédents. Voilà. Donc, si je devais résumer à partir de cette petite séquence ce que j'ai tenté de faire en 24 ans de mandat, j'ai tenté de faire connaître respecter et aimer la France. Connaître, on peut pas en vouloir des personnes de ne pas nous respecter, de ne pas nous aimer si on s'est pas fait connaître parce que l'on a de plus aimable. Mmh. Voilà. Si c'est pour se bagarrer avec les parents qui, dans les années 2013, ont retiré leurs enfants des écoles de la République parce qu'il y avait l'introduction de la théorie du genre à l'école, là, on fait fausse route. Et je suis passé de 15 familles qui scolarisaient leurs enfants à la maison à 95. Ouais. Les familles ont retiré, parce que nous ne faisons pas la différence entre l'éducation nationale et services municipaux et centres de loisirs, ont retiré leurs gamins des centres de loisirs et les ont repris en louant des grandes salles dans la zone artisanale de Montfermeil pour les reprendre en main au regard d'une crainte qu'ils avaient à ce que certains sujets sociétaux leur soient communiqués. Et puis ensuite, on a vu des familles chercher des terrains pour construire des écoles coraniques, ce qu'ils ont pu faire sur la ville de Clichy-sous-Bois. Et ça a été une des raisons pour laquelle j'ai, avec mes amis Eric Mestrelet et Anne Coffinier, leur dire, voilà, j'ai cette difficulté-là, comment on restaure le lien de confiance entre les institutions, la République, et les familles. Lien de confiance qui a été bien abîmé. Puis j'avais deux autres sujets, c'est terrible, mais ça existe. Ce sont les bouffons. Alors, les bouffons, c'est les premiers de la classe dans nos écoles. Et qui se font casser la gueule à la récré,
3: oui.
2: Parce que être premier de classe, c'est faire allégeance au pays d'accueil, et ça se fait pas.
3: Oui.
2: Ils sont pas des centaines, mais quel gâchis, c'est terrifiant. Et puis, les agités. Alors les agités, moi je suis un pur produit de l'échec scolaire républicain, j'ai pas de brevet, j'ai même pas été admis à l'oral de rattrapage, j'avais 3 de moyenne, donc ça pouvait pas le faire, et la seconde fois je suis allé au sport, je suis pas allé au reste, et j'ai pas de bac. Bon, donc je suis parti à 16 ans comme mousse, il y a que la marine qui voulait de moi. Bon, mais... les agités, c'est tous ceux qui sont dans les dispositifs de réussite éducative. Et puis un jour, on me dit, monsieur le maire, est-ce que vous ne voudriez pas recevoir les 25 jeunes là, de la réussite éducative? Alors moi, je suis un ancien officier de la marine marchande, donc j'ai les grandes photos aériennes dans mon bureau. Je dis, écoutez, pourquoi pas? Bon, vous faites attendre. Écoutez, ils viennent, et puis voilà. Il y en a passé plus de 2 heures avec des gamins qui ne cessaient de poser des questions, car... ils n'apprennent le comment que si on donne réponse à leur pourquoi.
3: Exactement.
2: Bon. Et je me suis dit, comment ces gamins pétillants d'intelligence et de malice, qui sont en échec scolaire, et ça m'a renvoyé, hélas, à mon vécu, et je sais la violence que l'on développe contre soi et contre les autres quand on est en échec scolaire. Et là, j'ai dit, là, j'ai un problème. Et en même temps, le commissaire de police de l'époque me dit, monsieur le maire, on commence à avoir un problème, votre délinquance ne cesse de rajeunir, et en plus, ce sont vos gamins les plus intelligents. Quand c'est des bourrins, ça va, nous, on sait courir derrière, mais là, ça devient vraiment compliqué, parce qu'ils sont vicelards, quoi. Donc tout ça, mis bout à bout, je vous fais... Eh bien, je me dis, faut que je reprenne toutes mes politiques éducatives, mais de la crèche, depuis le début. Alors j'avais déjà cette plateforme linguistique dont je vous ai parlé, j'en avais vu les bienfaits, et l'État, qui par ailleurs a plein d'autres financements du français, m'a dit gardez votre plateforme, je sais que ce que vous faites avec, et on voit le fruit que ça a vis-à-vis de tes papas et de tes mamans et des familles derrière, et la trajectoire d'intégration qu'ils ont.
3: Il y a au moins une aide financière pour cette plateforme?
2: Oui,
3: l'État
2: oui,
3: met à participer.
2: Absolument, tout à fait, et continue de participer et protège cette originalité, puisque le format de cette plateforme est unique en France, alors que je pourrais éventuellement recourir à d'autres plateformes publiques, mais qui sont plus dans le béaba un peu utilitariste. Dès que vous savez lire une étiquette d'un flacon d'eau de Javel, vous êtes bon pour aller faire les ménages à Roissy ou à La Défense. Bon, pourquoi pas, mais non, nous c'est à partir de ces éléments culturels. Par exemple, aux cérémonies patriotiques, il y a toujours des mamans ou des papas qui apprennent le français qui viennent à nos cérémonies patriotiques. J'en mets 3 à ma droite, 3 à ma gauche, et on va poser ensemble la gerbe. Et souvent, ces gens-là ont les larmes aux yeux en disant « Mais merci, monsieur le maire, vous ne savez pas ce que ça veut dire pour nous, c'est que vous nous accueillez dans votre histoire. Vous nous la faites connaître, partager, mais vous nous accueillez quand ils vont raviver la flamme du soldat inconnu à l'Arc de Triomphe. » Mais c'est vraiment des scènes de grande intensité en termes d'émotion, mais derrière, voilà, et derrière, après, on fait corps. Vraiment, on ne se croise pas de la même manière.
1: Donc, et juste, c'est un parcours de combien de temps pour ces personnes?
2: C'est un parcours alors, de minimum un an.
1: Oui.
2: Ça peut durer 3, 4, 5 ans pour certaines, parce qu'il y a, selon que les personnes sont déjà en possession du français, regard des pays d'origine ou pas du tout, qu'ils ont été scolarisés ou pas du tout. Donc, ils peuvent être partir d'une situation d'analphabétisme total. Et donc, il y a tout le cursus jusqu'à ensuite passer les différents diplômes ou qualifications A1, B1, C1. Enfin, j'ai toute une nomenclature très, très, très particulière et qui s'est d'ailleurs, et le gouvernement récemment a rehaussé les exigences en termes de maîtrise du français. Et donc, il y a des mamans qui peuvent faire 5 ans avec un acte d'engagement solennel entre le maire, le préfet à l'égalité des chances et les papas et les mamans, et une remise de diplôme officiel avec le préfet à l'égalité des chances, le maire, enfin les deux maires parce que Clichy et Montfermeil, voilà. Et puis un acte d'engagement. Nous, on leur dit, on va tâcher de vous apprendre de la meilleure manière qui soit et le plus de choses possible. Mais vous, c'est assiduité, ponctualité. Et c'est prévu pour, donc c'est à 9h moins le quart. Donc je dépose le gamin à l'école. Je sors, je vais chercher mon gamin. Le mercredi, il n'y a pas cours. Et les vacances scolaires, il n'y a pas cours. Tout le reste du temps, il y a cours. Les sorties sont obligatoires, les thèmes et les sujets, c'est nous qui les faisons. Quand ça couine un peu, on leur dit non, ça fait partie, ça fait partie du package. Pardon, parlez-moi du paquet.
3: Du paquet. Non, le cochon est derrière vous. Faites attention.
2: Oui, j'ai bien vu. Je suis traumatisé. Voilà. Et donc, les choses se tiennent de cette belle manière. Voilà.
1: Et comment est-ce que vous les identifiez, ces mamans, alors? À quel moment?
2: Au début. C'était pas évident, et j'ai dit à mes services, écoutez, à chaque fois que vous voyez une famille qui ne maîtrise pas à l'évidence le français, vous le lui dites. Bon. Et puis, vous notez, quoi. Et puis, j'ai dû aller à l'éducation nationale, enfin, regarder ces familles qui ne rentrent pas en communication avec vous, regarder les conséquences que ça a sur les enfants, vous devriez être aussi des prescripteurs. Bon. Et on a fait comme ça une fois, deux fois. Si rien ne bougeait, la troisième fois, à titre uniquement sur les services municipaux, je ne pouvais pas engager l'éducation nationale là-dessus, on mettait un certain temps à satisfaire aux demandes.
3: Aux requêtes,
2: voilà. Et on expliquait, écoutez madame, il y a 6 mois, vous avez une voix, on vous a proposé. On vous a revu il y a 3 mois, on vous a refait la proposition. Mais madame, ou monsieur, comprenez que pour vos enfants, pour vous-même, pour la vie que vous allez... Bon. Et puis après, 3 ans après... C'était fini. C'était le bouche à oreille qui circulait. Et maintenant, les papas et les mamans se présentent d'eux-mêmes. Ils se donnent le mot au sein des différentes communautés. Et voilà. Et mon mot d'ordre, c'est pas de file d'attente. Et on prend tout le monde. Et je n'ai plus besoin d'avoir cette incitation que l'on a dû mettre en place il y a quelques années. Et voilà. Et ça se passe très très bien. Et c'est extrêmement, extrêmement puissant. Donc, tout ça permet déjà... de mettre l'enfant, parce qu'on va revenir à l'éducation, avec des parents qui sont capables de reprendre leur rôle de parent, non pas qu'ils sont démissionnaires, et je n'aime pas ce jugement un peu hâtif sur les parents démissionnaires. Des parents dépassés, oui, il y en a, et la langue peut être un motif d'être de dépassement, mais ça repositionne les parents dans leur rôle éducatif. Bon. Puis après, je vous ai dit, on reprend toutes nos politiques éducatives depuis la crèche. Et la crèche, alors il y a des trucs tout bêtes, mais c'est obligatoire. Il y a, alors j'appelle ça le café parent. Donc il n'y a pas un mois sans que, à un moment donné, les parents doivent prendre le temps, un quart d'heure, de prendre un café dans la crèche. Donc c'est pas au moment où on dépote l'enfant et le moment où on reprend, on est mal garé en warning, où est le truc. Bon, c'est pas là qu'on peut échanger. Donc prenez un quart d'heure, café, discute, toc toc, voilà. Et puis là, on apprend des choses. Mais madame, peut-être que vous pourriez vous adresser à tel médecin ou à telle ou à telle consultation de ceci ou etc. Bon, et on essaye au-delà du fait qu'on doive bien s'occuper de l'enfant, regarder quelles sont les autres conditions de vie de ces familles et si on voit des difficultés sociales, de santé. Ou que sais-je, eh bien, c'est d'avoir, à travers tout un maillage partenarial, de pouvoir les adresser, les suivre, les conseiller, etc. Voilà. Et donc, et les resituer, et leur dire, et toujours redire, et mes services disent, n'oubliez pas, ce sont les parents premiers éducateurs de leurs enfants, alors d'une évidence pour beaucoup, mais c'est bien de le redire, c'est bien de le dire aux parents, mais leur dire en disant, écoutez, vous débrouillez, si vous avez des problèmes, c'est votre affaire, c'est pas la nôtre, non. C'est votre responsabilité, mais si vous avez des problèmes, sachez qu'on peut vous aider, etc. Donc il y a tout un accompagnement. Voilà. Et puis, l'enfant, il ne passe pas uniquement sa vie à l'école. Alors si je n'ai aucun pouvoir sur les programmes, oui. Je n'ai aucun pouvoir sur les livres, oui. Ok, on va en faire une maladie. Par contre, l'enfant, il est peut-être en garde, dans la garde. Je n'ai aucun pouvoir sur les livres, oui. Ok, on va en faire une maladie. Par contre, l'enfant, il est peut-être en garde, dans la garderie,

0: de cela. Que peut-on apporter aux parents qui sont confrontés à telle et telle difficulté au fur et à mesure que l'enfant grandit? Et tous les partenaires connaissent la règle. Et donc le gamin, qu'il soit à la garderie, à la cantine, à l'école, au pipeau, au foot, à, je sais pas où vous voulez, bah, il va entendre à peu près la même chose. C'est cohérent. Donc si c'est cohérent, on joue pas. Mais s'il y a un maillon faible, bah, il va jouer dans le maillon faible. Donc si on évite d'avoir le maillon faible, bon, et pareil pour les parents, il y a des jeunes, par exemple, bon, ils rentrent dans la délinquance, premiers signaux, bon, qu'est-ce qu'on fait? Est-ce que c'est la police nationale que j'appelle? Pas forcément, ça peut être le club de foot. Bon, il y a un tel, là, voilà ce qu'il a fait, c'est pas terrible, ok, je m'en occupe. Deux dimanches sans match. Il n'y en a pas trois, hein. Voilà, une espèce de cohérence, de tout ça.
1: J'ai une forme de proportionnalité... C'est en ça. Utilisant tous les acteurs.
0: Tous les acteurs.
1: Et les parents sont au courant de ce PEDT?
0: Oui, parce que, oui, absolument, parce qu'ils en ont connaissance, il est délibéré, il est expliqué.
1: D'accord.
0: Donc c'est pas leur insu, ils en sont acteurs premiers.
1: Et la question qu'on pourrait vous poser, est-ce qu'il n'y a pas chez certains la tendance à se reposer sur une architecture aussi bien organisée, j'allais dire?
0: Non, parce que les cafés parents de la crèche, on a les mêmes au centre de loisirs, on a les mêmes un peu partout. Et si on sent effectivement qu'à un moment donné, on nous livre le colis et on nous sous-traite l'éducation du gamin, c'est là on rentre en discussion avec les parents, on essaie de voir ce qui se passe, etc. Donc c'est pas on ne favorise pas une forme d'assistanat ou une forme de déresponsabilisation, au contraire. On intègre les parents, on a un centre social qui marche extrêmement bien, avec beaucoup d'ateliers parents-enfants, mais qui est débordé. Et alors, à travers des trucs tout bêtes, on a une médiathèque ludothèque, à travers le jeu, donc on développe ça dans toutes les écoles, dans tous les centres de loisirs, on organise un tas de rencontres parents-enfants, où c'est pas la maison forcément qu'ils ont l'habitude, et que sais-je. Et là, il y a des retrouvailles, il y a des découvertes réciproques... de papa qui triche ou qui a envie de tricher. Enfin, moi, je suis le premier à tricher quand je joue, pour rigoler, mais bon. Et derrière, voilà, ça crée des dynamiques, ça crée de la relation avec les services. Et si c'est en jouant un jeu d'échecs avec son gamin que le papa confie à l'animatrice que, bah oui, il y a des difficultés à la maison, ceci, hop, eh bien, on dit, peut-être, monsieur, pour y aller, voilà. En simplicité, en grande écoute, en grande attention aux signaux faibles, on va dire, mais de pouvoir créer un climat de confiance, d'adressage et d'aide pour que chacun reprenne ses prérogatives. Et de fait, on était, en termes de niveau scolaire, dans le dernier tiers de la Seine-Saint-Denis, il y a une dizaine d'années, et on est remonté, c'était au moment du Covid, j'ai pas eu les derniers chiffres, mais on était dans le premier quart de la Seine-Saint-Denis, et je reviens sur cette projection dans laquelle nos enfants sont aujourd'hui, avec de belles réussites, et belles réussites. Celui qui va faire un CAP de mécanique, c'est aussi une belle réussite, parce qu'il le veut, parce qu'il a cette intelligence-là, et il est tout fier de me parler, etc. Donc, et ça change le climat d'une ville, ça change les relations entre, Donc j'ai encore de la délinquance, mais on essaie de prendre les jeunes le plus tôt possible, et voilà. Et donc j'ai moins, autrefois j'avais des enfants quand ils rentraient dans la délinquance, c'était leur plan de carrière.
1: Ouais.
0: Et 10 ans après, ils y étaient toujours. Là, on arrive à en sortir beaucoup. Quelques délinquants, je dirais, mais quelques délinquants invétérés que j'ai, c'est des gros trafiquants. Ça, oui. Parce que les enjeux sont tout autres et on est passé à une toute autre échelle. Mais celui qui était le dealer de détail en bas de l'escalier, j'en ai encore quelques-uns, mais j'en ai pas des centaines comme j'en ai eu à une époque. Et là, on savait que...
1: Bon. Et vous on est obligé de vous poser la question, vous n'êtes pas, je vais être un peu direct, mais menacé par, en tant que personne, parce qu'on comprend que vous avez une approche très équilibrée avec tout le monde, sans tomber dans la caricature, c'est le vrai vivre ensemble, mais on sait qu'il y a des personnes, je ne parle pas de politique ou de religion, mais des personnes, disons-le clairement, des trafiquants de drogue, qui n'aiment pas le vivre ensemble, et qui n'aiment pas... Enfin, qu'il y ait de la stabilité à la condition qu'elles permettent leur trafic. Et cela ne vous pose pas un problème, je dirais, assez direct?
0: Alors, lorsque j'étais jeune maire et qu'on a commencé à mettre en place tous ces éléments-là, que ce soit le plan Borloo, la rénovation urbaine, la démolition d'un certain nombre de bars, la reconstruction à échelle humaine, j'ai été même sérieusement menacé, puisque tous

0: Les carreaux du rez-de-chaussée de la maison ont été cassés. Il y a eu 3 tentatives d'incendie de la maison, la voiture brûlée. Et 2 de nos filles qui ont été très sérieusement agressées. Et ça s'est fini aux urgences médico-judiciaires de l'hôpital de Bondy. Et 2 de mes filles, enfin, une n'est jamais revenue vivre à Montfermeil. Quant à la seconde, c'est nous qui partions dans le Nord garder les enfants, mais elle ne nous les a jamais confiés. Bon, donc la famille a été très très éprouvée par ça. On a vécu sous protection policière pendant plusieurs mois de suite. Bien. 10 ans après ces faits, un des jeunes ayant participé à toutes ces manifestations festives pour eux, est allé voir mon épouse, Béatrice, qui pendant 20 ans a fait de l'alphabétisation au sein des Bosquets, est allé voir dans sa classe, et mon épouse me dit, mais quand je l'ai vu rentrer, je me suis dit, mais qu'est-ce qu'il me veut, qu'est-ce qui va se passer? Et ce garçon que je connais bien, et qui maintenant quelqu'un de confiance et avec qui je travaille bien, dit, Madame Lemoine, vous direz à votre mari, c'est lui qui avait raison, on n'a pas toujours été gentil avec vous. 10 ans, c'est pas grave, ça a été dur, on l'a payé, mais 10 ans après, et aujourd'hui, donc, nous avons eu ça, c'était très difficile, la maison continuellement caillassée, les canettes de bière, machin, toutes les détritus qui nous... Bon, bref, peu importe. Aujourd'hui, c'est pas ça. Ce sont des jeunes, quel que soit leur âge, on circule en moto dans la ville, quel que soit leur âge maintenant, c'est bonjour monsieur le maire, ah ben la ville a bien changé, enfin, j'ai des témoignages, aujourd'hui, nous cueillons le fruit de tout ce travail-là, il a été rude, mais il donne des... Voilà.
1: Et comment faites-vous pour que toute votre équipe soit sur la même longueur d'onde?
0: D'abord, on essaie de faire des équipes qui soient représentatives de ce qu'est la ville. Premier point. Deuxième point, j'ai mis un point d'honneur à ne jamais introduire de la politique politicienne dans les campagnes municipales et dans les constitutions de liste. Il peut y avoir des gens qui militent. Je leur dis, vous militez à l'extérieur, le premier qui ramène... Enfin, qui dit, au nom de mon parti, je pense que c'est dehors. Moi, si je vous ai choisi, si je vous ai demandé de venir, c'est parce que je vous estime bon président d'association, bon entraîneur, bon commerçant, bon médecin, bon ceci, bon cela. Vous pouvez avoir une... Et je leur donne à lire le note pour la suppression générale des partis politiques de Simone Veil, juin 1940, Londres. Donc je leur dis, voilà, même si moi j'ai pu être encarté, mais en restant tout à fait libre de mes convictions, de mes fréquentations et de mes...
2: choix.
0: Et mes choix, puis et de mes paroles. Voilà. Bon, ça, c'est la première chose, sur un spectre assez large, et il m'est arrivé à plusieurs reprises de débaucher des gens de l'opposition, à qui je reconnaissais un vrai savoir-faire, une capacité à écouter et à proposer, ne pas être sur des lignes doctrinelles. Bon, ce qui fait que, voilà, donc le score que nous pouvons faire, on a fait 64% au premier tour, on retrouve le score inverse, toutes les élections nationales. Voilà. Donc je ne représente pas la sociologie politique de la ville, mais la ville considère que ce qui est fait pour eux mérite d'être gardé. Donc c'est la dichotomie dans laquelle on est, mais ça se passera bien. Et les équipes, ils suivent très bien. Puis j'ai le personnel. Enfin, je vous ai dit, un maire fait 40 métiers à la fois. Une fois qu'on a bien saisi les atouts, les faiblesses de sa ville, tous les enjeux stratégiques, qu'est-ce qu'on fait? On prend les 40 métiers, on essaie de les projeter à 20 ans, 3 mandats à peu près. Si toute l'équipe est d'accord, toute l'équipe est d'accord. Et pour les arbitrages quotidiens, est-ce que ça concourt à notre projet? Oui, non, oui, on fait, non, on ne fait pas. Si la direction générale, le personnel, je dirais c'est toujours la question des tailleurs de pierre, les 3 tailleurs de pierre, qu'est-ce que je fais? Je taille une pierre. C'est pas faux, mais c'est l'acte immédiat et sans forcément le sens final. Deuxième tailleur de pierre, même geste, même pierre, même marteau, même burin. Je construis un mur et le troisième répond, je construis une cathédrale. Et pourtant, donc j'essaye plutôt et je raconte souvent cette histoire-là pour dire à mes collaborateurs, voilà, je vous livre tout ça, vous avez tous les tenants et aboutissants, toute la réflexion, un peu comme on peut le faire en ce moment, pour que vous compreniez. Ce vers quoi je souhaite que nous puissions aller collectivement. Il y a la ligne que j'essaye de donner, et puis apportez-nous, eh bien également votre vision. Et à chaque fois que vous percevez des signaux faibles, parce que vous êtes au contact avec la réalité bien plus que je ne peux l'être, eh bien vous me faites remonter ces signaux faibles pour que tout de suite on les interprète et on puisse modifier si nécessaire l'action. Et puis ensuite, raconter à la population, voilà. et puis tous les partenaires, et quand je vais voir l'État, quand je vais voir la région, le département, l'Europe, ou que sais-je, quel que soit le financeur, la caisse d'allocation familiale, la caisse des dépôts, enfin tous les financeurs possibles, soit c'est un caprice, je voudrais ça, soit je leur dis, bah voilà, j'ai besoin de ça dans le cadre de, et voilà. Et là, à ce moment-là, c'est beaucoup plus facile de convaincre ses partenaires de s'engager même durablement, même des fois ils viennent me revoir en disant, monsieur le maire, on a une queue de crédit là, est-ce que vous avez pas un truc? Parce que, et voilà, il voit la manière dont l'argent est utilisé, me semble-t-il, à bon escient. On peut toujours critiquer et contester, mais voilà. C'est, donc ça aide dans la vie quotidienne de la collectivité.
2: Alors, on vous demandait d'abord le préfet, relation avec le préfet, parce que, sans vouloir dire trop de bien de Xavier Lemoine, visiblement, vous avez atteint une forme d'équilibre. 64% pour une réélection donc au premier tour, etc. Est-ce que ça donne envie au préfet de dire aux autres maires, allez voir ce qui se passe? Ou est-ce que les maires eux-mêmes, de leur propre initiative, ont envie, ou il y a un peu de jalousie, pour le dire très clairement?
0: Alors, le préfet ne peut pas se permettre ça, parce qu'il doit respecter absolument la distinction des ordres. Et ce serait malvenu ou mal perçu, je crois, par un collègue si un préfet lui disait je ne le vois pas pouvoir s'aventurer facilement sur ce terrain-là. Il doit être dans le respect scrupuleux de ce que le maire en question veut pour sa ville, quand bien même il penserait que les choses ne sont pas forcément bonnes. Donc là, il y a une difficulté. Sur mes collègues, ils regardent.
2: Clichy est juste à côté, vous êtes assez lié avec Clichy.
0: Très, très lié avec Clichy.
2: Ça ne leur donne pas envie de faire, parce que ce n'est pas l'image qu'on a de Clichy-sous-Bois, avec tout le respect.
0: Peut-être. Tout ce qu'on peut faire ensemble, on le fait.
2: D'accord.
0: Et la plateforme linguistique, on a mis 20 ans, alors je l'avais développée sur la ville de Montfermeil, Clichy faisait autre chose. Et au bout de 20 ans, Clichy a dit, ok, tu prends le lead et on fait la plateforme pour nos deux villes. Ça prend du temps.
2: Tu prends la direction, hein, j'ai mal entendu.
0: Oui, pardonnez-moi. tu prends la direction. Bon. Voilà. Et donc les choses se font progressivement. Après, pour les autres collègues, ils regardent, et je m'interroge, je ne pense pas avoir été capable de leur donner le fond qui m'animait. Parce que on peut imiter un défilé de culture, on peut imiter un son lumière, on peut imiter une politique éducative, mais quel est le fond qu'on y met? Qu'est-ce que l'on dit aux équipes? Jusqu'où va-t-on dans la réflexion?
1: Quelle cathédrale voulez-vous bâtir?
0: Voilà. C'est ça. Quelle cathédrale voulez-vous bâtir? Et quels sont les soubassements anthropologiques, philosophiques, enfin même religieux? Pourquoi pas? Enfin, j'ai pas peur. Enfin, voilà. Et là, je sens des fois une hésitation, une difficulté. Et voilà. Ça changera peut-être, et peut-être que les événements les pousseront à aller plus loin dans la réflexion au regard des enjeux que d'autres pays connaissent.
2: C'est très pragmatique. Moi, si j'avais quelqu'un à côté de moi, enfin, moi je viens du monde de l'entreprise, quand on voit quelqu'un à côté qui fait quelque chose qui donne le sentiment de réussite, on a juste envie de le copier, j'allais presque dire bêtement. J'ai vu ça dans tous les domaines, même avec des purs concurrents. Tiens, finalement, telle approche, on n'y avait pas pensé. Dans ce cas-là, d'ailleurs, on n'est pas concurrent. Il arrive qu'on se dise des choses. J'ai même vu des grandes entreprises industrielles, puisque c'était un peu mon secteur, partager beaucoup sur le plan d'utilisation d'outils informatiques, parce que ce sont des outils complexes, et qui disaient, on est concurrent sur le terrain, quand il s'agit de vendre des voitures, par exemple, mais en amont, au domaine de l'ingénierie, pourquoi ne pas partager des valeurs communes qui pourraient servir à tout le monde? Et donc, moi, je serais... au hasard, je vais dire à Monsieur Bakayoko, pour ne pas le citer, je dirais, tiens, j'irai bien voir ce qui se passe à Montfermeil pour mettre un petit peu moins d'émotion dans une certaine ville de votre département.
0: J'ai quelques collègues qui sont venus.
2: Pas lui.
0: Pas encore. Non, mais je le fréquente à la métropole, on s'est retrouvés ensemble à des tables rondes, et puis, et pourquoi pas, et à la limite, moi ça me challenge, pardon, ça me, comment on dit ça me stimule aussi de me confronter à d'autres visions, surtout celle de Monsieur Bagayoko, qui est, enfin, qu'il faut regarder de très près, parce que ce qui se joue est important.
2: Absolument.
1: Et justement, il n'y a pas de partage entre maires comme ça, un tour de France des...
2: Non, simplement chacun présenterait.
0: Non, j'ai quelques collègues de droite et de gauche avec qui effectivement j'arrive à échanger, parce que on se retrouve, enfin, on peut discuter culture, je vais paraître prétentieux et je voudrais pas surtout pas l'être, mais, ils ont compris que gérer une ville, il faut connaître la finance, il faut connaître un certain nombre de choses, mais c'est au-delà. Enfin, et les enjeux culturels, au sens fort du terme culture, faut pouvoir discuter. Et puis, faut peut-être avoir une vision de l'homme, de l'anthropologie, de la société. Alors, on peut diverger des fois, on peut même être en désaccord, mais c'est pas grave. Au contraire, j'aime cela. Et puis, je n'aurais pas été très étroitement lié à Clichy-sous-Bois. Et j'aurais été tout seul dans mon coin. Mm-hmm. Je n'aurais pas été le même maire. Et je reconnais ce que je dois à la gauche. Et je sais que lui aussi, de leur côté, regarde ce qui se passe à Clichy, à Montfermeil. Et je pense que si Montfermeil n'avait pas été à côté de Clichy, peut-être qu'il n'aurait pas été le même maire ou n'aurait pas mené forcément les mêmes politiques. Donc, j'essaie d'être dans cette interaction pour bien comprendre toutes les cultures qui sont à l'œuvre, toutes les dynamiques qui sont à l'œuvre, qui sont profondes, qu'on ne maîtrise pas, avec des sujets... Donc, quand on va regarder sur le côté de la colonisation, de l'esclavage, etc., qui sont des sujets clivants, que les médias traitent de manière un peu binaire, mais que quand je reçois des témoignages de gens qui ont été concernés par leur famille et par les souvenirs de leur famille, je ne peux pas rester indifférent. Et ça réinterroge ce que j'ai pu lire, ce que mon milieu m'a peut-être apporté, etc. J'essaie de comprendre sans forcément basculer de l'autre côté et d'aggraver le clivage. Donc, me semble-t-il, une très grande sensibilité à avoir, trouver les mots justes. Je prends une autre... alors, peut-être que c'est un sujet... difficile à manier, à Radio Courtoisie, peut-être, c'est possible, je n'en sais rien, mais je prends le risque, parce que de toute façon, je l'ai fait. La question de Gaza. La question de Gaza
2: a
0: tout changé dans nos quartiers. Tout changé. Alors, je ne sais pas si je peux faire cette digression.
2: On peut tout faire ici.
0: Bon, non, mais...
2: c'est un libre journal de l'école.
0: On s'en éloigne un peu, mais... Voilà, enfin, j'étais... j'étais voir trois fois de suite le préfet. Parce que, un jour, dans une réunion de cadre, dans ma mairie, Je l'interroge, certains qui sont de culture ou de confession musulmane. Et je leur parle de Gaza, et les larmes aux yeux me répondent « Merci, monsieur le maire, de nous parler de cela. Nous n'osons pas en parler pour ne pas apparaître antisémite. » Signaux faibles. Je recommence à l'hôpital, je suis président du conseil de surveillance, là, à dessein, pour voir si je provoque la même chose. Et j'étais voir le monsieur le préfet. Ce qui se passe, place de la République, place de la Bastille, tous les soirs ou tous les week-ends. Ça, c'est documenté, vous savez tous, sur tout le monde, c'est parfait, vous connaissez toutes les associations, toutes les tendances. Mais là, vous avez un ressentiment dans nos chefs de bureau, dans nos secrétaires de direction, etc. Un non-dit qui ne s'exprime pas, mais qui bouillonne. Une fois, deux fois, trois fois, il m'a dit, au bout de la troisième fois, il m'a dit, écoutez, mes services ne me disent rien. Ok, j'ai demandé, ils ne me disent rien. J'ai fait une réunion, j'ai rien su pendant la réunion, c'est uniquement dans le tête-à-tête avec certains que certains... J'ai commencé à comprendre. Et quand les résultats des européennes sont arrivés, on n'avait rien vu. Bon. Et moi, je voulais pas. Donc, à un moment donné, j'ai eu l'idée de mettre sur le fronton de la mairie le drapeau palestinien, mais avec cette phrase, Seigneur, point d'exclamation, pardonnez-nous, trois petits points de suspension. Ça sert à rien de se balancer des résolutions de l'ONU, des invectives et des résolutions de l'ONU sans fin. C'était juste de dire, essayons de reprendre de la hauteur, mais voilà. Et tout de suite, un référé est tombé de la part du préfet, j'ai été condamné, parfait, j'ai décroché. Mais les gens sont des gens que je ne connaissais pas. Merci, monsieur le maire, de considérer qu'on puisse souffrir de ce qui se passe là-bas. Et j'ai pas eu du Free Palestine, là-bas Israël, etc. On n'était pas dans cette dialectique-là. C'était, merci, monsieur le maire, de considérer qu'on puisse. Donc des fois, il faut essayer sur des sujets extrêmement présents, qui sont très rapidement médiatisés et binarisés, on va dire.
2: Noir ou blanc tout de suite.
0: Essayer de trouver le mot juste. J'ai dû m'expliquer avec le CRIF, j'ai dû m'expliquer avec...
2: Ouais, je reviens un peu à l'école, le après. Ce que vous racontez est tellement passionnant qu'on vous laisse parler. Le après, c'est-à-dire les élèves, est-ce qu'il y en a qui font des études? J'ai fait un mini-stage au lycée de Bobigny. Et quelque chose qui m'avait beaucoup surpris, c'est la fuite des Maghrébins, qui sont plutôt bons en maths, vers les grands lycées parisiens. Et il restait plutôt les populations des Bengalis, les Pakis, comme ils disent, etc. Et est-ce que vous avez le même phénomène, une forme de, si j'ose dire, de ségrégation intra-communautaire?
0: Alors, non, pour Montfermeil, puisque nous avons la chance de ne pas avoir de lycée, et de dépendre du lycée de la ville du Raincy, le Schweitzer, oui, qui est l'un des meilleurs de la Seine-Saint-Denis, qui est également doté de prépa. Et donc, ceux qui intègrent Schweitzer, ils sont sur...
2: la bonne voie.
0: Ouais.
2: Et c'est pas qu'une certaine catégorie
0: non,
2: de population.
0: On retrouve, là, pour le coup, une mixité, une vraie mixité, que je n'ai pas forcément... Enfin, quoique sur la ville, on pourrait s'entendre sur la mixité, parce que j'ai eu une vraie désaffection de la population de Montfermeil pour l'école publique, y compris les collèges, et après toutes ces politiques et toutes les autres dont je n'ai pas forcément parlé, mais dans la question de loisirs, les services jeunesse, etc., et plein d'autres dispositifs, eh bien on a vu les familles remettre leurs enfants dans nos écoles, au collège, sachant que derrière il y avait Schweitzer, et puis si c'était le lycée technique, avec deux, trois bons lycées techniques derrière, et avec un boulevard pour les jeunes.
2: Et vous avez quelques vedettes qui ont 25 ans, qui ont fondé leur boîte après l'X et qui viennent en parler?
0: J'en ai quelques-uns, c'est pas, j'ai de très belles réussites. Alors c'est vrai que pour le coup, quand il y a des réussites économiques, si j'ai la chance qu'ils commencent à Montfermeil, très rapidement ils repartent sur la Seine-et-Marne, sur Disney, enfin sur Marne-la-Vallée, ouais. Marne-la-Vallée ou Paris. Voilà. Et que je n'ai pas ce qu'il faut
2: mais
0: à ce jour.
2: Ça pourrait montrer à ces jeunes
0: oui.
2: Cette logique de
0: mais
2: projection.
0: Ça se sait. Ça se sait. On n'est plus. Mais vraiment, enfin, tous les jeunes, je suis surpris. Ils savent absolument ce qu'ils veulent. Ça, c'est la grande nouveauté de ces dernières années pour les jeunes de Montfermeil.
2: Alors, compte tenu, je dirais, de la situation d'immigration, vous n'êtes pas touché par la crise démographique. Vous n'avez pas d'école de classe à fermer. C'est ça ma question.
0: Non, on maintient. Voilà. On maintient.
1: Combien de collèges avez-vous?
0: On a deux collèges, et on déborde maintenant sur la ville d'à côté, parce qu'effectivement, le nombre de collégiens croît un peu. On a 3300 enfants scolarisés dans les écoles maternelles et élémentaires pour 28 000 habitants, parce qu'on est une des villes les plus jeunes de Seine-Saint-Denis. Et non, c'est bien.
2: Et alors, les questions qui crispent. On sépare les garçons des filles à la piscine. C'est quoi, ça vous arrive?
0: Pas à Montfermeil, mais j'aimerais avoir une piscine ou avoir des lignes d'eau, parce que ça fait deux ans que j'en ai plus. Mais on ne sépare pas, non.
2: Il faut réparer la piscine.
0: Oui, pour l'instant, j'en ai pas. Mais on ne sépare pas.
2: Deuxième sujet, les VARS. L'éducation à la vie sexuelle, est-ce que les gens commencent à en parler?
0: Oui, c'est la plus grande crainte des parents. Et quand ils mettent leurs enfants, ils voient la directrice ou le professeur en disant « Est-ce que vous serez bien là ?» On a encore, là, on a su restaurer le lien de confiance entre les familles et les professeurs. En plus, j'ai des équipes pédagogiques qui sont assez stables, avec des professeurs ou des directeurs qui ont quasiment fait toute leur carrière sur Montfermeil. Et ça continue, et même les jeunes essayent de rester. Et sur les Evars, j'ai fait deux éditoriaux sur ces questions-là, en disant aux familles, regardez bien ce qui se passe. J'ai fait venir au dernier forum des associations Maman Louve, voilà, en disant, écoutez, renseignez-vous. Voilà. Et donc les gens sont... Et dans la communauté musulmane, ces questions-là sont remplissent les réseaux sociaux à partir de fin août, début septembre. C'est un vrai sujet c'est un vrai sujet. Et là aussi, je suis allé voir plusieurs fois le préfet en disant « Attention avec ça, vous allez refaire ce que vous avez fait avec la théorie du genre à l'école en 2013, et vous avez recréé le phénomène des JRE, les journées de retrait de l'enfance, c'était Farid Abelghoul à l'époque. Attention à ça. » Bon, donc je me suis même fâché avec l'éducation nationale, puisque j'avais pris la parole devant tous les directeurs de ma ville pour leur dire « Attention, ça ne me regarde pas, vous n'êtes pas sous ma responsabilité, mais je peux vous dire... » La grande inquiétude des familles, et je pense qu'il ne faut pas jouer avec ça, ça me coûtait un peu cher, mais finalement, je pense avoir été entendu et qu'ils y vont mezzo voce, on a le droit, c'est pas anglais.
1: Oui, ça
2: c'est du latin.
0: Ouais, ça peut aller.
2: C'est l'italien plutôt. L'italien, c'est du latin qui a débordé.
0: Merci, j'ai entendu l'urgence. Voilà. Bon, donc effectivement, j'ai été amené à prendre position publiquement pour alerter les familles qu'elles-mêmes se documentent et puis qu'elles disent ce qu'elles ont à dire au regard de leur rôle éducatif.
2: Mais si la règle est respectée et que la journée ou les journées d'éducation ne sont pas annoncées à l'avance, ce qui est
0: non,
2: pour
0: mais
2: l'instant le principe...
0: Ils ne vont pas jouer avec ça.
2: C'est une folie.
0: Non, mais je sais bien, mais en Seine-Saint-Denis, je pense qu'ils ont compris que...
2: Je pense que ce sera...
0: Voilà.
2: Ce sera mezzo voce un peu amélioré. Un mot de conclusion, parce que malheureusement l'heure tourne. Je pense qu'on pourrait passer de très longues heures avec vous et ce serait tout aussi passionnant. Mais je vous avais posé une question, qu'est-ce qui a changé depuis 2002? Mais finalement, il y a beaucoup de choses qui ont changé parce qu'il y a une politique fondée sur quelque chose d'architectonique. Je vais reprendre tout simplement Saint-Thomas d'Aquin parce que et donc la culture. Et puis il n'y a pas de comment, il n'y a pas le pourquoi. Il y a cette progression. Donc ça, c'est formidable. Est-ce que vous avez un message pour un jeune maire qui se lance dans ses priorités, à propos, bien sûr, des questions scolaires, puisque ce sont celles qui nous intéressent?
0: Partir de la réalité, telle qu'elle est, pas telle qu'on voudrait qu'elle soit. Partir de cette réalité-là, aussi cruelle soit-elle. Et tout est dans tout. L'éducation... il a fallu des conditions extérieures pour que les politiques strictement éducatives portent leurs fruits. On aurait pu parler de la sécurité. La sécurité, soit c'est du maintien de l'ordre, donc ça c'est CRS, gendarme mobile, c'est ordre contre désordre. Après la sécurité, c'est, bon, il faut être là pour que le premier qui sort la tête, on puisse le rattraper. Et là maintenant, on est dans la tranquillité publique. Mais la tranquillité publique, c'est pas plus de policiers, c'est pas plus de caméras, c'est pas plus de tout ça. C'est la conséquence et le résultat de toutes ces politiques dont on a, que l'on a évoquées ce matin, et qui donnent cette convivance et cette tranquillité publique. C'est le résultat. Et donc, la sécurité de la ville de Montfermeil, c'est pas par la police. Alors, il a fallu, à un moment donné, bien sûr, réaffirmer l'ordre. Ça a été très dur. J'en ai payé les conséquences, etc. Mais aujourd'hui, les choses se. Et donc, tout ça pour dire que il faut prendre ces 40 métiers à la fois, l'architectonique, j'y crois, et que tout est dans tout, parce que je dirais vouloir obtenir de la sécurité et des réussites scolaires dans des environnements dégradés en termes d'habitat. Non, mais c'est pas vrai. C'est pas vrai. Donc tout se tient.
2: Monsieur le maire, d'abord un grand bravo.
0: Merci.
2: Bon courage pour les années qui viennent quand même.
0: Attendez, j'entends de former la suite là, parce que bon.
2: La prochaine génération.
0: Oui, mais elle est là. Même bien là.
1: Et c'est celle qui a été élevée à Montfermeil.
0: Ah oui, c'est très drôle en ce moment. Je vis des choses avec les jeunes, J'ai pas toujours été leur papa. Et maintenant ils me considèrent comme. Ils me disent mais finalement monsieur le maire, moi j'ai grandi qu'avec vous et vous n'avez pas toujours été drôle, hein, vous avez beaucoup changé. Puis avec un petit air malicieux, peut-être que nous aussi on a changé. Voilà. Donc c'est des choses, c'est des
2: merci
0: subtiles
2: pour
0: alchimies.
2: Très beau témoignage en tout cas.
0: Merci à vous.
1: Merci beaucoup monsieur Lemoine. Alors je rappelle à nos auditeurs qu'ils peuvent retrouver les manuels, les ouvrages des éditions Critérion. Donc les petits chats lisent ou les petits chats écrivent aux éditions Critérion, et puis donc les cahiers de vacances Jules et Léonie à 10,90 € simplement.
2: L'ingénieur espère les petits chats qui calculent un jour.
1: Ah mais ça viendra, ça viendra. En tout cas, nous vous souhaitons un bel été et nous vous remercions.
2: Merci beaucoup.
1: Au revoir Hervé.
2: Au revoir.
1: Et merci à Claudia pour la régie.

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0: C'était Coralie avec Allegro de la sonate de table. Tout de suite, votre pause musicale aux chansons françaises des origines à nos jours.
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0: C'est Claudia pour votre pause musicale, chansons françaises des origines à nos jours. Souvenez-vous, samedi dernier, nous avons voyagé en France et visité plusieurs villes. Aujourd'hui, nous partons en bateau, nous naviguons, nous nous transformons en marins et nous avons le plaisir d'écouter Renaud. Dès que le vent soufflera, Jacques Brel, Amsterdam, les compagnons de la chanson Marin, Barbara de Shanghai à Bangkok, Hugo Frey, Santiago, Georges Brassens, les copains d'abord, Damia, la mauvaise prière et Pierre Tisserand, le marin de la terre. On commence avec une chanson direction les ports brumeux, les comptoirs d'autrefois, comme avec la reine incontestée de la chanson réaliste, une voix cabossée par la vie, une authenticité brute, voici l'inoubliable Fréhel et son poignant vieux marin.

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0: Bonjour chers auditeurs, vous êtes donc sur à l'émission de Jean-Pierre Dickès. Ce matin, nous allons aborder plusieurs thèmes d'actualité et ensuite un thème plus particulièrement médical qui est la conception chrétienne des soins palliatifs. Donc Jean-Pierre Dickès est entouré du docteur Sivignon qui est directeur du Brémien Notre-Dame, de Rémi Fontaine, écrivain à présent, de monsieur Dominique Morin, et de monsieur Alexandre Simoneau, conseiller municipal de Taverny. Voilà, nous allons d'abord, dans les questions d'actualité, nous allons peut-être aborder en premier lieu les problèmes de la Croix-Rouge, cher Jean-Pierre. Qu'est-ce qui se passe à la Croix-Rouge ?
1: Oui, alors, chers amis, bonjour. Nos programmes vont être évidemment très chargés, assez hétérogènes, et j'invite tous nos amis qui sont présents dans le studio à dire leurs petits mots. Ça ne doit pas être une succession de tiroirs à ouvrir l'un après l'autre. Alors, je voulais quand même vous parler de cette histoire extraordinaire de la Croix-Rouge, en fait, qui touche la Croix-Rouge, mais la totalité des organismes humanitaires. Il se présente que je fais du bénévolat à la Croix-Rouge de Boulogne-sur-Mer, qui, contrairement à ce qu'on pense, n'est pas une association richissime, mais vit souvent d'expédients, de ventes de petites, de nourriture, d'habits ou de choses comme ça, de petits objets, et on ne roule pas sur l'or. Nous avons monté donc une consultation permanente. Cette consultation, en pratique, s'applique essentiellement aux plus pauvres d'entre les pauvres, c'est-à-dire ces gens qui sont soit de passage, soit des gens qui savent pas remplir leurs papiers, qui peuvent pas réussir à se faire couvrir par la sécurité sociale, les clochards qui sont vraiment au dernier stade de la déchéance humaine aussi, les SDF, aussi les Romanichels, etc. Donc nous avons monté cette consultation déjà depuis cette année et ça marche pas mal. Et nous avons été réunis par la directrice qui nous a dit, bah écoutez, voilà, à partir de maintenant, nous n'avons plus le droit de donner, de détenir des médicaments sous quelque forme que ce soit. Donc tous les médecins qui étaient là, on était une douzaine, on a dit, mais alors à ce moment-là, nous ne pouvons plus exercer notre métier, puisque précisément les gens qui viennent nous voir sont des gens qui n'ont pas la possibilité de s'acheter ou de se procurer les médicaments. Et nous avons donc décidé la fermeture de notre dispensaire. Et il en a été comme ça, ainsi dans tous les dispensaires de la Croix-Rouge. J'en ai profité donc pour téléphoner au responsable de l'Ordre de Malte, qui se trouve exactement dans la même situation. L'Ordre de Malte trié

0: 18 tonnes de médicaments chaque année, une espèce de petite famille dans le style de Emmaüs. Et là, c'est pareil, ils sont obligés de fermer leur dispensaire, une partie de leur dispensaire, qui existe notamment en Afrique, parce que il n'y a pas de solution de rechange. Ils avaient pas, la loi est du mois de février 2007. Et elle entrait en vigueur le 1er janvier de cette année. Si vous voulez, en fait, on s'en est pas trop inquiété, mais Lord de Malz, lui, s'en était inquiété. Et il avait dit, mais qu'est-ce qu'on fait? Le gouvernement a dit, il faudra trouver d'autres solutions.
1: C'est-à-dire en acheter.
0: C'est-à-dire en acheter. Mais nous n'avons pas d'argent pour acheter l'argent, que ça soit à la Croix-Rouge, que ça soit dans le cadre de l'Ordre de Malte. On nous a dit, mais vous inquiétez pas, c'est nous qui allons vous payer. Et puis quand on a présenté la facture, on nous a dit, l'État n'a pas d'argent pour payer. Alors vous voyez une décision qui est vraiment épouvantable, parce que il faut vous dire que l'Ordre de Malte tient à bout de bras 1 million de personnes, que ce million de personnes va mourir. Nous, les SDF qu'on prend en charge, il faudra les envoyer sans doute à l'hôpital à 600 ou 700 francs, 700 euros par jour, ou bien on les retrouvera morts sous les ponts, tout simplement. Et tout ça, ça concerne aussi d'autres organisations comme Terre des Hommes, comme Médecins sans Frontières, etc. Voilà. Donc je voulais que nos auditeurs soient au courant de cette situation-là, parce que nous prenons cette législation de plein fouet dans le cadre de l'organisme dont je m'occupe, qui s'appelle Rosa Mystica, qui est une mission aux Philippines. Et nous avions précisément besoin de beaucoup de médicaments, et parce que nous venons d'ouvrir une mission chez les Pygmées. Alors les Pygmées, eh bien, ce sont des gens qui vivent jusqu'à 42 ans, faute précisément de pouvoir gagner leur vie, et surtout faute de pouvoir se soigner. Nous avons fait donc une très belle mission là-bas, et malheureusement cette mission va devoir fermer aussi. De la même manière, vous voyez à quel point nous pouvons en être désolés. Nous allons essayer de faire quelque chose au niveau du législateur, mais malheureusement, j'ai bien peur que ça n'aille pas très très très très très loin. Voilà, alors nous allons changer de sujet, un sujet qui maintenant intéresse tout le monde. Qu'est-ce que vous diriez comme sujet qui intéresse tout le monde, Catherine Chavridon? Alors...
1: c'est la levée des excommunications ce matin par... le pape Benoît XVI, c'est vrai que pour nous, ça nous a rempli de joie, pour au moins pour cette nouvelle, puisque de toute façon, moi, je me sentais pas du tout excommunié, puisque je continuais à vivre ma foi dans l'Église que j'avais toujours connue, et je suivais la messe que j'avais toujours suivie et à laquelle j'avais toujours communié. Donc je vois pas, moi, il n'y avait pas de changement pour moi.
0: Voilà. Alors pour vous, mais, ça change rien.
1: Mais bon, pour moi, pour l'instant, ça change rien, sauf que, il faut être très prudent. Je crois qu'il faut il faut beaucoup prier la Sainte Vierge, qui nous a déjà permis d'avoir ce bonheur-là. Mais maintenant, tout est à faire, parce que le concile n'a pas disparu. Tout le monde se réfère, toute l'Église conciliaire se réfère toujours au concile, et donc le poison est toujours là. Donc moi, à mon avis, il faut attendre, il faut être calme, il faut être posé. Et il faut pas
0: s'énerver.
1: Non, mais il faut prier beaucoup, parce que c'est vrai que le bon Dieu nous répond, mais la lutte n'est pas finie. Et ça, c'est ce que disait monsieur l'abbé de Crécret ce matin dans sa lettre.
2: Le combat continue.
1: Donc je crois que sur tous les plans, le combat continue. Le problème, c'est que le problème politique, nous n'avons pas beaucoup pour l'instant de moyens de peser dessus, hein. Vous avez vu pour vos médicaments, c'est quelque chose de beaucoup plus global. D'ailleurs, je pense que l'histoire des médicaments, c'est la grande lutte contre les lobbies des grands.
0: Tout à fait. Je pense que là, labos qui tiennent la clé.
1: Je pense que là, on a fort à faire là-dessus, parce que s'il faut incinérer tous les médicaments au lieu de les redistribuer.
0: Ils vont être incinérés. Tout va être incinéré. Voilà, donc valide ou pas valide.
1: Voilà, c'est c'est une énormité, mais bon...
3: Avec la pollution atmosphérique que cela va créer.
1: Bien sûr.
0: Docteur Simignon, sur le plan,
1: moi, je crois que sur le plan religieux, il faut être très, très calme et très, très attentif.
0: Alors, M. Simonneau, qu'est-ce que vous pensez, quel est votre commentaire?
2: À propos.
0: À propos peut-être des médicaments ou peut-être
2: des médicaments,
0: à propos.
2: Oui, je suis directement concerné. Pardonnez-moi parce que le Front National, ça n'est pas mon métier. Je fais ça bénévolement, mais je suis délégué médical, donc je représente chaque jour auprès des pharmacies justement un très grand laboratoire international dont je suis réellement bien évidemment. Et c'est vrai que c'est scandaleux, tout à fait scandaleux, de priver tous ces organismes humanitaires bénévoles de ces ressources que sont les médicaments, car tout professionnel de santé, que ce soit un délégué médical, un préparateur ou un pharmacien ou un médecin, sait très bien que notamment les antibiotiques, même s'ils sont périmés, continuent à être efficaces. Ils le sont moins, mais ils sont encore efficaces pendant un certain temps. Et c'est tout à fait scandaleux. Si vous voulez agir au niveau politique, c'est vrai que je vais me faire de la publicité, mais si vous voulez influer sur le législateur, il faut évidemment envoyer de toute urgence des députés et des députés qui penseront comme vous. Il faut voter pour le Front National. Vous vous doutez bien, je n'allais pas dire le contraire. En ce qui concerne la levée des excommunications, si vous me permettez, puisque je suis là aussi concerné, j'ai été dans ma jeunesse séminariste de la Fraternité Saint-Pédis pendant un an. Voilà, ça n'était apparemment pas ma voix, mais vous savez, il faut bien...
0: Les voix du Seigneur sont impénétrables.
2: Tout à fait. Alors j'ai fait un petit communiqué très court, qui s'intitule « Monseigneur Lefebvre avait raison ». La levée des excommunications qui pesait injustement sur Monseigneur Marcel Lefebvre et les quatre évêques qu'il avait consacrés le 30 juin 1988 est un événement considérable et une excellente nouvelle pour la tradition catholique. Cette justice enfin rendue au saint prélat fondateur de la Fraternité Saint-Pédis est une grande victoire pour l'honneur de tous les catholiques qui l'ont suivi pendant toutes ces années de persécution. Insulté de schismatique, d'intégriste, de fondamentaliste, Mgr Lefebvre avait toujours refusé ces accusations. Rome lui donne enfin raison. Il aura fallu au Vatican plus de 20 années pour enfin reconnaître ce que nous savions déjà, à savoir que Mgr Lefebvre était parfaitement catholique et parfaitement fidèle à la Sainte Église de toujours. Persécuté par tous les ennemis d'Église, 1962 années de tradition parlaient pour lui. Il voulait continuer à transmettre ce qu'il avait reçu, tout simplement. Formellement opposé au funeste Concile Vatican II, à la Nouvelle Messe et à leur dérive moderniste et libérale, Mgr Lefebvre avait légitimement consacré ses quatre évêques en invoquant à juste titre, l'état de nécessité. Seul évêque excommunié, alors que tous les autres prélats avaient fait à peu près tout et n'importe quoi avec la foi, les sacrements, la liturgie, le catéchisme, Mgr Lefebvre avait eu parfaitement raison de sacrer ses quatre évêques pour poursuivre et maintenir la continuité de son œuvre de restauration de l'Église face au modernisme. Ayant toujours défendu l'identité chrétienne de la France et de l'Europe, il l'avait régulièrement aux grandes dames des évêques français, marxistes et francs-maçons, appelés à voter pour Jean-Marie Le Pen et le Front National. Justice est enfin rendue à Mgr Lefebvre, Deo gratias. Et comme vous l'avez dit, c'est vrai que le combat continue, puisque, évidemment, c'est une avancée considérable, c'est une chose, mais le problème demeure. J'ai entendu Mgr Di Falco, pas plus tard que vendredi dernier, dire « Oui, bon, c'est bien, mais il faudrait quand même qu'ils acceptent le Concile Vatican II. » Il faut rappeler à nos auditeurs que le Concile Vatican II n'est pas dogmatique. Il s'est défini comme pastoral. Ça veut dire que l'on peut le remettre en cause de A à Z. C'est clair. Rémi et la nouvelle messe, pareil, elle fait perdre la foi catholique, elle s'éloigne de la foi catholique, il faut l'abroger. Donc vous voyez, il y a beaucoup encore à faire, mais c'est vrai que c'est une très belle avance.
0: Alors Rémi Fontaine, Rémi Fontaine, vous venez de publier, alors je rappelle à nos auditeurs que vous êtes journaliste à présent, au quotidien présent, et que vous avez une très très bonne connaissance à la fois des problèmes de morale, d'éthique, de médecine, mais aussi vous vous êtes spécialisé un petit peu dans tout ce qui concernait la crise de l'Église, et vous venez de faire une publication tout à fait remarquable qui fait suite à une autre publication qui s'intitulait le livre noir des évêques de France. Cette fois-ci, vous mettez une teinte nouvelle, c'est-à-dire que vous donnez le livre noir et blanc des évêques de France. Alors, à l'éclairage de cet ouvrage, vous voyez, je l'ai lu parce que j'ai couvert de notes de tous les côtés, il m'a évidemment bien beaucoup, beaucoup intéressé. J'invite tous nos auditeurs à le lire. Mais en gros, si on pouvait résumer cet ouvrage Je crois que vous êtes, vous en serez d'accord. Il y a un gigantesque cafouillage au niveau des évêques de France, avec l'un qui dit une chose, l'autre qui dit une autre, le troisième qui pratique la langue de buis, le quatrième qui dit le contraire de ce que fait le pape, le cinquième qui dit le contraire de ce que fait l'Église, etc. Nous avons un exemple très très très précis qui est cette marche pour la vie qui va y avoir tout à l'heure, auquel je vous demande de participer tous mes auditeurs. Mangez rapidement, prenez le café, ça démarre à 3h.
4: Nous y serons.
0: Et comment donc vous voyez cette espèce d'évolution des idées et comment les évêques vont prendre cette affaire-là?
5: Eh bien, effectivement, ce livre noir des évêques de France, suivi de ce livre noir et blanc des évêques de France, c'est une chronique, en quelque sorte, qui prétend pas être exhaustive. Il s'agit pas d'accabler les évêques. Du reste, nous avons une grande vénération pour leur fonction surnaturelle. On veut pas humilier leur personne. Simplement, on s'en prend, non pas à leur fonction, mais à leurs faits et gestes, à leurs commentaires, et en essayant de montrer à notre humble niveau de journaliste ce qu'ils impliquent comme conséquences. Et ces conséquences sont désastreuses. Et comme vous venez de le signaler, cher Jean-Pierre, c'est en contradiction avec le magistère de l'Église, le magistère de l'Église de toujours. Et alors, ça n'empêche pas qu'il y a, c'est jamais tout blanc ou tout noir. Ça n'empêche pas qu'il y a, et le ton commence effectivement. C'est pour ça que j'ai tenu à mettre le livre noir et blanc après la suggestion du reste du cardinal Barbarin, car un certain nombre d'évêques ont quand même accusé réception du premier livre noir des évêques de France, de façon du reste souvent assez gentille, hein, par un ou deux.
0: Oui, mais ce que vous disiez était strictement vrai. Enfin,
5: oui, mais justement, peut-être que ça commence à bouger, et on l'a vu également à l'occasion des dernières nominations épiscopales. On a vu également que, à la suite du pontificat de Jean-Paul II, même s'il y a encore vraiment des résistances, il y a encore des choses navrantes et accablantes que je souligne, le discours des évêques sur la vie a aussi un peu changé. Mais alors, quand je lis par exemple ce que dit, parce que Monseigneur d'Arras, Monseigneur de Gers, après le cardinal 23, je prends un petit exemple, on ne va pas évidemment traiter toutes les questions, notamment celle de l'école libre qui est très importante,
0: oui.
5: Et sur la question de la vie, voilà ce que dit Monseigneur de Gers, évêque d'Arras. Mes réserves ne portent pas sur le principe, mais sur l'efficacité de son application. Il parle de la marche pour la vie. Hein. Même lorsqu'ils ont à peu près tout oublié des données de la foi et de la religion, les adultes et les jeunes savent que l'Église catholique défend l'être vivant de sa conception jusqu'à sa mort naturelle. Cette affirmation ne tient pas au pontificat de Benoît XVI, elle fait partie de la tradition constante de l'Église. Elle est affirmée, réaffirmée, expliquée et prêchée de multiples façons, bien sûr. Ceux qui ne se retrouvent jamais autour de leurs évêques ne les entendent jamais sur ce sujet et s'imaginent qu'ils n'en disent rien. Alors là, je réagis vraiment, car nous n'avons pas rêvé, nous n'avons rien imaginé. Et c'est dans le livre noir des évêques de France, je lis le témoignage du docteur Nizan, qui fait parler Simone Veil, la ministre de la Santé, qui est à l'origine de la loi Veil. Voici ce que dit le professeur Nizan. En effet, les évêques de France ont eu à plusieurs occasions, et ce, en présence de Simone Veil et de Valéry Giscard d'Estaing, le président, l'opportunité de s'opposer à cette loi. S'ils s'y étaient vraiment déclarés hostiles, la loi ne serait pas passée. Il est donc très important de savoir que dans notre pays, l'Église a eu à gérer cette dichotomie, cette contradiction qui est de dire, c'est le professeur Nizan qui fait parler des évêques, nous ne pouvons pas être d'accord sur le plan éthique avec l'avortement, mais cependant, il faut qu'il puisse avoir lieu et que le problème social posé puisse se régler. Et le professeur Nizan ajoute, c'est lui qui le dit, il faut remercier l'Église de France de ne pas s'être fondamentalement opposée à cette loi, même si elle a utilisé un double langage à ce moment-là. C'est pas moi qui le dis, c'est le professeur Nizan, le double langage, l'ambiguïté. Alors peut-être que les évêques étaient contre l'avortement en privé, mais publiquement, ils étaient pour la loi Veil qui était pour l'avortement.
0: Alors vous voyez, ça c'était d'ailleurs la bombe de votre presserie dans tout ouvrage. Je vois que vous l'avez repris, vous avez raison, parce que c'est quand même fondamental. On voit dans cette question de l'avortement, par exemple, je crois que Jeanne Smith a été, si je me trompe, parce que je n'étais pas chez moi, j'ai pas lu.
1: Oui, oui.
0: Elle a été
5: à Washington,
1: à la marche pour la vie.
5: Nous l'avons interviewée en direct au Libre Journal de Jacques Trémolet-Villers. Effectivement, elle était en pleine marche pour la vie.
0: Alors, il y avait quelque chose comme 60 évêques ou 70 évêques, 5 cardinaux qui étaient là, etc. Donc, comme font les anglo-saxons en général qui protestent contre l'avortement, il y a toujours des évêques et des soutanes. Or, en France, péniblement, cette année, on est arrivé à 17 qui, non pas participeront à la marche,
5: non, mais qui soutiennent.
0: Mais avant, c'était zéro, je veux dire, excusez-moi, c'était
5: début,
0: zéro.
5: Oui,
0: quant à Monseigneur de Gégère,
5: n'a pas compris.
0: Excusez-moi, celui-là, il a fait pire que ça à propos de la Renaissance catholique. Il a littéralement insulté en disant c'est cette manifestation au flambeau est faite par l'extrême droite. Intégristes, etc. Et il ne faut pas y participer. Si bien qu'on se trouve effectivement devant ce double langage.
5: Donc, il y a une église plurielle actuellement en France, d'où le livre noir et blanc. Bon, je dirais que du côté blanc, c'est encore assez restreint, mais enfin bon, il faut être positif.
0: Vous voulez dire que le côté blanc va augmenter.
5: Vous savez la fameuse formule de Baden-Powell, il y a 5% de bons dans la pire des mauvais garçons. Ben voilà, les 5%, il faut aussi les développer à l'infini. Et bon, il faut aussi s'appuyer sur le positif, hein. Et c'est vrai que même dans le livre noir des évêques de France, il y avait déjà, je signalais déjà quelques réactions positives des évêques, mais il n'en demeure pas moins que ce petit sondage dans le pays des évêques de France fait apparaître une anomalie majeure, une déficience majeure que j'appelle l'Église par omission, à savoir que les évêques ne se sentent plus obligés de parler au nom de Dieu, de dire la loi de Dieu, mais au nom de la laïcité ouverte, en parlant au nom des religions et dans le cadre de ce qu'ils appellent le respect de la laïcité ouverte. Et ça, en tant qu'homme de Dieu, c'est quand même navrant. On aimerait qu'ils parlent plus souvent au nom de Dieu. Et je rappelle à cette occasion la leçon de la petite Bernadette, de Sainte Bernadette, qui disait « Je ne suis pas chargé de vous le faire croire, je suis chargé de vous le dire ». Et je crois que c'est un peu le rôle prophétique des hommes de Dieu, des évêques, de le dire, et ensuite le reste viendra de surcroît. Alors évidemment, il faut être pédagogique, évidemment la forme compte, mais c'est ce qui passe après, et c'est ce que le pape leur a rappelé du reste à propos du catéchisme. Le catéchisme est d'abord affaire de contenu et non point de méthode. D'abord, affaire de contenu.
0: Alors, docteur Sivignon, vous êtes dans un espace un peu réservé, qui est celui de la maison du Brémien, que je connais bien parce que je m'y suis rendu souvent.
1: Qui est une maison de retraite.
0: Qui est donc une maison de retraite, et elle a une particularité extraordinaire, c'est que, malheureusement... Les maisons de retraite, alors vous allez me dire si je me trompe, les maisons de retraite laissent de plus en plus tomber tout l'aspect spirituel des soins qui accompagnent le mourant. Et c'est assez curieux que justement que jamais les évêques ne se soient occupés de cette affaire-là, et c'est quand même extraordinaire. On a l'impression que les soins aux mourants sont devenus comme une espèce de technique. On pourrait dire, bon, il y a l'électrocardiologie, et puis il y a la dermatologie, il y a les soins aux mourants, et il suffit aussi de tirer le tiroir, et puis ça y est, on a fait ce qu'il fallait. Et la mort se trouve en quelque sorte de plus en plus désincarnée. Et bon, maintenant, on a mis ces auxiliaires de mort ou ces auxiliaires de vie qui sont censés aider les gens à mourir en leur amenant un peu de chaleur humaine, si je puis m'exprimer comme ça, un peu de bonté, et qui maintenant sont plus ou moins noyautés par l'Association pour mourir dans la dignité, qui considère dans un certain nombre de cas qu'un certain nombre de gens doivent être exécutés purement et simplement.
1: Enfin, alors, c'est pas la loi générale quand même.
0: Heureusement, ça ne l'est pas encore. Alors, docteur Sivignon, vous voulez bien un petit peu nous dire, d'abord, comment vous réagissez à cet extraordinaire moment que nous vivons avec la libération des excommunications ?
4: C'est-à-dire que, comme plusieurs autour de cette table, certainement tous même, je me réjouis de ce qui se passe aujourd'hui. C'est le fruit qui peut être récolté après... une dure période de combat, et je crois vraiment que le combat ne fait que commencer, le bon combat de la foi, le combat pour la vérité, face aux erreurs au pluriel, et Dieu sait si elles sont nombreuses. Et je ne peux que me réjouir. Je suis allé ce matin à Saint-Nicolas, qui est ma paroisse, et je suis allé remercier surtout Monseigneur du Cobourget. J'ai prié sur sa tombe parce que vraiment, des combattants comme lui, comme bien précurseur. Évidemment Monseigneur Lefebvre et d'autres combattants plus obscurs, nous ont permis, par leur pugnacité, leur ténacité, la droiture de leur ligne, leur clairvoyance, puisqu'ils prévoyaient bien ce qui allait se passer pendant des décennies suite au concile. Eh bien, sous ces combattants, vraiment, nous leur devons beaucoup. Tout à l'heure, Rémy Fontaine parlait de la réaction des évêques pour ce qui concerne tout ce qui concerne le respect de la vie, de la conception à la dernière minute. Certes, la théorie, je suis tout à fait de son avis, reprenant le discours tenu Dieu merci par le pontife romain, les évêques disent bien que la vie doit être défendue du premier au dernier instant. Il n'empêche que et parce que le personnel ecclésiastique déjà est peu nombreux. Là, je réponds à notre ami Diques. Le personnel ecclésiastique étant très peu nombreux, eh bien, les maisons se sont de plus en plus laïcisées. Les maisons que nous avons pu connaître, les maisons pour personnes âgées ou les hôpitaux.
1: Il y avait des religieuses d'ailleurs qui étaient en très grand nombre la plupart du temps.
4: Nous avons tous connu ça dans nos enfants, oui. Dans notre enfance, en allant voir un vieux parent ou une maman qui accouchait. Il y avait toujours des cornettes, des sœurs. Oui, au début des études de nos études de médecine, nous qui sommes déjà des vieux diplodocus, eh bien, il y avait encore des sœurs de charité un petit peu partout. Bon, donc moins de personnel. Alors ça, c'est bien sûr l'Église conciliaire, c'est notre analyse autour de cette table. Nous sommes tous de cet avis et certainement responsable de cette chute terrifiante des vocations. Donc moins de personnel et puis aussi. Au travers de ce concept tout à fait nouveau, bien que certainement beaucoup plus ancien, de laïcité positive, eh bien une habitude qui est prise par les églises nationales, puisque maintenant on parle de l'Église de France, de l'Église, etc., et de ne pas trop intervenir dans tout ce qui est tout ce qui n'est pas véritablement religieux. Et ou alors quand ils interviennent, vous le savez, c'est souvent à contre-pied et il aurait été préférable qu'ils n'intervinssent pas. Donc là, bien sûr, on défend. Je pense que les évêques, si on les interroge en privé, eh bien, ils sont tout à fait pour la défense de la vie. Je pense qu'il n'y a aucun doute là-dessus. Mais la pratique est tout à fait défavorable à la vie.
2: Oui, une petite remarque à faire.
0: Monsieur Simoneau.
2: Ce qu'on dit, oui. Les évêques sont pour la défense de la vie. Ils avaient une occasion très récente de manifester cette défense de la vie. C'était l'élection présidentielle de 2002. Et entre les deux tours de l'élection présidentielle de 2002, où Jean-Marie Le Pen était qualifié face à Jacques Chirac, rappelons-le, c'est lui qui a fait voter la loi Veil, c'est lui qui a fait voter l'avortement. Tous les évêques de France se sont ligués contre Jean-Marie Le Pen. Ils ont manifesté leur refus de défendre la vie. Vous dites que 17 évêques seulement soutiennent la marche pour la vie, mais combien seront-ils cet après-midi à marcher alors qu'ils devraient tous être là, avec leur crosse et leur mitre, en soutane, avec des milliers de prêtres derrière eux. Je crois malheureusement qu'une grande majorité d'évêques de France, il faut employer le mot, ne sont plus catholiques. J'ai un exemple très récent, j'ai parlé de lui tout à l'heure, c'est Monseigneur Di Falco, qui, à l'occasion du motu proprio, s'est permis de déclarer sur une grande chaîne d'écoute, une radio concurrente, qu'il était très inquiet par la libéralisation de cette messe de toujours. Il n'a pas dit ça, hein. Parce que celle-ci était célébrée dans des partis d'extrême droite, où étaient ensuite tenus des propos racistes, antisémites et xénophobes. Voilà l'énormité que sort Monseigneur Di Falco. Rappelons-le quand même qu'il n'y a pas de fumée sans feu. Ce monsieur est quand même suspecté, en tout cas inquiété par la justice, pour des rumeurs de pédophilie. Il a quand même 2 plaintes qui ont été déposées contre lui. Et ce monsieur permet d'insulter les millions d'électeurs du Front National et les insultes d'extrémistes, de racistes, antisémites et xénophobes. J'ai eu la courtoisie, la politesse, la délicatesse et la gentillesse de lui écrire une lettre ouverte, très courtoise, mais en remettant bien les points sur les...
3: Et il a répondu quelque chose.
2: Il n'a jamais répondu. Alors... même récidivé avant-hier à la radio en disant qu'il était inquiet encore de cette levée des excommunications parce qu'il y a une idéologie qui est derrière. Mais monsieur Di Falco, c'est l'idéologie catholique qui est derrière. Et si vous êtes contre cette idéologie, mais allez-vous-en.
1: Le catholicisme n'est pas une idéologie, mon cher Alexandre.
2: Je termine, mais il a quand même dit dans mon diocèse à Gap, tout se passe bien, j'ai un prêtre, soulignez, j'ai un prêtre qui s'occupe des traditionalistes. C'est absolument faux, parce que depuis que j'ai envoyé cette lettre ouverte à monseigneur Di Falco en septembre dernier, je reçois beaucoup de courriers, moi, des catholiques de Gap qui m'écrivent. Non, monsieur Simoneau, monseigneur Di Falco nous persécute parce qu'il y avait une église à Gap qui est réservée à la messe de toujours. Il l'a fait fermer. Il l'a fait ouvrir une autre église qui est perchée bien plus haut dans les montagnes. Autrement dit, on ne peut même pas y accéder l'hiver.
1: Alors,
2: Di Falco, je ne sais pas en tout cas s'il est un menteur. En tout cas, il dit des contre-vérités et c'est scandaleux. Oui. Je n'ai aucune leçon à recevoir de racisme, antisémitisme et xénophobie de la part de
1: monseigneur Di Falco. Oui, mais malheureusement, Alexandre, justement, nous avons une question là-dessus d'un auditeur qui nous dit que vous avez parlé de la fraternité Saint-Bédis. Que pensez-vous des propos de monseigneur Williamson? Ça veut dire, moi, j'ai entendu parler de la levée des excommunications à la télévision à propos des propos de monseigneur Williamson. Alors, c'est vous dire que c'est...
2: Les propos de monseigneur Williamson...
1: Non, mais c'est évident.
2: Non, mais lui, écoute, je ne suis pas là pour...
1: Ce qui est évident, c'est que nos ennemis, forcément, sont furieux. On a entendu plusieurs propos très, très désagréables de journalistes opposés aux catholiques. Mais il faut s'y attendre.
3: Ah non, mais ça, c'est...
1: Qu'est-ce que vous croyez, c'est que le politiquement correct, le drame, c'est ça, c'est que nos évêques sont atteints du politiquement correct.
2: Bah oui, apparemment, Mgr Williamson n'est pas atteint.
3: Je voudrais quand même dire deux choses. Hein. Bon, mais la chose la plus importante, c'est que il est évident que toute forme de racisme, de xénophobie, comme est contraire totalement au catholicisme. Bon, alors en ce qui concerne, moi, mon père a été condamné à mort par les Allemands. Ma marraine est morte à Auschwitz. Les Allemands, pour la faire parler, lui mettaient des pointes dans son siège, elle l'empêchait de dormir. Le parrain de mon frère est mort, il a été fusillé parce qu'il était résistant. Mon père faisait partie des réseaux de résistance. Alors, je n'attends pas de ces gens qui font ce type de réflexion de me faire la morale. Et je ne veux pas en entendre rien du tout, qui reste dans leur coin, qui garde ce genre de réflexion stupide pour eux.
1: Alors,
3: vous
1: moi,
3: vouliez
1: je voulais
3: dire quelque chose
1: Non, moi, je voulais revenir aux maisons de retraite, parce que j'ai travaillé je travaille depuis quelques années dans une maison de retraite qui est une maison de retraite tenue par un grand groupe financier qui n'a rien de ni catholique ni d'anticatholique d'ailleurs, qui est une maison comme on en trouve beaucoup, d'un bon standing d'ailleurs, bon, agréable, très bien. Et justement, j'ai pas mal souffert de ce manque d'esprit religieux. J'ai vu monter la technique. J'ai vu monter le niveau de... on faisait des électrocardiogrammes à tout va sur place. Hein, on mettait de l'oxygène, on faisait des gestes techniques très importants. Quand arrivait le moment où on pensait que c'était la mort approchait, mais pas une minute on pensait au côté spirituel. Alors j'étais là un petit peu pour poser la question chaque fois. Par contre, un prêtre de la paroisse d'à côté venait régulièrement dire la messe un jour de semaine. Bon, ils peuvent pas le dimanche, à la limite je comprends très bien. Bon, c'était la messe habituelle, de la paroisse habituelle, mais il y avait quand même un effort, les gens pouvaient aller à la messe, c'était un prêtre, c'était pas un laïc qui venait, ou une femme qui venait faire la catéchiste, etc. Non, c'était un prêtre, avec son en habit de prêtre, donc il y avait quand même une présence. Donc quand la direction d'une maison de retraite veut le faire, elle peut le faire.
2: C'est comme pour les écoles.
1: Ce que je me dis, c'est que, évêque ou pas évêque, à mon avis, c'est le curé de la paroisse qui est fautif. C'est-à-dire que toute maison de retraite devrait pouvoir accueillir le prêtre de la paroisse pour dire la messe une fois par semaine dans ses murs.
4: Même oui, si alors, c'est je ne peux pas parler pour les maisons de retraite, bien que j'en connaisse un certain nombre, ouais. qui ne sont pas celles dont je m'occupe. Nous, effectivement, comme le disait Jean-Pierre Diques, nous avons une position tout à fait spéciale, puisque voilà. Nous avons la chance d'avoir un aumônier à plein temps, 5 religieuses à plein temps,
1: oui.
4: Le rêve. Des résidents pour un certain nombre qui sont d'anciens religieux, enfin qui sont toujours religieux bien sûr, mais oui. qui sont âgés mm-hmm. et en retraite, que ce soit des sœurs ou des vieux prêtres, comme par exemple l'abbé Sulmon, qui, mm-hmm. qui est connu par beaucoup d'auditeurs et qui est actuellement chez nous. Eh bien, donc notre situation est tout à fait spéciale. Ce que je constate, c'est que le district de France de la Fraternité Saint-Pédis, par exemple, en augmentant le nombre des prêtres dans les prieurés au fil des années, puisque vous le savez bien, la fraternité s'est régulièrement développée, eh bien, a permis à beaucoup de personnes qui se retrouvent justement en fin de vie ou pas encore tout à fait en fin de vie, mais qui se trouvent en tout cas isolés dans une maison de retraite, une maison de convalescence ou d'autres organismes de ce genre, eh bien, a permis que des prêtres, c'est le cas des prêtres de Saint-Nicolas, interrogez-les, ils vous diront que le nombre de personnes, soit à domicile, soit en institution, qu'il visite dans la semaine est considérable. Donc, je crois qu'il faut encourager, puisque c'est en quelque sorte notre famille, eh bien, il faut encourager notre clergé et le clergé ami à pousser la porte de toutes ces maisons. Et j'ai de nombreux exemples. Il y a certainement des contre-exemples. Il y a certainement des maisons où le prêtre en soutane arrivant, eh bien, il est considéré comme le fra diavolo. Bon, mais la plupart du temps, ils sont parfaitement accueillis. Et
1: d'autant que c'est une génération qui a connu le prêtre en soutane. Voilà. En général, les gens de plus de 90 ans.
4: Et c'est ce qui se passe. C'est un petit peu anecdotique. Mais par exemple, au Brémien, on nous dit souvent. Alors, est-ce qu'ils sont tous de la tradition, les résidents du Brémien? Je me suis rendu dans notre maison tout à fait identique au Canada, et là c'est tout à fait différent. Il y a assez peu de personnes de la tradition dans la maison du Précieux Sang, et beaucoup de personnes qui justement viennent d'ailleurs et qui, grâce aux abbés qui sont à proximité, s'acheminent vers une fin de vie chrétienne. Mais pour ce qui concerne le Brémien, nous avons quelques personnes effectivement qui ne sont pas de la tradition et qui un tout petit nombre, mais pourquoi limiter d'ailleurs ce nombre, mais en tout cas ces personnes effectivement qui arrivent à 88 ans et retrouvent tout naturellement, même après 50 ans de non-pratique, qu'elles retrouvent tout
1: l'église
4: naturellement
1: de leur enfance.
4: L'église de leur enfance. Elles sont à la chapelle, très à l'aise, et avec la technique spirituelle de nos religieuses et de l'aumônier, et puis aussi le contact avec les autres résidents qui font de l'intox, si j'ose dire, eh bien... On se rend compte que y a
0: les gens
4: redeviennent tradis.
0: Voilà. Mais est-ce que vous avez l'impression que la religion vraiment aide les gens à mourir
4: C'est une évidence.
0: Oui.
1: Il faut déjà préparer.
0: Monsieur Morin, vous êtes allé aussi souvent à l'hôpital. Qu'est-ce que vous en pensez de ça, de cette discussion?
6: Effectivement, moi, j'ai découvert il y a 15 ans exactement, donc en janvier 94, que j'étais atteint du SIDA. Et ça remontait, si on peut dire, à une adolescence perturbée, à une époque où d'ailleurs on n'avait pas encore découvert le sida. J'étais de la première génération. Et j'ai traîné ce virus pendant 13 ans dans mon corps sans le savoir. Pendant 13 ans, il s'est opéré des changements dans ma vie parce que je suis allé assez loin dans la violence politique. Et puis qu'à un moment, j'ai réagi, je me suis remis un peu en ordre. Et puis j'ai retrouvé d'abord la pratique religieuse et puis après la foi. Et puis quand j'ai découvert que j'étais malade du sida, j'étais tout de suite dans la cour des grands, si on peut dire. C'est-à-dire devant moi, la perspective, c'était 3 mois maximum. C'est-à-dire
0: 3 mois de survie.
6: Oui, voilà. Le médecin me dit, j'avais une maladie opportuniste. J'étais en phase 4. J'avais plus de défense immunitaire. J'avais une charge virale de 200 000 copies. J'étais cuit, quoi. Et en 94, il n'y avait pas de trithérapie, hein, donc même pas. Et donc là, je me suis retrouvé tout de suite devant l'essentiel. En fait, quand je suis sorti du bilan, c'est, paradoxalement, j'en ris aujourd'hui, mais à l'époque, je riais quand même plutôt jaune. Bon, mais bon, dans la vie, il nous reste que l'humour des fois pour supporter certaines situations, quoi. Et donc, quand je suis retourné chez le médecin qui tardait à me donner le résultat du test, quand même, qu'il m'avait envoyé faire, hein, pour avoir une certitude. Eh bien, le médecin m'a dit, bon, voilà, vous avez le sida et vous êtes en phase 4, c'est grave, vous allez être hospitalisé demain en urgence. Et la première chose que j'ai pensé, c'est le mystère de la croix. Parce que pour moi, il résume toute l'histoire du salut, quoi, et toute l'histoire de l'amour, toute la certitude pour moi de l'amour de Dieu, quoi. Et à ce moment-là, il a fallu que je marque bout sur ce qui tenait la route dans ma vie. Et grâce à Dieu, j'avais commencé à construire une vie de foi, digne de ce nom. Ben, maintenant, je dirais plus la même chose parce que j'avais vraiment l'impression d'avoir une foi médiocre à l'époque. Mais bon, c'était ma démarche de l'époque. Et puis, mes amitiés, qui étaient des amitiés solides parce que j'avais reconstruit des relations saines avec les hommes, avec les femmes. J'aimais la vie et je me suis accroché à tout ce qui tenait la route dans ma vie. Donc, ma foi, mes amitiés, les amours solides. Donc, des choses qui tenaient la route, quoi. Où il y avait du répondant, où les gens étaient là dans l'épreuve. Et puis, j'ai réappris les joies simples et ordinaires de l'existence tous les jours, quoi. Mais en sachant que j'allais mourir. Alors, la première chose que j'ai fait, c'était pas de me poser des problèmes métaphysiques. Parce que là, les problèmes métaphysiques, c'est au moment où ça va mieux. Vous voyez? Au moment où ça va mal, si vous voyez, on avance, quoi. Et c'est un luxe de riche, si on peut dire, les problèmes métaphysiques. Et je suis allé dans le monastère bénédictin, à l'époque, j'avais jamais franchi la porte d'un monastère, je suis allé au Barou, et j'ai demandé à l'église de me préparer à partir. Au Barou, j'ai reçu en urgence le sacrement des malades, j'ai reçu en urgence la confirmation, puisqu'en venant à l'église, j'avais pas de vie de paroisse, donc j'avais pas de conseil spirituel, j'avais pas été confirmé. Et après, je suis devenu oblat bénédictin. Mais avant, je suis allé en sortant du monastère, donc dès que ma santé me le permettait, parce qu'à l'époque tous mes actes, ils étaient déterminés en fonction de mes possibilités physiques, bon, et de mes rendez-vous à l'hôpital. Et donc je suis allé à Lourdes demander à Dieu que sa volonté s'accomplisse en moi. Et puis après je suis reparti au combat.
0: Donc vous avez vraiment l'impression, un petit peu comme mon confrère Sivignon, que la foi c'est pas seulement une béquille, c'est un support quasiment permanent au niveau psychologique.
6: Je dirais deux choses. Je me demande comment j'ai pu vivre longtemps sans foi. Mais maintenant je me dis, est-ce que je vivais vraiment sans la foi? Et puis la seconde chose, c'est qu'on pose peut-être le problème à l'envers. Je veux dire, l'idée de la mort, l'idée c'est certaine, d'ailleurs, une personne qui est dans la déchéance, qui est dans la maladie grave, qui vieillit, tout ça, c'est quand même une déchéance, la vieillesse, quoi.
1: Oui.
6: On voit bien sa santé qui défaille. Même moi, à 50 ans, je vois bien que j'ai plus les capacités que j'avais à 30 ans.
0: Mais évidemment, voilà. Et moi, à 66.
6: Voilà. Et donc, non, mais ce que je veux dire, c'est que ça nous met tous les jours sous les yeux et dans l'esprit une certitude. Bon, c'est que nous allons mourir. Et quelque part, l'approche de la mort nous oblige à nous poser l'idée, nous poser la question des fins dernières. Et si il y a rien derrière, c'est terrible. C'est-à-dire, je plains vraiment, je pense que le désespéré, si ou l'athée, le résistant à l'idée de Dieu, c'est quelqu'un qui va finir par se suicider, qui va être très malheureux.
1: Ouais.
6: L'idée, c'est la simple idée que ce ne soit pas la fin et que la mort puisse être une partie de la vie. Et je me permets de prolonger, parce que j'ai une expérience très, très proche de la mort, qui est celle de ma sœur, qui est morte il y a 6 mois, hein, qui est morte après une longue dérive dans l'alcool, qui est morte d'alcoolisme. Et qui s'est éloigné de l'Église. S'est éloigné pour des raisons, disons, difficiles et objectives. Et depuis longtemps, il pensait que l'Église n'était pas du tout... il n'arrivait pas à revenir vers l'Église. Et il s'est trouvé qu'elle a eu des problèmes de santé qui l'ont obligé qui nous ont obligé, en fait, quelque part, à prendre une décision un jour. C'est qu'elle perdait la tête. Et on voyait qu'elle allait mourir et il a fallu un jour que Dieu permette qu'elle tombe dans le coma pour qu'on fasse venir un prêtre vers elle, qu'elle reçoive l'extrême onction sous condition, que quelques jours après, quand elle est morte, elle soit, si on peut dire, réintégrée dans l'Église, quoi. Et je crois que la plus belle joie, si on peut dire, dans ce malheur, hein, qui est la mort de celle que j'aimais, de ma sœur, eh bien, c'est que je sais qu'elle est morte réconciliée avec l'Église. Et je crois que, quelque part, la mort, accepter l'idée de la mort, hein, ça ne peut être fait que dans une perspective où la mort n'est pas une fin. Et ça peut être une fait que dans une perspective où la mort est un passage de la vie. Moi, si vous voulez, depuis 14 ans, depuis que je suis devenu oblat bénédictin, j'ai fait ma profession, j'ai un habit chez moi pour mes obsèques, et quand j'allais à l'hôpital, je l'emmenais. Eh bien, j'ai été hospitalisé encore une dernière fois au mois de juillet 96, ma dernière hospitalisation grave avec une aplasie, une baisse générale des défenses immunitaires, et là, je savais que j'étais cuit. Et un des plus beaux souvenirs de ma vie, c'est qu'un dimanche matin où j'étais bloqué dans mon lit, je pouvais pas sortir, je pouvais pas marcher, les gens pouvaient pas m'approcher, bon. Et puis, il y avait pas de prêtre, bon, pas de messe, bon. Puis un dimanche matin, il y a des amis qui m'ont fait un magnifique cadeau, ils sont venus dans ma chambre avec un prêtre pour célébrer la messe. Et je crois que c'était un des plus beaux moments de ma vie. Et je crois que quand on a fait le deuil de sa vie, quand on est dans la situation où on sait qu'on va mourir, on a fait le deuil de sa vie, à ce moment-là, la vie commence. Parce qu'à ce moment-là, si on peut dire, on n'a plus peur. Et je crois que accepter l'idée de la mort, c'est ne plus avoir peur de la mort. Voilà.
1: Bah, je crois qu'il n'y a plus rien à dire après et que les soins palliatifs, je dirais, sont résumés dans l'intervention.
0: Très, très bien, tout à fait.
4: Oui, mais ce qui est très, très intéressant, très significatif dans ce que vient de dire notre ami, c'est que je pense que nous devons considérer ces choses à un niveau général pour ce qui concerne une nation ou même l'Europe même plus loin. C'est-à-dire que si l'assistance aux mourants ne se fait plus, on a évoqué tout à l'heure le peu de personnel qui est dévolu à cela. Si l'assistance aux mourants ne se fait plus, si l'assistance aux femmes qui sont en difficulté et qui voudraient avorter, etc. Si l'assistance chrétienne ne se fait quasiment pas, c'est justement, et ça nous ramène au grand jour du 21 janvier, donc il y a 3-4 jours, avec cette levée de l'excommunication, c'est que les idées du concile se sont répandu. Et que les droits de l'homme mal conçus, les droits de l'homme sans Dieu, vous savez, on en parle dans ce studio combien de fois on a parlé.
1: Le multiconfessionnalisme,
4: toutes ces choses-là sont triomphantes.
1: Tout à fait.
4: Et annihile, stérilise les bonnes volontés, et il n'est pas étonnant que que ce soit les malades du SIDA, toutes les personnes âgées, quel que soit l'âge, toutes ces personnes à qui on vole leur mort, quand je parle de voler leur mort, c'est que on ne leur donne pas l'occasion
1: réfléchir à leur fin dernière,
4: se confesser, pouvoir se préparer à la mort. Et bien tout cela, ce sont les fruits du concile.
5: Et je dirais c'est la même chose dans l'enseignement et jusque dans l'enseignement catholique, enfin sous contrat, on sait très bien où on n'assiste plus les enfants comme on devrait le faire, comme la religion devrait le faire. Et là il y a un vrai problème que l'école soi-disant catholique, soit déconfessionnalisé par le fait d'une mauvaise compréhension de ce qu'est la liberté religieuse.
4: Tout se tient.
1: Alors, je vous rappelle que vous écoutez l'émission de Jean-Pierre Dicques, à laquelle participe, le docteur Sivignon, directeur du Brémien Notre-Dame, qui est une maison de retraite, monsieur Rémy Fontaine, qui est écrivain à présent, et monsieur Dominique Morin, et monsieur Alexandre Simoneau, qui est conseiller municipal de Taverny. Alors, avant.
0: Oui, je voudrais quand même signaler une chose, c'est que votre propos, en réalité, je pensais faire cette émission uniquement sur les soins palliatifs, puisque ça correspond à la sortie du cahier Saint-Raphaël sur les soins palliatifs. Nous aurons certainement l'occasion d'y revenir, mais je voulais parler de cet ouvrage de notre ami. Mais ce que vous dites,
1: ça rejoint
0: deux choses.
1: Absolument.
4: Tout se tient.
6: Ce
0: qui est écrit dans terminer. Simplement, ça rejoint exactement ce qui est dit dans les cahiers Saint-Raphaël, et ça rejoint aussi ce que j'ai eu à dire dans l'émission Direct 8 sur la mort. erreurs que l'on peut retrouver sur le site de la CIM, ACIM, sur Google, et on tombe directement sur l'émission très facilement. Et c'est à peu près ces mêmes propos qui reviennent.
6: J'aurais deux choses à dire. La première, oui. C'est que moi, ce que je suis pas comme vous. Je sais peut-être le seul qui soit anachronique. Je dirais que je me réjouis bien sûr de la levée des excommunications. C'était un scandale, mais pour d'autres raisons, parce que ça déchirait la tunique du Christ. Et la division dans l'Église, c'est quelque chose de scandaleux, quoi.
2: Mais c'est Vatican II qui a fait cette division.
6: Non, mais je dirais que le problème de Vatican II n'est pas le problème du Concile, c'est le problème de l'utilisation du Concile et de la dérive de la doctrine traditionnelle de l'Église.
1: Enfin, justement, ça, c'est
6: de l'éloignement de la doctrine traditionnelle.
2: C'est le Concile qui a fait cette dérive.
6: Alors, moi, la doctrine traditionnelle de l'Église est restée.
0: Oui, mais
2: non.
0: Oui.
2: Non, il a complètement échappé, parce que maintenant, la référence dans l'Église, c'est Vatican II et rien d'autre.
6: Non, mais ce que je voulais dire, je suis pas là pour s'affronter, mais je suis là pour dire que on peut toujours se référer à la doctrine traditionnelle de l'Église, parce qu'elle est toujours là. Si certains évêques ont jugé nécessaire, ont pensé utile de descendre sur le plan du terrain pour faire une religion horizontale, c'est leur affaire à eux. Mais nous pouvons nous référer à la doctrine traditionnelle de l'Église, et les évêques n'ont rien apporté de plus. Je dirais que par rapport au respect de la vie et autres, le problème, c'est qu'il faut croire en l'homme. Il faut croire à la destinée surnaturelle de l'homme.
1: L'homme fait créé par Dieu.
6: Oui, parce que sans ça, on fait du socialisme, et sans ça, on fait de l'utilitarisme. Et ce qui m'inquiète beaucoup vis-à-vis des soins palliatifs et autres, c'est que tout ça coûte cher. On vit dans une société qui vieillit, parce que par la force du... Il n'y a pas de renouvellement des générations. Les gens vivent de plus en plus longtemps, avec de plus en plus de pathologies. Et ce que je crains, c'est que maintenant, on va mettre un impératif utilitariste, économiste, et on voit des prédateurs, excusez-moi, comme Jacques Attali et comme Peter Singer, devenir les maîtres à penser d'une génération qui nous dit pourquoi vous faire vivre puisque vous n'apportez rien à la société, vous coûtez de l'argent. Alors, est-ce que l'homme n'est pas au centre du projet ? C'est ce qui est en train d'arriver, si on peut dire. Et je raconterai une petite anecdote. Une amie, Elisabeth Bourgois, m'avait demandé de faire quelque chose. C'est que moi, à un moment, j'étais en situation de mourir, et j'avais dit à mon médecin, parce que j'avais une amie qui était interne et qui s'était retrouvé confronté à l'euthanasie, j'avais dit à mon médecin, moi, pas euthanasie. Hein. Et ça l'avait choqué. Et je lui avais dit, écoutez, je vais mal, peut-être que demain, je vais commencer à perdre le contrôle de la situation, je ne veux pas mourir. Je ne veux pas mourir, mais ma mort m'appartient et moi, j'appartiens à Dieu. Donc, vous ne me touchez pas. Bon. Et après quelques années, ma situation s'est rétablie grâce à Dieu, je dirais, et grâce aux médicaments, mais aussi grâce à Dieu. Et je dirais que c'est Dieu qui a créé les médicaments, quoi. Et c'est Dieu qui m'en donne envie de vivre. Et cette amie, Elisabeth Bourgois, m'a demandé de faire un témoignage pour lire sur la place publique, dans le cadre de son association, qui s'appelait Collectif pour une médecine de vie. Elle a dit, Dominique, tu comprends, on a un médecin. J'espère qu'Elisabeth ne va pas m'en vouloir, mais c'est vrai. Il y a un médecin qui s'est accroché à notre association, mais qui ne veut pas se retrouver maqué avec des catholiques et des pro-vie. Bon, alors, il faut qu'il n'y ait rien de catho dans ton témoignage. Alors, la première fois de ma vie, en plus de 3000, 4000 témoignages, j'ai fait un témoignage que j'ai écrit et que j'ai donné aux gens à vérifier qu'il était bien cacher, quoi, qu'il était bien conforme, avant de le lire publiquement. Voilà. Et ce qui s'est passé, c'est que quand j'ai lu le témoignage sur la place le parvis des droits de l'homme au Trocadéro,
0: Une manifestation.
6: J'avais quand même parlé de l'âme un petit peu un moment. Mais même Voltaire, il croyait à l'âme. Ouais. Et puis à la fin, il y a un journaliste qui est venu vers moi, de LCI, la bouche en cœur, et qui m'a dit, mais monsieur, votre truc, c'est catho. Alors moi, je me suis posé la question. Je lui ai dit, ben non, tout le monde peut croire à la dignité de l'homme. Et bon, mais je lui ai dit, c'est vrai, la vraie question, c'est quoi ? Pourquoi on défend la dignité de l'homme ? Pourquoi on défend l'enfant dans le ventre de sa mère ? C'est parce qu'on croit qu'il a une origine, une destination surnaturelle, et qu'il est dans le plan de Dieu. Je veux dire, faut pas se voiler la face. Ouais, oui. Je veux dire que quelqu'un peut respecter l'être humain, mais à un moment, il apporte tellement de difficultés, tellement d'épreuves, tellement de souffrances, que si on croit pas à son origine, à sa fin surnaturelle, à un moment, on risque de baisser les bras. Ce n'est pas suffisant. Je crois qu'en fait, on peut croire en l'homme que quand on croit qu'il a été créé par Dieu. Voilà.
4: C'est toute la civilisation, toute la société, disons.
6: Ouais. Je m'excuse d'avoir été si bon.
4: Non, mais pensons à notre beau pays. Déjà, à première échelle, c'est toute la société française à rebâtir sur les bases de la chrétienté.
5: On est victime de la laïcité et du fameux principe de séparation, justement, qui coupe l'ordre naturel de l'ordre surnaturel. Et quand on voit que même les évêques parlent d'une morale étroitement confessionnelle, Non, ils inversent le problème. La morale conventionnelle apporte tout. Alors, ça ne veut pas dire que la morale naturelle n'existe pas et qu'il ne faut
6: pas
5: s'en servir.
6: C'est Saint-Irénée qui dit la gloire de Dieu.
5: Il ne faut pas opposer les morales. Il ne faut pas opposer l'ordre naturel et l'ordre naturel, mais il faut que les deux coopèrent et avec, effectivement, ce qu'était la chrétienté, c'est-à-dire que la grâce parachève la nature. Mmh. Et c'est malheureusement, la laïcité a tout cassé et a tout séparé. Mmh. Et on est victime de ça.
1: Alors, moi j'ai un témoignage, si vous voulez, de praticienne des maisons de retraite. C'est que c'est jamais l'euthanasie que moi j'ai vu dans une maison de retraite. Et justement, c'est un désordre parallèle. C'est j'ai vu de l'acharnement thérapeutique dans les maisons de retraite.
0: Et pourquoi ?
1: Mais parce que c'est le même principe, c'est-à-dire que on ne cherche pas le bien de la personne, mais on cherche la technique. Voilà. Parce qu'on a les moyens techniques de prolonger la vie. Quelqu'un qui a 98 ans, 19 ans, qui est grabataire, qui ne parle plus, etc. Et on le prolonge parce qu'il faut faire quelque chose. Comme ils ne savent pas faire quelque chose à l'âme, ils font quelque chose au corps. Et alors, du coup, on mobilise comme si on était à un hôpital. Combien de fois je leur dis, mais nous ne sommes pas à l'hôpital. Nous sommes une maison de retraite. Ça n'est pas la même chose. Et ça, c'est cette espèce de... Et je ne me suis pas fait comprendre, parce que je ne suis pas de la même génération, j'étais plus âgée qu'eux. Les jeunes sont extrêmement tendus, que ce soit médecin ou infirmier, sont tendus vers l'amélioration du corps.
6: L'obligation de la réussite.
1: L'obligation de faire quelque chose.
6: Le résultat.
1: Alors, se dire...
5: La culture d'adulte, la culture...
6: Moi, j'ai vu
1: la culture du résultat sur le corps, c'est-à-dire que l'âme était totalement oubliée.
5: L'efficacité.
6: Moi, j'ai vu
1: et
6: ça...
1: Et alors, après, le pire, c'est qu'après... quand ça augmente, quand la maladie augmente et quand la fin de vie approche, la mort approche, eh bien...
4: Ils sont désemparés, souvent.
1: Là. Et on se dit, à ce moment-là, on se dit, vite, vite, vite, que ça se termine. Et c'est là qu'il y a la tentation de l'euthanasie.
5: L'un mène à l'autre, quoi.
1: Voilà. C'est-à-dire que... On essaie de maintenir le corps et puis tout d'un coup, on ne peut pas.
0: Plus, alors ça, on a des intérêts.
1: Parce que c'est insupportable à la famille, parce que c'est difficile pour nous, parce que voilà. Et c'est ça, et c'est le désordre, parce qu'on n'a pas pris l'homme, corps et âme.
6: Voilà, et puis parce que la santé physique n'est pas une fin en soi. Moi, j'ai vu quand j'ai découvert que j'étais malade, que les médecins étaient en échec, et pour eux, c'était horrible. Ouais. Je voyais bien dans leur regard qu'ils me tuaient d'avance, puisque pour eux, j'étais un échec pour leur médecine. Et quelque part, je me suis angoissé parce qu'il y a par moments où ça charnait sur moi avec des traitements. Et à un moment, j'ai failli refuser les trithérapies quand elles sont arrivées parce que ça faisait 3 ans qu'on s'acharnait sur moi avec des traitements qui étaient contre-productifs. Et grâce à Dieu, je les ai acceptés et j'ai tenu le temps nécessaire pour qu'ils fonctionnent.
0: Bien, aurions-nous...
1: Alors, j'ai quelques messages. Alors, un des premiers messages qu'on a reçus à propos du premier sujet sur la Croix-Rouge... un auditeur nous dit, au sujet de votre problème à la Croix-Rouge, rien ne vous empêche de créer une association de droit privé, ou pourquoi pas adopter un statut d'un droit étranger. Voilà. Alors, je sais pas, ça c'est un problème légal, je ne sais pas du tout. Mais alors, il y a une.
0: Oui, il y a peut-être une suggestion.
1: Une suggestion de chercher là-dessus.
0: On m'avait donné l'idée, effectivement, de créer une association, qu'elle existe, puisqu'il s'agit de Rosa Mystica, de m'inclure dans les statuts, et ce qui me permettrait, peut-être, on va essayer de voir avec.
4: Peut-être que paradoxalement, l'Europe. L'Europe, peut-être, paradoxalement.
1: Peut nous aider.
4: Si jamais Bruxelles va peut-être.
1: Alors, une auditrice nous dit, les droits de l'homme, de quel type d'homme s'agit-il ? Qui sont-ils ? Ben voilà, les droits de l'homme, c'est l'homme créé par Dieu et devant retourner à Dieu.
6: L'homme avec un petit H et pas avec un grand H, parce que l'homme avec un petit H, il existe, alors que l'homme avec un grand H, je n'ai jamais rencontré.
4: Voilà. L'homme fils de Dieu et non pas les droits de l'homme
6: réel,
4: sans Dieu.
6: L'homme réel.
1: Voilà. Ouais. Alors, une auditrice nous dit, merci aux intervenants de parler de la mort, plutôt que d'employer cet euphémisme peureux qu'est la fin de la vie. Alors, moi je dirais que la mort, c'est un instant et que la fin de la vie, c'est quand même un moment qui peut être plus ou moins long et qui peut être utilisé pour justement entourer, redécouvrir ses fins dernières. Enfin,
6: c'est pas la fin de la vie, c'est le début de la vie éternelle, la mort.
1: Alors la mort, voilà. Mais alors c'est parce que il est certain que souvent les euphémismes.
0: Vous l'aviez dit d'ailleurs tout à l'heure.
4: Je ne meurs pas.
0: J'entre dans la vie.
4: Bravo, bravo Jean-Pierre.
0: Alors, moi je l'ai dit à Direct 8. J'ai commencé par ça. Alors,
4: c'est ce que nous avons mis l'autre jour. Sur un monument que nous avons inauguré au Brémien. et puisque nous avons la chance d'avoir un petit cimetière maintenant pour les religieux et religieuses, et nous avons mis ce monument en forme d'autel, et j'avais demandé à monsieur l'abbé de Caqueret de trouver une formule. Alors on avait réfléchi à différentes choses, et il m'a dit mettez ça. Ça, c'est du
1: tout
4: solide.
1: Tout le monde sait. Oui, tout le monde reconnaîtra.
4: Donc, je ne meurs pas, j'entre dans la vie.
0: Je ne sais pas si vous avez vu le film qui s'intitule L'île, qui est un très
4: beau film. Oui, j'ai vu.
0: Et alors, ça se termine par ça. Le moine meurt dans son cercueil et on lui dit « Mais t'as pas peur de la mort ?» Et il répond « Non, j'ai pas peur de la mort, mais j'ai peur de paraître devant mon créateur. » Et je trouve ça très, très fort. Et c'est, j'avais pas dit ça comme ça là, à Direct 8. J'avais dit « Ce que j'ai peur, c'est de ne pas être en état de grâce au moment de mourir. »
6: Voilà, sainte crainte de Dieu.
2: Il y a une très belle formule qu'on retrouve dans la préface de la messe des morts.
0: Ah, monsieur Simoneau,
2: qui me concerne parce qu'elle est.
4: On voit que vous êtes un ancien séminariste, mon cher Simoneau.
2: On peut assister à la messe pour les morts. J'enterre malheureusement beaucoup de gens ces derniers temps. Et c'est une phrase qui est inscrite sur la tombe de mes propres grands-parents. C'est une phrase latine, vita mutatur, non tolitur. La vie est changée, elle n'est pas enlevée.
6: Oui.
2: Voilà, je crois que ça résume.
6: Oui.
0: Ah oui, c'est une très belle formule.
2: C'est la formule
6: et c'est un lieu de paix, les cimetières, parce que quand on a bien compris ce qui se passait, la personne qu'on vit, on fait la paix d'ailleurs, on a fait notre deuil après la période de souffrance, on fait la paix, et quelque part, on sait que la personne continue à vivre dans nos prières, dans notre esprit, et on sait que quelque part, elle est là. Moi, j'ai un petit frère qui est mort à l'âge de 7 mois d'une rougeole, baptisé, consacré à la Sainte Vierge, comme ça se faisait beaucoup à l'époque encore, et je sais qu'il est au ciel. Et on parlait ce matin avec monsieur Schmitt ici, dans cette même radio, de sa fille qui a été assassinée dans le RER. C'était vraiment une belle âme et elle est au ciel.
2: Bien sûr.
6: Donc, quelque part, qu'on vienne nous dire qu'un psy vienne nous dire. Moi, le psy ne peut pas répondre à la question qui est est-ce que celui qui m'a créé l'a fait par amour et pour mon bonheur ? Vous voyez ce que je veux dire ? Oui. Donc, l'escroquerie freudienne, elle vient de ce présupposé psychologique qui en fait une théorie qui prétend se substituer à la morale et substituer à l'espérance chrétienne. Je crois qu'on n'a rien trouvé de mieux jusqu'à maintenant. Psychologique qui en fait une théorie qui prétend se substituer à la morale et substituer à l'espérance chrétienne. Je crois qu'on n'a rien trouvé de mieux jusqu'à maintenant que l'espérance chrétienne, quoi.

0: la famille à qui on dit, écoutez, il serait peut-être temps, vous savez, votre parent décline, on voit bien, il serait peut-être temps d'appeler, de voir un prêtre, dit, est-ce que vous...
1: Ah non, ça va le faire mourir. Au secours, au secours.
0: Alors
1: ça
0: non,
1: va
0: ils me disent pas ça, mais alors j'ai eu des réflexions du style, oh ben non, c'est pas la peine, oh ben je sais pas, voilà. Donc, si vous voulez, le drame, c'est cette déchristianisation en profondeur et que nous, nous ressentons après, et c'est pour ça que vous n'avez, enfin, qu'on n'a pas, les évêques à la limite, ils n'ont plus rien à dire, parce que personne ne le demande.
2: Oui,
0: plus personne ne demande de venir dans une maison de retraite. Il y a très peu de prêtres qui sont demandés dans les maisons de retraite.
3: C'est la raison peut-être pour laquelle les auditeurs qui prendraient l'émission en cours et qui ne seraient pas des auditeurs combattants habituels de Radio Courtoisie pourraient être étonnés lorsque l'on passera le bobino en disant que c'est une émission sur, qui en partie est consacrée aux soins palliatifs. Ils pourront être étonnés du fait que nous ne parlions pas en technicien. Nous entendons toujours tous
0: la technique, c'est facile,
3: des émissions. Il y en a sur toutes les chaînes de télévision où vous parlez des soins palliatifs. Il y a des gens très bien qui font tout ce qu'ils peuvent, mais dans un contexte qui n'est pas tout à fait le nôtre. Nous, effectivement, on est en train de tous là, où les uns et les autres, on parle du ciel. En fait, c'est ça l'essentiel pour la personne. Dites, qui...
2: Rémy Fontaine, dans toutes ces ambiguïtés qui existent parmi ce que veut bien dire les évêques, il y a des choses qui sont effarantes. Quand, par exemple, les évêques expliquent que le pape est en communion avec eux, alors que ça devrait être le contraire. Ce sont les évêques qui devraient être en communion avec le pape.
4: C'est la hiérarchie surnaturelle de l'Église qui fait qu'effectivement, ce sont les évêques qui sont en communion avec le pape et non pas l'inverse.
2: Voilà où c'est le pape qu'on célébrait avec eux. Non. C'est eux qui ont célébré avec le pape. Alors j'ai trouvé
4: C'est révélateur d'un néo-gallicanisme, on peut dire.
2: Alors il y a aussi une chose, c'est qu'on veut plus condamner personne. Enfin, on dit l'Église. Il y a une phrase de Monseigneur Dornelas là qui est assez. L'Église n'interdit rien à personne,
5: sauf ceux qui ne partagent pas le consensus.
2: Sauf ceux qui ne sont pas du consensus.
5: Voilà. Alors eux, ils sont
2: du consensus mou. Et il y a un des éléments quand même, c'est l'histoire de la contraception qui est très chère à notre ami Perel, à savoir que, en réalité, le pape vient de faire toute une série de déclarations de nouveau sur cette question-là et vient publier un texte important là-dessus. Et on voit les évêques s'opposer en quelque sorte à cela en disant bah oui, mais la contraception, peut-être que, après tout, c'est pas si mal que ça.
4: Peut-être pas tous les évêques. On n'est plus au temps d'humanité où là il y avait vraiment eu une rébellion contre l'humanité. Donc là, je pense que le discours a évolué. Mais c'est vrai que chez certains, ça demeure parce qu'il y a. On ne résout pas une crise du jour au lendemain et c'est vrai que pour en sortir, ça sera long.
0: Alors, faut attendre de changer les hommes.
4: Il y a encore beaucoup d'évêques qui réagissent très mal à cela, très mal face à la culture de mort. Mais par contre, il y a une nouvelle génération d'évêques ou d'autres qui sont un peu convertis, on pourrait dire, qui tiennent un autre langage grâce justement au magistère des deux derniers papes sur la culture de vie.
5: Est-ce que je pourrais rebondir là-dessus?
2: Alors vous êtes illustré pour avoir déchiré un préservatif géant.
0: Une baudruche.
6: Je ne sais pas si les évêques actuellement en France sont pour ou contre le préservatif, parce que moi je l'aurais écrit à tous. J'ai été condamné le 29 mai dernier par le tribunal de grande instance de Pontoise à 1 000 euros d'amende et 9 000 euros de dommages et intérêts envers la municipalité socialiste de Taverny pour avoir déchiré un immonde préservatif géant de 11 mètres de hauteur que cette municipalité avait installé à l'entrée de la ville il y a 2 ans à l'occasion de la journée mondiale de lutte contre le sida. Ce préservatif géant de 11 mètres de hauteur et de 2,60 mètres de diamètre avait été payé par le contribuable, donc par moi-même, 9 000 euros. Cadeau généreux, avec l'inscription en gros dessus « Stop le sida ». Alors, pourquoi je l'ai déchiré? Ben, évidemment, ça constituait de toute évidence, à moins qu'il y ait des gens qui ont l'esprit faussé, mais ça constituait un attentat à la pudeur, un outrage aux bonnes mœurs, et surtout un objet de scandale, notamment pour les jeunes enfants qui passent par là, parce que c'est un endroit très fréquenté.
3: Oui.
6: Et puis, il y a aussi, donc ça, c'est l'aspect esthétique, c'était immonde, donc il fallait immédiatement l'arracher et l'enlever. Et puis, il y a l'aspect mensonger de la chose.

0: Il y avait marqué « Stop le sida ». Mais il fallait dans ces cas-là rajouter « Stop le sida » dans certains cas. Parce que c'est pas vrai qu'il stoppe le sida à 100%. Et j'ai fait très souvent l'expérience, lorsque je me rends dans un supermarché quelconque, parfois je m'amuse au rayon des, vous savez, des pansements, des brosses à dents, il y a des préservatifs maintenant en vente libre. Et je m'amuse à regarder les boîtes, les différentes marques. Il a toujours écrit derrière en petit, petit, petit, mais c'est écrit. Ne constitue pas une méthode efficace à 100% contre les MST et le virus du sida. C'est écrit sur les boîtes de préservatifs, mais on fait croire à tous les jeunes qui peuvent s'en mancher, excusez-moi, à tous les coins de rue, il leur arrivera rien, allez-y, allez-y.
1: Sortez couvert.
0: Alors, il vous arrivera rien. Alors, à propos du sida, je suis désolé, mais encore une fois, c'est ma famille politique qui avait raison bien avant l'heure, parce que ça fait plus de 20 ans que Jean-Marie Le Pen, à l'époque député à l'Assemblée nationale, avait tiré la sonnette d'alarme en disant que le sida était une maladie pandémique mortelle qu'elle allait se répandre de manière désastreuse à l'époque, Madame Michèle Barzac.
2: Je l'avais entendu à la radio.
0: Elle avait déclaré à Jean-Marie Le Pen, mais Monsieur Le Pen, vous êtes un rigolo. Le danger, c'est pas le sida, le danger, c'est vous. Voilà. Madame Barzac porte la responsabilité.
2: La responsabilité, parce que elle l'a comparé à un simple rejet des foi.
1: C'est vrai qu'au niveau des évêques,
0: je n'ai reçu aucun soutien d'aucun évêque de France.
1: Dans le livre noir, je dois le dire, dans le livre noir des évêques. Il y a eu un texte d'une commission, je crois que c'était Monsieur Roy, le président, qui effectivement a parlé non pas en tant qu'homme de Dieu, mais en tant que complice de ça, en disant que le préservatif est nécessaire. Nécessaire.
2: Alors, simplement, je voudrais quand même de changer les comportements. J'ai fait un communiqué sur cette affaire-là. À partir du quotidien du médecin, on a pris 6200 personnes de l'Afrique du Sud. Et on voulait essayer une gelée contre le sida. Alors, on a mis tout le monde à la gelée. Et à la moitié, on leur a dit, vous prenez un préservatif. Et à l'autre moitié, vous en prenez pas. Bon. Donc on a fait ça très très scientifiquement, ce sont les Américains qui ont fait ça. Par exemple, tous ceux qui avaient oublié ne serait-ce qu'une journée leur préservatif étaient éliminés automatiquement de l'expérience. Eh bien, à la fin, sur ces 62 000 personnes, il y en avait 4% et 3,8% qui avaient attrapé le sida. Alors, qui est préservatif ou pas, le résultat était à peu près le même avec cette gelée. C'est bien qu'on peut, comme vous dites très bien, c'est presque pécamineux de faire croire aux gens que avec ça ils vont être protégés.
3: J'ai deux sujets à aborder. J'ai un peu taillé un costard au préservatif parce que d'abord à cette mentalité. Je voudrais dire une chose à propos des évêques. J'attends d'un prêtre, quand je vais me confesser à lui, ou d'un pasteur, qui se comporte en pasteur, qui me dise le bien, qui me dise le mal et qui me montre le chemin. D'accord. Bon, j'attends pas de lui qu'il me donne des conseils sur le plan médical. Donc, Monsieur Rouet, qui n'est pas évêque quand il parle de domaine médical, n'est pas dans sa mission. Il n'a aucune compétence. Donc, on n'a pas à l'écouter.
4: Donc, il peut se tromper.
3: Quand un médecin se prétend supplanter les prêtres qui refusent d'être des prêtres pour se parler de médecine, eh bien, il n'a non plus aucune compétence sur le plan moral. Donc, que chacun reste à sa place. Et le troupeau des brebis seront bien gardés. Voilà. Secondo, le préservatif est une escroquerie. Pourquoi ? Parce que moi, quand j'ai découvert que j'étais malade du sida, je me suis retrouvé tout de suite dans le mauvais camp. J'avais l'impression d'avoir coché une mauvaise case. Cato, en plus militant pour la vie et malade du sida, c'était pas possible. Donc j'étais un anachronisme vivant. Il s'est trouvé qu'il y avait un autre anachronisme vivant à côté de moi qui venait des milieux homosexuels. Philippe Imbert, il est mort du sida. Il est mort du sida après avoir témoigné, comme moi, en occupant des centres d'avortement. Et là, on a compris qu'on était dans le mauvais camp. La vérité les intéresse pas. La vérité, c'est quoi? C'est que quand on encourage une génération de jeunes à avoir des multiples partenaires, on leur fait perdre le sens de la confiance. Et s'il n'y a plus de confiance possible, il n'y a plus d'amour possible. La civilisation est perdue. Et tous les moyens
2: Vaut tout à fait aussi pour les hétérosexuels.
3: Et bien sûr. Non, mais moi, je parle pour les. Philippe, il avait arrêté d'avoir des relations. Mais ce que je veux dire, c'est que moi et Philippe, on avait compris qu'il n'y avait que dans une relation d'amour vrai avec Dieu et avec les gens qu'on pouvait fonder quelque chose de durable, si on peut dire. Et l'escroquerie du préservatif, c'est d'avoir prétendu remplacer la morale naturelle par quelque chose qui n'est qu'un un artifice et une parade temporaire, parce que on n'a pas éliminé le problème, on l'a simplement reporté à plus tard, quand le préservatif va montrer ses limites, quand on va l'avoir oublié. C'est une escroquerie. Donc quand les évêques parlent du préservatif, ils ne savent pas de quoi ils parlent, ils n'ont aucune compétence.
0: Aucune compassion pour ceux qui écopent de 10 000 euros d'amende pour rappeler la vérité.
3: Je vais vous dire, j'aurais été à la place de M. Simonneau, je l'aurais fait. Mais comme je lui ai déjà dit une fois, je ne me serais pas fait prendre.
0: Mais ça, vous savez, je n'ai pas fait exprès. J'ai été repéré par un employé municipal qui a certainement été fidèle aux traditions
3: du KGB.
0: Mais
3: si vous voulez,
0: qui m'a tout de suite.
3: Notre société a les idoles qu'elle peut. Et aujourd'hui, avec la pensée magique, l'idole, c'est le préservatif.
0: Mais si vous voulez, je suis très content parce que finalement, sans faire de jeu de mots, cette affaire du préservatif m'a mis en orbite, si j'ose dire. Puisque grâce à ça, on a parlé enfin en bien du Front National, même dans les gazettes, dans les gazettes locales. Et je dois dire que je suis quand même stupéfait, puisque finalement, la seule famille de pensée qui m'a soutenu, c'est immédiatement Jean-Marie Le Pen, le Front National, également Marine Le Pen, Louis Alliot, Bruno Coluche, enfin tout le Front National, à part deux, trois pétzouilles, m'ont tout de suite soutenu, entouré de leur soutien, de leur générosité. C'est le Front National qui a pris à charge tous mes frais de défense. En la personne de l'avocat du Front, qui est également le mien, Maître Valence Saint-Just. Par contre, vis-à-vis de l'autre classe politique, des élus de Taverny, par exemple, dont je fais partie maintenant, grâce à cette affaire, c'est l'indifférence la plus totale. L'indifférence la plus totale. J'ai écrit à mon évêque plusieurs fois, apportez-moi votre soutien. Je crois avoir agi dans la continuité des propos de Jean-Paul II de Benassès, apportez-moi votre soutien.
3: Et de la morale naturelle.
0: Que dalle.
3: Et de la morale naturelle.
0: Et le curé à l'époque de Taverny, je lui ai demandé apportez-moi votre soutien. Que dalle, il est mort. Voilà.
2: Mais qu'est-ce que vous pensez, monsieur Rémy Fontaine,
0: je dois remercier, pardon, parce que Rémy Fontaine est là.
1: Présent,
0: je
1: vais en profiter. Oui.
0: Un clin d'œil très particulier à présent pour deux raisons, puisque d'abord, c'est le journal qui a le plus parlé de cette affaire. Donc, je vous remercie, vous tous, toute l'équipe de présent. Et j'appelle bien évidemment les Français à vous lire de plus en plus nombreux tous les jours. Et je voudrais remercier également Caroline Parmentier, qui est venue à mon procès avec Jacques Trémollet de Villers pour témoigner, pas du fait qu'ils avaient vu le préservatif, mais pour témoigner l'un en tant que père de famille, elle en tant que mère de famille et journaliste, pour témoigner de l'obscénité que constituait érection.
2: Cette espèce de langue de buis là, qui est pratiquée sur un certain nombre de choses qui sont défendues par la papauté, qui sont demandées par la morale médicale, face à la levée des excommunications, vous qui êtes un bon chroniqueur religieux, monsieur Rémy Fontaine, vous pensez que les évêques vont réagir comment ?
4: Oh ben... Laissez-leur le bénéfice du doute.
0: Par exemple,
2: est-ce qu'on peut faire un pari à Amiens ? Normalement, étant donné...
1: Je crains, malheureusement.
2: Est-ce que vous pensez que les paroissiens d'Amiens vont revenir ?
1: Mais je voudrais rebondir sur ce que vient de dire avant. C'est que, évidemment, là, ils vont rebondir très mal. Mais le problème aussi des évêques, c'est que ils ne sont plus capables, et l'exemple de Simonneau l'illustre bien, de soutenir les laïcs qui font le bon combat. Il y a la même chose avec le député Van Est.
3: Ouais.
1: Il s'est plaint exactement de la même chose.
0: Rassurez-vous, les quatre évêques de la tradition m'ont soutenu.
1: Que M. Simonneau, il s'est plaint exactement. Il s'est dit, mais je n'ai reçu le soutien d'aucun évêque. Donc les évêques...
0: Les Fellet, Tissène Malraux, Williamson et Galarita m'ont soutenu. C'est les quatre, ils sont que quatre, ils ont été quatre à me soutenir.
1: Évêques soutiennent la laïcité, mais quand il y a des laïcs qui mènent le bon combat du temporel chrétien, comme M. Simonneau, comme Van Est, silence radio, et surtout on ne va pas se mouiller avec eux.
4: Ils sont englués dans un
0: infréquentable.
1: Et donc il y a un problème justement de coopération entre le temporel et le spirituel. Et tant que les évêques n'auront pas compris qu'il faut coopérer avec un temporel chrétien en gardant une certaine distinction, c'est la doctrine sociale de l'Église, mais une coopération qui soit justement...
4: chacun dans son ordre.
1: Oui, chacun dans son ordre, exactement.
4: Mais vous voyez comme le Concile a amené une confusion. Donc ça n'est pas bon. Le Concile ne peut pas être bon parce que tout est mélangé. Vous avez d'un côté, d'ailleurs, on l'avait vu au début du Concile, vous aviez d'un côté les prêtres qui voulaient laisser faire, qui voulaient plus faire le rituel. On faisait faire le sermon par le laïc du coin. On faisait faire la messe par je sais pas qui.
5: C'est la démocratie.
4: Et eux faisaient de la politique. C'est le désordre. Or, le désordre, ça n'est pas la vérité. Et là, on est encore dans le désordre, mais ils ne peuvent pas en sortir. Et je ne sais pas, il faudra qu'ils retrouvent la foi véritable, pour retrouver cet ordre du pasteur qui est entièrement dédié à la vie de l'âme, et le laïc, et en collaboration avec le laïc qui, dans son ordre, est chargé de l'organisation de la cité. Là, tant qu'on n'aura pas des évêques qui seront convertis, ça c'est la doctrine de l'Église.
3: Si je peux me permettre quelque chose,
2: oui,
3: est-ce que nous avons le problème qu'on peut se poser vis-à-vis des évêques, hein? Moi je reste obéissant aux évêques, je suis catholique, j'obéis quand ils sont dans le domaine magistral, du magistère. Pour le reste, ils n'ont aucune compétence.
0: Et quand ils disent la vérité, il faut les suivre. Voilà. Ils n'ont aucune compétence.
3: Et je dirais, je me demande dans quelle mesure ce ne sont pas les évêques.
2: Vous avez raison.
0: Oui, je crois que c'est très simple.
2: C'est théoriquement ce qu'on devrait faire.
0: Il y a un catéchisme. S'ils le suivent, on les suit. S'ils ne le suivent pas, on les quitte.
3: Je me demande dans quelle mesure ce ne sont pas les évêques qui suivent les groupes de pression.
4: Si,
3: est-ce que nous avons une capacité de nuisance suffisante pour s'opposer à des groupes de pression que les évêques suivent par peur?
0: Vous voulez un exemple de groupe de pression? C'est que quand j'ai été condamné le 29 mai dernier, excusez-moi de revenir à ma personne, le maire de Taverny qui avait érigé la capote géante avait déclaré si Simoneau est condamné, je remettrai un préservatif géant le 1er décembre prochain.
2: Et il l'a pas fait.
0: Il l'a pas fait. Il a juste accroché deux petits nœuds rouges ridicules là de lutte contre le sida. Il a pas osé remettre son préservatif alors qu'il avait déclaré dans la presse oh, je le remettrai.
3: Vous savez qu'il
0: a été condamné, je le remettrai.
3: Un directeur d'école qui m'avait invité a failli passer en justice pour non-assistance à personne en danger, parce que j'avais critiqué, mais j'y vais moderado contabilé, hein. Mais bon, quand même, bon, quand je suis sorti de là, on se pose pas la question de savoir si je suis pour ou contre le préservatif, hein. Mais j'y mets en mettant les formes, parce que j'ai devant moi des jeunes qui sont matraqués à longueur d'année, y compris dans des écoles catholiques, et dans toute la société autour d'eux.
4: Oui.
3: Et ces jeunes-là, il faut leur montrer la réalité. Je leur dis, vous savez quoi? Je leur dis d'abord, le préservatif, c'est un moyen aléatoire. Pourquoi la peur existe dans la relation? Et je lui dis, vous savez, le service après-vente, il n'existe pas à la Tex Corporation, ni au planning familial. Vous êtes toujours seul. Oui. Et moi, je les vois au centre de dépistage. Je les vois à chaque fois que je vais au labo. Je vois les gens qui ont la trouille au ventre, si vous voulez. Ça me fait vraiment de la peine pour eux. Sans même parler de morale chrétienne, simplement sur le plan humain, c'est désastreux, cette logique-là.
4: Monsieur Simoneau, un auditeur vous demande où en est l'action judiciaire par rapport à cette histoire. Y a-t-il appel?
0: Oui, c'est vrai, je suis passé vraiment directement du Durex au Duralex. Moi, j'ai fait un saut assez fantastique. Je pensais pas qu'il ça prendrait ces conséquences-là. J'ai fait appel, évidemment, de ce jugement, ce qui ne m'empêche pas d'ailleurs d'être dernièrement persécuté quotidiennement par les huissiers qui me réclament le paiement de ces dommages d'intérêt. Alors j'ai beau leur signifier que j'ai fait appel, ils me disent non, on n'est pas au courant. Je dis écoutez, lisez la presse, parce que là, tout le monde est au courant, sauf vous. Oui, j'ai fait appel, mais je crains malheureusement que un jour ou l'autre, je serai malheureusement obligé de rembourser non seulement les 9000 euros du préservatif, plus les 1000 euros d'amende. Donc évidemment, tous les auditeurs qui voudraient m'aider par leur prière, c'est très gentil, mais également pour leur soutien financier, ce qui n'est pas négligeable non plus.
3: Ce sera le denier de Judas.
0: C'est ça, tout à fait. Ils peuvent m'écrire à mon adresse, tout simplement, Alexandre Simoneau, SIMO2NOT, 1 rue Jean 23, oui, ça ne s'invente pas, 1 rue Jean 23, 95 150 Taverny.
2: Mais Rémi Fontaine, quand même, il y a, puisqu'on parlait quand même de cette levée des excommunications, bon, c'est une réhabilitation de Monseigneur Lefebvre. On peut pas le prendre autrement.
1: Il y a eu l'acte déjà du motu proprio, qui est a posteriori une justification de la résistance traditionnaliste, des catholiques de tradition.
2: Alors pour moi, ça a commencé en 66, donc vous voyez un petit peu.
0: Je n'ai pas né.
1: Donc ça prouve que dans certains cas, il faut savoir effectivement résister avec des raisons convaincantes. Mais là, effectivement, il y avait bon, c'était tout le combat d'itinéraire, de Monseigneur Lefebvre, des laïcs comme Louis Salleron, et des prêtres comme
2: comme Jean Madiran, bien sûr.
1: Et donc c'est des gens qui ont réagi au moment donné face à ce qui apparaissait quand même quelque chose de complètement extravagant dans l'histoire de l'Église, à savoir l'interdiction pure et simple d'un rite multiséculaire. Et il y avait non seulement l'histoire de la messe, mais l'histoire des catéchismes, ça a été aussi très très grave.
4: Oui,
1: donc il y a vraiment une révolution culturelle qui demeure, qui a fait beaucoup de dégâts, les dégâts sont là, et on a la grâce d'avoir un pape qui a compris beaucoup de choses, et qui avec son intelligence et sa prudence a posé d'abord cet acte du motu proprio qui pour moi est l'acte fondamental de son pontificat, parce que c'est vraiment, ça marque un changement.
2: En tout cas, je voudrais vous dire quand même que le changement, moi je vais le connaître tout de suite, parce que ma famille est littéralement divisée sur cette question.
0: Comme beaucoup de familles, je vous rassure.
2: Comme beaucoup de familles, oui. Je veux dire que mes belles filles jamais n'entrerait dans une église.
1: C'est pour ça qu'on dit que deux actes, c'est pour c'est pour la tradition, mais c'est pour le bien commun de l'église surtout. Oui. C'est ça qu'il faut voir. Le pape fait ça pour le bien commun de l'église. C'est pas pour une catégorie de fidèles. Et quand il remet à l'honneur, il rend après un abus de pouvoir, après une interdiction abusive, quand il remet en honneur la messe traditionnelle, c'est pour tout le monde, c'est pour le bien de l'Église.
0: Et de toute façon, cette messe n'a jamais été abrogée puisqu'elle était promue à perpétuité.
4: Oui, mais c'est pas ça qu'on nous avait dit au début.
1: C'est pour ça que j'ai parlé de la bulle
0: Tribum Tempore du 14 juillet 1570, où le pape Saint-Pie V avait défini définitivement et à perpétuité.
1: Dans le droit naturel et surnaturel, c'est impossible, effectivement, de l'abolir.
0: Pour résumer, si vous permettez, Vatican II, c'est très simple. C'est le 1789 dans l'Église. C'est l'adoption des idées modernes, liberté, égalité, fraternité, liberté avec la liberté religieuse, l'égalité avec la collégialité, on l'a dit, les évêques égales au pape, et la fraternité, c'est-à-dire le faux œcuménisme, c'est-à-dire finalement toutes les religions se valent. Pourquoi regardons ce qui nous unit. Voilà. Et puis la coordination des trois, ça a été évidemment.
4: Alors,
0: la nouvelle messe,
4: le problème,
0: encore une fois, n'est pas.
1: C'est comme l'affaire Dreyfus, ils en ont parlé. Attention, là, ça va s'échauffer.
4: Je crois que la difficulté, justement, vous parliez de la difficulté des évêques à sortir de cette espèce de chape dans laquelle ils sont et de soutenir les gens qui pensaient différemment, c'est la collégialité. C'est-à-dire que ils sont pris dans une gang collégiale. Peut-être que certains, alors
0: il y a des volontaires quand même. Hein.
4: Oui,
0: peut-être,
4: mais pas seulement. Pas tous. Oui. Et c'est vrai que là, ils ont énormément de difficultés à sortir de cette espèce de masse, de gang qui depuis 40 ans les coince. Je crois que ça va les libérer aussi.
1: Tout blanc ou tout noir. Voilà. Je reprends l'exemple affligeant de Mgr Di Falco, mais c'est quand même Mgr Di Falco qui a reconnu récemment le pèlerinage de Notre-Dame du Losse, parce qu'il a été victime, entre guillemets, du miracle des odeurs de la voyante. Il en a bénéficié. Donc, vous voyez, les grâces arrivent même à ce genre d'évêque. Donc, c'est pour ça où il faut essayer
4: Voilà.
0: Il a vraiment de la chance d'avoir des miracles.
2: Alors, par ailleurs, moi, je constate quand même, autour de moi, ça va changer complètement l'atmosphère. Vis-à-vis de mes confrères, je passe pour un joyeux original un peu fou.
0: seulement, moi, je le suis très.
2: Et l'Association catholique des infirmières et médecins, il y a énormément de médecins qui, dans le fond, disent, votre publication, elle est vraiment formidable, mais moi je peux pas, vous comprenez, agréer les dernières pages. Et beaucoup de gens s'abonnent, et puis un jour s'aperçoivent que nous sommes liés à la tradition, et à ce moment-là, ils nous disent écoutez, on renouvelle pas notre abonnement.
0: Vous savez qu'il y en a
2: nous,
0: beaucoup.
2: Nous, ça va avoir une influence considérable. Vous, je suis sûr.
5: Moi,
2: aussi.
5: J'ai eu des personnes, depuis que je m'occupe du Brémien, des personnes qui ne pouvaient pas faire ce pas, franchir cette limite, car nous étions des gens abominables.
2: Infréquentables.
5: Donc les choses vont changer.
2: Alors il nous reste très peu.
4: Alors nous avons eu un message très encourageant qu'il faut garder,
2: lire.
4: Parce que pour une fois c'est sympathique. Très bonne émission, nous sommes très contents, voilà. Donc je crois qu'il faut... Alors, ce que vous vouliez dire, Jean-Pierre, allez-y.
2: Simplement, il faudrait conclure en disant, nous sommes contents d'une victoire qui est arrivée. Maintenant, il va falloir continuer de se battre. Et le combat, c'est tout à l'heure dans la rue, à 3h, à 2h30, de la République, à la Bastille.
4: Alors, par contre, un auditeur nous dit, on parle beaucoup de soins palliatifs et j'ai pas entendu parler d'amour. Je crois qu'on a parlé que de ça depuis tout à l'heure.
1: Écoutez,
4: de l'amour de Dieu, de l'amour du ciel. Et c'est vrai qu'on n'a pas parlé de du côté technique.
5: Non, comme mais nous sommes un peu victimes aujourd'hui.
4: Oui, c'est vrai. De la deuxième.
5: Du grand événement voilà. que nous avons appris hier et donc lié au décret du 21 janvier. À cette occasion, je suis très heureux personnellement que ça se passe le 21 janvier. J'y vois la malice du
4: en
5: bon
4: plus,
5: Dieu, peut-être
4: oui.
5: la malice du Saint-Père.
2: Ah, mais
5: enfin, la malice, pas au sens luciférien, bien évidemment. Bien,
2: souvenez-vous le motu proprio 777.
5: Ah oui, oui.
2: Ah oui, 7, 7, 0, 7. Et 7, c'est les 7 sacrements, c'est les 7 vertus de la Vierge, c'est les 7 péchés capitaux, c'est les 7 prophètes de l'Apocalypse.
5: Donc il est un petit peu normal de s'attendre à ce que, on devait s'attendre à parler d'autre chose que des soins palliatifs.
4: Mais nous avons parlé d'amour.
5: Mais voilà, je conclue pour ma part que tout est lié, encore une fois, et si la société, grâce à toutes les bonnes volontés, et pourquoi pas à la conversion de nos évêques, redevient chrétienne, le problème des soins palliatifs disparaîtra.
2: Voilà, notre émission se termine. Chers amis, je suis très heureux d'être avec vous. Bien sûr, vous pensez à Radio Courtoisie, cette radio ne vit que par l'argent que vous lui envoyez. Il n'y a pas de recette publicitaire. Avons-nous une annonce ?
4: Alors, je devais annoncer le colloque du vendredi 30 janvier, Maître Trémolet de Villers. La France a-t-elle toujours une mission chrétienne parmi les nations ? Dans les salons de Marie-Noëlle Tranchant, journaliste. Voilà. Pour le téléphone, s'y rendre, c'est au 06 20 35 55 48. Et alors, il y avait aussi une réunion au Centre Saint-Paul le mardi 27 janvier à 20h. Conférence de l'abbé de Tannouarn sur la levée d'excommunication pour la fraternité Saint-Pédis. Donc c'est 12 rue Saint-Joseph, entrée 5€ sur place.
2: Voilà, et n'oublie pas, si vous êtes intéressé par les cahiers Saint-Raphaël, la question des soins palliatifs, vous les trouverez à la librairie du Petit Pont.
4: Et bientôt vendus sur le parvis de Saint-Nicolas.
2: Voilà.
4: Par mes soins.
2: À tout à l'heure, chers amis.

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0: C'était Haydn avec la sonate pour piano en si mineur. Merci d'être avec nous sur Radio Courtoisie. Votre prochain rendez-vous à 16h, populaire, vous avez dit populaire, dirigé par Renaud Dourge. Un entretien avec Aline Voineau pour son livre Napoléon, Louis et Mathilde. Tout de suite, Histoires à la loupe du 13 octobre 2023, proposé par Patrick Simon. George Stephenson, pionnier dans l'invention de la locomotive à vapeur. 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
2: On dit que c'est George Stephenson qui aurait découvert le principe de l'adhésion du mouvement des roues sur une surface lisse. Pour en être sûr, consultons l'intéressé lui-même. Est-ce exact, Monsieur Stephenson ? Nous aimerions comprendre. Pouvons-nous vous demander de vous prêter à ce petit jeu moderne de l'interview ?
3: Ah, bien sûr, c'est amusant. Depuis ma mort en 1848, j'ai pris du recul sur ma propre vie. J'y vois plus clair. Et je serais heureux de faire la conversation avec vous, en vous livrant quelques secrets.
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0: Alors, est-ce vous qui avez découvert le procédé de l'adhésion du mouvement des roues sur une surface lisse ?
1: Oh, ce n'est pas maintenant, presque deux siècles après ma mort, que je vais tirer la couverture à moi. Non, je n'ai rien découvert du tout, cher monsieur. Beaucoup de gens avant moi avaient fait cette trouvaille. Les Égyptiens, il y a très longtemps, pour construire les pyramides, faisaient rouler des pierres sur des plans inclinés de bois ou d'eau. Les Romains avaient fait des routes en pierre pour les chars, et même en marbre, parfois. Et ils les avaient entaillées de profondes ornières, par exemple à Pompéi. Et au Moyen-Âge, il y avait des voies charretières. Et dans les mines, des chemins guidés. Il y avait même, en Suisse et en Alsace, des chariots traînés par des chevaux. C'était vers 1540, je crois. Et puis, un peu avant moi, William Jessop avait inventé les rails à ornières pour les roues à boudin. C'est comme ça qu'il a ouvert, en 1802, le Surrey Iron Railway. Encore avant, en 1769, James Watt avait conçu la première machine à vapeur. Et il y en a eu bien d'autres, parfois des astucieux, mais ces astucieux ne savaient pas exploiter leur invention. Richard Trevithick, par exemple, était un génie dont les inventions sont restées complètement méconnues. Ah, ça me fout en rogne, rien que d'y pencher. Il aurait dû faire comme moi, Bonchamp. En 1825, je conduisis en grande tenue d'apparat ou de cirque ma première locomotive à vapeur, avec casquette, médaille et pompons dorés, et derrière la loco, un wagon rempli de musiciens. C'était la fête, tonnerre de feu. Il y avait foule pour ce spectacle. Des enthousiastes, des fervents. Je leur ai donné la foi.
0: Vous avez su vous vendre.
1: Ah, en fait, tout a commencé en 1813, quand je travaillais pour une houillère dans le Nord. J'avais persuadé Lord Ravensworth, mon employeur, de me laisser construire la Blücher. J'avais choisi le nom de ce général prussien qui avait gagné la bataille de Waterloo grâce à sa rapidité. C'était la première locomotive à roues adhérentes. Ravensworth y croyait et on m'a laissé faire. Mais la Blücher tirait les 8 wagons chargés de 30 tonnes de charbon à la vitesse de 6 km heure. Ravensworth trouvait ça déjà pas mal. Mais certainement pas moi, punaise. C'était la vitesse d'un piéton pressé. C'était nul. J'ai donc cherché un moyen d'augmenter la puissance en injectant de la vapeur. Ce jet canalisait de la vapeur le long d'une cheminée et provoquait un appel d'air qui avait pour effet d'accélérer le tirage fortement. Et la vitesse est alors passée à 30 km heure.
0: Vous voulez dire que les grandes découvertes se font par hasard ?
1: Pas tout à fait. Moi, je voulais simplement sortir mon charbon de la mine. Mais à ce moment, je n'avais pas du tout l'idée des conséquences.
0: Les hommes font l'histoire, mais ils ne savent pas l'histoire qu'ils font.
1: Eh, c'est ça, c'est un peu ça. Donc, ce n'est pas tout à fait le hasard. C'est une sorte de tâtonnement, de flair, d'intuition.
0: Une intuition créatrice, mais sans le savoir.
1: Comme la première chaudière dans les manufactures.
0: Qu'est-ce qu'elle avait de spécial ?
1: Eh bien, on avait posté un petit garçon devant la machine. Il devait ouvrir et fermer alternativement la communication entre la chaudière et le cylindre. Si le piston montait, il devait ouvrir. S'il descendait, il devait fermer. À moins que je ne fût le contraire, je ne sais plus trop. Or, c'était un peu lassant et répétitif. Et il avait envie de jouer avec ses camarades qui étaient autour de lui.
0: Ah, mais je la connais, cette histoire. Elle est racontée par Adam Smith.
1: Ah bon, alors vous connaissez la suite?
0: Oui, le petit garçon a mis un cordon au manche de la soupape qui ouvrait cette communication, et en attachant le cordon à une autre partie, cette soupape s'ouvrirait et se fermerait toute seule.
1: Voilà. Eh bien, j'ai fait la même chose avec mes wagonnets.
0: Comme le cafetier Edward Lloyd qui a inventé l'assurance maritime et est passé du métier de cafetier à celui d'assureur.
1: Moi aussi je la connais, votre histoire. C'était au moins un siècle avant ma locomotive. Edward Lloyd n'était pas un ingénieur comme moi, étudiant les choses rationnellement.
0: Exact, mais grâce à ses grandes oreilles, il savait écouter les conversations en servant les consommations. Il a d'abord eu l'idée de l'estrade, puis de la cloche. Pas besoin forcément d'avoir de la rationalité pour innover, vous savez. L'intuition suffit pour imaginer quelque chose qui n'existait pas avant. La participation au profit, sans le moindre apport, cela ne s'appelait pas assurance à l'époque et aurait pu avoir l'air d'une sorte d'escroquerie, non ?
1: Ah, vous me faites bien rire avec votre théorie de... Comment dites-vous, l'intuition créatrice ?
0: C'est Bergson qui l'a développée, mais c'était un siècle après vous.
1: Oui, c'est un truc qui vous met sur la voie. Hein, tout d'un coup, on pète un plomb, mais dans le bon sens. On se dit, mais on pourrait puiser le pétrole par forage, ou on pourrait entourer les roues en bois d'un tube à caoutchouc rempli d'air, ou encore, on pourrait le démonter, ce pneu.
0: Ce pétage de plomb génial, ça n'arrive pas souvent.
1: Ah oui, une fois tous les 50 ans.
0: Une fois par vie.
1: Parfois deux.
0: Il y en a qui ont plus de chance. Louis Pasteur, par exemple. 3 fois dans sa vie.
1: En réalité, c'est une sorte d'enchaînement. J'ai trouvé le principe de la locomotive pour faire seulement quelques kilomètres. Puis l'idée de transporter plus seulement du charbon, mais des cargaisons diverses ou des voyageurs. La découverte vous entraîne dans un cercle vertueux.
0: Et puis après, les boudins des roues faisaient rouler les trains sur le sommet des rails et non plus des rails creux. C'est cette trouvaille qui a simplifié beaucoup l'exploitation, car elle a permis les aiguillages, ce qui a ouvert la voie au véritable chemin de fer. Ce que vous avez là mis au point était génial.
1: À vous autres, les intellectuels, vous avez toujours de bonnes explications a posteriori pour reconstituer l'histoire. C'est flatteur pour moi. Mais ce n'est pas vraiment comme ça que ça s'est passé. Le coup de génie n'arrive pas par hasard. Comprenez ça, l'ami. Le coup de génie, il est préparé par un long processus. Faire rouler les trains sur le sommet des rails, ce n'était que la conséquence d'une série de découvertes faites auparavant par d'autres. Moi, au début, je n'avais aucune idée précise de ce qui allait être le transport ferroviaire. Mon objectif était bien plus modeste. Au départ, ce que je voulais, c'était simplement faciliter le travail de mes ouvriers pour remonter le charbon des galeries de ma mine. Monter ces sacs à dos d'homme, c'était un travail fatigant, salissant et même épuisant, et en tout cas peu efficace quant au rendement. Donc, je me suis dit que je pourrais peut-être mettre au point un système de wagonnets qui tirerait le charbon grâce à des rails fixes. Je n'ai fait que reprendre le système des chemins guidés au Moyen-Âge.
0: Mais alors, pourquoi n'a-t-on pas avant vous et dès le Moyen-Âge pratiqué ce transport à grande échelle? Puisqu'ils avaient déjà les voies charretières, c'était possible?
1: Pourquoi? Eh bien, sans doute pour la même raison que lorsque les Chinois ont découvert la poudre ou l'imprimerie, ils avaient inventé, oui, mais n'avaient pas d'exploiteurs capitalistes. Ni de marché de consommateurs.
0: D'exploiteurs ?
1: Oui, des types comme moi, qui voulaient faire de l'argent grâce à leur découverte en l'étendant à grande échelle. Le transport de 70 tonnes de charbon par petit wagon de la mine jusqu'à l'aire de livraison m'a donné une autre idée. Je pourrais peut-être transporter d'autres choses que du charbon. Par exemple, des voyageurs, sur une plus grande distance et faire payer pour ce service.
0: Faire payer des clients?
1: Oui, ça c'est le marché. Mais pour y arriver, il faut des gens qui y croient.
0: Facile, non?
1: Pas du tout. Parfois, les gens se méfient de la nouveauté. En Chine, ils n'ont pas cru à l'imprimerie ni à la poudre. Et ils sont restés comme ils étaient pendant plusieurs siècles, sans rien changer à leurs habitudes. Il a fallu attendre 1434 et Gutenberg pour exploiter une presse à imprimer. Presque 3 siècles de retard.
0: C'est long, mais pourquoi cela a marché en Allemagne et pas en Chine? L'offre ne crée-t-elle pas sa propre demande?
1: Ah ben, encore faut-il qu'il y ait un minimum d'intérêt ou de foi. En Allemagne, les gens voulaient lire, voulaient s'informer, voulaient s'instruire.
0: Et pas en Chine?
1: Ça, je l'ignore. Mais pour qu'il y ait des gens intéressés, là encore, il faut des exploiteurs, des types qui disent « Regardez comme c'est utile de savoir lire et écrire, et comme c'est facile et qui arrive au bon moment. » Si l'immense majorité des personnes ne sait ni lire ni écrire, ils se diront « À quoi bon ?» et ils préféreront aller travailler la terre, sans parler des ennemis de la nouveauté.
0: Quels ennemis ?
1: En Chine, les mandarins et l'élite tenaient à ce que chacun restât à sa place. Quand on exploite du nouveau, on nuit toujours à quelqu'un. Le transport ferroviaire, ça nuisait aux transports fluviaux, ainsi qu'aux transports de diligence. Moi, je ne faisais pas partie de l'élite. Mon père était ouvrier, et je n'ai appris à lire qu'à 18 ans. Ce n'est qu'ensuite que j'ai étudié la mécanique pour devenir ingénieur.
0: Vous avez alors conçu une série de locomotives à vapeur.
1: Oui, on a installé devant les wagonnets une chaudière cylindrique horizontale munie de 4 roues, elle-même entraînée à l'aide de manivelles par les pistons de 2 cylindres verticaux.
0: Après, vous avez voulu augmenter la vitesse des locomotives. Et, cessant d'exploiter la houillère, vous êtes devenu un véritable constructeur de voies ferrées, pas seulement pour les mines.
1: Et d'abord, j'ai construit la fusée, en 1829, pour relier Liverpool à Manchester, et créer la première ligne de voyageurs avec non seulement les voies, mais aussi les ponts, les tunnels, et même un pont oblique qui enjambe une voie ferrée de biais. Mais il est arrivé que les promoteurs de la ligne aient du mal à réunir les capitaux. En 1830, par exemple, la plupart des ressources locales à Leicester avaient été investies dans les canaux. Il n'en restait plus assez pour construire une route ferroviaire. Or, j'en étais sûr, le besoin était évident. Et le succès serait au rendez-vous. Car on était à côté du site de Snibstone, inexploité, qui contenait beaucoup de charbon. Il y avait un fort potentiel financier, car à cette époque, la ville de Leicester, qui était riche en production manufacturière, était approvisionnée en charbon par canal.
0: Et où avez-vous trouvé les capitaux nécessaires?
1: Oui, j'avais un réseau de relations à Liverpool. Ils avaient vu ce que j'avais déjà fait, même s'ils n'étaient pas de Leicester, ils ont eu confiance et ils ont investi. Quant à moi, j'ai aussi mis de l'argent et surtout j'ai acheté le domaine de Snibstone.
0: Si vous l'avez acheté pour pas cher, pour ensuite y creuser une mine à charbon et en tirer un bénéfice très lucratif, certains auraient pu vous reprocher d'avoir ainsi réalisé un profit indécent.
1: Aucun profit n'est indécent, cher monsieur. Seuls ceux qui le pensent le sont indécents. D'ailleurs, c'est grâce à ces profits que j'ai pu soutenir financièrement les veuves qui qui avait eu un mari mineur mort accidentellement dans la mine.
0: En tout cas, profit ou pas, vous avez cru en ce que vous vendiez et ce fut un succès.
1: Ah, complet. Mais c'était l'époque où j'étais reconnu. 15 ans avant, j'étais totalement ignoré de tous et je ne faisais pas partie de l'establishment. Je venais d'un milieu modeste d'autodidacte. On l'a bien vu avec l'histoire de la lampe de sécurité.
0: Ah, racontez-nous cette histoire de la lampe de sécurité, s'il vous plaît.
1: Deux types de lampes se sont trouvées en concurrence en 1815. L'objectif était d'éviter les explosions causées dans les mines par les flammes nues, dépourvues de protection. Un éminent scientifique très réputé, venu des Cornouailles, Humphrey David, avait conçu une lampe entourée d'un écran de gaz. Ma lampe, à moi, elle avait une plaque perforée contenue dans un cylindre de verre. La lampe de David était approuvée par une méthode scientifique et soutenue par les sommités académiques et savantes du Royaume-Uni. Ma lampe n'avait pas ce prestige, car je n'avais reçu aucune instruction jusqu'à 18 ans. En plus, je parlais avec l'accent du Nord, ce qui me faisait apparaître comme un piquenot par rapport aux gens de la Royal Society de Londres. Mais ma lampe avait tout de même un avantage non négligeable. J'avais fait la démonstration concrète de sa fiabilité en la démontant dans la mine devant deux témoins et en la tenant devant une fissure d'où sortait le grisou. David m'a par la suite accusé d'avoir volé son idée. Finalement, une commission jugea qu'il n'y avait pas eu vol, mais le conflit continua néanmoins. Comment un plouc sans instruction aurait-il pu trouver une solution sûre? C'est ce que disaient les détracteurs, qui soulignaient que la lampe David donnait plus de lumière, ce qui était exact. Mais un jour, il y eut un incident à Hawks Colliery, Barnsley, où les deux lampes se trouvaient simultanément en fonction. Il y eut un fort afflux soudain de gaz, mes lampes s'éteignirent aussitôt, alors que les lampes David devinrent rouges à leur sommet, avec risque d'explosion. Donc je vous pose la question, qui était le meilleur, la sommité soutenue par les gens de la haute ou le plouc?
0: Un orgue majestueux se fait entendre en jouant du bac. À ce moment, l'obscurité tombe et se pointe dans une atmosphère joyeuse agrémentée d'une sonnerie de trompette et d'un coup de cymbale bien cinglant, d'une sorte d'huissier ou d'appariteur habillé d'une redingote, d'une chaînette en or et d'une lourde canne. Après quelques coups de canne, il annonce « La parole est au colonel Drake » et Edwin Drake paraît. Puisque le bon Dieu a permis à George Stephenson de descendre parmi vous, il n'y avait aucune raison de ne pas me le permettre aussi à moi, et c'est pourquoi vous me voyez maintenant.
2: Et pourquoi donc vous l'a-t-il permis?
0: C'était juste pour un instant, pour apporter une démonstration supplémentaire à l'appui du raisonnement que George vient de tenir.
2: Parce que là-haut, vous vous appelez par vos prénoms.
0: Nous n'en avons pas besoin. Nous communiquons comme les anges par la pensée. Je disais ça dans votre langage à vous, pour que vous compreniez, car vous êtes loin de tout comprendre. Le Très-Haut nous conseille de nous adapter à chaque interlocuteur quand il nous fait la grâce de nous permettre de descendre incognito.
2: Bon, alors, qu'est-ce que c'est votre démonstration?
0: C'est au sujet des Chinois, qui ont découvert l'imprimerie 3 siècles avant Gutenberg. J'ai un exemple plus récent et qui me concerne.
2: Vous voulez dire que d'autres que vous ont découvert l'usage que l'on pouvait faire du pétrole?
0: Oui, je peux le dire, car comme George, j'ai pris du recul 140 ans après ma mort.
2: Ce n'est pas votre intérêt de le dire.
0: 140 ans après ma mort, l'intérêt, c'est la vérité, et non pas l'image.
2: Nous vous écoutons.
0: Ce n'est pas moi qui ai foré le premier puits de pétrole.
2: C'est pourtant ce que tout le monde dit.
0: Cinq ans avant, en 1854, Ignacy Lukasiewicz avait foré un puits. C'était à Bobrica, en Galicie, dans le sud de la Pologne, qui faisait partie de l'Empire austro-hongrois à l'époque. Et quelques années après, il y avait eu encore des forages par d'autres ingénieurs, les uns au Canada et les autres dans le Caucase. Ils avaient trouvé.
2: Et qu'est-ce que ça prouve ?
0: Si ça n'a marché que chez moi, ce n'est pas parce que je suis ingénieur innovateur, c'est parce que je suis aussi entrepreneur. En fait, je pratique un tas de métiers. Par exemple, j'ai conduit des trains. C'est pour cela que, contrairement aux autres, j'ai bénéficié d'un marché.
2: Quel marché ?
0: Mon pétrole permettait de produire du kérosène qui servait à éclairer, à fournir de l'électricité. Mon puits a donné des idées à d'autres. Ça a été la ruée vers l'or noir. La Pennsylvanie s'est couverte de derricks, car chez nous, aux États-Unis, on est propriétaire aussi du sous-sol de son terrain. Bref, c'est là, et pas à Bobrica, ou dans le Caucase, que l'industrie pétrolière est née. Tout le monde m'a copié, car j'ai commis l'erreur fatale, pour un entrepreneur, d'oublier de faire breveter mon invention. Il y a des brevets chez nous, il n'y en avait pas en Chine au XIe siècle. Gros inconvénient.
2: Pourtant, vous auriez dû faire breveter, puisqu'au début, personne ne croyait à votre idée.
0: Tous les experts étaient contre l'idée qu'on pouvait extraire ce liquide du sous-sol par simple forage. Ils pensaient tous que ce liquide se trouvait à une profondeur abyssale et impénétrable. Je leur ai prouvé à tous ces savants que c'était faux, qu'il suffisait d'un trépan suspendu à un câble et actionné par une machine à vapeur. Avec mon puisatier, on a creusé seulement 23 mètres et ça a jailli très vite. Et j'étais tellement content de leur avoir prouvé à tous, ces sceptiques de malheur, qu'ils étaient dans l'erreur. Oui, ça me faisait plaisir. Ça me flattait la vanité de voir tout le monde se précipiter pour bénéficier de ma découverte, alors que personne n'y croyait avant. Ce fut l'erreur de ma vie. Surtout, faites breveter. C'est ce que je voulais vous dire, messieurs les inventeurs. Et le colonel Drake disparaît dans un nuage de fumée. L'huissier à chaîne en or frappe à nouveau avec sa canne et annonce...
2: Monsieur John Boyd Dunlop.
0: Et Dunlop apparaît avec sa longue barbe et son air malicieux.
2: Moi, j'ai pensé à breveter. Et ça a été le succès immédiat, ainsi que ma fortune. Enfin, un petit début. À l'époque, on utilisait beaucoup les bicyclettes. Donc, ils avaient besoin du pneumatique à air, avec valve. Mais il y a eu un obstacle. Quand on crevait, c'était la croix et la bannière pour la réparation. Ce qui fait que les gens se sont détournés de mon invention, comme ils s'étaient détournés de celle de Charles Goodyear sur la vulcanisation du caoutchouc, et de celle de Robert Wilson, pas assez robuste, ce bandage collé sur une jante. Les brevets, c'est bien joli, mais c'est provisoire. Car il y en a toujours un plus astucieux ou plus imaginatif qui par la suite améliore. Et c'est ainsi que je me suis fait détrôner par les frères Michelin qui ont trouvé le premier pneu démontable avec une chambre à air. Les brevets, vous savez, c'est une course permanente.
0: Et Dunlop disparaît dans un nuage de fumée. L'huissier frappe à nouveau avec sa canne et annonce...
2: Monsieur Édouard Michelin.
0: Édouard Michelin entre en scène.
2: Nous avons prouvé, avec mon frère, que nous pouvions facilement démonter les pneus des bicyclettes puis ceux des automobiles. C'est le savoir-faire. Mais il faut aussi le faire savoir.
0: Qu'est-ce que c'est ?
2: Qu'on parle de vous d'une façon ou d'une autre. Aujourd'hui, vous appelez ça la publicité.
0: Et il y a 130 ans, comment avez-vous fait parler de vous ?
2: Le bibendum ! Vous connaissez tous les bibendums, on en a mis dans des millions de voitures qui circulaient dans le monde entier. Pas besoin de payer pour la publicité, nos propres équipements la faisaient pour nous. Et puis les guides Michelin, rien à voir avec le pneu, non ? Il fallait des spécialistes de la gastronomie, des hôtels, de la nature. On a cherché dans ce domaine qui n'était pas le nôtre. Car oui, l'offre crée sa propre demande, mais il faut aussi l'étendre, la demande. Et pour y parvenir, il faut donner envie de voyager, aimer les haltes sur une belle route de campagne, à une auberge accueillante, au bord d'une petite rivière, pendant qu'on répare le pneu.
0: La restauration, ce n'est pas la fabrication des pneus. Vous mettiez le pied dans un terrain qui vous était peu familier.
2: Effectivement, mais il faut toujours penser aux à côté. Il y a eu les guides et il y a eu aussi les bornes, nos fameuses bornes kilométriques, très utiles pour les automobilistes. Et puis encore les spectacles.
0: Les spectacles ?
2: Oui, le Tour de France, par exemple, on y était à chaque fois. Et aussi les courses automobiles, qui nous permettaient de prouver la fiabilité de nos produits. Et encore tous les avions Breguet Michelin pendant la Première Guerre mondiale. Puis les concours d'aviation pour récompenser le pilote qui a parcouru la plus longue distance, le Grand Prix Michelin, que l'on décernait à l'aviateur ayant en moins de 6 heures tourné autour de l'Arc de Triomphe, survolé la cathédrale de Clermont-Ferrand et s'est empogé au sommet du Puy de Dôme, notre département.
0: Avec le succès sont venus les conflits de travail, les ennemis de l'intérieur, les syndicalistes, les grèves.
2: Ça, c'était en 1920. Et c'est une autre histoire que mes héritiers vous raconteront un jour.
0: Et Édouard Michelin disparaît dans un nuage de fumée.
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0: Hier, vous avez dit populaire, dirigé par Renaud Dourges, un entretien avec Aline Voineau pour son livre Napoléon, Louis et Mathilde. Je vous souhaite une excellente fin d'après-midi. Il est 16h sur les ondes de Radio Courtoisie.
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0: Bonjour Renaud Dourge, en votre compagnie. J'ai le plaisir dans ce studio d'être aujourd'hui avec Aline Voineau pour Napoléon, Louis et Mathilde, 200 jours. Cet ouvrage est paru chez Plume Tactile Édition. Voilà. Aline Voineau, bonjour.
1: Bonjour.
0: Alors déjà, votre maison d'édition, c'est la première fois que je la découvre.
1: Parce qu'elle est toute récente, c'est une toute nouvelle, toute petite maison d'édition qui commence avec mon livre, donc on verra, par la suite.
0: Ben, je pense que vous allez leur porter chance.
1: J'espère.
0: Parce que votre série, donc, avec ces personnages fictifs et personnages historiques, ce troisième volume, les deux premiers avaient déjà eu du succès.
1: Voilà, ça, ils ont bien marché, oui, effectivement. Créer un personnage fictif pour raconter l'histoire de France de façon romanesque et ludique presque est quelque chose qui marche bien, qui est apprécié. Donc,
0: Et il faut souligner que vos ouvrages justement ont été salués par Jean Tullard lui-même,
1: que nous connaissons bien ici. Oui, le professeur Tullard, j'ai la chance, Monsieur Lintz également. Ils m'ont fait de bonnes critiques sur les deux premiers volumes, donc c'est toujours agréable et ça aide ensuite à continuer.
0: Et on ne peut pas trouver plus spécialiste que Jean Tullard, je crois, actuellement sur l'Empereur.
1: Oui. Thierry Lenz aussi se défend bien. Ils sont chacun dans leur domaine, mais ils sont, voilà, c'est deux références que moi j'apprécie énormément.
0: Mais une de mes invitées, qui concernait un ouvrage qui concernait cette époque il y a quelque temps, m'avait dit qu'il paraît en moyenne au moins un livre par jour consacré à Napoléon.
1: Je crois que c'est même 2,5. Et si on ajoute les empereurs et tout l'univers napoléonien, on arrive presque à 3. Quoi. C'est incroyable. Depuis sa mort.
0: Et vous-même, c'est une fascination pour cette période qui vous a amené à faire 3 volumes avec ces personnages.
1: Figurez-vous que je suis la réformabie. Je ne sais pas si ça vous rappelle quelque chose.
0: Tout à fait.
1: Voilà,
0: bah oui,
1: ceux qui étaient nés, moi je suis né en 67, donc c'est ceux qui étaient nés en 1966 qui étaient les premiers. Et je n'ai jamais étudié Napoléon à l'école. À l'époque, on apprenait les deux empires, l'empire romain et l'empire napoléonien en même temps. Et chaque fois, en quatrième et en seconde, et chaque fois, moi je n'ai fait que l'empire romain. On était en retard sur le programme, on n'a jamais fait. Et je pense qu'on ne peut pas être français sans connaître ce qu'a fait Napoléon. On l'aime ou on ne l'aime pas, mais il faut savoir ce qu'il a apporté à la France.
0: Et c'est pour ça qu'il y a eu des générations d'élèves, d'enfants qui nulent en histoire le fait de cette réforme catastrophique.
1: Disons qu'ils n'ont pas appris Napoléon et je trouve que
0: c'est dommage.
1: Mais quand on est...
0: C'était plus l'histoire chronologique avait disparu.
1: Voilà, on n'apprenait plus l'histoire de façon chronologique et c'est dommage parce qu'un fait arrive parce qu'il s'est passé quelque chose avant et il se passera quelque chose après et c'est donc important, je pense, de respecter la chronologie. Enfin, en tout cas, moi, c'est mon point de vue.
0: Nous avons bien sûr les personnages historiques, mais il y a les personnages de fiction, et je vous demanderai de présenter les personnages de fiction.
1: Il y en a qu'une.
0: Qui ne sont pas connus de ceux qui ne vous ont pas encore lu,
1: voilà.
0: Mais ça va venir.
1: Il y en a qu'une, en fait. Donc c'est assez facile, et c'est la clé de lecture de ces trois volumes, de cette trilogie. Elle s'appelle Mathilde. Donc tout ce qui concerne Mathilde est évidemment de la fiction, et tout ce qui ne la concerne pas est historique. Alors sur le premier volume, parce que à l'époque, la critique portait sur le premier volume, Thierry Lintz avait dit « c'est historiquement impeccable ». Voilà. Alors parfois, on me fait des petites remarques comme quoi j'ai marié mon héroïne à Cambacérès.
0: On va en parler, justement.
1: Voilà. Mais c'était vraiment voulu, et je l'explique dans le livre, et je la note bien. Cambacérès était homosexuel, et Napoléon lui avait dit de s'afficher avec une femme. Alors il avait choisi une actrice, qui je pense elle-même était homosexuelle, mais il ne s'était pas marié. Moi, ça reste un roman, je ne suis pas historienne, mais je respecte au maximum les faits historiques et j'ai bien noté que je mariais mon héroïne à Cambacérès, sachant que Cambacérès ne s'était jamais mariée. Et certains m'en veulent, hein. Chaque fois ils me le ressortent
0: non,
1: et je leur dis
0: pas,
1: mais
0: il y a eu beaucoup de personnes homosexuelles qui se sont mariées ne serait-ce que pour des convenances.
1: Voilà. Mais Cambacérès ne s'est jamais mariée, donc parfois on me reproche ce point-là parce que j'ai marié Cambacérès dans ma trilogie.
0: Mais c'est un roman.
1: C'est un roman.
0: La licence romanesque existe.
1: C'est un roman et c'est expliqué en annotation que c'est un mariage qui est fictif. Voilà.
0: Nous avons donc Cambacérès et dans les personnages historiques, il y en a un qui va jouer aussi un rôle dans cet ouvrage. De sinistre mémoire, dirais-je, c'est Fouché.
1: Fouché, et en particulier dans le tome 3, il apparaît tout particulièrement, même si c'est un personnage qui est très

0: récurrent dans la série, parce que Fouché, c'est un vrai personnage, hein, c'est incroyable. Il a traversé, comme Talleyrand, tous les régimes. Et donc, un vrai serpent qui le voit. Et c'est vrai que à la période des 200 jours, il était président du gouvernement provisoire. D'ailleurs, on a vu comment est-ce qu'il l'avait obtenu. On le voit dans le livre, comment il obtient cette présidence qui aurait dû normalement revenir à Carnot, si on comptait le nombre de voix. Mais il l'a encore joué bien à son avantage.
1: Alors, on va parler de la période des 100 jours, mais le sous-titre, c'est 200 jours, justement.
0: Oui, j'ai fait exprès de... Alors, 100 jours, c'est quelque chose qui était au départ attribué à Louis XVIII, d'ailleurs. Hein. Dans un second temps, on parle le préfet de Paris, lors de son retour, il parle des 100 jours, mais il parle des 100 jours d'exil de Louis XVIII, pardon. Et après, on l'a attribué à Napoléon. Mais là, je parle de 200 jours parce qu'en fait, je vais du mois de mars où Napoléon s'échappe de l'île d'Elbe jusqu'à son arrivée à Sainte-Hélène. Et ça fait 200 jours.
1: Bien sûr.
0: Voilà. Donc, du coup, comme c'est toute cette période-là, voilà, on finit avec le procès de Ney, du maréchal Ney.
1: Qui avait promis de ramener Napoléon dans une cage de fer.
0: Exactement. Il a fait il s'était engagé un peu vite et il ne l'a pas fait. Et quand il a croisé, je l'explique aussi dans le livre, la façon dont Napoléon a retourné Ney, avec un peu de stratégie aussi. Enfin, bref, Ney s'est engagé un peu trop tôt et est revenu avec les équipes de Napoléon quasiment. Donc, voilà.
1: Mais lorsqu'il sera... Il va être condamné à mort fusillé, ça on le sait. Quoi, il y a des théories selon lesquelles il serait parti aux États-Unis. Je ne sais pas si vous les connaissez.
0: Je sais que Fouché, qu'il avait inscrit, vous savez, on avait demandé à Fouché de faire une liste des traîtres, entre guillemets, chose où il était bien embêté parce que, au départ, il avait expliqué que où on mettait tout le monde, où on mettait personne. Et finalement, on lui avait vraiment imposé de faire cette liste. Donc, il avait mis en numéro un Ney, mais il lui avait quand même fourni un passeport pour partir, aux États-Unis, et malheureusement, Ney, pourquoi il n'est pas parti? Il est allé se cacher chez une cousine de sa femme, dans le sud-ouest, je sais pas exactement, puis il a été arrêté et s'en est suivi
1: un procès. Et dans ceux qui ont décidé de sa mort, beaucoup de ses anciens amis.
0: Exactement.
1: Maréchaux d'Empire.
0: Exactement. C'est bien malheureux. Oui. Un certain nombre ont voté la mort. Après tous les royalistes, Chateaubriand, enfin, tous ceux qui étaient royalistes ont voté la mort également, quoi.
1: Vous citez Chateaubriand, et concernant Fouché et Talleyrand, il y a une formule très célèbre.
0: Oui.
1: Le crime, le vice appuyé sur le crime.
0: Crime. Exactement, quand il sort de l'antichambre de Louis XVIII.
1: Parlons de Louis XVIII. En fin de compte, c'est un roi qui est peu connu, dirais-je, des Français.
0: Oui, je pense
1: Il arrive, peut-être parce qu'il arrivait dans les bagages de.
0: Alors, on rappelle que Louis XVIII était un des frères de Louis XVI.
1: Bien sûr, des deux frères.
0: Voilà, ils étaient trois frères, hein, Louis XVIII, et donc trois à régner, Louis XVI, Louis XVIII et Charles X, le petit frère qui régnera après Louis XVIII. Louis XVIII, c'est est-ce que je peux dire le plus intelligent? En tout cas, c'est celui qui a le plus appris. Il a été pendant 23 ans en exil et il a mûri cet exil en réfléchissant comment revenir, puisqu'il a réfléchi à plusieurs moments de revenir. Il a voulu revenir plusieurs fois en France et il a bien compris qu'il ne pouvait pas restaurer la royauté telle qu'elle était avant la Révolution.
1: Contrairement à ce qu'a fait son frère ensuite, Charles X.
0: Exactement, qui était un ultra. Hein. Lui, au contraire, il a créé sa charte, hein, qui était le pivot de sa politique, hein, quelque part, et dans laquelle il avait fait une monarchie bicamérale avec deux chambres. Et ce qui est très remarquable, c'est qu'on lui a pas imposé cette charte. C'est de lui-même, il l'a octroyé, et c'est tout à son honneur. Donc je pense qu'il est méconnu, et alors Monsieur Emmanuel Varesquiel, qui est son biographe, hein, voilà, je veux dire, a écrit beaucoup sur Louis XVIII, et il lui rend hommage.
1: Et à cette époque, bon, il est impotent, il est podagre.
0: Il est podagre, oui. Je pense qu'il devait être diabétique également.
1: Miné par la goutte.
0: Donc,
1: et le diabète probablement.
0: Voilà. Donc il était obèse, donc avait de grosses difficultés à marcher. Et puis c'était vraiment l'opposé de Napoléon. Quand il a fallu lutter contre Napoléon, physiquement, il ne pouvait pas se mettre sur un cheval et aller l'arrêter lors de sa marche, la traversée de l'aigle, comme on dit. Donc il y a envoyé son frère, etc. Enfin, avec la débâcle qui a suivi, parce qu'ils n'y sont pas arrivés. Mais c'est vrai que son physique lui a joué des tours. C'est un intellectuel, je pense, Louis XVIII plutôt.
1: Napoléon s'évade de l'île d'Elbe. On a l'impression qu'on veut cacher, on pense que presque c'est anecdotique, que ça va pas marcher.
0: Oui, c'est-à-dire que il était reclus dans cette île d'Elbe, le congrès de Vienne n'était pas terminé. Et imaginez, ils étaient sur la fin, en train de finir des mois et des mois, parce que c'est le congrès de Vienne, c'est le premier conseil, je dirais, international où
1: Talleyrand a eu un grand rôle d'ailleurs.
0: Exactement.
1: Alors qu'il aurait dû être vraiment
0: il a été très bon,
1: très secondaire.
0: Il a été très bon. Louis XVIII lui avait donné 4 ou 5 directives et il les a tenues toutes, quoi. Voilà. Et entre autres, j'en profite parce que ça, dans les directives qu'il lui a données, il y avait de faire tomber Murat, qui avait gardé son royaume de Naples, et ils y sont arrivés, quoi.
1: Rappelons qu'ici, que j'ai reçu au moins 2 reprises un descendant direct, Alexandre Murat, descendant de Joachim Murat. Vous le connaissez aussi, je crois,
0: Oui. J'ai eu la chance de le rencontrer. Enfin, moi, j'ai rencontré Emmanuel, mais j'ai rencontré aussi Joachim, et c'est vrai que...
1: Qui, lui, écrit des romans, mais pas du tout historiques. Ce sont presque de ce qu'on appelle le fantasy, un peu science-fiction, un peu fantastique.
0: D'accord.
1: Enfin, bon, nous formons la parenthèse.
0: Et Radio Courtoisie est sur le boulevard Murat.
1: C'est ce que je voulais faire remarquer. Je vous ai dit, vous êtes dans votre boulevard.
0: Voilà.
1: Nous arrivons donc au retour de l'île d'Elbe, et chose que j'ai lue dans votre ouvrage, les Anglais ont-ils projeté de l'enlever de l'île d'Elbe pour l'envoyer déjà à Sainte-Hélène, alors qu'il était considéré comme le souverain de l'île d'Elbe?
0: Voilà, oui. En fait, ils en parlaient déjà pendant le congrès de Vienne. Et c'est une des raisons aussi qui fait que Napoléon... Souvent, ils ont cherché pourquoi et comment et qui avait aidé Napoléon à s'enfuir. Et à un moment donné, je fais dire à Cambacérès dans ce livre, mais ils ont été eux-mêmes les précurseurs de cette évasion. Sachant que Napoléon se savait menacé, forcément, il n'était pas du genre à rester les bras ballants et à attendre que ça se passe sans lui. Donc, il a pris les devants et il s'est échappé.
1: La mode à l'époque, c'est que les dames de la haute société tiennent salon.
0: Tout à fait.
1: Et Mathilde, c'est son cas.
0: Voilà, alors elle tient un salon scientifique, justement.
1: C'est assez étonnant pour l'époque.
0: Voilà, parce que en fait, lors du premier, donc je rappelle, c'est mon héroïne fictive, et dans le premier tome, lorsqu'elle a commencé à vouloir tenir salon, Napoléon a fait demander à Cambacérès, qui était son second consul, qu'elle ne tienne pas un salon politique, parce que Madame de Staël, Juliette Récamier avaient des salons qui étaient littéraires, mais aussi un peu politiques.
1: Et souvent, ce que détestait Napoléon d'ailleurs.
0: Oui, parce que souvent,
1: c'était misogyne.
0: Oui, mais c'est surtout parce qu'elles étaient très libérales ou royaliste. Madame Récamier était plus royaliste et Madame de Staël était plus libérale. Et donc, elle allait à l'encontre de la politique de Napoléon, et c'est pour ça que, quelque part, il n'aimait pas ces salons-là. Donc, il avait demandé à ce que la femme de Cambacérès, dans ma fiction, ne tienne pas un salon politique, et elle a donc choisi un salon scientifique épaulé par Gaspard Monge, qui est l'un des fondateurs de l'École Polytechnique.
1: Un personnage que nous découvrons, alors, qui a l'air de se tromper politiquement à certains moments, c'est Benjamin Constant.
0: Oui, Benjamin Constant. Alors lui, il est un peu à voile à vapeur. Enfin, il allait un peu dans tous les sens,
1: oui,
0: comme il dit, c'est la
1: girouette.
0: Voilà, un peu comme c'est Edgar Faure qui dit, c'est pas le vent qui tourne, c'est la girouette.
1: Oui,
0: non, c'est pas la girouette qui tourne, c'est le vent.
1: C'est voilà. Edgar Faure. Oui,
0: voilà. Bon ben, il dit un petit peu la même chose, et c'est vrai que je pense qu'il avait une personnalité assez égocentrique, et il avait envie de réussir, et ben il allait là où il pouvait réussir, sachant que il a été pendant longtemps l'amant de Madame de Staël, qu'il devait aimer, j'espère, pour elle, mais elle avait aussi un grand carnet d'adresses, et je pense qu'il s'est servi de son carnet d'adresses jusqu'à ce que ce carnet ne soit plus utile, et dans ce cas-là, il a un peu laissé tomber Madame de Staël en épousant une femme sans le lui dire, quoi. Et ça a été un drame pour elle.
1: Alors, j'ai été étonné de trouver un nom dans votre ouvrage, celui de Sadi Carnot. Je me suis dit, mais Sadi Carnot, il a été assassiné dans les années 1880 par Caserio, si mes souvenirs sont bons. Il n'était pas né, j'ai vérifié, il était né en 1837.
0: Ouais,
1: et vous m'avez donné une précision très importante pour les personnes qui vont lire ce livre et qui pourraient avoir le même étonnement que moi.
0: Voilà, il y a eu un autre Sadi Carnot qui était le fils de Lazare Carnot, l'un de ses fils, il avait eu 2 fils. Et
1: qui était un oncle en quelque sorte.
0: Voilà, qui était un oncle, enfin en tout cas c'est pour ça que le second Carnot s'est aussi appelé Sadi. Sadi étant, c'est un lien avec un poète qu'aimait Lazare Carnot, et c'est pour ça qu'il a appelé son fils Sadi.
1: Qui était probablement le poète Saadi, effectivement.
0: Et donc Sadi Carnot, ce qui est intéressant, il est aux bases de la thermodynamie. Il a inventé, il a inventé des bases de thermodynamique. Il n'avait pas démontré parce qu'il est mort très jeune. Je sais plus de quoi, de maladie, de tuberculose, je crois. Et donc, c'est seulement quelques années après sa mort qu'on a réussi à démontrer ses théorèmes de thermodynamie. Donc c'était un ingénieur, un inventeur et un polytechnicien qui avait...
1: Et ce qui est curieux, c'est qu'on cite sans arrêt son homonyme et parents sans jamais parler de lui. Nous allons laisser passer un communiqué, si vous le permettez.
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1: Je rappelle que je suis en compagnie d'Aline Voineau pour Napoléon, Louis et Mathilde, 200 jours. Ouvrage donc paru chez Plume Tactile, et comme vous me l'avez précisé, c'est le premier ouvrage paru chez cet éditeur.
0: Exactement.
1: Et paraissant, à quelle date exactement?
0: Alors, il sortira le 15 juin.
1: Oui, bah, cette émission sera diffusée aux environs de cette date,
0: voilà,
1: ce qui est parfait.
0: Trouvable chez tous les libraires. Ils peuvent le commander si jamais il n'est pas en place, mais voilà.
1: Et nous assistons donc au départ, il prend ce qu'on peut appeler la route Napoléon, maintenant qui a été immortalisé sous ce nom, et au fur et à mesure de sa progression, on voit des retournements de veste.
0: Et oui, c'est-à-dire que, mais vous vous rendez compte, vous voyez arriver votre empereur, vous avez pour mission de lui tirer dessus, parce qu'il est déclaré hors la loi par le congrès de Vienne dès le 13 mars, et un soldat, il était reconnu comme un tel général, Napoléon, qu'un soldat ne pouvait pas tirer sur son empereur. Donc forcément, c'est le septième de ligne, le premier, avec le colonel Labédoyère, qui s'est rallié à lui. Et au fur et à mesure qu'il avançait, les hommes se rallient à lui. C'est ce qui a posé un problème à Lyon, parce que un certain nombre de princes de sang, le comte d'Artois, etc., étaient partis pour l'arrêter. Mais à un moment donné, ils se sont posé la question, est-ce qu'on reste au risque que les soldats le rejoignent, ou est-ce qu'on se replie pour éviter que tous les soldats qu'on a amenés pour se battre contre lui le rallient.
1: Ce qui aurait été fort probable d'ailleurs.
0: Fort probable, évidemment.
1: Mettre la crosse en l'air, comme on disait, tirer sur leurs propres généraux, pour reprendre une phrase, je crois que c'est dans l'International, si je ne dis pas de bêtises. Il y avait d'ailleurs une gazette à l'époque, je ne sais plus laquelle, au début qui avait dit « l'usurpateur s'est enfui », ensuite Napoléon, et à la fin, Sa Majesté de l'Empereur vient d'arriver à Paris.
0: Ça s'est fait très vite, hein, c'est incroyable quand on y pense, et puis sans effusion de sang, et ça il est tenu énormément. Donc, il est remonté à Paris sans avoir tiré une seule balle. Et d'ailleurs, on peut reprocher à Louis XVIII de ne pas s'être barricadé, de ne pas avoir fait acte de résistance dans Paris. Il a vraiment fui. Et on parlait de son physique au départ, et c'est peut-être aussi pour ça. Il n'était pas un roi guerrier, quoi. Et donc, il a préféré fuir plutôt que de s'opposer à lui.
1: Il était à Gand, si mes souvenirs sont exacts.
0: Voilà.
1: Et à l'époque, on aimait déjà beaucoup les calembours. On l'appelait notre père de Gand.
0: Exactement.
1: Mais lui-même aimait les calembours, d'ailleurs, parce que...
0: Il avait de l'esprit.
1: Oui, oui, parce que lors de son agonie, il a dit, il faut faire vite car Charles attend. Ce qui prouve qu'il avait vraiment, c'était quand même quelqu'un de très intelligent. C'est dommage qu'il ne soit pas plus connu. On connaît un petit peu son favori, c'était Decazes.
0: Ah oui, le second. Après Blacas, il y avait eu Decazes, effectivement. Il apparaît à la fin du livre. S'il y a une suite, on le verra officier un petit peu plus.
1: Justement, j'allais vous poser une question. On arrive là, j'ai parlé tout à l'heure de trilogie, mais Napoléon, après tout, il est toujours vivant, même s'il part à Sainte-Hélène.
0: Il part à Sainte-Hélène, et puis il y a tous les descendants de Napoléon, tous les qui est intéressant de suivre. Est-ce qu'il y aura une suite? C'est votre question.
1: Exactement.
0: Écoutez, je ne sais pas encore, parce que c'est quand même une énorme masse de travail. Là, j'arrive à une étape. On verra un petit peu si ce tome-là marche très bien. Si mes lecteurs m'encouragent à continuer, je continuerai. Donc je vais voir. Je suis pas encore. Je ne sais pas encore.
1: Alors lorsque Napoléon va abdiquer pour la deuxième fois, il pense pouvoir traiter avec les Anglais pour ne pas aller aussi loin que Sainte-Hélène.
0: Oui.
1: Il va être trahi en quelque sorte.
0: Oui, tout à fait. Il pensait être dans un cottage, passer sa vie tranquille en Angleterre. En aurait-il été capable? Je ne suis pas sûre. Il a largement pensé partir aux États-Unis. En fait, on voit que Napoléon est hésitant, ce qui n'est pas la caractéristique qu'on connaît de Napoléon Bonaparte. Hein. Donc, on voit qu'il a vieilli, qu'il est fatigué et qu'il ne prend plus décision. Et s'il s'est rendu à l'Angleterre, c'est aussi parce qu'il n'a pas pris l'option de partir plutôt aux États-Unis. Il trouvait que ça manquait de panache aussi s'il se faisait arrêter. Enfin bon, qu'est-ce qui s'est passé dans sa tête à ce moment-là? Souvent, j'y pense. Je me suis dit, qu'est-ce qui s'est passé dans sa tête quand il s'est rendu aux Anglais et qu'il s'est rendu compte que les Anglais le trahissaient?
1: Vous parliez tout à l'heure des États-Unis, mais il y a un Bonaparte qui est arrivé aux États-Unis, qui a fondé un organisme très connu, le FBI.
0: Tout à fait.
1: Alors on oublie que c'est un Bonaparte.
0: Alors ça, c'est la descendance de Jérôme. En fait, Jérôme Bonaparte, quand il a fait son service militaire,
1: c'est
0: était marin.
1: C'est lui qu'on appelait Plomplon, je crois, non?
0: Non, c'est un descendant de lui.
1: Ah,
0: il s'appelle Jérôme aussi,
1: pardon.
0: Mais c'est voilà. Non, Jérôme Bonaparte, donc le plus petit frère de la fratrie des Bonaparte, est parti faire son service militaire dans la marine. Il est allé à Baltimore, où il a épousé une riche, la fille d'un riche commerçant. Et contre l'avis de Napoléon, puisqu'il n'a pas demandé la permission à Napoléon, leur père étant décidé, et Napoléon s'était un peu octroyé le rôle de père. Et enceinte, Elisabeth Patterson, elle s'appelait, n'a pas pu arriver en France. Il lui a interdit de mettre le pied en France et donc elle est repartie aux États-Unis. Entre-temps, le mariage a été rompu et Jérôme s'est remarié avec une princesse allemande, enfin des pays voilà plus à l'est de la France. Et c'est une descendante donc de Jérôme. Et quand elle est repartie aux États-Unis, c'est l'arrière-petit-fils ou le petit-fils de Jérôme.
1: Alors, lors de la deuxième restauration, il y a un événement. Une série d'événements dont on parle rarement, mais qui ont été horribles, c'est la Terreur blanche.
0: Oui, oui.
1: On en parle rarement de cela, mais c'était une répression très féroce.
0: Oui, oui, oui, ça a été terrible parce que c'était les royalistes qui se vengeaient vraiment, les ultras essentiellement, qui se vengeaient de tout ce qui était les protestants.
1: Ouais, mais c'est ça qui met tous les pourquoi les protestants.
0: Parce que je crois qu'ils étaient très napoléoniens. Vous savez, Napoléon était très libéral en fait. Enfin, était très libéral. En termes de culte, il avait autorisé les Juifs de pouvoir vivre tranquillement en France, les protestants, vous voyez, il respectait énormément.
1: Lors de son expédition en Égypte, il s'était intéressé également.
0: Il avait énormément
1: également
0: respecté les musulmans, etc. Il avait briefé ses soldats en disant respectez leur religion, elle est aussi importante que la vôtre l'est pour vous. Enfin, il était assez ouvert pour ça. Et bon, après, Napoléon, il n'était pas bête, hein. C'est-à-dire qu'il savait aussi pourquoi il fallait... La religion est importante pour pouvoir gouverner les hommes, pour pouvoir les amener là où on veut, et donc il avait intégré cette... partie-là dans ses commandements.
1: Et donc, cette répression a été terrible. Il y a eu des... Est-ce qu'on peut quantifier le nombre de morts? Non,
0: je ne sais pas. Ça, je ne sais pas. C'est là la limite entre le romancier et l'historien.
1: Bien sûr.
0: Et je ne suis pas un puits de science autant que peuvent l'être mes maîtres historiens.
1: Vous faites tout de même des recherches historiques importantes.
0: Ah oui, je lis beaucoup, beaucoup, beaucoup de mémoires, beaucoup de livres. Oui, j'ai vraiment beaucoup, beaucoup lu pour pouvoir... Bah, déjà pour connaître l'époque, mais ensuite pour pouvoir bien maîtriser les personnages, vous êtes obligé de lire beaucoup de mémoires. Je lis beaucoup de mémoires d'époque, en fait.
1: Alors s'il y a un volume 4, je pense que vous allez vous pencher sur le mémorial de Sainte-Hélène.
0: Sans doute, oui. Surtout le mémorial retrouvé. Vous savez qu'ils ont retrouvé un original du mémorial de Sainte-Hélène parce que à l'époque, Lascaz a quand même fait un certain commerce avec son livre puisque d'un certain nombre de tomes, il s'en est rajouté quelques-uns en brodant un petit peu, mais ils ont retrouvé l'original qui avait été saisi par les Anglais. De la Fondation Napoléon, ils ont fait un superbe travail et ils ont republié en notant toutes les différences entre le nouveau et l'ancien. Donc c'est le manuscrit retrouvé, c'est vraiment à compiler, à regarder, c'est passionnant.
1: Vos lecteurs, vous les rencontrez, je pense, dans des salons du livre.
0: Oui,
1: là, nous arrivons en pleine période de salon du livre.
0: Voilà, je sors d'un salon du livre, j'étais au salon de Brive, la foire au livre de Brive, la foire au livre
1: très célèbre.
0: Militaire.
1: Alors, c'est pas la même,
0: mais c'est les mêmes lieux et ce salon est fantastique. Donc, c'était dédié cette année aux blessés militaires. Et c'est vrai que c'est passionnant parce qu'en plus, on a un public non pas acquis, mais Napoléon est aimé par les militaires. Est connu, et donc, parce que souvent dans des salons, mais Napoléon, je n'aime pas. Et donc, je lui dis, mais qu'est-ce que vous n'aimez pas? En fait, ils ne le connaissent pas. Et c'est un peu la mouvance actuelle qui est de ne pas aimer Napoléon, alors que on vit du Napoléon tous les jours en vivant en France. Et on ne peut pas ne pas connaître
1: le Napoléon. Code civil.
0: Voilà, le code civil, mais pas que, les lycées, les préfectures, l'administration a été. Il a quand même arrêté la révolution. Je veux dire, le directoire n'y était pas arrivé. C'était un vaste bazar quand il est arrivé. Heureusement qu'il a mis un frein et on a besoin de temps en temps des leaders comme ça, comme De Gaulle, comme Napoléon, qui remettent un peu d'ordre. On aurait peut-être besoin actuellement de Napoléon bis.
1: Mais en vous écoutant, j'ai l'impression que vous allez repartir sur un quatrième volume.
0: Disons qu'il y a un personnage qui me passionne, c'est Louis Hachette. En fait, quand j'ai commencé la série, je m'étais vraiment dit que j'arriverais jusqu'à Louis Hachette. Donc Louis Hachette, il est au moment de Charles X, hein, c'est donc qu'on va y arriver, c'est juste après Louis XVIII.
1: Et quelqu'un de très célèbre qui a édité Louis Hachette, c'est la Comtesse de Ségur.
0: La Comtesse de Ségur. Et donc, en fait, quand on connaît bien Louis Hachette, on se rend compte dans mes tomes que je prépare l'arrivée de Louis Hachette, parce qu'il se trouve que Louis Hachette a été le professeur des enfants du notaire de Germaine de Staël et de Necker. Et donc, je le dis, je l'ai fait arriver pour que quand Louis Hachette arrivera, donc normalement, c'est fait pour continuer.
1: Ça serait très bien, parce qu'on ne le voit jamais dans les livres, ça serait très bien que vous lui consacriez un roman.
0: Et c'est super intéressant, parce qu'on voit comment est-ce qu'il a monté sa librairie. Qui était la première librairie mondiale quand même. Et souvent, bon, moi je viens du marketing, j'ai travaillé chez Procter & Gamble, on dit que c'est Procter & Gamble qui a inventé les positionnements, les niches, etc. On se rend compte que Louis Hachette avait tout inventé déjà.
1: Nous arrivons au terme de cette émission, Aline Voineau. Je rappelle le titre de votre ouvrage, Napoléon, Louis et Mathilde, 200 jours. C'est un ouvrage qui vient juste de sortir et c'est... Pour l'été, c'est un ouvrage idéal pour ceux et ceux qui ne les ont pas lus, qui lisent les deux précédents volumes.
0: Voilà.
1: Merci à vous. Alors nous allons terminer avec un morceau de circonstance, puisque c'est Le Rêve passe. morceau très célèbre interprété par Armand Mistral et qui évoque la garde impériale.

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0: Vous pouvez retrouver cette émission sur notre site internet rc.fr et dans un instant, en toute bonne foi, de France Andrieux.
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0: 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Tout de suite, en toute bonne foi, de France Andrieux, Sainte Rafka, modèle de discernement de la vocation avec Patricia Cataneo pour sa biographie de Sainte Rafka. 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

0: Bonjour chers auditeurs de Radio Courtoisie, bienvenue à En toute bonne foi. Merci de votre présence à nos côtés toutes les semaines en cette veille de vacances. Je suis très heureuse de vous retrouver chaque dimanche, donc à 17h et chaque lundi à 16h30 en rediffusion. Vous pouvez aussi retrouver ces émissions en podcast sur Deezer et Spotify. Merci d'aider à la faire connaître pour le bien de Radio Courtoisie et parfois même pour le bien des auditeurs, car j'ai la chance d'accueillir des invités passionnants. Et c'est le cas aujourd'hui avec notre invitée régulière et fidèle. En effet, je reçois Patrizia Cataneo. Bonjour Patrizia.
1: Bonjour France.
0: Alors, vous avez abandonné une carrière de manager pour vous consacrer à l'évangélisation. Vous avez écrit de nombreux livres, pour certains desquels vous fûtes à nos côtés. En effet, vous nous avez fait connaître Padre Matteo et le Père Cipriano de Meo, oui. Et aussi votre compatriote Carlo Acutis. Alors, toutes ces émissions sont disponibles sur la page En toute bonne foi du site de Radio Courtoisie. Je rappelle que la dernière émission en date dont l'invité était Laurence Trochu est en accès gratuit jusqu'à ce dimanche soir. Et à partir de demain lundi, vous retrouverez celle d'aujourd'hui. Voilà, c'est très simple. Vous pouvez trouver toutes ces informations sur le site de Radio Courtoisie. Alors, chère Patrizia, j'aimerais bien que vous reveniez un jour prochain pour nous parler de Fratel Cosimo que nous ne connaissons pas en France et que j'ai découvert sur votre site internet.
1: Ah super, oui, bien volontiers, j'en parlerai volontiers, bien
0: très
1: sûr.
0: Bien. Vous viendrez auparavant nous parler de Padre Pio cet été, ce sera
1: oui.
0: Passionnant parce que voilà, il y a toujours beaucoup de choses à dire. Mais aujourd'hui, alors, nous allons découvrir une jeune femme canonisée en 2001. Elle s'appelle Rafka. Enfin, c'est son nom de religieuse et c'est ainsi que nous la connaissons. Patrizia, est-ce que vous pouvez nous situer l'époque de sa vie et le lieu où elle est née, s'il vous plaît?
1: Oui, alors, Sainte Rafka est née en 1832 dans un petit village de montagne au Liban. Oui. Et elle est morte en 1914 au monastère maronite Saint-Joseph de Jrapta, son dénom libanais. Je ne sais pas si je le prononce correctement. Elle a traversé une période très difficile de l'histoire du Liban, marquée par des tensions religieuses et par la pauvreté et les persécutions, surtout contre les chrétiens d'Orient. Donc, ça vie a été marquée par des souffrances continuelles.
0: Alors, dès votre introduction, pardon, dont je vais lire quelques lignes, vous expliquez toute l'incompréhension bien légitime de nombreuses personnes qui fuient la souffrance, et même tout le monde, je dirais. Donc, je vous lis. « J'ai écrit la vie de Sainte Rafka par dévotion, parce que j'évite généralement de me pencher sur la souffrance. La douleur, en effet, surtout lorsqu'elle est extrême, et c'est le cas chez elle, suscite des interrogations qui nous laissent perplexes, épuisants. » Vous qui travaillez sur tous ces sujets, voilà, est-ce que vous pouvez nous dire pourquoi le ciel demande tant de douleur? Car nous avons l'impression qu'il y a au contraire peut-être un apaisement dans la souffrance, enfin, juste avant la mort. Voilà, pourquoi finalement avez-vous décidé de parler de cette souffrance?
1: Alors, j'explique la raison. Alors, il est très difficile de vivre sa propre souffrance, on le sait bien, mais parfois il est encore plus difficile de voir souffrir les autres et de parler de la souffrance extrême, comme dans le cas de Sainte Rafka. Et je me sens mal à l'aise, on n'est jamais à la hauteur, parce que normalement c'est le silence, la réponse la meilleure à la souffrance. Mais, et c'est pour cela que je choisis généralement d'écrire la biographie de saints exorcistes ou thaumaturges comme Saint Charbel par exemple, mais pour Sainte Rafka j'ai fait une exception, je vous l'explique, pour tenir une promesse. Ça vous semblera bizarre, mais alors que j'étais au Liban, le conducteur qui m'accompagnait a pris une route à contresens. Donc j'ai eu tellement peur que j'ai promis à Dieu que si je m'en sortais, j'aurais écrit aussi la biographie de Sainte Rafka et de tous les saint libanais que je connaissais à l'époque, parce que j'avais parlé que de Saint Charbel pour la faire connaître en Italie, et alors j'ai tenu ma promesse. Et malgré je ne l'aurais jamais choisi parce que sa souffrance est vraiment extrême, sa vie m'a beaucoup donné et m'a beaucoup fait réfléchir.
0: Alors oui, est-ce qu'on peut dire que vous qui avez étudié beaucoup de vie de saints, que ceux qui souffrent énormément au moment de la mort souffrent beaucoup moins et c'est comme un signe de la délivrance et du retour au Père?
1: Alors, je crois qu'il faudrait approfondir davantage ce sujet parce
0: Oui.
1: que certains saints ont porté de très grandes souffrances jusqu'à leur dernier souffle.
0: Ah oui.
1: Il me semble aussi Martin Robin, si c'est le cas, le père Candido Amantini, qui était le maître du père Gabriel Amor et dont la canonisation est en cours. Il est mort dans des atroces souffrances, donc il n'a pas été apaisé.
0: Ah oui.
1: Saint-Cherbel a vécu une longue agonie avant de rejoindre le ciel. À l'inverse, par exemple, comme vous le dites, chez Saint Padre Pio, les stigmates ont disparu quelques jours avant la mort,
0: Oui.
1: comme si Dieu lui avait accordé un soulagement final, et ainsi aussi d'autres. Donc, je crois qu'il faudrait vraiment approfondir ce sujet parce que je ne suis pas en mesure à ce jour d'en savoir plus.
0: Alors pourquoi parle-t-on de discernement de la vocation au sujet de Saint Trafka?
1: Alors, on parle de discernement de la vocation parce que sa vie religieuse n'a pas été un chemin simple et immédiat. Elle a connu plusieurs étapes, des hésitations, des changements de congrégation et de nombreuses épreuves avant de comprendre clairement où Dieu l'appelait. Donc, un discernement s'est imposé souvent dans sa vie.
0: Oui. Cela vous semble-t-il une erreur que de faire un lien avec Sainte Bakita? Nous retrouvons des éléments communs aux deux saintes. En fait, nous avions fait avec un ami une émission sur Sainte Bakita et j'ai trouvé qu'il y avait quand même des liens intéressants.
1: Oui, je crois tout à fait. Entre Sainte-Joséphine Bakhita et Sainte-Rafka, les deux ont connu de grandes souffrances physiques, aussi morales, qu'elles ont transformées en chemin d'amour et de confiance en Dieu. Je crois que, disons, le premier point commun est celui-là. Et elles ont gardé la paix intérieure, hein, malgré les souffrances, car l'union avec Dieu, ne supprime pas la souffrance, hein, mais peut la transfigurer, comme ça a été le cas dans la vie des deux saintes.
0: Oui, elles ont toutes les deux dicté leur vie sur l'ordre de la Mère supérieure.
1: Oui, alors à Saint-Rafka, oui, je connais moins bien Saint-Joséphine
0: Alors oui,
1: Bakhita.
0: alors ce fut le cas
1: Oui.
0: aussi parce que comme pour Sainte Trafka, la Mère supérieure avait conscience qu'elle vivait à côté de quelqu'un
1: D'accord.
0: d'exceptionnel. Et puis toutes les deux se sont un peu, n'ont pas été dans un monastère définitif dès le début. Voilà, ça m'avait marqué. Alors, cette jeune Rafka va commencer par enseigner. Alors, elle ne s'appelle pas encore Rafka, mais Boutrossier.
1: Si.
0: Et
1: Pierrette, oui.
0: elle va commencer par ce qui veut dire Pierre, c'est ça?
1: Pierrette, oui,
0: Pierrette.
1: on pourrait l'appeler Pierrette,
0: Voilà.
1: oui.
0: Alors, cette jeune femme va commencer par enseigner ce qu'elle aimait beaucoup faire. Postulante, elle a appris l'arabe, l'orthographe, les mathématiques. Alors, vous dites qu'elle a appris l'arabe, mais elle parlait quelle langue au Liban?
1: Alors, elle parlait l'arabe, qui est la langue officielle du Liban, mais dans le monde arabe, tout le
0: Oui.
1: monde arabe, il existe une différence entre l'arabe parlé au quotidien et l'arabe littéraire et écrit qu'il faut apprendre à utiliser pour lire, pour écrire, pour prier, pour enseigner. Et donc ici, dans le cas de Rafka, il s'agit surtout de l'apprentissage de l'arabe littéraire ainsi que d'autres disciplines, car beaucoup de jeunes filles à l'époque n'avaient pas accès à une véritable instruction.
0: D'accord, très bien. Alors, parlez-nous de son parcours religieux.
1: Alors, Saint-Rafka, dès le début, sentait un appel à la vie contemplative, mais sa famille voulait la marier. À l'époque, au Liban, les filles se mariaient à 14 ans. Elle résista pendant plusieurs années aux pressions de sa famille et entra chez les sœurs Mariamettes à 27 ans, ce qui était déjà tardif pour son époque.
0: Alors,
1: Mais c'est
0: on précise juste que son papa s'était remarié. Parce
1: Oui,
0: que quand elle a
1: exactement.
0: perdu sa maman enfant, son papa s'est remarié et donc elle voulait absolument entrer au couvent,
1: Exact.
0: mais en fait son papa non n'avait pas décidé cela. Elle s'entendait pas du tout avec sa belle-mère non plus.
1: Non plus, il y avait des disputes tout le temps
0: Oui.
1: dans la famille.
0: Alors ça veut
1: OK.
0: donc dire qu'elle avait vraiment la vocation, qu'elle ne voulait pas échapper à ça.
1: Et oui,
0: D'accord.
1: mais elle ne savait pas comment la concrétiser. Et son oncle avait fondé cette congrégation des sœurs Mariamettes.
0: Oui.
1: Et elle a entré, qui était suivie par les jésuites, elle est entrée dans cette congrégation. Mais cette congrégation était de vie active quand même. Elle a échappé le mariage.
0: Oui.
1: Mais la congrégation était de vie active et tournée vers l'enseignement. Tandis qu'elle aurait souhaité une congrégation à la, de vie contemplative. Et un jour, à la congrégation, du coup, a été dissoute. Et donc, Ravka a décidé de la quitter parce que on voulait la fusionner avec une autre congrégation. Ravka l'a quittée, comme plusieurs des religieuses, parce que ça ne correspondait pas à son appel, et a supplié Dieu de lui montrer sa voie, son chemin. Et Dieu est intervenu à travers un rêve où lui a montré clairement son chemin, et il lui a montré trois saints, et sans hésiter, elle est entrée au monastère maronite de Saint-Simon d'Aïto. Saint-Simon, c'était l'un des saints qui lui avait apparu, de vie contemplative, et qui a été finalement sa vocation définitive. Et donc Dieu a conduit sa vocation à son accomplissement très tard, mais lui a demandé de la patience, de la fidélité et du discernement à chaque étape de sa vie.
0: Nous allons faire une petite pause de quelques secondes et nous nous retrouvons juste après.
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0: Alors donc, à 39 ans, elle entre au noviciat et donc c'est là que Boutrossier devient Ravka, du prénom de sa maman.
1: Oui, exactement. Et oui, et donc sa vocation est arrivée très tardive, et pendant des années, elle a vécu ces pressions familiales. Et cette longue recherche a été pour elle une véritable école de patience et de vertu, parce qu'elle n'a pas lâché prise, elle
0: Oui.
1: s'est pas retournée vers une autre chemin.
0: Alors, il y a un beau chapitre sur la vocation dans votre livre. Vous vous appuyez sur Saint Ignace de Loyola.
1: Oui, avant tout parce que Ravka connaissait sans doute la doctrine de Saint-Ignace, parce que les jésuites conduisaient, disons, étaient les pères spirituels de sa congrégation des Mariamettes, la première. Et après, parce que je suis très fascinée par Saint-Ignace de Loyola, c'était un ancien militaire habitué à suivre des règles strictes, et Dieu l'a conduit à développer une série de règles sur le discernement spirituel qui est devenue une référence dans l'Église. Et donc, Sainte Ravka s'est laissée guider par les jésuites. Et Saint Ignace de Loyola explique qu'on ne peut être pleinement heureux qu'en suivant la vocation pour laquelle Dieu nous a créés. Et si l'on suit une autre voie, on ne pourra jamais accomplir tout le bien que Dieu avait prévu pour nous. Il ne faut donc pas étouffer cette voie intérieure, ni choisir une solution de compromis, ce que Ravka a fait. En effet, elle n'a pas choisi de compromis. D'où l'importance de faire un bon discernement. Et Saint Ravka a fait tout au long de sa vie plusieurs discernements, parce qu'elle s'est trouvée à faire face à des situations spécifiques, c'est-à-dire quand elle sentait l'appel à la vie religieuse, la congrégation où elle est entrée, elle n'existait pas encore, par exemple. Donc, elle a choisi de suivre l'appel de Dieu qu'elle sentait dans son cœur.
0: Alors, nous allons nous attarder sur quelque chose d'assez inimaginable, le tournant de la vie de Sainte Ravka. Alors, je l'appelle toujours Ragfa, mais non, c'est Ravka, arrive après une demande très particulière à Dieu.
1: Oui, alors je crois que Saint Ravka a reçu véritable vocation dans la vocation. Car dans la vie contemplative, qui était son appel, Dieu l'a appelé à offrir ses souffrances pour le salut des âmes,
0: Alors,
1: comme.
0: pardon, Patricia, est-ce qu'il l'a appelée ou c'est elle qui a demandé?
1: Non, c'est-à-dire que normalement, c'est-à-dire que Dieu nous fait choisir ce qu'il veut pour nous, c'est-à-dire c'est l'Esprit Saint qui l'a poussé vraisemblablement
0: Oui.
1: à demander la souffrance, comme l'a fait par exemple Saint Padre Pio pour sauver des âmes. Ce sont toujours des vocations. Alors Dieu l'a appelée à offrir ses souffrances, elle a senti cet appel, et donc elle a demandé à 39 ans en voyant voyant d'autres religieuses malades, Ravka a demandé à Dieu de participer elle aussi aux souffrances du Christ pour sauver des âmes. Et le Seigneur, qui bien sûr l'appelait déjà à ça, sinon il aurait refusé, il est libre, il n'est pas obligé à répondre à nos demandes, lui a accordé cette grâce, entre guillemets, et les douleurs ont commencé le jour même. Ah oui. Et donc, son état, elle a commencé par des maux de tête, après des problèmes aux yeux, et son état s'est aggravé de plus en plus jusqu'à ce qu'elle devienne paralysée, complètement aveugle, avec le corps déformé par la maladie, oui, complètement. Et les médecins n'arrivaient pas à la soulager, ne comprenaient pas comment elle pouvait endurer ces douleurs si paisiblement. Et un chirurgien aggrava même parfois sa situation, parce qu'à la fois, à la place de guérir un œil, il lui a arraché. Ouais. Et elle ne s'est jamais plainte. Et elle répétait simplement, sans se plaindre, « Je me remercie Dieu de m'avoir donné le meilleur pour moi et pour le salut de mon âme. » Et elle ne se plaignait jamais parce qu'elle même avait demandé la grâce de la souffrance, mais pour le salut du monde.
0: Oui, elle avait dit « Pourquoi ne me visites-tu pas avec la maladie ?» Donc on ne peut pas faire plus clair. Alors malgré son infirmité, Ravka ne se sentait pas dispensée de la règle du couvent ni du jeûne.
1: Oui, tout à fait. Ravka, malgré son infirmité, ses atroces souffrances, ne se sentait dispensée ni de la règle du monastère, ni du jeûne. Elle était pour toutes un exemple d'obéissance et de vertu. Et les autres religieuses la considéraient déjà comme une sainte. Et malgré tout ce qu'elle a enduré, elle restait toujours joyeuse et ne se plaignait jamais.
0: Alors, je ne veux pas entrer dans des considérations morbides, mais sa souffrance était extrême. De 1911 jusqu'à sa mort en 1914, Ravka ne pouvait plus se tenir debout. Je vous lis, les os de son corps se luxèrent tous. La clavicule droite sortait de 3 cm jusqu'à lui toucher le cou. Elle ne pouvait plus bouger seule, mais par contre, ses mains et sa voix n'étaient pas altérées.
1: Oui. Alors, Saint Ravka vivait ses souffrances extrêmes comme Jésus sur la croix. Son corps était totalement déformé et elle ne pouvait presque plus bouger. Et en plus, elle était aveugle, il ne faut pas oublier ça. Seule ses mains et sa voix étaient préservées. Mais elle fuyait la paresse et tricotait et chantait les louanges de Dieu parce qu'elle pouvait bouger que les mains et utiliser la voix. Et donc, un jour, il est arrivé quelque chose d'extraordinaire, un miracle. Le jour de la fête Dieu, elle désirait tellement assister à la messe, elle ne pouvait pas, elle était complètement alitée, que malgré son état, elle a réussi à se traîner seule jusqu'à la chapelle.
0: C'est incroyable.
1: Et les religieuses furent bouleversées parce qu'une chose pareille était impossible dans son état. Elles pensèrent à une guérison miraculeuse, mais non, c'était pas ça. Dieu lui avait accordé ce prodige pour son immense amour de l'Eucharistie.
0: Elle était elle s'était traînée jusque là-bas ou alors c'était de l'ubiquité,
1: elle s'était physiquement traînée jusqu'à là, mais c'était impossible dans son état.
0: Mais oui. Est-ce qu'on a déterminé ce dont elle souffrait ou alors c'était une maladie, j'oserais dire divine, en fait inconnue?
1: Alors, aujourd'hui, les médecins qui ont fait des expertises sur son corps, sur ses os, pensent que Saint Ravka souffrait probablement d'une tuberculose osseuse très avancée, associée de graves atteintes articulaires et neurologiques. Mais à l'époque, les médecins ne comprenaient pas ce qui se passait, ce qu'elle avait, et même les traitements aggravaient son état. Elle souffrait, elle avait des souffrances atroces et extrêmes. Alors, si vous me permettez, le père Elias, qui est le procureur de l'ordre libanais maronite encore aujourd'hui, a affirmé et qui a écrit la préface à mon livre, a affirmé à son sujet, quand nous sommes loin de Dieu, toutes les souffrances deviennent plus amères et plus lourdes à porter. Avec Dieu, elles restent douloureuses, mais elles se vivent avec plus de paix et de force. C'est à chacun de choisir comment vivre sa souffrance. En restant unis à Dieu, comme Saint Ravka, le poids de l'épreuve s'allège, car là où est le Seigneur, il y a la paix, la joie et la force d'avancer. À l'inverse, lorsqu'on s'éloigne de Dieu dans l'épreuve, la misère et la souffrance grandissent.
0: Alors, à présent, c'est elle qui guérit les corps. Elle a commencé avec sa mère supérieure. Vous pouvez nous raconter comment ça s'est passé?
1: Oui, juste après la mort de Ravka, sa supérieure, qui la considérait déjà comme une sainte, comme vous l'avez dit,
0: Oui.
1: tomba gravement malade. Et une nuit, la sainte lui apparut en rêve et lui demanda de prendre de la terre de sa tombe, de la mélanger avec de l'eau et de l'avaler. Elle obéit et fut guérie. Et c'est le premier miracle de Saint Ravka, qui est à l'origine de la tradition d'utiliser la terre de sa tombe pour demander des guérisons par son intercession.
0: Mais alors, qu'est-ce que ça veut dire la terre de sa tombe? Parce qu'elle n'a pas été enterrée en pleine terre.
1: Oui, à l'époque, oui. Après, avec la canonisation, maintenant, elle repose dans ce cercueil à l'intérieur de l'église. Mais ce qui m'a expliqué, moi je ne le connaissais pas,
0: Oui.
1: ce qui m'a expliqué toujours le procureur de l'ordre libanais maronite, le père
0: Eli,
1: Elie El
0: Eliot.
1: Jamouri, et chaque 23 mars, anniversaire de la mort de Sainte Ravka, on apporte de la terre sur sa première tombe, qui est à
0: Ah.
1: l'extérieur, hein, qui était une tombe avec la terre. Puis cette terre est bénie avec une relique de la sainte lors d'une liturgie spéciale célébrée dans la chapelle où se trouve actuellement sa tombe. Donc la terre que les moniales distribuent aujourd'hui a touché la première tombe de Saint Ravka et a été bénie.
0: Donc, les gens peuvent se procurer de la terre.
1: Oui, bien sûr, je crois que le meilleur, parce que aussi à Rome, l'ordre libanais maronite, de temps en temps distribue aussi de la terre, mais c'est très difficile de se la procurer.
0: Bien
1: Il
0: sûr.
1: faudrait contacter directement le monastère où repose Sainte Ravka, qui se trouve au Liban. Il s'appelle monastère Saint-Joseph et vous le trouvez l'adresse sur le site officiel ravka.com qui
0: Ah,
1: s'écrit
0: c'est facile.
1: RAFQA.com. Là, vous trouvez l'adresse et vous pouvez envoyer une demande de se procurer, de vous envoyer la terre.
0: Alors, au fur et à mesure que je lisais les témoignages de guérison, parce qu'il y en a eu énormément, je me suis
1: Si.
0: dit, mais il y a que des Libanais qui sont guéris.
1: Alors, c'est
0: Donc, en
1: vrai
0: fait, on n'a pas
1: que.
0: nos chances, nous.
1: Si, c'est vrai, mais le problème, c'est qu'il est très difficile. Il y a certainement des guérisons aussi en dehors du Liban, mais Saint Ravka reste encore un peu inconnu à l'international.
0: Oui.
1: Et les témoignages que j'ai trouvés, je les ai trouvés sur le registre du monastère. Et la langue arabe reste souvent un obstacle pour approfondir davantage. Il est donc normal que les témoignages les plus nombreux viennent surtout du Liban, où sa dévotion est très forte. Mais plus nous la prierons, je crois que plus il y aura certainement aussi des témoignages chez nous et en Europe et à l'international.
0: Je me suis demandé à un moment si elle ne représentait pas la terre libanaise qui souffre. Et c'était pour ça que les Libanais sont guéris.
1: Bien sûr, aussi, mais il y a aussi quelque chose un peu plus subtil, c'est-à-dire plus spirituel. Il y a les quatre saints
0: Oui.
1: libanais, déjà canonisés, béatifiés. Alors, Saint Charbel est célèbre pour l'huile. On reçoit des guérisons à travers l'huile. Le bienheureux Stéphane Némée, on reçoit des guérisons à travers l'eau de sa source qui la fait jaillir miraculeusement. Et Saint Ravka, à travers la terre. Il semblerait que les trois éléments ont été choisis de Dieu pour représenter chacun de ces trois saints libanais. Et bien sûr, disons, leur intercession est efficace aussi sans ces éléments,
0: Bien
1: mais
0: sûr.
1: chacun d'eux est relié à un certain élément et Saint Ravka à la terre.
0: Est-ce que vous pouvez nous expliquer, puisqu'il nous reste 2 petites minutes, nous raconter juste un témoignage assez intéressant, poignant?
1: Alors, par exemple, le miracle reconnu pour la canonisation de Saint Ravka, qui
0: Oui.
1: concerne Céline Rebeis, une enfant libanaise atteinte d'un cancer très grave avec métastase, les médecins n'avaient plus d'espoir. Sa mère lui donna alors un peu de terre de la tombe de Saint Ravka, mélangée à la nourriture. Et peu après, l'enfant commença à manger, à marcher, à jouer. Les examens confirmèrent ensuite la guérison complète et ce miracle l'a amené à la canonisation. Et après, le registre du monastère rapporte de très nombreux témoignages de cancers guéris, des cataractes disparues, des hépatites vaincues, des paralysies, des hémorragies stoppées, des maladies des reins évitées, des cas de psoriasis ou encore des guérisons après des accidents très graves. Et il y a aussi des témoignages impressionnants comme celui du maire à qui les médecins annonçaient un bébé gravement malformé et dont l'enfant serait né parfaitement sain après avoir avalé un peu de la terre de Saint-Ravka. Mais au-delà des guérisons physiques, beaucoup disent que le plus grand miracle de Saint-Ravka est la paix intérieure et le retour à Dieu qu'elle apporte à ceux qui découvrent sa vie.
0: Alors nous laisserons les auditeurs découvrir les messages écrits par les différents ecclésiastiques à son propos, ainsi que les prières et litanies que vous avez eu la bonne idée de rajouter à la fin de l'ouvrage. Merci beaucoup et merci pour cette belle émission, Patrizia. Je rappelle votre livre, Patrizia Cattaneo, La terre qui guérit. C'est donc la biographie de Saint-Ravka aux éditions du Parvis. Voilà, bah écoutez, merci beaucoup. Nous nous reverrons bientôt. Et puis, nous restons bien en communion de prière parce que je sais que vous êtes une femme de prière et que vous œuvrez beaucoup pour cela. Donc, merci pour cela aussi.
1: Merci à vous et c'est toujours un plaisir d'être avec vous.
0: Eh bien, renouvelons l'expérience. À bientôt. Au revoir, Patrizia.
1: À bientôt. Au revoir.

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C'était Rameau avec Tambourin. Merci d'être avec nous sur Radio Courtoisie. Et la soirée ne fait que commencer. 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Tout de suite, culture et politique, dirigée par Richard Haddad et Pierre Henry, l'ensauvagement de la société et la régression de nos libertés. Et je vous laisse en compagnie de Stéphane qui vous accompagne tout au Pierre Henry, l'ensauvagement de la société et la régression de nos libertés. Et je vous laisse en compagnie de Stéphane qui vous accompagne tout au long de votre soirée.

0: Bonjour chers auditeurs, bienvenue à Culture et Politique sur Radio Courtoisie. Richard Haddad au micro avec Pierre-Henri, comme tous les lundis à 17h.
1: Bonjour Richard et bonjour à tous les auditeurs, ravi de vous retrouver.
0: Aujourd'hui, deux sujets au programme. L'ensauvagement de la société, ce n'est pas la première fois que nous en parlons, mais on peut développer encore plus que d'habitude parce que ça devient gravissime. Et puis, la régression de nos libertés, on en a aussi parlé, mais là, en fait, on a l'impression que on a atteint le sommet, et puis on nous sort encore des interdictions. Ce gouvernement, nos dirigeants ne savent qu'interdire. Il n'y a pas qu'en France, d'ailleurs, c'est l'Europe malade, vieillissante, qui ne sait qu'interdire.
1: Exactement, au lieu de régler les problèmes,
0: ils interdisent. On va en parler, mais l'Union européenne devient de plus en plus une Union soviétique. Mais on va en parler.
1: L'État français n'a même pas besoin de l'Union européenne, parfois, pour être soviétique.
0: Sur tous les plans. Alors, d'abord, cet ensauvagement de la société, Pierre-Henri, il y a encore eu une fois de plus, parce que ça n'arrête pas. Et le drame, c'est qu'on s'y habitue, et j'ai peur, moi, qu'on s'y habitue. Donc un jeune tué à Narbonne.
1: Le pauvre Louis à Narbonne, en effet, qui a été lynché par une bande de cinq, trois mineurs et deux jeunes majeurs qui devaient avoir à peine 18 ans, qui le connaissaient visiblement d'un centre d'aide sociale à l'enfance, donc d'un centre de placement de mineurs, et qui lui ont tendu en fait un piège dans un bâtiment désaffecté, un chantier, je crois, et qui
0: donc
1: l'ont...
0: c'est prémédité.
1: C'était tout à fait
0: c'est
1: prémédité.
0: C'est un assassinat.
1: Qui l'ont tué à coups de poing et à coups de pied, à 5 contre 1, et qui, sans trop rentrer dans les détails horribles, se sont pris en photo devant le corps inerte le pauvre Louis qui n'était pas encore mort mais qui était agonisant. Ils sont repartis, ont pris des vidéos d'eux dans le train en train de
0: ça
1: rouler des joints.
0: Ils ne craignent rien.
1: Alors qu'ils ne craignent rien et qui, alors ça c'est intéressant aussi dans les expertises des psychiatres un petit peu honnêtes, qu'ils n'ont aucune conscience du long terme en fait et des conséquences de leur acte. Or, c'est-à-dire que pour eux, tuer quelqu'un, enfin, lui shooter dans la tête, ça veut pas forcément dire le tuer. S'il est mort, c'est pas grave, et peut-être qu'au bout de quelques jours ou de quelques semaines, on va se rendre compte qu'on risque d'aller passer des années derrière les barreaux. Mais qu'est-ce que ça représente une année?
0: Non, mais c'est ce que j'allais vous dire. Voilà. Le problème pour eux, c'est que aller derrière les barreaux, c'est une médaille. Ce n'est pas si grave que ça. Et puis souvent, ils sont mineurs. Alors, je ne sais pas dans ce cas-là s'ils étaient mineurs tous ou pas.
1: Trois mineurs, deux majeurs.
0: Voilà. Et donc, ils ont bien compris, parce que bon, ils ne sont pas très intelligents, mais il n'y a pas besoin d'être un grand génie pour comprendre, depuis le temps qu'on nous le répète tous les jours, que les mineurs dans notre pays risquent très peu de choses. Donc, même pour des meurtres. Ils risquent une petite peine.
1: Entre 15 et 18 ans, un peu, mais moins que les majeurs.
0: Exactement. Mais ça reste quand même bon. Et donc, ça leur fait pas peur. Ils savent que, en plus, bon, ils risquent quand même quelque chose. Mais eux, on leur a tellement dit que les mineurs ne risquent rien, qu'ils ont intégré dans leur cerveau qu'ils ne risquent rien du tout, ce qui n'est pas tout à fait vrai. Mais c'est comme ça qu'ils perçoivent les choses, d'une part. Et d'autre part, aller en prison, ceux qui sont dans les prisons sont leurs héros. Donc, pour eux, faire de la prison pour avoir tué quelqu'un, ça fait d'eux des hommes virils. Comprenez? Donc, ça, c'est d'une part. Et donc, ne leur fait peur. Donc, l'avenir, ils s'en fichent un peu parce qu'ils se disent, en prison, il y en a qui vivent très bien, ils voient leur... Vous savez que dans nos prisons, il y a des grands criminels qui ont le droit de rencontrer leur femme dans une maison privée, de coucher avec.
1: Oui.
0: Ils ont des téléphones portables avec lesquels ils dirigent leurs affaires à l'extérieur.
1: Des tueurs en série ont bien réussi à devenir père en prison.
0: Oui, non, mais vous savez qu'ils ont des... On les laisse plusieurs jours dans une maisonnette à l'intérieur de la prison pour... Voilà. Et donc, tout ça se sait. Et donc, ces gens-là, ces petits jeunes, pour eux, la prison, vous savez, chez eux, c'est pas pire que la prison. Hein. Je veux dire que...
1: Dans certains cas, c'est vrai. Et d'ailleurs, c'est souvent à l'origine de leur pathologie mentale, parce que là, on est devant des actes qui sont d'une telle sauvagerie que soit on est obligé de dire qu'il y a des différences qui sont d'ordre génétique entre des gens qui sont vraiment mentalement à l'âge de pierre, soit si c'est pas d'ordre génétique donc inné, c'est de l'acquis. Mais généralement les deux vont ensemble.
0: C'est culturel aussi.
1: Il y a du culturel, c'est-à-dire que ces enfants et adolescents là ont grandi très souvent dans des familles où le seul rapport normal qu'ils ont vu et subi depuis leur enfance, ce sont des coups.
0: Alors moi je connais pas leur nom.
1: Il y a de tout.
0: Mais je vous parie que alors ça arrive que ça soit

0: des jeunes non issus de l'immigration, etc. Ça arrive. Mais je vous parie, parce que c'est à 4, 9 fois sur 10, c'est ça, et c'est culturel, parce que c'est une question d'éducation, de culture, de mode de vie. Ils ont une façon de faire. Enfin, la vie n'a pas la même valeur dans leur culture à eux que dans la nôtre. C'est comme ça. C'est pas une attaque que je fais là, c'est un fait, je constate. Voilà, on le sait. Etc. Donc, tuer quelqu'un pour eux dans cette culture-là, même s'ils sont punis, ce sont des gens qui sont nés en France souvent, mais vous savez, c'est culturel, ils vivent entre eux.
1: Là, en fait, les cinq, il y aurait un Français de souche. Le reste est un mélange de métis, soit maghrébo-espagnol, italo-portugo-espagnol. Il y a un antillais ou métis noir. Oui. Et en fait, tout ça, ça appartient quand même aussi au côté social. C'est du limpen prolétariat.
0: Oui, mais Pierre-Henri, moi, ce que je vais vous dire, c'est que comme je ne suis pas raciste, ce que je vous allez comprendre pourquoi je dis ça. Je pense que c'est pas une. J'ai dit culturel, j'ai pas dit racial.
1: Je sais ce que vous allez me dire. Oui. C'est qu'il y a une espèce d'assimilation à rebours.
0: Exactement. Alors, vous devinez dans mes pensées. Vous lisez dans mes pensées.
1: Exactement.
0: En réalité, peu importe, même s'ils peuvent s'appeler Philippe, le type, vous prenez un Philippe français de souche, comme vous dites, vous le mettez dans une école, dans une barre HLM où il y a 90% de maghrébins, etc. Le Philippe, il va devenir comme les maghrébins.
1: Ouais, et très souvent, même, il se convertira tôt ou tard.
0: Exactement. Voilà. Et vous prenez un maghrébin, un enfant maghrébin, vous le faites adopter par une famille française dans un quartier de classe moyenne, vous le mettez dans une école catholique, et le maghrébin va devenir un garçon poli, gentil, éduqué et qui va ne tuer personne, c'est tout. Donc c'est pas racial, c'est culturel. Et encore une fois, peu importe d'où ils viennent, ils baignent dans un environnement culturel d'Afrique du Nord et d'Afrique noire.
1: Voilà, mais en tout cas, ce qui est certain et alarmant, c'est que cet environnement culturel produit en masse des sociopathes et des psychopathes.
0: Absolument, voilà.
1: C'est-à-dire des individus qui, à 16, 17 ou 18 ans, trouvent rigolo de tuer quelqu'un à coups de pied.
0: Oui.
1: Ce film, en train de le faire ou juste après, en se marrant devant quasiment un cadavre, en tout cas un corps inerte d'un gamin qui est en train de mourir littéralement sur place, trouve ça très drôle, repartent dans le train, écoutent du rap, roulent des joints comme si de rien n'était, et font complètement autre chose dans les heures qui suivent. Et ça, ce sont les signes manifestes de soit la sociopathie, soit la psychopathie. Donc, je veux bien qu'il y ait un environnement culturel, mais cet environnement culturel produit en masse des pathologies mentales, ou alors ces pathologies, dans ces aires civilisationnelles, n'en sont pas. C'est-à-dire que ce qui est psychopathique ou psychopathologique chez nous ne l'est pas dans ces pays-là. Vous voyez ce que je veux dire?
0: C'est
1: la norme. Planter quelqu'un pour un mauvais regard, c'est la norme.
0: On a parlé à ce micro, l'histoire du couteau, par exemple. Tuer au couteau, c'est culturel. C'est avoir un couteau sur soi. Il y a des sociétés comme ça qui se défendent au couteau. Nous, c'est pas notre façon de faire. Voilà,
1: oui, et le problème, c'est pas d'avoir le couteau, c'est de s'en servir.
0: Oui, non, mais c'est banal pour
1: eux. Voilà, et c'est banal.
0: Tu poignarder quelqu'un, ça fait partie de leur... De leur mode de défense classique, c'est très banalisé, donc en fait c'est régressif en réalité, c'est comme ça. Alors vous savez, il y a des quartiers en France populaire dans lesquels il y a des Français, enfin ils sont de la entre guillemets une classe moyenne moins, hein, pas moyenne plus, donc des gens pas très aisés, etc., mais qui sont français, qui sont d'origine française, etc., et il peut y avoir des bagarres, mais comme vous venez de le dire, il peut y avoir des bagarres parfois sévères et tout, mais ils savent se retenir pour ne pas tuer quelqu'un. Enfin, ils ne vont pas jusqu'à faire des guet-apens pour tuer quelqu'un pour pas grand-chose, vous voyez. Ça arrive qu'il y ait des morts parfois pour des choses gravissimes. Il y a déjà eu des meurtres.
1: Évidemment, ça a toujours existé.
0: Mais vous prenez des jeunes dans un quartier où il y a moins, pas des quartiers HLM en grande majorité issus de l'immigration, mais un quartier classique d'une ville moyenne. Il peut y avoir une bagarre entre jeunes dans un lycée, mais enfin, il n'y a pas de mort. Voilà, il n'y a pas de mort. En tout cas, les faits divers nous le montrent. On ne voit pas de mort dans des lycées de la petite bourgeoisie ou de la classe moyenne, moins, etc. On n'en voit
1: ou
0: pas.
1: Ou alors, très exceptionnellement.
0: Ça ne veut pas dire qu'ils ne se disputent pas.
1: Mais on en voit très exceptionnellement.
0: Ils ne font pas des guet-apens pour tuer un gamin de 15 ans, pour pas grand-chose en plus. Pour pas grand-chose. Il n'a pas violé leur mère, enfin, ce garçon.
1: Non, mais bien évidemment. Non, en plus, c'est. Alors, un personnage, un psychiatre, médecin psychiatre, que j'aime beaucoup citer, c'est Maurice Berger, qui a écrit plusieurs livres sur le sujet, parce qu'il dirige justement un centre pour adolescents délinquants et criminels à Marseille. Il a d'ailleurs rédigé un rapport pour le Sénat il y a quelques années. succès. Il a écrit un dernier livre l'année dernière qui s'appelle « Mineur violent, état inconsistant pour une révolution pénale ». Je le cite, lui dit que de toute façon, chercher à faire ce que font les institutions, donc l'aide sociale à l'enfance, les services sociaux en général et la magistrature, c'est-à-dire soigner par la parole et dire « attention, c'est pas bien, ne recommence pas », bien évidemment, ça ne sert à rien. Il faut une réponse pénale qui passe obligatoirement par la prison et par une loi impitoyable. Et parallèlement à ça, il le dit, hein, une violence groupale jubilatoire et cruelle, comme celle subie par Louis, est décrite dans le livre de 54 que beaucoup ont lu, hein, Sa Majesté des Mouches. Elle ne prend fin que quand un adulte arrive sur l'île pour empêcher les enfants de se massacrer sans aucun cadre. Voilà.
0: Mais si, alors le problème c'est que, alors c'est pas juste mettre des adolescents en prison, bien sûr c'est ça, mais c'est global, c'est-à-dire que de manière générale, la prison ne fait plus peur en France. Le policier ne fait pas peur non plus, puisqu'on l'agresse. Hein.
1: Et donc, on a des images tous les jours qui viennent du canal Saint-Martin à Paris, qui prouvent que les policiers ne font peur à personne, voilà. En tout cas dans ces populations-là. Voilà.
0: Et donc, plus rien ne leur fait peur, ni la police, ni la prison, ni rien. Et donc, il faut que ça fasse peur de nouveau, la police et la prison. Et donc, quand vous mettez des criminels en prison, et qui sont issus de ces quartiers et qui sont à l'isolement et qui ne voient personne, ni leur femme, ni personne, et c'est très dur et ils ne sortent pas si facilement, ils n'ont pas de téléphone portable et tout, et ça se sait. Voilà, ça se sait et ça commence à faire peur. Quand vous attrapez, quand des gamins font des choses comme ça, des jeunes de 15-16 ans font des meurtres, des assassinats, ils organisent des assassinats prémédités comme ça, vous les mettez en prison à 16 ans et ils n'en sortent que 30 ans plus tard dans une prison dure et difficile. Et ça se sait, vous savez. Et donc là, ça commence à faire réfléchir. C'est global, mais aujourd'hui, on est dans un pays que...
1: C'est l'effet dissuasif des peines. Alors ça, ça, bien évidemment, ça fait partie aussi du débat sur la peine de mort. Mais c'est l'effet dissuasif.
0: D'y aller pour savoir que c'est pas génial dedans. Tout se sait parce que vous savez, il suffit qu'il y en ait un dans leur quartier qui y va, et après ça se sait. On dit un tel, ça va pas bien pour lui. Donc là, ça commence. Mais là, pour le moment, le un tel, il vit comme un seigneur en prison.
1: Quand il y va.
0: Quand il y va,
1: de toute façon, il retrouve les gars de son quartier, les gars de son département, les gars de sa religion, les gars de son origine ethno-raciale, et puis il refond des sociétés parallèles. Et c'est d'ailleurs comme ça que naissent aussi des gangs de prison. On n'en a pas encore tout à fait en France, mais on a des gangs, on l'a vu avec la fameuse DZ Mafia, la mafia algérienne de Marseille, qui continuent d'opérer, dont les caïds continuent d'opérer en prison comme si de rien n'était. Ils ont 4, 5, 6 téléphones portables dans leur cellule, c'est le Club Med.
0: J'étais dans un commissariat, il venait de la police venait de faire une descente dans une, je ne sais pas où d'ailleurs, mais en tout cas ils avaient mis en garde à vue, ils venaient de ramener un groupe de jeunes, très jeunes, africains, donc pour des trafics de drogue. Il les poursuivait, bon apparemment c'était voilà. Et puis moi je patientais, puis j'écoutais, ils étaient là menottés en attendant d'être mis en garde à vue, et ils discutaient entre eux. D'abord, c'était du lourd, c'était des gros trafiquants, il y a eu une perquisition chez eux, j'ai compris, parce que j'écoutais les conversations, et donc ils étaient en flagrant délit, etc., avec la drogue chez eux, vendeurs, connus, récidivistes et tout. Ils n'avaient pas l'air traumatisés, hein. Ils savaient qu'ils allaient en prison, ils discutaient entre eux, ils disaient « Ouais, bah, je vais me retrouver à un tel endroit pour des mois, je vais appeler l'avocat. » Enfin, pour eux, c'était une balade, d'une routine, quoi.
1: C'est une routine.
0: Ils n'avaient pas l'air du tout traumatisés de passer quelques années en prison. Ils étaient là, ouais, bon. Je sais pas, mettez-vous un peu, imaginez-vous, vous avez une vie libre, et puis vous venez de vous faire arrêter, vous savez que vous en avez pour quelques années. Ça vous traumatise. Enfin, je sais pas, ça vous traumatiserait.
1: Et que vous allez vous retrouver tout seul. Donc une proie au milieu de prédateurs. Puis ils s'en foutent, ils sont en groupe.
0: Ils étaient. Ça m'a épaté parce que je voyais ces jeunes. Ils étaient très jeunes d'ailleurs. Très entre guillemets, permettez-moi le terme, relax. Vraiment comme si de rien n'était. Bon, passons. C'est comme ça. Pour l'anecdote, ils n'arrêtaient pas de dire Wallah et le prophète, etc. Et je me suis rendu compte que l'un d'eux s'appelait Claude.
1: Oui.
0: Donc en fait, il n'est pas d'origine musulmane.
1: Oui.
0: Vous voyez, l'influence, c'est ce que je disais il y a quelques minutes.
1: Oui.
0: C'est un Africain qui s'appelle Claude et sa sœur qui avait été arrêtée dans la foulée dans cet appartement s'appelait Iris.
1: Oui.
0: Il parlait avec elle pour dire, ne t'inquiète pas, tu n'y es pour rien dans cette affaire. Donc Iris et Claude ne jurent que par le prophète alors qu'ils ne sont pas musulmans. Mais ils baignent dans un milieu musulman. Et donc voilà. Et pour eux, l'islam, c'est devenu l'anti-France, vous savez. Donc en fait, ils sont très sympathisants de l'islam, ils veulent l'adopter, alors que originairement ils ne sont pas du tout musulmans, parce que c'est par la haine de notre société.
1: Tout à fait. En tout cas, voilà, c'est un exemple maintenant où on a des faits divers abominables comme cela quasiment toutes les semaines, voire plusieurs
0: drame,
1: fois
0: c'est
1: par semaine.
0: Vous savez, il n'y a pas pire que l'habitude. C'est-à-dire que ça devient une routine, et ça devient c'est la normalisation des choses. C'est-à-dire qu'on est habitué maintenant à ce qu'il y ait des morts de temps en temps. Et puis on s'habitue à tout, vous savez que c'est comme les guerres qui durent 3-4 ans, on s'y habitue après. Hein. Et donc moi j'ai vécu ça, moi vous avez des bombes qui tombent, je dis ah ouais, bon bah j'attends que ça passe et je sors. Ça y est, vous êtes... Et donc là on s'habitue à ça. Donc, et quand vous vous habituez à ce genre de choses, vous ne réglez plus le problème, parce que ça vous semble faire partie des choses naturelles.
1: Pour terminer et conclure peut-être sur ce sujet, cet après-midi, hein, sur une chaîne d'information en continu, c'est la tante maternelle, si je ne m'abuse, de la victime, du jeune Louis, qui est venue prendre la parole assez courageusement, en rappelant d'ailleurs que aucun responsable institutionnel ne l'avait appelé, c'est-à-dire pas le ministre Laurent Nunez, ni le préfet du département.
0: Non, il était occupé, le préfet.
1: Oui.
0: Il était occupé à faire un arrêté interdisant la vente de l'alcool à cause de la chaleur.
1: Mais on va en parler.
0: Bon, il n'a pas le temps de l'appeler, vous comprenez?
1: Il n'a pas le temps de l'appeler.
0: Ils sont occupés à interdire.
1: Aucun responsable institutionnel n'a appelé donc les parents du pauvre Louis, d'une part. Et d'autre part, Nunez avait déclaré qu'il récusait complètement l'utilisation du terme d'ensauvagement. Et la tante de Louis disait cet après-midi à la télévision, mais en regardant les vidéos horribles du lynchage de mon neveu, qu'est-ce qu'on peut utiliser d'autre comme terme que celui d'ensauvagement? Je demande au ministre Nunez de me dire ce qu'il aimerait qu'on dise à la place.
0: Mérix, il va vous dire.
1: Ben voilà.
0: Comme pour l'affaire de Crépol.
1: Et d'ailleurs, les parents ont décidé de réagir parce que l'Indépendant, journal local, utilise encore sur son site internet le terme de rixe. La rixe,
0: évidemment.
1: La fameuse rixe avec un par terre et cinq qui lui shootent dedans.
0: Évidemment.
1: C'est bien connu. Voilà.
0: C'est bien connu, c'est leur tactique habituelle. Alors, comme je vous ai dit, non, le préfet, il ne faut pas s'attendre des choses du préfet, quel qu'il soit, le préfet de telle ou telle région, tel département.
1: Rappelons d'ailleurs qu'avant, Laurent Nunez était préfet. Hein,
0: oui, absolument, il était préfet.
1: Préfet de police.
0: Alors, ni du ministre de l'Intérieur, ni du préfet, parce qu'ils sont surchargés de travail. Ils réfléchissent qu'est-ce qu'il faut encore interdire. Parce que figurez-vous que vendredi, j'essaie d'acheter, pour être honnête, c'était pas moi, c'est mon épouse qui essaie d'acheter une bouteille de vin.
1: Grave erreur.
0: À 7h du soir, un vendredi soir. Je ne veux pas donner son âge, mais elle est majeure, hein, je vous assure. Je ne me suis pas marié avec une mineure.
1: Mais elle aurait pu même montrer sa carte d'identité.
0: Non, justement, alors, elle va acheter une bouteille de vin à l'épicerie, à la grande épicerie de la rue de Passy. D'accord ?
1: Donc Paris.
0: Paris, dans le 16e arrondissement, la grande épicerie. Voilà.
1: Fatale erreur.
0: Elle choisit une bouteille de vin et la vendeuse dit « Non, mais madame, je ne peux pas vous vendre la bouteille de vin. » Elle lui arrache des mains, même. Elle lui dit « Mais parce qu'il y a un arrêté préfectoral qui nous interdit de vendre de l'alcool après 18h à cause de la canicule, de la chaleur. » Ma femme, je me suis dit « Peut-être que j'ai mal compris. » Elle m'a dit « Mais vous savez, je suis majeur. » Ça se voit, d'ailleurs. Comme je vous dis, je ne me suis pas marié avec une enfant. Et donc, elle lui dit « Oui, mais c'est pour tout le monde. » Et là, elle s'énerve un peu. Elle dit, vous savez, on est assez responsable. C'est pour la boire chez nous à dîner. Voilà. C'est pas pour la boire comme un clochard dans la rue sur un banc.
1: Vous avez dit le mot qu'il faut. C'est le mot responsable. On va y revenir.
0: Alors, on va faire une pause
1: pour le Bobino et vous allez nous raconter.
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0: Alors, on reprend donc cette histoire d'interdiction, une de plus. Et donc, donc la pauvre vendeuse, elle n'y peut... Vous savez que s'ils dérogent à la loi, ils ont des amendes et tout, donc elle a reçu des ordres. Je suis navré, je ne peux pas vous vendre de l'alcool. Et donc, il fait chaud. Nous sommes un pays sixième. On n'arrête pas de régresser, on doit être sixième.
1: Ouais,
0: on va être 17e, vous savez.
1: Oui.
0: Nous ne sommes pas climatisés, nous ne sommes pas équipés. Dès qu'il fait chaud, le pays s'arrête.
1: Il s'arrête, c'est-à-dire qu'au bout de moins d'une semaine de canicule pénible, c'est pas le Tchad non plus, les hôpitaux de Paris et de l'Île-de-France sont saturés. Mais c'était le motif d'ailleurs de cette interdiction à Paris
0: comme
1: de la vente et de la consommation d'alcool.
0: Comme l'a bien rappelé Sarah Knafo dans une de ses vidéos, En 2003, lorsqu'il y a eu la canicule de 2003, on nous a décrété un jour de travail de plus gratuit.
1: Oui. Pour financer. Le plan rafraîchissement ou grande chaleur ou je sais
0: pas
1: quoi.
0: Pour les EHPAD, etc. Voilà. Et donc, elle a chiffré tout ça. Et elle est arrivée à la conclusion qu'en un an de ce jour de travail gratuit que font les Français, en un an, on aurait pu équiper tous les EHPAD de clim, et un an de plus, tous les hôpitaux, et une troisième année, toutes les écoles primaires, et ainsi de suite. Ça fait juste 23 ans.
1: Ouais.
0: Donc en 23 ans...
1: Qu'est-ce qui a été fait ?
0: Il est où l'argent ?
1: Zéro.
0: En 23 ans, tout cet argent, le travail des Français, le jour de plus, travailler gratuitement, aurait pu équiper, d'une part, toutes ces institutions publiques où la clim est vraiment très importante, hôpitaux, EHPAD, écoles pour enfants, etc. Mais en plus, parce que ça fait 23 ans, c'est pas 3-4 ans, en plus, on aurait pu, au lieu de subventionner les panneaux solaires là, pour faire plaisir aux écologistes, qui nous coûtent une fortune. Ça nous coûte une fortune. On aurait pu faire des remises sur impôts pour les climatiseurs.
1: Par exemple.
0: Pour que les gens puissent acheter des climatiseurs sans se ruiner, s'équiper sans se ruiner. Et c'est bien pour leur santé. Parce que vous savez, quand l'État fait une réduction d'impôts pour l'achat d'un climatiseur, il économise de l'argent aussi parce que ça fait moins de personnes âgées qui meurent, moins de personnes âgées qui tombent malades à cause de la chaleur, etc., etc. On n'en a rien fait. On est un pays... Oh là là, il fait chaud, on ne travaille plus. On ferme plus tôt. On parlait... Vous savez quelles solutions ils ont trouvées, quelles idées ont les partis de gauche en France ? C'est de faire rembourser... mettre les employés en chômage technique lorsqu'il fait très chaud. Donc en fait, quand il fait très chaud, on interdit l'alcool, on interdit tout, et on interdit aux gens de travailler aussi pendant qu'on y est. Voilà, parce qu'il fait chaud. Ben, vous savez, il fait très chaud en Italie.
1: Oui, les gens travaillent.
0: Oui, les gens travaillent. Il y a deux tiers de l'Italie qui est climatisée. Nous, on n'est même pas à 20%.
1: Oui.
0: L'Italie, les Italiens desquels on se moque tout le temps, ces pauvres Italiens, ils ont dépassé sur tous les plans. L'Espagne, c'est pareil. La Grèce, c'est pareil. Enfin, tous ces pays sont climatisés.
1: Alors là,
0: j'irai même plus loin. Puis le Liban, que je connais bien, qui est un pays... Pardon, excusez-moi, mais dans lequel il n'y a pas d'État, c'est n'importe quoi.
1: C'est un peu anarchique, on va dire.
0: Un peu anarchique, crise financière incroyable, les comptes bloqués en banque, j'en passe, et des meilleurs. Et l'électricité n'est même pas assurée à tout le monde, elle est coupée tout le temps. Il fonctionne avec des générateurs électriques.
1: Oui.
0: Vous allez au Liban et partout il y a la clim.
1: Oui.
0: Partout, vous allez. Donc même, il n'y a que nous sommes sans clim. Mais moi, je rencontre des étrangers qui me disent... Mais il y a pas la climatisation chez vous l'été ? Je dis, non, pourquoi ? Comment ça, pourquoi ? Il fait chaud. Les restaurants, il y a plein de restaurants dans Paris, il fait très chaud, les gens n'y vont plus.
1: Oui.
0: Donc c'est du chiffre d'affaires en moins, mais c'est une perte pour l'État aussi. Hein.
1: C'est
0: des impôts
1: mais en
0: moins.
1: Fait, c'est une perte pour tout le monde. Et alors ça, c'est en fait, on est devant un État qui, toute tendance politique confondue, parce que là on parle de la grande canicule de 2003, c'était à l'époque de Chirac, hein. Donc la soi-disant droite. Donc on est devant une classe politique qui dirige l'État comme un chef d'entreprise qui mettra en faillite sa boîte. Donc théoriquement, en fait, il peut aller jusqu'à la condamnation, le chef d'entreprise. Oui. Et nous, on n'est pas encore mis sous tutelle. C'est arrivé à des pays comme l'Argentine et la Grèce. Mais ça serait peut-être mieux, en fait.
0: Oui.
1: Parce que ce que vous nous expliquez, c'est un gouffre financier incroyable et c'est une ruine progressive de la France. D'une part.
0: On est surendetté, mais ils dépensent de l'argent pour des choses totalement inutiles.
1: Oui.
0: Et puis, vous savez ce qu'il. Pardon de vous couper, mais. On se demande, je ne vais pas faire le complotiste, hein, une fois de plus, mais enfin. Ce n'est pas une interprétation, une supposition. Il y a un ministre, je ne sais plus lequel, je ne vais pas dire de bêtises, mais il y en a un qui a fait une déclaration dans laquelle il dit, eh bien, voyez, l'aide à mourir, c'est utile.
1: Oui, mais tout à fait.
0: À propos de la canicule.
1: Oui, mais
0: autrement,
1: tout à fait.
0: Ce sont des nazis, ces gens.
1: Oui.
0: Ce sont des nazis. Il est en train de nous dire, eh ben, il fait chaud. Vous voyez, ben, finalement, il fallait bien que les gens se suicident.
1: Je vous rappelle qu'il
0: fait chaud.
1: Je vous rappelle que Gabriel Attal, au moment du confinement du Covid en 2020, avait déploré publiquement, je crois que c'était à l'Assemblée nationale, que le nombre d'avortements était en baisse. Et il trouvait que c'était absolument scandaleux et qu'il fallait inverser la tendance.
0: Oui.
1: Ces gens sont agités par Satan.
0: Pour dire les choses clairement, ils sont en train de dire, au lieu de mettre la clim, ça coûte cher, eh ben, les les gens âgés n'ont qu'à se...
1: Donc s'ils ont trop chaud,
0: se piquer pour mourir, comme ça, ça coûtera moins cher.
1: On va venir les euthanasier, et ça fera comme dans le film de science-fiction Soleil Vert, et on en fera du compost.
0: Pas de clim, mourrez, comme ça vous nous coûterez moins cher, c'est ça le truc.
1: Mais c'est exactement ça, c'est vraiment l'instinct de mort, la pulsion de mort, la culture de mort, comme disait Jean-Paul II, qui est à la manœuvre.
0: Il l'avoue avec un culot incroyable. Alors juste, il nous reste interdit, depuis le Covid, on interdit tout. Ils nous ont testés, on n'a rien dit, on s'est enfermé chez nous. Et depuis, ils interdisent. Alors, chaque fois qu'il y a un problème, au lieu de le régler, ils nous interdisent de faire quoi que ce soit. Il y a un match de football, enfermez-vous chez vous, interdiction de sortir. Il y a une maladie, un virus qui circule, enfermez-vous chez vous parce qu'il n'y a pas d'hôpitaux. Parce que c'est ça, hein, c'était ça,
1: il n'y a pas d'hôpitaux.
0: Alors voilà, bref. Donc interdit, c'est l'Union soviétique.
1: On aura l'occasion d'en reparler. Malheureusement, c'est un problème qui ne se règle pas.
0: Bientôt,
1: et
0: on aura un passeport. On en a eu d'ailleurs des passeports pour circuler.
1: Et on se retrouve la semaine prochaine pour un nouveau numéro de Culture et Politique. Merci,
0: à
1: chers
0: bientôt,
1: amis.
0: Merci.

0: Prochaine émission culture et politique de Richard Haddad et Pierre Henry, lundi prochain à 17h. Et notez que celle-ci sera disponible dès demain et gratuitement en écoute à la demande sur le site internet de Radio Courtoisie, rc.fr. Et à suivre dans quelques instants, l'émission Restons Courtois, dirigée par Pierre-Alexandre Bouclet et Richard Decez.
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0: Je vous rappelle que tout à l'heure à 19h30, vous pourrez écouter le Libre Journal du lundi soir, dirigé en direct par Richard de Sèze, avec la chronique du Grand Large, la crise de la justice en France et Théoria aux sources de la tradition. À 21h, rediffusion de la première partie de la matinale Ligne Droite de ce matin, dans Debout les Français, Nouvelle-Calédonie, Je vote pour la dernière chance. Et puis à 21h30, notre soirée musicale, j'aurai le plaisir de vous retrouver pour écouter ensemble les sonates pour piano de Franz Schubert. Et tout de suite, voici Restons Courtois, dirigé en direct successivement par Pierre-Alexandre Bouclet, puis par Richard de Sèze. Cette émission étant en direct, vous pouvez intervenir par téléphone au 01 46 51 00 85 ou par courrier électronique en écrivant l'adresse courriel courtoisie@rc.fr. Je vous souhaite une très belle soirée à l'écoute de Radio Courtoisie, il est 17h30.
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11: Amis du lundi, Hardy, bonsoir et bienvenue dans Restons Courtois, votre émission de débat sur Radio Courtoisie, en partenariat avec L'Incorrect, avec Boulevard Voltaire, avec Valeurs Actuelles et Le Monde Moderne. Et notre invité du jour est Nicolas Pouvreau-Monty, qui est le directeur de l'Observatoire de l'Immigration et auteur de Immigration, mythes et réalités chez Fayard, dont le succès impressionnant illustre à quel point aujourd'hui l'immigration est devenue une préoccupation de tous les Français, et il y a fort à parier que cette préoccupation le restera tant que des tribunaux vont condamner des maires qui refusent de marier des immigrés sous OQTF, ou que des Lola, des Thomas, des Philippines ou des Louis se feront martyriser ou assassiner par des monstres issus de l'immigration dans l'indifférence des pouvoirs publics. Alors, avec Nicolas Pouvreau-Monty, nous allons faire un point factuel sur les réalités de l'immigration en France et des projections réalistes sur l'avenir de notre pays. Alors, quel est l'impact de l'immigration sur le travail, sur les finances publiques, sur l'enseignement, sur le logement, sur la sécurité ? Que faut-il prévoir comme évolution pour notre pays en matière, par exemple, de disparité géographique, sociale, politique ? Quelle évolution pour les rapports hommes-femmes ? Ce sont des vraies questions qu'on est en droit de se poser. Pour le droit des minorités sexuelles, pour le dialogue interreligieux, pour l'infiltration de certaines diasporas ou de certains représentants de certaines diasporas, pour garder une maîtrise de l'antenne, dans le tissu économique et notamment dans l'économie informelle, voire dans la criminalité organisée. Et puis, sur la base de cette discussion sereine et factuelle, nous débattrons sans concession pour déterminer si oui ou non l'immigration est une chance pour la France. Et je sens un débat qui va être sanglant. Alors, rendez-vous de la réinformation ensuite. Exceptionnellement, chers auditeurs, je vais céder le micro à Richard de Sèze, qui a accepté de me grand remplacer l'espace d'une heure, car je dois impérativement me rendre à une réunion très importante pour notre radio, et je n'en maîtrise pas l'horaire. Alors, avec lui et avec les clandestins de la réinformation, que je vous présenterai dans un instant, il sera question de la canicule, et puis des réactions de nos dirigeants, des dirigeants dont le mérite notable, peut-être le seul, est d'avoir brassé beaucoup de vent, mais pas assez malgré tout pour remplacer une bonne vieille climatisation. Et il est vrai que le premier grave épisode de la canicule ne remonte qu'à 2003, et que 23 ans après, il est peut-être normal que le gouvernement n'ait pas eu le temps de se retourner. Et, non, je sais pas, je vous sens d'une méchanceté.
13: Fistina lente.
11: Voilà. Et puis, c'est pas comme si aussi on avait été sensibilisé par 30 ans de discours sur le réchauffement climatique, sujet notoirement sous-traité dans les médias. Voilà. Donc, comme dirait Greta Thunberg, on n'en fait jamais assez. Et on n'en fait jamais assez non plus pour les immigrés illégaux. On reviendra pour mettre la phase B, après l'entretien avec Nicolas Pouvreau-Monty. Les immigrés illégaux qui sont manifestement chez eux, chez nous, et c'est même la justice qui le dit, notamment, donc, comme je l'évoquais, lorsqu'un tribunal condamne la mairie de Chessy en Seine-et-Marne à 6000 euros d'amende parce que ces édiles ont refusé de marier un Algérien sous OQTF, donc un immigré illégal, avec une Finlandaise, et ils ont refusé de marier ce couple dans le cadre d'une union qui ressemblait, mais alors vraiment furieusement, à un mariage blanc. Et l'enquête a permis quand même d'établir des doutes assez puissants et a posteriori, on note aujourd'hui que les deux tourtereaux vivent séparés, chacun dans leur coin, dans deux villes différentes. Mais voilà, oui. Mais l'histoire d'amour finit bien puisque l'Algérien va avoir ses papiers. Voilà, donc et après, quelques semaines après la publication du rapport à l'oncle sur les dérives financières et politiques du service public, eh ben, nous terminerons par cette mise en demeure de l'ARCOM contre CNews. Voilà, moi je ne cherche plus à comprendre, mais voilà, la chaîne d'information privée est accusée de critiquer de manière excessive la politique du gouvernement et de ne pas assez inviter de personnes de gauche. Et son directeur général, donc Maxime Sada, a publié une tribune dans le Figaro où il s'inquiète de l'évolution autoritaire et illibérale. Alors c'est moi qui choisis ces termes, mais qui me semble correspondre à et bien traduire sa pensée. De l'autorité de régulation de la communication audiovisuelle, donc connue sous son doux nom d'ARCOM, autorité qui semble, selon lui, pas selon moi, s'éloigner un peu de ses prérogatives. Je prends des précautions parce que l'ARCOM est notre autorité à nous aussi, et donc je tiens à rester dans ses bonnes grâces. Alors voilà, pour parler de tout cela, je le disais donc, nous accueillons les clandestins de la réinformation, alors Richard de Seize. Directeur de la rédaction de Radio Courtoisie, qui squatte littéralement, parce qu'il est là depuis 6h du matin et il partira qu'à 21h, donc bonsoir Richard.
2: Je lutte. Bonsoir.
11: Jean-Yves Le Gallou, président de Polémia, Xavier Van Liert, journaliste, nous attendons Alexis Poulain du Monde Moderne et Arthur de Vatrigan de l'Incorrect. Arthur a une excellente excuse parce qu'il est en train d'exporter, si je puis dire, de plateau en plateau la grande enquête de Radio Courtoisie réalisée en partenariat avec l'Incorrect notamment et Boulard Voltaire et Logim sur les associations de gauche dont on vous a parlé la semaine dernière, voilà. Et donc il est actuellement sur CNews, voilà, signe d'une consanguinité atroce et droitière et patriarcale et je ne sais quoi, mais voilà, c'est la raison pour laquelle il y arrivera avec un peu de retard. Chers auditeurs, je vous rappelle que vous pouvez nous écrire également en écrivant un courriel à courtoisie@rc.fr ou en envoyant un message téléphonique au 01 46 51 00 85 01 46 51 00 85. Vous pouvez poser toutes vos questions ou faire part de toutes vos remarques à Nicolas Pouvreau-Monti, donc je le répète, auteur de Immigration, Mythes et Réalités chez Fayard. Et ensuite à Richard de Seize pendant le rendez-vous de la réinformation. Alors, Nicolas Pouvreau-Monti, bonsoir.
13: Bonsoir, merci pour votre accueil.
11: Eh ben, merci d'y avoir répondu favorablement. Donc, vous n'êtes pas un polémiste, contrairement à nous qui ne sommes pas des gens toujours très sérieux. Vous êtes quelqu'un de très sérieux. Vous dirigez l'Observatoire de l'immigration et de la démographie, je crois.
13: Oui, c'est exactement ça.
11: Et vous êtes donc l'auteur d'un livre à succès, je pense qu'on peut le dire également, bien que ce soit un essai et pas un roman, mais les essais ont rarement du succès, finalement. Mmh. Et là, donc, c'est quand même un signal assez intéressant. Et donc, votre livre est une somme, je pense qu'on peut dire, dépassionnée, qui est documentée, en tout cas, et qui est surtout étayée par des chiffres et des faits. Alors voilà, néanmoins, et sans vouloir être désagréable avec vous, j'aimerais quand même ouvrir cet entretien par quelques déclarations de notre maître à tous, le démographe Hervé Lebras, dont les analyses ont bercé mes études, notamment quand je suivais des cours de sociologie politique. Et Hervé Lebras a ce mérite immense d'affirmer, en tout cas, de souhaiter démonter les idées reçues et aussi de nous apprendre à ne pas croire tout ce que l'on voit. Ça, c'est important. C'est un peu le contraire de Michel Tribala.
13: Oui.
11: Et il dit des choses fascinantes. Face à l'argument qui prétend que la France fait face à un afflux de migrants sans précédent, il nous répond que c'est faux. La France, je le cite, a été, à partir du milieu du XIXe siècle, l'un des principaux pays d'immigration, mais ce n'est plus le cas aujourd'hui. Et l'immigration en France est stable depuis les années 30. Parole de démographe. Il nous dit aussi la peur de l'immigration et le fantasme de son augmentation statistique. Fantasme de son augmentation statistique se fonde sur une perception forcément subjective qui peut être renforcée par des situations locales, c'est-à-dire une ségrégation géographique et sociale. Donc c'est parce qu'ils sont parqués dans des ghettos
2: Nous pouvons avoir une impression d'accumulation. Et à ceux qui opposeraient la vision de la rue à son savoir de démographe, et notamment donc Richard Millet, qui évoquait le RER à Châtelet à 18h, il affirme, Hervé Lebras, démographe, que d'abord, s'il y a plus de Noirs et d'Asiatiques dans le métro, c'est parce que Paris est, avec la Seine-Saint-Denis, l'un des endroits de France où il y a la plus forte proportion de touristes et de... C'est vrai, hein, c'est pas moi qui l'invente. Vous n'avez pas l'air d'accord, Jean-Yves.
14: On les a vus le samedi soir de la fête de la musique à Châtelet.
2: Non, ça c'était des Anglais.
14: Ah, peut-être.
2: Des supporters anglais. Mais donc c'est... Donc il nous dit, s'il y a plus de Noirs et d'Asiatiques dans le métro, c'est parce que Paris est, avec la Seine-Saint-Denis, l'un des endroits de France où il y a la plus forte proportion de touristes et de personnes originaires de l'outre-mer. Tandis que, sur les plus grandes parties du territoire français, on retrouve les proportions nationales qui sont assez faibles. Et, second point, parce qu'il aime bien argumenter, Hervé Lebras, les immigrés ont des revenus inférieurs, ils prennent donc davantage les transports en commun. Et là, je me dis, Nicolas Pouvremonti, pouf, bouche bée dans son bec, il n'aura rien à, nous dire. Alors voilà, que pensez-vous d'Hervé Lebras? Est-ce que vous vous inscrivez dans sa filiation? Et est-ce que vous avez des premières réponses à apporter à ces affirmations?
13: Écoutez, bien sûr. Alors c'est difficile de choisir dans cette liste d'affirmations d'Hervé Lebras qui sont au mieux biaisées, au pire fausses. Dans un certain nombre de cas, leur caractère erroné ne devrait pas donner lieu à discussion puisque les faits sont disponibles et Hervé Lebras a accès aux mêmes faits que moi, donc il n'a pas vraiment d'excuses. Je dirais à l'inverse, et je vais vous répondre évidemment sur les affirmations de Monsieur Lebras, que le travail de l'OID s'est précisément construit dès son origine à rebours de ce qu'on pourrait appeler l'expertise officielle en matière d'immigration. Peut-être l'avez-vous passé, il y a 15 jours de ça, il y a eu un remarquable papier du Figaro sur la trajectoire de l'INED, l'Institut National d'Études Démographiques, qui a fait partie de ces citadelles des institutions publiques qui disaient le vrai, le bon, le juste sur la question de l'immigration, et qui, depuis maintenant une trentaine d'années, ont été d'abord prises en main par un certain nombre de figures, Hervé Lebras, François Héran, et qui depuis ont diffusé une expertise qui avait moins vocation à éclairer le débat public qu'à le convertir. Et je pense que le cas d'Hervé Lebras que vous citez avec ses déclarations est quand même spécifiquement marquant, c'est-à-dire que on s'attire d'une démarche quasiment religieuse. Il s'agit de convaincre les Français qu'ils ne voient pas vraiment ce qu'ils voient, que la réalité est ailleurs, finalement, peut-être dans un autre monde. Et c'est évidemment d'autant plus problématique que les réalités migratoires que nous vivons aujourd'hui sont radicalement inédites. Par leur ampleur, par leur nature, elles ont aujourd'hui la forme d'un fait social total qui a des implications sur à peu près tous les aspects de notre vie en société. Sur les trois points principaux d'André Lebrac que vous avez cités.
2: Donc l'immigration est stable depuis les années 30.
13: Oui, alors ça d'abord c'est faux. C'est-à-dire qu'il est factuellement vrai de dire qu'il n'y a jamais eu autant d'immigration en France que ces dernières années, que ça soit en termes de flux, de nouveaux entrants, qu'en termes de population immigrée. Vous voyez, la population immigrée en France, elle a augmenté au sens strict, de première génération, les personnes nées étrangères à l'étranger. Cette population a augmenté de 80% depuis l'an 2000. C'est 5 fois plus que l'augmentation de la population générale. Aujourd'hui, quand vous prenez à la fois les immigrés eux-mêmes et les descendants d'immigrés de deuxième génération, vous avez 23 à 24% de la population qui est d'origine immigrée sur deux générations, dont environ les deux tiers sont d'origine extra-européenne. Donc ça, c'est évidemment une situation radicalement inédite, à la fois en nombre, c'est-à-dire que y compris dans les hautes eaux de l'immigration très largement européenne des années 20, il n'y avait pas cette part d'immigrés dans la population de la France, il n'y avait pas ces entrées aussi nombreuses. Et c'est aussi faux dans la mesure où la quantité ne dit pas tout. C'est-à-dire que les profils d'immigration que la France a reçus ces dernières années sont en rupture complète avec ce qu'ont été effectivement les premières phases de l'histoire de l'immigration en France, parce que il n'est pas faux de dire que nous avons été l'un des premiers pays d'immigration en Europe. Ça, c'est vrai. Dès la fin du 19e siècle, une immigration quasi exclusivement européenne, parce que nous avions une démographie anémiée, là où les autres pays européens envoyaient plutôt leurs ressortissants peupler l'Amérique, l'Australie, le Canada, tout à fait. La France n'a pas fait ça. À partir des années 70, on a eu un vrai tournant dans cette nature de l'immigration, parce que on a eu un début de l'immigration extra-européenne pendant les Trente Glorieuses, notamment l'immigration algérienne initialement. Double, si je puis dire, double mouvement. Allez-y,
2: Pardonnez-moi, oui. Donc cette première immigration, qui date des années 1890-1900 jusqu'aux années 30, pour le coup dont parle Monsieur Lebras, on a essentiellement, si je ne me trompe pas, des Italiens, des Polonais, qui ont en particulier notamment, qui est le point commun d'être des catholiques
13: oui.
2: et d'être de la même ethnie que nous.
13: Absolument. Vous voyez, après la première vague d'immigration, à la veille de la guerre de 14, les deux principales nationalités étrangères en France, ce sont les Italiens et les Belges. Dans les années 20, vous avez de nouvelles nationalités, notamment les Polonais qui arrivent. Dans les années 30, des Espagnols, dans le contexte historique que l'on sait. Mais cette immigration était quasi intégralement européenne. Il y avait des travailleurs des colonies qui venaient, notamment dans les années 30, mais qui comptaient pour quelques dizaines de milliers de personnes, qui sont très largement repartis, puisqu'on a eu un mouvement de recul de la population immigrée dans les années 30, en raison de la crise économique, en raison aussi de mesures restrictives prises par les gouvernements républicains de l'époque, qui voulaient protéger la main-d'œuvre nationale. Et depuis les années 70, on est entré dans une situation qui est radicalement inédite, et qui s'est accéléré.
2: Pardonnez-moi, encore une insiste, les années 30, ça veut dire notamment peut-être le Front Populaire en 36.
13: Oui, c'est-à-dire que le gouvernement de Front Populaire, dans la foulée de ceux qui l'ont précédé, et qui étaient des gouvernements essentiellement radicaux-socialistes, a pris des mesures de restriction de l'immigration, de renvoi d'un certain nombre de travailleurs étrangers, dans une période marquée par le chômage de masse, et par ailleurs aussi avec un système d'État-providence qui n'était pas comparable à celui d'aujourd'hui. Donc un certain nombre de travailleurs étrangers sont simplement repartis d'eux-mêmes parce qu'il n'y avait plus de travail pour eux en France. Tournant après les Trente Glorieuses, 74, fin officielle de l'immigration dite de travail, 76, on a marqué les 50 ans il y a quelques jours, instauration du regroupement familial. On a eu une période entre le milieu des années 70 et le milieu des années 90 où l'immigration au sens des flux entrants était moins nombreuse que pendant les Trente Glorieuses, mais elle était devenue très largement extra-européenne et très largement décorrélée des motifs économiques, donc très largement familiale.
2: Donc à l'époque, essentiellement maghrébine.
13: Essentiellement maghrébine, puis subsaharienne. Et depuis la fin des années 90, ce que nous vivons, c'est une accélération structurelle, sans précédent, sur à peu près tous les indicateurs d'immigration dont nous disposons, à la fois accélération en nombre, je vous évoquais la population immigrée qui a augmenté de 80% depuis 99. On pourrait évoquer le nombre de clandestins qui est difficile à appréhender par nature parce que c'est une situation occulte, mais si on prend le nombre de bénéficiaires de l'AME, vous savez ce dispositif réservé aux clandestins, le nombre de bénéficiaires de l'AME a triplé en 20 ans, donc ça atteste de la dynamique de l'immigration clandestine, à la fois très grande augmentation en volume et aussi profil d'immigration de plus en plus divergent culturellement. Nous avons notamment la particularité d'avoir en France l'immigration la plus africaine d'Europe, trois fois la moyenne de l'Union européenne pour ce qui est de la part des natifs d'Afrique, Maghreb et hors Maghreb, dans le total de la population immigrée. On a vu surgir ces dernières années des immigrations extra-européennes auxquelles on n'était pas habitué. Vous voyez, le nombre
2: d'Asie centrale notamment.
13: Alors le nombre d'immigrés qui viennent du Moyen-Orient, qui habitent en France et qui sont nés au Moyen-Orient a plus que doublé depuis le milieu des années 2000. Même chose pour l'Asie du Sud, des pays comme le Pakistan ou le Bangladesh. Même chose pour les Afghans. Vous voyez, il y a maintenant, et on a pu le révéler avec une étude OID Fondapol, plus de 100 000 Afghans en France qui sont arrivés en l'espace de quelques années du fait du droit d'asile. Et tout ça dessine une réalité inédite. Et pour finir de répondre à Hervé Lebras, une réalité qui concerne aujourd'hui l'ensemble du territoire. C'est-à-dire que dans le phénomène d'accélération que je vous décrivais, la géographie de ce phénomène, c'est moins la ghettoisation que la diffusion. Quand vous regardez les villes de France dont la part des immigrés dans la population a le plus augmenté en 20 ans, vous y trouvez essentiellement des villes du Grand Ouest, des villes situées dans des régions qui sont longtemps restées à l'écart des grands courants d'immigration, y compris les courants précédents dans l'histoire de l'immigration, et qui aujourd'hui connaissent un phénomène de rattrapage, si je peux dire, qui est très rapide. Vous voyez, la population immigrée a doublé en 15 ans dans une ville comme Le Mans, c'est à peu près la même chose à Caen, à peu près la même chose à Brest. Dans des petites villes de l'Ouest, c'est parfois encore plus marqué, x3, x4, x5, x8. Et donc aujourd'hui, le fait de considérer, comme Hervé Lebras, que la question migratoire et ses implications démographiques se limiteraient à l'agglomération parisienne, c'est au mieux une vision datée, au pire une manipulation.
2: Alors, je vous demanderai peut-être de faire un choix tout à l'heure, mais je voudrais raconter une anecdote qui m'a touché la semaine dernière. Je prenais un taxi à Paris et le chauffeur était un Algérien qui venait de Creil et qui me racontait qu'il ne comprenait pas pourquoi la France se comportait ainsi face aux immigrés, que la France n'était plus la France, qu'il le déplorait, et notamment à cause de la perte de ses racines. Et il me disait, moi, à Creil, par exemple, quand j'y retourne, on ne s'y retrouve plus, c'est bourré de Pakistanais. Je me suis dit, ce pauvre monsieur, les Algériens se font grand remplacer par les Pakistanais. Il n'y a pas que nous. Et voilà. Et donc, effectivement, il y a des strates qui semblent se superposer, mais qui gagnent aussi. Vous parliez des petites villes, mais qui gagnent même les campagnes. On l'a vu récemment avec les camps de migrants qui arrivent dans la ruralité.
13: Oui, tout à fait. Et sur ce point précis, notamment dans les campagnes, il y a l'effet d'une politique de répartition volontariste, explicite. C'est-à-dire que depuis la fin des années 2010, on a mis en place ce qu'on appelle le dispositif national d'accueil des demandeurs d'asile. On a ouvert des dizaines de milliers de places spécialement réservées à l'accueil de ces demandeurs. Il y en a environ 120 000 aujourd'hui au niveau national. Et on les a ouverts en priorité dans des régions, dans des territoires qu'on estimait moins saturés que d'autres. Donc les pays de la Loire, la Bretagne, la Normandie, souvent dans des très petites communes. Et effectivement, ça a fait partie, avec d'autres facteurs, des forces à l'œuvre derrière la diffusion de l'immigration qui a notamment concerné l'immigration subsaharienne, puisque parmi les grandes origines migratoires, c'est la population immigrée qui a le plus augmenté ces dernières années. La population immigrée originaire d'Afrique hors Maghreb a augmenté de 150% depuis le milieu des années 2000. Et on retrouve notamment les villes réceptacles de cette immigration dans des communes du Grand Ouest. Vous voyez une ville comme Nantes, par exemple, dont on parle beaucoup. C'est une ville qui en 2006, avait une part d'immigrés inférieure à la moyenne nationale. La population immigrée y a doublé en 20 ans. Donc la part d'immigrés est maintenant supérieure à la moyenne nationale. Et le principal zone d'origine des immigrés qui y vivent, c'est l'Afrique subsaharienne. On pourrait dire la même chose de beaucoup de villes du Grand Ouest.
2: Alors, ils ont remplacé les Roms. Parce que longtemps, Nantes a été un spot, si je puis dire, un point d'accueil des populations Roms. Alors, néanmoins, j'ai l'impression que vous vous acharnez à donner tort à Hervé Lebras, donc démographe expert de l'immigration. Parce que lui nous dit que la plus grande violence en France, en matière d'insécurité, c'est celle, encore une fois je le cite, peut-être a-t-il raison, peut-être a-t-il tort, je ne suis pas moi un expert, mais il nous dit que la plus grande violence en matière d'insécurité en France aujourd'hui est vécue par les immigrés, notamment par rapport aux conditions désastreuses du droit d'asile. Est-ce que ça vous semble juste ou moyennement juste ?
13: Écoutez, il semble que ce constat ne soit pas partagé par les immigrés eux-mêmes, puisque le nombre d'étrangers bénéficiaires du droit d'asile en France a triplé en 10 ans. Il y a maintenant 700 000 étrangers bénéficiaires de l'asile, c'est l'équivalent d'une ville qui serait la troisième du pays. Sur ces 700 000 étrangers bénéficiaires de l'asile, vous avez des profils de nationalité très identifiés, d'abord les Afghans, puis les Syriens, des ressortissants de la RDC, des ressortissants russes, dont un certain nombre de Tchétchènes. Et aujourd'hui, l'asile, très précisément, c'est le canal d'immigration qui connaît la plus forte augmentation. L'an dernier, donc on a connu une année record, 385 000 nouveaux titres de séjour accordés, c'est du jamais vu. Mais là, donc c'est
2: 385 000.
13: Alors c'est une hausse.
2: C'est quand même une grande ville.
13: Enfin, c'est... Oui, alors tous ceux qui obtiennent ces titres ne restent pas en permanence sur le territoire, mais une part significative reste. Donc c'est une hausse structurelle qui a lieu sur 25 ans, mais la hausse spécifique de l'an dernier qui a été de 11% est entièrement due au droit d'asile, quasi entièrement. C'est-à-dire que le nombre de titres de séjour accordé pour droit d'asile a augmenté de 70% en un an. Et c'est vraiment un canal qui pose beaucoup de questions parce que c'est à la fois celui qui augmente le plus, celui sur lequel le pouvoir politique a le moins de prise. Ce n'est ni le gouvernement, ni le Parlement, ni même la Commission européenne qui décide des populations éligibles à l'asile. C'est un droit
2: Alors qui décide ? C'est les tribunaux ?
13: Alors, ce sont essentiellement les juridictions. Vous avez en amont des grands traités surplombants, la Convention Genève de 51, le protocole de New York de 67, en aval des juridictions qui interprètent ces traités, c'est le cas en France de la Cour nationale du droit d'asile, c'est le cas de la Cour de justice de l'Union européenne sur un certain nombre de sujets, mais il n'y a aucune capacité de contrôle démocratique entre ces traités et l'interprétation très large qui en est faite. Vous voyez, typiquement, dans la Convention de Genève, il y a un concept clé qui est le groupe social. Le groupe social, c'est une population à risque de persécution qui a droit au statut de réfugié. Et bien aujourd'hui, dans l'état de notre jurisprudence, un groupe social, ça peut être toutes les femmes d'un pays. Par exemple, depuis quelques mois, l'ensemble des femmes de Somalie. Ça suivait effectivement le cas des femmes afghanes, tout à fait, qui ont intégralement droit à l'asile en France. Bien qu'on les retrouve assez peu, en vérité, chez les bénéficiaires de l'asile afghan en France, qui sont à 80% des hommes. C'est le cas de l'ensemble des personnes homosexuelles ou transgenres d'un certain nombre de pays.
2: Ça, c'est devenu même une filière un peu d'immigration illégale, parce qu'ils prétendent l'être, alors qu'ils ne le sont pas.
13: Alors, en fait, ça revient à la difficulté de vérifier ce genre de cas. Et d'autant que là, vous savez, suite à la loi de pénalisation de l'homosexualité au Sénégal, on a un afflux, et ça a été documenté dans la presse, de Sénégalais qui disent être homosexuels et qui demandent une protection au titre de l'asile. Pour l'instant, ça n'est pas un groupe social reconnu collectivement éligible. Et c'est très amusant parce que dans les associations qui accompagnent ces demandeurs, on incite les juridictions à ne pas être prisonniers des visions occidentales de l'homosexualité. C'est-à-dire que même si le demandeur a une femme et quatre enfants, peut-être qu'il est homosexuel. Parce que ça n'est pas...
14: Ça peut arriver aussi en Occident.
13: Dans ces cas-là, comment vérifier très concrètement ? Et pour finir sur ce droit d'asile, le dernier point sans doute, c'est qu'il charrie des profils d'immigration qui sont parmi les plus problématiques. J'évoquais les Afghans, on pourrait évoquer les ressortissants tchétchènes, des enjeux sécuritaires, des enjeux culturels évidents, parce que on imagine difficilement distance culturelle plus longue à parcourir qu'entre l'Afghanistan d'une part et n'importe quelle société européenne contemporaine d'autre part. Et donc,
2: votre pensée pour les auditeurs de Radio Courtoisie, c'est-à-dire des populations généralement composées d'hommes jeunes, musulmans, parfois avec des visions de l'islam tout à fait radicales, et avec des habitudes aussi de vie en société extrêmement violentes. C'est-à-dire qu'ils ne gèrent pas les rapports sociaux ou les conflits de la même manière qu'un bobo du 11e.
13: Oui, alors
2: la violence fait partie de leur réponse.
13: Il y a à la fois une question anthropologique dans le rapport entre l'homme et la femme, enfin, on va pas revenir sur la situation de l'Afghanistan qui est hélas bien connue, mais il y a aussi la situation de pays qui, au-delà du contexte culturel, ont été ravagés par des décennies de guerre. C'est-à-dire que l'Afghanistan, c'est un pays qui est en guerre continue depuis...
2: La Tchétchénie aussi.
13: Alors, l'Afghanistan depuis plus de 50 ans, la Tchétchénie depuis bientôt 30 ans, où la violence fait partie de la vie en société, et donc ça crée effectivement des profils qui sont particulièrement problématiques. Hélas, on n'a pas, typiquement, vous faisiez lien avec les questions de sécurité, on n'a pas en France un détail fin pour toutes les nationalités parmi les mises en cause, mais si on regarde en Allemagne, par exemple, on voit qu'il y a un facteur de surreprésentation très fort des ressortissants afghans parmi les mises en cause pour un certain nombre de violences, notamment sexuelles, par rapport à leur part dans la population. Dans tous les pays où on a ce genre de données, on voit ce facteur de surreprésentation. Oui. J'ai pas les chiffres, alors, suisses en tête, mais c'est
2: très probable. Je vais vérifier, moi, pour le coup, la Suisse a des statistiques ethniques, c'est autorisé, et la surreprésentation des personnes étrangères est parfaitement... défini. Voilà.
13: Oui, et j'imagine qu'en
2: Suisse... Et même les secondes générations.
13: C'est une donnée qu'on n'a pas en France, pour le coup. Oui. Sur les mises en cause et les détenus, on a la nationalité, mais on n'a pas l'effet de deuxième génération. La plupart du temps, les personnes sont de nationalité française. Mais on sait déjà, avec ce facteur de nationalité, par exemple, qu'en 10 ans, le nombre d'Algériens écroués en France a augmenté de 117%.
2: Comment ça s'explique, ça? Est-ce qu'on a une idée?
13: Il y a un mélange de plusieurs choses. Alors, l'immigration algérienne a progressé, mais pas dans ces proportions-là. Il est probable que les profils d'immigration algérienne aient changé. Il est probable qu'il y ait une montée de la violence de manière plus générique et qui peut notamment concerner spécialement ces populations. Mais en fait, le nombre d'Algériens écroués a augmenté 3 fois plus vite que la moyenne des étrangers écroués, qui a elle-même augmenté 3 fois plus vite que le nombre de Français écroués. Donc on voit qu'il y a des phénomènes de disproportion, à la fois entre Français et étrangers, mais aussi au sein des populations étrangères, qui sont assez saisissants.
2: Alors, je ne sais pas si parmi nos chroniqueurs, quelqu'un veut poser une question à Nicolas Pouvreau-Monti, donc qui est l'auteur, je le rappelle, de Immigration, mythes et réalités chez Fayard. Alexis Poulain, Xavier Vandelier, Jean-Yves Le Gallou.
14: Moi, j'aurais une question à poser, mais plutôt vers la fin. Je voudrais qu'on continue.
15: Alors, moi, j'ai une question tout de suite.
2: Allez, voilà.
16: Nicolas Pouvreau-Monti, dans tous les travaux que vous et votre observatoire vous livrez, donc, ce sont de véritables enquêtes, ce sont de véritables chiffres. Ce ne sont pas des chiffres que vous inventez les 3/4 du temps, c'est les statistiques du ministère de l'Intérieur, du ministère de la Justice, les statistiques de l'INED, de l'INSEE, enfin, autrement dit. Et néanmoins, un reproche vous est fait, en fait, de choisir parmi ces statistiques celles qui vous arrangent, de les arranger, de proposer des formules pédagogiques du style... 700 000 personnes, c'est l'équivalent de la troisième grande ville française. Mmh. Et donc, l'un des reproches de la sphère médiatique, voire politique, c'est de dire, cette vulgarisation des chiffres sur l'immigration est en fait une manière de tromper le peuple français qui, normalement, devrait écouter Hervé Lebrun.
13: Écoutez, je pense que ce reproche qui tient évidemment assez largement de l'hypocrisie, parce que l'immigration, ça n'est pas, c'est pas un phénomène naturel sur lequel il y a des vérités scientifiques. C'est un sujet politique sur lequel il est légitime qu'il y ait des débats politiques et des appréciations politiques différentes portées, y compris sur des chiffres qui peuvent être les mêmes. Mais là où l'hypocrisie est présente, c'est que ce travail de rééquilibrage du débat public que nous menons, nous le faisons face à des citadelles universitaires médiatiques qui choisissent leurs chiffres depuis 30 ans, qui ont l'ensemble des moyens des institutions publiques, et donc les moyens publics, c'est-à-dire les moyens des finances publiques, les moyens des contribuables, pour faire ce travail d'orientation du débat. Nous apportons ce qui me semble être le contrepoint à ce discours officiel. J'ai pas le sentiment qu'on ait un discours unilatéral, qu'on choisisse uniquement des chiffres négatifs. Vous voyez, typiquement... je le disais tout à l'heure, il y a des immigrations, y compris il y a entre immigrations extra-européennes. C'est-à-dire que pour prendre deux exemples d'immigration dite post-coloniale, prenons les Algériens d'une part et les Vietnamiens d'autre part. Vous voyez, dès la première génération, le taux d'emploi des immigrés vietnamiens en France, il est plus élevé que celui des Français sans ascendance migratoire, et il est 15 points au-dessus des immigrés algériens. à la deuxième génération, alors même qu'à la première, vous aviez, dans les deux cas, faible niveau de qualification, très mauvaise maîtrise du français chez les immigrés vietnamiens, vous avez une surperformance à la fois éducative et économique des enfants de cette immigration par rapport aux immigrés, notamment algériens, mais aussi par rapport aux Français sans ascendance migratoire. On a publié la première étude sur cette immigration du sud-est asiatique qui représente par beaucoup d'aspects un modèle d'intégration abouti. Donc, y compris dans le regard critique assumé que nous portons sur l'actuelle politique d'immigration, il me semble qu'on arrive malgré tout à être plus nuancé que le discours unilatéral d'un certain nombre des chercheurs qu'on a pu citer, qui part du postulat selon lequel l'immigration ne peut être que bénéfique par nature, et si elle ne l'est pas, ça serait forcément la faute de la société d'accueil. Nous n'adhérons pas à ces postulats, et je pense que nous y répondons de manière plus nuancée que nos adversaires.
2: Jean-Yves Le Gallou.
14: Oui, j'avais une question technique.
13: Je vous en prie.
14: Dans l'accès aux sources, est-ce que vous avez un accès facile aux sources primaires ou est-ce que vous êtes quand même obligé de passer par un premier traitement INED ou INSEE qui peut apporter des biais ou en tout cas fermer l'accès à d'autres données qui pourraient vous intéresser?
13: Alors, c'est évidemment une excellente question parce que c'est notre matière première de travail, hein, les chiffres institutionnels. On arrive à aller au fichier source, détail du recensement, typiquement, c'est-à-dire des choses qui ne sont pas déjà mises en forme par des tableaux de l'INED ou de l'INSEE disponibles sur leur site. Typiquement, nous avons produit en janvier la toute première cartographie des données locales d'immigration, ville par ville, quartier par quartier, la part des immigrés dans la population, son évolution depuis 2006, la part des immigrés en emploi, sans emploi, la part des immigrés qui vivent en HLM, la part des HLM occupés par des immigrés et par des natifs. Ces données-là, elles ne sont pas disponibles directement sur le site de l'INSEE. Il a fallu travailler sur de très, très, très gros fichiers de l'INSEE. Il a fallu travailler sur de très, très, très gros fichiers disponibles dans une sous-page cachée de l'INSEE. Bon, l'INSEE vous dira toujours qu'elles étaient disponibles.

0: soit irréprochable, notamment parce que pour estimer la population immigrée en France comme la population en général, l'INSEE a des méthodes qui sont vraiment uniques au monde. Vous savez, on fait un recensement quinquennal par échantillon, on recense plus tout le pays depuis le milieu des années 2000. On a un certain nombre de nos voisins européens qui ont des vrais registres de population tenus à jour. Les estimations de l'INSEE, elles ont un mérite, c'est qu'elles sont les seules qui existent et qu'elles sont relativement incontestables dans le champ du débat public, et donc on les utilise parce que ce sont de toute évidence les plus sérieuses sur le marché, mais elles ont quand même un certain nombre de défauts qu'il s'agira aussi de traiter. Alors, c'est le genre de question qui intéresse pas vraiment les politiques, parce que c'est une question technique de troisième ordre, mais ça nous permet ensuite de construire un discours cohérent et vrai, tout simplement.
1: C'est même essentiel de connaître quand même l'authenticité des sources et la...
2: Je pense que ce travail-là sera utile quand même. Même si effectivement dans le débat public,
0: ah, mais il faut y arriver,
2: on pourra toujours vous dire vous n'êtes pas sur la source officielle, donc c'est pas bon.
1: Vous voulez rebondir, Jean-Yves?
2: Oui, je voulais rebondir. Au fond, vous vous battez pour introduire de la controverse face à des administrations publiques. Je voudrais que vous donniez peut-être une idée du rapport de force, c'est-à-dire combien vous êtes et en face, il y a combien de fonctionnaires ou d'universitaires pour produire de la désinformation. J'aurai ensuite une sous-question et puis je rendrai la parole.
0: Bien sûr, bah écoutez, alors c'est difficile de faire un compte complet, mais pour vous donner deux champs différents, le champ des universitaires et le champ des associations militantes, il y a un réseau de chercheurs qui s'appelle l'Institut Convergence Migration, présidé par François Héran, c'est le compère d'Hervé Lebras. Institut Convergence Migration qui regroupe 800 chercheurs, alors en sociologie, en droit, en démographie,
2: respect, ça en impose,
0: y compris alors des gens qui sont doctorants en sociologie dans n'importe quelle université de France, mais c'est le réseau de tous les gens qui, dans l'université, travaillent sur l'immigration avec le prisme qui est celui de François Héran, c'est-à-dire un prisme, je ne vais pas dire immigrationniste, mais rassuriste, favorable à l'accélération migratoire. Dans un papier peu favorable qui a été consacré à l'Observatoire par Le Monde il y a quelques mois. Je suis ouvert à parler à tout le monde. L'une des responsables de l'Institut Convergence Migration, l'une des adjointes de François Héran, Flore Guibert, déclare, je cite, alors à propos de l'Observatoire, nous sommes trois personnes pour répondre à votre question, leur force de frappe est impressionnante. À l'Institut Convergence Migration, nous sommes 800 chercheurs et nous ne sommes pas audibles, c'est décourageant. Et il aurait fallu ajouter 800 chercheurs financés par l'argent public, parce qu'on parle de gens qui travaillent dans l'université. Oui. Donc ça vous donne une idée des moyens institutionnels et des moyens financiers qui sont mis à disposition par la collectivité pour appuyer un point de vue particulier.
2: Ça fait des économies à faire.
0: Ah, donc dans la série de ce qui pourrait du gras, si je puis dire, il y a sans doute un petit peu de gras dans les 800 chercheurs de l'Institut Convergence Migration. Et un deuxième exemple dont on parle plus souvent dans le débat public, qui est celui des associations subventionnées. Vous savez que le ministère de l'Intérieur, sur son budget immigration, asile, intégration, accorde chaque année environ 1 milliard d'euros par an de financement. Non pas de subventions sans contrepartie, parce que la plupart du temps, c'est lié au fait qu'on confie à ces associations la gestion des centres d'accueil pour demandeurs d'asile, notamment. Donc il y a aussi un intérêt, j'allais dire business, pour ces associations, à ce qu'il y ait toujours plus de demandeurs d'asile, parce que c'est la base de leur modèle économique. Mais par ailleurs, une part de cet argent sert à financer ce qu'on appelle pudiquement des campagnes de plaidoyer, c'est-à-dire des campagnes politiques, militantes, en faveur de l'immigration incontrôlée. Et l'exemple type, c'est France Terre d'Asile. Vous voyez, France Terre d'Asile, donc présidée par Najat Vallaud-Belkacem, en plus désormais de ses fonctions de magistrate à la Cour des comptes, c'est plus de 60 millions d'euros de financement par an. C'est des études régulières pour expliquer que la régularisation des clandestins rapportera 3 milliards d'euros aux finances publiques. Ce sont des moyens liés à des délégations de services publics qui sont détournés à des fins militantes. Et ça, c'est d'autant plus problématique quand, dans le même temps, sur des contentieux, par exemple, entre des clandestins et l'État, des clandestins qui contestent leur OQTF typiquement, dans beaucoup de cas aujourd'hui, l'État n'a plus les moyens d'être représenté au tribunal administratif pour défendre sa position, alors que le clandestin est toujours accompagné d'un avocat qui peut être financé par l'une de ces associations, et s'il ne l'est pas, il l'est par l'aide juridictionnelle. Quand je vois l'affolement que semble susciter notre observatoire auprès des chercheurs susmentionnés, je me dis qu'on est vraiment la souris au milieu du troupeau d'éléphants. Et ça ne me déplaît pas forcément.
1: Alors avant d'y revenir, je laisse juste la parole 5 minutes à notre camarade Alexis Poulain.
3: Oui, j'avais une question. C'est pourquoi, connaissant ces chiffres, des responsables politiques comme Gérald Darmanin ou autres continuent de mentir et ne veulent pas dire la vérité aux Français?
0: Alors, j'ai entendu...
1: Concernant les chiffres.
0: Oui, bien sûr.
1: C'est-à-dire, ces politiques, ayant connaissance des chiffres réels comme vous, pourquoi ont-ils cette politique, enfin cette attitude?
4: Écoutez, ce discours...
0: Oui, je comprends. Je pense qu'il y a deux raisons principales. La première, c'est évidemment la conscience aiguë pour certains d'entre eux de leurs responsabilités.

0: dans cette affaire. Enfin, quand on a participé au gouvernement de ces dernières années, on a forcément une responsabilité. Alors, l'accélération de l'immigration, ça ne date pas d'Emmanuel Macron, hein, ça vient de bien au-delà. Oui. Mais
1: on pourrait dater ça quand c'est Mitterrand. Enfin, il y a le regroupement familial et Mitterrand qui régularise, pardon, les premières vagues de son papier, enfin, d'immigrés clandestins, pour parler.
0: Oui, alors ça n'a pas eu d'effet immédiat sur les flux. Alors, ça a régularisé, ça a
1: mais
0: fixé.
1: Mais sur le principe.
0: Mais sur le principe, bien sûr, la dynamique d'accélération des entrées qu'on voit, on la voit globalement depuis la fin des années 90. Et donc, ça vient de plus loin que Emmanuel Macron, mais. Il n'en demeure pas moins que sous Emmanuel Macron, en moyenne, chaque année, on a accordé 35% de nouveaux titres de séjour en plus que sous François Hollande, 55% en plus que sous Nicolas Sarkozy. On évoquait la population de clandestins. Depuis 2017, le nombre de bénéficiaires de l'AME a augmenté de 50%. Donc ça vous donne une idée de la dynamique de l'immigration illégale. Il y a cette question-là, d'une part, qui joue sans doute dans la gêne de ces responsables politiques. Et il y a un deuxième facteur qui est sans doute aussi, chez ceux d'entre eux qui souhaiteraient peut-être agir, la conscience de leur impuissance immédiate. Parce qu'aujourd'hui, une large part des entrées d'immigrés ne dépendent plus directement d'une décision du politique. Deux exemples types, l'immigration familiale et l'asile. Vous avez là des immigrations de droit qui ne connaissent pas de limites quantitatives, qui sont le résultat d'une série de critères. À partir du moment où vous les remplissez, vous y avez droit sans limite. Le gouvernement n'a aucun moyen de s'y opposer. Et donc typiquement, quand Gérald Darmanin se dit favorable à un moratoire sur l'immigration, vous savez, on va arrêter l'immigration illégale pendant 3 ans, on peut trouver que le principe est intéressant, mais je pense qu'il n'est pas sans savoir que, y compris pendant le Covid, y compris pendant le premier confinement, alors même que le pays entier était à l'arrêt et qu'il fallait se signer à soi-même une attestation pour sortir de chez soi 1 heure par jour dans un rayon d'un kilomètre, le Conseil d'État a obligé le gouvernement à reprendre l'examen des demandes d'asile. Quelques mois plus tard, alors qu'on était encore en confinement et qu'on pouvait quasiment pas sortir du pays, le Conseil d'État a obligé le gouvernement à reprendre la délivrance des visas de regroupement familial. Et donc, les responsables politiques savent sans doute, en tout cas ceux qui ont eu à traiter cette question, que tant qu'on n'aborde pas la question du gouvernement des juges sur ce sujet, qu'on ne travaille pas à remettre l'immigration dans le champ normal de la délibération démocratique, on peut faire des constats intéressants, on peut dessiner des pistes qui sont intéressantes, mais on n'a pas les leviers pour agir.
1: Alors je souligne quand même que les immigrés qui sont venus pendant le Covid n'avaient sans doute pas leur auto-attestation signée en plus. Donc ça aurait pu justifier une expulsion.
2: Oui, alors je vais passer tout de suite la question que je voulais passer pour la fin, parce que là ça s'enchaîne bien.
1: Ah, moi j'en ai une sur Macron.
2: Je vais sauter l'autre, je crois que vous avez donné là le titre de votre prochain livre, parce que comme celui-ci est un succès, vous serez amené à en faire un second. Et je pense que le titre du prochain livre, ça devrait être « Immigration ». Comment sortir de l'impuissance, ce qui amènera à poser toutes les questions juridiques et toutes les questions que les hommes politiques ne posent pas. Puisqu'ils arrivent, ils disent on va faire ci, on va faire ça. Et même dans l'opinion, on attend souvent des réponses entre guillemets techniques, alors que le problème c'est pas de savoir si ça sera en Boeing ou en Airbus ou en Costa Croisière, mais comment juridiquement on va sortir de l'impuissance.
1: Et y compris si on est un parti qui met ça dans son programme parmi les premiers points, parce que la question ensuite de la volonté politique se pose quand même de manière grave.
0: Bien sûr, et d'ailleurs un gouvernement qui voudra demain agir sur cette question, d'abord on aura besoin d'un mandat politique clair, donc il y a une nécessité d'être aussi...
1: Alors
0: référendum, mais sans doute avant cela aussi de faire une campagne présidentielle en disant très explicitement et très précisément ce qu'on souhaite faire sur cette question. Ça n'empêche pas ensuite évidemment de faire confirmer ça par la volonté populaire directement, étant entendu que le référendum c'est un vecteur, mais la question principale est de savoir ce qu'on soumet au référendum. Typiquement, si on souhaite réviser la Constitution, que mettons dans cette révision, à la fois pour déblayer l'ensemble des jurisprudences qui rendent impossible la maîtrise de l'immigration, mais aussi pour éviter que 5 ans plus tard, on ait à refaire le même travail de redéblayer d'autres jurisprudences, parce que vous donnez une virgule au Conseil constitutionnel, il en fait un poème. Et c'est pour ça aussi que, au-delà de ce travail effectivement d'état des lieux de la situation migratoire, nous travaillons à l'Observatoire sur l'ensemble des mesures, des prescriptions que nous portons auprès des responsables politiques pour les inciter à être aussi près que possible, parce que la fenêtre d'action après une élection, avec un mandat politique fort, elle sera relativement restreinte. Et ça implique d'être parfaitement au clair sur ce qu'on souhaite faire, dans quel ordre, avec quels moyens, sur quel texte. On publiera d'ici le mois d'octobre un livre blanc de l'immigration sur l'ensemble des grands thèmes qu'on vient d'évoquer, ce sera un vade-mecum programmatique avec des scénarios de reprise en main qui vont, j'allais dire, des plus prudents aux plus maximalistes. Est-ce qu'on touche
1: au... Et donc, vous faites ça de manière pédagogique, j'imagine.
0: Bien
1: un
0: sûr.
1: Peu comme un,
0: oui, tout à fait.
1: Un travail d'influence pour les hommes politiques qui voudraient s'inspirer de ce...
0: C'est
1: de
0: exactement
1: vos
0: ça. C'est un travail qu'on mène déjà auprès des hommes politiques, à l'Assemblée, au Sénat, dans les groupes de travail des partis, mais qu'on souhaite poser dans la lumière du débat public avec ce livre blanc, à la fois pour donner aux Français les moyens de s'en saisir et de demander des comptes à leurs responsables politiques. Ils ont le droit et peut-être même le devoir d'être exigeants sur ce sujet avant de voter, mais aussi pour mettre les responsables politiques précisément face à leurs responsabilités.
1: Alors, j'avais une question, moi, qui me semblait, enfin, qui a surgi quand vous avez évoqué Emmanuel Macron et ses 55% d'immigrés en plus par rapport à ses prédécesseurs. L'Union européenne vient d'adopter la possibilité de contrôler l'immigration illégale à travers des partenariats avec des pays tiers, et notamment en mettant ces immigrés illégaux dans des zones de rétention ou dans des camps où ils pourraient patienter en attendant qu'on traite leur dossier ou qu'on les renvoie chez eux, ou dans un pays, en tout cas un autre pays. Ça semble une excellente idée, mais Emmanuel Macron s'y oppose fermement. Il a expliqué que ça n'était pas sa vision de l'Europe, sa vision des droits de l'homme. Il a sorti toutes les tirades très poétiques, là, pour le coup, et en expliquant que la France ne financera pas un dispositif de ce genre tant qu'il sera président. Alors,
3: il ne le votera pas, puisque le dispositif européen doit être validé par l'ensemble des parlements nationaux.
1: Alors, là, j'avoue que ça me semblait pourtant facile de suivre la pente et de se dire, ok, évacuons le truc et mettons ça sur le dos de l'Europe. Et là, pour une fois que l'Europe fait quelque chose qui a l'air d'aller dans le bon sens, on a un président français qui dit stop, il est hors de question d'empêcher l'immigration. Alors, comment expliquer la fascination ou l'adhésion massive ainsi d'Emmanuel Macron au principe migratoire qui cause pourtant des dégâts?
0: Écoutez, c'est évidemment difficile de sonder les cœurs et les reins. On remarque
1: en... Est-ce qu'il y a des intérêts particuliers? Est-ce que, sans parler de complotisme,
0: Je pense qu'il y a une part idéologique, très fondamentalement. Emmanuel Macron, c'est par beaucoup d'aspects un enfant des années 90, et dans sa construction idéologique, il y a, me semble-t-il, deux jambes qu'on ne peut pas couper, au risque de la rendre boiteuse. C'est d'une part l'attachement à l'immigration, nombreuse, et d'autre part...
1: Et donc irrationnel.
0: Sans doute en partie irrationnel, en tout cas qui tient, j'allais dire, d'un acte d'adhésion qui n'est pas un objet de remise en cause régulière. Et l'autre jambe, jusqu'à présent en tout cas, c'était ce qu'on appelle l'engagement européen, c'est-à-dire l'attachement à une construction européenne supranationale. Je remarque qu'avec l'immigration, on a trouvé la limite de l'engagement européen d'Emmanuel Macron, puisqu'il nous explique que l'Union européenne braderait les valeurs des droits de l'homme, etc. C'est évidemment surprenant. Sur un ensemble de sujets, de règles européennes relatives à l'immigration, la France, d'ordinaire, surtranspose les mesures qui sont prises. Vous voyez, c'est tout bête, mais j'évoquais le cas des demandeurs d'asile. Le droit européen, alors il y a deux formes de droit d'asile, c'est le statut de réfugié et la protection subsidiaire, en gros première classe, deuxième classe. Le droit européen oblige à donner un titre de séjour de 3 ans aux réfugiés, 1 an protection subsidiaire. Nous, en France, on donne 10 ans et 4 ans, tout de suite. Pourquoi ? On ne sait pas, c'est 3 fois ce que demande le droit européen. Mais là, sur cette question particulière des possibilités offertes dans la lutte contre l'immigration irrégulière, on se découvre d'un seul coup très tiède dans la mise en œuvre des règles européennes. Concernant le sujet précis des centres ou des hubs de retour que vous évoquiez, je pense qu'il y a deux choses qui méritent d'être dites. D'abord, c'est une bonne idée en soi, dans la mesure où ça peut faire partie des facteurs qui désincitent un certain nombre de candidats à la demande d'asile mal fondée ou à l'immigration irrégulière, parce que les migrants, y compris dans les situations de détresse réelle, qui sont souvent les leurs, sont des individus rationnels. Ils mesurent le risque et l'opportunité. Si vous visez l'Europe, mais que vous risquez de vous retrouver en Ouganda, en Ouzbékistan ou au Rwanda, peut-être que vous ne prendrez pas le risque. Donc ça, c'est un élément parmi d'autres. La deuxième chose qui mérite d'être dite, c'est que je vois pas de scénario dans lequel ça concernerait des centaines de milliers de migrants, parce que ça pose beaucoup de questions logistiques, juridiques, tant qu'on n'a pas réglé un certain nombre de questions constitutionnelles ou européennes. Mais en tout cas, c'est un pas dans la bonne direction, et c'est un pas qui a été porté au niveau européen, y compris par des forces très modérées. Voilà, le PPE d'Ursula von der Leyen a appuyé le texte, et on ne peut que s'étonner qu'Emmanuel Macron n'emboîte pas ce pas.
1: D'accord.
2: je crois qu'il y a une explication. C'est que le PPE est quand même assez largement dominé par les Allemands, et que les Allemands de la CDU-CSU sont quand même aujourd'hui très menacés par la percée de l'AFD, qui est sur une ligne assez radicale. Oui. Et donc, c'est un peu du lest qu'ils essayent de lâcher pour maintenir la situation intérieure.
1: Et peut-être que dans ce cas-là, en France, Emmanuel Macron, à l'approche d'une présidentielle où le RN atteint des scores importants, voudrait... ne pas avoir l'air de cautionner un discours qui...
2: Oh bah finalement... Le RN n'est même pas sur des lignes très radicales sur ce sujet.
1: Ah, pas pour vous, mais pour, pour Emmanuel Macron.
2: Oui, hyper latif.
0: Mais en tout cas, c'est vrai que là où vous avez évidemment raison, c'est que le durcissement des règles européennes suit le durcissement allemand sur cette question. C'est incontestable. Et d'ailleurs, on évoquait les demandes d'asile. C'est une question majeure, hein, parce que pour toutes les raisons évoquées, en 10 ans, l'Union européenne a accueilli environ 8 millions de demandeurs d'asile. Donc c'est un peu comme si on avait un nouvel État membre de l'UE, entièrement composé de demandeurs d'asile. Hervé Le Bras dirait que c'est pas une comparaison scientifique.
2: Voilà, oui, j'étais très choqué par la comparaison.
0: Mais il n'en demeure pas moins que c'est numériquement vrai. En 2015, au pic de la crise des migrants, il y a 10 ans, l'Allemagne recevait à peu près 6 fois plus de demandes d'asile que nous. L'an dernier, nous avons reçu plus de nouvelles demandes d'asile que l'Allemagne, alors même que nous sommes un pays moins peuplé. C'est-à-dire qu'au fur et à mesure que nos voisins restreignent leurs conditions matérielles d'accueil et leurs conditions juridiques d'accueil dans la mesure permise par le droit européen pour certaines catégories d'immigration non désirées, nous devenons de plus en plus ce que nous sommes hélas depuis quelques années, c'est-à-dire un pays de rebond vers lequel se dirigent des flux qui se seraient dirigés auparavant vers la Scandinavie ou vers l'Allemagne, mais qui vont maintenant vers le pays le mieux disant. Et parmi les pays mieux disants, il y a incontestablement la France.
1: Oui, parce qu'encore une fois, les réseaux d'immigration légale ou illégale, d'ailleurs, sont souvent pilotés par des gens extrêmement au fait de nos lois et qui savent où on envoie tel immigré qui a envie de travailler, tel immigré qui veut des soins gratuits, tel immigré qui veut des aides sociales ou ceci ou cela. Quoi. Donc c'est, ça n'est pas un vrac qui déboule au petit bonheur la chance en se disant j'espère qu'on me donnera une bouteille d'eau. Mmh. On va faire une petite parenthèse si vous voulez bien parce que on a l'habitude de faire connaissance avec notre invité généralement et là on est un peu parti droit dans le sujet. Est-ce que vous pourriez nous dire comment vous êtes devenu le directeur général donc de l'Observatoire de l'immigration et de la démographie. Comment ça se passe? Quel était votre parcours?
0: Écoutez, avant d'en devenir le directeur général, j'en ai été l'un des cofondateurs, puisque c'est une équipe qui a créé l'OID il y a maintenant 5 ans. On était précisément une moitié de hauts fonctionnaires et une moitié de cadres du privé, 3 et 3. Nous étions 6 cofondateurs qui partagions plusieurs constats. D'une part, évidemment, une très grande préoccupation quant à l'impact des politiques d'immigration sur les possibilités d'avenir de notre pays, sur sa capacité de cohésion sociale, sur la soutenabilité des finances publiques, sur l'ensemble des questions qui préoccupent légitimement l'opinion en rapport avec ce sujet. On partageait aussi une très grande déploration quant à l'état du débat public sur ces questions. Et on avait le sentiment qu'il y avait deux camps, finalement. D'une part, ce qu'on pourrait appeler les dénégationnistes, ceux pour qui ça ne saurait être un sujet, jamais une difficulté, jamais un problème, jamais au grand jamais. Et d'autre part, des personnes qui pouvaient être très conscientes de certaines réalités, mais qui nous semblaient se contenter trop souvent de slogans un peu faciles, ou de « y'a qu'à faucon » finalement. Et on voyait des responsables politiques ou des éditorialistes qui globalement avaient raison sur le sujet d'un débat sur l'immigration, réussir à perdre ce débat.
1: Par manque d'informations alors.
0: Oui, sans doute, en tout cas par incapacité à répondre à un chiffre, à un fait, à un argument, autrement que par des constats empiriques qui sont par ailleurs très légitimes, oui, et qui sont ceux que tous les Français peuvent faire, mais auxquels on opposait la vérité pure et abstraite des chiffres, de la connaissance, etc. Or, quand on va directement à la vérité des chiffres, des faits, des données les moins contestables, on se rend compte assez largement que les Français ont plutôt raison de voir ce qu'ils voient. On a fait ce travail pendant 3 ans de façon purement bénévole, et je suis maintenant, donc je fais un métier très classique, hein, j'étais consultant en stratégie dans le secteur privé. Avant ça, j'étais étudiant à Sciences Po Paris et je confirme qu'on peut y survivre, c'est possible. Et depuis 2 ans, c'est donc mon métier avec cette petite équipe. On est 3 permanents. On a en revanche un vaste réseau de contributeurs qui nourrissent nos travaux. C'est aussi un modèle qui s'exporte, l'OID. On a pu cofonder le réseau international de recherche sur l'immigration avec des think tanks qui font la même chose que nous en Europe, aux États-Unis, dans un certain nombre de pays. La réception bonne, pour ne pas dire très bonne, de nos travaux, leur impact, leur écho dans la sphère médiatique au sens large, au-delà des seuls médias les plus directement portés à écouter ce que nous avons à dire, mais aussi dans la sphère politique, y compris auprès d'élus du Bloc central, tendent à me laisser penser que peut-être que l'offre est de qualité, mais en tout cas, il y a une demande sur ce sujet et il semble qu'on occupe une place qui n'était pas prise jusqu'à présent.
1: D'accord. Et alors, comment vous fonctionnez toute l'année? Alors, vous décidez d'un certain nombre d'études, vous rebondissez sur des polémiques. En gros, comment vit une semaine ou un mois de l'équipe de l'Observatoire de l'immigration?
0: Écoutez, alors évidemment, la réponse facile, c'est de vous dire qu'aucune semaine ne se ressemble. Mais fondamentalement, il y a...
1: Vous avez un plan sur une année, en gros?
0: Oui, alors on a un calendrier des publications, un certain nombre de sujets qu'on souhaite mettre sur la table. Parfois, évidemment, on est rattrapé par l'actualité, on produit une étude plus rapidement, réagit, oui, bien sûr, tout à fait. à la fois il y a les sujets que nous mettons sur la table. Alors, j'évoquais la question du droit d'asile. Nous avons posé la première estimation du nombre de personnes à travers le monde qui remplissent les critères pour avoir l'asile en France, 580 millions de personnes. J'évoquais l'immigration afghane. Nous avons publié, en partenariat au ID Fondapol, la première étude sur l'immigration afghane en France, qui a révélé donc, qu'il y avait désormais 100 000 Afghans arrivés en l'espace de quelques années. La première étude consacrée à l'impact de l'immigration sur le logement social, avec les vrais chiffres de la surreprésentation de certaines immigrations sur deux générations dans le logement social. Donc ça, ce sont les sujets que nous portons proactivement dans le débat public et qui n'y seraient pas forcément venus sans nous. Ça, je peux le dire au moins sur l'immigration afghane et sur le demi-milliard de bénéficiaires potentiels de l'asile. Et puis, à côté de ça, tout un travail de réaction au sujet qui vit à côté de nous. Parce que l'OID n'est pas la seule raison pour laquelle on parle d'immigration en France, c'est le moins qu'on puisse dire. Et donc ce travail de production d'études, d'analyses, avec des formats très classiques de notes, mais aussi avec des chiffres sur les réseaux sociaux, via notre lettre d'information qui est très lue par les parlementaires.
1: Tout le monde peut se la procurer ?
0: Tout le monde peut se la procurer. Comment ? C'est sur notre site observatoire-immigration.fr. Vous avez un petit onglet en bas de la page pour souscrire à la lettre d'information. C'est évidemment gratuit. Évidemment, nous vivons grâce aux dons libres de citoyens.
1: Si
0: vous souhaitez nous soutenir, après avoir soutenu Radio Courtoisie, bien sûr.
1: Ah, merci. Bravo.
0: Vous êtes plus qu'invité à soutenir l'OID. Ça nous est infiniment précieux parce que vous comprenez que les moyens en face de nous sont nombreux. Et on porte ces études donc dans la sphère médiatique, dans la sphère politique. J'ai le bon espoir de dire que nous arriverons à ce que l'immigration soit enfin débattue lors de la prochaine élection présidentielle. On pourrait dire qu'elle le sera naturellement, mais il faut pas se nourrir d'illusions. La capacité des médias et d'un certain nombre de candidats à esquiver les sujets importants est parfois très surprenante. On aurait dû en parler en 2022, mais il y a eu le Covid, puis la guerre en Ukraine.
2: On en a parlé un peu grâce à Zemmour. Sinon, on n'aurait fait que du pouvoir d'achat et du chèque distribué aux demandeurs.
0: Deux mois à l'automne 2021, on en a effectivement parlé, mais ensuite, dans le cœur de la campagne, ça avait complètement disparu. Ça a été le 9e déterminant de vote au deuxième tour, ce qui est quand même hallucinant. C'est devenu le deuxième aux européennes de 2024 législatives. Mais en tout cas, notre rôle, c'est de faire en sorte, un, qu'on ne puisse plus esquiver ce sujet pendant la campagne, parce qu'en France, quand on a une grande conversation nationale à avoir, on a la présidentielle. Et deuxièmement, que les politiques ne puissent pas esquiver le fait de dire clairement ce qu'ils souhaitent faire, avec quels moyens, dans quelles conditions, pour qu'ils puissent soit agir en ce sens, si on le souhaite évidemment, soit qu'on puisse leur demander des comptes quant à leurs engagements.
1: Alors là, j'ai l'impression que ça sera plutôt un sujet dans l'actualité, puisque tout simplement, la France insoumise en a un peu décidé ainsi, en présentant son concept de Nouvelle France, qu'on oppose donc aux Français tout blanc tout moche. Et quel est peut-être le poids justement de l'immigration, selon vous, dans cette nouvelle France, et où cela va-t-il nous mener ? Est-ce que vous avez des projections ? Parce que vous étudiez la démographie. Or, la démographie me semble une science à peu près exacte, parce que je crois qu'on peut savoir sur 50 ans ce qui va se passer.
0: Alors, oui et non.
1: Sauf accident grave.
0: C'est-à-dire que, par définition, les projections démographiques ne sont jamais parfaitement exactes. Il y a une part d'impondérable, mais il y a évidemment des grandes tendances qui se dessinent. Il se trouve que nous publierons en septembre la toute première étude de projection démographique sur la France d'ici à 2100. À quoi ressemblera la population de notre pays dans la suite du XXIe siècle, selon les politiques migratoires et de natalité qui seront mises en œuvre,
1: avec notamment. Et si rien ne change.
0: C'est-à-dire qu'effectivement, le scénario où rien ne change, le scénario où l'immigration s'accélère, et ce n'est pas un scénario théorique, parce que c'est la dynamique dans laquelle on est engagé. Il y a aussi un scénario de restriction, et on voit que les choix migratoires que nous ferons dans les toutes prochaines années, si nous les maintenons par la suite, auront un impact décisif sur ce que sera la société française à la fin du siècle et sa capacité de cohésion. Pour répondre à votre question sur le concept de Nouvelle France, il est évident que le facteur migratoire est central. Alors, Jean-Luc Mélenchon et d'autres vous expliqueront qu'il y a d'autres aspects dans le concept, le changement du rôle des femmes, l'urbanisation, la hausse du niveau d'études.
1: Ouais, parlons-en du rôle des femmes.
0: Ce sera peut-être à terme incompatible avec la politique d'immigration incontrôlée, notamment sur les profits d'un certain nombre de demandeurs d'asile, mais c'est une autre question. Il est clairement le sujet principal, c'est la transformation sociale, anthropologique de la population
1: française. Et territoriale française, même,
0: non ? Et territoriale sous l'effet de l'immigration.
1: Comment est-ce que vous voyez ça, justement, pour les quelques minutes qui nous restent ?
0: Oui, écoutez, alors, c'est vrai qu'on en a beaucoup parlé suite aux dernières municipales. Il y a des cas archétypaux, vous évoquiez Creil. De fait, Creil, c'est une ville qui est concernée de très longue date par l'immigration, qui l'a été encore plus ces dernières années. avec un nouveau maire qui revendique être issu de la communauté pakistanaise, qui effectivement est très nombreuse à Creil. Ça fait partie des quelques
1: points. Qui a remplacé les Algériens, donc.
0: Il y a aussi beaucoup de ressortissants pakistanais à Dreux. Il y a quelques villes comme ça.
2: Si je me permets, c'est parmi les villes qui ont été les premières concernées par l'immigration maghrébine. Quand on cite Dreux et Creil, c'est les grandes années,
0: des années 80. C'est ça, on pense à 83, Dreux, la percée du Front National.
2: Et 89,
0: l'affaire de Creil. Absolument. En Ile-de-France, on a beaucoup parlé de la Courneuve. Vous voyez, la Courneuve, gagnée par LFI, c'est tout simplement la ville de France métropolitaine qui compte le plus d'immigrés dans sa population. On a beaucoup parlé de Saint-Denis. Saint-Denis, c'est une ville où près de 40% de la population est immigrée de première génération.
1: La Courneuve, je signale encore une fois pour parler du rôle des femmes, c'est une des zones où il y a le plus fort taux de polygamie. Comorienne, je crois, ou africaine en tout cas. Donc là, c'est autre chose que la femme voilée. Là, c'est la polygamie.
0: Oui, ça, c'est un phénomène qu'on retrouve dans certaines immigrations africaines, sahéliennes, peut-être aussi comoriennes. Mais en tout cas, le pari démographique de LFI, c'est de considérer que, typiquement, la part de l'électorat issu de l'immigration récente extra-européenne, notamment subsaharienne, maghrébine ou turque, a cru, elle est nombreuse, elle a vocation à croître encore. Vous voyez, aujourd'hui, vous avez la moitié des descendants d'immigrés d'Afrique subsaharienne qui ont moins de 15 ans, qui ne sont pas encore électeurs, mais qui seront électeurs dans les années à venir. Et donc, c'est ce pari démographique de long terme que LFI n'a pas inventé, parce qu'on parle de la Nouvelle-France, mais il y a 15 ans, dans la fameuse étude de Terra Nova, on parlait de la France de demain. Mais c'était exactement le même concept. La même coalition d'électorat, avec au centre le même facteur migratoire, et des calculs très cyniques sur les naturalisations. On vous explique qu'en un mandat, 100 000 acquisitions par an, 500 000 nouveaux électeurs, qui sont à 80% alignés avec la gauche, disait-on à l'époque, pour les immigrés et descendants originaires d'Afrique subsaharienne ou du Maghreb. Donc c'est un pari qui est fait.
1: C'est un pari hasardeux quand même.
0: Alors, à court terme, c'est hasardeux, clairement, parce que aujourd'hui, les aspirations à un plus fort contrôle de l'immigration, elles sont non seulement majoritaires, mais consensuelles dans l'opinion. Et en s'adressant à cet électorat particulier avec ce que LFI estime être ses deux préoccupations spécifiques, politique libérale sur le plan de l'immigration, parce qu'on a de la famille, des amis qui sont en situation irrégulière ou qui sont au pays et qui veulent arriver, gestion libérale des différences culturelles générées par l'immigration, notamment la place de l'islam dans l'espace public. En faisant ça, on parle sans doute à cet électorat-là, et ça marche plutôt bien. Il y a presque 70% des électeurs musulmans qui ont voté pour Jean-Luc Mélenchon au premier tour en 2022, mais on s'aliène aussi...
1: Mais vont-ils poursuivre ?
0: Et ça, c'est une question. Pour l'instant, rien ne laisse supposer qu'il y ait une désaffection immédiate. Vous voyez, aux dernières européennes, selon les enquêtes disponibles par affiliation religieuse, 60% des électeurs musulmans ont voté pour la liste de la France insoumise. On a à peu près le même ordre de grandeur dans les sondages pour 2027. Ça aliène une part du reste de l'électorat, parce qu'y compris à gauche, y compris parmi les électeurs de gauche d'aujourd'hui, il y a une aspiration nombreuse à un plus fort contrôle de l'immigration. Mais encore une fois, on revient à cette idée de pari de long terme, qui a une sorte de poussée démographique qui fera que cette équation qui peut être perdante à un instant T sera gagnante à un instant T plus 1 ou T plus 2.
1: Et alors là, je pensais notamment à aux communautés, si je puis dire, woke, les intersectionnelles, puisque on a vu Sébastien Delogu, donc, qui est député à Marseille, LFI, accueillir le ministre sénégalais qui a été celui qui a porté notamment la réforme qui condamne à 10 ans de prison le crime d'homosexualité au Sénégal. C'est quand même un peu la défaite des woke qui ont soutenu LFI dans les années 2010.
0: Ça pose la question de la durabilité de l'attelage dit France
1: de
0: demain.
1: Et de l'intersectionnalité.
0: Bien sûr, c'est-à-dire qu'il y a un certain nombre de sujets, notamment dits de société ou de mœurs, sur lesquels les attentes, sectionnelle de l'intersectionnalité pourront être incompatibles sur le long terme. Quand vous regardez les enquêtes quant au rapport à l'homosexualité, par exemple, selon l'affiliation religieuse ou selon l'origine migratoire, vous voyez qu'il y a un fossé entre la population et notamment les jeunes issus, par exemple, de pays d'origine musulman et le reste de la population. Pour l'instant, cet électorat fait abstraction de ces questions dans son soutien à la France insoumise, parce qu'il y a d'autres thèmes qui, semble-t-il, sont jugés prioritaires. La Palestine, la gestion libérale des différences culturelles, une politique libérale en matière
2: d'immigration. Et l'État-providence.
0: Et l'État-providence aussi. La question est de savoir si la percée démographique de cette partie de la coalition ne créera pas un rapport de force tel qu'un certain nombre d'autres sujets seront d'abord dépriorisés, puis abandonnés, puis peut-être renversés. Et on peut penser effectivement à l'ensemble des questions dites de genre ou de sexualité.
1: Et territorialement, il nous reste 2 minutes, comment vous voyez l'avenir justement ? Est-ce que vous pensez qu'on va aller vers une sorte de peau de léopard à la libanaise ou à la brésilienne ? Ou est-ce que vous pensez à un autre scénario ?
0: Écoutez, je pense qu'un scénario de grande séparation spatialement délimité à la libanaise ou même à l'américaine, hein, où il y a parfois une ségrégation de fait entre une ville et l'autre ou une grande part de l'État et l'autre, est quand même difficile à concevoir en France pour différentes raisons. D'abord parce qu'on a l'ensemble des politiques coercitives dites de mixité sociale, mais qui en fait recouvrent assez largement une vision de mixité fondée sur l'immigration. On a l'effet de la loi SRU, clairement, qui fait que dès qu'on a une ville de quelques milliers d'habitants, on doit avoir un quartier de logements sociaux dans lequel les immigrés sont en moyenne trois fois plus représentés que les non-immigrés. Tant que ces dispositions-là existent, je vois pas de scénario de séparation. Je pense pas, par ailleurs, que ce soit souhaitable. La question qui se posera à terme, c'est vraiment la capacité non seulement de cohésion sociale, mais même de paix civile. Il me semble qu'il y a peu d'autres questions.
1: C'est-à-dire comment gérer la paix, effectivement, et comment gérer le risque aussi pour avoir la paix.
0: Alors, c'est une très vaste question, mais je dirais que la première chose à faire, c'est d'agir sur ce sur quoi on peut agir le plus facilement, c'est-à-dire les flux entrants. Il y a un certain nombre de diasporas sur lesquels, si on fonde un espoir d'intégration ou d'assimilation, en tout cas c'est l'espoir que fonde officiellement un certain nombre de partis politiques, on ne fera pas l'économie d'assécher l'alimentation constante de ces diasporas par de nouveaux flux migratoires en provenance des pays d'origine qui, à la fois, maintiennent le lien avec le pays d'origine, maintiennent la culture d'origine dans le pays d'accueil et rendent toute perspective de ce type absolument illusoire. Et peut-être pour finir aussi de vous répondre, il y a une deuxième question qui est celle de la natalité. On a aujourd'hui en France plus de 30% des naissances qui sont issues chaque année d'au moins un parent né en dehors de l'Union européenne, avec des dynamiques vraiment très différentes selon l'origine. Moins 28% de naissances de deux parents nés en France depuis l'an 2000, plus 73% pour deux parents nés en dehors de l'Union européenne. Si on n'agit pas à la fois sur les flux, mais aussi sur la relance de la natalité française au sens large, on se condamne à des lendemains difficiles quant à la capacité de cohésion de notre pays.
1: Alors, ultime question, peut-être pour finir sur une note positive, vous proposez dans votre conclusion d'opposer le fatalisme à la lucidité active. Que faire, comme dirait l'autre. Écoutez, en attendant vos prochaines études et le tome 2.
0: Sur un vaste sujet, peut-être simplement pour vous donner un exemple du fait qu'on peut faire quelque chose, en attendant le vademécum programmatique de l'automne, on parle beaucoup ces dernières années du Danemark, et c'est pas fondamentalement mal placé. Alors la politique danoise, il faut pas l'idéaliser, mais typiquement, en 10 ans, le nombre de nouveaux demandeurs d'asile reçus au Danemark chaque année a baissé de 90%, pendant qu'il doublait en France. À quoi ça tient? Ça tient au fait que des politiques migratoires différentes produisent des résultats différents. Si vous éteignez les facteurs d'attractivité et que vous augmentez les facteurs de désincitation, si vous envoyez des signaux de fermeté, parce qu'il y a à la fois la politique elle-même et la façon dont on communique sur la politique, on a des résultats. Ça se voit au Danemark, ça se voit en Suède, ça s'est vu aussi aux États-Unis depuis un an. Et donc, je pense que de toute façon, on n'a pas d'autre choix que d'agir sur cette question, en étant très conscient de la gravité et de l'urgence de la situation, mais en sachant aussi, j'y reviens, que l'immigration, ça n'est pas un phénomène naturel. Les politiques ont des effets, dans un sens, mais aussi dans l'autre.
1: On n'a plus le temps.
2: Est-ce qu'on peut faire ça sans mettre en cause le pouvoir du Conseil constitutionnel?
0: Ça me semble très difficile.
1: Allez, on doit se quitter. Chers auditeurs, pour ma part, je vous donne rendez-vous la semaine prochaine. Je cède le micro à Richard de Sèze. Et merci donc à Nicolas Pouvremonti, auteur de Mythes, Immigration, Mythes et Réalités chez Fayard. Et ben, j'espère vous recevoir à l'automne pour aborder la suite.
0: Ce sera avec joie.
1: Merci beaucoup.
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0: Restons courtois. Richard de Sèze.
1: Et oui, j'étais là tout à l'heure, mais je le suis là encore maintenant. Et nous allons aborder trois sujets successifs. La canicule, les OQTF et l'ARCOM dans son dialogue avec CNews, son dialogue constructif. Commençons par la canicule. Les politiques français nous ont appris qu'il faisait chaud et nous l'avons nous-mêmes ressenti pour une fois. Et cette canicule historique, 50 départements placés en vigilance rouge, des températures supérieures à 40 degrés dans certaines régions, on nous annonce d'ailleurs 45 degrés début juillet, c'est une espèce de surprise incroyable parce que la canicule, ça arrive quand l'été vient et l'été vient chaque année. Et malgré tout, on a l'impression que les politiques ont été totalement surpris. Heureusement, Laurent Nunez nous a expliqué que ce n'était pas un fiasco, qu'il était lui-même assez content de la manière dont le gouvernement avait géré la chose. Et Emmanuel Macron, de son côté, sur son compte X, a diffusé une affichette en expliquant qu'il fallait fermer les rideaux, boire de l'eau et tenir son corps mouillé. C'est une chose à laquelle il est sensible généralement. Jean-Yves Le Gallou, que pensez-vous de la manière dont la mairie de Paris a commandé des ventilateurs, dont Sébastien Lecornu a commandé en urgence 30 000 climatiseurs? Est-ce qu'à votre avis, les politiques ont été à la hauteur de l'événement?
2: Je crois que l'événement, le fait que les politiques nous racontent depuis 30 ans ou 40 ans qu'il y a un réchauffement climatique, ce qui est exact. Mais ils ont surtout insisté depuis 30 ou 40 ans sur le fait que c'était un méchant réchauffement climatique parce qu'il serait dû à l'action humaine et que donc il fallait combattre le réchauffement climatique. Et toute la politique qui a été conduite a été centrée autour de l'idée qu'il fallait combattre le réchauffement climatique. Comment? En limitant les gaz à effet de serre en France, qui en émet très peu par rapport au reste du monde, et pas du tout en s'adaptant au réchauffement climatique. Et donc, le combat contre le réchauffement climatique a été évidemment perdu, parce que même à supposer qu'il soit d'origine anthropique, c'est pas l'action de la France qui renvoie 1% de l'ensemble des gaz à effet de serre de la planète qui pouvait changer les choses. Mais ce qu'on aurait pu faire, c'est peut-être prévoir un certain nombre d'adaptations. Et effectivement, dans l'adaptation, il y a probablement tout ce qui est autour de la climatisation. C'est en tout cas l'inverse qu'on a fait, puisque dans les diagnostics DPE, le fait de climatiser une maison contribue à dégrader le diagnostic. Donc on a fait la politique inverse de celle qu'on aurait dû faire. Après, bah oui, on se trouve démunis quand il fait chaud fin juin, début juillet ou mois d'août.
1: La climatisation est une mauvaise adaptation. Alexis Poulain, cette mauvaise adaptation que serait la climatisation, c'est ce qu'on met d'un côté. L'autre côté, c'est la bonne adaptation, comme par exemple supprimer des épreuves du bac, fermer des écoles, supprimer des manifestations. Il y a une manière intelligente de s'adapter qui consiste à emmerder le citoyen jusqu'à la garde.
3: Oui, l'épisode caniculaire avait des relents de Covid. On était à deux doigts d'avoir l'autoconfinement, enfin télétravail, les enfants interdits d'école. Tout était fait pour reprendre le contrôle. L'alcool interdit, les amendes parce qu'on était au bord de l'eau, les baignades interdites, les piscines interdites. On voit que dès que l'État doit prendre une réponse, c'est celle de l'emmerdement maximum et du contrôle de la vie des autres et des citoyens. Et effectivement, cette passion française pour la flagellation et l'anticlim, elle a atteint son paroxysme avec Monique Barbu, la ministre de la Transition écologique, qui a fait fortune au VVF, qui lui a permis d'acheter une magnifique villa climatisée dans le sud de la France avec piscine. C'est quand même pour dire, mais la climatisation, c'est pas ça qui va empêcher des cultures de disparaître, les animaux de mourir, etc. Ça n'empêche rien. Elle ose dire que la climatisation n'empêche rien. Allez dire ça à ceux qui sont décédés de la chaleur chez eux parce qu'ils n'ont pas pu réguler leur température et que leur cœur s'est emballé. C'est scandaleux, en fait. Ces gens-là sont proprement scandaleux. Et donc, on fait semblant de voir le long terme alors qu'il y a zéro planification. Et quand il y a une réponse d'urgence, évidemment, il est trop tard. Là, la réponse, c'est d'acheter 30 000 climatiseurs pour les hôpitaux. J'aimerais savoir où vont aller ces climatiseurs, quels vont être les modèles, comment et quand ils vont être installés, et surtout quand ils seront livrés, sans doute en décembre.
1: Oui, c'est, sans doute.
2: Ah bah, ça sera utile l'année d'après,
1: oui,
2: quand même.
1: Oui, voilà, c'est une planification de long terme. Oui. De votre côté, Xavier Van Lierde, effectivement, quand Monique Barbu, dont on a tous appris qu'elle existait, d'ailleurs, il faut souligner la oui. remarquable discrétion qui était la sienne, quand Monique Barbu nous dit « Et vous croyez que ça va éviter un feu de forêt ? Vous croyez que ça va éviter une culture de ne pas exister ?» Vous croyez que ça va éviter la mort des animaux que nous voyons? Vous croyez que ça va éviter quoi? Rien, rien. Donc ce n'est pas de l'adaptation. Et pensez-vous donc que Monique Barbu, avec ce cri du cœur émouvant, a été elle aussi à la hauteur de l'événement et a, en tant que bonne ministre de la transition écologique, nous a aiguillé sur la bonne voie de l'adaptation climatique?
4: Je pense que sa réaction et sa tirade est assez emblématique, d'une part d'un lien assez distendu avec la rationalité et avec la science, alors qu'ils n'ont que ce mot-là à la bouche. Mais par ailleurs, vous avez, elle se place d'emblée à un niveau qui est celui de l'eschatologie, en réalité. C'est-à-dire que tout de suite, on parle de la terre qui brûle, des forêts qui vont disparaître. C'est-à-dire qu'on ne choisit pas le niveau de gestion et d'action qui devrait être celui du politique, c'est-à-dire de protéger ses concitoyens des conséquences de ce réchauffement, mais dans une perspective punitive. En réalité, nous devrions expier et on sent qu'il ne faut il faut rejeter tous les moyens qui viendraient contrarier l'expiation de nos péchés, je ne sais pas, d'hommes blancs, patriarcal, européens, scientistes, technophiles. Et autre, je crois que c'est la raison profonde pour laquelle ils n'aiment pas la climatisation et ils n'aimeraient en réalité aucune mesure d'adaptation, c'est qu'il faut qu'on souffre. Il faut qu'on souffre. Et ce qu'on ressent derrière tout ça, c'est quelque chose d'assez négatif. C'est-à-dire que ces gens sont non seulement doloristes, mais on sent aussi une petite pulsion de mort. C'est-à-dire que quand les catastrophes se produisent, il y a une part de jouissance chez eux quand même, qu'ils ont quand même beaucoup de mal à cacher et ils ne s'énervent que lorsqu'on propose des solutions. C'est quand même curieux de s'énerver contre des solutions. C'est-à-dire que ça, si on a une solution à un problème, quelque chose qui amoindrit la souffrance, la douleur ou les effets néfastes d'un phénomène, on devrait se réjouir. Chez eux, c'est le contraire. Ça les énerve. Il faudrait qu'il n'y ait pas de solution.
2: Jean-Yves Legallou. Oui, moi je pense que si ces gens-là avaient existé à l'âge glaciaire, ils auraient lutté contre le feu, l'utilisation du feu pour se réchauffer, je pense.
1: Oui, effectivement, on sent que l'idée qu'il suffise d'appuyer sur un bouton les exaspère profondément. Et d'ailleurs, on voit bien ça parce que, par exemple, des parents totalement inconscients ont décidé d'apporter dans des écoles évidemment sous-équipées des ventilateurs ou des climatiseurs et on leur a refusé ces ventilateurs, ils sont repartis avec, gros gens comme devant, parce que l'école n'avait pas fait en sorte de tester ces ventilateurs et ces climatiseurs, on ne sait pas, ils auraient pu exploser au milieu de la classe, le ventilateur aurait pu décapiter quelques élèves sans qu'aucun Tchétchène ne soit impliqué dans l'affaire. Et donc, on sent, ce que vous avez parfaitement raison, Xavier Van Lierde, on sent que l'idée que la solution soit facile était terrible, et même qu'il fallait que les gens en souffrent un peu plus. Vous avez souligné tout à l'heure, Alexis Poulain, l'interdiction de vente de l'alcool. Le plus drôle et le plus tragique étant que les cavistes étaient censés rester quand même ouverts, puisque chez certains cavistes, on peut acheter de l'eau, des jus de fruits. Et donc le caviste avait le droit donc de rester ouvert dans sa boutique en vendant en exploitant à perte, puisque à défaut de vendre tout ce qui aurait pu étancher la soif des gens, comme par exemple du champagne mis au frais, il avait le droit de vendre un peu de l'orangina qu'il avait gardé dans un coin dans sa réserve de canettes. Ça appelle une réaction de la part des gens.
4: À qui vous adressez-vous ?
1: Non, ben je jetais ça sur la place publique. Là, je me suis dit, on est entre adultes consentants, ce sont tous des grandes gueules, il n'y a pas besoin que je distribue la parole. Arthur de Vatrigan, que pensez-vous du sort atroce des cavistes ?
5: Ce qui est fascinant, c'est que on manque de tout en France, on avait compris. Hein, dès qu'il y a un problème ou dès qu'on découvre quelque chose, on voit qu'on est au niveau du tiers-monde. Par contre, en idée à la con, là on est champion du monde, quoi. C'est fascinant, l'imprimante de la préfecture, les arrêtés préfectoraux, là ça tourne à plein régime, ça imprime, on veut tuer, on voit là. Mais en fait, c'est que l'État, il ne se contente même plus d'être absent, c'est qu'il est présent là où il est inutile. Il est nounou, voire pion, avec le tout venant, les gens normaux, et il est lâche et paillasson avec les barbares. Donc, moins il tient le pays, moins il gère le régalien, et plus il va nous faire chier, là, on n'a pas besoin de lui. Donc, c'est aberrant et fatigant, et je rappelle que pendant qu'il interdisait les cavistes de vendre du pinard, il laissait une gamine se faire violer, et un gamin de la SE se faire lyncher une deuxième fois, et laisser pour mort, et filmé par des espèces de racailles immondes. Donc, on a eu ça quand même en une semaine, hein. Cette séquence a duré une semaine. Je sais pas si on se rend compte dans quel pays de taré on dit. C'est l'Asie d'assez ouvert. Donc, je pense qu'en effet, l'État ne supporte pas être à l'origine des choses, comme tous les bons progressistes. Et en plus, je suis d'accord avec Xavier, il y a une pulsion de mort qui rôde partout, quoi. Vous avez vu cette séquence au Parlement sur la loi pour buter les fragiles, là, qui sont en train de voter. Il y a quand même un type, un député, qui a expliqué qu'il y avait des fragiles qui crevaient le chaud.
1: Un député Renaissance.
5: Député Renaissance, qu'on accélère vite la loi pour qu'on puisse seringuer celui qui a chaud et qui crève de la pellicule. Mais alors, moi, cher député, économisons, hein. On va fermer les fenêtres, on fait une pénurie d'eau, il va crever tout seul. Ce sera une euthanasie, mais ça coûtera moins cher qu'une seringue ou un rendez-vous à l'hôpital.
1: Eh bien, merci pour ces idées pratiques, ce côté système D dont nous sommes si contents en France. L'enseigne des surgelés Picard a mis à disposition des pompiers de Paris ses chambres froides, a indiqué sa patronne, Cécile Guillou. Alors, rassurez-vous, ce n'est pas pour accueillir les morts de la canicule, c'est pour que les pompiers puissent y stocker de la glace pour les centres de secours qui en ont besoin. Que pensez-vous, Alexis Poulain, de la manière dont la société civile essaie de plus en plus de pallier les insuffisances de l'État?
3: J'en parlais là, dans une récente interview. J'y vois un parallèle avec, vous savez, ces sociétés en effondrement du bloc soviétique, où clairement les citoyens se rendent compte que l'État ne gère plus rien. En fait, c'est une machine folle qui gère le contrôle, la censure, toutes les lois d'interdiction, etc. C'est ce qu'on voit en France, mais pour ce qui est de l'organisation de la vie, la solidarité et le bien-être, chacun doit créer des chaînes de solidarité, et puis la débrouille. Il y avait ça, il y a les parents d'élèves qui amènent les ventilateurs pour que les élèves passent le brevet, et donc j'y vois en fait une longue marche, entre guillemets, vers la chute de cette image qu'avait l'État en France, hein, d'État protecteur, État nounou, État machin, un État digne d'une république soviétique, en cours d'effondrement, et c'est vraiment la fin d'un système. Le problème, c'est que cet État est mieux organisé que celui des républiques soviétiques, qu'il continue d'être kleptocrate, qu'il continue de s'auto-financer, de s'auto-organiser, avec quand même des gens comme Monique Barbu, qu'on ne connaissait pas, qui sont payés très cher, pour être dans le déni, pour dire qu'ils ont fait un travail exceptionnel, que l'adaptation, elle est formidable, et donc ça peut continuer longtemps. Mais côté citoyen, je pense que ça y est, il y a un cap qui a été passé. Le fait que ces axes de débrouille se multiplient dans tous les strates de la société, ça dit quelque chose de l'effondrement actuel. Et d'ailleurs, c'est pas pour rien que l'État macroniste se concentre sur les fonctions de censure, parce qu'on est vraiment dans un effondrement.
1: Alors, on reparlera de censure avec le dernier sujet de cette soirée.
3: C'est lié.
1: C'est lié, tout à fait. Et voilà, l'ARCOM et CNews. J'aurais juste un dernier petit fait amusant que le président Bouclet avait repéré. Le sommet intitulé « Canicule, améliorer la gouvernance et renforcer l'action à travers le monde », sommet décidé, évidemment, bien avant que la canicule nous tombe dessus, parce que malgré tout, à défaut d'être capable d'acheter des climatiseurs un an avant, ils sont capables de programmer des événements pour parler de la canicule un an avant. Donc, ce sommet qui devait se tenir à la London School of Economics a été annulé à cause des trop fortes chaleurs. Voilà, parce que l'établissement qui est bioclimatisé, énergie solaire, végétalisation et circulation de l'air optimisée, donc qui n'était pas équipé en climatisation électrique, ne pouvait pas accueillir les participants qui refusaient d'y suffoquer. Voilà, sachant que c'est exactement cette climatisation cette absence de climatisation dont on a prévu d'équiper les hôpitaux comme à Nantes. Donc, si je sens que ce sujet de la climatisation vous a totalement anesthésié. Non, pardon, vous avez envie de lire.
4: En fait, je pense qu'il y a aussi chez ces gens, à la fois chez les écolos, chez les filles, et pour une part dans la Macronie, une gestion managériale de la société, et ils avaient un plan de com, un plan de conduite du changement. Et ce plan de conduite du changement était finalement assez simple. Eh bien, il y a de la canicule, les gens meurent, Et ensuite, du coup, on peut actionner quelques cliquets de plus dans une société de contrôle planificatrice, totalitaire, etc., et accuser, culpabiliser ceux qui continuent de vivre selon l'ancien mode, c'est-à-dire dans l'autonomie, en consommant ce qu'ils souhaitent, en se déplaçant librement, etc. Et Dieu merci, le débat sur la climatisation est venu mettre par terre tout ce narratif déjà bien rodé et prévu à l'avance. C'est-à-dire que ils avaient prévu d'accuser les Français qui continuent à manger de la viande, rouler en voiture, à fumer des clopes, etc., d'être vraiment des salauds responsables de la mort de ces pauvres gens. Dieu merci, le débat sur la climatisation est venu renverser l'accusation. Et donc, je pense que j'espère qu'on est tranquille pour un moment. Les gros nuls, ce sont ceux qui ont
1: refusé de climatiser
4: tous les moyens sur la lutte contre le réchauffement climatique et pas son adaptation, puisque c'est bien de deux choses totalement différentes.
1: Et même antinomiques. Alors, un auditeur de Radio Courtoisie nous dit « Merci pour cette émission rafraîchissante. Ce refus de toute solution telle que la climatisation, ce n'est pas du dolorisme. C'est l'idée que plus les gens souffriront, plus ils seront nombreux à être partisans de la décroissance. »
4: Aussi.
1: Et un autre...
2: Oui, je voudrais émettre une petite explication sur le surréchauffement actuel en France et peut-être en Europe, puisque les moyennes des températures ont, semble-t-il, un peu plus augmenté que les moyennes mondiales. Et une des explications, je ne dis pas que c'est l'explication, mais une des explications possibles, c'est les efforts qui ont été faits, et là qui étaient plutôt des efforts heureux, pour limiter les aérosols, limiter les particules fines et peut-être limiter aussi les rejets carbonés. Et donc c'est peut-être ces efforts-là qui n'étaient pas forcément mauvais et qui m'ont des aspects tout à fait positifs, qui expliquent qu'il fasse un peu plus chaud, que la température augmente un peu plus que dans d'autres parties du monde. Voilà.
1: Merci Jean-Yves. On va abandonner ce sujet sur la canicule, parce que grâce à Dieu, on va à nouveau en souffrir.
2: On est climatisé ici.
1: Alors, je tiens à dire, et notamment à tous les auditeurs de Radio Courtoisie qui nous écoutent, nous ne sommes climatisés que dans le studio, parce que nous y recevons des invités de prestige, comme Olivier Pouvremonti ou Jean-Yves Le Gallou, mais dans les bureaux de Radio Courtoisie, nous n'avons droit qu'à un ventilateur, et encore, le deuxième a été livré vendredi dernier. Et donc, nous avons passé la canicule à souffrir en silence et dans la chaleur, mais pour vous, chers auditeurs. 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Parlons maintenant d'un autre sujet, qui est celui de du maire de Chécy, l'ex-maire qui a finalement été condamné, c'est la mairie qui a été condamnée à Chécy, Seine-et-Marne, à verser 6 000 euros à un ressortissant algérien et à son épouse finlandaise, après avoir refusé de célébrer leur mariage durant plusieurs mois. L'homme était visé par une OQTF, une obligation de quitter le territoire français au moment du mariage, et donc cet Algérien en situation illégale avait voulu absolument se marier à Chécy, manifestement pour obtenir une régularisation. L'enquête légale et obligatoire de la mairie avait débouché sur des soupçons trop forts pour célébrer le mariage, et le couple a porté plainte. Et donc, le 27 janvier, le maire Olivier de l'époque, Olivier Bourgeot, avait été enjoint par le tribunal judiciaire de publier les bans du mariage sous peine d'une astreinte provisoire de 500 euros par jour de retard. La commune devait appliquer la décision de justice. Le maire avait préféré démissionner. Le nouveau maire, Cyril Marceau, lui, a fini par céder en avril. pour que ses administrés ne paient pas davantage l'amende qui était passée à 3000 euros par jour de retard. Et donc, on a fini, le tribunal administratif, dans sa grande miséricorde, a fini par diminuer l'amende. Et on se retrouve donc avec un mariage qui a été célébré. La mariée réside depuis à l'étranger et le marié est dans le Val d'Oise, donc en contradiction évidente avec le domicile mentionné dans leur acte de mariage. Voilà, Jean-Yves Le Gallou, c'est une décision administrative parce que on ne peut pas refuser un mariage à quelqu'un. Et d'ailleurs, l'UDR vient d'essayer de faire passer une loi jeudi dernier à l'Assemblée nationale pour aider les maires à lutter contre ce genre de demande aberrante. Et la gauche a mis en œuvre toutes les oppositions possibles et imaginables, notamment avec des amendements qui contenaient des chansons ou des poèmes de Victor Hugo. Voilà, donc, forte créativité des élus de gauche. Les discussions se sont éteintes à minuit, donc la loi n'a pas été votée.
2: Alors, deux choses. D'abord, comme l'a dit Pouvron-Monti tout à l'heure, le Conseil constitutionnel, avec une virgule, il fait un poème. Et là, en l'occurrence, qu'est-ce qu'a fait le tribunal administratif avec une surinterprétation de la Convention européenne des droits de l'homme et de la Convention internationale des droits de la famille? Il a dit il y a un droit au mariage, un droit sacré au mariage qui transcende toute autre chose, y compris le fait de séjourner régulièrement dans un pays. Là où on voit que c'est une surinterprétation de nos juristes français, c'est qu'en Allemagne et en Suisse, où il y a a priori les mêmes références à la Convention européenne des droits de l'homme, par exemple, on ne peut marier un étranger que s'il dispose d'un titre de séjour régulier. Donc c'est exactement l'inverse du système français. Alors, M. Ciotti et l'UDR ont déposé une proposition de loi. Alors, c'est bien et c'est mal. C'est bien parce que l'idée, c'est de dire, on va essayer de faire voter des projets, comme ça, des propositions, pardon, comme ça, on montrera qu'on est positif, qu'on est utile. Or, en fait, ça n'a pas fonctionné, puisque la loi, finalement, n'a pas été votée, alors qu'elle était de simple bon sens, et le temps a été un petit peu perdu, finalement, pour une micro-réforme, alors que ce type de loi, si elle avait été votée, réglait à peu près le 10 000e ou le 100 000e des problèmes. Et donc, est-ce que c'est pertinent de se battre sur des virgules, qu'encore une fois, dont le Conseil constitutionnel ou les cours administratives font des poèmes?
1: Arthur de Vatrigan, vous considérez que la mairie de Chessy est justement condamnée, que le tribunal administratif a fait preuve d'une créativité incroyable, qu'après tout cet Algérien avait bien le droit d'épouser une Finlandaise et que cette Finlandaise avait bien le droit d'aller vivre ailleurs, et qui sommes-nous pour juger?
5: Oui, évidemment, au nom de ma charité, mon amour pour les autres et mon inclusion. Mais ce qui est fascinant, c'est que je ne sais pas depuis combien d'années on finance notre suicide, soit par des fonds, soit par des lois. Parce que sur le principe même de marier un OQTF, derrière, on sait pertinemment que le fait qu'il soit marié, donc qu'il ait un mariage en France, alors là c'est une Finlandaise, mais la question a pu se poser avec des Françaises, ou c'est une OQTFE avec un Français, mais c'est plus rare, disons, on sait que ça l'empêchera encore plus l'État d'appliquer une OQTF, ou même un juge pourra dire que l'OQTF ne tient plus parce qu'il est marié. Et on est dans un truc complètement ubuesque, mais il me semble qu'il y avait cette proposition de loi d'Éric Ciotti, il y avait déjà une ancienne proposition de loi, cette fois-ci centriste, mais pareil, d'un sénateur centriste, et qui n'avait pas pu aller également jusqu'au bout, donc c'est toujours le même problème, hein. C'est encore une fois une vieille jurisprudence, c'est-à-dire une surinterprétation, comme Jean-Yves Le Gallou l'a parfaitement décrit, du Conseil constitutionnel qui donne raison à toutes les associations et hommes politiques militants, parce que je rappelle que le grand Éric Coquerel avait expliqué que refuser un OQTF, le mariage à un OQTF, c'était un acte raciste, évidemment, comme chacun sait. Donc ça donne raison, en fait, à tous ces militants. La question que je pose, c'est est-ce que le Conseil constitutionnel fait preuve de mansuétude, fait preuve de bêtise, a juste envie d'emmerder le politique et dire que c'est le chef, ou sont carrément dans une idéologie immigrationniste jusqu'au boutiste, et donc c'est uniquement par idéologie qu'il crée des jurisprudences? Oui, ça, je n'ai pas la réponse.
1: Jean-Yves Le Gallou.
2: Peut-être une précision. Effectivement, le tribunal administratif a considéré, ou dans les commentaires qu'on a lus de la décision du tribunal administratif, on a dit que le tribunal administratif applique la loi qui, effectivement, oblige à marier les gens qui le demandent indépendamment de leur situation administrative. Or, ça n'est dans aucune loi, mais c'est dans une décision, effectivement, du Conseil constitutionnel qui a été prise il y a pas mal d'années, puisqu'elle a été prise à l'époque où M. Robert Badinter présidait le Conseil constitutionnel. M. Robert Badinter, quand il est allé au Panthéon, j'ai pas entendu beaucoup de protestations de la part de la classe politique, y compris de ceux qui aujourd'hui s'opposent à cette disposition sur le mariage des OQTF, c'est-à-dire que le mal,
6: la liste exhaustive des méfaits de Badinter, et qu'on la fasse passer à tous les députés pour qu'ils puissent à chaque fois se dire zut, j'aurais dû réagir à ce moment-là.
2: Ah ben, ça remonte à longtemps, voilà.
5: Le 93 la jurisprudence.
2: 93.
6: Alexis Poulain, dans cette décision de justice, il y a quelque chose qui m'a frappé. Donc c'est en 2025 que les gens veulent se marier. En 2025, la mairie refuse, ils portent plainte, le tribunal administratif juge tout de suite que la mairie a tort et refuse, ils portent plainte, le tribunal administratif juge tout de suite que la mairie a tort et donc fait tout

0: personnes, de risque de mort, on a une nonchalance qui pose question. Donc vraiment, on a l'impression qu'il y a des priorités. Enfin, c'est pas une impression d'ailleurs. Je pense qu'il y a des priorités politiques qui sont soit portées par des juges politiques, soit portées par une administration entière, qui sont loin devant la priorité qui serait de protéger les citoyens.
1: Xavier Van Lier, est-ce qu'on n'aurait pas pu imaginer une autre solution? Par exemple, il s'avère que l'Algérien est sous OQTF, donc on l'oblige à effectivement réellement quitter le territoire français, et une fois qu'il est revenu dans son pays, l'Algérie, qui est un pays de droit, on lui laisse toute liberté d'ester en justice et de chez lui faire en sorte d'accuser l'État français. Pourquoi ne pas considérer donc qu'ayant une première fois violé la loi, il était d'abord passible de respecter cette loi, et une fois qu'il a donné les gages de ce respect, d'aller au bout de sa démarche.
2: Oui, on aurait pu l'imaginer, ça aurait été une très bonne solution. Vous devriez vous faire de la politique, Richard,
1: J'avais
2: c'est
1: décidé d'annoncer un peu plus tard, je suis désolé.
2: ou du droit. En tout cas, vous mériteriez d'être au Conseil constitutionnel. Donc, ce qui est fascinant dans ce cas-ci, comme dans bien d'autres, c'est de voir à quel point l'État est devenu l'ennemi du peuple français, l'ennemi de ses libertés, l'ennemi de ses libertés individuelles, mais aussi de ses libertés politiques et de sa souveraineté. Tout le monde en France, enfin, Farah Knafou le disait très habilement récemment, l'immigration, c'est le sujet le plus consensuel qui existe parmi les Français. Plus de 80% souhaitent une inversion des flux migratoires. Plus de 80% considèrent qu'on ne se sent plus chez soi en France comme auparavant. Donc cette aspiration devrait quand même être écoutée. Et lorsqu'elle est écoutée par des autorités intermédiaires, comme les maires, qui simplement font acte de bon sens et écoutent leurs concitoyens, peut-être parce qu'ils vivent parmi eux, eh bien, l'État les brime. Comme le disait Alexis Poulain, on est dans un système en voie d'effondrement, de dégénérescence, et la seule chose qui reste à l'État, c'est de serrer sans cesse, plus durement le corset qui enfreint et qui brime et qui bride les aspirations du peuple français. Ça va mal se terminer, en réalité, ça va mal se terminer. Voilà, j'en suis désormais persuadé. Soit il y a une prise de conscience globale des institutions pour répondre aux aspirations, sinon, un jour ou l'autre, ça va mal se terminer.
1: D'ailleurs, la mort de Louis, battu à mort par des gens qui n'appartenaient pas à la même société que lui, a abouti à ce qu'il y ait une manifestation à Narbonne qui avec 1000 personnes. La justice n'a repéré que 300 identitaires, c'est-à-dire qu'en fait, les Narbonnais étaient scandalisés par ce meurtre et ont manifesté. Et la mère de la victime a expliqué que, au lieu que vous n'aurez pas ma haine, etc., que l'heure était à la guerre. Autrement dit, les Français sont en train de se dire, et donc je parle d'une mère de famille dont le fils confié à l'aide de sociale à l'enfance, donc autrement dit, dont un juge a considéré que l'État s'en occuperait mieux qu'elle, a réussi à produire le fait que cette mère pleure son fils en voulant déclarer la guerre à l'État plutôt que de se coucher devant une justice inefficace, une police qui a été inefficace et les responsables de l'ASE qui ont été inefficaces. On est quand même en train d'assister à une révolte, comme vous le disiez, Xavier Van Lier. Qu'en pensez-vous, Alexis Poulain?
0: Oui, il y a clairement un rejet. Enfin, rendez-vous compte, les affaires s'accumulent, se succèdent à une vitesse phénoménale. On a une réponse finalement d'une caste, celle des magistrats qui expliquent que tout va bien circuler, il n'y a rien à voir. Et puis une réponse aussi étatique avec la police qui arrête des gens qui font des manifestations contre la pédocriminalité devant les tribunaux. On en est là. Donc la colère, elle est profonde. Et surtout, je pense qu'on a dépassé le cadre de faire un tour d'horizon et un bilan de ce qui ne va pas. On est au courant de ce qui ne va pas. Maintenant, c'est le déni en fait de ceux qui gouvernent entre guillemets et leur refus d'action qui va pousser à l'action citoyenne avec le risque effectivement de la justice par soi-même, de sortir complètement du cadre et c'est un vrai danger parce que tant qu'il n'y aura pas une prise de conscience de cette colère qui monte et qui ne fait que monter

0: et que la caste qui profite largement de ce système restera dans un déni confortable, bah, ça ne fera qu'empirer.
1: Ça ne fera qu'empirer. On va peut-être passer au dernier sujet, parce que on est justement, à mon sens, dans ce que vous soulignez tout à l'heure, qui est ce grand lien d'une caste et de ses règles, et du coup aussi de cette caste et de ses gardiens. C'est l'ARCOM qui a mis en demeure CNews de respecter ses obligations en matière de respect du pluralisme des courants de pensée et d'opinion. Et Maxime Saada a publié une lettre tout à fait intéressante, une lettre ouverte dans le Figaro, en disant que je n'ai pas connu le temps où, depuis un bureau, l'État décidait de ce que les Français avaient le droit de regarder et d'entendre. Je croyais ce temps derrière nous, je me trompais. La toute dernière mise en demeure de l'ARCOM, de CNews, pardon, rendue il y a quelques jours par l'ARCOM, vient d'ouvrir une brèche dans laquelle tout le paysage audiovisuel français risque de s'engouffrer. Et il pointe plusieurs phrases de l'ARCOM, et notamment l'une des raisons de cette mise en cause, qui est, je cite l'ARCOM, la répétition marquée d'une séquence à l'autre des mêmes commentaires et opinions s'observe principalement s'agissant de l'action de l'exécutif en raison de positions perçues comme insuffisamment fermes ou cohérentes. Autrement dit, ce que reproche l'ARCOM à CNews, c'est le fait de critiquer le gouvernement. Voilà. Qu'en pensez-vous, Arthur de Vatrigan?
2: Cette phrase est complètement lunaire, mais ce qui est fascinant, c'est qu'il ne se cache pas. C'est qu'ils assument complètement. Ils auraient pu trouver des stratagèmes en expliquant, parce que je pense qu'en travaillant un peu, ils auraient pu très bien démontrer que CNews ne respecte pas les règles de l'ARCOM. Les règles de l'ARCOM étant complètement stupides et inapplicables. Mais non, en fait, ils assument. Ils disent, c'est vraiment parce qu'ils sont pas gentils avec Macron et Laurent Nunez qu'on va le fermer, quoi. Ce qui est quand même complètement aberrant. Mais de toute façon, mettez-vous à leur place. Ils décident de fermer CNews. Il se passe quoi? Concrètement, vous aurez trois vieilles avec un panneau devant l'ARCOM s'ils arrivent à trouver l'adresse de l'ARCOM pour manifester. Vous aurez deux tribunes dans le Figaro Vox. Vous aurez trois matinales en ligne droite. Et après, bah, rien. Il se passera rien. Donc, vous mettez-vous à leur place. Pourquoi vous ne fermerez pas CNews si CNews vous emmerde? Et qu'est-ce que vous aurez comme conséquence à cette décision complètement unique? Bah, rien. Donc, malheureusement, je pense que évidemment qu'ils vont fermer, mais ensuite, je pense qu'il faut supprimer l'ARCOM de toute façon.
0: Oui.
2: L'ARCOM est absurde. Les règles de l'ARCOM sont absurdes. Alors, il faut garder un espèce de machin parce que les fréquences sont en nombre limité. Il faut que bien quelqu'un décide comment sont attribuées les fréquences et à qui. Mais ensuite, une fois que les fréquences sont attribuées, et elles devraient être attribuées a priori aussi sur le business plan valide, pas que l'audience, mais le business plan, l'originalité, ce que vous voulez. Là, vous avez vu quand ils ont remplacé C8, je sais même pas par quelle chaîne ils ont remplacé. Même par hasard, en zappant, je suis jamais tombé dessus de ma vie. Et je pense que Médiamétrie, quand ils mesurent, arrivent même pas à les mesurer parce qu'ils sont en négatif. Donc rien que ça, déjà, c'est absurde. Mais ensuite, bon, il faut un truc qui décide de à qui on attribue ces canaux qui sont limités. Mais une fois que c'est fait, foutez-leur la paix. Vers la diversité, le pluralisme en interne est complètement absurde. Le seul pluralisme qui devrait être exigé, c'est pour l'audiovisuel public. Et ça, ils le font pas. Parce que les reproches qu'ils font à CNews, je dirais OK si vous le faites à BFM, et puis surtout si vous le faites à toutes les chaînes de l'audiovisuel public, où pour le coup, vous avez de temps en temps un type qui est invité comme faire-valoir de tous les autres gauchistes sur le plateau, mais c'est tout. Il est là comme faire-valoir. Tous les autres pensent la même chose. Donc, enlevons qu'à CNews, supprimons l'ARCOM et enlevons ces règles stupides, parce que ces règles peuvent dire fermeront toutes les chaînes. Elles sont inapplicables, ces règles.
1: Xavier Van Lier, je vous ai senti réagir au juste propos d'Arthur de Vatrigan.
3: Oui, non, mais il y a une dérive. Hein, c'est la même conversation que celle que nous avions auparavant. Il y a une dérive totalitaire et liberticide terrible dans ce pays, sous l'impulsion quand même principalement de l'extrême-centre. Je crois qu'on peut mettre dans la même conversation ce projet de loi complètement abracadabrant et terrifiant d'Aurore Berger, qui propose donc, pour le cas où des politiques seraient condamnés pour toujours la même litanie, hein,
1: incitation à la haine,
3: incitation à la haine, etc.
4: La discrimination.
3: Discrimination, et donc bien évidemment tombera dans ce périmètre la dénonciation de l'immigration massive à un moment ou un autre. donc de permettre que ces personnes deviennent inéligibles. Donc nous sommes confrontés aujourd'hui à un État, à un pouvoir qui veut pouvoir fermer des chaînes de télévision, qui a commencé à le faire, et aussi à rendre inéligible pour motif idéologique tel ou tel candidat. Et les motifs idéologiques qui poussent à fermer des chaînes de télévision ou à empêcher des candidats de se présenter sont exactement les mêmes. C'est le crime de lèse-diversité. Et ça révèle d'ailleurs que l'idéologie, le cœur de l'idéologie de cet État et de ce régime en réalité, c'est l'idéologie diversitaire. S'en éloigner, c'est à un moment ou un autre de sa vie, dans sa vie politique, dans sa vie de journaliste ou même dans sa vie sociale, s'exposer à de très forts désagréments et à une répression. Comme c'est par ailleurs quand même le principal sujet politique que les Français ont en tête, vous imaginez la gravité de la situation. C'est-à-dire que le sujet central qui devrait structurer la vie politique, celui sur lequel les Français désirent le plus ardemment que l'on agisse, devient peu à peu le sujet totalement interdit. Donc il faut réaliser l'ampleur de la gravité de la situation. Et c'est pourquoi quand Arthur dit « il ne se passera rien », effectivement, je partage son avis, dans un premier temps, il ne se passera rien. Mais toutes ces décisions visant à corseter le libre et brider le libre débat finiront par avoir des conséquences dramatiques à moyen ou à long terme. En réalité, les sociétés démocratiques sont solides parce qu'elles gèrent justement la contradiction, les débats et qu'elles écoutent les aspirations populaires. Aujourd'hui, je suis forcé de constater qu'il y a beaucoup de régimes dits illibéraux, voire même franchement autoritaires, où certes les élections sont encadrées, mais où les dirigeants ont au moins l'intelligence, je pense par exemple au régime chinois, eh bien je pense qu'ils sentent et ils mettent plus en musique les aspirations des Chinois, même sans avoir un régime démocratique, que notre propre régime prétendument démocratique. C'est absolument dramatique, le fossé est béant, et donc à moyen ou long terme, ça ne peut pas se terminer bien. Regrettable, parce que je ne suis pas du tout pour que ça se termine mal.
1: Alexis Poulain, vous aussi, vous sentez la tempête qui vient ?
0: Ah ben, clairement, moi je parlais de colère juste à l'instant. Je pense qu'il y a, un tel corsetage de la société par le parti unique, hein, ce parti européiste, centriste, progressiste, qui veut absolument continuer à maltraiter les populations européennes, françaises. On va parler de la France. Hein. On voit bien que l'obsession d'Emmanuel Macron, c'est la censure de la parole publique, c'est le contrôle de l'espace public et de la parole politique. Et d'ailleurs, il faut voir comment la démocratie est systématiquement mise en avant par ceux qui veulent changer de régime, qui ont déjà même acté le changement de régime vers un régime de contrôle à l'anglaise, à l'allemande, où on va avoir à un moment un espace public totalement défiguré, où la parole sera interdite, extrêmement contrôlée, l'autocensure va devenir la norme. Et malheureusement, je trouve aujourd'hui les opinions politiques extrêmement peureuses, alors qu'elles devraient défendre l'idéal démocratique et dire c'est inacceptable ces lois de censure qui sont en train de se mettre en place. Ce qui arrive à CNews est inacceptable, ce qui est arrivé à C8 également. L'excuse de la protection de l'enfance pour contrôler les réseaux sociaux est inacceptable. Et on a une partie, pourtant, des élus qui collaborent à cet agenda de changement de régime et qui même l'appellent de ses voeux. Moi, je suis extrêmement mobilisé, en colère, outré, et j'essaye de faire en sorte qu'un maximum de personnes comprennent ce qui se passe actuellement en France. C'est un changement de régime, rien de moi d'autre que ça.
1: Alors, Maxime Saada, dans sa lettre, conclut... Disons les choses telles qu'elles sont, ceci n'est pas une décision de régulation, c'est une décision politique et elle poursuit un seul objectif, faire taire puis faire disparaître une chaîne que des millions de Français choisissent librement chaque jour. Quand ailleurs, un pouvoir s'en prend à la presse, la France est la première à s'en indigner et elle a raison de le faire. Mais on ne dénonce pas au dehors ce que l'on s'autorise au dedans. De toutes les démocraties où notre groupe opère, le groupe Canal+ est présent sur tous les continents, je n'en connais aucune autre qui soit allée jusqu'à retirer sa fréquence à une chaîne, aucune, sauf la France. Arthur de Vatrigan.
2: De toute façon, ceux qui font du bruit sur ce qui se passe à l'étranger, c'est pas nouveau. Rappelez-vous toutes les manifs, Place de la République, où les gens nos chers bobos et vertus de morale allaient enjamber les clochards pour manifester contre les Congolais qui crevaient la dalle. Donc bon, c'est pas nouveau, c'est comme ça. Il y a ce paradoxe, c'est qu'on a une époque, je pense, et ce sont ceux qui sont plus anciens, qui ont connu les époques d'avant, où il y a beaucoup plus de médias, il y a beaucoup plus de pluralisme dans la presse qu'avant. C'est facile, vous regardez, voilà, il y a une réalité, il y a beaucoup plus de pluralisme, et vous avez également l'émergence des réseaux sociaux qui montrent qu'il y a un contre-pouvoir. Le problème, il est politique. Et en effet, comme disait Alexis Poulain, le problème vient du politique et du peu de courage de ceux qui ne sont pas d'extrême centre à se dresser contre l'extrême centre. Et je mets les réseaux sociaux à part parce qu'on a déjà eu ce débat, je ne suis pas du tout d'accord sur les enfants et les réseaux sociaux. Mais mettons ça à part. Le problème, c'est en effet les médias. Moi, j'entends jamais les députés du Rassemblement national s'élever contre ça. Je les entends pas. Pourtant, c'est le premier parti d'opposition, a priori. Bon, il y a une élection dans un an. Il va y avoir un nouveau président. Il va y avoir une nouvelle assemblée. C'est-à-dire, si un nouveau président, un nouveau gouvernement, qui a une majorité, même courte, mais une majorité quand même, tout cette dérive autoritaire que nous sommes en train de vivre, ça disparaît du jour au lendemain. On a uniquement des décisions politiques. Alors vous allez me dire, il y a le Conseil constite. Bon, ok. Et si le gouvernement passe une loi et que le Conseil constite dit non, et que le gouvernement dit je vous emmerde et je fais un référendum, il se passe quoi? Ben, il se passe rien. Et le Conseil constite disparaît. Donc c'est une volonté politique. Je veux dire, on a un paysage médiatique qui est bien plus équilibré qu'avant. Bien plus. Et si vous regardez en plus dans tout le renouveau intellectuel, citez-moi un nouvel intellectuel de gauche ou un intellectuel de gauche qui est valable aujourd'hui et qui est reconnu comme intellectuel.
1: Ah oui, je m'apprêtais à dire Benoît de Langalerie, mais effectivement, s'il est il doit être valable, tout de suite, on est...
2: Valable.
1: Oui, non, mais valable. Voilà.
2: La dynamique, elle n'est pas à gauche, ni dans les médias, ni dans le pouvoir intellectuel. Le problème, c'est qu'on a des politiques qui sont couards.
1: Ils sont en retard. Ils sont couards et en retard.
2: Je vous donne un exemple. Alors, à confirmer. Je donne un exemple à confirmer. Mais en ce moment, il y a la loi sur l'euthanasie qui est débattue à l'Assemblée. Et un camp qui a beaucoup de députés, c'est le Rassemblement national. On sait qu'il y a dans le Rassemblement national des députés qui sont très progressistes et qui n'hésiteraient pas à voter la loi.
1: Qui n'ont pas hésité à la voter déjà.
2: Oui. Qui n'ont pas hésité, mais le vote solennel est demain.
1: Oui, enfin, lors des premiers votes, c'est ça que je voulais dire.
2: Oui, lors des premiers votes, et puis à la commission paritaire. Non pas paritaire, à la commission des lois, là, vous savez, avant là. Et il y a des gens au sein du Rassemblement national qui ont des postes importants, et qui ne sont pas progressistes. Et qui pourtant, par couardise, par calcul bidon, ou parce qu'ils pensent déjà comme des boomers, se sont félicités ou encouragés des députés du Rassemblement national progressiste à voter pour l'euthanasie pour pas qu'on paraisse comme si on était en fait des vieux conservateurs. Lors de la commission, avant là, des lois, avant du vote, vous savez, ça passe en commission, des députés du RN ont demandé si c'était possible qu'il y ait que des gens du RN qui soient contre, qui soient présents pour une question d'équilibre, parce qu'en face, il y avait une majorité de pour. Bah, ces mêmes personnes. Tout bien comme il faut, hein, que vous pouvez croiser de Pellet de Chartres et ailleurs. Eh ben, ils ont dit non. Ils ont dit non. Parce que vous allez voir l'image qu'on pense de nous, puis stratégiquement, c'est quand même pas malin. Et puis, imaginons la loi, justice immanente ou divine providence ne passe pas. Ça serait une victoire des LR, ça serait quand même dommage. Voilà, on en est aujourd'hui de nos politiques, si vous voulez. Donc, en fait, le problème, il est politique. Il n'est pas autre chose que politique. Il n'est pas juridique. Un politique, il envoie chier le juridique. S'il n'est pas content, il fait un référendum. C'est uniquement du politique. C'est rien d'autre que
1: c'est rien d'autre. Enfin là, c'est même pas le politique, c'est le politique. C'est le politique RN. Faut dire des choses. C'est
2: le politique. Non, mais là, le politique RN, mais le politique LR qui a été au pouvoir.
1: Le politique LR, on sait, oui.
2: Oui, on sait, mais en fait, le problème, il est politique, encore une fois. C'est que le politique qui n'est pas de gauche a tellement envie d'être respectable vis-à-vis de la gauche qu'on lui crache à la gueule et qu'il n'est pas respecté. C'est le principe. C'est toujours été comme ça. Alors on pensait qu'à une nouvelle étiquette, ça allait changer, mais ils ont le même cerveau malade. Ils pensent comme des vieux. Ils sont déjà finis, en fait. Donc, mais encore une fois, les intellectuels sont pas de gauche. Les dynamiques médiatiques n'est pas de gauche. La culture, ça commence à bouger. Il n'y a que le politique qui reste en pensant comme des boomers. C'est ça, le drame.
0: Ouais.
1: Jean-Yves Le Gallou, vous qui êtes directement visé par ce jeune quinquagénaire, non pardon, quatragénaire.
4: Moi je pense comme un jeune, donc c'est pas grave, ça, je ne me sens pas visé. Non, mais la lâcheté effectivement de ce qu'il appelle les politiques, mais le problème c'est qu'on a un peu l'impression, moi j'ai un peu l'impression que le RN aujourd'hui est sur la ligne RPR d'il y a 40 ans quoi. Et quand il y a 40 ans, j'entendais des partisans du RPR qui me disaient « Oui, mais on ne dit rien, on se protège, mais vous verrez une fois qu'on sera au pouvoir, alors là, ça va changer. » Ben, on a vu, il s'est rien passé. Parce que je crois effectivement, comme l'a dit Pouvremonti tout à l'heure, sur un autre sujet, à savoir l'immigration, c'est qu'on ne peut pas faire une fois au pouvoir ce qu'on n'a pas annoncé avant, à minima. Et dire « On va arriver, et puis vous allez voir ce que vous allez voir », c'est pas vrai. Si on ne prépare pas l'opinion avant à des changements importants, eh bien, on ne les fait pas. Voilà. Qu'est-ce qui va se passer dans l'année qui vient ? Ça va être intéressant. Mais si on reste sur cette ligne-là, ça fera flop.
1: Alexis Poulain, dans cette condamnation de CNews par l'ARCOM, alors qui n'est pas une condamnation, hein, une fois plus, c'est une mise en demeure qui ouvre un examen. D'ailleurs, tout ça, les Reporters sans frontières étant à la manœuvre systématiquement contre CNews depuis 2024 au moins. Et donc, ce sont des journalistes qui attaquent d'autres journalistes, ce sont des défenseurs de la liberté d'expression qui attaquent une expression libre. Est-ce que vous êtes, vous aussi, étonné du fait que la gauche se satisfasse qu'on soit à ce point-là en train de piétiner la liberté d'expression alors que c'était censé être son terrain ?
0: Non, je ne suis pas étonné, puisque on voit totalement un changement de doctrine. Y a l'idée que la censure est bonne pour un certain camp politique et qu'elle est mauvaise pour l'autre et qu'il faut donc absolument censurer. Moi, je suis pour la liberté d'expression. Je pense qu'elle est essentielle. C'est un pilier de nos sociétés occidentales. À partir du moment où on attaque ce pilier-là, on change de régime, on rentre dans autre chose et c'est clairement ce qui est en train de se passer. Et l'Europe, l'Union européenne, a un projet qui est de cet ordre-là. Donc, y a pas de poids de mesure. Se réjouir aujourd'hui de la censure de certains, c'est ne pas voir que demain cette censure touchera tout le monde. Et le fait d'amputer le débat public d'une parole libre va fortement changer les mentalités. Donc, on ne peut pas accepter ça, tout simplement parce que ce serait un camp politique qui serait censuré et donc ça ferait le jeu de l'autre camp. C'est une question de philosophie politique, c'est une question de société. Et comme vous l'avez bien rappelé, RSF est à la manœuvre. Il faut rappeler qu'il y avait les états généraux de l'information qui sont derrière tout ça. C'est l'Élysée qui a lancé cette manipulation. Et l'ARCOM est effectivement le bras armé. Mais on peut voir la même chose avec le CRIF qui également est en train d'instrumentaliser la lutte contre l'antisémitisme pour faire taire l'autre camp politique. On a ces deux facettes en fait qui organisent la censure actuellement du débat public. C'est irresponsable, c'est dangereux et c'est inacceptable surtout.
1: En tout cas, dans le cas de l'ARCOM, elle va très loin dans sa tentative de contrôle de la libre expression puisque, par exemple, elle relève, et c'est Maxime Saada qui le relève aussi dans sa lettre, de nombreuses émissions, notamment celles bénéficiant des audiences les plus significatives en semaine, s'ouvrent par un éditorial de l'animateur. Les visionnages ont révélé que dans de nombreux cas, l'opinion exprimée au cours de ce propos liminaire définissait l'orientation et la tonalité générale du débat ultérieur. Donc autrement dit...
0: C'est normal. Oui, c'est un travail rédactionnel.
1: Et l'ARCOM nous explique qu'une rédaction ne doit pas travailler comme ça. Une rédaction doit faire en sorte que l'animateur ne dirige pas les débats.
0: Il y a la loi de 1881 sur la liberté de la presse et c'est tout. Tout ce qui a été fait après est simplement dégueulasse et c'est en train de saboter le débat public en France et notre liberté d'expression. Je rappelle que et l'ARCOM et le CRIF sont les signaleurs de confiance du DSA européen. Donc imaginez quand ces institutions vont passer leur temps à censurer les voix dissidentes et les médias engagés ou à consonance politique. On est dans un délire. Il faut que ça s'arrête parce qu'il n'y a pas de fin. Quand la censure commence, il n'y a pas de fin. Et donc là, maintenant, aujourd'hui, toutes les oppositions politiques devraient se liguer pour dire stop. Or, ce qu'on voit, c'est une sorte de laisser-faire ou des rires sous cap pour dire bien fait pour toi, tiens, c'est ton tour, jusqu'au prochain. C'est inacceptable.
1: Il y a surtout une très grande... Xavier Van Lier, il reste 52 secondes. Bon.
3: Ah, bon, alors c'est pas une conclusion, mais il faut se souvenir que ce régime avait aussi proposé, imaginé, de créer un label à attribuer à différents organes de presse. Ce qui reboucle la boucle, c'est-à-dire qu'ils veulent rentrer dans les salles de rédaction pour expliquer aux journalistes comment travailler, mais aussi imprimer un label pour savoir qui est de confiance, qui n'est pas de confiance, qui a l'imprimatur et qui ne l'a pas. C'est proprement,
0: c'est fou.
3: Proprement délirante.
0: C'est délirant.
1: Eh bien, merci beaucoup. Un petit mot de la fin, Jean-Yves Le Gallou.
4: Bah non, là je crois qu'on retrouve tout à fait la couardise, c'est-à-dire s'opposer à une loi liberticide, ça demande encore plus de courage que s'opposer à une loi immigrationniste. Et le courage, c'est ce qui manque le plus. Moi, j'ai suivi par la télévision, par la chaîne parlementaire, les débats quand il y a eu la volonté d'étendre aux propos privés la criminalisation des propos publics. Eh bien, j'ai vu les députés du Rassemblement national qui étaient présents là, annoncer qu'ils voteraient contre, et puis, au moment du vote, s'abstenir.
1: Et effectivement, c'est le courage qui manque. Merci beaucoup de nous avoir suivis, chers auditeurs. Demain, vous retrouvez Arthur de Vatrigan dans son Restant Courtois. J'espère évidemment que la liberté d'expression fera partie du menu. Et je vous dis à la semaine prochaine.
5: Ça suffit maintenant.
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6: 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Il est 19h30.
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0: Et bonjour chers auditeurs, bienvenue dans ce libre journal du lundi soir où nous allons, avec de brillants esprits comme Gabriel Giraud, Pierre-Marie Sigaud et Paul Duquey, rédacteur en chef de Philite, parler de la collection Théoria chez L'Harmattan. Mais d'abord, évidemment, notre éditorialiste préféré qui va nous parler ce soir de la crise de la justice. Merci Stéphane. Allô ?
1: Oui, bonsoir.
0: Bonsoir.
1: Oui, alors effectivement, aujourd'hui, c'est une journée justice pénale morte qui est organisée par certaines corporations. Et par ailleurs, le garde des Sceaux a sanctionné disciplinairement une procureure d'Auch pour inaction dans l'horrible affaire du meurtre de la petite Yana. Je rappelle que le parquet, contrairement aux magistrats du siège, est sous la hiérarchie du ministre de la Justice. Et la question qui se pose dès lors à ce sujet est celle de savoir si les échecs de la justice sont imputables à des erreurs individuelles ou à un manque de moyens. Je vais examiner la seconde hypothèse. En posant la question suivante, y a-t-il eu une forte augmentation du nombre des affaires à traiter, d'où résulterait un manque de moyens qui, par suite de débordement des juges. Alors, pour répondre à cette question, je voudrais citer le livre de Nicolas Le Cochin, « Cet État qui tue la France », Le Cochin est venu en parler en général dans mon émission du 5 juin, il y a trois semaines. Il a parlé du livre en général, mais comme ce livre est important, il n'en a pas parlé sur ce point particulier. Et donc, je vais citer, voilà ce que dit Le Cochin, page 227 de son livre. « Le budget de la justice a doublé en 20 ans. 729 postes de magistrats ont été créés en 4 ans, soit une augmentation des effectifs d'un quart. La loi de 1995 a créé des assistants de justice, c'est-à-dire des personnes ayant effectué 4 années d'études juridiques supérieures et qui aident les juges dans la préparation de leur travail. 1250 assistants de justice ont été recrutés de 1995 à 2001. Parallèlement, le nombre de dossiers ouverts chaque année devant les juges d'instruction n'a cessé de se réduire, de 1992 à 1999, passant de 59 000 à 39 000. Les juges parisiens ont reçu 6474 nouveaux dossiers en 1994 et seulement 3820 en 1999. Tandis que le nombre d'ordonnances pénales rendues par le tribunal de police de Paris était, de 92 à 99, divisé par 3. Par conséquent, pendant ces années, les effectifs ont augmenté et le contentieux a été soit stable, soit en diminution. Fin de citation de Le Cochin. Alors, Le Cochin a écrit ces lignes il y a 20 ans. Depuis, le nombre des affaires civiles a encore diminué, mais celui des affaires pénales a sans doute augmenté vu la hausse de la criminalité. Mais pendant cette même période, les moyens alloués à la justice ont continué de monter fortement. Et là, il faut que je vous lise la conclusion du livre dont je viens de citer un extrait. Et la voici. Le nombre de juges et de fonctionnaires de justice est en constante augmentation. Le nombre d'affaires reste stable et pourtant les délais augmentent. Cela veut dire concrètement qu'on a une baisse de la productivité du système. Car il y a des juges qui travaillent et d'autres pas. Petite parenthèse de ma part, j'ai expérimenté ça tout à fait. Il y a des juges très travailleurs et d'autres qui se mettent en arrêt maladie. Bon. Alors je continue ma citation. Il laisse, donc, d'autre part, il laisse traîner les dossiers et s'en moque, car de toute façon, ils ne sont pas sanctionnés. En revanche, l'avocat qui ne fait rien voit sa clientèle se réduire. Et contrairement à ce que l'on croit, le temps moyen d'un travail d'un juge n'est pas supérieur à celui d'un autre fonctionnaire. Il y a en effet des audiences qui se terminent à 23 heures, mais l'horaire habituel est 16h30. Par ailleurs, chez les juges, il n'y a pas de nombre minimum de dossiers à traiter, il n'y a pas de délai, il n'y a pas d'objectif, il n'y a aucune évaluation. Et donc, ce livre souligne aussi que la France a été condamnée par la Cour européenne à 42 reprises pour violation du délai raisonnable dans le traitement d'une affaire. L'Allemagne et le Royaume-Uni n'ont subi aucune condamnation de ce genre par la Cour européenne de justice. Enfin, maintenant, le Royaume-Uni n'en est plus, mais à l'époque. Et la Pologne, le Portugal ou la Grèce n'ont été condamnés qu'à respectivement 7 et 10 reprises. Ce n'est pas 42 reprises comme la France. Donc là, je réponds à la question. Eh bien, il n'y a pas eu une forte augmentation du nombre des affaires à traiter. Et donc, il n'y a pas un manque de moyens. Ce ne sont pas les moyens qui manquent. Vous jugerez si on doit retenir le manque de moyens comme la cause de la crise de la justice, ou les performances individuelles, le manque de productivité. Et il me semble que le manque de moyens n'est pas la bonne explication, et je pense qu'il était nécessaire de traiter cette question aujourd'hui, puisqu'il y a une journée justice morte. Alors, je profite de cette fin de chronique pour signaler que dans mon émission le vendredi prochain, le 3 juillet, je rediffuserai les feuilletons qui ont eu le plus de succès. Et c'est un feuilleton qui s'appelle « La rue du Faubourg du Temple ». Et j'espère qu'il vous amusera, amis auditeurs, en cette période de vacances d'été, puisque je vais continuer à rediffuser en juillet et en août ces feuilletons qui ont eu du succès. Voilà ce que je voulais vous dire ce soir.
0: Eh bien, merci beaucoup Patrick Simon, et avec impatience, les meilleurs de vos feuilletons. C'est une très bonne manière de commencer l'été.
1: Merci. Au revoir Richard.
0: Au revoir Patrick. Chers auditeurs, voilà, c'est le moment de commencer la deuxième partie de ce libre journal du lundi soir, en accueillant donc l'élite intellectuelle de la France, je ne peux pas le dire autrement, rangée tout entière comme une seule armée derrière Pierre-Marie Sigaud, qui anime la collection Théoria chez l'Harmattan. Bonjour Pierre-Marie.
2: Bonsoir.
0: Et parlez bien dans le micro, oui. S'il vous plaît. Pierre-Marie, donc cette collection Théoria, vous l'avez créée il y a combien de temps?
2: Je l'ai créé en 2007, mais je l'ai reprise d'une collection qui existait déjà et que je dirigeais aux éditions Love Dome.
0: Voilà, la collection Delphica.
2: Voilà. Et donc, après les problèmes de Dimitri et son décès, j'ai pris contact donc avec les éditions L'Harmattan.
0: Donc c'est normal, les auditeurs nous écrivent régulièrement, hein, et donc voilà, les messages nous arrivent au fur et à mesure. Et parlez-moi Pierre-Marie, il faut vraiment que vous parliez pile dans le micro en fait.
2: Comme ça.
0: Voilà, bravo.
2: Voilà. Voilà.
0: C'est aussi clair que vos livres de cette manière-là.
2: Voilà. Et donc, j'ai repris cette collection qui a quand même changé de caractère et qui existe jusqu'à nos jours. Donc, je viens de publier le 91e livre de la collection. C'est le livre de notre ami Gabriel Giraud. Voilà. Et alors, quelle est la spécificité de la collection Théoria? Outre évidemment qu'elle avait été créée à l'instigation de Vladimir Dmitrievitch
0: à l'âge d'homme.
2: La collection avait été reprise et créée donc pour répondre aux exigences de rigueur intellectuelle et scientifique qui sont celles de la recherche universitaire moderne, et de répondre donc à ces exigences en recourant à ce qu'on appelle la philosophia perennis.
0: Alors, cette philosophia perennis, pour le dire autrement, c'est bien sûr une philosophie, une doctrine métaphysique, donc c'est comme ça que vous définissez votre collection. Mais ce qui est tout à fait intéressant, c'est qu'en fait, cette doctrine métaphysique, il ne s'agit pas de parler uniquement d'Heidegger, non, pas du tout. Il s'agit en fait de retrouver un certain sens du sacré, un certain sens de du religieux, de la transcendance. Et donc, des cosmologies traditionnelles font partie de votre champ d'étude, le symbolisme, la théologie de l'histoire, l'art sacré, et donc ce n'est pas un grand fourre-tout, c'est une manière d'élargir les cadres classiques de la recherche philosophique ou de l'histoire de la philosophie. Gabriel Giraud, vous êtes l'auteur. Bonjour. Justement de René Guénon, La tradition primordiale et le christianisme, et René Guénon donc qui au XXe siècle décide de tenter un syncrétisme très ambitieux entre bouddhisme, christianisme, et qui aboutit à l'idée qu'il y a une espèce de tradition avec un grand T d'une religion pré-adamique ou juste post-adamique, en tout cas une religion commune à l'ensemble de l'humanité sur toute la Terre, et dont Confucius, Jésus-Christ, Sénèque sont soit des étincelles éparpillées, soit encore des petites flammes qui... Mais voilà, vous allez nous le dire plus intelligemment, et c'est le moment de présenter notre dernier invité. Donc Paul Duquet, rédacteur en chef de la revue Philite, voilà, donc qui aime la philosophie et la littérature.
3: Bonsoir monsieur. Oui, et non seulement j'aime la philosophie, mais je l'enseigne effectivement.
0: Voilà. J'ai marqué juste que vous étiez rédacteur en chef de la revue Philite, mais vous enseignez la philosophie. Avec Pierre-Marie. Donc ce qui est admirable, c'est que vous réussissez à éditer des auteurs recrues d'expérience. Henri-Pierre Rinkel, né en 1958, et visiblement Gabriel Giraud et Paul Duquet qui ont l'air d'être nettement plus jeunes, et sinon d'être des perdants de l'année, du moins d'avoir à peine commencé à naître au XXe siècle finissant. C'est ce qui est intéressant, c'est que cette philosophia est pérennis. C'est pas juste une question de vieil érudit, c'est aussi une source à laquelle viennent s'abreuver de jeunes esprits.
2: Oui, exactement. Et d'ailleurs, c'était un petit peu le but. Un, c'est de rendre à nouveau intelligible aux jeunes esprits qui vivent dans cette époque assez problématique quand même, de rendre à la religion, au sacré, à la transcendance, leur intelligibilité. C'est-à-dire, y compris, et surtout peut-être d'ailleurs dans le domaine de la cosmologie. Quand on parle de ces questions-là avec la plupart des jeunes, pour eux, ça ne veut pas dire grand-chose. C'est très... Alors que il y a donc tout un travail à faire pour rendre au fait religieux sa lisibilité, son intelligibilité, dans cette atmosphère d'agnosticisme généralisé, et d'athéisme virulent.
0: Alors, Paul Duquet, vous qui enseignez la philosophie, évidemment, vous trouvez dans la collection Théoria autre chose que ce qu'il y a dans les manuels de philo, où généralement, il n'y a pas trop René Guénon. C'est à peine si on parle de Confucius. Moi, quand j'étais jeune, il y avait un texte de Charles Maurras dans mon manuel de philo. J'étais dans une école libre sous contrat. Charles Maurras, le petit poussin, faisait partie de la chose. Je suppose que dorénavant, les manuels de philosophie sont expurgés des auteurs les plus nauséabonds et qu'on a droit qu'à de la philosophie bien officielle.
3: Oui, alors après, disons que la perspective de Charles Maurras, c'était extrêmement différente, étrangère même, et même opposée en fait à celle de René Guénon et de plusieurs penseurs du pérennialisme. D'ailleurs, la réception de Guénon dans l'Action française est un sujet à part entière. Guénon avait attiré les sympathies de Léon Daudet, son livre sur Orient et Occident en particulier, c'est-à-dire que Guénon ne croyait pas du tout à ce qu'on appelle aujourd'hui le choc des civilisations, il croyait plutôt au choc des incultures. C'est-à-dire que c'est en se détournant de notre propre tradition que nous nous exposons à une vulnérabilité et à une maladie, mais une maladie et une vulnérabilité qui s'expliquent justement par le chemin descendant, involutif, qu'a pris l'Occident au cours de sa modernisation. Et Guénon pensait au contraire que la rencontre avec les autres grandes civilisations, avec les autres traditions, permettrait à l'Occident de redécouvrir ses impensés, ainsi que les axes fondamentaux de sa spiritualité qu'il a oublié, pour pouvoir aboutir à une régénérescence spirituelle. C'est-à-dire que Guénon croyait dans les vertus de la rencontre entre l'Orient et l'Occident pour une régénération du monde occidental lui-même. Donc, au contraire, il pensait que la fermeture à l'égard des autres traditions ne pouvait qu'amener l'Occident à une confiance tout à fait naïve dans les superstitions qu'il a lui-même engendrées. La superstition du progrès, et j'allais dire toutes les maladies de la démocratie qu'analysait déjà Tocqueville d'ailleurs. Mais la critique de Guénon n'est pas seulement politique, elle est vraiment, elle prétend toucher au principe même de la civilisation, c'est-à-dire aux bases spirituelles en fait de la civilisation. Ça c'est par rapport à l'Action française. Et Léon Daudet justement était sensible à cette démarche, contrairement à Maurras qui se moquait des mésaventures.
4: Manvantara.
3: Voilà, il faisait un jeu de mots sur le concept de Manvantara qu'utilisait Guénon à partir de la doctrine hindoue. Donc cette réception dans ce milieu est très contrastée, comme d'ailleurs les rapports avec le catholicisme. Mais pour reprendre votre question sur la philosophie, effectivement, les auteurs du pérennialisme, René Guénon, Fritjof Schuon, Ananda Kumaraswamy, pour ne citer que eux trois, effectivement, ne font pas du tout partie du programme de philosophie. En revanche, une philosophe comme Simone Veil, qui en est très proche, je parle de la philosophe et non de la ministre, et qui est très proche de la doctrine pérennialiste sur de nombreux points, fait partie du programme de philosophie depuis plusieurs années, et j'allais dire surtout l'un des grands maîtres de la philosophie pérenne, qui est Platon. Voilà. Mais qui n'est pas le Platon auquel nous sommes habitués dans la philosophie, j'allais dire, dans la vulgarisation académique, mais vraiment le Platon tel qu'il était enseigné, d'ailleurs, dans les premiers siècles de notre ère, c'est-à-dire comme ouvrant sur une véritable doctrine métaphysique et politique, métapolitique, cohérente.
5: Alors, cette irruption de René Guénon dans le paysage intellectuel, un être un peu étrange, voilà, qui se tient volontairement à distance de l'université, qui essaye de réunir l'Orient et l'Occident, qui explique d'ailleurs que l'Occident est en train de courir à sa perte, il dénonce le progrès, mais il dénonce carrément l'usage de la raison, en tout cas de cette raison raisonnante qui selon lui, a asséché en fait la vitalité occidentale. C'est exactement le sujet de votre ouvrage, Gabriel Giraud. Voilà, René Guénon, la tradition primordiale et le christianisme, où vous décidez de reprendre, si j'ose dire, René Guénon et de voir si cet homme qui s'est converti à l'islam et donc qui n'a pas suivi la voie classique d'un catholicisme plus ou moins tempéré par l'hellénisme n'a pas malgré tout aujourd'hui quelque chose à nous dire pour redéfinir le catholicisme, redéfinir le rapport au monde du catholicisme. Comment avez-vous choisi René Guénon comme objet d'étude?
6: Bah en fait, René Guénon, c'est ce qu'il faut savoir, c'est qu'en fait déjà pour les chrétiens, pour les catholiques, son œuvre se présente à la fois comme une énigme et en même temps une épreuve, parce que une énigme parce qu'on ne sait pas d'où il tire ses connaissances. C'est quelqu'un qui a probablement eu une illumination, enfin en tout cas qui avait une intuition très forte. On sait par ailleurs qu'il a été initié apparemment très jeune et par des maîtres hindous potentiellement, puis après chez des taoïstes et après chez des musulmans. Et en fait, ce qui est étrange, c'est que c'est une œuvre qui en fait détient toutes les clés pour en fait comprendre non seulement le christianisme, mais en fait toutes les religions. C'est-à-dire, c'est une œuvre qui donne les clés intellectuelles pour comprendre ce que c'est qu'une tradition et puis même en fait ce que c'est que le mystère, quoi, le mystère du Christ. Et en fait, après ce que vous disiez, c'est que ce qui est étrange, c'est qu'il n'était pas chrétien. Enfin, il allait naître dans le catholicisme, mais il n'était pas chrétien. Et en fait, toute son œuvre, quand même, je pense qu'on peut le dire quand même, en fait, montre les limites du catholicisme, en tout cas du catholicisme actuel. Puisqu'en fait, Guénon, qui lui-même n'était pas chrétien, il ressemble à un maître. Qui semble en fait très bien connaître Dante, par exemple, au Moyen Âge. On a l'impression qu'il le connaît. C'est assez mystérieux. Donc en fait, c'est en fait quelqu'un qui en maîtrise spirituelle, qui en maîtrise des mystères au sens en fait classique. Et en fait, son œuvre, du coup, se présente un peu comme un appel. Il écrit son œuvre en Occident et en France. Et en fait, pour les chrétiens, c'est un appel à en fait se hisser à sa hauteur, puisqu'on se dit mais comment se fait-il que cette hauteur soit en possession intégrale de tous les mystères de la religion. Et donc le but du livre, mais enfin je viens après de nombreux travaux, mais en fait le livre ça se veut une synthèse. Le but en fait, ce sera en fait de intégrer l'enseignement de René Guénon, parce que je pense, et je pense qu'on sera tous d'accord ici, c'est que je pense que en fait cette œuvre en fait détient des clés de en fait redressement spirituel, y compris pour le christianisme.
5: Pierre-Marie Sigaud, tout à l'heure, en introduisant cette collection Théoria, vous disiez que justement l'un des axes de cette collection, c'était de rendre la religion intelligible. Voilà. Et qu'entendez-vous par religion dans le petit cercle Théoria?
2: Religion, c'est on le prend dans le sens traditionnel, voilà. L'intérêt de la collection, c'est que il essaie de montrer que tout cela est, encore une fois, intelligible. Tout cela s'adresse à l'intelligence. La religion n'est pas un loisir, c'est pas un match de tennis ou des choses comme ça. Voilà, c'est sérieux. Et surtout, encore une fois, dans le monde moderne qui est marqué quand même par un refus radical de toute dimension, non seulement religieuse, mais transcendante, de sacré. Enfin, c'est une des spécificités de la collection, c'est qu'effectivement, elle est assez ordonné à certaines questions, mais ces questions sont quand même assez larges. Encore une fois, ça peut être... le symbolisme, la cosmologie traditionnelle, les anthropologies traditionnelles, les rapports de l'homme et du sacré, les rapports avec les réalités transcendantes, et ça c'est de l'ordre de la religion, effectivement. L'eschatologie aussi.
5: Alors l'eschatologie, je crois que de temps en temps, n'hésitez pas à faire comme si tout le monde n'était pas parfaitement ferrer à glace sur ce genre de thème.
2: Voilà. Alors, l'eschatologie, c'est ce qui concerne les fins dernières.
5: Voilà. Parfait, les fins dernières. Voilà. Voici un vaste programme, comme dirait le général. On a l'impression, en lisant le catalogue, on a l'impression aussi, à vous entendre, Gabriel Giraud, qu'il y a, dans la démarche guénonienne, qu'il y a dans cette philosophia perennis, l'idée aussi de chercher les ressemblances entre des théories, des religions, des pratiques que l'histoire culturelle a éloignées. Et c'est vrai que entre un confucéen ou un néo-confucéen, le renouveau du confucianisme du côté du Xe siècle par rapport à Maître Kong, qui est plus ancien, par rapport à un stoïcien. Donc on a appris à différencier des traditions, et vous tenez, donc René Guénon l'a fait, mais il n'était pas le premier, à au contraire considérer qu'il y a une espèce de vérité initiale qui s'est éparpillée. Quel est le fondement de cette intuition?
2: On peut peut-être citer le passage de Saint-Augustin, qui est assez significatif de notre point de vue.
3: Je vous en prie, c'est ton livre.
6: Donc oui, je vais citer le passage de Saint-Augustin. C'est « Car ce qui se nomme aujourd'hui religion chrétienne existait dès l'Antiquité et dès l'origine du genre humain, jusqu'à ce que le Christ s'incarna, et c'est de lui que la vraie religion, qui existait déjà, commença à s'appeler chrétienne. » Et en fait, l'idée de tradition primordiale chez Guénon, on pourrait prendre l'image d'une montagne. C'est-à-dire que la tradition primordiale, c'est le sommet de la montagne, c'est la vérité, c'est la vérité métaphysique. Et en fait, les religions, ce sont en fait des voies. En fait, et selon d'où vous partez dans la montagne, pour reprendre l'image, c'est-à-dire d'où vous partez dans en fait l'histoire, dans l'espace et le temps, eh ben en fait, ça fait vous aurez des voies qui sont différentes. Et pourtant, toutes les voies, si elles vont au bout, convergent vers un seul sommet, qui est la vérité, qui elle-même, la vérité, comme elle est universelle, éternelle et transcendante, elle est au-delà de l'espace et du temps. Donc en fait, les religions, c'est des manifestations historiques de la vérité universelle, et puis évidemment, c'est une manifestation qui est incarnée. Guénon dit même que les religions sont adaptées à un peuple particulier, parce que c'est une vision qui en fait respecte la diversité des peuples, la diversité des cultures. Guénon dit même c'est la diversité des mentalités. Parce qu'évidemment, tout le monde n'a pas la même mentalité. Et chaque civilisation a en fait une religion qui correspond normalement à son être.
2: À son tempérament.
6: Voilà, mais voilà, et son tempérament. Et en fait, c'est sa religion, c'est sa voix. C'est son moyen d'accès à la vérité universelle qui est la tradition primordiale, en sachant que quand Guénon dit ça, il parle en fait de tradition primordiale, il, je crois, si j'ai bien compris, qu'il entend par là d'abord un état spirituel. C'est-à-dire que la tradition primordiale, c'est d'abord ce qu'il appelle l'état primordial, qui est un état spirituel, qui en fait, à l'origine, c'est en fait l'état adamique. C'est-à-dire que c'est la religion d'avant la chute, c'est-à-dire au moment où l'homme...
5: En télapser, comme nous disons, nous autres qui causons eschatologie.
6: et en fait, c'est un état que, pour faire simple, c'est un état où l'homme est uni à Dieu et où l'homme est conforme à son essence. Et pour revenir sur ce que vous disiez sur l'eschatologie, parce que l'eschatologie, c'est la fin du monde, en fait. En fait, l'idée, c'est que à la fin des temps, qui est la fin de l'histoire, et voire même la fin du monde, du cosmos, il y aura une restauration de la tradition primordiale, c'est-à-dire que toutes les religions trouveront leur finalité et leur achèvement dans la restauration de la tradition primordiale, qui sera en même temps une réintégration de cet état spirituel, c'est-à-dire en fait une transformation de l'humanité, en tout cas pour ceux qui y auront accès. En fait, c'est ce que les chrétiens appellent la résurrection dans la Jérusalem céleste. qui est un nouveau jardin d'Éden. Mais en fait, c'est un état spirituel. Et donc, c'est important de positionner le christianisme par rapport à cette conception de la tradition primordiale, parce que c'est pas seulement pour comprendre notre propre religion où pourtant on a déjà du mal en fait à la comprendre, mais enfin ça nous sert déjà pour en fait devenir chrétien, mais ça nous positionne, je crois, ça c'est un peu un pari, mais ça nous positionne aussi dans une perspective eschatologique qui est tiens, mais ça nous positionne, je crois, ça c'est un peu un pari, mais ça nous positionne aussi dans une perspective eschatologique qui est le retour du Christ

0: On comprend l'involution, puisque c'est plutôt que l'évolution, de la tradition, de cette fameuse tradition primordiale ou cette tradition perpétuelle et unanime, comme il l'appelle, au cours de l'histoire. Voilà, c'est un mouvement de sortie, de chute et de retour à Dieu. Après, ce qui n'est pas sans poser certaines questions, puisque quand je vois ce schéma et que je pense à saint Paul de notre côté, je pense à ce verset de saint Paul qui dit la bienheureuse faute, qui parle de la bienheureuse faute qui nous a valu un tel sauveur, c'est-à-dire que néanmoins, voilà, du point de vue chrétien, le Christ apporte quelque chose de plus encore que l'état adamique, et qui est précisément la participation à la vie divine elle-même. Ce qui, là, pose effectivement la question, le problème des rapports entre, effectivement, l'idée de tradition universelle et cette idée de la singularité du christianisme. Et d'ailleurs, à propos de la collection Théoria...
1: Qui, il faut le dire, oui. Est relativement neuf par rapport à cette tradition universelle, et sans parler de l'islam qui est encore plus récent, et sans parler, pour rentrer dans le jeu de René Guénon, de toutes les autres religions qui ont pu apparaître au cours des âges, comme le communisme qui est parfaitement adapté à l'Union des Républiques Socialistes Soviétiques, qui est parfaitement adapté au XXe siècle, et où on a là aussi une aspiration aux fins dernières, une idée de rénovation du genre humain. Enfin, donc on se retrouve avec des traits religieux évidents. Je suis pas en train de dire quelque chose qui est absolument stupéfiant sur le caractère religieux du communisme.
0: Alors effectivement, le communisme est un messianisme athée, comme on dit, effectivement. Guénon, ce qu'il y a de très intéressant, il a, pour une enquête sur y a-t-il une société internationale, quelque chose comme ça, avait fait une distinction très intéressante entre l'international et le supranational. C'est-à-dire que l'internationalisme, d'un point de vue guénonien, est une caricature de la supranationalité traditionnelle, qui correspond effectivement dans la civilisation chrétienne à la chrétienté. Et effectivement, cette aspiration à refonder l'unité du genre humain sur un principe qui n'est pas le principe, qui n'est pas Dieu, c'est précisément une inversion qui est effectivement du point de vue de René Guénon et des auteurs de pérennianistes, qui est absolument indéfendable, qui est une inversion parodique. Voilà.
2: Oui, je voulais rebondir sur ce que vous disiez sur le fait que le communisme, c'est en fait une religion moderne. Pardon. Mais en fait, il faut aussi comprendre ce que Guénon veut dire par tradition. C'est-à-dire, pour Guénon, la tradition, c'est pas une création humaine, c'est en fait même pas une culture. La tradition, elle est. Guénon dit qu'elle est d'origine non humaine, c'est-à-dire supra-humaine, donc soit angélique, soit carrément divine. Et en fait, la tradition pour Guénon, en fait, c'est la traduction d'un terme hindou qui est le dharma. Et en fait, le dharma, c'est l'ordre cosmique ou la loi universelle, c'est la loi éternelle. Et donc, participer à la tradition, c'est participer à la loi divine. Et c'est pour ça que je rejette le parallèle avec ce que vous disiez sur le communisme, qui est en fait une caricature. Et oui, ce qu'on pourrait dire aussi, c'est qu'il y a trois monothéismes, qui sont le judaïsme, le christianisme et l'islam, sont effectivement arrivés en dernier presque. Enfin, après, il y a aussi le bouddhisme, etc. Mais sont en fait considérés comme des religions de la fin des temps. C'est d'ailleurs pour ça qu'elles sont pas tant tournées vers l'origine. Elles ont une dimension très historique, mais en tout cas surtout pour le judaïsme et le christianisme, parce qu'en fait elles sont adaptées à la dernière partie de l'humanité. C'est d'ailleurs pour ça que les trois religions sont en fait tendues vers l'avènement ou le retour du Messie. puisque ce sont des religions de la fin des temps. Et

0: Là, et là aussi, ce qu'on peut ajouter, c'est que dans le monde hindou, par exemple, l'incarnation de Jésus-Christ, en fait, correspond à une fonction qui a été annoncée dans les textes hindous, qui est en fait ce que les hindous appellent un avatar, c'est-à-dire un avatar, c'est une descente divine, c'est-à-dire que le verbe, je pense qu'on peut dire ça, le verbe divin descend parmi les hommes à intervalles réguliers pour rétablir l'ordre cosmique et donc fonder souvent une religion. Et il se trouve que dans les textes hindous, ils annonçaient l'avènement dans la dernière partie de notre cycle historique, qui s'appelle le Kali Yuga, c'est le l'âge sombre, l'âge de fer, et que normalement une manifestation divine devait avoir lieu parmi les peuples non hindous, ce qui pour un hindou est en gros chez les barbares. Et il y a quand même pas mal de d'indices qui permettent de penser que effectivement c'est en fait Jésus-Christ.
1: Effectivement, on a l'impression que dans le pérennialisme, on compare les choses et que on se plaît à relever ce qui est des identités ou en tout cas des ressemblances si frappantes qu'on a l'impression que ce sont un peu comme les membres dispersés d'Osiris, donc une statue qui a été brisée, voilà, dont les éclats sont enkystés ici et là. Ce modèle comparatiste, Paul Duquet, est-ce que c'est bien Paul?
2: Oui,
1: okay, je me trompe sur tous les prénoms en ce moment, donc c'est absolument atroce. Ce modèle comparatiste, est-ce qu'il est pertinent d'un point de vue philosophique? Parce que aussi bien, on peut, y a eu des tentatives de faire coller tel texte avec tel autre, et il y a toujours quelqu'un qui fait remarquer que dans l'oubli de tel ou tel détail, en fait, c'est au contraire quelque chose d'infiniment structurel qui a été écarté et que au profit des ressemblances formel et superficiel, on a oublié ce qui est fondamental.
2: Alors effectivement, c'est une objection extrêmement importante, puisqu'il en va de la rigueur de la méthode ici engagée. Méthode d'ailleurs que Pierre-Alain Riffard, c'est ça, donc l'auteur du livre L'ésotérisme, appelle la méthode des concordances, qu'il distingue de la méthode des influences. C'est-à-dire que la méthode historico-critique étudie les influences d'une tradition sur une autre, tandis que la méthode des concordances auxquelles se prêtent les auteurs pérennianistes suivent la méthode des concordances. Mais quels critères utiliser pour que cette méthode-là soit rigoureuse? Eh bien, cette réponse, je la trouve dans l'œuvre de Simone Veil. Simone Veil écrit noir sur blanc que il ne faut pas chercher les concordances par des rapprochements faciles, c'est-à-dire que ce n'est pas parce qu'il y a des similitudes qu'il y a réellement des concordances. Il faut approfondir l'identité propre de chaque religion, et c'est ayant approfondi l'identité propre de chaque religion que, si l'on se rend compte qu'il y a des concordances qui résistent à cette épreuve de l'identification, de la singularisation, que l'on peut alors les tenir comme des concordances véritables. Et c'est tout un travail, c'est toute une méthode, en fait, qui est extrêmement exigeante. Alors, est-elle réussie par Fritjof Suon, par René Guénon, par Ananda Kumaraswamy, au lecteur d'en décider? En tout cas, ça définit un programme extrêmement fécond de comparatisme religieux. C'est-à-dire que, de même que Descartes, si j'ose une analogie, parce qu'on appelait René Guénon le Descartes de l'ésotérisme, je ne sais plus qui l'appelait comme ça. Descartes, pour rappel, lui, il a eu ce pari-là d'essayer de dégager une vérité certaine à partir de l'expérience du doute. C'est-à-dire que faisons l'expérience d'un doute qui soit le plus radical possible, et essayons de voir si une vérité certaine subsiste à ce doute. S'il y a une vérité certaine qui subsiste, qui résiste à cette épreuve du doute, c'est que c'est du dur. C'est une vérité certaine. Eh bien, de la même manière, la méthode que propose Simone Veil, c'est précisément de comparer les différentes traditions en persévérant dans leur identité propre, c'est le terme qu'elle emploie, Et à partir de là, toutes les concordances qui en résulteront seront certaines, puisqu'on aura précisément fait le postulat méthodologique de leur singularité. Oui. Et donc, effectivement, le pari, méthodologique d'un certain pérennialisme, en tout cas celui que je trouve chez Simone Weil, c'est de dégager cette universalité, donc cette unité transcendante des religions, à partir de l'approfondissement de leur mystère propre. Et ça, c'est une véritable exigence intellectuelle.
1: Gabriel Giroud. Pierre-Marie Sigaud.
3: Oui, j'ai quand même j'interviens effectivement parce que je pense que c'est très très important. Effectivement, nous vivons dans un contexte, dans un climat mental, dans un climat très particulier. Et dans ce contexte, après tout, pourquoi faire des comparaisons, des parallèles entre tel ou tel aspect de telle ou telle religion, etc. Oui. Et pourquoi ? Mais tout simplement parce que nous sommes, comme disait mon vieil ami Jean Borella, nous ne sommes plus en régime de tradition. Les sociétés traditionnelles étaient relativement équilibrées, et pour elles, la pluralité des religions n'était pas un problème. Le charretier du coin, le maréchal Ferrand, etc., tout ça, c'était pas leur problème. Et même les prêtres et les gens simples. Alors, les intellectuels se sont quand même posé la question assez souvent. On peut faire référence déjà à Nicolas de Cuse qui avait
2: au 15e siècle.
3: Au 15e siècle, qui s'était heurté à cette question. Mais ça restait tout à fait marginal. Et nous vivons dans un monde où il n'y a plus de frontières, hélas, mais il n'y a plus de frontières. Où il n'y a plus de séparation, où tout est dans tout et réciproquement, et où tout se mélange, et chacun d'entre nous est confronté, s'il est un petit peu exigeant intellectuellement, est confronté à la comparaison volontaire ou pas forcément volontaire des autres traditions spirituelles qui sont là, qui sont chez nous. Elles ne sont pas dans un lointain Orient qu'évoquait Guénon, non, pas du tout, elles sont là. Elles sont là, bouddhisme, islam, etc. Bon. Et là, la question se pose. Alors moi, je parle en mon nom, mais moi, quand j'étais enfant, c'est une des premières questions que je me suis posée face au...
1: Pierre-Marie, faites comme si vous vous adressiez à Gabriel.
3: Voilà, oui. Alors, une des premières questions auxquelles je me suis heurté, outre la beauté et l'immensité du ciel, surtout nocturne, c'était pourquoi y a-t-il... On nous dit qu'il y a une vérité, mais une vérité, elle est unique, normalement. Sinon, ce n'est pas une vérité. Pourquoi y a-t-il des religions différentes et qui prétendent toutes à l'unicité ? Pourquoi peut-on essayer de comprendre, sont-elles conciliables ou bien sont-elles hostiles les unes aux autres ? Ce qui s'est passé historiquement très souvent, d'ailleurs. Voilà. Et alors, c'est là où moi je fais intervenir Guénon. Moi, la lecture de Guénon a été décisive pour moi parce que il a répondu à ces questions. Et d'une façon exceptionnellement claire, profonde. Alors, je ne sais pas si c'est un mystère. En tout cas, il a répondu, me semble-t-il, d'une façon convaincante à ces questions. Voilà. Et alors, donc. C'est ce qui justifie, si vous voulez, l'importance de son œuvre, parce que Je suis redevenu chrétien grâce à René Guénon.
1: Parfait. Alors, quelqu'un, un des auditeurs de Courtoisie, me fait passer une question qui est est-ce que ce syncrétisme religieux, on reviendra sur le terme syncrétisme qui ne doit pas être exact évidemment, n'est-il pas aussi une méthode maçonnique de rechercher la vérité à travers les traditions partagées, etc.
3: Vas-y.
0: Vas-y.
1: Allez, Paul.
2: Oui. Alors, je commencerai par une réponse factuelle en disant que non. Pourquoi ? Parce que, justement, on parlait tout à l'heure de Nicolas de Cuse. Nicolas de Cuse était un évêque et cardinal du XVe siècle qui, justement, a pensé l'unité des religions dans le Verbe. Alors, en 1453, lors de la chute de Constantinople, qui est prise par les Ottomans, plutôt que d'appeler à la guerre de religion, Nicolas de Cuse prend la décision suite à une illumination intérieure, d'écrire un livre, un dialogue, il était platonicien, un dialogue qui s'intitulait « La paix de la foi » de Pace Fidei. Et qu'est-ce qu'il imagine dans ce dialogue ? Il imagine un grand concile universel qui réunit les sages des différentes grandes religions, les sages des différentes religions authentiques. Une religion authentique, qu'est-ce que j'entends par là ? Je donnerai la définition que donne Simone Veil. C'est une religion à prétention universelle. Et donc il réunit les sages des différentes religions authentiques autour du Verbe. Donc le Verbe, le Christ, réunit autour de lui ces différents sages pour dégager leur point commun. C'est-à-dire, quelles sont les vérités communes que partagent ces différentes religions dès lors qu'on adopte un point de vue spirituel, c'est-à-dire qui ne s'arrête pas à l'écorce, à l'extériorité de la religion, mais qui va chercher le noyau, pour reprendre une distinction que l'on trouve dans le soufisme, aller chercher le noyau, c'est-à-dire cette vérité commune qui correspond à ce que les pères de l'Église appelaient les semences du Verbe. Nicolas de Cuse n'était pas du tout franc-maçon. Et toute une tradition qui s'est élaborée d'une certaine renaissance, je dis une certaine renaissance parce qu'on peut distinguer, là aussi, pardon, mais je parle encore sous l'autorité de Simone Veil. Simone Veil oppose deux renaissances. La première, platonicienne, spirituelle et traditionnelle, et la seconde, qui elle est au contraire matérialiste et qui a préparé la pensée des Lumières. Et bien, dans toute cette première renaissance, on voit se développer tout un courant qu'on appelle la Prisca Theologia, en latin, donc où se développe cette idée justement de Sophia Perennis, de sagesse éternelle, qu'ont en commun les différentes traditions sacrées de l'humanité. Donc, ce n'est pas une invention maçonnique. Alors, après, bien sûr, on retrouve effectivement cette idée dans la franc-maçonnerie, mais là, c'est tout un autre problème, celui de l'histoire de la franc-maçonnerie, qui est un phénomène extrêmement complexe. Je citerai un seul fait là-dessus, c'est que pendant la Révolution, il y a quelque chose dont on parle assez peu, j'ai écrit un article dans la revue Philite, si vos auditeurs veulent aller le consulter, qui s'appelle « La franc-maçonnerie contre-révolutionnaire ». Sous la Révolution, alors 1 à 4% des loges seulement étaient encore actives. C'est-à-dire que les loges ont statistiquement encore plus souffert, ça paraît très étonnant de dire ça, mais de la Révolution que le clergé lui-même. Sans parler, bien sûr, de grandes figures contre-révolutionnaires, comme celle de Joseph de Maistre, que vos auditeurs doivent assez bien connaître. Donc, la franc-maçonnerie, c'est déjà un phénomène très complexe, qui a une histoire, qui a énormément, d'ailleurs, effectivement, dégénéré et dévié d'un point de vue historique. On pourrait revenir sur ce sujet, si vous le voulez. Mais, en tout cas, cette idée de sagesse pérenne, effectivement, n'est pas une invention maçonnique. Et on la retrouve même chez les pères de l'Église. On citait tout à l'heure Saint-Augustin dans ses rétractations. On pourrait en citer d'autres, plusieurs pères de l'Église qui élargissaient l'ancienne alliance aux païens, aux philosophes, aux brahmanes en Inde, aux druides, etc.
1: Très bien, oui. 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Merci beaucoup. Ça va être compliqué d'enchaîner avec une vraie question juste derrière, mais l'homme ne vit pas que de pain, et si au contraire justement l'homme vit aussi de pain. Donc reposons cette question du syncrétisme dont vous nous dites la vérité est comme le sommet de la montagne. Cette montagne est universelle. Chacun peut l'attaquer par telle ou telle voie, comme un alpiniste qui décide d'ouvrir sur un sommet déjà connu une voie encore inexplorée, ou au contraire emprunter les voies qui existent déjà, dont aucune ne paraît avoir réellement atteint le sommet, puisque une fois qu'on l'a atteint, ça y est, on passe dans un autre monde, et donc que j'attaque par la face nord, la face sud, que j'établisse mon camp de base du côté du XVIIe siècle français ou au contraire du Xe siècle chinois, je peux progresser jusqu'en haut de la montagne, et on s'est dit quand même, à force de vouloir repérer les concordances, à force de se dire que différentes traditions permettent d'aboutir au même résultat, il y a aussi la tentation justement d'excéder ce que pose Guénon comme principe, c'est-à-dire que chaque religion correspond à un lieu et à un temps, et de se dire aujourd'hui je suis plus malin que tous ces temps et tous ces lieux réunis, et je vais puiser le meilleur dans les différentes traditions. Et là, à ce moment-là, ce choix... cette hérésie, oui. Pour le dire de cette manière-là, est presque un danger quand même, parce que j'excède les vertus propres de chaque religion ou de chaque voie pour me bâtir ma voie à moi tout seul.
0: C'est la tentation antéchristique même, c'est-à-dire que comme on vit une période qu'on pourrait appeler de fin des temps. Enfin, c'est en tout cas ce qu'on pense selon les doctrines traditionnelles. En fait, les frontières sont dissoutes. Donc, effectivement, il y a un grand mélange des peuples, des cultures et des religions, ce qui crée une espèce de fausse unité qui en fait est babélienne, qui est en fait le mondialisme, où effectivement il y a un risque de relativisme, en fait. Mais ça, Guénon le combat, en fait. Guénon, il distingue le syncrétisme et la synthèse. Il dit l'unité transcendante des religions ne peut pas être due à syncrétisme, puisque justement, elle se situe à un niveau métaphysique. Ce qui veut dire que le seul moyen pour nous qui sommes dans l'espace et le temps, mais on est incarné dans un corps et dans une histoire, c'est de participer à une seule tradition. Et donc il y a en fait un jeu qui est harmonique, c'est-à-dire que mais en fait c'est comme en fait les individus qui en fait découvrent une altérité, et en fait on découvre qu'on partage une nature humaine commune, je sais pas, et je dirais même que ça devrait pas faire peur aux chrétiens, parce que pour les chrétiens, Dieu lui-même n'est pas une unité simple, c'est une unité qui est trinité, c'est-à-dire c'est une unité qui intègre une altérité. Et donc, je pense qu'il ne faut pas avoir peur de l'altérité. Par contre, le conseil de Guénon, c'est quand même de en fait rester ancré dans une seule tradition. Il faut en fait que ce soit cohérent. Lui utilise un symbolisme constructif. Il dit on va bâtir sur des fondations. Et les fondations pour un chrétien, c'est les sacrements, par exemple. Et puis après on monte, mais en fait comme pour remonter sur le chemin. Il y a aussi une autre image qu'on peut utiliser, c'est l'image de l'arc-en-ciel qui est le signe de l'alliance donnée à Noé. Et donc l'arc-en-ciel, c'est la lumière qui se diffracte en 7 ou 6, je sais pas, 7 couleurs. Et en fait c'est le signe de l'alliance universelle pour l'humanité donnée par Dieu à Noé. Et, et, Et on peut y voir un symbole de la pluralité des religions, puisque toutes participent de la même lumière, mais au moment cyclique où nous nous trouvons, qui est un moment historique en fait, chaque religion incarne une tendance particulière, et il faut y rester fidèle, hein. Il faut y rester fidèle jusqu'au retour du Christ, je dirais.
1: Oui. Dans votre livre, Gabriel Giraud, justement, vous parlez de la manière dont René Guénon installe le christianisme à un moment historique précis, qui est celui de la dégénérescence, en fait, des vieilles religions gréco-romaines, oui, qui arrivent en fin de cycle, selon lui. Alors, on a l'impression un peu d'une espèce de providence rétrospective, c'est-à-dire le christianisme apparaît, René Guénon nous explique que ça tombe bien, c'était au moment où les religions gréco-romaines étaient dégénérescentes. Bon, il n'est pas forcément évident qu'il y ait tout l'appareil historique qui permette d'expliquer à quel point elles étaient dégénérées ou pas. Mais en tout cas, lui considère que le christianisme arrive au bon moment et que cette espèce de judaïsme régénéré par un rabbi précis, Jésus, rencontre son moment historique et devient moins une façon de vivre le judaïsme réservée à une petite élite de prêtres, de lévites particulièrement intelligents, et devient en fait une religion publique, une religion populaire. On passe de l'ésotérisme à l'exotérisme. Voilà, c'est le moyen qui est à ce moment-là fortuitement proposé dans cette région et qui devient en fait la religion du monde. Et là aussi, comment Guénon justifie-t-il, entre guillemets, que cette tradition hébraïque, certains pensent qu'il y a au tout début une espèce de dieu forgeron qui va permettre qui constitue ce culte, qui de peu à peu on oublie le dieu forgeron initial, c'est l'histoire de l'hébraïsme, et Jésus-Christ apparaît, transforme profondément cette religion juive, et au lieu que ça reste dans son temps et dans son lieu, autrement dit, au lieu que ça suive un schéma guénonien classique, ça se répand comme une traînée de poudre par l'entremise du monde gréco-romain, de l'Empire romain, et même au-delà, saint Thomas s'était déjà carapaté jusqu'en Chine, comme en témoigne un certain nombre de découvertes archéologiques, et évidemment, il a suffi que les caravelles soient inventées pour que, on exporte le christianisme ailleurs. Donc, et ça, c'est presque, là aussi, contradictoire avec les schémas guénoniens classiques.
0: Oui, ça fait partie des difficultés pour un chrétien de lire René Guénon, c'est que il donne une vision du christianisme qui à première vue est quand même très très très islamique en fait. C'est-à-dire qu'il a une vision du christianisme comme il appelle ça une adaptation providentielle, c'est-à-dire. Mais ça fait un peu bricolage, vous voyez.
1: Oui, c'est un peu le sentiment.
0: On a un sentiment d'une espèce
1: de lecture rétrospective de l'histoire du christianisme où on se dit, tiens, je vais forger ma théorie en suivant, en fait, le développement historique tel qu'on le connaît, et je vais faire un peu de rétro-ingénierie.
0: Mais en même temps, c'est vraiment l'histoire et le drame du christianisme. C'est que le christianisme s'est fondé sur ce qu'on peut appeler un drame, alors qu'un drame qui faisait peut-être partie du plan divin de cette manière, mais sur un drame qui est que le Messie d'Israël, qui devait en fait restaurer la tradition primordiale et puis le royaume d'Israël, c'est-à-dire c'était le nouveau David, etc., a fini sur une croix et en fait rejeté par son propre peuple, ou en tout cas par son en tout cas l'élite qui représentait Israël à ce moment-là. Donc le christianisme se présente comme un drame, et du coup ça donne quand même l'idée qu'il y a un temps d'attente, en fait pour la vision traditionnelle, ça marque une espèce de temps d'attente avant la fin des temps, dont tous les chrétiens attendent depuis 2000 ans en fait, hein.
2: Je veux rebondir sur ce que vient de dire Gabriel Giraud, parce que ironie de l'histoire, je souscris davantage à la lecture de Gabriel Giraud qu'à celle de René Guénon sur cette question de la mission du christianisme. Effectivement, la reconstruction historique me semble en fait très discutable si on imagine que le christianisme aurait eu pour but de régénérer un empire romain décadent puisque spirituellement, il me semble que ce n'était pas le cas. Le mithraïsme, par exemple, qui était un culte à mystère, était très développé, ainsi que le zoroastrisme. Je trouve l'explication que donne Gabriel Giraud plus pertinente, dans le sens où la cause, j'allais dire, est endogène et non pas exogène. C'est-à-dire que le Christ a été rejeté par son peuple, et c'est ayant été rejeté qu'il a fondé une nouvelle religion. Alors là, il y a beaucoup de choses qui nous échappent, puisque d'un point de vue chrétien, c'est de l'ordre des desseins divins aussi, mais c'est le fameux verset, la pierre rejetée par les bâtisseurs est devenue la pierre d'angle. Donc je veux dire, toute l'explication que propose Gabriel Giraud se fonde là-dessus et me semble beaucoup plus pertinente que ce genre de reconstruction historique qui me semble en tout cas beaucoup plus effectivement discutable.
0: Non, puis c'est aussi Saint Paul qui... Saint Paul, en fait, il a... Parce que et parfois, on dit Saint Paul n'a pas connu le Jésus historique. Mmh. Oui, mais il a connu le Christ glorieux.
2: C'est ça.
0: En fait, Saint Paul, je vais parler en termes guénoniens, Saint Paul a été missionné pour transformer le christianisme. Et d'ailleurs, il en donne en fait la clé, on pourrait dire la clé eschatologique, puisqu'il dit en fait, Israël a rejeté le Christ pour laisser le temps aux nations d'entrer. Donc, c'est-à-dire, il se sert d'un événement qui était un drame, même oui. si ça avait été prévu quelque part par les prophéties chez Isaïe, etc. C'était quand même prévisible. Mm. Mais il se sert d'un drame pour dire on ira quand même au but de se rapprocher de la fin des temps, mais par un autre chemin. Et je crois que c'est assez orthodoxe de dire ça, c'est-à-dire le christianisme ne nie pas qu'il a été transformé, qu'il a été ouvert aux païens, ça s'est fait sur plusieurs siècles jusqu'au
1: Enfin, en même temps, le dialogue entre Pierre et Paul, c'est assez rapide. Le dialogue sur l'adaptation du message du Christ immédiatement aux païens et aux gentils, ça se fait dans les 15 ans qui suivent. Hein, donc,
0: c'est vrai.
1: Après ça, oui, le fait que ça se développe sur plusieurs siècles, c'est normal.
0: Oui, puis après, j'imagine qu'il y a eu plusieurs écoles et plusieurs tendances.
1: Pierre-Marie Simon, le fait là on se focalise évidemment et à juste titre sur la tradition primordiale et le christianisme, parce que c'est l'ouvrage de Gabriel
2: Giraud,
1: voilà. Et dans votre collection Théoria, à côté de ça, il y a mille autres choses qui ne sont pas spécifiques. Enfin, elles sont peut-être guénoniennes, mais elles ne sont pas spécifiquement chrétiennes.
3: Ben, oui, c'est tout à fait
1: Svami Satsidanandandra Saravasti, Doctrine et méthode de l'Advaita Vedanta, par exemple. Ben, j'ai choisi le truc le plus long possible.
3: Oui, mais c'est très juste. C'est-à-dire, j'ai eu envie, au départ, de ne pas, encore une fois, de... établir des frontières, des limites entre les différentes traditions spirituelles. Alors ça me paraissait nécessaire, d'abord parce que j'ai toujours été passionné par cette démarche comparative et que moi je pense très profondément que plus on approfondit la question de ce point de vue, plus effectivement les concordances se multiplient. C'est un peu comme quand on arrive en haut de la montagne. Quand on est en bas de la montagne, l'un à l'est, l'autre à l'ouest, on ne comprend pas, on ne peut pas partager avec lui parce qu'on ne parle pas sa langue, etc. Quand on arrive en haut, et ben forcément, on se trouve face à face et ça marche mieux. D'où mon désir de pluralisme. Pourquoi ? Ben parce que je pense que les auteurs que j'ai publiés sont des auteurs qui, justement, permettent de saisir ces concordances, ces nuances, tout ça, sans syncrétisme, sans trafic, etc. Et pour moi, c'est important, ça faisait partie.
1: Ça faisait partie ?
3: de ma vocation, si vous voulez.
1: Très, très bien, vocation. Paul Duquesne, Aphilite aussi, il y a une ouverture d'esprit, et donc vous n'êtes pas dans une seule type de littérature, vous n'êtes pas dans une seule philosophie. C'est ça qui vous a amené, si j'ose dire, à fréquenter les pérennialistes ?
2: Absolument, c'est-à-dire que avant même d'écrire Aphilite, effectivement, j'avais découvert René Guénon justement dans cette revue. Et effectivement, alors Aphilite, alors là je parle quand même en mon nom propre, mais Aphilite suit une ligne antimoderne, c'est-à-dire que nous explorons en fait tout le champ très large de l'antimodernité. Alors ça va de Joseph de Maistre à Léon Blois, en passant par Charles Péguy, ou même Michel Foucault à sa manière. Vous voyez, donc le prisme est très large. Et effectivement, cette approche pluraliste est essentielle parce que il ne faut pas s'imaginer. Ça, c'est un point d'ailleurs très important de l'œuvre de René Guénon, c'est que il ne faut pas s'imaginer que la modernité s'opposerait à la tradition comme deux termes égaux. C'est-à-dire que d'un point de vue guénonien, la modernité, c'est une dégénérescence de la tradition. Ce n'est donc qu'une possibilité parmi tant d'autres doctrines possibles. Et donc, la tradition, d'un point de vue pérennialiste, n'a donc rien à voir avec, ni avec l'exclusivisme et la fermeture d'esprit, ou l'étroitesse d'esprit, ni avec le particularisme. C'est-à-dire que la tradition, ce n'est pas la coutume. Voilà. Comme le disait tout à l'heure Gabriel Giraud, la tradition, d'un point de vue pérennialiste, c'est quelque chose de guénonien. Si on part de l'étymologie latine, tradere, ce qui est transmis, la tradition, c'est d'abord quelque chose qui est reçu et non pas construit. C'est en ce sens-là, donc, que c'est d'origine non humaine. Donc la tradition nous ouvre à l'universel. Voilà. Mais elle nous ouvre à l'universel en passant nécessairement par la médiation d'une forme traditionnelle incarnée, en l'occurrence le christianisme pour ce qui me concerne, et c'est par cette voie-là que l'on accède à l'universel. Je précise aussi, bien sûr, qu'on parle beaucoup de René Guénon depuis tout à l'heure, mais en réalité, le pérennialisme, on a parlé de Nicolas de Cuse, de Simone Veil, ça recouvre des auteurs et donc des perspectives différentes et parfois divergentes sur certains points, notamment le rôle du christianisme.
1: Gabriel, dans le choix d'écrire René Guénon, la tradition primordiale et le christianisme, voilà, il y a aussi tout ce chemin fait par la pensée de René Guénon et aussi tout le rejet de la pensée de René Guénon, à qui, pas que l'Action française, mais d'autres ont reproché justement son orientalisme, son dégoût de l'Occident, sa condamnation de l'Occident. Alors évidemment, il prenait ça très haut en expliquant qu'il était juste en train de considérer les cycles et que voilà, il observait la chute de l'un et l'émergence de l'autre, et même il appelait à revenir au mouvement initial. Mais il y a quand même dans les critiques qui sont portées à René Guénon l'idée que son anti-occidentalisme n'est pas juste une espèce de constatation d'un pur esprit regardant avec beaucoup de sérénité et beaucoup de hauteur le mouvement des civilisations. Il y a aussi l'idée que c'est une civilisation qui ne lui convient pas.
0: Oui, mais il faut faire attention. Quand en fait Guénon critique l'Occident, c'est l'Occident moderne. C'est-à-dire il a aucun souci avec la tradition chrétienne du Moyen Âge, qui pour lui est une société traditionnelle, parce que mais elle est fondée sur un empire. Enfin c'est et donc qu'est-ce que je voulais dire, je ne sais plus. Vous me disiez.
1: Et je vous disais que on a pu reprocher à René Guénon son anti-occidentalisme.
0: Voilà, voilà, c'est ça. Ouais.
1: Et c'est très rare que je me souvienne de mes questions.
0: Et en fait, oui. Guénon, il adresse un avertissement à l'Occident moderne, parce qu'il dit vous avez renié votre propre tradition, c'est-à-dire votre moyen de participer en fait à la vie divine depuis en gros la Révolution française. Alors ça remonte encore un peu avant, mais voilà.
2: Ça remonte jusqu'à Philippe le Bel.
0: Oui, voilà, pour être exact. Et donc en fait, il met un avertissement. Il dit soit vous revenez à ce que vous étiez au Moyen Âge, Et vrai assurément qu'il faudra être aidé par en fait l'Orient, parce que en Orient il y a encore eu une élite spirituelle. Soit vous effondrerez, parce qu'il annonce ça quand même. Soit troisième scénario, soit vous seriez aspiré par une civilisation orientale.
2: Remplacé là pour.
0: Et là il pense à l'islam, hein. Ouais, voilà, donc, il l'a écrit il y a 100 ans. Donc, vous voyez quand même sa longueur de vue.
1: Alors, c'était l'époque où il y avait déjà effectivement une expansion musulmane, et donc on peut effectivement saluer la manière dont il a pressenti un mouvement qui nous paraît aujourd'hui consommé. Mais cela dit, Pierre-Marie Sigaud, entre l'islam de René Guénon et le fondamentalisme musulman auquel on assiste aujourd'hui, entre Al-Qaïda et les soufis, enfin, on a l'impression qu'il y a une grosse distance quand même.
3: Oui, une très grosse distance. Ouais. Ça veut. Il faut le dire. En réalité, les phénomènes occasionnés par, qui sont généralement d'ailleurs violents, par certaines formes de l'islam modernisé, parce qu'en fait ce sont des modernes, est absolument inconciliable avec toute forme de religion traditionnelle, l'islam compris. Mais quand les chrétiens allaient massacrer des protestants, bon, c'était pas bien non plus. Il faut le dire aussi.
1: Ils se massacraient entre chrétiens déjà, mais
2: oui, catholiques.
1: Cet islam nouveau est en même temps un islam originaliste, c'est-à-dire il prétend redécouvrir l'islam des origines. Oui. Donc lui aussi, il est dans une espèce de quête du moment initial.
3: Ne cherchons pas trop loin. En Occident, dans les années 60-70, on était dans la quête des origines, hein, en particulier dans le domaine liturgique, bien sûr. Et donc, c'est comme ça. Alors, il faut que le scandale arrive.
1: Paul Ducaille.
2: René Guénon, justement, a écrit une phrase noir sur blanc sur ce sujet. Il dit, Alors, je ne vais pas pouvoir la reconstruire à 100% exactement, mais il dit que le fantasme des origines est systématiquement corrélé à l'hérésie. Alors, il pensait à la fois au protestantisme et au wahhabisme. C'est-à-dire qu'il y a toute une correspondance de René Guénon où il aborde le problème du wahhabisme, et il remarque que, parce qu'il s'est installé au Caire en Égypte dans les années 30, il remarque que l'insulte que les paysans égyptiens avaient à la bouche, les paysans égyptiens musulmans, c'était de traiter quelqu'un de wahhabite. C'est-à-dire que la piété populaire traditionnelle en Égypte avait enregistré le danger en fait que représentait à cette époque le wahhabisme. Alors il y aurait toute une histoire à reconstruire là aussi, entre le démantèlement de l'Empire ottoman et le pacte de Najd avec la complicité des États-Unis, le fondamentalisme islamiste a lui-même une origine. Je rappellerai aussi à ce titre que la plupart des lieux saints, non seulement autour de la Mecque, mais aussi en Afrique, notamment subsaharienne, des lieux saints de saints musulmans, ont été détruits précisément par les courants fondamentalistes. Et donc, qu'est-ce qu'on remarque? C'est que chaque fois qu'une religion suit une dérive hérétique et fondamentaliste, justement, il s'agit toujours d'une négation de la médiation traditionnelle. Observer les différentes religions, c'est le même schéma qui se produit à chaque fois. C'est-à-dire qu'on répute la médiation traditionnelle illégitime, à cause d'ailleurs de ces errances accidentelles et tout à fait réelles. Vous voyez, c'est la doctrine notamment du libre examen dans le protestantisme qui est problématique. Alors on va pas faire une émission sur la question du libre examen, mais c'est un point commun aux différentes religions que de se moderniser par le rejet des médiations traditionnelles et par ce fantasme du retour aux origines. Guénon n'est pas du tout dans cette optique-là, c'est-à-dire que ce n'est pas du tout un retour aux origines fantasmées, puisqu'au contraire, pour lui, il s'agit de suivre un maître spirituel aujourd'hui, Iket Nunc, aujourd'hui donc en 2026, et par là d'approfondir la doctrine spirituelle dans de la religion dont on a hérité. Donc c'est non seulement il ne rejette pas la médiation traditionnelle de l'institution religieuse, mais il la légitime pleinement. C'est-à-dire qu'il n'y a pas d'autre moyen à l'homme pour revenir à l'origine que de passer par ce canal via lequel nous accédons à l'origine. Par ce canal, excusez-moi, par lequel nous accédons effectivement à cette origine. Voilà.
1: Gabriel Gervais.
0: Oui, enfin, aussi ce qu'il faut vraiment qu'on apprenne, c'est que ces mouvements qu'on a dit fondamentalisme sont en fait des mouvements ultra modernes. En fait, c'est des mouvements de rupture avec la tradition, parce que c'est des gens qui rejettent tout, enfin, en fait, toute la chaîne des savants, des rites, des saints aussi, le culte des saints, pour revenir à ce qu'ils imaginent être la religion vraie, mais de laquelle ils n'ont aucun accès réel. Et votre parallèle avec les protestants est très juste. C'est-à-dire que le protestantisme, c'est un mouvement moderne qui est très individualiste et rationaliste et qui dit, bah oui, nous avons le texte, ça nous suffit. Mais justement, Guénon dit pas ça du tout. Guénon dit la tradition, c'est ce qu'il appelle une chaîne initiatique qui traverse les siècles, qui est transmise, adhérée, transmettre,
2: c'est ça.
0: Qui est transmise d'humain à humain, mais en fait qui a une origine divine. Pour les chrétiens, c'est par exemple les sacrements.
1: Voilà, c'est pas juste une transmission humaine, c'est aussi une transmission institutionnelle. En fait, ce qu'il y a d'intéressant aussi dans votre livre, c'est qu'on voit bien que là où le protestantisme rejette l'Église comme étant une médiation qui ne sert à rien, qui n'est pas nécessaire, et que la relation personnelle de Dieu à l'humain suffit, au contraire, un certain guénonisme, en tout cas votre guénonisme à vous, considère que la tradition, au sens, si j'ose dire, le plus lefévriste du terme, c'est-à-dire la liturgie, les rites, le culte des saints, une partie des coutumes, même les plus folkloriques qui soient, là on voyait sur les réseaux l'une des... une ville espagnole ou italienne où la coutume est de porter le buste, un buste évidemment gigantesque et qui pèse quelques tonnes, 60 personnes courent le long d'un escalier raide comme la justice pour le porter du bas de la cathédrale jusqu'au parvis. On se dit, très bien, là on est en train d'assister à quelque chose qui est de l'ordre du folklore, mais qui en même temps charrie avec lui un saint précis par rapport à un épisode précis, comme par hasard c'était le sac de la ville par les Ottomans, auquel la ville a échappé. Et donc on se rend compte que chez Guénon, la médiation est vraiment absolument nécessaire. Et là aussi, c'est quelque chose qui renvoie à une culture précise, c'est-à-dire le catholicisme latin est vraiment une tradition précise, et je ne peux pas me permettre d'aller attraper telle prière soufie pour la réciter au moment des prières en bas de l'autel, ou de considérer que le salut au soleil fait partie d'une nouvelle manière de réciter le Je vous salue Marie.
2: Tout à fait.
0: Oui, puis Guénon dit même que c'est dangereux de mélanger les formes traditionnelles, parce que quand vous participez à une forme traditionnelle, ce qu'il appelle une forme traditionnelle, c'est-à-dire en fait une religion, vous appartenez à un univers psychique qui pour lui est réel et en fait diffuse des influences à la fois spirituelles et psychiques. Et dit le mélange est extrêmement, en fait ça va créer des équilibres. Et c'est là où on peut reboucler avec Théoria, enfin la collection Théoria, ce à quoi Guénon appelle, c'est ce qu'il appelle une entente sur les principes, qui est une entente intellectuelle, mais qui à aucun moment il s'agit de mélanger les rites ou etc. Et en fait, c'est aussi en ça que l'œuvre de René Guénon et puis le courant qui a en fait derrière, qui est le périnialisme, en fait, c'est le véritable œcuménisme. C'est-à-dire que ce qui est étrange dans l'Église actuelle, c'est qu'on parle de œcuménisme sans donner les moyens intellectuels de le comprendre, ce qui fait qu'on demande aux gens de se prendre dans les bras, Mais alors que, en fait, chaque religion pense que les autres ont tort. Mais en fait, ce à quoi appelle Guénon.
1: Enfin, et ceux qui disent que les autres religions ont raison ont tendance à oublier la leur.
0: En Exactement. Plus, oui, voilà, c'est ça. Donc, en fait, ça, vous pouvez faire cette synthèse qui n'est pas un syncrétisme que sur un plan intellectuel, mais la participation à la tradition, comme nous sommes une âme et un corps. Oui. Mais elle est incarnée.
2: Oui. Voilà. Si je puis me permettre, en fait, l'écuménisme tel qu'on le perçoit souvent en fait, aujourd'hui, qui est un écuménisme par le bas, et non un écuménisme par le haut, de l'intérieur, tel que le pense Guénon, c'est en fait le négatif inversé de l'unité des religions tel que le pense Guénon. Voilà. C'est-à-dire que c'est dans les formes extérieures, tandis que dans l'intériorité, au contraire, vous l'avez très bien dit, monsieur, c'est effectivement. On oublie souvent sa propre tradition en pensant s'ouvrir aux autres. Au contraire, c'est l'ouverture aux autres traditions. Si on est sérieux de seconde, doit nous ramener à la vérité de notre propre tradition. C'est ce qui se passe en réalité quand on lit notamment Ananda Kohomaraswamy que Pierre Marissigo a beaucoup édité ainsi que Fritjof Juhon. C'est-à-dire que le comparatisme rigoureux entre les différentes traditions sont autant de confirmations, même anthropologiques, de la vérité de la tradition chrétienne, pour parler de mon point de vue personnel. Voilà. Donc c'est tout à fait une représentation contraire à l'esprit du temps. Et de ce point de vue, Vatican II a suivi un certain inclusivisme qui est celui de Jacques Maritain. Mais là, j'ouvrirai une question parce que il nous reste peu de temps, mais
1: 3 minutes et 5 secondes.
2: Voilà. En suivant cette voie-là, est-ce que l'écuménisme a fait un bon choix? Voilà, je poserai cette question et la réponse, je pense, on la trouvera en lisant les livres de la collection Théoria.
0: Oui, non, mais en plus, je dirais, l'Église a ouvert une voie qui peut amener au pire comme au meilleur, mais c'est à nous d'en faire le meilleur. Parce que si on suit Guénon, Schwann et puis en fait la collection Théoria, on peut faire de Vatican II.
2: Ah oui.
0: En fait, quelque chose.
2: Oui, absolument. Oui, oui. Vatican II est en attente de. J'allais dire presque en attente de sa propre doctrine.
0: Exactement.
2: On vit aujourd'ui dans l'époque d'une confusion généralisée. Il faut mettre beaucoup d'ordre, beaucoup de discrimination. C'est un concept qui est très important dans la philosophie indienne, la discrimination. C'est-à-dire discriminer le vrai du faux, le bien du mal, le beau du laid. Et effectivement, et sans céder au confusionnisme et au syncrétisme, qui sont les parfaites reflet inversé de la synthèse traditionnelle à laquelle nous appellent les auteurs pérennialistes.
1: Mais une fois de plus, la synthèse, c'est quand on arrive au sommet de la montagne, alors que là, on a l'impression que tout le monde est en train de se donner la main au pied de la montagne.
2: Exactement.
1: En disant finalement,
2: Exactement.
1: Ça sert à rien de grimper. Donc bon, Exactement on dit que c'est un peu dommage. Une dernière question polémique, juste pour le plaisir. Lorsque certains nous parlent de paganisme et réinventent des rites avec tel type de statut, tel type de salut, et est-ce qu'eux, ils sont en train de se rapprocher d'une tradition primordiale antéchrétienne, ou est-ce qu'au contraire, ils sont en train de se fourvoyer? Ma question n'est absolument pas orientée.
0: Alors là, Guénon dit il faut faire très attention, parce que une tradition qui est morte, enfin qui a disparu, il n'en reste que des vestiges, et des vestiges potentiellement dangereux. Puisqu'en fait, c'est quasiment de la sorcellerie pour Guénon. Donc il faut faire très attention à ça.
2: Oui, et puis c'est surtout que la continuité a été rompue, c'est-à-dire que la médiation a disparu.
0: C'est une tradition morte.
2: Ce n'est peut-être que des reconstitutions artificielles de vestiges, mais ce n'est pas de la tradition. La tradition, c'est d'origine non humaine, divine, suprahumaine. Donc ce ne peut être que des caricatures de tradition.
1: Le paganisme est un wahhabisme. Eh bien, merci beaucoup Gabriel Gervais, merci beaucoup Giraud, merci beaucoup Pierre-Marie Sigaud, merci beaucoup Paul Duquesne. Voilà, donc je répète, René Guénon, la tradition primordiale et le christianisme. Alors, je ne garantis pas avoir été convaincu par l'ouvrage, mais en tout cas, le lire a été plus qu'intéressant. Merci, et à tous les auditeurs de Radio Courtoisie, à demain avec d'autres gens sur cette même antenne.
2: Merci beaucoup. Merci beaucoup.

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0: 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Je vous souhaite une excellente soirée à l'écoute de Radio Courtoisie, il est 21h.
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4: Chers amis, bonjour, bienvenue sur Ligne Droite. Nous commencerons tout de suite avec Alain Destex dans Debout les Français, Nouvelle-Calédonie. Est-ce que c'est vraiment le vote de la dernière chance ou est-ce que la droite loyaliste va permettre d'envisager un autre avenir pour notre île? Grand entretien ensuite avec Bruno Latsou, le président de la Fédération Nationale Vent de Colère. Nous reviendrons sur les chiffres de l'ADEME. Sont-ils faux? En tout cas, Vent de Colère assigne en justice l'ADEME, justement. Puis nous reviendrons avec Raphaël, Emma et Maïs Clausel sur la mort de Louis à Narbonne, avant de débattre avec le député Éric Michou de la révolution climatique de la France, ou plutôt de la révolution de la climatisation. Et enfin, en analyse, Charles Danjou nous parlera du nouveau visage de la guerre russo-ukrainienne. Nous sommes le 29 juin en 1931, le pape Pie IX promulguait l'encyclique Non abbiamo bisogno, condamnant le fascisme italien, car en effet, le fascisme considérait que l'État est la seule solution. On a bien vu que ce n'est pas vrai. Un petit mot d'actualité, Maëlys Clausel.
5: Bonjour Richard et bonjour à tous nos auditeurs. Alors hier, plus de 1000 personnes se sont rassemblées à Narbonne pour honorer la mémoire du jeune Louis, 17 ans, tabassé à mort par des racailles. On a notamment pu y entendre des slogans tels que « Français, réveille-toi, tu es ici chez toi » ou bien « La racaille en prison, ni oubli, ni pardon ». Une mobilisation qui s'est déroulée sans encombre et dans un esprit fraternel et qui a réussi à réunir une partie du peuple français habituellement assez peu démonstratif dans la rue autour d'une cause identitaire qui fait de plus en plus consensus au sein de la population. Néanmoins, les manifestants n'ont reçu le soutien d'aucun parti politique, même lors d'une mobilisation qui lutte contre le laxisme judiciaire et l'insécurité. Mais il y a tout de même de quoi se réjouir, le peuple français politique, même lors d'une mobilisation qui lutte contre le laxisme judiciaire et l'insécurité. Mais il y a tout de même de quoi se réjouir, le peuple français parvient désormais

0: Sous plus de 30 degrés, des militants de tout âge, incluant ainsi aussi des prêtres en soutane et des religieuses, étaient présentes pour répondre à l'appel du 28 juin. La porte-parole de la Marche pour la vie, Marie-Lise Pélissier, était présente au micro de Ligne Droite. On l'écoute.
1: Je pense que c'est important pour plusieurs types de députés, on va dire. D'abord pour ceux qui se battent contre ce texte depuis des années maintenant, hein, puisque ça fait 4 ans que ce texte est dans l'hémicycle et dans le calendrier parlementaire. Je pense que c'est important que nous soyons là pour les soutenir, parce qu'ils se battent jusqu'à des heures pas possibles la nuit pour défendre leurs amendements. Il y a ça, et puis il y a aussi parler aux députés qui doutent, parce qu'il y en a. Vous savez que la loi a été votée qu'à 53% en mai dernier, elle a été rejetée 2 fois par le Sénat. Donc nous sommes bien là pour dire à ceux qui doutent, nous comprenons votre doute, mais face à un si faible consensus sur une loi aussi grave, nous ne pouvons pas précipiter le calendrier et voter ce texte le 15 juillet alors même que les Français seront partis en vacances. Donc je pense que notre message, il est important, il est au bon moment et peut-être qu'on sera amené à se mobiliser encore si la loi perdure.
2: Il reste encore l'espoir ?
1: Toujours.
0: On peut néanmoins reprocher à la manifestation son apolitisme alors que seuls des élus Identité Liberté du parti de Marion Maréchal et la députée UDR Anan Mansouri étaient présents dans la foule. Aucun élu du camp national n'a été mentionné par l'organisation. Pourtant, on le sait, à de rares exceptions, la lutte pour la vie et contre l'euthanasie est éminemment de droite.
3: Tout à fait. Vous nous parlez d'un pays un peu inattendu.
0: Oui, et peu de gens le savent, mais l'Albanie est dans une situation particulièrement tendue depuis plusieurs semaines. Et ça, c'est à cause de Donald Trump. Oui, c'est à croire qu'il le fait exprès à force. Depuis un mois a lieu dans le pays ce qu'on appelle la révolution des flamants roses. Oui, ça peut sembler comique à première vue, mais c'est bien le cas. Un très vaste mouvement anti-système réunissant la droite nationale et la gauche radicale bloque le pays depuis plusieurs semaines. La cause, eh bien, le premier ministre socialiste Edi Rama, qui aurait accordé un très juteux contrat immobilier dans une zone protégée au gendre de Donald Trump, Jared Kushner. À l'origine critique locale, le mouvement est devenu anticorruption, pro-intérêts nationaux et pro-démocratique. L'affaire gêne bien entendu le gouvernement pro-Union européenne dans sa volonté de rapprochement avec Bruxelles.
3: Et la gauche modérée s'unit, mais pour mieux se diviser.
0: Bah oui, ce samedi 27 juin, dans la charmante bourgade de Coulaines, dans la Sarthe, les 3 crypto-candidats socialistes à l'élection présidentielle, François Hollande, Bernard Cazeneuve et Raphaël Glucksmann, se sont réunis pour parler du réchauffement climatique. Évidemment, ce sujet n'est qu'un prétexte pour un peu se roder à un an de l'élection présidentielle. Ce qui représente à 3 un demi-parti socialiste et un tiers de macronisme se partage la social-démocratie pour 2027. Mais pourquoi cette réunion était-elle importante? Eh bien parce qu'elle acte que sur les 3 qui se tiennent sur la ligne de départ aujourd'hui, un seul sera le représentant de son camp l'hiver prochain, quand il s'agira de rassembler les candidatures et le centre-gauche. Leur but, incarner un rempart face au mélenchonisme au premier tour pour mieux incarner un rempart contre le RN au second tour, parce que c'est leur projet.
3: Alors, pour le sport, un peu de rugby pour changer.
0: Bah oui, le stade toulousain l'a fait ce week-end. Les Rouges et Noirs ont remporté leur 4e bouclier de Brennus consécutif en s'imposant 28-20 face à Montpellier en finale. Malgré une belle prestation et une domination par séquence, les Héroletais ont manqué de réalisme face à l'expérience et au sang-froid des Toulousains, amenés par Antoine Dupont qui entre avec ses coéquipiers un peu plus dans l'histoire du rugby français.
3: Alors, je crois qu'il fait toujours chaud.
0: Bah oui, aujourd'hui, la tendance est orageuse sur les régions centrales de l'Est et l'Est du pays. Ailleurs, le temps est calme avec de belles éclaircies. Et toujours cette alerte orange en vigueur pour de forts orages et fortes chaleurs sur le sud-ouest. Côté température, nous attendons pour les maximales de 19 à 37 du nord au sud, avec notamment 19 à Charlebourg, 24 à Rennes, 28 à Paris et jusqu'à 37 à Montpellier. Et nous célébrons en ce jour Saint-Pierre et Saint-Paul, bien entendu. Mais ce sont également les saintes Marie du Tianchi et Madeleine de Fengyu, martyrs de Chine massacrés par les boxeurs dont la seconde fut enterrée vivante.
3: Eh bien, ça réveille. Merci beaucoup, Maëlys Clauzel.
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3: Et bonjour Magda.
5: Bonjour Richard et bonjour à tous chers auditeurs. Demain aura lieu le vote solennel sur la proposition de loi sur l'euthanasie, dit aide à mourir. Les députés examinent donc une nouvelle fois le texte sur l'euthanasie et depuis des mois, le débat tourne autour de la dignité, de la liberté individuelle, de la compassion ou encore du droit de choisir sa fin de vie. C'est évidemment un sujet grave et un sujet qui touche chacun d'entre nous. Mais il existe un angle mort peu abordé, c'est l'argent. Cette réforme arrive au moment où on nous explique qu'il n'y a plus d'argent pour rien.

0: pas assez pour les hôpitaux, pas assez pour les urgences, pas assez pour les EHPAD, pas assez pour les soins palliatifs, pas assez pour la sécurité sociale, dont le déficit continue de se creuser. Depuis des années, le discours est toujours le même. Il faut réduire les dépenses, rationaliser les coûts, faire des économies, et j'en passe. Et c'est dans ce contexte que l'État s'apprête à légaliser l'euthanasie et le suicide assisté. Officiellement, ils ne disent pas que cette loi a été conçue pour faire des économies, mais il est bien difficile de faire comme si la question financière n'existait pas. Car oui, la fin de vie coûte cher, très cher même, c'est souvent la période, les années, où les dépenses médicales sont les plus importantes. D'ailleurs, dans plusieurs pays qui ont déjà légalisé l'aide à mourir, des études ont tenté d'évaluer les conséquences budgétaires de ces dispositifs. Les montants avancés se comptent parfois en dizaines, parfois en centaines de millions. Et en France, aucune étude d'impact n'a été réalisée sur ce point. Pour une réforme présentée comme l'une des grandes lois sociétales du quinquennat, c'est tout de même assez surprenant. Comme si certains sujets ne devaient surtout pas être abordés et se poser même la question serait déjà taxé de suspect. Pourtant, que se passe-t-il lorsqu'un pays n'est plus capable de garantir partout un accès réel aux soins palliatifs, mais devient capable d'organiser juridiquement la mort provoquée? Que se passe-t-il lorsqu'une personne âgée, malade, dépendante ou isolée finit par se convaincre qu'elle est devenue un poids pour ses proches? Que se passe-t-il lorsque la solitude, le manque d'accompagnement ou l'absence de solution deviennent eux-mêmes des facteurs de décision? Dans notre pays où on nous parle beaucoup de liberté, une liberté n'existe réellement que lorsqu'il existe un choix, et pour choisir, encore faut-il que les alternatives soient accessibles. Or, aujourd'hui, des millions de Français vivent dans des déserts médicaux, des familles peinent à trouver des places adaptées pour leurs proches dépendants, les soins palliatifs restent inégalement répartis sur le territoire, même certains députés favorables au texte reconnaissent ce problème. Mais c'est ce même pays qui mobilise aujourd'hui son énergie pour faire adopter l'aide à mourir, enfin l'euthanasie. Le voilà le paradoxe, la société peine et de plus en plus à accompagner les personnes vulnérables, mais elle s'apprête à leur ouvrir une nouvelle voie pour disparaître légalement. Dans une époque et un pays obsédé par les économies budgétaires, la mort coûte simplement moins cher que le soin.
1: Merci beaucoup, Magda.
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1: Et debout les Français, c'est avec Alain Destex. Bonjour monsieur.
3: Bonjour, comment allez-vous Richard?
1: À merveille, et vous-même?
3: Très bien.
1: Alors, vous allez très bien, en partie parce que les résultats en Nouvelle-Calédonie ne sont pas excellents, mais en tout cas, on ne peut pas dire que les indépendantistes aient réussi à faire basculer l'opinion de leur côté.
3: Oui, c'est ça. Donc, malheureusement, les résultats ne sont pas déterminants pour les loyalistes, les non-indépendantistes, ceux qui ont choisi et qui choisissent tous les jours la France. Mais les indépendantistes n'ont pas non plus la majorité. Alors, la première chose à dire, c'est que, alors que cette élection était quand même très importante pour l'avenir de la Nouvelle-Calédonie, le taux de participation, il est encore en baisse par rapport à l'élection précédente en 2019. Il n'y a que moins de deux tiers des Calédoniens qui ont été votés. Et puis la deuxième chose, c'est quand même que le camp loyaliste progresse malgré un double handicap. Donc le premier handicap, nous en avons déjà parlé sur votre antenne, c'est ce fameux gel du corps électoral. Voilà, c'est-à-dire que vous avez environ 30 000 Calédoniens établis depuis des années de longue date en Calédonie qui n'ont pas le droit de voter. Donc vous imaginez, vous arrivez en Nouvelle-Calédonie, vous créez une entreprise, vous vous installez comme médecin, vous payez des impôts, vous faites des enfants, vous achetez une maison, vous êtes totalement inséré dans le tissu économique et social et vous n'avez pas le droit de voter en vertu des accords de Nouméa de 1998. Donc autrement dit, vous êtes arrivé en 2000, vous êtes là depuis 25 ans, vous avez une maison, vous participez à la vie économique, eh bien non, vous ne pouvez pas voter. Donc c'est le premier handicap.
1: Et vous êtes français, on va ajouter ça aussi comme petit détail dans ce corps électoral.
3: Oui, que bien entendu, on parle de français, donc c'est vraiment un scandale démocratique. Mais évidemment, ça impacte le résultat de l'élection, puisque ces gens ne participent pas, donc forcément, ils voteraient plutôt pour des candidats loyalistes.
1: Oui, parce que rappelons que c'est, en fait, les 63% ou 64% dont vous avez parlé tout à l'heure, c'est 192 000 Calédoniens. Donc si on ajoute 30 000 Calédoniens en plus, on voit bien que le résultat de l'élection est complètement bouleversé.
3: Absolument, c'est que vous faites bien de rappeler que ça se joue tout ça sur des nombres très très faibles finalement. C'est entre un sixième et un cinquième du corps électoral. Donc effectivement, si ces gens pouvaient voter, le sort de l'élection, le résultat serait différent. Le deuxième handicap qui est plus rarement souligné encore, c'est que le Congrès de Nouvelle-Calédonie, donc celui qui est doté de très larges pouvoirs législatifs et exécutifs. Et j'en profite pour dire que beaucoup plus large et beaucoup plus étendu que le projet qui est actuellement discuté à l'Assemblée nationale pour la Corse, ce congrès est désigné non pas directement par des électeurs, mais par les résultats des élections dans chacune des provinces. Or, la province sud, qui est la plus peuplée et la plus riche sur le plan économique, est sous-représentée par rapport à son poids démographique, alors que les deux autres provinces, la province du Nord et la province des îles de Loyauté, elles sont surreprésentées. Donc, autrement dit, les forces loyalistes françaises sont désavantagées à deux égards.
1: Alors, il faut revenir un tout petit peu sur cette question de la représentation au sein de l'Assemblée. C'est-à-dire que la région la plus peuplée n'a pas un nombre de sièges directement proportionnel au peuplement de cette région.
3: Exactement. Et là, vous savez, certaines personnes disent oh, les accords de Nouméa, donc qui remontent à 98, c'était formidable, ça a permis de créer le développement économique, ça a apaisé les tensions. Mais non, parce que en fait, Nouméa a créé les conditions du conflit qu'on a connu il y a deux ans en 2024 et les conditions des émeutes, puisque les accords de Nouméa prévoyait trois référendums sur l'avenir de la Nouvelle-Calédonie et les trois référendums ont été gagnés par les partisans de la France. Mais ces trois référendums ont attisé les tensions. Les majorités n'ont pas toujours été, sauf dans le troisième, mais les Kanaks n'avaient pas participé. Les majorités n'étaient pas toujours très, très, très grandes. Et finalement, ça a attisé les tensions plutôt qu'autre chose. Et ces accords de Nouméa prévoyaient également toujours dans un souci de rééquilibrage, c'était le mot employé dans les accords, de surreprésenter les provinces nord et des îles où il n'y a pas énormément d'activité économique. Toute l'activité économique en Nouvelle-Calédonie se concentre autour de Nouméa et de la province sud. Alors quand on regarde les résultats globaux, donc les loyalistes qui sont en fait le rassemblement des non-indépendantistes, mais moi je n'aime pas ce terme parce que non-indépendantiste, ça veut dire déjà se déterminer par rapport à la revendication de l'indépendance. Or, ce sont des Français, des loyalistes, donc ils n'ont pas à se revendiquer négativement par rapport à une hypothétique indépendance. Ces loyalistes ont quand même gagné 4 sièges. Les indépendantistes en ont gagné 1. Et malheureusement, les loyalistes échouent à 5 sièges de la majorité absolue. Alors, cette élection se caractérise aussi par la disparition des forces dites modérées, c'est-à-dire celles qui voulaient un compromis finalement entre loyalistes et indépendantistes. Donc aujourd'hui, il n'y a plus que 3 forces représentées au Congrès de Nouvelle-Calédonie, les loyalistes, donc derrière Sonia Baquès et Nicolas Mesdorf, Madame Baquès a été ministre secrétaire d'État du gouvernement Macron. Nicolas Mesdorf est actuellement le député à l'Assemblée nationale. Donc ils échouent à 5 sièges près. En face, il y a le camp indépendantiste qui gagne 1 siège, mais qui est divisé. Et il est divisé entre environ 2/3 d'entre eux qui appartiennent au Front de Libération Nationale Kanak Socialiste. On oublie toujours le S. Qui, lui, est radicalement pour l'indépendance et pour une rupture avec la France. Mais il y a quand même, au sein de ce camp nationaliste, un petit tiers des élus, qui sont ceux qui ont participé aux accords de Bougival et puis aux accords de Oudinot-Élysée, qui sont plus ouverts à une sorte de compromis à condition que l'indépendance reste la perspective finale. Et puis donc, entre ces deux blocs, un peu près équivalent, vous avez l'éveil océanien, 4 sièges ou 5 sièges, qui représentent les populations surtout de mélanésiennes.
1: De Wallis et Futuna, en fait.
3: Wallis et Futuna essentiellement, exactement. Et malheureusement, avec seulement 4 ou 5 sièges, cette force va pouvoir déterminer la majorité au Congrès. Au fond, globalement, la situation reste figée. Le rapport de force est à peu près le même que lors de l'élection précédente. Et cela augure mal, finalement, de possibles futures négociations. D'autant plus, Richard, que la Calédonie va être un enjeu, alors non pas majeur, mais quand même important de la Nouvelle-Calédonie, puisque Jean-Luc Mélenchon soutient l'indépendance de la Nouvelle-Calédonie et du peuple Kanak, et a déjà annoncé enfin, que dans la stratégie électorale de Jean-Luc Mélenchon, l'outre-mer et en particulier la Nouvelle-Calédonie vont jouer un rôle important, puisque les calculs électoraux montre que sur ce territoire et parmi le peuple Kanak où il arrive en tête, s'il arrivait à augmenter le taux de participation qui est très faible, ça lui permettrait de gagner les quelques dizaines de milliers de voix qui lui ont manqué il y a 5 ans ou il y a 4 ans pour arriver au second tour.
1: Donc, effectivement, on sait que l'extrême gauche est très très active en Nouvelle-Calédonie. Il faut revenir sur un point qui est quand même la chose la plus stupéfiante, c'est-à-dire on a voté 3 fois pour que l'île soit française ou devienne indépendante. 3 fois, les néo-calédoniens ont choisi, en fait, les Français ont choisi la France. Et malgré tout, les gouvernements successifs continuent à expliquer que il faut discuter avec les indépendantistes, etc. Donc, depuis Bougival, donc depuis 1998, on a en permanence une volonté ferme de la métropole, en fait, de remettre en cause le résultat des urnes et de pousser à l'indépendance, quel que soit le résultat.
3: Absolument. Et les gouvernements d'Emmanuel Macron sont tétanisés, ont été et sont toujours tétanisés par la perspective de nouvelles émeutes. Et la seule politique du gouvernement, c'est d'éviter des émeutes. Mais éviter les émeutes ne tient absolument pas compte, comme vous venez de le dire, de la volonté démocratique des Calédoniens exprimée à 3 reprises. Et on peut dire encore exprimée lors de ces élections d'hier, puisque les loyalistes ont gagné 4 sièges, hein, ce n'est pas négligeable, avec, comme vous l'avez rappelé, un corps électoral qui est quand même de moins de 200 000 personnes, avec le double handicap du gel de ce corps électoral et de la sous-représentation de la province sud. Et effectivement, le gouvernement français ferait bien de dire, voilà, la Nouvelle-Calédonie fait partie de la France. Vous savez qu'elle fait partie de la France depuis plus longtemps que la Haute-Savoie et le comté de Nice. La Nouvelle-Calédonie est française depuis 5 ans avant le comté de Nice et la Haute-Savoie. Donc il y a une très longue tradition et histoire d'appartenance à la France. Parler de colonisation est absurde aujourd'hui, et les forces de gauche, évidemment, essaient toujours de présenter ça comme un processus de décolonisation, mais à ce compte, l'Australie, la Nouvelle-Zélande, Porto Rico, les îles Samoa, les Mariannes, tout ça aussi serait alors des colonies, et dans ces cas, on ne parle pas de décolonisation. Donc il faut arrêter ce discours gauchiste, il faut ne pas tenir compte de ce vague comité de l'ONU sur la décolonisation qui n'a aucune légitimité et qui cherche simplement à embêter la France, et affirmer clairement que la France, la Nouvelle-Calédonie fait partie de la France. Mais le problème, c'est que quand vous regardez les déclarations des forces politiques, y compris d'ailleurs celle de Marine Le Pen, qui n'est pas très populaire en Nouvelle-Calédonie. D'ailleurs, le Rassemblement national, contrairement par exemple à Mayotte, où il triomphe, il est très fort, n'est pas très populaire parce que Marine Le Pen n'a pas écarté définitivement la perspective d'un nouveau référendum. Alors, elle a parlé d'une échéance très très longue, 30 ou 40 ans, mais il n'empêche que dans le camp loyaliste, parler de la perspective de référendum, c'est un repoussoir absolu, puisque ça a mené aux émeutes de 2024. Et à cet égard, d'ailleurs, Jordan Bardella, jusqu'à aujourd'hui, a été beaucoup plus prudent. Et on ne sait pas exactement, à part le fait qu'affirmer qu'elle fait partie de la France, quelle serait sa position sur la Nouvelle-Calédonie. Mais ce qui est certain, c'est que ce sera un enjeu de l'élection présidentielle et que chaque candidat va devoir se déterminer clairement sur sa position par rapport à la Nouvelle-Calédonie. Donc Jean-Luc Mélenchon, c'est très clair, c'est l'indépendance et c'est le soutien au peuple kanak. Et même donc Marine Le Pen, ou Jordan Bardella, je viens d'en parler. Et même un candidat, alors les macronistes, ben, on ne sait pas, puisqu'ils sont leur seule politique, donc c'est d'éviter des émeutes, et pour le reste, ils sont ouverts à des négociations. Mais même Bruno Retailleau avait approuvé les accords de Bougival, qui créaient quand même une citoyenneté, une double citoyenneté française et calédonienne, qui était un compromis, mais un compromis qui quand même plaçait la Nouvelle-Calédonie dans une situation très, très inédite, un pied dans la France et un pied en dehors de la France.
1: Et rappelons que le FLNKS, donc le Front de Libération Nationale Kanak et Socialiste, a torpillé ces accords parce que même s'ils fragilisaient la position de la France, ça leur paraissait quand même entériner un possible maintien à l'intérieur de la République française. Évidemment, les socialistes n'ont pas désiré que la France sorte vainqueur. Le FNKS, qui d'ailleurs a plié les petits partis indépendantistes, comme l'Union nationale pour l'indépendance, etc. Donc, dans les provinces pauvres, dans les provinces sous-développées, la Nouvelle-Calédonie, les socialistes radicaux remportent les meilleurs scores. Merci beaucoup d'avoir été avec nous ce matin, Alain Destex, pour nous parler de cet événement important. Et pas à bientôt, mais à la rentrée sur Radio Courtoisie.
3: Merci pour votre invitation et au revoir.
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1: Eh bien, chers amis, merci de nous avoir écoutés jusqu'à maintenant. Il y a encore pour quelques minutes, c'est le moment de vous redire une fois plus que vous êtes 1 500 000 à nous écouter chaque semaine. Merci beaucoup, tous canaux confondus. Eh bien, n'hésitez pas, continuez à nous écouter. Vous êtes un peu moins de 20 000 à nous donner. Bah, n'hésitez pas, continuez à nous donner pour ceux qui nous donnent déjà. Et surtout, faites en sorte que cet écart entre 20 000 et 1 500 000 se comble. Commencez faiblement, commencez petitement. 1 euro, 2 euros pour l'été, ce sera parfait.
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1: Eh bien, merci beaucoup. Et demain, ce sera la dernière matinale de Ligne Droite pour le mois de juin. Et donc, on recommence en août. Et nous parlerons du procès de Marine Le Pen avec Hubert Coudurier, qui a rédigé une biographie monumentale sur la personne.
4: Bonne journée à tous et à demain, 7h.
5: 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Et à suivre dans quelques instants notre soirée musicale consacrée aux sonates pour piano de Schubert.
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0: Bonsoir, bonsoir à tous et bienvenue dans cette nouvelle soirée musicale. C'est Stéphane qui vous parle au micro de Radio Courtoisie pour une nouvelle soirée entièrement consacrée aux sonates pour piano du compositeur autrichien Franz Schubert, Schubert 1797-1828. Nous entendrons ces sonates toutes interprétées par le pianiste allemand Christian Zacharias ou Christian Zacharias. Ces œuvres sont toutes tirées d'un coffret de disques compacts paru aux éditions EMI Classique à la référence 72-43-4-71-948-2-5. Référence 72-43-4-71-948-2-5. Voici donc pour débuter notre écoute deux premières sonates pour piano de Schubert. La Deutsche 664 en la majeure suivie de la Deutsche 568 en mi bémol majeur, interprétée donc par Christian Zacharias.
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0: Au cours de cette première partie de notre soirée musicale entièrement consacrée aux sonates pour piano de Franz Schubert, nous avons entendu tout d'abord la sonate Deutsch 664 en La majeur, puis à l'instant la sonate Deutsch 568 en Mi bémol majeur.
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0: Je vous rappelle que tout à l'heure à minuit, nous rediffuserons le libre journal de l'école, dirigé ce midi par Florence Leroux et Hervé Roland, avec l'éducation, un projet de ville, l'exemple de Montfermeil, et les éditions Critérion Zoom sur le manuel de lecture. Avant cela, nous poursuivons notre soirée musicale entièrement consacrée ce soir aux sonates pour piano de Franz Schubert. Je vous rappelle que nous les écoutons interprétées ici par le pianiste Christian Zacharias. Elles sont tirées d'un coffret de disques compacts EMI classique. Voici maintenant les sonates Deutsch 575 en si bémol majeur et Deutsch 845 en la mineur.

0: À l'instant, nous écoutions la sonate en la mineur Deutsch 845. Auparavant, nous avions entendu celle en si bémol majeur Deutsch 575, deux œuvres de Franz Schubert.
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0: Je vous rappelle que tout à l'heure à minuit, nous rediffuserons le Libre Journal de l'École, dirigé ce midi par Florence Leroux et Hervé Roland, avec l'éducation, un projet de ville, l'exemple de Montfermeil, et les éditions Critérion zoom sur le manuel de lecture. Avant cela, nous poursuivons et concluons notre soirée musicale consacrée aux sonates pour piano de Franz Schubert, avec maintenant la sonate en ré majeur Deutsch 850, toujours interprétée par Christian Zacharias au piano.

0: Sur Radio Courtoisie, notre soirée musicale était entièrement consacrée aux sonates pour piano du compositeur autrichien Franz Schubert, Schubert 1797-1828. Nous avons entendu successivement les sonates en la majeure, Deutsch 664, en mi bémol majeur, Deutsch 568, en si bémol majeur, Deutsch 575, en la mineure, Deutsch 845, et à l'instant nous écoutions la sonate en ré majeur, Deutsch 850. Toutes interprétées ici par le pianiste allemand Christian Zacharias ou Christian Zacharias, est tiré d'un coffret de disques compacts aux éditions EMI Classique. À la référence 72 43 4 71 948 25, c'était les sonates pour piano de Franz Schubert. À suivre dans quelques instants le programme de Radio Courtoisie, suivi de la rediffusion du Libre Journal de l'École de ce midi.
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0: Et voici donc le programme de Radio Courtoisie. Tout à l'heure à 2h, vous pourrez écouter la rediffusion du Libre Journal des Controverses, dirigé le 18 avril dernier par Mike Borowski, avec la question « Qu'est-ce qui ne va pas dans nos intestins ?» À 4h, rediffusion du Français en partage, dirigé ce matin par Albert Salon, avec David Saforcada, candidat à la présidentielle 2027. 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Et puis n'oubliez pas, demain matin, dès 7h et en direct, la dernière ligne droite de la saison, avec euthanasie, comment surmonter le désespoir, présidentielle 2027 avec ou sans Marine Le Pen. 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Pour ma part, je vous laisse en compagnie de Sylvain qui vous accompagne toute la nuit à la technique. Tout de suite, voici la rediffusion du Libre Journal de l'École dirigé ce midi par Florence Leroux et Hervé Roland. Je vous souhaite une très belle nuit à l'écoute des programmes de Radio Courtoisie, les minuit.
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0: Bonjour chers auditeurs de Radio Courtoisie, vous êtes à l'écoute du Libre Journal de l'École, animé aujourd'hui par Hervé Roland et Florence Leroux. Bonjour Hervé.
1: Bonjour Florence.
0: Alors aujourd'hui, nous allons traiter de deux sujets. Le premier, nous allons vous parler des actualités des éditions Critérion, avec un focus sur le nouveau manuel de lecture, Les Petits Chalises, avec notre invitée Laetitia Ribe. Et puis dans un deuxième temps, nous recevrons le maire de Montfermeil, Monsieur Xavier Lemoine, qui nous parlera de sa politique éducative au sein de sa ville de Montfermeil. Mais avant cela, bien sûr, les actualités commenté par Hervé Roland.
1: Merci Florence. D'abord, je salue notre invité. Une grande joie et grand honneur de vous avoir avec nous.
2: Merci
1: dans le
2: vous.
1: Studio de Radio Courtoisie. Alors, comme à l'ordinaire, quelques éléments d'actualité. Alors, on va passer assez vite sur la canicule, mais il faudra bien quand même penser que les élèves ont passé les épreuves du brevet et du baccalauréat dans des ambiances qu'on peut qualifier d'assez chaudes. Et puisque nous parlons du baccalauréat, Édouard Geffray, 7e ministre de l'Éducation nationale en 4 ans, a demandé plus d'exigences dans la correction des examens. Je le cite, « Toute copie qui n'a pas un niveau suffisant en termes d'orthographe, de syntaxe et de grammaire ne peut pas avoir la moyenne du baccalauréat », a-t-il indiqué lors d'une conférence de presse à la fin du mois de mai. On a envie de dire « Enfin !» Un ministre qui prononce de sages paroles. On aimerait bien le croire, mais... Mais on ne peut... Oubliez qu'avant d'être ministre, ce brillant énarque a été pendant 5 ans, de juillet 2019 à juillet 2024, le directeur général de l'enseignement scolaire, ce qu'on appelle le DGESCO, en français clair, le numéro 2 du ministère. On ne saurait donc lui dénier une certaine connaissance du système éducatif, et on lui pose la question, pourquoi ne pas avoir dénoncé plus tôt le laxisme qui prévaut dans l'enseignement depuis des années, dont vous étiez, cher ministre, le DGESCO? Au poste que vous occupiez, vous auriez pu donner aux 7 ministres que vous avez servis quelques conseils utiles en matière d'exigence. Mais faisons-lui néanmoins crédit de sa bonne foi, admettons une prise de conscience de ses erreurs passées. Maintenant, comment s'imaginer, ou comment imagine-t-il lui-même, que ces directives puissent être appliquées? Eh bien, dans une circulaire de rentrée publiée au bulletin officiel du mois de mai, il avait déjà écrit aux professeurs que, je cite, « l'exigence doit être au cœur de votre mission », afin de leur faire comprendre qu'ils sont potentiellement responsables du déclin du niveau scolaire. Une façon d'un peu dédouaner le ministère. Rappelez quand même, ce ne sont pas les professeurs qui ont diminué les horaires de cours, qui ont imposé dans les IUFM et autres avatars les dogmes aberrants des pédagogistes qui ont fait se succéder les réformes sans même évaluer leur impact réel. Du reste, ces consignes martiales du ministre semblent être restées lettres mortes. Le Figaro de ce matin, du 29 juin, nous en donne un saisissant exemple. Le quotidien s'est procuré des extraits des réunions académiques de préparation. Voici les propos tenus par un inspecteur le 18 juin, donc il y a quelques jours, dans le cadre de la traditionnelle réunion d'entente académique chargée de fixer les consignes de correction pour le bac. Face à lui, quelques 500 correcteurs d'histoire-géo des académies de Paris, Versailles et Créteil, connectés en visioconférence. Et là, je vais citer le directeur d'histoire géo des académies de Paris, Versailles et Créteil, connectés en visioconférence. Et là, je vais citer donc cet inspecteur.

maîtrise de l'orthographe ou de la syntaxe, mais on peut comprendre. Donc ça mérite 18, cette phrase. Wesh, l'orthographe étant débattue. Donc, en clair, l'inspecteur dit, vous ignorez les consignes du ministre, on s'en serait douté. Et d'ailleurs, parlons un peu des élèves. Est-ce qu'on peut incriminer les élèves d'avoir, pour la plupart, subi depuis l'école primaire les ravages d'une politique éducative mal conçue? Les vrais responsables, ce sont les ministres de ces dernières décennies qui, le plus souvent, volontairement ou par paresse intellectuelle, ont suivi les modes idéologiques et pédagogistes les plus contestables. La conclusion, c'est que ce n'est pas en quelques semaines, ni même en un an, qu'on peut réparer les dégâts. Et ce n'est pas par quelques annonces ministérielles, l'exigence comme règle, etc., que les élèves pourront, comme par magie, acquérir subitement les savoirs et les méthodes qui auraient dû être progressivement développés et consolidés dès l'école primaire. Il faudra du temps et une autre politique pour rehausser le niveau scolaire et le niveau du baccalauréat. Le ministre est d'ailleurs conscient des insuffisances de l'enseignement public, puisqu'il n'a pas hésité, comme bien d'autres, à inscrire ses enfants dans l'enseignement privé. Il est vrai que chez nos dirigeants actuels, l'école publique est toujours assez bonne pour les enfants des autres. Deuxième actualité, toujours notre ministre Edouard Geffray, c'est l'interdiction du téléphone portable au lycée. C'est absolument majeur pour nos élèves, nous dit Edouard Geffray. Et il annonce que cette interdiction du portable sera théoriquement effective dès le 1er septembre prochain. Mais, selon Edouard Geffray, ce volet de la proposition de loi devrait être publié avant l'été pour une entrée en vigueur donc à la rentrée scolaire. Mais cette préannonce suppose l'adoption définitive de la proposition de loi qui prévoit également d'interdire les réseaux sociaux aux mineurs de moins de 15 ans. Là encore, l'applicabilité va rester une question intéressante. Le ministre est confiant. Il faut juste que la loi soit publiée dans l'été, ce qui sera a priori très probablement le cas, au moins sur ce volet, sous-entendu, pas sur les réseaux sociaux, a-t-il expliqué, confirmant la date du 1er septembre pour l'interdiction du téléphone portable au lycée. Virgule, et c'est là la France dans toute sa splendeur, sauf dérogation particulière. Oui, parce que comme d'ordinaire, en France, on n'est pas capable de prendre une décision. On prend une décision et tout de suite on annonce qu'il y aura des dérogations. Alors il y aura peut-être la possibilité de téléphoner dans une zone à définir. Alors, on n'espère pas à l'extérieur de l'établissement scolaire, parce que c'est à définir. Mais voilà encore un exemple précis où les politiques ne sont pas capables de prendre une décision ferme et définitive. Concernant donc l'autre volet, donc l'interdiction des réseaux sociaux aux mineurs de moins de 15 ans, il a précisé, comme on le sait, qu'une décision de la Commission européenne était encore attendue. Et on l'a vu, plusieurs pays européens ont déjà pris des mesures, toutes parfaitement, chacun dans son coin, fonctionnement habituel de l'Union européenne. Le ministre a donc également annoncé son intention d'accompagner les établissements dans la mise en œuvre de cette mesure, en envoyant aux chefs d'établissement des éléments pour les aider à l'appliquer. Il a dit c'est une chose absolument majeure pour les élèves. Petit rappel, pour ceux qui auraient oublié, le téléphone portable est déjà interdit de l'école maternelle au collège par une loi de 2018. Qui le sait? Et cette loi est-elle appliquée? Évidemment pas. Donc, on va être très très curieux et de découvrir les nouvelles règles qui vont être envoyées logiquement aux chefs d'établissement dans les jours qui viennent. Autre élément d'actualité, c'est l'association Parents Vigilants qui vient de relever dans une classe de CE2 qu'on faisait lire aux enfants la trilogie Paris-Paradis. Nom magnifique, mais c'est pas tout à fait le paradis. Puisque dans cette classe de CE2, on fait lire à des enfants de 8 ans un extrait où le jeune Moussa, un jeune Africain sans papier, bien sûr, découvre, je cite, Paris la dangereuse, où il apprend rapidement à se méfier des hommes en uniforme. Voilà quelque chose de parfaitement éducatif pour nos enfants. Donc, le texte précise toujours, car sans papier, s'il est arrêté, c'est l'expulsion. Alors, les parents s'indignent assez légitimement de la propagande à laquelle sont soumis des enfants, très, très jeunes élèves de 8 ans. Et là, la question que moi je pose, c'est la neutralité scolaire est-elle dans nos écoles toujours la règle? Puisque je rappelle que c'est une règle de base. Les auteurs de ce triple ouvrage, Paris-Paradis, ont selon leurs propres mots, je cite, « ressenti le besoin de bâtir un espace de liberté pour développer une ligne éditoriale réservée à la création d'albums utiles et forts. » Et ils ont créé, utopique, une cabane d'édition. La cabane va tomber sur le chien.
Heureusement, cet ouvrage n'apparaît pas ou pas encore dans

une liste officielle de l'éducation nationale. Mais le sujet, encore une fois, c'est la neutralité. Il fait partie des principes fondamentaux de l'école républicaine, au même titre que la laïcité. Et elle implique, je cite le texte officiel, que tous les agents doivent s'abstenir de manifester dans l'exercice de leurs fonctions leurs opinions religieuses et politiques. Le code de l'éducation, qui fait loi en matière d'enseignement, dispose, je cite toujours, que la mission première de l'école est de faire partager aux élèves les valeurs de la République. Petite parenthèse, elles ne sont pas vraiment définies. Quand vous allez sur le siège du ministère, il y a 111 pages pour définir les valeurs de la République. Je vous conseille d'aller y faire un tour et de ne pas vous y perdre. Mais c'est un autre sujet. Donc, on se demande où est passée la neutralité de l'école dans un cas comme celui-là. Alors, donc, que cet ouvrage soit étudié, c'est scandaleux, mais ce qui est scandaleux, c'est que c'est pas un réseau de parents, en l'occurrence parents vigilants, qui doit s'en émouvoir, mais ce serait le ministère, ce serait plus logique. Mais tout professeur peut en gros faire lire ce qu'il veut, et c'est ça l'autre sujet à traiter. Dernier sujet d'actualité, assez intéressant celui-là également, c'est à propos de l'agrégation d'histoire. Et on apprend par le Figaro de la semaine dernière que le programme de l'agrégation d'histoire comprend désormais une question intitulée « Régimes et mouvements autoritaires en Europe de 1918 à 1939 ». C'est une bonne idée, c'est une excellente idée, dans la mesure où la démocratie est quand même toujours un peu bancale, toujours un peu menacée, surtout en ce moment, en tout cas toujours perfectible. Cela dit, l'explication du choix du thème laisse plus que perplexe, car dans la lettre de cadrage que le jury associe à ce choix, on peut lire « Les futurs enseignants et enseignantes sont appelés à réfléchir sur les origines et les logiques présidant à la remise en question des régimes démocratiques consacrés par la victoire de 1918 et rétablis en 1945. » Mais il est tellement précisé « Ah, au fait, on ne doit pas traiter de l'Union soviétique. » On est entre 1919 et 1945. Peut-être certains ont entendu parler de Staline, du stalinisme, de barbarie, et même d'ailleurs des procès de Moscou, qui ont quand même vu des vrais, purs et jurs, communistes, torturés, s'accuser d'être de mauvais communistes. On aura vu, eh ben non, ça, il ne faut pas en parler, on a beau préparer l'agrégation d'histoire. Il n'y a jamais eu de barbarie soviétique entre 1918 et 1945. Donc, en limitant volontairement la fenêtre des heures sombres à cette période, on oublie donc tout ce qui s'est passé pendant cette période, y compris après, et tout le mur de Berlin, etc. Et on oublie aussi, je regardais hier d'ailleurs une émission très intéressante, c'était sur les oubliés des brigades internationales. Et fait que les responsables de gauche ont tendance à passer sous silence, c'est l'espèce d'invraisemblable guerre civile, à l'intérieur de la guerre civile, à Barcelone, quand les communistes ont pris le pouvoir et ont décidé d'éliminer tout ce qui n'était pas rigoureusement communiste, en gros les anarchistes, les trotskistes, etc., en particulier de nommer Andreus Nin, qui était le ministre de la Justice, justement, de Catalogne, qui a été torturé et assassiné par les communistes parce qu'il était anarchiste ou un peu catalan en plus, donc tout ce qui ne plaisait pas aux communistes. Donc ça, pareil, ça n'a pas existé, ça se passe pourtant exactement dans la fenêtre de tir de l'agrégation d'histoire. Donc, les années de plomb, des années 50, où les marxistes régnaient en maître sur l'université française, on pensait que c'était derrière nous, et ben non, pas encore. Alors, le Figaro suggère une autre piste que je trouve effectivement très intéressante. C'est pour les jeunes, ou moins jeunes, qui voudraient enseigner sans avoir à baiser l'agneau du cadavre rouge, qui malheureusement bouge un peu encore. On conseille la préparation de l'agrégation de lettres classiques, si injustement oubliées. À travers la littérature antique, les dieux, les déesses, les héros, les héroïnes, portés par la langue géniale qu'est le grec ancien, par la langue beaucoup plus précise qu'est le latin, tous ces dieux, déesses, héros nous apparaissent extraordinairement familiers. Nous connaissons les défauts d'Ulysse ou d'Achille, les colères de Cicéron, de Caton, les catilinaires, les mesquineries des généraux romains ou des dieux de l'Olympe, et espérons du moins parfois les fulgurances littéraires d'Homère, etc. C'est cela le véritable humanisme dont on nous rebat les oreilles, mais dans un délire de petit prof stalinien à la mémoire borgne. Voilà pour l'actualité.

0: les Jules et les Prosper.
1: Alors Hervé, pour continuer notre émission, nous allons parler des éditions Critérion. Donc les éditions Critérion, c'est une édition qui est en partenariat avec la Fondation pour l'École, qui a été créée il y a quelques années. Et c'est une collection de références autour des matières scolaires principales. Et elle est destinée aux enseignants, aux élèves, aux familles, même au grand public. Et elle permet de transmettre les savoir-faire fondamentaux et les éléments essentiels de la culture. Alors, il y a quelques produits phares dans cette collection, notamment les manuels d'histoire-géographie. Et en ce début de, enfin, en cette veille de vacances plutôt, il y a toute une collection sur les cahiers de vacances Jules et Léonie. Je crois que vous avez testé avec vos petits-enfants. Peut-être que vous voulez en dire quelques mots, Hervé.
2: Oui, alors j'ai pas tout réussi, hein. Surtout je passe de la moyenne section à la grande section. Là, c'est de plus en plus dur. Hein. Il se trouve que j'ai toute la classe sauf le passage grande section à CE1. Il y a un trou bizarre. J'interrogerai mes enfants en disant que s'est-il passé. Et donc j'ai eu l'occasion d'en acheter 6 d'un coup. Et effectivement, c'est très bien fait. C'est d'un niveau assez supérieur à, pour le dire très clairement, à un certain nombre de cahiers de vacances. Ça n'empêche pas qu'il y ait des jeux et puis c'est surtout très progressif, puisque j'ai eu la chance de partir, si j'ose dire, de la petite section pour mon petit Gabriel, et d'arriver jusqu'à Philippine, qui elle attaque le CM2, donc là ça rigole plus. Et donc c'est très bien fait, c'est très progressif, c'est très pédagogique surtout, et ça reste ludique, donc félicitations.
1: Oui, avec beaucoup d'éléments de culture aussi.
2: Alors voilà, c'est très riche, et c'est ce qui est différent, c'est que ça nous apprend l'histoire, la géographie, en complément de tout ce qui manque parfois dans même si j'admets qu'il y a certains cahiers de vacances qui sont de qualité, mais là franchement c'est monté d'un cran et donc félicitations.
1: Voilà, donc pour les auditeurs qui souhaiteraient offrir ça à leurs petits enfants ou même à leurs enfants, vous trouverez ça sur dans toutes les bonnes librairies. Et alors donc le dernier né des éditions Critérion, c'est un livre préparé par Laetitia Rip qui s'appelle Les petits chalises. Bonjour Laetitia, vous m'entendez? Laetitia,
2: on la voit mais elle ne nous entend pas.
1: Oui.
2: Ben, nous sommes en train de chercher Laetitia qui ne va pas. Alors peut-être nous parler un peu
1: des manuels de
2: chalise. Alors d'abord, ça veut dire quoi?
1: Les petits alors il faut peut-être le dire lentement parce que je pense que les auditeurs n'ont pas forcément compris.
2: C'était pour me moquer gentiment de vous.
1: Alors les petits chats, miaou, lisent, donc c'est un manuel de lecture complété par un petit manuel d'écriture. Et donc c'est un très beau manuel avec trois petits chats qui ressemblent étrangement aux trois petits chats des Aristochats. Et voilà, donc Laetitia a été longuement maîtresse de CP, et donc elle a essayé plusieurs manuels, et puis finalement elle a créé le sien, et elle l'a fait tester auprès de différentes écoles, et cela a donné de très bons résultats, donc elle a approfondi ça. Laetitia, vous nous entendez là? Vous pouvez... Allô?
3: Oui, ça y est.
1: Oui, parfait. Donc nous étions en train de parler de votre ouvrage sans vous.
2: Mais c'est des chalises. J'ai compris que c'est des chalises. C'est pour ça que j'ai eu du mal avec moyenne section à grande section.
1: Donc Laetitia, bienvenue, bienvenue au Libre Journal de l'École. Vous publiez un nouveau donc manuel de lecture dont nous parlons, fondé sur une méthode syllabique. Donc son ambition, aider les enfants à entrer dans la lecture avec confiance et plaisir. Qu'est-ce qui vous a donné envie d'écrire ce manuel?
3: En fait, j'ai rencontré lors d'une formation à l'ILFM une maîtresse qui avait fait le sien et j'ai trouvé ça génial. Je me suis dit, en fait, moi aussi, j'ai envie d'avoir mon livre à moi, qui soit personnalisé, qui ait mes choix et mes partis pris. Alors, j'ai attendu un petit peu d'avoir un peu plus d'expérience et puis après, je me suis lancée dans cette aventure qui est vraiment, vraiment incroyable, d'avoir un outil qui me ressemble et qui me plaît.
1: Coupez la caméra, Laetitia, peut-être. Comme ça, on vous entendra mieux.
2: Pour les auditeurs de Courtoisie, voilà. On va faciliter leur audition.
1: Voilà, allez-y.
3: D'accord. Vous m'entendez?
1: Oui, allez-y.
3: Allô.
1: Oui, c'est bon, allez-y, continuez.
3: Donc c'est toujours pour la première question. Oui. Du coup, voilà, j'ai rencontré une maîtresse qui avait écrit le tiens. Et je me suis dit, en fait, moi aussi, j'ai envie de faire pareil. Je pensais pas que c'était possible à la base. Et de faire quelque chose de personnalisé, qui me ressemble, où j'ai vraiment les choix de des parties pris de typographie, de mise en page, de progression. Je me suis dit, c'est génial, en fait, je veux faire pareil. Mais j'ai attendu quelques années d'abord avant d'avoir un peu plus d'expérience. Et puis après, je me suis lancée dans cette belle aventure.
1: Oui. Et donc, vous l'avez fait tester par des collègues. Allô, allô.
3: Oui, alors à la fois des collègues expérimentés et d'autres débutantes.
1: Oui.
3: Donc, comme ça, je pouvais avoir des retours qui puissent m'aider à corriger, améliorer.
1: Oui.
3: Et puis, les retours étaient très bons. Donc, j'ai vu que ça s'adaptait vraiment à toutes les maîtresses, pas seulement à moi.
1: Oui.
3: Et donc, c'était très rassurant et ça m'a confortée dans ce choix de passer par l'édition.
1: D'accord. Et alors, vous avez choisi une méthode syllabique. Qu'est-ce qui vous convainc dans cette approche pour les élèves de cours préparatoires?
3: Oui. Alors, pour moi, la méthode syllabique, c'est vraiment la plus adaptée à des élèves de CP. Je pense qu'on n'a plus besoin de le prouver. Elle a fait ses preuves depuis des décennies. La méthode globale ou même semi-globale, pour moi, c'est une méthode plutôt pour quelqu'un de confirmé, pas un débutant. Parce qu'on apprend en photographiant sans comprendre. Il n'y a pas toute la mise en place du décodage, de l'automatisation, alors que la méthode syllabique est vraiment, vraiment progressive. Du coup, l'enfant n'a plus besoin de petit à petit de décomposer. Il va gagner en rapidité, en fluidité et surtout en compréhension. Ce qui est très important, c'est de bien comprendre ce qu'on lit. Et on a bien vu qu'une méthode syllabique, les résultats sont beaucoup plus rapides et beaucoup plus satisfaisants aussi.
1: Oui, donc votre progression est très progressive. Est-ce que vous pouvez nous en parler un petit peu pour que les auditeurs puissent imaginer ce qu'est votre ouvrage? Vous partez donc des lettres?
3: Oui, c'était un des partis pris très importants. Oui, on associe les sons, on forme des syllabes, puis après des mots, et enfin des phrases et des petits textes. Je voulais vraiment avancer en douceur pour avoir des bases bien solides. Ça ne sert à rien d'aller vite si ce n'est pas bien mis en place. Donc, j'ai décortiqué vraiment chaque leçon en avançant étape par étape, parce que, on ne va pas se mentir, la langue française est parfois très complexe, il y a beaucoup d'exceptions, il y a beaucoup de choses que moi, j'ai voulu mettre en exergue, avec des petits cadres verts, par exemple.
1: Oui.
3: Et je voulais que l'enfant soit capable de lire tout seul et de comprendre ce qu'il lit. Parce qu'il y a un côté très, très sécurisant, très rassurant. L'enfant ne dira pas « Ouh là là, c'est inaccessible, je ne suis pas capable de lire ». En fait, je voulais vraiment le mettre à sa portée, à la portée aussi des enfants en difficulté, par exemple.
1: Oui.
3: Pour que tous soient dans la réussite, soient contents d'eux et fiers d'eux. Parce que c'est vraiment les petites réussites qui font de la confiance, hein, on le sait. Et du coup, qui donnent envie de continuer, qui ont un vrai moteur de motivation, en fait.
1: Oui, et votre manuel donc, ne s'arrête pas au déchiffrage. On y trouve donc aussi du vocabulaire, de la grammaire, et puis à la toute fin, des comptes. Pourquoi est-ce si important, tous ces éléments que vous avez ajoutés à votre manuel?
3: Oui. Je voulais avoir un livre vraiment complet. Parce que oui, déchiffrer, c'est indispensable. Mais la lecture, c'est pas seulement prononcer des mots. C'est aussi comprendre, découvrir, rentrer dans une histoire. Donc, si on n'a pas de vocabulaire, on est très limité dans la compréhension et même dans l'expression. Hein, c'est vraiment la base du CP, le vocabulaire. Et pareil pour la grammaire. Je trouvais intéressant de commencer dès le CP. C'est assez ludique, hein, c'est léger, c'est juste une découverte, une initiation. Mais au moins, les enfants ont déjà abordé des notions importantes. Ils ont acquis des notions de nom, de verbe, de singulier, de pluriel. Et du coup, déjà, à cet âge-là, ils sont vraiment, vraiment capables. Et ça permet une entrée en CE1 beaucoup plus facile, parce qu'ils ont vraiment des bonnes bases sans même se rendre compte. Et puis pour les histoires, j'aimais bien les contes, moi, petite. Et je me dis que c'est quelque chose qui peut être motivant pour l'enfant, parce qu'il connaît plus ou moins l'histoire. Mais là, de la lire lui-même, en fait, ça change tout. Il peut la redécouvrir avec des détails en plus. Il peut la lire à son petit frère, par exemple. Et c'était vraiment moi, je l'ai vu avec mes élèves, hein, une fierté, une motivation. C'était les pages qu'ils attendaient avec impatience, ils les feuilletaient en avance. Donc, c'était aussi une manière de voir les fruits de son travail. On ne lit pas juste pour lire, on lit pour accéder après à des histoires passionnantes.
1: Oui, vous m'aviez raconté une anecdote amusante à ce sujet. Vous voulez nous la raconter à nos auditeurs?
3: Oui. Ah oui, avec plaisir. Elle m'a beaucoup marquée. C'était ma première année où j'utilisais mes livres. Une petite qui était vraiment perdue, la pauvre. Elle avait du mal à mémoriser les sons, à les assembler. à rentrer vraiment dans la lecture. Le déchiffrage n'était pas du tout automatisé. Et on arrivait vers Noël et vraiment, on commençait à s'inquiéter. Et puis un jour, elle a feuilleté justement en avance le livre et elle a vu les dessins du chaboté. Et elle s'est mise en tête de lire cette histoire avant tout le monde. Du coup, chaque petite pause, chaque temps mort dans la journée, elle ouvrait ses pages du chaboté et elle essayait de lire, alors qu'il y a des sons qu'on n'avait pas vus, hein, donc c'était dur pour elle. Et elle venait me voir, maîtresse, oh, ça fait quoi, ça fait quoi? Puis elle repartait lire, maîtresse, E et U, ça fait quoi? Et en fait, elle a d'elle-même cherché à tout découvrir, tout comprendre, et ça a été pour elle un cap, vraiment un déclic. Et elle s'est mise dans la lecture en quelques jours, vraiment. Elle a vraiment décollé, comme on dit. C'était un vrai petit miracle, la magie de la lecture, où l'enfant a envie d'apprendre et elle a vraiment rattrapé le niveau des autres. Et c'était très, très beau à voir. Vraiment, c'est un très beau souvenir.
1: Oui, c'est une classe charnière incroyable que celle du CP, là. Ouais. Est-ce que vous avez une autre anecdote à nous raconter avant de peut-être parler de votre...
3: Oui, c'est sûr.
1: Ouais, allez-y.
3: Oui, j'avais un petit garçon, justement, pareil, la première année où moi, je ne savais pas trop ce qu'allait donner mon livre de lecture, parce que je l'ai testé en même temps que je l'écrivais. Et j'ai un petit qui n'aimait pas du tout la lecture, qui ne voyait pas l'intérêt, qui, en soi, il savait faire, mais il n'était pas demandeur, pas motivé. Et en fait, à la fin du livre, quand on l'a fini, il était tout déçu en disant « Oh non, c'est déjà fini, les petits chats. Mais moi, j'aimais trop ce livre, j'en veux un autre. » Et du coup, je me dis « Bah ça y est, j'ai tout gagné. C'est une méthode qui plaît aux enfants. » Même aux enfants qui n'aiment pas lire. Et là, je me suis dit vraiment, face à ce petit, bon, bah, pari réussi, quoi.
1: Et donc, il y a ce beau manuel de lecture et il est associé donc, à un manuel d'écriture. Donc, les petits chats écrivent. Est-ce que vous pouvez nous en parler et pourquoi avoir associé finalement est-ce que c'est important d'associer la lecture à l'écriture
3: Oui, tout à fait. C'est indissociable même, je dirais. On apprend en même temps lecture et écriture. Et moi, je voulais vraiment une méthode complète, clé en main. Donc, je ne pouvais pas faire juste un manuel de lecture. Il me fallait à la fois l'écriture, la phonologie, les copies, les dictées, la grammaire, les productions d'écrit. Donc, j'ai vraiment tout conceptualisé en un package tout prêt, clé en main, on peut dire.
2: Vous n'avez pas dit package, là, on est à Radio Courtoisie, là, je vous rappelle.
3: Je voulais aussi que les maîtresses gagnent du temps, parce que mine de rien, faire ces modèles d'écriture à la main, bah, c'est... Oui. Pardon, un paquet.
2: Oui, c'était un paquet, on a bien entendu paquet.
3: C'était important d'avoir quelque chose... Un paquet.
1: Allez-y.
3: Un paquet complet, voilà, je voulais une méthode vraiment prête à l'emploi, clé en main pour les maîtresses. Et c'était intéressant à faire parce que vraiment, on réfléchit à tout, parce que c'est pas que la lecture, c'est à quel moment j'insère ma leçon de grammaire, comment je l'explique, comment je la passe à l'écrit, comment je la rends un peu ludique et pas trop, trop théorique. Vraiment, c'était pas simple, mais je trouve ça bien pour les maîtresses, notamment les débutantes. Moi, j'ai eu beaucoup de débutantes qui m'ont demandé d'avoir quelque chose de rassurant, de tester, corriger, améliorer.
1: Très bien. Et donc, justement, qu'elle
3: ne suppose pas que les maîtresses piochent dans divers livres comme moi j'ai fait.
1: Oui. Et alors, justement, quel message aimeriez-vous adresser aux enseignants qui découvriront votre manuel ou qui souhaiteraient éventuellement le prendre pour la rentrée prochaine ?
3: Ben justement, je voudrais les rassurer en disant qu'il a été testé, approuvé, aimé autant par les enfants que par les maîtresses. Les retours ont été très bons. Et j'ai l'impression que chacun a envie d'en parler aux autres. Donc, c'est très positif. Les enfants, quand ils l'ont entre les mains, ils regardent toujours les pages suivantes. Ah, tiens, qu'est-ce qu'on va faire? Ah, ben moi, j'adore ces exercices à relier. Ils sont vraiment demandeurs. C'est un âge fabuleux, le CPE, c'est parce qu'ils ont envie de travailler. Et moi, je voulais vraiment un livre, justement, qui donne envie de travailler. Donc, je dirais aux maîtresses, vraiment, rassurez-vous. Il a plu. Et moi, je me suis régalée avec. Donc, je vous souhaite d'avoir le même plaisir que moi à l'utiliser, vraiment.
1: Et alors, si les enfants devaient retenir une seule chose de leur première année de lecture grâce à votre méthode, laquelle aimeriez-vous que cela soit ?
3: Ben, j'aimerais qu'ils se replongent dans leur premier jour de CP, où ils avaient une envie d'apprendre à lire qui était incroyable, une soif d'apprendre, et qu'ils se rendent compte au bout d'un an ben, où ils en sont, en fait. Ils ont tellement progressé, tellement... Comment dire ? Ils ont ouvert une porte... couvre la lecture, qui est incroyable, et qui garde surtout ce goût de lire. Il l'avait en début de CP, il faut qu'il le garde en fin de CP, il faut qu'il le garde en CE1, CE2, toute leur vie. C'est cette petite flamme au fond du cœur, ce désir qui doit vraiment cultiver.
1: Merci beaucoup Laetitia Rive.
2: Merci Laetitia, et bravo.
1: Oui, et alors sur la couverture de votre très beau manuel, il y a trois petits chats qui rappellent immédiatement Marie, Berlioz et Toulouse, des Aristochats. Oui. Peut-être que c'est un clin d'œil volontaire ou une simple coïncidence. En tout cas, il nous donne une belle transition vers la musique que nous allons écouter à présent. Merci beaucoup Laetitia.
2: Merci.
1: Bon
0: s'il
1: été.
0: S'il vous plaît, maestro. Oh, maman, il a recommencé. Ta farde.
4: Oh, Berlioz, s'il vous plaît, chérie, installez-vous. Faites-moi plaisir, chantez votre chanson.

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1: Alors Hervé, après cette petite page musicale des Aristochats, nous recevons le maire de Montfermeil, Xavier Lemoine. Bonjour Xavier.
2: Bonjour, merci de, monsieur le maire. De votre invitation.
3: Bonjour monsieur le maire.
1: Oui, monsieur le maire. Donc vous êtes maire de Montfermeil depuis 2002 et président du Grand Paris Grand Est.
2: Je l'étais.
1: Vous l'étiez.
2: Bon. Je n'ai pas été reconduit dans ces fonctions-là.
1: D'accord. Et donc vous avez conduit une action marquée et vous avez une réflexion forte sur le lien entre l'éducation, la culture, la sécurité et la cohésion nationale, la sociale pardon. Et donc nous allons revenir avec vous sur vos sur cette expérience et sur les enseignements que vous avez pu tirer de vos politiques éducatives locales.
2: Bien volontiers.
1: Alors Hervé, votre première petite question.
3: Peut-être avant de parler école, on n'oublie pas que Montfermeil est une commune de la Seine-Saint-Denis, un département dont on parle, on va dire, de manière régulière, surtout depuis quelque temps. Et j'ai envie de vous dire, 2002-2026, c'est une très belle période, mais c'est une période qui a vu aussi en France beaucoup de changements. Donc peut-être la première question... Toute simple, vous nous présentez rapidement Montfermeil, et puis qu'est-ce qui a changé pour le maire que vous êtes entre 2002 et aujourd'hui? Mais d'abord, parlons un peu de Montfermeil.
2: Très rapidement, Montfermeil est une commune de 30 000 habitants à peu près, située à 15 km de Paris, 15 km de Roissy, 15 km de Marne-la-Vallée, au cœur du triangle le plus riche d'Europe, sur le point culminant de la Seine-Saint-Denis, un plateau qui domine et la plaine de France, donc Roissy, et la vallée de la Marne. Avec une population qui est composée, on va dire, de un tiers de Gaulois, un petit tiers maintenant, un autre tiers de personnes qui sont nées à l'étranger et qui, depuis, ont acquis la nationalité française, et puis un tiers de population qui reste avec une carte de séjour, lorsqu'il y a une carte de séjour, puisqu'il y a aussi une composante non négligeable de personnes qui ne sont pas forcément avec des papiers, mais qui pour autant vivent et travaillent d'ailleurs à Montfermeil ou dans les environs. Voilà, une population très très jeune et avec une présence très très forte de personnes qui ont une pratique ou une culture musulmane, et 50 nationalités à peu près différentes. Oui. Donc ça fait un beau patchwork. Alors je précise parce que des gens me disent mais comment faites-vous? Et bon, j'ai eu la chance d'être marin pendant 10 ans, marine marchande, de 16 ans à 25 ans, d'avoir fait le tour du monde, et à part le Pacifique que je n'ai pas fait, j'ai fait à peu près tous les autres pays. Et donc si j'ai quitté la marine, c'est que les escales devenaient de plus en plus courtes et ma capacité à rentrer en connaissance et en échange avec ces différentes cultures, systèmes politiques, culturels, religieux, que sais-je, j'étais chez les autres, ils sont désormais chez moi, entre guillemets, mais c'est le même dialogue qui continue et ça a été pour moi un guide extrêmement précieux et important. Et puis connaître ce qui se passe dans les pays des personnes que nous accueillons peut permettre des fois d'avoir des raccourcis et des mises au point en disant « Écoute, je suis allé chez toi, j'ai pas vu ça et tu veux me... » Bon, voilà. Ah, tu connais. Ah oui, je connais. Bon,
3: voilà. Je ne les connaisse pas non plus.
2: Non, justement. Voilà. Donc c'est une petite précision pour... Alors, voilà pour la présentation rapide. C'est une ville qui, effectivement, a défrayé la chronique très tôt. On se souvient peut-être de l'affaire du voile de Creil, mais la première affaire à dimension nationale a été à Montfermeil avec le proviseur M. Boumédienne de Jean Jaurès. Ensuite, il y a eu les débats homériques entre Pierre Bernard, mon prédécesseur, dont j'étais le directeur de cabinet, et Harlem Désir à la naissance de SOS Racisme, avec des combats politiques et des manifestations assez dures. Donc une ville qui s'est fait connaître pour ça. Et puis les fameuses émeutes de 2005, Clichy-sous-Bois, Montfermeil. Si la première nuit a été une nuit strictement clichoise, au regard du lieu de résidence des deux enfants qui sont morts, Ziad et Bouna, et du troisième qui était gravement, très gravement blessé, toutes les autres nuits ont été à cheval entre nos deux villes, et donc les télévisions ont fait
3: Le rapprochement.
2: Le rapprochement, et puis voilà. Donc, et ensuite, il a fallu attendre Jean-Louis Borloo. Enfin, il nous avait précédé, puisque c'est avec lui que nous avons énormément travaillé. Je tiens d'ailleurs Jean-Louis Borloo pour l'un des plus grands ministres que nous ayons eu ces 40 dernières années, avec la création de l'Agence nationale de renouvellement urbain. Ce qui me permet de dire que la première des choses, et ça a été la priorité de mes deux premiers mandats, avant la culture, avant l'éducation, alors c'était même pas de la sécurité, on était dans du maintien de l'ordre, et c'était même pas la police municipale qui s'en occupait, c'était les CRS et les gendarmes mobiles chaque soir qui montaient en colonne, et les hélicoptères et les drones qui nous survolaient, donc c'était vraiment du maintien de l'ordre à l'époque. La première des choses que j'ai voulu faire, et grâce à Jean-Louis Borloo, c'est redonner dignité et fierté à toutes nos populations par l'extrême qualité de ces trois échelles qui sont l'urbanisme, c'est-à-dire la ville pour tous, l'architecture, qui est ce que je donne à voir du lieu où j'habite, et où j'abrite ma famille, et l'espace public, c'est le lieu de l'échange, de la courtoisie, de l'échange et de la courtoisie. Et ça, j'ai eu j'étais entouré de très très bons urbanistes et architectes que j'avais connus dans une vie antérieure. Là-dessus, j'ai un soin tout particulier, c'est de regarder chacun des permis de construire, de les discuter avec les architectes, le plan guide d'urbanisme de la même manière. Je vais sur les chantiers, je me fais présenter les échantillons de ceci, de cela, etc., pour que ce soit beau. Voilà. Mmh. Et je ne transige pas avec ça. Et je me souviens d'un témoignage un jour d'un principal de collège qui me dit « Monsieur le maire, vous savez, nos collégiens avant qui habitaient les Bosquets notamment, puisque c'est cette résidence qui a bénéficié... »
3: La fameuse résidence des Bosquets.
2: Avant, ils étaient sur un registre de survie. Et donc, quand on est sur un registre de survie, on ne peut pas se projeter dans l'avenir. Et donc, c'est l'immédiateté qui fait qu'on réagit, et l'apprentissage qui permet de se projeter, c'est pas l'ordre du jour. Il me disait, désormais, je dirais, en retrouvant cette dignité, cette fierté, cette tranquillité, eh bien, on a des enfants qui arrivent à se projeter. Et moi, je l'ai vu. Quand j'étais jeune maire et que j'interrogeais les collégiens au moment du brevet, alors quand ils avaient le brevet, que veux-tu faire? Je n'en sais rien. Qu'est-ce qui t'intéresse? Je n'en sais rien. Enfin, très triste. Oui, le mur est très triste. Et aujourd'hui, j'ai un vrai bonheur d'aller à ces mêmes cérémonies de remise de brevets. Et même les jeunes qui n'ont pas le brevet sont invités à cette cérémonie et partent en techno ou autre. Mais ils savent pourquoi, alors qu'avant, c'était le rebut. Et maintenant, c'est à chaque fois... Moi, monsieur le maire, je veux faire ça, je veux faire architecte, je veux faire ingénieur, je veux faire du droit. Je vais travailler dans la société de papa ou de mon cousin, etc. Bon, une projection dans l'avenir, on a des trajectoires. C'est une ville, pour tout de suite arriver à quelques résultats, qui est passée de plus de 220 voitures brûlées par an et de 200 vols à l'arraché par an que j'avais il y a 20 ans, à moins de 10 dans chacun de ces cas-là. Et si j'étais l'une des villes les plus insécures de la Seine-Saint-Denis, nous sommes désormais l'une des villes, dans les 5 premières, les plus sécures de la Seine-Saint-Denis. Avec les mêmes populations et etc., même famille, mais la perspective de vie qu'on leur donne, qu'on leur a donné, a changé de tout au tout les comportements. Donc ça, c'était vraiment le premier sujet, dignité et fierté. C'est un préalable à tout. Ce n'est suffisant en rien. Si on s'arrête là, et c'est peut-être une des limites de la politique de la ville, c'est d'être allé sur la rénovation urbaine qui était indispensable, mais si ce n'est pas accompagné, pour le coup, après, de politique éducative et de politique culturelle, et je dirais même d'abord de politique culturelle et de politique éducative après, car je tiens, à titre personnel, la culture pour être la clé de voûte des 40 métiers différents qu'un maire peut exercer sur sa commune. Et là aussi, la politique de la ville... Elle a répondu à des conséquences, à des difficultés. Donc, effectivement, qu'il y ait des décrochages sociaux, des décrochages économiques et des décrochages urbains dans nos quartiers, c'est une réalité. Qu'il faille des politiques de rattrapage, ça s'appelle la politique de la ville, mais on est dans l'ordre des conséquences, on n'est pas dans l'ordre des enjeux, des causes. Et pour moi, les causes sont d'ordre culturel. Voilà. Et donc ça, c'est ma conviction. J'ai pas toujours été suivi par tout le monde. Aujourd'hui, en privé, mes collègues maires, quelle que soit leur sensibilité, acquiescent à la proposition, même si la posture publique n'est pas toujours très, très aisée pour eux. Mais moi, j'ai vraiment mis l'accent là-dessus. Et puis, on va arriver tranquillement sur les politiques culturelles, je pourrais en reparler tout à l'heure, mais je vais continuer parce que on a énormément de populations primo-arrivantes qui arrivent d'une cinquantaine de pays différents. Alors c'est par vagues successives. Si on a eu effectivement le Maghreb sur la ville de Montfermeil historiquement, puis ensuite on a eu l'Afrique subsaharienne, puis en 89, à la chute du mur de Berlin, on a eu les premières familles turques qui partaient d'Allemagne, mais qui ensuite ont fait venir leurs familles qui étaient restées en Turquie. Puis ensuite, on a eu l'Europe de l'Est. Là, on a toujours l'Europe de l'Est. Et puis ensuite, Sri Lankais, Tamoul, Pakistanais. Et puis, au fur et à mesure, je dirais, ou des catastrophes économiques, ou climatiques, ou politiques qu'il peut y avoir à travers le monde, eh bien, on voit les populations. Donc, énormément, tous les ans, plusieurs centaines de familles primo-arrivantes et ne maîtrisant pas le français. Alors, il y a plusieurs aspects dans la non-maîtrise du français, mais il y en a un qui a trait à l'éducation, c'est l'incapacité de rentrer en contact avec l'institution éducative,
3: par définition,
2: l'éducation nationale. Et on s'est aperçu que en redonnant la maîtrise, ou en donnant la maîtrise du français au papa et au maman primo-arrivant, on leur donnait immédiatement la capacité de rentrer en communication avec l'institution éducation nationale, et de ce fait-là, le planning, les mots, le cahier de notes, etc., étaient compréhensibles par eux-mêmes, pas par l'autruchement de l'enfant qui racontait ce qu'il avait envie de raconter selon ce qu'il avait marqué dessus. Et donc tout de suite, ils restaient branchés et préoccupés et en capacité d'intervenir sur la trajectoire de leur enfant. Et on s'en était aperçu assez rapidement, puisqu'on a vu les taux de difficultés scolaires chuter à peu près de 60 à 70% des difficultés scolaires en remettant les parents en capacité de rentrer en communication. Bon, après, il peut y avoir d'autres difficultés, c'est d'autres dispositifs. Et cette plateforme linguistique, alors c'est pas apprendre B à bas avec des bolis de...
3: petits chats, non.
2: Mais pourquoi pas, mais toutes les méthodes sont bonnes. Toutes les méthodes sont bonnes, mais c'est surtout, et avant tout, à partir d'éléments culturels. Et donc, quand on va voir le musée des Invalides ou visiter les Invalides, quand on va voir le musée de la guerre à Meaux, quand on va faire les plages de débarquement, mais quand on va à Amiens pour voir les ortillonnages, le Champagne à Reims et le musée d'art moderne de Chartres, vous avez bien compris qu'il n'y avait pas que les ortillonnages, le Champagne et le musée d'art moderne de Chartres, il y avait aussi ces trois cathédrales-là.
3: Oui, bien sûr. Bien.
2: Et donc, elles sont à chaque fois au programme. Et un petit Fioretti pour aller vite, je sais qu'on a le temps et c'est l'agrément qu'on a en étant à Radio Courtoisie, mais un petit Fioretti, une maman qui sort de la cathédrale de Chartres et qui va voir sa formatrice, que je connais bien par ailleurs, et qui lui dit, je vais l'appeler Cécile, voilà, Cécile, tu te rends compte, cela fait 15 ans que j'habite en France, je ne m'étais pas encore intéressé à la France. Bon. Et ça c'est un regard qui change, une intelligence et un cœur qui changent. Derrière, les enfants suivront. Et si papa est encore un peu réfractaire, il aura et la maman et les enfants contre lui. Donc, avec un peu de patience, il va sans doute s'y mettre. En tout cas, on peut l'espérer et le croire. Une autre anecdote, mais qui n'en est pas une. J'ai des listes d'attente. Chaque été, on envoie une soixantaine de Montfermeillois de la résidence des Bosquets au Puy du Fou. Eh bien, j'ai des listes d'attente et les gens sont là à 10h le matin alors que ça ouvre à 14h pour être les premiers et être sûrs de partir. Et encore, pour aller plus loin, pour montrer que cette puissance de la culture, la première année de toutes, dans les familles qui s'étaient inscrites, il y avait deux jeunes délinquants, mais chevronnés, 80 interpellations chacun,
3: ah oui.
2: Frères de frangins. Pardonnez-moi, c'est peut-être pas, on n'a pas le droit de dire des gros mots ici, mais vous avez compris, des gros enquiquineurs. Très, très pénible. Et ma directrice de la politique de la ville, en pleurs, monsieur le maire, le voyage est foutu, c'est affreux, ça va mal se passer, etc. C'est le premier, qu'est-ce que, il faut pas qu'il vienne, il faut pas qu'il parte. Je lui dis non, Aurélie, laissez faire, ne dites rien, et lorsqu'ils seront là-bas, ils verront la profondeur historique et ils respecteront. Le voyage s'est merveilleusement bien passé.
3: Malgré leurs antécédents. Voilà.
2: Malgré leurs antécédents. Voilà. Donc, si je devais résumer à partir de cette petite séquence ce que j'ai tenté de faire en 24 ans de mandat, j'ai tenté de faire connaître respecter et aimer la France. Connaître, on ne peut pas en vouloir des personnes de ne pas nous respecter, de ne pas nous aimer si on ne s'est pas fait connaître parce que l'on a de plus aimable. Mmh. Voilà. Si c'est pour se bagarrer avec les parents qui, dans les années 2013, ont retiré leurs enfants des écoles de la République parce qu'il y avait l'introduction de la théorie du genre à l'école, là on fait fausse route. Et je suis passé de 15 familles qui scolarisaient leurs enfants à la maison à 95. Ouais. Les familles ont retiré, parce que ne faisons pas la différence entre l'éducation nationale et services municipaux et centres de loisirs, ont retiré leurs gamins des centres de loisirs et les ont repris en louant des grandes salles dans la zone artisanale de Montfermeil pour les reprendre en main au regard d'une crainte qu'ils avaient à ce que certains sujets sociétaux leur soient communiqués. Et puis ensuite, on a vu des familles chercher des terrains pour construire des écoles coraniques, ce qu'ils ont pu faire sur la ville de Clichy-sous-Bois. Et ça a été une des raisons pour laquelle j'ai, avec mes amis Eric Mestrelet et Anne Coffinier, leur dire, voilà, j'ai cette difficulté-là, comment on restaure le lien de confiance entre les institutions, la République, et les familles. Lien de confiance qui a été bien abîmé. J'avais deux autres sujets, c'est terrible, mais ça existe. Ce sont les bouffons. Alors, les bouffons, c'est les premiers de la classe dans nos écoles, mais qui sont cassés la gueule à la récré.
3: Oui.
2: Parce que être premier de classe, c'est faire allégeance au pays d'accueil. Et ça se fait pas.
3: Oui.
2: Ils sont pas des centaines, mais quel gâchis. C'est terrifiant. Et puis, les agités. Alors, les agités, moi, je suis un pur produit de l'échec scolaire républicain. J'ai pas de brevet. J'ai même pas été admis à l'oral de rattrapage. J'avais 3 de moyenne, donc ça pouvait pas le faire. Et la seconde fois, je suis allé au sport. Je suis pas allé au reste. Et j'ai pas de bac. Bon. Donc, je suis parti à 16 ans comme mousse. Il y a que la marine qui voulait de moi. Bon. Mais les agités, c'est tous ceux qui sont dans les dispositifs de réussite éducative. Et puis, un jour, on me dit, monsieur le maire, est-ce que vous voudriez pas, recevoir les 25 jeunes, là, de la réussite éducative? Alors, moi, je suis un ancien officier de la marine marchande, donc j'ai les grandes photos aériennes dans mon bureau. Je l'avais écouté, pourquoi pas, bon, vous faites attendre, écoutez, ils viennent, et puis voilà. Et on a passé plus de 2 heures avec des gamins qui ne cessaient de poser des questions, car ils n'apprennent le comment que si on donne réponse à leur pourquoi.
3: Exactement.
2: Bon. Et je me suis dit, comment ces gamins pétillants d'intelligence et de malice, qui sont en échec scolaire, et ça m'a renvoyé, hélas, à mon vécu, et je sais la violence que l'on développe contre soi et contre les autres, on est en échec scolaire. Et là, j'ai dit, là, j'ai un problème. Et en même temps, le commissaire de police de l'époque me dit, monsieur le maire, on commence à avoir un problème. Votre délinquance ne cesse de rajeunir. Et en plus, ce sont vos gamins les plus intelligents. Quand c'est les bourrins, ça va, nous, on sait courir derrière. Mais là, ça devient vraiment compliqué parce qu'ils sont, vicelards, quoi. Donc tout ça, mis bout à bout, je vous fais... Eh bien, je me dis... Faut que je reprenne toutes mes politiques éducatives, mais de la crèche, depuis le début. Mmh. Alors, j'avais déjà cette plateforme linguistique dont je vous ai parlé, j'en avais vu les bienfaits, et l'État, qui par ailleurs a plein d'autres financements du français, m'a dit, gardez votre plateforme, je sais que ce que vous faites avec, et on voit le fruit que ça a vis-à-vis de tes papas et de tes mamans, et des familles derrière, et la trajectoire d'intégration qu'ils ont.
3: Il y a au moins une aide financière pour cette plateforme.
2: Absolument, tout à fait. Ils continuent de participer et protègent cette originalité puisque le format de cette plateforme est unique en France. Alors que je pourrais éventuellement recourir à d'autres plateformes publiques, mais qui sont plus dans le béaba un peu utilitariste. Dès que vous savez lire une étiquette d'un flacon d'eau de Javel, vous êtes bon pour aller faire les ménages à Roissy ou à la Défense. Bon. Pourquoi pas? Mais non, nous, c'est à partir de ces éléments culturels. Par exemple, aux cérémonies patriotiques, il y a toujours des mamans ou des papas qui apprennent le français qui viennent à nos cérémonies patriotiques. J'en mets 3 à ma droite, 3 à ma gauche, et on va poser ensemble la gerbe. Et souvent, ces gens-là ont les larmes aux yeux en disant, mais merci monsieur le maire, vous ne savez pas ce que ça veut dire pour nous, c'est que vous nous accueillez dans votre histoire. Vous nous la faites connaître, partager, mais vous nous accueillez quand ils vont raviver la flamme du soldat inconnu à l'Arc de Triomphe, mais c'est vraiment des scènes de grande intensité en termes d'émotion, mais derrière, voilà, et derrière, après, on fait corps. Vraiment, on ne se croise pas de la même manière.
1: Donc, et juste, c'est un parcours de combien de temps pour ces personnes?
2: C'est un parcours alors, de minimum un an. Oui. Ça peut durer 3, 4, 5 ans pour certaines, parce qu'il y a, selon que les personnes sont déjà en possession du français, regardent des pays d'origine ou pas du tout, qu'ils ont été scolarisés ou pas du tout. Donc, ils peuvent partir d'une situation d'analphabétisme total. Et donc, il y a tout le cursus jusqu'à ensuite passer les différents diplômes ou qualifications A1, B1, C1. Enfin, j'ai toute une nomenclature très, très, très particulière et qui s'est d'ailleurs, et le gouvernement récemment a rehaussé les exigences en termes de maîtrise du français. Et donc, il y a des mamans qui peuvent faire 5 ans avec un acte d'engagement solennel entre le maire, le préfet à l'égalité des chances et les papas et les mamans, une remise de diplôme officiel avec le préfet à l'égalité des chances, le maire, enfin les deux maires parce que Clichy et Montfermeil, voilà, et puis un acte d'engagement. Nous, on leur dit, on va tâcher de vous apprendre de la meilleure manière qui soit et le plus de choses possible, mais vous, c'est assiduité, ponctualité, et c'est prévu pour, donc c'est à 9h moins le quart, donc je dépose le gamin à l'école. Je sors, je vais chercher mon gamin. Le mercredi, il n'y a pas cours, et les vacances scolaires, il n'y a pas cours. Le reste du temps, il y a cours. Les sorties sont obligatoires, les thèmes et les sujets, c'est nous qui les faisons. Quand ça couine un peu, on leur dit non, ça fait partie, ça fait partie du package. Pardon, parlez-moi du paquet.
3: Du paquet. Non, le cochon est derrière vous, faites attention.
2: Oui, j'ai bien vu. Je suis traumatisé. Voilà. Et donc, les choses se tiennent de cette belle manière. Voilà.
1: Et comment est-ce que vous les identifiez, ces mamans, alors? À quel moment?
2: Au début, c'était pas évident, et j'ai dit à mes services, écoutez, à chaque fois que vous voyez une famille qui ne maîtrise pas à l'évidence le français, vous le lui dites. Bon. Et puis vous notez, quoi. Et puis j'ai dû aller à l'éducation nationale, regarder ces familles qui ne rentrent pas en communication avec vous, regarder les conséquences que ça a sur les enfants, vous devriez être aussi des prescripteurs. Bon. Et on a fait comme ça une fois, deux fois, si rien ne bougeait, la troisième fois, à titre uniquement sur les services municipaux, je ne pouvais pas engager l'éducation nationale là-dessus, on mettait un certain temps à satisfaire aux demandes.
3: Aux requêtes,
2: voilà. Et on expliquait, écoutez madame, il y a 6 mois, on vous a vu une fois, on vous a proposé. On vous a revu il y a 3 mois, on vous a refait la proposition. Mais madame, ou monsieur, comprenez que pour vos enfants, pour vous-même, pour la vie que vous allez... Et puis après, 3 ans après, c'était fini. C'était le bouche à oreille qui circulait. Et maintenant, les papas et les mamans se présentent d'eux-mêmes. Ils se donnent le mot au sein des différentes communautés. Et voilà. Et mon mot d'ordre, c'est pas de file d'attente. Et on prend tout le monde. Et je n'ai plus besoin d'avoir cette incitation que l'on a dû mettre en place il y a quelques années. Et voilà. Et ça se passe très très bien. Et c'est extrêmement, extrêmement puissant. Donc, tout ça permet déjà de mettre l'enfant, parce qu'on va revenir à l'éducation, avec des parents qui sont capables de reprendre leur rôle de parent, non pas qu'ils sont démissionnaires, et je n'aime pas ce jugement un peu hâtif sur les parents démissionnaires. Des parents dépassés, oui, il y en a, et la langue peut être un motif de dépassement, mais ça repositionne les parents dans leur rôle éducatif. Puis après, je vous ai dit, on reprend toutes nos politiques éducatives depuis la crèche. Bon. Et la crèche, alors il y a des trucs tout bêtes, mais c'est obligatoire. Il y a, alors je appelle ça le café parent. Donc il n'y a pas un mois sans qu'à un moment donné, les parents doivent prendre le temps, un quart d'heure, de prendre un café dans la crèche. Donc c'est pas au moment où on dépote l'enfant et le moment où on reprend, on est mal garé en warning, où est le truc. Bon, c'est pas là qu'on peut échanger. Donc prenez un quart d'heure, café, discute. Toc, toc, voilà. Et puis là, on apprend des choses. Mais madame, peut-être que vous pourriez vous adresser à tel médecin ou à telle, ou à telle consultation de ceci, ou, etc. Bon. Et on essaye, au-delà du fait qu'on doive bien s'occuper de l'enfant, regarder quelles sont les autres conditions de vie de ces familles, et si on voit des difficultés sociales, de santé... ou que sais-je, eh bien, c'est d'avoir, à travers tout un maillage partenarial, de pouvoir les adresser, les suivre, les conseiller, etc. Voilà. Et donc, et les resituer, et leur dire, et toujours redire, et mes services disent, n'oubliez pas, ce sont les parents premiers éducateurs de leurs enfants, alors d'une évidence pour beaucoup, mais c'est bien de le redire, c'est bien de le dire aux parents, mais leur dire en disant, écoutez, vous débrouillez, si vous avez des problèmes, c'est votre affaire, c'est pas la nôtre, non. C'est votre responsabilité, mais si vous avez des problèmes, sachez qu'on peut vous aider, etc. Donc il y a tout un accompagnement. Voilà. Et puis, l'enfant, il ne passe pas uniquement sa vie à l'école. Alors si je n'ai aucun pouvoir sur les programmes, oui. Je n'ai aucun pouvoir sur les livres, oui. Ok, on va en faire une maladie. Par contre, l'enfant, il est peut-être dans la garderie avant l'école. Dans les maternelles, c'est du personnel communal, ATSEM, dans la période éducation nationale. Il mange à la cantine, ensuite il va au centre de loisirs, et puis ensuite il va faire de la culture, du sport, etc. Bon. Donc on a, ce que beaucoup de villes maintenant ont, un projet éducatif de territoire, PEDT, où par tranche de 3 ans, de la naissance jusqu'à à peu près 25 ans, la mission locale, eh bien, qu'est-on en droit d'exiger des enfants en termes de comportement, de tenue, de ceci, de cela? Que peut-on apporter aux parents qui sont confrontés à telle et telle difficulté au fur et à mesure que l'enfant grandit? Et tous les partenaires connaissent la règle. Mmh. Et donc le gamin, qui soit à la garderie, à la cantine, à l'école, au pipeau, au foot, à je sais pas où vous voulez, bah, il va entendre à peu près la même chose. C'est cohérent. Donc si c'est cohérent, on joue pas. Mais s'il y a un maillon faible, bah, il va jouer dans le maillon faible. Donc si on évite d'avoir le maillon faible, bon, et pareil pour les parents, il y a des jeunes, par exemple, bon, ils rentrent dans la délinquance, premiers signaux, bon, qu'est-ce qu'on fait? Est-ce que c'est la police nationale que j'appelle? Pas forcément, ça peut être le club de foot. Bon, il y a un tel, là, voilà ce qu'il a fait, c'est pas terrible, ok, je m'en occupe. Deux dimanches sans match. Bon, il n'y en a pas trois, hein. Voilà, une espèce de cohérence, tout ça.
3: J'ai une forme de proportionnalité... C'est ça. En utilisant tous les acteurs.
2: Tous les acteurs.
3: Et les parents sont au courant de ce PEDT?
2: Oui, absolument, parce qu'ils en ont connaissance, il est délibéré, il est expliqué.
3: D'accord.
2: Donc c'est pas leur insu, ils en sont acteurs premiers.
3: Et la question qu'on pourrait vous poser, est-ce qu'il n'y a pas chez certains la tendance à se reposer sur une architecture aussi bien organisée, j'allais dire?
2: Non, parce que les cafés parents de la crèche, on a les mêmes au centre de loisirs, on a les mêmes un peu partout. Et si on sent effectivement qu'à un moment donné, on nous livre le colis et on nous sous-traite l'éducation du gamin, c'est là on rentre en discussion avec les parents, on essaie de voir ce qui se passe, etc. Donc c'est pas on ne favorise pas une forme d'assistanat ou une forme de déresponsabilisation. Au contraire. On intègre les parents, on a un centre social qui marche extrêmement bien, avec beaucoup d'ateliers parents-enfants, mais qui est débordé. Et alors, à travers des trucs tout bêtes, on a une médiathèque ludothèque, à travers le jeu, donc on développe ça dans toutes les écoles, dans tous les centres de loisirs, on organise un tas de rencontres parents-enfants, où c'est pas la maison forcément qu'ils ont l'habitude, et que sais-je. Et là, il y a des retrouvailles, il y a des découvertes réciproques, de papa qui triche ou qui a envie de tricher. Enfin, moi, je suis le premier à tricher quand je joue, pour rigoler, mais bon. Et derrière, voilà, ça crée des dynamiques, ça crée de la relation avec les services. Et si c'est en jouant un jeu d'échecs avec son gamin que le papa confie à l'animatrice que, bah oui, il y a des difficultés à la maison, ceci, hop, et bien on dit, peut-être monsieur, pour y aller, voilà. En simplicité, en grande écoute, en grande attention aux signaux faibles, on va dire, mais de pouvoir créer un climat de confiance, d'adressage et d'aide pour que chacun reprenne ses prérogatives. Et de fait, on était, en termes de niveau scolaire, dans le dernier tiers de la Seine-Saint-Denis, il y a une dizaine d'années, et on est remonté, alors c'était au moment du Covid, j'ai pas eu les derniers chiffres, mais on était dans le premier quart de la Seine-Saint-Denis, et je reviens sur cette projection dans laquelle nos enfants sont aujourd'hui, avec de belles réussites, et belles réussites. Celui qui vient faire un CAP de mécanique, c'est aussi une belle réussite, parce qu'il le veut, parce que il a cette intelligence-là, et il est tout fier de me parler, alors, etc. Donc, et ça change le climat d'une ville, ça change les relations entre, voilà. Donc, j'ai encore de la délinquance, mais on essaie de prendre les jeunes le plus tôt possible. Et voilà. Et donc, j'ai moins, autrefois, j'avais des enfants quand ils rentraient dans la délinquance, c'était leur plan de carrière.
3: Ouais.
2: Et 10 ans après, ils y étaient toujours. Là, on arrive à en sortir beaucoup, quelques délinquants, je dirais, mais quelques délinquants invétérés que j'ai, c'est des gros trafiquants. Ça oui. Parce que les enjeux sont tout autres et on est passé à une toute autre échelle. Mais celui qui était le dealer de détail en bas de l'escalier, j'en ai encore quelques-uns, mais j'en ai pas des centaines comme j'en ai eu à une époque. Et là, on savait que...
3: Bon. Et maintenant, on est obligé de vous poser la question. Vous n'êtes pas, je vais être un peu direct, mais menacé par, en tant que personne, parce qu'on comprend que vous avez une approche très équilibrée avec tout le monde. Sans tomber dans la caricature, c'est le vrai vivre ensemble. Mais on sait qu'il y a des personnes, je ne parle pas de politique ou de religion, mais des personnes, disons-le clairement, des trafiquants de drogue, qui n'aiment pas le vivre ensemble. Et qui n'aiment pas, enfin, qui aiment la stabilité à la condition qu'elles permettent leur trafic. Et cela ne vous pose pas un problème, je dirais, assez direct.
2: Alors, lorsque j'étais jeune maire et qu'on a commencé à mettre en place tous ces éléments-là, que ce soit le plan Borloo, la rénovation urbaine, la démolition d'un certain nombre de bars, la reconstruction à échelle humaine, que, bon, oui, j'ai été même sérieusement menacé, puisque tous les carreaux du rez-de-chaussée de la maison ont été cassés, il y a eu 3 tentatives d'incendie de la maison et la voiture brûlée, et 2 de nos filles qui ont été très sérieusement agressées, et ça s'est fini aux urgences médico-judiciaires de l'hôpital de Bondy. Et 2 de mes filles, enfin, une n'est jamais revenue vivre à Montfermeil. Quant à la seconde, c'est nous qui partions dans le Nord garder les enfants, mais elle ne nous les a jamais confiés. Bon. Donc la famille a été très, très éprouvée par ça. On a vécu sous protection policière pendant plusieurs mois de suite. Bien. 10 ans après ces faits, un des jeunes ayant participé à toutes ces manifestations festives pour eux, est allé voir mon épouse, Béatrice, qui pendant 20 ans a fait de l'alphabétisation au sein des Bosquets, est allé voir dans sa classe, et mon épouse me dit, mais quand je l'ai vu rentrer, je me suis dit, mais qu'est-ce qu'il me veut, qu'est-ce qui va se passer? Et ce garçon que je connais bien, qui maintenant quelqu'un de confiance et avec qui je travaille bien, dit, Madame Lemoine, vous direz à votre mari, c'est lui qui avait raison, on n'a pas toujours été gentil avec vous. 10 ans, c'est pas grave, ça a été dur, on l'a payé, mais 10 ans après, et aujourd'hui, donc, nous avons eu ça, c'était très difficile, la maison continuellement caillassée, les canettes de bière, machin, toutes les détritus qui nous... Bon, bref, peu importe. Aujourd'hui, c'est pas ça. Ce sont des jeunes, quel que soit leur âge, on circule en moto dans la ville, quel que soit leur âge maintenant, c'est bonjour monsieur le maire, ah ben la ville a bien changé, enfin, j'ai des témoignages, aujourd'hui, nous cueillons le fruit de tout ce travail-là, il a été rude, mais il donne des... Voilà.
1: Et comment faites-vous pour que toute votre équipe soit sur la même longueur d'onde?
2: D'abord, on essaie de faire des équipes qui soient représentatives de ce qu'est la ville. Premier point. Deuxième point, j'ai mis un point d'honneur à ne jamais faire introduire de la politique politicienne dans les campagnes municipales et dans les constitutions de liste. Il peut y avoir des gens qui militent. Je leur dis, vous militez à l'extérieur de la politique politicienne dans les campagnes municipales et dans les constitutions de liste. Il peut y avoir des gens qui militent. Je leur dis, vous militez à l'extérieur, le premier qui ramène

0: sur un spectre assez large, et il m'est arrivé à plusieurs reprises de débaucher des gens de l'opposition à qui je reconnaissais un vrai savoir-faire, une capacité à écouter et à proposer, ne pas être sur des lignes doctrinelles. Bon, ce qui fait que, voilà, donc le score que nous pouvons faire, on a fait 64% au premier tour, c'est là, on retrouve le score inverse à toutes les élections nationales. Mmh. Donc c'est, je ne représente pas la sociologie politique de la ville, mais la ville considère que ce qui est fait pour eux mérite d'être gardé. Donc c'est la dichotomie dans laquelle on est, mais ça se passera bien. Et les équipes, ils suivent très bien. Et puis j'ai le personnel, je vous ai dit, un maire fait 40 métiers à la fois. Une fois qu'on a bien saisi les atouts, les faiblesses de sa ville, tous les enjeux stratégiques, qu'est-ce qu'on fait? On prend les 40 métiers, on essaie de les projeter à 20 ans, 3 mandats à peu près. Si toute l'équipe est d'accord, toute l'équipe est d'accord. Et pour les arbitrages quotidiens, est-ce que ça concourt à notre projet? Oui, non, oui, on fait, non, on fait pas. Si la direction générale, le personnel, je dirais c'est toujours la question des tailleurs de pierre, les 3 tailleurs de pierre, qu'est-ce que je fais? Je taille une pierre. C'est pas faux, mais c'est l'acte immédiat et sans forcément le sens final. Deuxième tailleur de pierre, même geste, même pierre, même marteau, même burin. Je construis un mur et le troisième répond, je construis une cathédrale. Et pourtant, c'est bon. Donc j'essaye plutôt et je raconte souvent cette histoire-là pour dire à mes collaborateurs, voilà, je vous livre tout ça, vous avez tous les tenants et aboutissants, toute la réflexion, un peu comme on peut le faire en ce moment, pour que vous compreniez ce vers quoi je souhaite que nous puissions aller collectivement. Il y a la ligne que j'essaie de donner, et puis apportez-nous, eh bien également votre vision, et à chaque fois que vous percevez des signaux faibles, parce que vous êtes au contact avec la réalité, bien plus que je ne peux l'être, eh bien vous me faites remonter ces signaux faibles pour que tout de suite on les interprète et on puisse modifier si nécessaire l'action. Et puis ensuite, raconter à la population, voilà. Et puis tous les partenaires, et quand je vais voir l'État, quand je vais voir la région, le département, l'Europe, ou que sais-je, quel que soit le financeur, la caisse d'allocation familiale, la caisse des dépôts, tous les financeurs possibles, soit c'est un caprice, je voudrais ça, soit je leur dis, j'ai besoin de ça dans le cadre de, et voilà. Et là, à ce moment-là, c'est beaucoup plus facile de convaincre ces partenaires de s'engager même durablement, même des fois ils viennent me revoir en disant, monsieur le maire, on a une queue de crédit là, est-ce que vous avez pas un truc? Parce que, et voilà, il voit la manière dont l'argent est utilisé, me semble-t-il, à bon escient. On peut toujours critiquer et contester, mais voilà. Donc ça aide dans la vie quotidienne de la collectivité.
1: Alors, vous demandez d'abord le préfet, relation avec le préfet, parce que, sans vouloir dire trop de bien de Xavier Lemoine, visiblement, vous avez atteint une forme d'équilibre. 64% pour une réélection, donc au premier tour, etc. Est-ce que ça donne envie au préfet de dire aux autres maires, allez voir ce qui se passe? Ou est-ce que les maires eux-mêmes, de leur propre initiative, ont envie, ou il y a un peu de jalousie, pour le dire très clairement?
0: Alors, le préfet ne peut pas se permettre ça, parce qu'il doit respecter absolument la distinction des ordres. Et ce serait malvenu ou mal perçu, je crois, par un collègue si un préfet lui disait je ne le vois pas pouvoir s'aventurer facilement sur ce terrain-là. Il doit être dans le respect scrupuleux de ce que le maire en question veut pour sa ville, quand bien même il penserait que les choses ne sont pas forcément bonnes. Donc là, il y a une difficulté. Sur mes collègues, ils regardent.
1: Clichy est juste à côté et vous êtes assez lié avec Clichy.
0: Très, très lié avec Clichy.
1: Ça ne leur donne pas envie de faire, parce que ce n'est pas l'image qu'on a de Clichy-sous-Bois, avec tout le respect.
0: Peut-être. Tout ce qu'on peut faire ensemble, on le fait.
1: D'accord.
0: Et la plateforme linguistique, on a mis 20 ans, alors je l'avais développée sur la ville de Montfermeil, Clichy faisait autre chose. Et au bout de 20 ans, Clichy a dit, ok, tu prends le lead et on fait la plateforme pour nos deux villes. Ça prend du temps.
1: Tu prends la direction, j'ai mal entendu.
0: Pardonnez-moi. tu prends la direction. Bon, voilà. Et donc les choses se font progressivement. Après, pour les autres collègues, ils regardent. Et je m'interroge. Je ne pense pas avoir été capable de leur donner le fond qui m'animait. Parce que On peut imiter un défilé de culture, on peut imiter un son de lumière, on peut imiter une politique éducative, mais quel est le fond qu'on y met? Qu'est-ce que l'on dit aux équipes? Jusqu'où va-t-on dans la réflexion?
2: Quelle cathédrale voulez-vous? Voilà.

0: bâtir.
1: Voilà. C'est ça. Quelle cathédrale voulez-vous bâtir et quels sont les soubassements anthropologiques, philosophiques, enfin, même religieux, pourquoi pas. Enfin, j'ai pas peur. Voilà. Et là, je sens des fois une hésitation, une difficulté. Et voilà. Ça changera peut-être. Et peut-être que les événements les pousseront à aller plus loin dans la réflexion au regard des enjeux que d'autres pays
2: connaissent. C'est très pragmatique. Moi, si j'avais quelqu'un à côté de moi, enfin, moi, je viens du monde de l'entreprise, quand on voit quelqu'un à côté qui fait quelque chose qui donne le sentiment de réussite, on a juste envie de le copier. J'allais presque dire bêtement. J'ai vu ça dans tous les domaines, même avec des purs concurrents. Tiens, finalement, telle approche, on n'y avait pas pensé. Dans ce cas-là, d'ailleurs, on n'est pas concurrent. Il arrive qu'on se dise des choses. J'ai même vu des grandes entreprises industrielles, puisque c'était un peu mon secteur, partager beaucoup sur le plan de l'utilisation d'outils informatiques, parce que ce sont des outils complexes, et qui disaient, on est concurrent sur le terrain, quand il s'agit de vendre des voitures, par exemple, mais en amont, au domaine de l'ingénierie, pourquoi ne pas partager des valeurs communes qui pourraient servir à tout le monde. Et donc, moi, je serais... au hasard, je vais dire à M. Bakayoko, pour ne pas le citer, je dirais, tiens, j'irai bien voir ce qui se passe à Montfermeil pour mettre un petit peu moins d'émotion dans une certaine ville de votre département.
1: J'ai quelques collègues qui sont venus.
2: Pas lui.
1: Pas encore. Non, mais je le fréquente à la métropole. On s'est retrouvés ensemble à des tables rondes. Et puis, et pourquoi pas, il y a limite... moi, ça me challenge, pardon, ça me, comment on dit
0: stimule.
1: Ça me stimule aussi de me confronter à d'autres visions, surtout celle de M. Bagayoko, qu'il faut regarder de très près, parce que ce qui se joue est important.
2: Absolument.
0: Et justement, il n'y a pas de partage entre maires comme ça, un tour de France des...
2: Non, simplement chacun présenterait.
1: Non, j'ai quelques collègues de droite et de gauche avec qui, effectivement, j'arrive à échanger, parce que on se retrouve, on peut discuter culture. Je vais paraître prétentieux et je voudrais pas surtout pas l'être, mais ils ont compris que gérer une ville, il faut connaître la finance, il faut connaître un certain nombre de choses, mais c'est au-delà. Enfin, et les enjeux culturels au sens fort du terme culture.
0: Oui.
1: Bon, faut pouvoir discuter, puis faut peut-être avoir une vision de l'homme, de l'anthropologie, de la société. Alors on peut diverger des fois, on peut même être en désaccord, mais c'est pas grave. Au contraire, j'aime cela, et puis je regarde. Je n'aurais pas été très étroitement lié à Clichy-sous-Bois, et j'aurais été tout seul dans mon coin. Je n'aurais pas été le même maire, et je reconnais ce que je dois à la gauche. Et je sais que lui aussi, de leur côté, regarde ce qui se passe à Clichy, à Montfermeil. Et je pense que si Montfermeil n'avait pas été à côté de Clichy, peut-être qu'il n'aurait pas été le même maire ou n'aurait pas mené forcément les mêmes politiques. Donc, j'essaie d'être dans cette interaction pour bien comprendre toutes les cultures qui sont à l'œuvre, toutes les dynamiques qui sont à l'œuvre, qui sont profondes, qu'on ne maîtrise pas, avec des sujets... Donc, quand on va regarder sur le côté de la colonisation, de l'esclavage, etc., qui sont des sujets clivants, que les médias traitent de manière un peu binaire, mais que quand je reçois des témoignages de gens qui ont été concernés par leur famille et par les souvenirs de leur famille, je peux pas rester indifférent. Et ça réinterroge ce que j'ai pu lire, ce que mon milieu m'a peut-être apporté, etc. J'essaie de comprendre sans forcément basculer de l'autre côté et d'aggraver le clivage. Donc, voilà, me semble-t-il, une très grande sensibilité à avoir. Trouver les mots justes. Je prends une autre, alors peut-être que c'est un sujet difficile à manier, à Radio-Courtoisie, peut-être, c'est possible, je n'en sais rien, mais je prends le risque, parce que de toute façon, je l'ai fait. La question de Gaza. La question de Gaza a tout changé dans nos quartiers. Tout changé. Alors, je ne sais pas si je peux faire cette digression.
2: On peut tout faire ici.
1: Bon, non, mais...
2: c'est un libre journal de l'école.
1: On s'en éloigne un peu, mais... Voilà, enfin, j'étais... j'étais voir trois fois de suite le préfet. Parce que, un jour, dans une réunion de cadre, dans ma mairie, Je l'interroge, certains qui sont de culture ou de confession musulmane. Et je leur parle de Gaza, et les larmes aux yeux me répondent « Merci, monsieur le maire, de nous parler de cela. Nous n'osons pas en parler pour ne pas apparaître antisémite. Signaux faibles. Je recommence à l'hôpital, je suis président du conseil de surveillance, là, à dessein, pour voir si ça, je provoque la même chose. J'étais voir le monsieur le préfet. Ce qui se passe place de la République, place de la Bastille, tous les soirs ou tous les week-ends. Ça, c'est documenté, vous savez tout ce qui est sur tout le monde, c'est parfait, vous connaissez toutes les associations, toutes les tendances. Mais là, vous avez un ressentiment dans nos chefs de bureau, dans nos secrétaires de direction, etc. Un non-dit qui ne s'exprime pas, mais qui bouillonne. Une fois, deux fois, trois fois, il m'a dit, au bout de la troisième fois, il m'a dit, écoutez, mes services me disent rien. Ok, j'ai demandé, ils ne me disent rien. J'ai fait une réunion, j'ai rien su pendant la réunion, c'est uniquement dans le tête-à-tête avec certains que j'ai commencé à comprendre. Et quand les résultats des européennes sont arrivés, ah, on n'avait rien vu. Bon. Et moi, je voulais pas... Bon. Donc à un moment donné, j'ai eu l'idée de mettre sur le fronton de la mairie le drapeau palestinien, mais avec cette phrase, « Seigneur, point d'exclamation, pardonnez-nous, trois petits points de suspension. » Ça ne sert à rien de se balancer des résolutions de l'ONU, des invectives et des résolutions de l'ONU sans fin. C'était juste de dire, essayons de reprendre de la hauteur. Mais voilà. Et tout de suite, un référé est tombé de la part du préfet. J'ai été condamné, parfait, j'ai décroché. Mmh. Mais les gens sont des gens que je ne connaissais pas. Merci, monsieur le maire, de considérer qu'on puisse souffrir de ce qui se passe là-bas. Mmh. Et j'ai pas eu du Free Palestine, là-bas Israël, etc. On n'était pas dans cette dialectique-là. C'était merci, monsieur le maire, de considérer qu'on puisse. Donc des fois, il faut essayer de, sur des sujets extrêmement présents, qui sont très rapidement médiatisés et binarisés, on va dire.
2: Noir ou blanc tout de suite.
1: Noir ou blanc tout de suite. Bah, essayer de trouver le mot juste. Voilà. Bon, j'ai dû m'expliquer avec le CRIF, j'ai dû m'expliquer.
2: Ouais, je reviens un peu à l'école, le après. Parce que, ce que vous racontez est tellement passionnant qu'on vous laisse parler. Le après, c'est-à-dire les élèves, est-ce qu'il y en a qui font des études? J'ai fait un mini-stage, au lycée de Bobigny. Et quelque chose qui m'avait beaucoup surpris, c'est la fuite des Maghrébins, qui sont plutôt bons en maths, vers les grands lycées parisiens. Et il restait plutôt les populations des Bengalis, les Pakis, comme ils disent, etc. Et est-ce que vous avez le même phénomène, une forme de, si j'ose dire, de ségrégation intra-communautaire?
1: Alors, non, pour Montfermeil, puisque nous avons la chance de ne pas avoir de lycée, et de dépendre du lycée de la ville du Rincy, le Schweitzer, oui. Qui est l'un des meilleurs de la Seine-Saint-Denis, qui est également doté de prépa. Et donc ceux qui intègrent Schweitzer, ils sont sur...
2: bonne voie.
1: Ouais.
2: Mais c'est pas qu'une certaine catégorie
1: non,
2: de population.
1: On retrouve là pour le coup une mixité, une vraie mixité que je n'ai pas forcément. Enfin, quoique sur la ville on pourrait s'entendre sur la mixité, parce que j'ai eu une vraie désaffection de la population de Montfermeil pour l'école publique, y compris les collèges, et après toutes ces politiques et toutes les autres dont je n'ai pas forcément parlé, mais dans la question de loisirs, les services jeunesse, etc., et plein d'autres dispositifs, eh bien on a vu les familles remettre leurs enfants dans nos écoles, au collège, sachant que derrière il y avait Schweitzer, et puis si c'était le lycée technique, avec deux, trois bons, très bons lycées techniques derrière, et avec un boulevard pour les jeunes.
2: Et vous avez quelques vedettes qui ont 25 ans, qui ont fondé leur boîte après l'X et qui viennent en parler?
1: J'en ai quelques-uns. J'ai de très belles réussites. Alors c'est vrai que pour le coup, quand il y a des réussites économiques, si j'ai la chance qu'ils commencent à Montfermeil, très rapidement ils repartent sur la Seine-et-Marne, sur Disney, sur Marne-la-Vallée, ouais. Marne-la-Vallée ou Paris. Voilà. Et que je n'ai pas ce qu'il faut
2: à
1: ce jour.
2: Ça pourrait montrer à ces jeunes cette logique de projection.
1: Mais ça se sait. Ça se sait. On n'est plus. Mais vraiment, enfin, tous les jeunes, je suis surpris. Ils savent absolument ce qu'ils veulent. Ça, c'est la grande nouveauté de ces dernières années pour les jeunes de Montfermeil.
2: Alors, compte tenu, de la situation d'immigration, vous n'êtes pas touché par la crise démographique. Vous n'avez pas d'école de classe à fermer. C'est ça ma question.
1: Non, on maintient. Voilà. On maintient.
0: Oui. Combien de collèges avez-vous?
1: On a deux collèges. Deux collèges et on déborde maintenant sur la ville d'à côté parce qu'effectivement, le nombre de collégiens croît un peu. On a 3300 enfants scolarisés dans les écoles maternelles et élémentaires pour 28 000 habitants. On est une des villes les plus jeunes de Seine-Saint-Denis. Et non, c'est bien.
2: Et alors, les questions qui crispent. On sépare les garçons des filles à la piscine. C'est quoi ça? Ça vous arrive?
1: Pas à Montfermeil, mais j'aimerais avoir une piscine ou avoir des lignes d'eau, parce que ça fait 2 ans que j'en ai plus. Mais je ne sais, on ne sépare pas. Non.
2: Il faut réparer la piscine.
1: Oui, pour l'instant, j'en ai pas. Mais on ne sépare pas.
2: Deuxième sujet, les VARS. passe à l'éducation à la vie sexuelle? Est-ce que les gens commencent à en parler?
1: Oui, c'est la plus grande crainte des parents. Et quand ils mettent leurs enfants, ils voient la directrice ou le professeur en disant « Est-ce que vous serez bien là ?» On a encore, là, on a su restaurer le lien de confiance entre les familles et les professeurs. En plus, j'ai des équipes pédagogiques qui sont assez stables, avec des professeurs ou des directeurs qui ont quasiment fait toute leur carrière sur Montfermeil, et ça continue, et même les jeunes essayent de rester. Et sur les Evars, j'ai fait deux éditoriaux sur ces questions-là, en disant aux familles, regardez bien ce qui se passe. J'ai fait venir au dernier forum des associations Maman Louve, voilà, en disant, bah écoutez, renseignez-vous. Voilà. Et donc les gens sont, et dans la communauté musulmane, ces questions-là sont remplissent les réseaux sociaux à partir de fin août, début septembre. C'est un vrai sujet pour, c'est un vrai sujet. Et là aussi, je suis allé voir plusieurs fois le préfet en disant attention avec ça. Vous allez refaire ce que vous avez fait avec la théorie du genre à l'école en 2013, et vous avez recréé le phénomène des JRE, les journées de retrait de l'enfance, c'était Farid Abelghoul à l'époque. Attention à ça. Donc, je me suis même fâché avec l'éducation nationale, puisque j'avais pris la parole devant tous les directeurs de ma ville pour leur dire « Attention, ça ne me regarde pas, vous n'êtes pas sous ma responsabilité, mais je peux vous dire la grande inquiétude des familles, et je pense qu'il ne faut pas jouer avec ça, ça me coûtait un peu cher, mais finalement, je pense avoir été entendu et qu'ils y vont mezzo voce, on a le droit, c'est pas anglais.
2: Oui, ça va. Non, c'est du latin.
1: Ouais, ça peut aller.
2: C'est l'italien plutôt. L'italien, c'est du latin qui a débordé.
1: Merci. T'as entendu l'urgence. Voilà. Bon, donc effectivement, j'ai été amené à prendre position publiquement pour alerter les familles qu'elles-mêmes se documentent et puis qu'elles disent ce qu'elles ont à dire au regard de leur rôle éducatif.
2: Mais si la règle est respectée et que la journée ou les journées d'éducation ne sont pas annoncées à l'avance, ce qui est
1: non,
2: pour
1: mais
2: l'instant, le principe,
1: ils vont pas jouer avec ça.
2: C'est une folie.
1: Non, mais je sais bien, mais en Seine-Saint-Denis, je pense que
2: Je pense que ce sera, voilà, ce sera mezzo voce un peu amélioré. Un mot de conclusion, parce que malheureusement, l'heure tourne. Je pense qu'on pourrait passer de très longues heures avec vous et ce serait tout aussi passionnant. Mais je vous avais posé une question. Qu'est-ce qui a changé depuis 2002? Mais finalement, il y a beaucoup de choses qui ont changé parce qu'il y a une politique fondée sur quelque chose d'architectonique, hein, je vais reprendre tout simplement Saint-Thomas d'Aquin, parce que et donc la culture, et puis il n'y a pas de comment, il n'y a pas le pourquoi, il y a cette progression, donc ça c'est formidable. Et est-ce que vous avez un message pour un jeune maire qui se lance dans ses priorités, à propos bien sûr des questions scolaires, puisque ce sont celles qui nous intéressent?
1: Partir de la réalité telle qu'elle est, pas telle qu'on voudrait qu'elle soit, voilà, à partir de cette réalité-là, aussi cruelle soit-elle, et tout est dans tout. On est parti, enfin, l'éducation, il a fallu des conditions extérieures pour que les politiques strictement éducatives portent leurs fruits. On aurait pu parler de la sécurité. La sécurité, enfin, soit c'est du maintien de l'ordre. Donc ça, c'est CRS, gendarme mobile, c'est ordre contre désordre. Après, la sécurité, c'est... Bon, il faut être là pour que le premier qui sort la tête, on puisse le rattraper. Et là, maintenant, on est dans la tranquillité publique. Mais la tranquillité publique, c'est pas plus de policiers, c'est pas plus de caméras, c'est pas plus de tout ça. C'est la conséquence et le résultat de toutes ces politiques dont on a, que l'on a évoquées ce matin, et qui donne cette convivence et cette tranquillité publique, c'est le résultat. Et donc, la sécurité de la ville de Montfermeil, c'est pas par la police. Alors, il a fallu, à un moment donné, bien sûr, réaffirmer l'ordre, ça a été très dur, j'en ai payé les conséquences, etc. Mais aujourd'hui, les choses voilà. Et donc, tout ça pour dire que il faut prendre ces 40 métiers à la fois. L'architectonique, j'y crois, et que tout est dans tout, parce que je dirais vouloir obtenir de la sécurité et des réussites scolaires dans des environnements dégradés en termes d'habitat, non, c'est pas vrai. C'est pas vrai. Donc tout se tient.
2: Monsieur le maire, d'abord un grand bravo.
1: Merci de...
2: Et merci. Bon courage pour les années qui viennent, quand même.
1: Oui, bah attendez, j'entends de former la suite, là. parce que bon...
2: La prochaine génération.
1: Oui, mais elle est là. Elle est même bien là.
0: Et c'est celle qui a été élevée à Montfermeil.
1: Ah oui, c'est très drôle en ce moment. Je vis des choses avec les jeunes très... Voilà. J'ai pas toujours été leur papa. Bon, et maintenant, ils me considèrent comme... ils me disent, mais finalement, monsieur le maire, moi, j'ai grandi qu'avec vous et oh, vous n'avez pas toujours été drôle, hein, vous avez beaucoup changé. Et avec un petit air malicieux, peut-être que nous aussi on a changé. Voilà. Donc c'est des choses, ouais, c'est des
2: merci
1: subtiles
2: alchimies. Merci pour ce très beau témoignage en tout cas.
1: Merci à vous.
0: Merci beaucoup Monsieur Lemoine. Alors je rappelle à nos auditeurs qu'ils peuvent retrouver les manuels, enfin, les ouvrages des éditions Critérion. Donc les petits chats lisent ou les petits chats écrivent aux éditions Critérion et puis donc les cahiers de vacances Jules et Léonie à 10,90€ simplement.
2: L'ingénieur espère les petits chats qui calculent un jour.
0: Ah mais ça viendra, ça viendra. En tout cas nous vous souhaitons un bel été et nous vous remercions.
2: Merci beaucoup.
0: Au revoir Hervé.
2: Au revoir.
0: Et merci à Claudia pour la régie.

0: de nous laisser. 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
1: 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Très belle nuit à tous sur Radio Courtoisie. À suivre à 2h la rediffusion du libre journal des controverses du 18 avril 2026, dirigé par Mike Borowski, suivi à 4h du Française en partage d'Albert Salon. Mais tout de suite, notre pause musicale dédiée à Tchaïkovski avec sa sérénade pour cordes interprétée par l'ensemble Les Bagatelles sous la direction de Romain Dumas. Cette œuvre est parue sur un enregistrement du couvent des Dominicains.
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0: Ainsi s'achève notre pause musicale sur Radio Courtoisie avec la sérénade pour cordes de Tchaïkovski interprétée par l'ensemble Les Bagatelles sous la direction de Romain Dumas. Cette œuvre est parue sur un enregistrement du couvent des Dominicains. Dans un instant, vos rendez-vous de la nuit, suivi du Libre Journal des Controverses, dirigé par Mike Borowski, du 18 avril 2026.
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0: Tout à l'heure à 4h, rediffusion du Français en partage d'Albert Salon, suivi à 5h de Restons Courtois, dirigé hier soir par Pierre-Alexandre Bouclet et Richard Decaize. Mais pour l'heure, voici la rediffusion du Libre Journal des Controverses du 18 avril 2026 à l'écoute de Radio Courtoisie. Il est 2h.
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